0: On le suspecte, notamment toujours fort de sa réputation de chef de clan, du chef du clan Orsoni, d'avoir manipulé notamment la police, mais aussi d'autres clans, d'autres voyous, etc., pour faire éliminer les principaux lieutenants de Jean-Jérôme Colonna, qui devaient prendre sa succession. Et donc, quand il revient, même si publiquement il dit « je suis là pour honorer la promesse que j'ai faite à Michel Moretti, l'ancien président du club de foot local, que je suis sorti des affaires politiques, et que je me suis remis à travailler normalement, etc. Il y a beaucoup de gens qui ne le croient pas. Et d'ailleurs, à commencer par les héritiers de Jean-Jérôme Colonna, les membres du Petit Bar, qui vont monter une opération pour tenter de l'éliminer, de l'assassiner en 2008.
1: Le retour d'Alain Orsoni en Corse en 2008, en pleine guerre de succession mafieuse, aurait donc attisé les attaques contre lui et ses proches. Est-ce à l'origine de sa mort dans le cimetière de Véro le 12 janvier 2026, avec l'assassinat d'un personnage fort tel qu'Alain Orsoni, ses ennemis ont-ils voulu porter aussi un coup fatal à un clan déjà considérablement affaibli par les règlements de compte et les incarcérations?
0: C'est clair que depuis 2022-2023, c'est une hécatombe dans le clan Orsoni. Vous avez un certain nombre de proches de Guy Orsoni, le fils d'Alain, qui ont été assassinés, d'ailleurs dans des conditions un peu similaires à celles que les policiers ont relevées pour l'assassinat d'Alain Orsoni, hein, un tir à longue distance, une seule balle, etc. Et puis Alain Orsoni aujourd'hui. Non, c'est une hécatombe dans le clan Orsoni depuis des années. Donc aujourd'hui, on va dire qu'il est au plus bas de sa capacité d'agir.
1: Le clan Orsoni est-il définitivement neutralisé? Est-ce le seul message que portait la retentissante disparition de l'ancien nationaliste? Pour Jacques Folleroux, il faut en tout cas faire une lecture plus globale, plus sociétale de cet assassinat.
0: Il y a un point important, me semble-t-il, c'est que c'est le message en fait adressé par le monde criminel en lui-même à la société corse à travers l'assassinat d'Alain Orsoni. C'est-à-dire que cet assassinat, il intervient après une année qui n'est pas comme les autres. 2025, ça a vraiment été l'expression d'une parole anti-mafia globale. Alors balbutiante, certes, hein, qui s'oppose à une longue histoire d'emprise de la violence. Mais on a eu un réveil de la société civile avec des manifestations anti-mafia.
1: M6, le 15 novembre 2025.
2: En tête d'un cortège silencieux, le mot d'ordre est donné. Les assassins et les mafieux dehors. Dans les rues d'Ajaccio, plusieurs centaines de personnes défilent, le visage fermé pour s'opposer à la mafia, malgré la peur des représailles.
3: Une immense majorité souffre de la réalité des dérives mafieuses. Il faut qu'elles s'expriment, qu'elles se mobilisent, qu'elles soient en mesure, justement, comme disent de façon parfois un petit peu triviale, faire en sorte que la peur change de camp.
2: Un appel à manifester lancé par une coordination anti-mafia, 8 mois après un premier rassemblement, ayant regroupé près de 3000 personnes alors que Lille vient de vivre son 9e homicide depuis le début de l'année. Face à la multiplication des intimidations, rackets et incendies criminels, l'objectif est clair: briser le silence autour de ces pratiques mafieuses.
0: Et donc, il y avait tout d'un coup une espèce de forme d'espoir. Et lutter contre un système mafieux, c'est pas simplement en mettant des gens en prison, c'est pas simplement en condamnant des gens. C'est aussi en faisant reculer les frontières mentales de l'emprise mafieuse dans l'esprit des gens qui, en Corse aujourd'hui, considèrent que le pouvoir mafieux, criminels, ce sont pas que des voyous, hein, ce sont des gens qui ont souvent pignon sur rue, qui ont des affaires, qui marchent très bien, qui tiennent les élus des communes dans lesquelles ils vivent, et qui par ailleurs ont une vitrine clandestine avec des gens qui sont capables de violence. Et donc l'assassinat d'Alain Orsoni, moi je trouve qu'il résonne d'autant plus fortement au niveau de la Corse, au niveau de la population. Il y a une résonance sociale qui fait que voilà, au lendemain, les jours qui vont passer, l'assassinat d'Alain Orsoni rappelle à tout le monde que qui qu'on soit, où qu'on soit, on peut se faire tuer, et ça c'est un recul assez brutal après l'année 2025.

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3: Johnny s'offre en cadeau 40 ans de carrière pour Hallyday et un concert gratuit ce soir au pied de la Tour Eiffel.
4: Et en cette année 2000 et ce nouveau siècle qui débute, Johnny fête donc ses 40 ans de carrière. Des années 2000 qui démarrent en apothéose pour lui. Le 10 juin, il rejoint le patrimoine en offrant donc un concert gigantesque au pied de la Tour Eiffel, devant 500 000 spectateurs et 8 millions devant leur poste.
5: Il y a pas mal de fans, de gens qui m'aiment bien, qui n'ont pas les moyens de payer une place de concert. Il faut quand même dire une chose, c'est que je fais ce métier depuis 40 ans, ça fait 40 ans que j'existe grâce à eux. Je trouvais que pour l'an 2000, il était tout à fait normal, même plus que normal, de leur offrir un méga concert gratuit.
6: C'est vrai, on dit toujours que je fais partie de la vie des Français. Mais il y a une chose que je peux dire ce soir, c'est que vous faites partie de ma vie.
4: RTL, partenaire de Johnny, accompagne bien sûr l'événement.
7: C'est ce que nous sommes en train de vivre. Lumière rouge en ce moment. Et Johnny va nous compter derrière l'amour. Tête baissée, presque recueillie. Il va s'approcher de son micro maintenant.
6: Derrière l'amour, il y a toute une chaîne de pourquoi.
4: Parmi les invités de Johnny, les Rita Mitsouko, pour Ma gueule, Jean-Louis Aubert, pour Fils de personne, Florent Pagny, La musique que j'aime, ou encore la future quart de finaliste de la première saison de The Voice, qui n'a que 14 ans à l'époque, Sonia Lassen, sur

0: 2h25 de show, 26 chansons et la Tour Eiffel s'embrasant à plusieurs reprises pour un final en apothéose.
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0: Cinq jours plus tard, le 15 juin, autre événement. Johnny chante au Parc de Sceaux devant 60 000 personnes.
2: C'est un bel anniversaire pour moi. Et ça, ça a été possible grâce à vous. Et je vous aime très fort. Vraiment, du cœur, c'est vrai. Merci.
0: Puis il enchaîne avec une série de spectacles plus intimistes à l'Olympia, où il revient après 27 ans d'absence pour 42 dates jusqu'en août 2000. Il offre, à cette occasion, à France Gall, sa dernière apparition sur scène en tant que chanteuse, à ses côtés, deux soirs, en août, pour quelque chose de tennis.
3: À vous autres, hommes faibles et merveilleux, qui mettez tant de grâce à nous retirer du jour. Il faut qu'une main posée sur notre peau nous pousse vers la vie. C'est ma tendre et légère
2: pense. Il ne vient jamais, ou très rarement, chanter avec mes amis. C'est mon grand plaisir ce soir de l'avoir avec nous.
3: C'est ici. Vraiment toi qui m'a donné envie de remonter sur scène après toutes ces années.
0: De nombreux invités ont été conviés dans le public, comme Muriel Robin, ou encore Pascal Obispo, Nana Mouskouri, Claude Chirac, Philippe Labreau, et bien sûr son épouse Laetitia, que Johnny salue avec humour. Cette série de représentations à l'Olympia est entrecoupée de concerts dans des stades, Lyon, Marseille, mais aussi, plus original, dans le petit village d'Obja, en Corrèze.
4: 3500 habitants, 400 bénévoles pour que l'organisation soit parfaite. Reportage sur la pelouse du stade communal, Jean-Marc Terrier.
5: Tous les objectifs prévus ont été dépassés, pulvérisés. Près de 16 000 spectateurs ont assisté à Obja, à ce dernier concert en plein air, faisant partie de la tournée 100% à l'idée. Tout le monde est content, à commencer par le producteur Jean-Claude Camus.
6: L'organisation est absolument parfaite. C'est un pari fou qu'on a tenu avec Johnny, c'est-à-dire venir à Obja, 3500 habitants, faire venir plus de 15 000 personnes et installer tout ce matériel. C'est prouver que Johnny respecte totalement son public.
5: Et puis ce fut le moment de la rencontre, un instant qui restera dans toutes les mémoires, et notamment celle de Philippe Vidot, c'est l'organisateur ici de ce concert. Quelques minutes avant le spectacle, devant la loge de Johnny, il se retrouve face à son idole.
7: Je vous ai vu au cinéma. Quand vous aviez tourné votre premier film, Deviens-tu Johnny, je pensais jamais, vraiment jamais, vous accueillir Obja. Je suis très très fier que vous ayez accepté de venir Obja.
8: On est là, mesdames. L'organisation est bien faite.
7: Et toute la population derrière vous, monsieur Alizy.
8: Ouais, c'est bien.
5: Et l'espace d'un concert, ils étaient 5 fois plus sur cette pelouse du Stade Saint-Ferréal que la population totale du village.
0: Et la tournée se poursuit à Bruxelles, à Genève, et s'achève, 3 soirs de suite, fin août, à Montréal, où il n'était plus venu depuis 25 ans. Bilan, 1 million de spectateurs et un album live qui sort en novembre de cette année 2000.
2: N'oubliez jamais, je vous aime.
0: En 2002, Johnny publie le double album « À la vie, à la mort », un message directement envoyé au public. Derrière lui, une armée d'auteurs-compositeurs, Bruel, Escher, son fils David, Marc Lavoine ou encore Sandrine Kiberlin. Et il ajoute un titre à sa liste d'incontournables, la chanson « Marie » que lui a écrit Gérald de Palmas et qui est immédiatement adoptée par le public lorsque Johnny l'interprète sur scène.

0: Ce morceau reste le plus gros succès de Johnny en termes de vente de singles, avec 1,5 million d'acheteurs. Un nouveau succès colossal pour Johnny. Le premier double album de sa carrière, exception faite d'Hamlet, mais c'était le temps du vinyle, est aussi un énorme succès puisqu'il se vend à près d'1,5 million exemplaires. Le deuxième disque de diamant de Johnny après 100%. En juin 2003, Johnny fête ses 60 ans en tournée, par une gigantesque et unique tournée des stades. 25 concerts, dont 4 soirs d'affilée au Parc des Princes. Un spectacle inspiré de l'univers Matrix, un show très visuel, une scène gigantesque de 60 mètres de large. 47 musiciens classiques s'ajoutent aux 16 musiciens qui accompagnent Johnny, qui offre à cette occasion une nouvelle version tout en français de « J'oublierai ton nom » en duo avec Isabelle Boulay. En 2004, Johnny et Laetitia concrétisent un projet personnel qu'ils mûrissent depuis quelque temps et dans le plus grand secret. Ils décident d'adopter une petite fille, son prénom Jade. Le couple s'envole en novembre au Vietnam. Un parrain, Jean Reno, et une marraine, Louana Belmondo. Et un papa attentif, Johnny, en 2009 au micro d'Éric Jean-Jean sur RTL.
1: Est-ce que t'es un papa inquiet sur l'avenir de sa petite ?
2: Oui, comme tous les papas peuvent être inquiets par rapport à l'avenir de leurs enfants, avec surtout dans le monde dans lequel nous vivons actuellement.
0: Et en 2005, Johnny, qui joue désormais hors catégorie, publie l'album Ma Vérité. 15 compositeurs différents, 17 auteurs différents. Muriel Robin lui signe par exemple un texte. Tout le monde veut écrire pour Johnny. Ce disque marque aussi la fin de 44 années de collaboration avec la maison de disques Universal que Johnny quitte après 44 albums studio, 22 live et quelques milliers de chansons pour rejoindre la maison de disques Warner.
3: Un coup dur pour la maison de disques Universal Music France. Johnny Hallyday s'en va, il a envoyé une lettre de démission. Depuis quelque temps, le chanteur fait le ménage dans ses affaires et remet de l'ordre dans son entourage.
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0: En 2006, c'est l'année Flashback Tour. Johnny, qui ne fait jamais dans la demi-mesure, ambitionne de chanter dans toutes les grandes salles parisiennes qui ont jalonné sa carrière. Il enchaîne donc cette année-là, outre des concerts en région, Bercy, le Zénith de Paris, l'Olympia, la Cigale, où il chante en duo avec Chris Isaac, Blueberry Hits de Fats Domino, avec en point d'orgue le Palais des Sports de Paris, où son dernier concert datait de 1982. 111 représentations pour un total de plus d'1 million de spectateurs. Johnny en tirera un 24e album live, Flashback Tour, Palais des Sports 2006, qui se termine par cette reprise, La Quête de Jacques Brel.

Cette année 2006, Johnny offre également un duo à son vieux copain Eddie Mitchell et enregistre avec lui cette chanson intitulée « On veut des légendes » qui figure sur l'album Jambalaya d'Eddie.

0: et les deux potes se retrouvent avec une de leurs idoles, Little Richard, pour un trio sur Elle est terrible. C'est aussi le temps des confidences et des interviews plus profondes. Johnny recevait en 2007 Anthony Martin pour RTL dans sa maison de Los Angeles, revenant sur son parcours, évoquant la mort et le temps qui passe.
1: Vous savez, quand j'ai commencé à chanter, je pensais jamais, moi, un jour devenir connu. Hein. Si on m'avait dit, tu vas devenir Johnny Hallyday, connu, etc., j'aurais dit, ouais, bon, d'accord, arrêtez de rêver, les mecs. Non, puis des fois, je me lève le matin, et puis je me dis, oh là, j'y crois pas, quoi. Je suis toujours surpris, parce que pourquoi moi? C'est très bizarre, vous savez, d'être ce que les gens ont fait de vous. En ce moment, c'est peut-être un petit peu ce qui me ronge un peu. Je trouve que le temps... Vous savez, j'ai 64 ans, et puis je me dis, déjà... J'ai l'impression d'en avoir que 20. J'ai déjà vécu autant de temps. Waouh. Et moi, ce qui me fait très peur, ce qui me ronge, c'est de dire, oh, j'ai vécu plus que ce qui me reste à vivre.
2: C'est formidable de dire que vous avez
1: encore
2: 20 ans.
1: À 40 ans, je me dis, si je vis qu'à 80 ans, bon, j'ai vécu que la moitié de ma vie. Là, j'ai largement dépassé. Là. C'est ce qui me fait peur, c'est pas la mort. Ce qui me fait peur, c'est inévitable. Personne ne peut éviter ça. Bon, même en faisant un pacte avec le diable, on peut pas.
0: Johnny, qui en 2007 publiait le très blues rock Le cœur d'un homme, réalisé par Yvan Cassar. Album où Johnny dédie la chanson Que restera-t-il à sa mère Huguette Claire et propose sa version de la chanson Sarbacane de Francis Cabrel. On croyait...

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2: Fin 2007, Johnny annonce qu'après plus de 45 ans de tournée, il accomplira au printemps 2009 la dernière tournée de sa carrière.
3: La route, c'est fini pour moi, le chanteur l'a annoncé hier soir. Il arrêtera les tournées en 2009, ce sera sa dernière tournée des grands stades. Il souligne qu'il continuera quand même à faire des disques et du cinéma. Johnny Hallyday au micro RTL d'Anthony Martin.
4: Il y a un moment où il est peut-être temps de raccrocher aussi. D'arrêter de vivre avec un sac dans un hôtel différent chaque soir, quoi. Puis j'ai fait toutes les routes depuis que j'ai 15 ans et demi. Je me dis que je vais quand même pas chanter du blues et du rock'n'roll à 75 ans. Hein. Bon, ils leur disent que ça va, mais sur scène, bon, il y a un certain respect à garder. Je ferai des trucs quand même de temps en temps, mais je partirai sans doute plus en tournée comme je fais. Il y a un âge qu'il faut respecter.
2: Cette annonce arrive peu de temps après le décès de sa maman, Huguette Claire, en septembre 2007, à l'âge de 88 ans, avec qui Johnny avait renoué à la fin des années 90. Alors,
4: j'ai jamais perdu de vue, mais disons que j'étais moins attaché à elle parce que j'avais été élevé sans elle. Et puis elle avait deux autres fils qui sont mes demi-frères, que j'aime beaucoup. Je me sentais moins important à ses yeux que je le pensais d'ailleurs. Et c'est vrai que depuis les 10 dernières années, j'étais beaucoup plus proche d'elle. Et bon, voilà, ça fait partie des choses de la vie qui malheureusement ne sont pas gaies, mais c'est comme ça.
2: En 2008, 4 ans après Jade, la famille Hallyday accueille une petite sœur, Joy, que Laetitia et Johnny iront chercher à Hanoï, au Vietnam, pendant Noël. Le parrain, Jean-Claude Darmon, la marraine, Hélène Darroze. En 2008 sort l'album « Ça ne finira jamais » avec la chanson éponyme composée encore une fois par un des meilleurs de sa génération et repérée par Johnny, Calogero.

0: un album dans lequel Francis Cabrel lui offre la chanson. Je m'arrête là. Le 8 mai 2009, Johnny lance à Saint-Étienne sa tournée d'adieu, Tour 66.
1: Bah oui, c'est le jour J, le jour de Johnny. Ce soir, il donne le coup d'envoi de son Tour 66. Comment chante-t-il à quelques heures du coup d'envoi? Comment se sent-il? On va tout savoir, on va l'écouter.
2: Ouais, et les fans sont déjà au pied du zénith, hein, Vincent. Surexcité de vivre à 100%, surtout la der.
1: J'ai pu lui parler hier soir après sa répétition. Il est impatient, écoutez.
3: Ça va, très bien, en forme.
1: Ça bastonne, hein?
3: Oui, ça bastonne. Il y a beaucoup plus de chansons rapides qu'avant. Mais on sait s'économiser sur scène un moment pour récupérer. Par la suite, parce que le tour de chant est long quand même, il fait 2h30, il faut le finir ce tour de chant. J'ai encore 2-3 trucs à mettre au point, ça ira. En tout cas, je suis très heureux de retrouver le public.
2: Pour beaucoup, ça fait un an et demi qu'ils ont leur billet, qu'ils ont organisé leur venue ici, ils arrivent de partout, de toutes les villes de la France, et finalement, ils se trouvent dans le même état que Johnny Hallyday. Ils veulent surtout que tout se passe bien pour leur vedette, leur héros. Richard est Marseillais, il arrive à Saint-Étienne pour 4 concerts.
4: Oui, beaucoup. Ouais, je suis le stress, là, là, je suis angoissé. Je suis tendu. Ben, disons, ça fait 2 ans qu'il n'est pas remonté sur scène, quoi, et j'ai un petit peu l'angoisse aussi de savoir si je vais être devant ou pas, faire la queue, attendre, tout ça, quoi, c'est pas évident. Il y a déjà des fans qui sont en train de camper devant, en plus, qui sont là depuis hier, quoi. C'est impressionnant, quoi. Toute génération confondue, hein. Ça va du jeune de 15 ans au monsieur de 60 ans, quoi. C'est Johnny, c'est plusieurs générations, quoi. C'est ça qui est bien. C'est ça qui est fou, quoi. C'est le seul à faire ça, quoi.
1: Musicalement, c'est le concert rêvé de Johnny qui nous attend. Ce sera le récital le plus dense, le plus intense de sa carrière. 37 chansons, certaines compilées dans des medleys décoiffants qui durent plus de 10 minutes. Par exemple, dans les premières minutes du concert, place aux années 60, je veux te graver dans ma vie. Allez, c'est encore exclu. Rien que pour nous, version live enregistrée hier soir lors des répétitions.

0: Voilà, Johnny a voulu ce spectacle comme un dernier salut à sa longévité des années 60 aux années 2000. Il chantera toutefois très peu de chansons récentes. Le spectacle s'appelle aussi Souvenir, souvenir pour la couleur musicale. 4 cuivres, 5 guitares, 2 claviers, 1 harmonica, 1 batteur et 2 choristes, dont Stéphane pourrait vous dire le plus grand bien d'ailleurs. Il a un peu craqué,
1: c'est vrai.
0: Sont charmantes. Mélange de musiciens américains et français. C'est un français qui dirige l'orchestre, la trentaine. Il s'appelle Philippe Huminski. C'est lui qui a réorchestré avec Johnny toutes les chansons.
2: On est tombé d'accord pour dire qu'il fallait qu'on fasse un concert de tube, où on a l'impression qu'on sort, on n'a entendu que les chansons qu'on aime de toute époque, des concerts comme peut faire Paul McCartney. C'est un spectacle résolument rock, un retour à ce qu'il a porté toute sa vie. Les chansons sont réinterprétées de façon moderne, mais en même temps elles sont très respectueuses de ce qu'elles étaient à l'origine. On recrée un peu un groupe de tout début du rock, et on essaie vraiment d'avoir le son qu'avait Elvis à Memphis en 55.

0: du rock, du blues et de la soul, donc, et des tubes. Voilà ce que promet cette dernière tournée de Johnny. La scène sera encadrée par des femmes à tête d'aigle, des statues géantes. Un immense phénix surplombera le tout et on verra enfin ce soir le mur d'écran géant à la technique inédite. Certains écrans sont fixés sur des robots de chaînes d'assemblage des usines Peugeot. C'est-à-dire qu'ils se déplacent dans tous les sens. Ce sera vraiment spectaculaire. Avec sur les écrans des projections d'images d'Amérique, de portraits de Johnny, de dessins animés, de couleurs pop. Et Johnny pourrait arriver sur scène sous une pluie d'étincelles.
1: Un des tours de chant les plus denses de sa carrière est sa version de « Et maintenant » de Gilbert Bécaud en guise de finale.

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1: En 2009,
2: merci beaucoup.
1: Johnny se produit trois soirs au Stade de France. Sylvie Vartan le rejoint sur scène.
3: Bonsoir Paris.
1: Et Johnny craque devant 80 000 spectateurs.
3: J'aimerais vous dire que vous êtes des gens formidables. J'aimerais vous dire que ces 50 années passées avec vous, je les oublie. Et qu'au plus profond de mon cœur, je vous aime. Voilà, c'est tout. Merci.
1: L'été 2009, après une chute en pleine tournée, Johnny passe des examens qui révèlent un début de cancer du côlon. Il est opéré très vite, cela appartient au passé, et Johnny déclare à un journal « J'ai échappé à quelque chose qui aurait pu être le terminal pour moi. J'en ai parlé pour donner de l'espoir, montrer que si on se soigne à temps, on peut s'en sortir. » Les mois qui suivent seront terribles pour Johnny. Opéré d'une hernie discale en novembre 2009, il frôle la mort suite à une infection, une douleur à se taper la tête contre les murs, confiera le chanteur, qui sera hospitalisé d'urgence à Los Angeles et placé sous coma artificiel.
4: Johnny Hallyday est hospitalisé depuis hier à Los Angeles. Le chanteur souffre d'une grosse infection liée à sa récente opération d'une hernie discale. Il devrait rester immobilisé une petite semaine. Son entourage se veut rassurant. Il ne s'agirait pas d'une rechute de cancer. Johnny a été soigné pour un cancer du côlon cet été. Écoutons la toute première réaction de son producteur Jean-Claude Camus.
5: Eh bien, écoutez, il a une petite complication suite à son opération d'hernie discale qu'il a subie le 26 novembre, mais ce qu'Alicia m'a dit, il a une infection, et donc ils ont préféré le mettre à l'hôpital pour le soigner énergiquement aux antibiotiques.
6: Alors c'est une hospitalisation qui va durer, on sait à peu près?
5: Écoutez, à ma connaissance, on parle de quelques jours.
1: À plusieurs reprises, et pour atténuer la douleur, Johnny est plongé dans le coma.
7: Mais il faut rappeler, encore une fois, Anthony Martin, que Johnny s'est imposé un marathon cette année, oui. Peut-être excessif.
8: Certainement excessif. À 66 ans, Johnny paye l'addition. Il fait tout intensément depuis 50 ans, et une année au rythme effréné de Johnny, c'est l'équivalent d'une dizaine d'années plus paisibles. Surtout cette année 2009, où en quelques mois, Johnny a chanté dans 20 stades, dans plus de 40 zéniths, des shows de 2h30 très physiques. L'avion le soir pour rentrer à la maison entre deux concerts. Il a même, on s'en souvient, monté les marches du Festival de Cannes en répondant à 50 interviews en 24 heures. C'est certainement trop. Fin juillet, son corps a crié stop. Une chute sur un yacht à Monaco qui a réveillé ses douleurs à la hanche. L'opération de son cancer du côlon qui a gâché ses vacances d'été. Johnny a très mal vécu de ne pas pouvoir se reposer et profiter de ses enfants cet été. Il voulait les voir cet hiver et profiter de ses vacances de Noël pour se reposer en famille. On attend la suite.
1: Des mois d'ombre et de blessures, avouera Johnny, qui après une dépression et une rééducation pour retrouver sa voix, avait repris le dessus.
9: Bonjour Philippe Labron.
10: Bonjour.
9: 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Des millions de personnes, dont vous, émus et inquiets.
10: Ah oui, mais comment voulez-vous ne pas être préoccupé quand un garçon qu'on aime, ce qui est mon cas, qui est un ami, qui se trouve être en plus la star favorite des Français, et dans cet état-là, un état qu'on ne connaît pas encore vraiment bien, parce que moi je n'ai pas d'informations particulières sur son état actuel. Ce que je vois et ce que je constate, c'est que depuis quelques mois, il y a des soucis, Johnny. Et donc, oui, je suis très très inquiet. Oui. Moi, ce que j'admire, entre autres, chez cet homme, c'est qu'il est passé à travers tout, et sa nature, sa constitution, a fait qu'il a résisté à tout. Donc la vraie question, et c'est la seule, c'est la constitution actuelle de Johnny Hallyday, son état actuel de santé, lui permettra-t-il de faire face à cette nouvelle épreuve? Pour l'instant, je pense qu'il faut qu'on soit prudent, pas trop pessimiste, certes, inquiet, ça c'est une évidence, mais en même temps, avec l'amitié que j'ai pour lui, je voudrais avoir confiance dans sa vigueur.
1: Une fin de décennie noire, alors qu'une autre se profile, hélas, à l'horizon.

Nous sommes au mois d'août de l'année 218 avant Jésus-Christ, dans le sud de la France, quelque part dans le Vaucluse. Depuis 5 jours, l'immense armée carthaginoise a établi son campement sur la rive droite du Rhône. Et quand je dis « immense », le mot est faible. En vérité, c'est une véritable marée humaine qui s'étale sur une dizaine de kilomètres. Elle est composée de plus de 60 000 hommes. Des Carthaginois, bien sûr, mais aussi des mercenaires espagnols, numides ou libyens. Et tous ces soldats sont accompagnés de milliers de chevaux et de mules, sans compter une cinquantaine d'éléphants qu'ils ont emmenés avec eux depuis Carthage. En Gaule, lorsque les tribus celtes ont vu débarquer cette cohorte phénoménale, ils ont été frappés d'effroi et de sidération. Jamais, de mémoire de Gaulois, on n'avait vu une armée pareille. Jamais on n'avait vu autant d'hommes à la peau brune et basanée. Et surtout, jamais ils n'avaient vu d'animaux aussi gros. Qu'est-ce que c'est que ces machins de 3 mètres de haut? C'est pour des sangliers, ça. La plupart ont donc préféré éviter l'affrontement. Sauf quelques centaines de volks qui, se sentant menacés, se sont rassemblés sur la berge opposée. Les volks occupaient la rive droite de la vallée du Rhône. Et les volks, ils n'ont pas l'intention de s'en faire chasser. Les voilà qui soufflent comme des diables dans leur carnix, une sorte de corps celtique. Ils hurlent, ils entonnent des chants guerriers en brandissant leurs javelots au-dessus de leur tête et en frappant leurs épées sur leurs boucliers. Mais le chef de l'expédition, Hannibal Barca, jeune général carthaginois, ne semble pas vraiment s'en soucier. Du haut de ses 29 ans, vêtu de sa cuirasse dorée, il les ignore même complètement. Il a tout prévu. Il a déjà envoyé un détachement de sa cavalerie les prendre à revers. Bientôt, ces Gaulois hostiles et surexcités seront soit massacrés, soit dispersés dans la forêt. Pour pas faire long feu, cela. En attendant, c'est une autre tâche qui mobilise toute son attention. Faire traverser le Rhône à sa gigantesque armée. Mais Hannibal n'est pas seulement un courageux commandant, c'est aussi un stratège qui a déjà tout anticipé et tout organisé. En début de matinée, le grand mouvement commence enfin. Le fleuve humain commence à se déverser dans les eaux tempétueuses du Rhône, sous le regard médusé des Gaulois. Les fantassins carthaginois embarquent sur les 5000 barques et canots qu'Hannibal a réquisitionnés ou qu'il a fait creuser dans des troncs d'arbres. Mais il en faut plus. Alors, Hannibal a également fait fabriquer des radeaux constitués de rondins et de peaux de bouc gonflés d'air. Ces mercenaires espagnols se jettent à l'eau, accrochés à leurs boucliers. Ces cavaliers numides, eux, font nager leurs chevaux à côté des embarcations en les tenant fermement par la bride pour que les courants ne les emportent pas. Reste maintenant à faire traverser les éléphants. Là encore, Hannibal a tout prévu. Il a fait construire une véritable avenue flottante. Une digue en bois de 60 mètres de long sur 15 mètres de large qui part du rivage et qui s'avance dans le fleuve. Ensuite, il l'a fait recouvrir de terre et d'herbe. Une idée de génie, car les éléphants, se croyant toujours sur la terre ferme, vont marcher tranquillement, sans montrer le moindre signe de nervosité. Arrivés au bout de ce ponton, les soldats les placent par groupe de 5 sur d'énormes radeaux de 15 mètres sur 30 qui sont tirés par des bateaux. L'entreprise est colossale et audacieuse. Mais à la fin de la journée, Hannibal a réussi son pari. Il a fait traverser l'un des fleuves les plus larges et les plus puissants d'Europe à toute son armée. Maintenant, il ne lui reste plus qu'à reprendre sa route en direction de l'Italie, lui qui est arrivé d'Espagne, pour frapper Rome en plein cœur. La surprise sera totale. Seulement, il y a encore un autre obstacle majeur sur son chemin. Et celui-là, bien plus long et bien plus dangereux que la traversée du Rhône. Oui, à 200 km de là, à l'est, se dresse son plus grand défi, les Alpes. Une chaîne de montagnes effrayante et réputée infranchissable. Lorsque notre petit Hannibal voit le jour en 247 avant Jésus-Christ, deux superpuissances se disputent alors le contrôle de la Méditerranée. La jeune République romaine et la florissante cité antique de Carthage, située à une quinzaine de kilomètres de Tunis. Rome a déjà soumis le sud de la péninsule italienne, la Sardaigne, la Corse et la Sicile. De son côté,
la brillante Carthage a conquis une bonne partie de l'Espagne. Aucune de ces deux civilisations n'a l'intention de laisser l'autre continuer son expansion. D'ailleurs, bien avant la naissance de notre petit Hannibal dans la ville de Carthage, les deux puissances se sont déjà livrées à une guerre sans merci. Une guerre que les auteurs romains ont appelée la première guerre punique. Les Puniques, c'est comme ça qu'on appelait les Carthaginois dans l'Antiquité, un peuple originaire de Phénicie. Carthage a été vaincue par les Romains lors de cette première guerre punique. Une défaite que le papa d'Hannibal, le grand général Hamilcar, n'a jamais digérée. À tel point qu'Hamilcar a fait jurer à son fils de détruire Rome, dès qu'il serait en âge de porter les armes. Durant sa jeunesse, Hannibal a reçu donc une éducation militaire rigoureuse. Il a étudié l'art de la guerre, et en particulier les plus célèbres batailles d'Alexandre le Grand. Son précepteur spartiate lui inculque que la victoire ne réside pas dans la force brutale, le nombre de soldats ou l'importance des armes, mais dans l'intelligence, l'audace et surtout la ruse. À la mort de son papa, en 228 avant Jésus-Christ, Hannibal poursuit sa formation militaire sur le terrain. Et 7 ans plus tard, alors qu'il n'a que 26 ans, le gouvernement de Carthage le choisit pour devenir le nouveau commandant en chef de son armée. Hannibal est aussitôt envoyé sur le continent européen pour achever la conquête de l'Espagne. En 219 avant Jésus-Christ, il attaque la ville de Sagonte, près de Valence, une ville qui s'était ralliée aux Romains. La cité va être pillée, incendiée et ses habitants tous massacrés. Alors, Rome déclare aussitôt la guerre à Carthage. La deuxième guerre punique vient de commencer. Hannibal, lui, y jubile. Il va enfin pouvoir tenir la promesse qu'il a faite à son père et anéantir leur pire ennemi. Au début du conflit, Hannibal sait très bien que les Romains vont débarquer en Afrique du Nord. Alors, il choisit de leur couper l'herbe sous le pied. Il décide d'aller les combattre sur leur propre territoire, en Italie. Mais pour aller en Italie, pas question d'y aller par la mer, car les Romains contrôlent la Méditerranée et leur flotte est très supérieure à la sienne. Hannibal va donc décider d'aller jusqu'à Rome, à pied. Et là, on peut dire que son plan est complètement dingue. Un voyage de 1500 km, une pure folie pour garder l'effet de surprise. Mais s'il réussit son coup, pour le coup, là, l'effet de surprise, il sera énorme. Le voilà donc qui quitte l'Espagne au printemps 218 avant Jésus-Christ, à la tête d'une armée monstrueuse, composée de 50 000 fantassins, 12 000 cavaliers, 10 000 chevaux, 4 000 mulets et 52 éléphants, la cerise sur le gâteau. Des éléphants de guerre, dressés pour briser les premières lignes de l'ennemi, un peu comme des blindés. C'est les tanks de l'époque. Des éléphants tanks. Bon, vous choisissez. Mais dépêchez-vous, car en moins de 6 mois, Hannibal a déjà atteint le sud de la Gaule et a traversé le Rhône, comme je vous l'ai raconté au début de notre aventure.

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2: Quand il s'attaque aux Alpes à l'automne, là, c'est l'horreur qui l'attend. Au bout de 2 jours seulement, les Carthaginois se retrouvent contraints d'avancer dans un passage encaissé, entouré de parois vertigineuses. Les historiens aujourd'hui penchent pour un lieu situé quelque part entre Grenoble et l'oppidum de Vorette. Là, du haut des falaises, des Celtes, sans doute des Allobroges, vont leur balancer des rochers, des pierres, des lances, tout ce qui leur tombe sous la main. Les Carthaginois, pris au piège, n'ont aucun moyen de se mettre à l'abri et de se défendre. Ils tombent par milliers sous les projectiles ou se retrouvent piétinés par leurs chevaux blessés. Et ce n'est que le début. Une fois sortis de cette souricière, Hannibal engage son armée dans une ascension effroyable, dans la neige et dans la glace. Son but, atteindre un col à 2500 mètres d'altitude avant de pouvoir ensuite redescendre dans la plaine du Pô, chez les Romains. Mais l'épreuve s'avère encore plus difficile qu'il ne l'avait imaginé. Le terrain est donc gelé, glissant. La route est souvent barrée par des éboulements de roches acérées ou parsemés de crevasses et de précipices. Les hommes sont terrassés par le froid. Les chevaux aussi sont pas habitués à marcher sur des sentiers aussi raides et aussi escarpés. Les voilà qui chutent et qui meurent par centaines. Les mules, chargées de transporter le fourrage pour les éléphants, elles aussi tombent comme des mouches. Et plus on approche du sommet, moins il y a de végétation. Les pachydermes affamés commencent à trépigner et à devenir incontrôlables. L'armée carthaginoise est complètement démoralisée. Pour eux, c'est sûr, jamais ils ne sortiront vivants de cet enfer. Ils vont mourir et sans combattre. Mais heureusement, ils ont un chef incroyable. Et Hannibal va leur remonter le moral. Il leur promet que bientôt, très bientôt, d'ici quelques jours seulement, ils verront l'Italie. La gloire les attend, ainsi qu'un butin faramineux. Oui, allez les gars, encore un peu de courage. Bientôt, nous pillerons et nous ravagerons les terres des Romains. Allez, encore un petit coup de génépi et c'est reparti. Et cette maudite traversée des Alpes sera leur plus grande fierté. Ils auront accompli ce qu'aucune armée n'a jamais osé entreprendre avant eux. Alors, revigorés par la détermination et l'optimisme de leur général, et puis quelques petites bouteilles de génépi sans doute, les soldats vont effectivement accomplir l'impossible. Et au bout de 18 jours, après une marche de 240 km à travers les pics enneigés et les pentes mortelles, ils vont enfin arriver en Italie. Par quel col ? Eh bien, là encore, les historiens aujourd'hui se disputent et sont pas d'accord. Il y a très peu de sources. En tout cas, ce qui est sûr, c'est qu'il est passé. Mais il est passé au prix fort. Car quand il arrive enfin dans la plaine du Pô, Hannibal a perdu 30 000 de ses hommes, soit près de la moitié de ses troupes et une grande partie de ses chevaux. Quant à ces fameux éléphants, il ne lui en reste plus qu'une trentaine, malades, qui mourront durant l'hiver. Mais en revanche, pour ce qui est de l'effet de surprise, là, c'est gagné. Car les Romains sont sidérés.
3: De quoi ? Les Carthaginois sont passés par là ? Mais comment ils ont fait ? On les a pas vus sur la mer, on les a pas vus, ils sont passés par où ? Ils sont passés par les montagnes ? Oh là là, on est complètement perdus. Ils sont trop forts, qu'est-ce qu'on fait maintenant ? On se rend, chef ?
2: L'invasion d'Hannibal est vécue comme un véritable séisme par les Romains. Passé le choc de la nouvelle, Rome tente de mobiliser ses troupes pour se défendre. Les premières batailles vont être sanglantes. Malgré son infériorité numérique, Hannibal va enchaîner les victoires grâce à son génie tactique. En un an et demi, il remporte 4 grandes batailles et surtout celle de Cannes dans les Pouilles. À Cannes, les Romains vont perdre 70 000 hommes en une seule journée. Un véritable carnage. À chaque fois, Hannibal met les légions romaines à genoux.

car notre général n'a pas oublié les leçons d'Alexandre le Grand. Ruser, feindre et surprendre. Il met en œuvre des offensives inhabituelles qui déroutent complètement l'ennemi. Il lui tend des embuscades, l'attire dans des couloirs étroits où il l'attend en hauteur, caché dans le brouillard. Sa stratégie préférée ? Déjouer les plans bien huilés des légions romaines, les contourner astucieusement et les encercler avant de les massacrer. Avec toutes ces nouvelles tactiques, les Romains sont complètement déboussolés. À Rome, c'est la panique totale à la Curie. Les sénateurs hurlent « Hannibal est à nos portes !» Cette fois, ils en sont sûrs. Le féroce Carthaginois va fondre sur la capitale. Il va prendre sa revanche. La deuxième guerre punique est perdue. Mais, finalement, Hannibal ne va pas attaquer Rome. Il en a l'idée, bien sûr, mais il ne va pas le faire. Tout simplement parce qu'il n'en a plus les moyens. Rome est protégé par une imposante muraille de pierre qui mesure 4 mètres d'épaisseur et 10 mètres de haut. Hannibal n'a aucune machine de siège. Surtout, il n'a plus assez d'hommes, il n'a plus d'éléphants. Enfin, il en reste plus qu'un. Les autres n'ont pas aimé l'hiver et les marais humides de Toscane. Alors Hannibal a beau réclamer des renforts, Carthage ne lui enverra aucune aide. Notre homme va alors prendre un petit peu de repos. Un repos bien mérité dans la ville de Capoue, au sud de l'Italie. Il permet aussi à ses troupes valeureuses, épuisées par les combats, de souffler un peu à leur tour et de profiter des plaisirs de la ville. Ah, l'Italie, la dolce vita. Mais du coup, pendant que les Carthaginois profitent de la dolce vita, hein, Marcello ? Oui, pendant qu'ils se ramollissent un peu dans les délices de Capoue, les Romains, eux, vont en profiter pour se réorganiser et revoir un peu leur stratégie militaire. La décision est prise. Plus question d'affronter directement Hannibal en bataille rangée. Il est trop imprévisible. Mieux vaut le contenir et limiter ses mouvements. Et surtout, mieux vaut l'affaiblir petit à petit. Il est quand même loin de ses terres. Ses ressources ne sont pas inépuisables. Les Romains décident donc de pratiquer une guerre d'usure en multipliant les escarmouches ici et là. Ils se mettent à le harceler et à le couper de ses lignes de ravitaillement. Cette nouvelle stratégie va se révéler payante. Hannibal se retrouve bloqué dans le sud de l'Italie sans aucun soutien de Carthage. C'est là que la situation va tourner au vinaigre. En plus, à Rome, un nouveau consul a pris les rênes. Il s'appelle Scipion. Et lui aussi, Scipion, c'est un fin stratège. Oui, comme son nom l'indique. Il a plus d'un pion dans son sac, Scipion. Et pour se débarrasser définitivement de son ennemi, Scipion va décider de débarquer en Afrique du Nord. Il devine que Carthage va rappeler Illico, son champion, pour lui sauver les fesses. Et c'est effectivement ce qui va se passer. Scipion débarque et Hannibal est prié de rentrer Fissa en Afrique. L'affrontement mythique entre les deux plus brillants stratèges de leur temps va avoir lieu à Zama, le 19 octobre 202 avant Jésus-Christ. Ce sera la dernière grande bataille de la deuxième guerre punique et pour Hannibal, le commencement de la fin. Hannibal décide de faire charger dès le début de la bataille 80 de ses éléphants de guerre. Oui, il en avait des nouveaux. Mais Scipion va s'avérer plus malin. Il laisse des passages ouverts entre ses légionnaires. Les pachydermes s'y engouffrent et sont ensuite complètement désorientés par des clairons et des cors qui sonnent à tue-tête. Résultat, les éléphants d'Hannibal s'enfoncent dans des couloirs vides et, affolés par le vacarme des instruments, se retournent contre leur propre camp. Et là, c'est le cas de le dire, c'est une défaite écrasante pour Hannibal qui perd là près de 40 000 hommes. Humilié et définitivement vaincu, Carthage est alors obligé de signer une paix déshonorante avec les Romains qui la priveront de son armée et la soumettront à un lourd impôt. Quant à la réputation d'Hannibal, elle en prend elle aussi un sacré coup. Le général vaincu choisit alors la route de l'Église.

0: Pendant plus de 10 ans, il ira se battre pour le compte de différents rois orientaux, en guerre contre Rome eux aussi, qui finiront eux aussi, comme Carthage, par être vaincus. En -183 avant Jésus-Christ, craignant d'être livré aux Romains et de connaître une mort infâme, Hannibal, alors âgé de 64 ans, préférera se suicider en avalant du poison. Sa tombe se trouve aujourd'hui quelque part en Turquie. Mais malgré des siècles de recherches, les archéologues n'ont jamais réussi à la retrouver. Mais peu importe où repose le brillant et audacieux général carthaginois. Car 2200 ans après sa disparition, son courage et son génie militaire continuent de nous subjuguer. Et sa traversée légendaire des Alpes reste sans aucun doute l'un des épisodes les plus fascinants de toute l'histoire antique.
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6: Christine, vous l'avez reconnu quand même, Yoann Rioux ?
7: Moyen.
6: C'est pas le même.
7: Je voudrais bien avoir son régime. Il a fondu.
6: Ah oui, il a fondu.
8: 34 kilos désormais.
7: Tu pèses 34 kilos.
8: Presque. Maintenant, je vais continuer à descendre. Et vraiment, est-ce que je pourrais aller venir te voir en Corse, franchement?
7: Ah non.
8: Manger du saucisson et tout.
7: Tu vas pas venir manger du saucisson. Tu vas grossir. Non.
8: Ça va, la Corse, tout va bien. C'est toujours aussi heureuse. Mais non, mais après ton opération du dos qui s'est très bien passée.
9: Mais laisse-la tranquille.
10: Il l'a filmé pendant.
8: Mais oui, t'as quand même une opération, t'as risqué ta vie, quoi.
7: T'imagines le choc pour moi. Je vis en Balagne, dans le maquis, vraiment, j'ai pas de voisins. Vraiment, il y a la mer.
6: Vous êtes dans le maquis et ici, vous retrouvez les sushis.
8: Elle est bonne. Il est d'accord avec votre blague.
6: Merci. Ça me fait peur.
7: Fait beau, il fait chaud, il y a du mimosa en fleurs, il y a les amandiers en fleurs. Et là, je vais vous dire, c'est un choc.
6: Ah oui.
7: De descendre de Montmoulin et d'arriver dans ce studio noir, sombre. Avec des gens...
6: Elle parle au rythme corse maintenant. Il y a un mot toutes les 30 secondes. Elle sait même plus faire une phrase.
7: On est tranquille là-bas.
10: Mais pourquoi vous revenez du coup, Christine? C'est le pognon uniquement.
7: Pourquoi je reviens?
10: Ouais.
7: Alors là, sérieusement, on est quand même des exilés sanitaires. Ah. C'est-à-dire que quand on a des soucis de santé, et Dieu sait si j'en ai des graves.
10: Mais je viens de l'apprendre grâce à Yoann.
6: Ça fait 30 ans que je la connais mourante, hein, faut savoir. 30 ans qu'elle me dit je suis en train de mourir. C'est long.
10: Tous,
6: hein.
10: C'est la vie.
6: Heureusement que je suis pas héritier. Hein.
8: Mais tu as retrouvé ta péniche ou pas? Tu as retrouvé ta péniche?
7: Oui, tout va bien.
8: Elle est toujours sur la scène.
7: Oui, elle est toujours sur la scène.
9: Oh là là, c'est bien d'être loin de lui. Hein.
6: Vous êtes contente de retrouver le petit Polo et le Carat?
7: Oui.
8: Quel enthousiasme.
6: Elle est totalement HS. Hein. Qu'est-ce qu'ils vont faire? Ils vont vous redonner un peu d'énergie ici ou quoi?
7: Mais on n'en a pas besoin.
6: Faut que vous embrassiez de Chavannes vite fait. Hein.
8: Oui, parce que parfois, quand on embrasse quelqu'un, on est tellement heureux, ça crée un truc chimique, hein, vraiment. Non, mais c'est vrai. Vous trouvez pas, Alexis?
10: Il a découvert la vie.
6: J'ai vraiment des bras cassés ici. Ils retiennent même pas leur prénom, non, mais.
8: Bah, c'est Alexis Vizorek,
10: quoi. Alex.
8: Pardon, je pensais que c'était Alex.
10: Je demande une pénalité pour mon voisin.
6: Remarquez, c'est peut-être un petit diminutif,
10: Alexandre.
6: Oui, voyez, c'est
8: mais
6: pas...
8: son nom est un. Il a diminué son nom. C'est vrai, parce qu'il est d'origine polonaise et tout.
9: Est-ce qu'on maigrit aussi du cerveau?
6: Sûrement. Pour Monsieur Chiche, une première citation.
8: Ah, Monsieur Chiche.
6: Les choses n'ont pas changé ici. Oui, encore une question de poids. Pour Monsieur Chiche, donc, qui habite Mons-en-Barœul dans le Nord, qui a dit « On n'a rien à perdre à être poli à part sa place dans le métro ». C'est joli.
10: C'est très
6: joli.
10: Christine, bravo. Oh.
6: Moi, je donne ma place dans le métro, généralement.
10: Vous prenez le métro?
6: Non, justement.
9: Vrai.
6: Ah, qui sont cons, ils se font avoir.
8: Si, parfois.
6: Et en plus, c'est même
8: parfois.
6: Pas vrai parce que.
10: Oui, je vous assure.
6: Parfois, je le prends 3 ou 4 fois par semaine.
8: Oui, mais parfois, on se croise, je veux dire.
6: Bien sûr.
8: On apprend le métro. Ouais.
6: Il y a que les andouilles qui pensent que je prends pas le métro.
10: C'était pourri, mais je vous ai déjà vu dans le métro. Tu prenons à Sablon, là.
6: Bah oui,
10: la même ligne.
6: Ça, et franchement, ils sont cons. On prend le même métro. Bah oui, on travaille au même endroit. On va pas aller prendre une station à 3 lignes d'ici, vous voyez.
10: Oh, vous êtes contrarié aujourd'hui.
6: Je suis pas contrarié, j'essaie juste d'être logique.
9: voyez. Moi, j'ai un coup de gueule à passer pour les histoires de métro. Il faut que j'engueule
6: de métro.
9: Pour que j'engueule la Pécresse, là.
6: Ah oui, Valérie.
9: Ah ben oui, parce que.
6: Guerre de Valoche.
9: Mais oui, j'ai voulu prendre le passe-liberté, qu'ils disent. Ah, hein, passe-liberté. Eh ben, il faut habiter dans la région parisienne ou à Paris. Et on me le donne pas, moi. Parce que je suis à La Rochelle.
8: Donc c'est logique.
9: Eh ben non, c'est pas logique, parce que je suis obligée de venir à Paris pour travailler. Hein.
8: Mais, eh ben pas de liberté pour vous-même.
6: Mais bien le ton, je trouve. Ouais.
7: Enfin, c'est, écoute,
9: non, mais
7: c'est
9: alors,
7: normal.
9: J'ai deux mots à lui dire.
7: Eh ben non, mais c'est normal. Nous, les Corses, par exemple. Pour aller.
5: Oh non.
8: Elle nous avait manqué.
6: Nous, les Corses.
7: Pour aller à Paris pour travailler. Eh ben, on paye l'avion. C'est plus cher que le métro.
9: Non, mais ça va, moi, je prends le train, Gourdas.
7: Je vais prendre le train.
6: Il reste 30 secondes pour la citation.
7: Je vais prendre le train
8: proches,
7: de Corse.
8: Des proches.
6: Ah, vite, on va pas perdre de l'argent là-dessus.
9: C'est quelqu'un qui prend le métro, alors.
6: 1866-1947.
9: Ah. Mais il n'y a pas de métro.
8: Tristan Bernard.
6: Merci. Ah.
11: Putain, on a eu chaud, là.
6: Oh, il était temps, hein.
9: Sur le fil, hein.
6: Ah, on était à 5 payer 300 balles pour une citation à la con, dis donc.
9: Non, mais sérieux, il y avait le métro avec Tristan Bernard?
8: Bah, sinon, bah, oui. Il n'aurait pas pu faire la
7: oui.
6: Pour Michel Tassou, qui habite en Ille-et-Vilaine, qui a dit « Un paradoxe est une opinion qui vit de ses charmes aux dépens de la vérité ».
8: C'est un littéraire.
6: Ah oui, oui. Dramaturge, académicien français.
8: Giraudoux, Foucault.
6: Non, mort il n'y a pas si longtemps, il est mort en 2022, cet académicien français. Il est mort vieux, il avait 103 ans.
8: Oui, c'est Obaldia.
5: À René de Obaldia.
6: Et je crois que c'est monsieur Vizorek qui l'a dit avant. Bravo, Alex Vizorek, une vraie grosse tête.
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6: Et j'aimerais évidemment commencer par le Paris-Roubaix, hein, qui a marqué les esprits ce week-end, parce que c'est quand même, il faut dire, une course très difficile pour les cyclistes. Vous avez regardé, mademoiselle Tellier?
13: Bah, j'ai pas regardé, mais j'ai écouté qui était le vainqueur.
6: Ah, allez-y alors, allez-y.
13: Bah oui, je crois que c'est le petit-fils de Poulidor,
6: oui,
13: c'est
6: bravo,
13: ça, Mathieu?
6: Bravo.
14: Mathieu Van Der Poel.
13: Et c'est cool parce que quand même, son grand-père a jamais rien gagné, et lui, ça fait deux ou trois fois.
6: Faut pas dire qu'il a jamais rien gagné.
13: Non, il était toujours second, c'est ça.
6: Il a pas gagné le Paris-Roubaix, ça c'est vrai, mais il était sur le podium assez souvent.
11: Oui, mais en second.
13: Oui, mais on se souvient jamais. C'est comme chez les Miss, en fait. On se souvient de celui qui gagne. La première dauphine ou la deuxième dauphine, on s'en souvient pas. Bon.
15: Elle a ses références.
13: Ouais, ouais, chacun ses
15: elle
13: références.
15: Elle a pas tort, ceci.
16: Moi, même celle qui gagne, je m'en souviens pas.
6: Moi, chez les Miss, je me souviens de la meilleure grimpeuse.
13: Le maillot à pois, c'est ça?
6: Vous vouliez dire quoi, monsieur Beaugrand?
15: Il était plus précisément deuxième et non pas second, car on dit second quand il n'y a pas de troisième.
6: Oui, alors c'est une règle.
15: Ah, mais non, mais soyons précis.
6: C'est une règle qui, paraît-il, n'est plus valable. Ouais. Elle a été longtemps.
15: Parce que vous faisiez la faute, alors vous vous êtes dit, tiens, c'est plus valable?
6: Non, j'ai vérifié parce que j'ai souvent repris, un peu comme vous venez de le faire.
15: Ah, je suis déçu alors.
6: J'ai repris connement des gens avec cette règle et puis on m'a dit, ah, mais non, mais. Et j'ai vérifié, ouais. Effectivement, aujourd'hui, ça n'est plus tout à fait vrai.
11: C'est comme Croix. Il ne gagnait pas. Résumons, il ne gagnait pas.
13: Voilà. C'est ça. Merci, Bernard.
16: Et Croix, on peut le dire maintenant ou pas du tout?
6: Pardon.
16: Croix, c'est rentré dans le.
15: Pour croiver, le verbe croiver.
16: Il croive.
17: C'est beaucoup plus élégant de dire second que deuxième.
6: Oui, mais c'est vrai que normalement, second, c'est quand il n'y a pas de troisième. Là-dessus, il a raison, monsieur Beaugrand, mais c'est normalement, mais je crois maintenant.
15: Maintenant, c'est toléré, en fait, c'est ça que vous
6: voilà.
15: Me dites.
17: C'est toléré, mais c'est moins significatif parce qu'on sait pas. Quand il dit, second, tu sais qu'il n'y a pas troisième,
15: ben
17: alors
15: oui.
17: quand il dit deuxième.
16: Tu sais même pas parler français, toi, de toute façon.
17: Mais, tu sais.
16: Oh, second, deuxième, c'est pareil, toi.
17: Espèce d'analphabète.
15: Oh, ça y est, ils vont se battre.
16: J'ai eu peur. Hein. Ça avait commencé, espèce d'an. Alphabet.
6: En tout cas, vous avez raison, c'est bien Mathieu Van Der Poel qui a gagné le Paris-Roubaix. Je reviens à ma question parce que je ne l'ai pas encore posée.
15: Ah bon?
6: Et il a gagné, et ça c'est quand même ça aussi l'événement, il a gagné trois fois de suite le Paris-Roubaix. Cette année, en 2025, il l'a gagné en 2024, il l'avait gagné en 2023. Ouais. Il l'a gagné. Alors non, il l'a pas gagné en 2021, pas en 2022 non plus.
11: Bah, il courait pas. Hein.
6: Et d'ailleurs, tiens, qui a gagné le Paris-Roubaix en 2020? Voilà ma question.
15: Parce qu'on croyait vraiment qu'on le connaît.
11: En 2020?
6: Oui, en 2020.
11: C'est un Français?
6: Ce n'est pas un Français. Ah.
15: C'est un Espagnol.
16: Armstrong?
6: Non. Qui a gagné?
16: Un Italien?
6: Non plus. Non.
13: Oh, bon, un Belge.
6: Un Belge.
16: Non, personne, il n'a pas eu lieu en 2020, le Paris-Roubaix.
6: Pardon.
16: Personne, il n'a pas eu lieu en 2020.
6: À cause de quoi?
11: La Covid.
16: À cause du Covid.
6: Excellente réponse de monsieur Haas.
14: Oh, il est chaud aujourd'hui.
11: Ah oui. C'était malin comme question.
14: Oh là là.
11: Oh, que c'était malin.
16: Ah, moi, quand il n'y avait personne à trouver, je suis trop vite. Faut faire que des questions comme ça.
17: Hein. C'est quoi Paris-Roubaix? C'est les vélos?
6: Oui, ah oui.
15: Ah oui, on part de loin là. On part de, on part de très loin.
6: Ah oui, ça, je vous confirme, c'est du vélo, Paris-Roubaix. Paris-Nice aussi. Il n'y a que Paris-Dakar qui n'est pas du vélo. Moi, je vous emmène en Angleterre. Quelle est la deuxième ville la plus peuplée d'Angleterre?
16: Birmingham!
6: Comment vous dites?
16: Birmingham.
6: Pour quelle raison, vous savez ça?
16: Bah, parce que je connais les populations des villes en général.
6: Voilà, pas seulement, il y a une raison, bah, monsieur
11: Fabrice. La famille royale.
16: Non. Ah bah non, bah parce que l'équipe de football de Birmingham, qui s'appelle... Le nom m'échappe.
11: Le Real de Madrid.
16: Rencontre demain soir pour le match retour, le PSG.
6: Aston Villa, effectivement, bonne réponse de monsieur Fabrice. C'est le berceau du football anglais, Birmingham.
16: Oui, c'est ce qu'ils disent, mais les autres disent la même chose.
17: Ça n'explique pas qu'il y ait autant de population, non?
6: Ah ben, c'est la deuxième ville la plus peuplée d'Angleterre, et c'est vrai que on parle toujours d'Aston Villa.
15: Moi, je croyais que c'était un joueur.
6: Sans savoir quoi.
15: Aston Villa.
16: Ouais.
15: Non. Je pensais que c'était un mec.
6: Alors, vous confondez avec Pablo Mira. Tom Villa et Pablo Mira.
15: Et Aston Villa, c'est pas un joueur espagnol.
6: Et Aston Villa, c'est le club où il y a deux joueurs.
15: D'accord, ok.
11: Ça fait un peu révolutionnaire mexicain.
13: Moi, je pensais que c'était une voiture.
6: Aston Villa?
13: Oui, Aston Martin.
16: Non, c'est Aston Martin.
13: Ah,
16: je suis vraiment le plus intelligent aujourd'hui.
6: Qu'est-ce que vous dites?
16: Je suis vraiment le plus intelligent aujourd'hui. Ça fait plaisir, c'est rare.
6: Alors, le plus cultivé, non, mais le plus intelligent, c'est possible.
16: Ah, oui.
17: Je crois pas qu'il soit le plus intelligent.
16: Qu'est-ce qu'il a, l'acteur de Retour vers le futur? Qu'est-ce qu'il me veut, là, depuis le début?
6: Birmingham, en tout cas. On ne doit pas prononcer le G, hein, il paraît.
16: Birmingham
6: est effectivement... Parce que c'est vrai que c'est quand même bien de savoir quelle est la ville représentée par un club. On parle toujours d'Aston Villa, Aston Villa, sans nous dire, moi franchement, je ne le savais pas, sans nous dire que c'est la ville de Birmingham.
16: Oui, très marrant.
6: Bravo, monsieur Fabrice.
11: On est moins con quand même.
6: Voilà, on ne prononce pas le G. Birmingham.
16: Non, Birmingham.
6: C'est la ville du club Aston Villa qui affronte le PSG demain. Bravo, monsieur Fabrice.
16: Je vous en prie.
6: Vous allez regarder le match, Sylvie Tellier?
13: Ah ben moi je suis très contente que ça soit pas à Paris, parce qu'il y aura moins de bordel chez moi.
6: Ouais. Ah, parce que vous habitez près?
13: Ah ouais, j'habite à côté du Parc des Princes.
16: Déménage.
13: Bah ouais, mais non, j'ai pas envie de déménager, j'aime bien mon quartier.
11: Va à Malakoff ou
13: je sais pas où. Non, mais à chaque fois qu'il y a des matchs, après, c'est le sale dans la rue, il nettoie pas.
15: Elle a des soucis.
13: Que, ouais, j'ai des gros problèmes,
15: Elle a des soucis. Oh, c'est tellement dur de vivre dans le 16e. Vraiment.
13: Mes enfants peuvent pas dormir, il y a du bruit. Il fume des joints dans la rue.
6: Si on va au Parc des Princes voir le match, on a toujours un problème pour se garer. On peut se garer chez vous, alors peut-être.
13: Non.
6: Pas de place de parking?
13: Non, j'ai pas de place
15: mais
13: de parking.
15: Mais t'as pas un balcon où on voit directement le match sans aller au stade?
13: Non, mais j'entends.
15: Ah, c'est dommage.
13: De mon lit, je peux savoir qui a marqué.
11: Ils font du bruit.
6: De votre lit?
13: Ouais, si je dors la fenêtre ouverte, j'entends.
6: Moi aussi, de votre lit, je peux savoir qui a marqué.
15: Parce que quand tu dors la fenêtre ouverte, ça s'entend.
6: Je sens, monsieur Fabrice, que vous avez envie de vous rapprocher de mademoiselle Tellier.
16: Comment le savez-vous?
13: Ah mais je vous rappelle que la dernière fois qu'on était ensemble, vous m'avez monté vos bretelles.
16: Ah
13: bah oui, c'est un code. J'adore vos bretelles.
15: Ah, ça, c'est un code, ça.
16: Voulez-vous que je vous les remonte une dernière fois?
15: Quand je pense qu'il a connu Miss France 62.
13: Non, vous connaissez beaucoup d'hommes.
16: Mais beaucoup plus anciennes même.
6: Vous êtes surpris.
16: Je l'ai en dingue avec mes bretelles.
13: Non, mais il y a beaucoup. On voit plus d'hommes qui portent des bretelles. Je trouve ça sexy. On a envie de tirer dessus.
11: Un certain âge, on monte la paire qu'on peut. Hein.
6: Mais monsieur Haas,
16: tu parles par expérience personnelle.
6: Monsieur Haas, je suis pas sûr que vous connaissiez Fabrice. En fait, on vous l'a présenté, Fabrice.
16: Non, c'est pour ça que je parle pas depuis le début. Mais bien sûr, on a déjà fait deux ou trois émissions ensemble avec Fabrice.
6: Ah, quand même. Donc, c'est qui c'est maintenant,
16: bien
6: Fabrice.
16: Sûr, je sais très bien. Un grand acteur. Oui, monsieur, parfaitement.
15: Un peu.
6: Acteur, non, mais c'est une légende.
16: Légende de l'humour.
6: Légende de la radio, en tout cas, et puis de la télé.
13: La télé, la classe.
6: Et de la télévision aussi, la classe, tous les humoristes. sans passer par la classe chez monsieur Fabrice.
14: Mais t'as pas de nom de famille comme moi?
16: Non, non, si j'en ai, mais je le dis pas.
14: Ah bon?
17: Parce que c'est très moche.
15: Avec toujours des bonnes idées.
6: Parce que c'est Fabrice.
15: Il n'y a qu'un seul Fabrice.
6: Il n'y a qu'un Fabrice, c'est la vedette.
14: C'est comme Carlos, c'est comme Carlos.
16: On dit pas Napoléon Bonaparte à chaque fois. Donc on dit Napoléon. Ben moi c'est pareil.
6: Et monsieur Az, c'est pareil, c'est Az. Oui.
17: Mais Az, c'est ton nom de famille, c'est pas ton prénom.
6: Non, c'est le diminutif d'Azedine. Ouais. C'est un arabe.
15: Ah bon? Ah c'est ça.
6: Ah oui.
14: C'est pas vrai, c'est le diminutif d'Azoulé.
6: On voit le gars qui veut réussir. C'est quoi votre nom de famille? C'est vrai qu'on ne connaît pas votre nom de famille. Ah,
14: si Fabrice donne le sien, je donne le mien.
15: C'est vrai que Ben Laden, c'est pas évident à porter.
14: Ah, c'est pas
15: vous êtes lancé dans le bourg. C'est vrai, j'avoue. C'est pas facile.
6: Fabrice, moi, je peux vous donner son nom.
16: Bon, tout le monde le
6: Simon
16: sait.
6: Bessy. Fabrice, oui. Simon Bessy.
16: C'est un double nom.
14: C'est vrai que c'est mieux Fabrice.
16: Oui.
6: Vous aviez deux papas, c'est
16: ça? J'avais deux papas. Ah bon? Lego.
6: Voilà.
16: Voilà.
17: Et combien de mamans?
16: Ah, une seule. Mais elle connaissait les deux papas. Oui. Alors, j'ai été adopté par mon beau-père avec l'autorisation de mon père, sans déchéance de paternité, ce qui n'est pas fréquent.
6: Et un des deux papas de monsieur Fabrice, je crois, le papa, on va dire, comment on dit, géniteur biologique, c'est le papa qui s'appelle Simon, des cours Simon. Les cours Simon, c'est le papa de Fabrice.
16: Oh, mais qu'est-ce que tu dis? René Simon.
6: Voilà.
16: Ah, absolument.
17: Bah c'est lui qui t'a abandonné.
16: Ah, mais pas abandonné du tout.
15: Mais non, ils étaient deux.
16: J'avais deux pères légaux. Ah,
11: tu gonfles, toi. Hein,
15: ouais. Mais elle voit toujours le négatif.
11: Vous n'avez pas l'horaire des charters pour Buenos Aires?
6: Non, mais attendez. Elle a raison. Là, pour le coup, je vais défendre ma Marcella.
16: Qu'est-ce qu'elle a dit?
6: C'est pas parce qu'elle elle vient d'écrire un excellent livre sur un sujet passionnant, Laurent Ruquier, dans le 7 mai, dans toutes les bonnes librairies.
15: Laurent Ruquier, vie secrète.
6: Enfin, mais c'est pas pour ça, mais quand même, je vais la défendre. Elle a raison. Si, monsieur Fabrice a été élevé par son beau-père, monsieur Bessy, c'est bien parce que, j'imagine, le premier papa,
15: Il y a eu séparation, surtout.
6: Est parti, ou...
16: Non, il y a eu divorce.
15: Il y a eu divorce.
6: Ah, bah voilà.
16: Voilà. Il y a eu divorce et puis après remariage et adoption.
6: Ce qui aurait été génial, c'est que votre maman quitte le type des cours Simon et aille avec le type des cours Florent.
16: Ouais. Mais à l'époque, il y avait pas de cours Florent.
6: Vous seriez appelé Fabrice Simon Florent. Alors
15: là, c'est la classe.
6: Ça aurait été la classe.

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1: Une question qui concerne Monsieur Macron et l'Élysée, puisqu'il y a un livre dont on parle beaucoup qui est sorti, et le Parisien fait son ouverture sur la tragédie de l'Élysée, les coulisses du palais présidentiel sous Emmanuel Macron. On apprend, bon, il n'y a pas que des choses essentielles, hein, il y a évidemment des informations anecdotiques, mais qui sont évidemment parfois amusantes, je dois dire. Alors, par exemple, on apprend que tout le monde sait quand le président est là ou pas à l'Élysée à cause de son parfum, parce qu'il se parfume toute la journée. Son parfum, c'est Eau Sauvage de Christian Dior, en version Cologne. Il suffit d'être dans le vestibule d'honneur à l'Élysée pour savoir s'il est passé récemment ou pas. Et tout le monde dit, le président, on le sent venir. Et partout où vous passez à l'Élysée, paraît-il, les gens disent « Ah, ça sent le président !»
2: C'est dégueu comme
3: ça. Si ça sent pas le fromage, ça va.
1: Et le président ferait d'Eau Sauvage une consommation industrielle,
2: bah oui,
1: nous dit le Parisien. Non. Même après 20 ans de vie commune, Brigitte s'en étonne encore, ce qui ne l'empêche pas effectivement, quand il s'envole pour l'étranger, de s'autoriser, voilà, à s'en mettre une ou deux gouttes pour se rappeler son époux quand il est ailleurs.
4: Si je puis me permettre, je peux aller aussi chez Sephora, je m'en balance et je me dis « Oh tiens, ça sent Macron !» Oui, maintenant qu'on connaît le nom et la marque.
1: Ah, oui. Tiens, tu veux sentir du président?
5: Voilà. Caroline, vous n'avez qu'à venir me sentir, c'est l'aftershave que je mets.
4: C'est vrai?
5: Ouais.
1: Vous aussi?
5: C'est l'aftershave que je mets.
1: J'imagine que vous devez vous parfumer, parce qu'autrement, il y aurait une odeur.
5: Ah non, ça ne me dérange pas, moi.
1: Non, mais avec tous les morts que vous voyez, ça va quand même commencer à cocoter, je dois dire.
5: Oui, mais je ne les mets pas sur moi. Hein,
1: non.
6: Quelle est la question? Parce que j'ai rien compris, moi.
1: Alors, il y a deux questions, parce qu'on apprend d'autres choses encore, évidemment, sur la vie à l'Élysée. De temps en temps, voilà, on passe une enveloppe sous la porte dans le bureau de M. Macron, et sur cette enveloppe, c'est quand il dit « Je ne veux pas être dérangé ». Et sur cette enveloppe, il est écrit parfois « TTU ». Qu'est-ce que ça veut dire ?
6: Très, très urgent.
1: Très, très urgent. Ah. Bonne réponse de François Berléand. Alors l'autre question concernant ce livre à propos du président Macron, la tragédie de l'Élysée dans l'enfer des quinquennats, c'est chez Robert Laffont et c'est Olivier Beaumont, journaliste au Parisien, qui nous raconte toutes ces petites confidences. Alors il y a un truc assez rigolo, je dois dire, c'est une boîte que Monsieur Macron propose à ses invités quand il les reçoit sur la terrasse de l'Élysée. Il vous propose une boîte dans laquelle vous allez devoir vous servir, mais une boîte
5: de chocolat.
1: De chocolat, non.
4: On est d'accord que il ne vous offre pas la boîte.
1: Non.
4: Il ouvre la boîte et il vous propose de piocher ce qu'il y a dedans.
1: Non, il a une boîte, vous voyez, dans laquelle il a mis des tas de
4: marques de cigarettes.
1: Non, pas de cigarettes.
5: Des capotes.
1: Non. Ah
6: bon, des cigares.
1: Des cigares, non plus.
4: Des pétards.
1: Le fait que ça se passe sur la terrasse devrait vous donner.
4: Oui, c'est qu'on ne fait qu'en extérieur.
5: Des lunettes de soleil.
1: Des lunettes de soleil. Bonne réponse de Monsieur Haas.
7: C'est trop fort.
1: Alors, je vais vous expliquer pourquoi. C'est que, évidemment, il y a le soleil qui arrive sur la terrasse de l'Élysée. Lui, il est dos au soleil. Ses invités sont face au soleil. Et il paraît que ça énerve le président quand les invités n'ont pas de lunettes de soleil parce qu'ils font des grimaces. C'est vrai que c'est pas agréable, vous voyez. Alors, dans ces cas-là, hop, il prend la boîte, il ouvre la boîte et il offre à ses invités, enfin, il prête à ses invités une paire de lunettes. Et il paraît, ça s'est raconté donc dans le livre, que les lunettes de soleil qui sont dans cette boîte sont de toutes sortes. Vous voyez, une mallette avec une vingtaine de binocles d'occasion, de toutes formes, pas forcément à la mode, parfois avec des bords rouges, voire même un peu ridicules, avec les branches tordues. Il faut choisir pour être autorisé à rester sur la terrasse. Et il y a quelqu'un qui témoigne, qui dit « Je me demande même si, au fond, ça le fait pas marrer de nous voir avec ces trucs. On a l'air tellement cons, tous sur la terrasse, avec des lunettes grotesques. » On ne se fait pas prendre deux fois. Maintenant, on a toujours nos propres lunettes de soleil sur nous. Monsieur Haas a toujours des lunettes de soleil, vous voyez.
4: Vrai.
1: Vous
4: aussi?
1: Vous feriez pas avoir avec le président?
3: Jamais, jamais. Mais moi, depuis que je suis très célèbre, je suis obligé de me balader avec des lunettes de soleil. Sinon, c'est la cohue dans la rue. Moi, c'est carrément, les gens, je sors dehors, ils me les donnent, ils me disent, vous êtes trop connu, tenez, tenez ces lunettes.
4: Non, mais t'as raison, hein, un jour, ça servira.
1: Et vous aussi, vous avez vos lunettes
4: moi,
1: de soleil?
4: Moi, j'ai toujours, parce que je suis myope. Alors, j'ai des lunettes de, à ma vue. Donc oui, elles sont toujours dans mon sac.
1: Il faut dire que monsieur Alu est très surpris par tout ce que Caroline Diamant trimballe. Vous êtes d'accord?
7: Je dois dire qu'elle est très équipée.
1: Il y a longtemps qu'on l'a pas fait,
4: oh,
1: Caroline.
4: Non, non. Ah, c'est pas possible, j'ai pas rangé.
1: Ah non, si, si. Bah, montrez-nous ce qu'il y a dans le sac orange. Dans le sac orange, on veut voir.
8: Mais alors,
1: ah, le public veut savoir.
4: Alors, accroché à la hanse, forcément, une petite pince pour les cheveux, en cas de chaleur dans la nuque.
1: Vous notez tout, hein, monsieur Boxo.
7: Ne vous inquiétez pas, j'ai l'habitude de sac voilà. Des femmes.
4: Alors, là, nous avons un châle au cas où ça se refroidirait.
6: Bon, pas de raison, oui.
4: Un châle épais. 25,
6: oui.
7: Tu m'as proposé généreusement, d'ailleurs.
4: Là, nous avons une casquette au cas où il pleut en cas de brushing.
7: Puis dans le studio, ouais, c'est vrai qu'il
4: est. Pour pas tout abîmer, hein, voilà. Alors là, nous avons la poche, une des pochettes de médicaments.
8: Très glamour.
7: Disco. Voilà. Et qu'est-ce qu'il y a comme médicament?
4: Whitney Houston. Alors, il y a pour tout, mal à la tête, mal aux pieds, mal au cul, mal au ventre. Alors s'il pleut beaucoup en brushing, il y a un parapluie en plus de la casquette et du châle. Voilà. Qu'est-ce qu'on a encore? Alors,
7: Marie Poppins va bien se tenir.
8: Oh là là.
4: Là, récemment, j'ai eu mal à la gorge, donc j'ai des bonbons au miel.
7: Sympa.
4: Voilà, là nous avons un paquet de Kleenex. Nous avons deux paquets de Kleenex. Nous avons trois paquets de Kleenex. Nous avons quatre paquets de
8: Kleenex. Elle collectionne.
7: C'est plus un nez, c'est une fontaine.
4: Waouh. Nous avons six paquets de Kleenex. Nous avons sept paquets de Kleenex.
8: Et ils sont tous entamés.
4: Nous avons huit paquets de Kleenex. Nous avons neuf paquets de Kleenex. Nous avons dix paquets de Kleenex.
1: Non mais c'est un tour de magie, c'est pas possible.
7: Et le lapin, il sort quand?
4: Nous avons un éventail s'il y a un peu de chaleur, s'il n'y a pas de raison, quand même. Alors, qu'est-ce qu'on a encore? Alors, au cas où le Covid revient, dans un gant, pour le maintenir, j'ai mis quelques masques roses, parce qu'on ne va pas porter du bleu comme tout le monde. On a un stylo, si on a des choses à écrire, TTU. Alors, si on ne veut pas que ça reste, un petit crayon à papier. Voilà, bien sûr. On arrive à la fin. Alors, nous avons... eh ben voilà, je crois que nous sommes et du fil dentaire.
8: On ne sait jamais,
4: pour après les fellations.
1: Voilà. On peut dire qu'elle a vidé son sac.
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1: Quel est l'autre nom du bonnet de prêtre?
6: Eh ben, oh, c'est une fleur, c'est
4: la
6: une
4: kippa.
6: Fleur.
1: Alors, ça peut être, c'est vrai,
6: une fleur.
1: Un arbuste. Ouais. Mais là, ça n'est pas ma question, parce que je vous parle de quelque chose qui a réellement même deux autres noms possibles. Et la fleur en question, elle n'a pas d'autre nom que le
6: la cornette.
8: Une
6: la cornette.
1: La cornette, non.
6: Mais non, le préservatif.
1: Le préservatif n'est pas un bonnet de prêtre.
8: Est-ce que vous m'avez entendu?
1: Oui, je vous ai entendu, mais je n'ai pas compris, voyez-vous, ce que vous dites.
8: Toc.
1: Une quoi?
8: Toc.
1: Une toque.
8: Oui.
4: Une toque comme les tsars, quoi.
8: Non. Oui.
1: Ah, une toque. Mais alors, le bonnet de prêtre n'est pas un chapeau en dehors du vrai bonnet de prêtre qui lui en est un, qui est un chapeau de forme quadrangulaire, voyez-vous, ouais. Un bonnet de prêtre. Moi, je vous demande l'autre nom du bonnet de prêtre quand ça n'est pas un chapeau.
6: C'est un
4: alors,
6: fruit.
4: Alors, c'est quoi alors?
1: Alors, un
4: c'est
1: fruit.
4: C'est pas un chapeau.
1: Non, mais on se rapproche.
6: Un légume.
1: Oui.
6: Ah, voilà. Une tomate.
1: Une tomate, non.
7: Un faillot?
4: Bah non, c'est forcément un légume plat.
1: Pourquoi un légume plat?
4: C'est pas, ils ont pas un béret?
1: Mais non. Non,
4: je connais pas bien les prêtres.
7: Un poireau?
6: C'est une salade.
1: Une salade, non.
4: Un poireau sur la tête.
6: Mais je le vois bien, le fruit anguleux, là.
1: Mais c'est
6: le
1: pas un fruit!
7: C'est un légume, comme dit.
4: Je propose l'aubergine.
7: Le radis.
4: Le haricot vert.
8: Le
4: pois chiche.
6: Est-ce qu'on en fait des purées?
4: Le champignon.
1: Absolument, on peut en faire des purées.
6: Il y a pas
7: de la carotte.
4: La pleurote.
6: Le rutabaga.
1: Laissez parler Chantal.
8: Une blette.
1: Une blette, non.
6: Le rutabaga.
1: Rutabaga, non.
4: Le fenouil.
7: Le topinambour.
1: Le topinambour, non.
8: Est-ce que c'est un légume oublié?
1: Alors oubliez, non, mais c'est vrai qu'à une époque, c'était un peu moins à la mode que maintenant. Mais
6: les épinards.
1: C'est redevenu à la mode.
7: L'artichaut.
6: La pleurote.
1: La pleurote, non, non, non.
9: La pleurote.
6: La pleurote.
1: Alors attention, hein, je vous demande le nom précis, parce qu'il y en a plusieurs.
6: C'est un champignon. Une sorte de légume.
1: Le nom précis du bonnet de prêtre, qu'on appelle parfois aussi d'ailleurs bonnet d'électeur.
6: Oui, c'est la pomme de terre Roosevelt.
1: Non, ou même couronne impériale.
8: Voilà, la carotte binge. Blanche un peu. Vous
1: la
8: savez,
1: carotte
8: ça.
1: Blanche, non, non, non, non.
6: Est-ce que c'est un légume rond?
1: Alors un légume,
6: on
1: oui.
6: On est sur la courgette.
1: Alors, on se rapproche.
9: L'aubergine,
6: alors on est sur
9: l'aubergine.
8: Le potiron.
6: On est sur la courgetouille.
1: On... Non. Hein. On est sur la courge, oui.
6: On est sur la courge.
1: On est dans
6: le potimarron.
1: On est dans la famille des courges.
6: Donc le potimarron.
1: Mais ce n'est pas le potimarron.
6: La citrouille.
1: La citrouille non plus.
8: Oui, c'est l'autre.
6: La cranberge.
1: Non plus.
7: La gambasse. La gambasse.
6: La gambasse.
7: Oh mince, les cabasses.
1: La gambasse. La gambasse.
6: Attendez, c'est une race de courge.
9: La cabasse.
7: Ah voilà, merci Bernard.
6: Attendez. C'est Jean-Marie.
1: Lui, c'est Jean-Marie.
9: C'est Jean-Marie.
1: J'ai un boulot ici.
6: Ah non, mais ils sont pas.
9: Il reconnaît plus
6: là.
9: Les gens. Ça se mange chaud ou froid?
1: Alors écoutez, on peut en faire tout
8: un
1: ce qu'on
8: pastis.
1: Veut.
8: Un pastis.
1: Comment vous dites?
8: Un pastis.
1: Un pastis.
8: Ouais, c'est oui, une courge ronde, un peu dans
1: non,
8: le clé.
1: Non, vous confondez, vous n'êtes pas loin, mais c'est pas un pastis.
6: Ah, attends.
9: Un ricard.
7: Un pastèque.
9: Un ricard.
6: Non,
9: un
6: pastiche. Non, non. C'est pas le potimarron, hein. C'est
1: blanc. Oh!
7: Ça fait quatre fois qu'il te dit non.
6: C'est blanc.
8: Mais c'est une courge.
6: C'est blanc, c'est une courge blanche.
8: Oui, blanc. Avec
1: alors, non, c'est blanc, c'est jaune, il y a toutes les couleurs.
8: Il y a des
9: un melon.
1: Un melon, non.
7: Un poivron.
1: Un poivron, non.
6: Attendez. Est-ce qu'il y a le mot courge?
7: Ah, le radis noir.
1: Le radis noir, non, non.
9: Le radis rose.
1: Non, non, non. Non.
6: Le radis blanc.
1: Non,
8: les gens mettent ça.
1: Oh, vous taisez-vous.
8: Comme décor sur la table.
6: La coucourge.
1: La coucourge. Non, mais c'est vrai qu'on est dans les cucurbitacées, évidemment. Cucurbitacées de petite taille.
6: Alors, oui. Les petits
7: cornichons.
6: Le concombre.
9: La moutarde.
1: La moutarde non plus.
6: La syphilis, non, physalis.
1: La syphilis, l'autre. Non, écoutez, on va donner 300 euros.
6: Physalis.
1: Monsieur De Marcy, qui habite Crevin, va toucher un chèque.
6: Marcy, il habite à Crevin.
1: Monsieur De Marcy habite Crevin.
9: Les olives.
1: Les olives, mais les olives.
6: Si les olives étaient une sorte de courge, ça serait. Est-ce que c'est plutôt de la taille d'un concombre ou d'une courge?
1: Alors, c'est circulaire, certes, mais c'est plus aplati.
6: C'est la courge plate.
1: C'est plus ou moins conique.
9: Ah, la fève.
1: Et puis il y a des bosses à la périphérie.
9: Ah oui, je vois très bien ce
6: attendez,
9: que c'est.
6: Attendez, c'est une forme de pyramide avec des pics.
9: Ah, on dirait une soucoupe volante.
1: Alors ça peut être blanc, vert, jaune, orange.
6: C'est orange.
1: C'est entre 500 grammes et 2 kilos.
9: Un patek.
1: Et ça nous coûte 300 euros. Levez la main dans la salle. voilà, regardez le nombre d'auditeurs qui connaissent le bonnet de prêtre. Un bonnet de prêtre, c'est l'autre nom qu'on donne à monsieur Janssen.
6: Bonjour monsieur, comment vous appelez-vous?
1: Comme par hasard.
7: Bah oui, tiens.
6: Et quelle est selon vous la réponse?
10: Le pâtisson.
1: Le pâtisson. Ah oui, excellente réponse, monsieur. Vous touchez 100 euros.
8: Je connais.
1: Chantal.
8: Mais je connais le pastis.
1: Mais vous avez dit le pastis, vous.
8: Eh oui, que c'était
6: mais c'est ça, mais j'ai vu un reportage.
1: Ça doit être bien quand vous apprenez votre texte. Hein. Le pastis, le pâtisson est devenu le pastis dans son cerveau.
9: Dans certaines régions, pas loin.
1: On dit aussi artichaut d'Espagne, si vous préférez, bonnet d'électeur ou encore couronne impériale. Oh. Le nom des pâtissons est aussi bonnet de prêtre. Voilà une question fruits et légumes. Pardon.
9: Question intéressante. Non, c'est vrai.
1: Vous pourrez dire que mes questions seront de plus en plus difficiles et que nous en pâtissons.
8: Oh. Oh.

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5: Qu'est-ce qui se passe entre Julie Ferrier et Hector Robin?
6: Il y a du tout ça.
7: Madame a froid, donc je me proposais de lui donner ma veste. Elle a déjà pris ma chemise.
8: Non, écharpe.
7: Mon écharpe qu'elle a mis entre sa veste et son pull.
8: Mais non,
7: voilà. Donc je dis, si vous voulez, je vais vous chercher votre doudoune, mais je peux le chercher pour d'autres gens aussi.
9: Oh. Après, le regard à Caroline.
5: C'est un séducteur, c'est au bal. Oui. Je sais pas s'il emballe vraiment, mais il essaye, en tout cas.
10: Non, à la fin, il doit pas, non.
9: Non, mais c'est mon équivalent dans l'art, quoi. Il essaye, mais il
5: garde. Mais moi,
9: j'ai une Nathalie, hein.
11: Mais toi, tu vas te marier ou
9: mais
11: pas?
9: Mais oui!
10: Ah bon?
5: Ah, ça y est, la date est fixée.
9: Oui, mais, un peu plus tard dans l'émission, parce que je...
11: c'est quand on te demande?
10: Oh, le bah, t'as affiché tes émissions à ta mère ou quoi?
5: C'est vous qui décidez ce qui se passe ici, maintenant.
9: J'essaye de mettre un petit peu en retrait, de laisser parler les autres, de laisser virer la discussion.
5: Je veux savoir quand a lieu ce mariage.
11: Bah oui, on veut savoir.
9: Printemps 2027 entre terre et mer.
5: Printemps 2027?
10: On va remonter la marée, hein.
9: Bah, on est déjà en 2025, hein. Il reste plus que 2 ans. Il faut 1 an pour préparer le mariage. Il faut 1 an pour préparer les fiançailles. Il faut 1 an pour préparer le plan de table. Il faut 1 an pour... Parce que je vais avoir du beau monde, hein.
10: Mais enfin, là, ça fait 2 ans, chérie.
5: Enfin, dans deux ans, ce sera fini,
9: Mais Laurent, vous croyez pas en mon histoire.
10: Non, mais elle te fait marcher.
5: Comment vous l'avez deviné?
7: Mais c'est un homme ou une femme?
10: Peut-être qu'en 2 ans.
5: C'est une femme, il paraît.
10: Pardon, Laurent, peut-être qu'en 2 ans, elle peut recouvrer la vue.
9: Mais pourquoi tout le monde me prend pour un gay? Je suis un gay luron, certes, mais qu'est-ce qui fait que selon toi je suis gay? Non, parce que t'as demandé si c'était un homme ou une femme.
7: Je sais pas si c'est cette voix hystérique de folle dingue.
9: C'est vraiment une voix de folle
7: dingue. Mais pourquoi tu me prends pour une folle? On dirait Michel Serrault.
10: C'est vrai.
7: Mais comment c'est possible? Mais c'est quand même dingue. J'attends la boulette. Et moi, à la fin, je me dis, tiens, il va prendre sa biscotte.
9: Mais dans la vraie vie, je parle normalement, c'est ici, je me trompe.
7: Mais non, c'est
8: je suis
7: pas
8: complètement
7: vrai.
8: D'accord. Si, si, dans la vraie vie,
7: non,
8: je suis très calme.
7: Dans la vraie vie,
8: c'est quoi qui met sa chemise?
9: Je ne parle pas dans la vraie vie, je suis très calme, je reste à l'écart du
7: non,
9: groupe.
7: Non, non, moi je reste dans la vérité.
8: Culture,
7: dans la vraie vie, je l'ai vu dans les coulisses, c'est le même morceau.
10: C'est le même morceau.
9: Mais Laurent, c'est vrai que quel a été votre génie de découvrir Victor Holbalk?
7: Hector Holbalk, pardon.
9: Il n'y a rien qui va aujourd'hui.
11: Est-ce qu'on peut savoir ce que t'entends par un mariage entre terre et mer?
10: C'est vrai que c'était drôle, ça.
5: Oui, un mariage entre terre et mer.
10: C'est pas une omelette, un mariage.
11: C'est sur du sable mouillé.
5: Je crois qu'il a voulu dire entre père et mère.
11: Ah, je comprends pas.
5: C'est quoi un mariage?
8: Un mariage entre terre et mer.
9: Bah, il faut.
5: Et je sais pourquoi.
9: C'est parce que... Arrêtez, Laurent.
7: Mais je comprends pas.
5: C'est parce que sa gonzesse est presque il.
10: Oh! Oh là là, c'est beau, ça.
7: Mais j'ai pas compris. J'ai pas compris. Vous faites un mariage homosexuel avec une femme? C'est très rare, ça.
10: Bah là, c'est
7: une femme. Il se marie homosexuellement avec une femme.
10: Bah oui, là, c'est une femme et un animal.
7: Lui qui est.
9: J'en peux plus, un génie, Laurent.
5: Je vais passer à l'orchidomètre. C'est la question suivante pour Damien Lahourde qui habite Plumelin dans le Morbihan. C'est par chez vous. Mais on reviendra sur votre mariage un peu plus tard.
11: Entre terre et mer, on veut ça.
5: On va le faire en épisode parce qu'autrement, il y a des auditeurs qui trouvent ça long. Il y en a qui vous aiment, mais il y en a qui vous supportent pas.
9: Oui, mais
5: c'est
9: ça qui est génial. Il faut être clivant dans la vie.
5: Ah oui,
9: parce
5: oui.
9: que si on est aimé par tout le monde, on est aimé par personne.
10: Enlève-moi ce rire. Enlève-moi ce rire. On dirait Jeffrey Dahmer. On dirait un tueur en série. C'est pas possible.
5: Alors, monsieur Lahourde.
11: Tais-toi, Nathalie, c'est pas.
9: C'est mieux que la gourde. J'ai raté mon jeu de mots, Laurent. Je m'excuse, c'est ma première. Première mauvaise intervention après 50 minutes d'émission, je peux Laurent.
5: Pour Damien Laourde, donc, qu'est-ce qu'un orchidomètre? À quoi cela sert, un orchidomètre?
8: C'est avec les fleurs?
5: Ou à quoi ça servait? Parce que je suis pas sûr qu'on l'utilise encore, l'orchidomètre, pour tout vous dire. Ça a été mis au point par un Suisse en 1966 à l'université de Zurich. Je peux même vous dire qu'on voit 12 perles numérotées en bois, en plastique, qui vont de taille de 1 à 25 millilitres. Et à quoi servent ces...
11: Je crois que j'ai une idée.
9: Les
5: allez-y, allez-y.
11: Je crois que j'ai une idée parce qu'on dit que l'orchidée a son cœur qui ressemble au sexe de la femme.
5: Oui.
11: Donc peut-être que c'est un truc gynécologique.
5: Ah. Alors, c'est tout l'inverse, mais vous n'êtes pas loin quand même.
11: Ah, mais j'ai un rapport...
9: C'est pour la vanille.
10: C'est pour voir la verge de l'homme.
5: Alors, pardon.
10: Excusez-moi de baisser le niveau de l'émission. C'est pour mesurer une verge d'homme.
5: Pas la verge.
11: Pas une verge d'homme.
9: Les testicules.
5: Pour mesurer le volume des testicules. Bonne réponse.
9: Il y en a. On peut en trouver ou pas?
5: L'orchidomètre. C'est incroyable. C'est un instrument de mesure médicale qui permet de mesurer le volume testiculaire et apprécier la puberté chez les garçons.
9: Quand j'étais jeune, au collège, en sixième.
10: Oulala, t'es pas obligé de tout nous raconter. Mais non, mais
5: au catéchisme.
9: Ah non, pas au caté. Ah non, moi, mon curé, il était très gentil.
8: Mais alors, moi, je voudrais en profiter pour
9: poser une question. Mais attends, c'est pas fini. On peut pas être deux à écumer nos petits problèmes.
8: Alors,
9: vous compatissez.
10: Bon, alors, raconte-nous, monsieur le curé. Allez, vas-y.
9: Non, pas monsieur le curé, mais quand on est en sixième, quand on rentre au collège, il y a l'infirmière qui vient et qui nous touche les testicules.
10: Ah non.
9: Et aux 3 jours aussi.
5: Moi aussi, c'était comme ça à l'époque.
8: C'est pas vrai.
5: Mais en tout cas, je n'ai pas vu cet instrument, la gonade d'arche.
11: De gonade.
5: Voilà, étant la première étape de cette mesure testiculaire. Ça a été mis au point dans les années 60. Et effectivement, le volume est lu sur la perle de taille la plus proche. En fait, on compare. On met pas les testicules dans le...
11: Mais oui,
5: on...
11: c'est comme si c'était des billes.
9: Oui, voilà.
11: Et il y a la bille 1,
9: c'est comme des osselets.
5: Voilà.
9: Mais comment on sait si on est normal?
5: Le numéro 1, là, c'est Ryu, ça.
8: Mais moi, je voudrais poser une question.
5: Oui.
8: Excusez-moi, vous savez, on dit les petites couilles, les grosses couilles.
9: Oui.
8: Moi, je n'y connais pas grand-chose.
9: Ah, t'es lesbienne?
8: Non, pas dans ce sens-là. Je suis pas un homme. Mais est-ce que c'est vrai que les mecs qui ont des petites couilles, c'est pas des mâles alpha?
9: Ah bah...
8: Et ceux qui ont des grosses couilles, c'est des mecs...
9: Non, moi j'ai des grosses couilles, je peux dire que je suis pas un mâle alpha.
8: Attends.
5: Moi j'ai même un gros bêta. Monsieur Obama,
7: non.
5: On s'en va tous les deux, vous êtes d'accord?
7: Oui, parce que là c'est...
9: Allez-y, je prends votre siège. Allez-y, Laurent. Allez-y.
5: On part tous les deux main dans la main et on les laisse parler de ça. Franchement, je sais pas quel est le couillon qui a posé une question sur l'orchidomètre, mais cet instrument de mesure médical effectivement était utilisé avant par les pédiatres endocrinologues qui voulaient savoir si tout simplement la puberté faisait son chemin chez les garçons. Je crois que ça s'utilise plus aujourd'hui. Hein,
11: non, parce qu'aujourd'hui il doit y avoir des centimètres. Je veux dire, aujourd'hui on n'a plus besoin.
5: Dans les années 1960 aussi.
11: Ah, je croyais que c'était 1860.
7: Ah bah voilà autre chose.
9: mais c'est une vraie question, je trouve très important. On ne sait pas si on est normal ou pas. Non, mais on ne sait pas si on a les bonnes distances. Si on a les bonnes menstruations.
11: Mais les distances de quoi?
8: Transpire comme un porc.
9: C'est vrai. Attendez, c'est extraordinaire cette scène parce que je sais très bien qu'on fait de la radio, mais je vais vous expliquer un truc de télé en radio. Elle est en train, Julie est en train
8: de
9: m'asperger le front.
8: Non, de t'éponger.
9: De m'éponger le front. Le truc de lunettes pour voir.
11: Il y a autre chose, éponger.
9: Il y a rien qui va aujourd'hui.
8: Pourquoi ils mettent la clim à fond vers nous?
9: Non mais c'est vrai.
8: Je ne peux plus être assise à côté de lui.
9: Mais on ne sait pas.
5: Pourquoi il transpire?
8: Parce qu'en plus, mais je suis un caméléon, moi. Dans 10 minutes, je vais être comme ça. Ah, moi aussi, je vais mettre à danser au milieu et tout.
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5: C'est à Villeneuve-d'Ascq qu'il a été créé en 1962. Il pèse 12,7 grammes. Il
11: fait c'est moins lourd qu'une couille.
5: Je peux en...
0: Chacun a ses références. Hein.
5: Non, alors merci vraiment de m'interrompre pour dire une chose pareille.
11: Vous en avez beaucoup
5: sous-pesé, vous alors.
11: Ah non, mais j'ai appris ça récemment, ça pèse 20 grammes.
5: Oui, bah écoutez là, effectivement...
11: C'est de l'anatomie, ça.
8: Oh mon Dieu.
6: Bon, alors, en 1962...
11: Donc, 12,7 grammes.
6: Comme on en a une qui est un peu plus grosse que l'autre.
5: Oui, ça n'a rien à voir avec ça.
11: Mais oui,
6: oui, mais ça nous intéresse plus.
11: Voilà. Ah,
5: alors, 12,7 grammes, oui. Et effectivement, ça mesure 2 cm de large.
12: Ah oui, maintenant, on a l'image, forcément.
5: Et donc, c'est à Villeneuve-d'Ascq que ça a été inventé, et ça a toujours le même succès, plus de 70 ans plus tard. De quoi s'agit-il ?
12: Ça se mange, forcément.
5: Ça se mange.
8: Ah, ça se suce, c'est la bêtise de Cambrai.
5: Non, ce n'est pas la bêtise
13: de Cambrai. Puisqu'on est à Villeneuve-d'Ascq, t'es con,
8: c'est pas loin, c'est pas loin.
7: C'est juste... Est-ce que c'est sucré ?
5: Vous en êtes aperçu seulement maintenant, Rosine ?
13: Le carambar.
5: Non.
11: Mais vous avez dit 2 cm de large, mais pourquoi vous ne nous donnez pas la longueur ?
5: Oh, la longueur.
11: Tu chipotes.
5: Voilà.
11: Bah non, c'est important.
5: C'est un peu que la plus, longueur. Je dirais 4-5 cm de, okay. De longueur.
6: Est-ce que c'est une saucisse ?
12: Un rouleau de réglisse.
7: Le galisson.
5: Non, non, non.
7: C'est sucré ou salé ?
5: Ah, c'est sucré. Oui, ah oui.
13: C'est une confiserie.
5: C'est une confiserie.
12: C'est pas un roux-doudou ?
5: Ce n'est pas un roux-doudou.
11: Attendez, je vais vous le décrire.
5: C'est la marque C'est Moi maintenant qui nous vend ça.
7: Ah, les oursons, les petits oursons au chocolat.
5: Bonne réponse de Laurent.
6: Qu'est-ce que c'est bon, ça?
11: Ah là là,
12: c'est bon.
5: C'est de la guimauve, hein, il
11: oui, faut rappeler. Ah,
7: c'est dangereux, on en prend, on finit le paquet.
5: De la guimauve en forme d'ourson brun, même les grands pâtissiers en font maintenant.
7: Alors, oui, c'est Lignac en fait.
5: Parfois, c'est pas bon. D'ailleurs, moi, je préfère le vrai petit ourson pas cher de la boulangerie que celui qui a été fait par...
11: Oui, vous mettez avec de la verveine.
5: Ouais.
11: Ah ouais, non, changez pas les goûts classiques.
5: Ah ouais.
7: Ceux de Lignac sont très bons.
5: C'est vrai, vraiment? C'est vrai. C'est qui à côté? Non, c'est pas Lignac, c'est Michel. Là, à Neuilly-sur-Seine. Oui,
7: il a une très bonne fougasse, je vous recommande, la fougasse. C'est vrai? J'en sors, j'en ai une, j'en ai acheté une là.
13: Mais en quoi?
6: Il n'est pas toujours drôle, ma fille.
7: Non, mais il a des bonnes adresses.
5: Non, mais vous, vous vous réveillez en revanche.

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1: Pour Daniel Topic, qui habite Andernos-les-Bains en Gironde.
2: Andernos-les-Bains
1: en Gironde, c'est votre région, monsieur.
2: Ah ben ma grand-mère avait sa maison en Andernos.
1: Est-ce que je vous demande si elle faisait du vélo?
2: Alors non, elle faisait pas de
3: vélo. Elle en a fait.
2: Mais elle en fait plus, elle est morte.
4: La pauvre.
2: Ah ben ça arrive. Elle s'appelait Mamie Janine, elle faisait d'excellentes tomates farcies.
5: Elle est morte de vieillesse?
2: Oui.
1: Non, mais elle faisait des tomates farcies en même temps que de faire le vélo, alors forcément. On peut pas tout faire.
2: C'est une très belle maison.
6: Allez. À vendre?
2: Pas loin de la plage du Béteil.
1: Vous avez hérité de Mamie Janine?
2: Non, ça a été vendu avant, il y a eu une dispute de famille.
7: Ah là là, la connasse.
2: Non.
7: Oh pardon.
3: Qu'est-ce Mamie qu'elle Janine.
2: Parce qu'elle était propriétaire avec sa sœur, Tati Nicole.
7: Ah là là là.
2: En fait, c'était la maison de Mamie Cécile, de la grand-mère.
3: Et c'est Papy Robert qui a hérité de tout, alors.
2: C'est intéressant. Mais Tati Nicole, elle est encore vivante, elle nous écoute peut-être.
1: Ah bah bien sûr, bah, ouais. Qu'elle sache que...
3: Bonjour.
1: Qu'elle sache que Tata Christophe l'embrasse.
6: Pas mal.
2: Joli. Donc on dit Andernos.
7: Ah oui, pardon, on a un peu parlé de vous, on voulait pas, excusez-nous. Oui. Andernos.
1: Tout est là. Andernos, moi je disais Andernos-les-Bains, donc en Gironde, monsieur Topic attend maintenant la question pour savoir s'il a une chance de gagner 300 balles. Pourquoi ne doit-on jamais, c'est une, on va dire, une tradition, ou plutôt même une superstition, mais d'où vient cette superstition? Pourquoi ne doit-on jamais allumer 3 cigarettes avec la même allumette?
3: Parce que pendant la guerre, quand on allumait 3 cigarettes, on était repéré avec la même allumette.
1: Expliquez bien, monsieur Babi, mais c'est la bonne réponse.
3: Ben, c'est la bonne réponse, donc j'ai rien à expliquer. C'est la bonne
4: réponse. Mais si, parce que ça durait trop longtemps.
1: Voilà, c'est ça qu'il faut dire.
3: Ah oui,
1: bonne réponse de Bernard Mabi et de Valérie Mérès. Eh oui.
4: Je fais le...
1: Allumer 3 cigarettes avec la même allumette portait malheur, porte toujours malheur, mais tout ça vient effectivement du fait que pendant les guerres, c'était dangereux d'allumer 3 cigarettes avec une seule allumette parce que la nuit, un tireur habile a le temps de préparer son arme à la première cigarette, de viser à la deuxième cigarette et de tirer enfin à la troisième cigarette.
7: D'ailleurs, ce soldat en question n'a fait l'erreur qu'une fois.
1: Je ne connaissais pas cette superstition non plus. Vous la connaissiez, vous?
2: Jamais entendu.
1: Bernard, oui, manifestement.
3: Ah bah moi j'ai
2: mais il a connu la guerre. Je rigole. Il était dans les tranchées, je sais pas comment il faisait pour passer.
3: Depuis 70, je fais 3 guerres.
2: Il était dans les tranchées, il a jamais réussi à ressortir.
3: Ça l'a fait rire, l'autre, l'Argentine.
2: Ah bah elle a fait la guerre aussi.
3: Ah bah elle a fait les Malouines.
6: Les Malouines.
1: Allez, question littéraire et d'actualité, en tout cas d'éphéméride, pour Rémi Gerbeau, qui habite dans les Deux-Sèvres. De qui Voltaire parlait-il quand il écrivait? On dit qu'à l'âge de 18 ans, il savait 22 langues. Cela n'est certainement pas dans le cours ordinaire de la nature. Il n'y a point de langue qui ne demande environ au moins une année pour bien la savoir. Quiconque, dans une si grande jeunesse, en sait 22 à 18 ans, peut donc être soupçonné de les savoir mal, ou plutôt il en sait les éléments, ce qui est ne rien en savoir.
8: Mozart. Alors, il disait Mozart. Ça de Rousseau?
1: De Rousseau, non.
3: Mozart.
1: De Mozart, non.
6: D'un monarque?
2: D'un écrivain?
1: D'un monarque, non.
2: D'un écrivain?
1: Oui, d'un autre philosophe, même.
3: Diderot,
1: non.
6: Du même siècle que lui?
1: Non, pas tout à fait du même siècle. Ah. Du siècle de, on va dire de... au moins du siècle précédent. Ça n'est pas parce que tout est à cheval, là. Vous voyez, c'est compliqué.
3: Ils sont tous à cheval.
1: Lui, en tout cas, était du 15e siècle. Voilà.
6: Du 15e?
2: Ça remonte.
6: Ah oui. Donc.

0: Donc ça fait 2 siècles d'écart entre Voltaire et lui.
1: Ah oui, donc c'était il y a longtemps.
2: Ça fait même 3 longs.
0: Ah oui, non, ben non. Voltaire, c'est le 18e. Ah oui, vous avez raison, vous avez raison.
3: Mais donc, il l'a pas connu, en tout cas.
4: Ça fait presque 4.
1: 1400.
4: Pardon ? Ça en fait presque 4.
0: Ben non, entre 14 et 17, ça fait 3 siècles.
4: Ah, 3 siècles.
1: Un Italien, un Français, le philosophe en question.
0: Ah, ça, c'est une très bonne question.
2: Pic de la Mirandole.
0: Et c'est le Pic de la Mirandole. Bonne réponse.
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0: Pour Monsieur Bouton, Andreas Bouton, qui habite Aix-sur-Vienne, à la Saint-Norbert, on attend plus de 6 millions de personnes. Mais où ça ?
6: C'est en Irlande.
7: C'est en France ?
0: En France, non.
7: Est-ce que c'est lié à la climatologie, c'est-à-dire qu'un phénomène...
0: Pas du tout.
6: C'est en Europe ?
0: C'est en Europe.
3: C'est la Saint-Norbert, le patron, ou c'est une ville qui s'appelle Saint-Norbert ?
0: C'est pas bête, ça, Monsieur Junior, comme question.
3: Non, mais c'est moi qui l'a posé.
0: Mais c'est bien le Saint-Patron, c'est le jour de la Saint-Norbert.
3: Est-ce que c'est une fête religieuse ?
0: Une fête religieuse,
7: c'est lié au sport, à une activité...
0: Le sport, non.
3: C'est une fête un peu rigolote, genre originale,
0: c'est en Europe ? Pas vraiment rigolote.
3: C'est en Europe ?
0: En Europe, oui.
6: Commémoration ?
0: Commémoration,
1: en Espagne ?
7: Ce ne seront pas 6 millions de personnes au même endroit, on va être connectés ?
6: C'est une réunion Zoom, hein, oui.
3: C'est 6 millions répartis dans le monde, la question n'a aucun intérêt.
7: Tu peux pas avoir 6 millions de personnes au même endroit,
0: madame.
7: Mais non, j'ai raison.
1: À Noël, t'as 6 millions de gens devant une dinde. Bon, bah, c'est pas...
0: Ça s'appelle le concours Miss France.
1: Est-ce que c'est en Espagne ?
0: En Espagne.
3: Est-ce que c'est vieux ? Est-ce que c'est ancestral ?
4: C'est funéraire ?
3: Depuis longtemps ?
0: Bah, c'est-à-dire que c'est
1: un
0: vrai.
1: Un carnaval ?
0: Tous les 10 ans, ça a son importance, oui.
1: En Italie ?
0: En Italie, non.
6: C'est lié à l'alcool ?
3: Est-ce qu'on commémore un Norbert célèbre ?
0: Ah non, pas du tout.
7: C'est pas lié au méridien de Greenwich ? Ou au méridien de Greenwich ?
0: Ah oui.
7: Peut-être il y a un changement de latitude ou un changement de... Non, c'est pas...
3: Bah, quand tu bouges, il y a un changement de latitude.
7: C'est pas lié à l'équateur.
0: Vous avez déjà donné rendez-vous à Nathalie dans un méridien ou dans un mercure ?
7: Oh, vous êtes très très fort. Non, on n'est pas hôtel du tout.
0: Ah, vous n'êtes pas hôtel du tout.
3: Ah, tu la fours dans la rue ?
1: Mais vous êtes...
3: Ah, mais c'est chouette, t'as raison. Pourquoi pas un petit pas de porte.
7: Il a raison.
3: Il est en train de parquer.
7: Elle m'a posé une question extraordinaire parce que... Arrêtez Laurent. Elle m'a posé la question.
0: Et les juifs, alors ils font l'amour sous les portes cachères.
7: On l'a pas fait encore.
3: Non. Mais... Toujours pas.
1: Mais qu'est-ce que t'as... Mais...
6: Il vous appelle
7: au secours. J'ai pas envie de donner aujourd'hui. Aujourd'hui,
3: j'ai pas envie de donner. Oh, mais... Ça va, Rothschild.
0: Dites-lui à elle, mais pas à nous.
7: Non, mais je suis très gêné.
1: Qu'est-ce qu'elle mange ? Elle est végétarienne.
7: Le problème, c'est que je ne sais pas ce que je dois dire ou pas dire. J'ai envie de lui envoyer un texto.
3: Moi, je vais simplifier la vie pour toi. Attends, je vais te simplifier la vie, Johan. Tu préfères perdre ton boulot ou perdre ta meuf ?
7: Ah, je préfère garder mon amour de ma vie.
3: Ah, d'accord.
7: Et personne n'applaudit dans le public. Non. Voilà le romantisme.
3: Eh ben alors, casse-toi.
0: Ça, c'est une bonne nouvelle.
7: Quand on s'est vu récemment, en fait, j'ai fait une mise au vert, je me suis arrêté à l'hôtel parce que elle habite très très loin.
6: C'est quoi une mise au vert?
7: Je peux pas faire la route sans m'arrêter. Donc je me suis arrêté dans un petit hôtel, et je vous assure, et j'avais la boule au ventre, et je sais que c'est bon.
3: Et la gaule?
7: Parce que quand on,
3: non mais ah oui.
1: J'ai la boule. La boule.
3: Bah, c'est lui la boule, hein.
7: Non mais est-ce que ça vous arrive encore à vous, franchement, d'avoir la boule au ventre, d'avoir le stress?
1: Ah oui, toi, quand tu parles, oui, je l'ai. Tu m'angoisses, en fait.
6: Johan, vous faites
1: des... Elle habite où? Elle est pas con, elle habite très loin.
7: Elle habite très loin.
1: Elle a déménagé.
7: Ce qui est génial, c'est que je vous assure, en revanche, dès qu'on s'est vu, tout de suite, tout de suite, ça disparaît, ça y est, c'est...
3: Mais attends, mais c'est pas loin, Beauval. Je comprends pas, c'est pas le zoo de Beauval, c'est à côté, non, c'est à 3 heures.
7: Elle m'a dit qu'elle était vraiment, elle mon distritoré.
0: Oh, dis donc, on est en train de perdre 300
3: balles.
1: C'est pas honnête.
3: De Johan devrait être décompté.
1: Quand vous parlez de vos anecdotes, vous arrêtez le compteur.
0: Oui, mais là
1: vous la faites, vous le faites parler, et on arrête pas le compteur.
3: C'est injuste.
4: Mais je m'en fous, c'est le pognon d'RTL.
0: C'est fini, et tant mieux pour les 300 euros qu'on va donner à Monsieur Bouton, qui habite Aix-sur-Vienne, et sûrement 100 euros de plus dans la salle. Regardez.
3: Oh, il y a une dame, elle est motivée, madame.
0: Il y a une main qui se lève.
3: Avec une main levée aussi. Attendez, je vais passer par là. Alors, la salle d'énergie. Attendez.
2: Voilà, enlever la prothèse. Pousser la canne. Dégager le fauteuil. Enlever la secrétaire médicale. Le défibrillateur, on s'en fout. Bonjour madame, bienvenue. Votre prénom, votre réponse d'après vous.
8: Je m'appelle Valérie et je pense que c'est pour le 6 juin 44.
0: Et bien sûr, ah oui. Le D-Day, 80e eh ben anniversaire bravo du débarquement. Valérie. C'est le jour de la Saint-Norbert, c'était mon piège. Bravo madame, vous gagnez 100 euros.
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0: Corneille, ah, ouais. On a fait une pièce, ça c'est pour vous.
10: Le cidre.
0: C'est le cidre, pas l'alcoolique. Corneille, on a fait une tragédie en 1650. Tragédie dans laquelle Andromède est sauvée de justesse par qui ?
11: Persée.
0: Par Persée. Oh. Bonne réponse de Paul Elkarat.
10: Andromède, c'est dans les Chevaliers du Zodiaque, ça. Hein.
0: C'est la mythologie. Bah, hein.
11: Oui, non, et en fait, Persée, c'est Marivaux, en fait, l'auteur.
10: Ah non, ça va pas recommencer.
0: Ah non, non, Andromède.
11: Mais je sais, je vous taquine.
0: C'est de Corneille.
11: Mais je sais, je rigolais tout à l'heure.
0: Ah oui, mais enfin, vous. Ah,
10: on comprend pas tes blagues.
0: Vous, on fait pas la distinction quand vous rigolez ou quand vous rigolez pas.
11: Oui,
0: alors.
11: C'est normal, c'est l'humour autistique.
0: Ah.
12: La bonne excuse. La bonne
0: excuse. J'aurais voulu être un autiste.
11: Je l'ai fait 50 fois cette blague déjà.
0: Corneille a écrit une tragédie sur ce sujet, Andromède, sauvée effectivement,
11: des eaux.
0: Sauvée d'un monstre marin.
11: Mmh, enchaînée.
0: Elle était attachée à un rocher, la pauvre.
10: Ah, c'était une fille.
0: Ah oui, oui, bah, c'est la fille du roi Céphée, Andromède.
11: Du roi d'Éthiopie et Cassiopée.
10: Céphée, ça fait fessée en verlan.
0: Elle est victime de l'orgueil de sa mère, Cassiopée.
10: Ah la salope.
0: Et, et alors il la fout sur un rocher pour être un peu comme Stéphanie de Monaco, vous voyez, à l'époque.
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0: Vous chantez, Angélique, vous ?
14: J'aime bien, oui.
0: Ah, qu'est-ce que vous chantez,
14: du par zouk.
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12: Excuse-moi, c'est bon, allez, un, c'est raciste, et deux, c'est lourd.
14: Et trois, c'est cliché.
11: Ok, donc je vais faire quelque chose.
12: Il y a au bal masqué aussi, au bal masqué.
11: Ok, donc je vais dire de la mazurka et du bélier, alors. C'est moins cliché, et moi, les gens connaissent moins.
14: C'est vrai.
0: Voilà. Parce qu'il
14: vrai.
0: Il est capable de vous parler, c'est qu'il connaît très bien les Antilles.
14: Non, mais c'est impressionnant à voir en vrai à quel point ça fuse dans sa tête et
11: ah ouais, là.
14: La réponse à tout.
10: Oh là là, je crois qu'il est en train de gagner des points.
14: Non, non, non, non, non.
11: Mais vous savez que ma
0: petite... Il n'y a pas que dans sa tête que ça fuse.
10: Quelle horreur!
0: Bon, je reviens à Andromède. Oui. Donc.
11: C'est la fille du roi et la reine d'Éthiopie. Il l'a enchaîné à un rocher et Persée a dû s'employer pour vaincre le monstre, pour détacher Andromède, pour se marier avec et ensuite pour détruire Méduse.
0: C'est ça qui est beau. Il l'a épousée, il l'a sauvée de justesse du rocher d'un monstre marin.
11: C'est devenu une galaxie.
0: Et effectivement, Persée a épousé Andromède et Corneille en a fait effectivement...
1: Une chanson.
14: Parce qu'on vient de loin.
10: Corneille, hein.
0: Corneille en a fait une tragédie et justement, j'ai là un petit texte à propos d'une actrice qui avait été choisie pour ce rôle d'Andromède et c'est là que Michel Faux va pouvoir intervenir, car j'aimerais que vous retrouviez l'auteur de ce petit texte se moquant de l'actrice choisie pour jouer Andromède. Je ne sais pas de quelle actrice il s'agissait, mais à l'époque, voilà ce qu'avait écrit cette personnalité.
10: C'était
0: on va
10: un
0: dire,
10: critique
0: personnalité de la littérature française, critique sûrement aussi.
11: Du 20e ?
0: Oui, alors laissez-moi dire le texte tout de même.
10: Allez-y, allez-y.
0: L'actrice qu'on vint à choisir pour le beau rôle d'Andromède passait pour prendre son plaisir par où on prend plutôt remède. C'est pourquoi on dit que rêvant de nous fournir double carrière, elle est Andromède en avant et percé par derrière.
12: Ah, c'est drôle.
11: Ah, c'est chic.
2: Mais c'est Boileau qui a dit ça.
0: Ah, avouez que c'est quand même.
2: Ah, c'est magnifique. Et c'est Boileau.
11: Mais c'est le 20e.
0: C'est pas Boileau.
11: Le 20e.
0: Non, non, non.
11: C'est le 20e siècle.
0: Alors on est. Non, on n'est pas au 20e.
12: 19.
0: On est oui au 19e.
10: Ah, c'est
0: siècle.
10: Pas Balzac.
0: Ah,
10: c'est
0: pas à cheval. À cheval entre 19e et début 20e.
10: C'était pas Balzac.
0: Non.
10: Jules Renard.
0: Non. Quelqu'un qui était né en Belgique d'ailleurs. Mais...
1: Oh, alors ça, c'est bizarre. Le grand Jojo.
11: En quelle année?
0: Il était de Gand et il est mort jeune. Il est mort à 54 ans, poète, romancier français. Et
11: il est né en Belgique.
0: Oui, il est. Ah, je vais vous aider. Je vais donner les dates pour le petit Polo.
15: Sully Prudhomme.
0: Pardon.
15: Sully Prudhomme.
0: Sully Prudhomme.
11: Non, il est mort plus vieux.
12: Non, ça c'est un tribunal.
0: Il est né en. Il est né en 18. Oh
15: non, je crois pas.
0: Il est drôle, le Boublil, en fait.
15: Le Boublil.
12: Il est gentil, en fait. Hein, il fait plaisir. Fait, il fait chaud au cœur.
15: En fait, c'est pas gentil.
0: Quand il assume d'être couillon, il est drôle. Il est né en 1870.
15: Alors, vas-y,
0: pas. Et il est mort en 1925.
15: Mais il a écrit des romans.
0: Oui.
15: Et l'Émir Bourges.
0: Non, romans.
15: Et... Ah, mais c'est Pierre-Louis.
0: Pierre-Louis, oh. Bonne réponse de Paul Elkar.
1: On peut pas lutter.
16: Moi, je connais que son fils, Émile Louis.
11: Bah, en fait, Pierre Louis, il avait des écrits vraiment très,
0: érotiques aussi.
11: Érotiques, exactement. Très, salaces.
0: Ah oui?
11: Assez sensuels, ouais. Ah,
0: Monsieur Faux, c'est un beau rôle, Andromède, alors.
15: Oui, mais Corneille, c'est très très beau. C'est plus jamais monté. La Comédie Française ne monte pas Corneille, c'est une honte.
0: Alors, on va monter Andromède. Mais en tout cas, je trouve que
15: c'est écrit énormément de pièces.
0: Ce petit texte de Pierre Louis, c'était quand même formidable. Hein. Ah, l'actrice qu'on vint à choisir pour le beau rôle d'Andromède passait pour prendre son plaisir par où on prend plutôt remède. Oui.
12: Hein, ça veut dire son cul.
0: Voilà, par le cul.
11: C'est bien, Maxime Jean-Marie.
0: Mais c'est mieux dit, vous voyez.
17: Alors, le gars, tu fais exprès les gros trucs dans le cul.
11: Ah, ben, tu t'y connais, toi.
0: C'est pourquoi.
16: La balle perdue.
12: Il est autiste.
16: C'est un truc en plus.
15: C'est une bien belle émission.
1: Il a le droit.
11: Lui, il a un petit truc en plus et moi, j'ai un petit truc en plus.
0: C'est pourquoi on dit que rêvant de nous fournir double carrière, elle est Andromède en avant et percée aussi par derrière. C'est quand même incroyable d'avoir écrit ça.
15: Magnifique. Mais il l'a écrit donc après la création.
0: Alors. Ah bah oui,
12: bien sûr. Il l'a vu. Oui.
11: Bien après.
0: Il a vu l'actrice, il a dû trouver qu'elle n'était pas si bonne que ça. Et à l'époque, on couchait un peu pour avoir l'héros.
16: En tout cas, non, alors c'est fini maintenant.
1: En tout cas, qu'il n'avait pas pu se la faire.
0: Vous connaissez le mot, je crois que c'est de Marcel Pagnol d'ailleurs, ce mot qui dit à propos d'une comédienne, c'est fini aujourd'hui, mais à l'époque c'est vrai que les comédiennes avaient, on va dire, très mauvaise réputation pour avoir un rôle, elles étaient prêtes à beaucoup de choses et un jour une comédienne se plaint parce qu'elle n'a pas son nom écrit très gros sur l'affiche, elle dit et pourtant j'ai couché avec le metteur en scène, avec le directeur du théâtre, avec le producteur, avec le comédien principal, et sa copine lui dit bah t'aurais peut-être dû coucher avec l'imprimeur. Ha ha ha ha ha.

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2: Et j'aimerais que vous me donniez le nom de la sœur de Madame Gobillard et de Madame Pontillon.
3: Ça, c'est leur nom de femme mariée.
2: Elles étaient trois sœurs, autant vous dire. Donc, il y en a une qui a épousé un lieutenant de vaisseau, Adolphe Pontillon.
3: C'est pas les sœurs Tatin?
2: Non, les sœurs Tapin.
4: David Caroline.
2: Les sœurs Papa, pardon, non.
3: C'est pas les sœurs Brontë.
2: Les sœurs Brontë, oh non.
3: Les sœurs Étienne.
2: Les sœurs Étienne, l'autre.
5: Alors, ce sont des vraies
6: non,
5: des vraies
6: c'est
5: personnes.
6: des héroïnes des fictions.
2: Ah non, ce ne sont pas des héroïnes de fiction. Celles qu'on cherche avaient deux sœurs. L'une s'appelait Yves. D'ailleurs, ça peut vous paraître étonnant comme prénom féminin, mais ça l'était. Et elle est devenue plus tard Madame Théodore Gobillard. Et puis, l'autre sœur s'appelait Edma, et elle a épousé un certain Adolphe Pontillon. Voilà pourquoi je vous demande le nom de la sœur de Mme Gobillard et de Mme Pontillon.
3: On est au 18e siècle?
2: Ah oui, on est au
3: 19e.
6: À la fin 19e.
2: On est plutôt dans la deuxième moitié du 19e siècle. Celle qu'on cherche est morte à 54 ans, donc c'est plutôt jeune quand même.
5: Et elle était célèbre, cette
2: ah, très célèbre, plus même que ses deux sœurs, qui elles, effectivement, sont devenues des femmes mariées. L'une à Théodore Gobillard et d'ailleurs il y a une toile si on avait quelqu'un spécialiste de peinture
3: ici. Où on voit les trois sœurs.
2: Non, on voit pas les trois sœurs, mais Madame Théodore Gobillard a été peinte par Edgar Degas sous le titre Madame Théodore Gobillard. Ah, vous pouvez voir le tableau au Metropolitan Museum.
5: Les filles de Catherine Mendes.
2: Et Yves est le prénom de cette femme Gobillard, car à l'époque, Yves était aussi un prénom féminin.
3: Et est-ce que la troisième, la sœur célèbre dont on cherche, était une peintre?
2: Oui, monsieur.
3: Suzanne Valadon?
2: Non, oui. Suzanne Valadon, non.
3: Valérie Damidou?
2: Non plus.
3: Berthe Morisot.
2: Berthe Morisot, oui. Bonne réponse. Bravo, monsieur Bellamy, vous relevez le niveau de cette émission.
5: C'est pas Harold qui aurait trouvé.
2: Hector, ne vous laissez pas faire. Je sais que vous n'aimez peut-être pas beaucoup la peinture de Berthe Morisot.
7: Voilà. Évidemment que non, c'est rien du tout la peinture de Berthe Morisot.
5: Ça y est.
7: Voilà, ça y est.
5: Il va se faire Berthe Morisot, là.
2: Pourquoi c'est pas bien Berthe Morisot?
7: C'est tout, il y a des grands peintres, et puis il y a ceux qui suivent, il fait partie de ceux qui suivent, donc il y en a plein d'autres, qu'est-ce que je vous dis,
6: moi. Qui doivent servir pour nettoyer les pinceaux des autres.
2: Il y a peu de femmes peintres.
7: Oui, on s'en fout.
5: Bah oui, parce qu'on les empêchait de peindre.
7: Je veux dire, c'est pas de leur faute.
2: Quoi, c'est pas de leur faute?
7: Bah, il y a la société patriarcale dans le
6: depuis. Tu veux dire, c'est pas de leur faute?
7: C'est pas de leur faute aux femmes, c'est qu'il y a très peu de femmes qui sont peintres. Mais au XXe siècle, surtout depuis 20, 25 ans, les femmes peintres sont aussi nombreuses que les femmes pas peintres. Mais sauf que ça prend du temps. Et je trouve ça un peu regrettable que maintenant on nous fasse plein d'expositions de femmes peintres comme si elles avaient été oubliées. Elles ont pas été oubliées, elles existaient pas.
2: Non mais ce que je comprends pas, c'est que celles quand même qu'on a mis en avant parmi le peu de femmes peintres qui ont existé, elles peignaient pas trop mal quand même. Berthe Morisot, c'est pas une mauvaise peintre.
7: Bien sûr que si, c'est une mauvaise peintre.
2: Mais pourquoi c'est une mauvaise peintre?
7: Mais c'est comme Artemisia, je sais pas à quoi vous dire. Il y a Caravage qui est le génie des génies et qui révolutionne tout le XVIIe siècle. Et puis vous avez 20 peintres caravagesques. Déjà, ils sont pas mauvais.
6: Il y a Frida Kahlo, et dans ces
7: 20-là, il y a Artemisia Gentileschi. Qui sait que le grand public connaît? Artemisia, c'est pas du favoritisme, ça!
6: Et Frida Kahlo, ça te plaît pas?
5: Tu veux dire que c'est woke?
7: Bien sûr que c'est woke, bien sûr.
6: Ça te plaît pas, Frida
7: Mais être
6: Kahlo
7: woke, c'est pas être féministe. Être féministe, c'est penser, c'est regarder tous ces gens-là indépendamment de leur sexe. Être woke, c'est privilégier le sexe féminin.
2: Et
7: je ne suis pas woke.
6: Non, Frida Kahlo,
7: Frida Kahlo. C'est son histoire qui est extrêmement touchante. La femme qui a été la maîtresse de Trotsky, qui a s'est remariée deux fois avec le même mari après avoir un accident, qui l'a défigurée complètement.
6: C'est
7: très beau comme histoire. Je m'en fous de Frida Kahlo comme peintre, voilà.
6: C'est ça que je veux savoir. Ça te plaît pas?
7: Non, mais évidemment que non, ça me plaît pas. Déjà, elle dessine de la main gauche en prenant sa douche. Ça va pas.
3: Oui, puis elle fait très mal les sourcils, on dirait Raymond Domenech.
7: Mais c'est une personnalité perturbante que j'aurais adoré,
6: que j'aurais aimé adorer,
7: et le fait qu'elle soit handicapée a rendu sa sexualité encore plus dingue. Est-ce que tu as remarqué ça? Mais moi, je veux bien que tout soit magnifique, mais je vous laisse votre tout magnifique. Si vous allez voir mon spectacle, vous allez très bien voir ce que c'est que la bonne peinture et la mauvaise peinture. Parce que c'est ça, la vérité. C'est ça qui est difficile. Les gens s'intéressent seulement à combien il a coûté et comment est-ce que la personne est connue et tout ça. Moi, ce qui m'intéresse, c'est faire que les gens comprennent rien au sujet, comprennent rien à l'histoire, mais juste savoir qu'un Raphaël, c'est, tu veux permettre que je vous dise ce matin, qu'un bon Raphaël, c'est différent d'un mauvais Raphaël.
6: Non, mais là,
7: ça veut dire de faire goûter la peinture avec les yeux.
6: Mais là, je viens de découvrir ta misogynie cosmique. J'imaginais
7: mais
6: pas
7: de la part
6: un truc
7: de toi,
6: comme
7: ça. De la part de toi, ça me convient comme argument. Ça me
6: quoi
7: convient. Parce que toi, t'es tellement misogyne que ça me plaît. De ta part.
5: C'est la fin d'une belle histoire d'amour.
7: Non, au contraire. Hein.
2: Je vais vous parler de Jean de Sperati. Connaissez-vous ce nom spécialisé? Je vais vous le donner. Jean de Sperati était italien, mais c'est surtout en France qu'il s'est fait connaître. Il est mort dans les années 50 à Aix-les-Bains, monsieur de Sperati. Et c'était un faussaire, un des plus célèbres faussaires. Mais faussaire en quoi?
6: En peinture.
2: En peinture, non.
3: En pièces?
2: En pièces, non.
6: En billets de banque?
2: En billets de banque, non. Et il a fait fortune comme ça.
7: En meubles?
3: En timbre-poste?
2: En timbre-poste! Bonne réponse! Ah, oui. De Christophe Barbier, effectivement, il a réussi à créer des faux timbres-poste qui ont atteint des prix étonnants. Et il a même vendu aux enchères sa collection de timbres, tous faux. Et on s'est arraché, une fois qu'on l'a su, évidemment, les faux de Jean de Sperati. C'est une excellente réponse de Christophe Barbier. Une de plus.
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2: Question suivante. Qu'est-ce qu'on peut faire d'étonnant avec une luciole?
0: Oh, on peut s'asseoir dessus, on s'en fait veilleuse.
2: Super. Qu'est-ce qu'on peut faire d'étonnant avec une luciole?
4: Alors, une luciole, on est bien d'accord que c'est pas le petit verre luisant.
2: C'est une question pour Gérard.
4: Oh,
2: Loire.
4: Merde, vous répondez.
2: Non, je peux quand même donner le nom de l'auditeur.
4: Ouais, mais ce serait,
5: Et vous l'avez
4: Carina,
5: déjà donné?
4: Vous aurez posé, Carina, je vais te souffler les questions que je veux et puis il va te répondre. Parce que moi, de toute façon, c'est comme ça.
8: Mais qu'est-ce que t'as? Qu'est-ce que t'as, Mergo?
4: Je suis jalouse parce que toi tu parles.
8: Ah, t'es jalouse,
4: tout
8: elle
4: oui.
8: l'a dit.
4: Il voilà. est tout oui, moi je parle.
8: Mais parce que moi il comprend ce que je dis, donc il me répond. C'est pour ça.
4: Oh, putain. On est d'accord qu'on parle pas de la luciole, le petit verre luisant.
2: Ah si, si, si.
4: Ah si. On se met en pendentif aux oreilles, c'est assez joli.
2: Ah, ce serait rigolo, tiens.
8: Ah bon?
2: Qu'est-ce qu'on peut faire d'étonnant avec une luciole?
4: Est-ce qu'on en fait quelque chose d'étonnant? Est-ce qu'il faut la tuer pour ça, la luciole?
2: Non, non, non, non.
4: On la laisse comme elle est. Elle est par terre et on fait un truc avec.
2: En quelque sorte.
4: D'accord. Ah, mais je sais. On se met le visage au-dessus, puis ça fait oh, très peur comme ça.
0: Oui, en fait.
4: Comme quand on met une lampe électrique sur
0: oui,
4: la...
0: Oui, tu te mets par terre.
9: On met la luciole devant, on l'applaudit, elle nous fait une danse.
0: On peut la faire clignoter.
4: Est-ce qu'il faut plusieurs lucioles?
2: Vous êtes très très loin pour l'instant.
4: Bah, on est par terre.
5: Est-ce que c'est en France?
4: Par terre.
5: Est-ce que c'est en France?
2: Ah oui, oui, oui, en français et en France, oui.
4: Alors, elle
2: en
4: est français? Par terre. On est d'accord qu'elle est par terre?
2: Par terre, c'est pas le mot, mais,
5: Sur une branche. Sur une
4: la
5: branche.
4: Luciole, c'est rare qu'elle
0: est pas un jouet, c'est pas un jouet.
2: Quoi?
0: C'est pas un jouet.
4: Non, c'était la luciole, le vrai. La
9: est-ce
4: vraie.
9: Que c'est utile?
2: De quoi? Qu'est-ce qui est utile?
9: Bah, le truc détonnant, est-ce que ça nous aide à faire quelque chose de
2: oh,
9: bien?
2: Oh, utile, non, mais c'est rigolo.
4: C'est joli?
2: C'est rigolo.
9: Ah oui.
4: Ah, quand on la touche, ça s'éteint.
2: Non.
5: Est-ce qu'on la met dans un tube, ça fait un tube à néon?
2: Non, non, non, non, non, non.
0: Ah oui. Okay.
2: C'est une petite question astucieuse, une petite devinette marrante.
5: Ah, oui,
4: Est-ce que ça rend service?
2: Oh.
4: Ah non, mais alors.
5: Je sais pas,
4: non,
5: moi,
4: c'est une blague alors.
2: Quoi?
4: Oui, c'est un jeu de mots, c'est une blague.
2: Pas une blague, c'est pas une blague.
5: Ah, mais je sais.
2: Allez-y.
5: Tu changes les lettres, ça fait couille.
2: Bonne réponse.
0: Oh, oui.
9: C'est qu'il a dit.
8: Change une lettre. Et ça
4: imagine les couilles qui s'allument.
2: On change pas de lettre d'ailleurs.
5: Non, c'est un anagramme. On change l'ordre des lettres.
2: Qu'est-ce qu'on peut faire avec luciole?
0: Il le sait, je vais montrer hier.
2: Avec luciole.
4: T'as les couilles qui s'allument, toi, Jean-Philippe.
0: Oui, oui. Oh, depuis longtemps.
2: Qu'est-ce qu'on peut faire avec luciole? On peut faire couille avec luciole. Car luciole, c'est l'anagramme de couille.
0: C'est joli. J'aime encore plus.
5: Quand vous avez dit c'est un petit jeu de mots, j'ai trouvé tout de suite.
4: Et les animaux, toi. Hein.
2: Luciole et l'anagramme de couille, c'était une petite question amusante. Bonne réponse, malgré tout. Bonne réponse encore de Paulette Carat.
4: Bravo, Paul.

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1: Où trouve-t-on un thalamite? Ça s'écrit T-H-A-L-A-M-I-T.
2: Alors, dans une rapport avec
3: dans
2: la mort.
3: Une grotte.
1: Pardon.
3: Dans une grotte.
1: Dans une grotte. Ah oui, pensez aux stalactites, aux stalagmites. Oui. Et donc, ce serait quoi un thalamite?
3: Bah, un thalamite, c'est en fait, c'est vertical.
1: Ah, non,
3: voilà.
1: Est-ce que c'est
3: vertical?
4: Non, c'est horizontal.
5: Ah oui. Elle fait vertical avec le geste horizontal.
2: Pas du tout, c'est que c'est en forme de nichon.
1: On voit bien qu'elle n'a jamais fait la différence entre l'horizontal et le vertical.
6: Elle ne sait jamais dans quel sens elle est.
7: Elle a fait sa carrière comme ça.
8: Non, mais oui. Attends.
7: Est-ce que c'est un phénomène géologique?
1: Pas du tout.
3: Dermatologique.
2: Alors je
3: c'est pas un problème de peau?
1: Ah, de peau, non.
3: Une maladie.
2: C'est du latin. Thala.
7: Non, c'est du grec. C'est
2: quelqu'un qui n'aime pas la thalasso.
1: Non.
2: Thalas, thalao,
1: thalaes. T-H-A-L-A-M-I-T-E.
3: C'est quelqu'un qui vit quelque part, c'est ça?
1: J'ai envie de dire d'ailleurs que ici, celle qui serait la plus thalamite de tous, ce serait plutôt Caroline.
3: Ah, c'est
7: l'herpès. C'est non, c'est quelqu'un qui est casanier.
2: Ouais, c'est ça. Non, il voulait dire Hermès, le luxe. Il voulait dire que tu aimes le luxe, Hermès.
1: C'est un nom masculin, un thalamite. Et c'est vrai que c'est plutôt un nom masculin.
9: C'est un collectionneur de quelque chose.
1: Et c'est vrai que c'est plutôt une personne collectionneur. Non.
7: Est-ce que c'est quelqu'un qui préfère rester chez lui parce qu'elle aime pas trop sortir de chez elle?
1: Aucun rapport.
2: C'est quelqu'un qui fait de la rétention d'eau.
9: est-ce que c'est une personne sûre d'elle?
2: Je pose des questions. C'est tout.
1: Pardon.
9: Une personne sûre d'elle.
1: Vous trouvez que Caroline est sûre d'elle?
9: Ah oui.
3: C'est quelqu'un qui est proche de l'univers musical. C'est à voir avec la musique.
1: Pas du tout.
7: Est-ce que c'est Thomas?
10: Non, mais alors attendez, on va mettre une corbeille à merdouille au milieu et vous allez cracher toutes les oranges que vous pensez de moi.
7: C'est pas méchant,
10: je la rapporterai à la maison tranquillement et j'écouterai.
2: Ah, c'est quelqu'un qui est constamment en fin de carrière.
3: Ah, c'est quelqu'un qui a des lunettes, thalamite.
2: Ah, c'est quelqu'un qui a un pied beau. C'est quelqu'un qui sent sous les bras. Ah, c'est quelqu'un qui n'aime pas le déodorant.
7: Quelqu'un qui sent très mauvais de la bouche.
2: Oui, voilà. Si, on l'appelle la lettre de Roger.
10: Je vous signale que Franck Ferrand pleure de rire. Ce petit salon-là.
3: C'est quelqu'un qui fait plus de 95 grammes de poitrine, par exemple.
7: Non, des énormes seins.
1: Vous êtes très très loin.
2: Bon, alors c'est pas Caro. Alors.
7: Est-ce que c'est lié à la culture?
1: Non.
9: Est-ce que c'est lié à l'habitat?
2: Ah, je suis pas.
1: L'habitat qui?
7: L'habitat rural, l'habitat urbain. Est-ce que c'est lié au sexe, Laurent?
1: Pas du tout.
2: C'est quelqu'un qui déteste la mode?
1: Non, mais attendez. Non, mais quand je dis ça à propos de Caroline, c'était un compliment que je voulais lui faire.
2: Bien sûr.
7: Est-ce que c'est quelqu'un qui a un très beau visage?
2: C'est quelqu'un qui a un goitre depuis l'âge de 20 ans.
1: Non.
2: Ah, c'est très rare. À part Balladur, il y a quoi et Balladur? Non, mais c'est pas grave, on t'aime quand même, on t'en fout du physique, Caro, on t'en fout.
3: Non, c'est quelqu'un qui a une grande gueule.
10: Happy birthday to me. Happy birthday to me. Happy birthday to me.
7: Ah, j'ai mal au ventre.
1: Mais non,
7: on traite la peau.
1: Là où vous avez raison, c'est qu'au fond,
7: l'autodérision.
1: J'ai voulu faire un compliment à Caroline et c'est pas.
10: C'est raté, là. C'est pas. Parce qu'il va falloir un mois et demi pour que je m'en mette.
7: Oui, j'avoue que c'est pas toi qui réussi.
1: C'est pas si négatif que ça, mais c'est vrai
7: quand même, un peu.
1: Ça n'est pas totalement positif. On va dire. Ça n'existe plus aujourd'hui, vous voyez.
7: Ah, bah, une vierge.
10: Alors, ne me complimentez plus jamais, Laurent. C'est bien fait pour vous. Que ça
1: ça va nous coûter 300 balles. À cause de vous, Caroline.
7: Ah oui, tu fais aucun effort.
3: C'est une habitude. C'est une manière
1: de
3: vivre.
1: On est très très loin.
2: C'est pas
1: là.
2: Quelqu'un qui a les seins au niveau des genoux.
1: Non.
7: Est-ce que c'est lié au physique?
2: Non, mais je pose des questions.
7: Est-ce que c'est lié au physique, Laurent? Est-ce que c'est lié au physique?
1: Mais pas du tout.
3: C'est religieux.
9: C'est à l'origine géographique.
1: Non plus.
3: C'est familial.
1: Non.
7: C'est médical. Médical.
1: On est très très loin.
2: Quelqu'un qui ne sait pas lire ni écrire. Ah, c'est quelqu'un qui sait compter jusqu'à 12, mais pas au-delà. Ça ne l'intéresse pas. C'est quoi alors. J'en peux plus.
6: C'est quelqu'un qui a un QI élevé.
1: Non, aucun rapport avec ça. Écoutez, on va donner 300 euros. Monsieur Motreff, grâce à Caroline, Monsieur Motreff gagne un chèque RTL. J'imagine, je suis pas certain que quelqu'un aura la réponse dans le public parce que.
10: Alors, je vous explique. On se connaît pas bien. Celui qui lève la main et qui dit quelque chose qui me déplaît, je vous préviens, il va se prendre quelque chose qu'il a jamais vu.
1: Non, mais alors, un talamite, en fait, et on trouvait un talamite dans une galère. Et quelque part, là, aujourd'hui, vous l'étiez dans une galère, chère Caroline. Et c'est quelqu'un qui rame dans une.
2: Ah oui, c'est vrai. On comprend mieux maintenant.
11: C'est formidable. C'est vrai que c'est un beau compliment.
2: C'est un très beau compliment.
10: Merci Laurent. Apportez-moi des cyanures, s'il vous plaît.
1: Mais non, qui rame au profit du collectif, évidemment. Ici, je parlais dans l'émission, pendant l'émission. Vous êtes celle
10: qui cherche le plus.
1: Voilà.
10: Oui,
1: vous faites des efforts. C'était ça le compliment que je voulais vous faire.
10: Oui, c'est
2: vraiment très réussi. Vous avez bien fait, Laurent.
1: C'est-à-dire que dans cette galère des grosses têtes, vous êtes celle qui va faire le plus d'efforts, ramer le plus pour trouver la bonne réponse. C'était un compliment que je voulais vous faire.
11: Et ça a dérapé.
10: La prochaine fois, vous faites pugnacité, ténacité.
1: Le rameur occupe le rang le plus bas.
2: Ah oui, faut pas rêver non plus.
10: Alors, Laurent, quand s'appelle... le mec est déjà mort, on rajoute pas des coups de couteau.
2: Vous savez que vous pourriez être poursuivi pour harcèlement, quand même.
1: Vous aviez les tranites qui étaient les rameurs du banc supérieur.
2: Ah, ça, c'est pas elle.
1: Les guides du banc intermédiaire et les talamites. Les rameurs du banc inférieur, les talamites. C'est bien ça. Voilà. Ils formaient la galère, mais ça n'existe plus.
2: Non, c'est dommage.
1: C'était du temps de l'esclavage.
2: Encore un bon compliment. En fait, on était en dessous, nous. Hein.
1: Mais c'est vrai qu'elle a le sens du collectif.
2: Surtout.
1: Et en plus, les talamites, ils travaillent au son du tambour.
10: Voilà. On leur mettait le tab en bouche pour qu'ils ne se mordent pas la langue.
1: Et voilà pourquoi j'ai pensé à ça.
2: Ils sont plusieurs dans le même corps.
1: Je n'aurais jamais dû dire ça. Bravo. Je n'en veux encore.
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13: Bonjour à toutes, bonjour à tous. Très heureux d'être avec vous en ce lundi 3 août, que je vous souhaite excellent, que nous vous souhaitons excellent avec l'équipe des Petits Matins. On est là. Vous savez quoi? On est là, mais en pleine forme. On a dormi quoi? Allez, 1 heure, 2 heures à peine. Et on revient là, frais comme des gardons, n'est-ce pas, monsieur Thibaut Chaboch?
14: Bonjour Miguel, bonjour tout le monde, en pleine forme. Bah oui, début de semaine, ça y est, c'est parti. On a récupéré ça.
13: Mais c'est incroyable, on ne sent pas du tout quand on vous voit le gars qui a fait 11 heures de radio entre vendredi et samedi.
14: Ça avec que dire de vous, c'est pareil.
13: Et vous avez une meilleure mine que Nicolas qui était à la technique.
14: C'est sympa pour Nicolas.
13: Je rigole.
15: En même temps, c'est pas forcément très compliqué.
13: C'est vrai. Vous avez un nouvel assistant, c'est Théo.
15: Absolument.
13: Bonjour Théo.
15: Bonjour, bonjour à tous.
13: Vous êtes trop grand Théo. 4h31, on vous souhaite un bon réveil, une belle semaine avec nous, bien évidemment, sur RTL. On est ravis de vous retrouver avec cette question fil rouge, fil good. Quel petit plaisir, au singulier ou au pluriel, embellit ou embellisse votre journée? Ouais, le petit truc, le petit détail qui fait la différence et qui vous donne instantanément le sourire, qui vous met de bonne humeur. Ça, c'est pas mal. Et ça réagit déjà très bien sur la page Facebook.
14: Alors, très rapide, il y a déjà beaucoup de messages. On a notamment Isabelle. Isabelle, c'est son anniversaire. Aujourd'hui, joyeux anniversaire
13: Isabelle.
14: Happy you, comme Vincent Perrault d'ailleurs, qui fête également son anniversaire aujourd'hui. On essaiera peut-être de l'appeler.
13: Vous savez quoi?
14: On verra.
13: C'est un truc qu'il adore faire. C'est réveiller les autres quand c'est leur anniv. Donc, peut-être qu'on n'y est pas à l'abri de l'appeler. On va voir.
14: Et Isabelle qui nous dit son petit plaisir simple, c'est de marcher sur une plage avec le bruit des vagues. Ah, c'est tellement reposant, nous écrit-elle.
13: Magnifique.
14: On a d'autres messages aussi. On a Jean-François qui nous envoie un message sur la page Facebook. Lui, il adore marcher en forêt vers 6h du matin quand le jour se lève sans bruit pour surprendre les animaux. Hier, il a notamment croisé 2 chevreuils et une biche.
13: Oh, bah, voilà. C'est mignon, ça, c'est
14: continuez
13: bien.
14: Continuez et commencez surtout à nous envoyer vos messages sur la page Facebook RTL Petit Matin ou par SMS au 74 900 avec le code MATIN.
13: Mais oui, et alors la magie de la technologie, c'est pendant que je regarde vos messages, il y a les trois petits points, vous savez, qui clignotent en bas là, qui disent une personne est en train d'écrire. C'est mignon. Continuez donc à nous envoyer vos petits messages. Quel petit plaisir embellit votre journée. On va tout faire pour y contribuer, justement, à embellir cette journée avec, tiens, la musique qu'on aime, celle que vous aimez aussi, un grand standard, le Lady Marmalade de La Belle sur RTL.

temps qui invite à retourner se coucher. Voilà, avec Lady Marmalade à 4h36 sur RTL. Alors, on va jouer tout de suite ensemble. 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Asmodée, vous savez, c'est le meilleur éditeur de jeux de société en France. Là, c'est vraiment un super jeu de stratégie, un jeu de mélange entre placement et gestion de ressources. J'adore ce type de jeu, comme Catan, vous savez, ce genre de jeu très sympa. Bah là, ça s'appelle Asoul et c'est pour vous. Si vous reconnaissez le disque pas réveillé. Alors, si vous êtes revenu de vacances et avez repris le boulot là ce matin, que vous allez sur le chemin du travail et que vous connaissez pas ce jeu, c'est simple. On prend un 45 tours, on le passe en 33 tours, voire encore moins. On le ralentit bien et c'est à vous de le reconnaître.

0: On dirait une bourrée auvergnate des dents, hein, comme ça. C'est flatteur pour ce groupe. Si vous avez reconnu, alors il me faut l'artiste et le titre, hein, attention. Hein. 3210, vous nous appelez, 50 centimes la minute. Salut les chefs. Et vous gagnerez peut-être ce jeu Assoul d'Asmodée. On casse ?
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0: Nicolas, à la technique, me fait un signe. On casse, ça veut dire on met un petit jingle. Voilà, on vous raconte toutes les coulisses. Après le Jura, les amis, cap sur le sud-ouest, direction les Pyrénées pour poursuivre notre chronique d'été sur RTL. La France en marche en car. La marche, je le rappelle, est devenue le loisir préféré des Français avec près de 30 millions de pratiquants. Alors, tout l'été, on a choisi de vous emmener sur les plus beaux chemins de randonnée de France avec nos reporters. Cette semaine, RTL prend de l'altitude et vous emmène donc sur le GR20, la grande traversée des Pyrénées. 920 km, les amis, entre Andaille et Bagnols-sur-Mer, de l'océan Atlantique à la mer Méditerranée, avec Arthur Pereira. Bonjour.
3: Bonjour, bonjour à tous.
0: Alors pour ce premier épisode, Arthur, on vous retrouve en plein cœur du Pays Basque, à Saint-Jean-Pied-de-Port.
3: Exactement, après avoir enfilé mes chaussures de randonnée et après avoir appliqué un peu de crème solaire sur le nez, rendez-vous devant la porte Saint-Jacques, lieu de croisement entre le chemin de Saint-Jacques-de-Compostelle et le GR10. Alors, pour vous parler de cette traversée mythique des Pyrénées entre Andaille et Bagnols-sur-Mer, je vous ai déniché un fin connaisseur, un expert du sentier. Il s'appelle Philippe Voûte, il est baliseur au sein de la Fédération française de randonnée, ici, dans les Pyrénées-Atlantiques.
4: Il y a quand même, pour la traversée complète des Pyrénées, 55 000 mètres de dénivelé. Donc ça fait quand même pas mal sur 922 km, si mes souvenirs sont exacts.
3: Philippe, je vous laisse prendre votre sac, le mettre sur le dos, on va marcher quelques kilomètres ensemble. Là, on passe sous cette porte Saint-Jacques, à nos pieds, du pavé. C'est ça, tout le temps, sur le GR10?
4: Surtout pas. Il y a un certain nombre de chemins herbeux. Vous en avez d'autres avec aussi juste de la terre.
3: Si on lève la tête, on voit des collines, des montagnes très vallonnées. Et puis autour de nous, ces pierres typiques de la région.
4: Effectivement, là, il y a du grès rose, les vantaux, les fenêtres peints en rouge. Et autrement, vous avez le reste des murs qui est blanchi à la chaux normalement.
3: Vous avez réalisé une étude pour la Fédération de la Randonnée pour connaître le nombre de randonneurs qui arpentent ce GR10. On est à combien de personnes chaque année?
4: C'était en 2017, donc les chiffres ont peut-être un peu varié, mais il y en avait quelque chose comme 12 000.
0: Ouais, on est bien sur le GR10, hein. Bien sûr avec Philippe qui l'évoquait. Saint-Jean-Pied-de-Port, c'est aussi là où se rencontrent Arthur, GRdistes et pèlerins.
3: Oui, comment ne pas parler de Saint-Jacques-de-Compostelle lorsqu'on traverse Saint-Jean-Pied-de-Port. Je me trouve juste devant le bureau des pèlerins. C'est une maison typiquement basque qui se trouve à l'intérieur de la vieille ville de Saint-Jean-Pied-de-Port. À l'intérieur, les marcheurs, les pèlerins viennent tamponner leur crédentiel, un petit passeport vert. Je vais aller leur poser quelques questions. J'entre à l'intérieur de cette maison mythique, de ce passage mythique du chemin de Saint-Jacques-de-Compostelle. Bonjour madame.
5: Bonjour monsieur.
3: Est-ce que je peux avoir votre prénom?
5: Françoise.
3: Vous avez le bob sur la tête, les chaussures de randonnée au pied et le sac à dos. Vous faites le chemin de Saint-Jacques-de-Compostelle?
5: Exactement. Pas entièrement, mais parti depuis le Puy-en-Velay et allant jusqu'à Roncevaux.
3: Ici, on se trouve dans le bureau des amis pèlerins. C'est ici qu'on fait tamponner son passeport.
5: Il est tamponné, oui, je me suis pris au jeu. Exactement, comme une course d'orientation ou une collection de cartes Pokémon.
3: Ah oui, et puis il est bien rempli en plus.
5: J'ai les tampons de chaque soir où nous avons dormi. Voilà.
3: Ah mais là, il va falloir en acheter même un deuxième bientôt.
5: Alors, on va s'arrêter à Roncevaux, donc ce ne sera pas la peine, mais j'espère continuer un jour jusque Santiago.
3: Chaque année, près de 65 000 pèlerins font étape ici, à Saint-Jean-Pied-de-Port.
0: Merci Arthur Pereira. La randonnée, ça creuse. Alors on vous retrouvera demain dans une laiterie de la vallée. À demain.
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1: 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Bonjour, c'est Céline Dion. Écoutez, bonjour, pardon, merci sur RTL.
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0: rien. Franchement, Céline, nous on est contents à 4h45 d'avoir entendu ce nouveau titre écrit par Icar pour la grande Céline. Vous arrivez là, maintenant, à l'instant sur RTL. Bon réveil, bienvenue.
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0: Et bon courage à vous qui reprenez le travail. On a décidé de vous motiver, tiens, justement, pour aller bosser avec cette petite question fil rouge, fil good. Quel petit plaisir embellit votre journée? Il peut y en avoir plusieurs. Ou quel petit plaisir embellisse votre journée? Ça vous inspire?
3: Et vous êtes déjà nombreux à nous envoyer vos messages sur la page Facebook RTL Petit Matin. On a notamment Doberman. Alors ça, c'est très mignon. Il nous dit: le premier coup de fil de ma femme le matin au réveil quand je suis dans le camion. Oh. Sa voix suffit à embellir ma journée.
0: Oh, ça, c'est un homme amoureux.
3: Ça, c'est magnifique. On a également Anne-Cécile sur la page Facebook qui nous dit: une caresse à mon chien Roméo et vous écoutez, évidemment. Très bon réflexe.
0: Très bien.
3: Bien entendu.
0: Pareil, je fais pareil avec ma Lulu. Moi, la petite, je suis parti là tout à l'heure. Elle dort à mes pieds sur le lit, je vous raconte tout. Et hop, en partant, je lui fais une petite caresse comme ça. Elle m'a regardé, genre, va travailler, feignant. Et bim, elle s'est rendormie, c'était formidable.
3: Lulu qui a passé 11 heures d'antenne avec nous dans la nuit de vendredi à samedi et qui a été sage comme une image dans le studio.
0: Comme son maître.
3: Et on a également Aurélie qui nous envoie un message sur la page Facebook RTL Petit Matin et qui nous dit: le chant des oiseaux. Ah oui, c'est vrai que le matin, on réveille le chant des oiseaux.
0: On est bien d'accord.
3: C'est toujours agréable.
0: Je peux partager un petit plaisir, moi, que j'ai quand je viens, par exemple, là, le matin, avoir tous les feux au vert.
3: Oui, ça magnifique.
0: C'est con, hein, mais les avoir tous au vert, t'es content. T'as l'impression que t'es béni des dieux. T'es protégé. Théo voulait partager un petit plaisir. Venez au micro, Théo, l'assistant de Nicolas. Nicolas, il aime pas parler. Il préfère rester concentré sur les boutons. Théo, un plaisir.
4: Un petit plaisir, moi, c'est d'embêter mes chats le matin.
0: Comment ça, les embêter, ça vous fait plaisir?
4: Oui.
0: Mais qu'est-ce que ça veut dire, quoi, embêter?
4: Bah, comme je sais que ça leur arrive souvent, par exemple, la nuit, de courir partout.
0: Ouais.
4: Ils se vengent. Me réveiller. Je me venge le matin.
0: J'adore.
4: En me réveillant.
0: C'est bien, c'est bien. Quels sont les petits plaisirs qui embellissent votre journée? On va essayer comme ça de vous motiver pour reprendre le travail. Et on va enchaîner tout de suite, comme chaque jour et comme chaque matin, à cette heure-ci, avec la superstition du jour. Thibaut, c'est vous qui expliquez toutes ces superstitions. Alors, on connaissait déjà celle qui dit qu'il ne faut jamais, mais alors absolument jamais, retourner le pain sur la table. On l'a déjà faite. Mais il en existe une autre qui consisterait à croire que renverser du sel sur la table porterait malheur.
3: Ouais, attention, Miguel. Oh là là, on a frôlé la catastrophe là dans le studio ce matin. Vous étiez pas loin de renverser votre salière. Oui, parce que on peut le dire, dans le studio, le matin, parfois, on ramène tous un peu à manger. On se régale. Il y a du sel, du poivre. C'est une très grande tablée. RTL Petit Matin, on ne s'en prive pas. Bref, oui, le sel renversé sur une table porterait malheur. Mais alors, pourquoi ces six petits grains auraient-ils un si grand pouvoir? Eh bien, Miguel, devinez à quelle époque je vous emmène pour tout vous expliquer.
0: Au Moyen-Âge.
3: Et oui, comme d'habitude. Au Moyen-Âge, en effet. Ouais. Car à cette époque, au Moyen-Âge, le sel est un véritable trésor. Il sert notamment à conserver les aliments.
0: Oui.
3: Et il est si précieux qu'il peut même servir parfois de monnaie d'échange. Le gaspiller, ce sel, c'est déjà un mauvais présage parce que c'était une perte bien réelle à l'époque.
0: Ah ouais.
3: Et à cela s'ajoute une image devenue célèbre, la scène de Léonard de Vinci. Vous savez, ce tableau qui montre le dernier repas de Jésus avec ses apôtres.
0: Ouais.
3: Et ben, si vous faites bien attention sur cette fresque, Judas, le traître, renverse une salière devant lui. C'est vrai que ça, parfois, on ne le sait pas. Mais si on regarde bien, il renverse une salière sur cette image. Donc c'est une image symbolique qui ne fait que renforcer cette idée au fil du temps.
0: Ouais.
3: Renverser du sel sur une table attirerait le malheur. Alors, pour conjurer le sort, faut bien trouver quelque chose.
0: Ouais.
3: Et un geste s'impose: prendre une pincée de sel renversée et la jeter par-dessus son épaule gauche.
0: Ah bon? Et pourquoi l'épaule gauche?
3: Parce que dans les croyances européennes, c'était là que se tenait le diable. Derrière notre épaule gauche, le sel, symbole de pureté avec sa couleur blanche et de conservation, est censé aveugler Satan quand on le jette par-dessus notre épaule et donc éloigner la malchance. Aujourd'hui, renverser le sel ne prédit évidemment ni dispute ni catastrophe.
0: Ouais.
3: Mais ce petit rituel raconte quelque chose de fascinant, notre besoin très humain de reprendre un petit peu de contrôle quand le hasard nous joue des tours. Mmh. Et finalement, à y réfléchir, pour une pincée de sel lancée par-dessus l'épaule, ça coûte beaucoup moins cher qu'une grosse embrouille avec son copain ou sa famille.
0: On est bien d'accord. Amenez-moi une salière. 4h49, vous êtes sur RTL. On vous souhaite une bonne reprise si vous reprenez le chemin du travail. On joue ensemble au 32-10, le disque pas réveillé comme nous et comme vous peut-être.
3: Si, on est réveillé.
0: Pour gagner un jeu de stratégie Asoul d'Asmodée, il faut reconnaître cette chanson qui est passée de 45 tours à 33 tours comme par magie.

0: Avec Guillaume Musso, avec Catherine Pancol, et cette semaine on va voyager avec Melissa D'Acosta, qui est une autre autrice de best-seller. Sa cartonne, elle vient de sortir là au début de l'année son 9e roman Fauve chez Albin Michel. Elle est donc au micro de Sophie Orange pour ce premier rendez-vous, chef du service culture de RTL.
1: Bonjour Melissa D'Acosta.
2: Bonjour.
1: Quelle joie de vous avoir en studio avec nous pendant cet été sur RTL, puisque toute la semaine, vous allez nous raconter les coulisses de votre écriture, comment on choisit une idée, comment on écrit, où est-ce que j'écris, comment est-ce qu'on accompagne la sortie d'un livre. Les auditeurs vont tout savoir de la façon dont vous écrivez des romans qui se vendent tellement bien depuis tellement d'années en France. Et nous allons commencer par le commencement, Melissa D'Acosta. D'où vient une idée de roman? D'où vient-elle? De la vie, d'une lecture, d'une musique, d'une rencontre?
2: Tout, absolument tout est source d'inspiration pour moi. J'ai toujours une oreille qui traîne, que je sois dans le train, dans la rue, pour écouter les conversations des gens, pour écouter des flashs d'actualité, des paroles de chansons. Vraiment, tout peut être source d'inspiration. Mais globalement, j'ai remarqué, il m'a fallu plusieurs romans pour comprendre pourquoi une idée s'imposait.
1: Alors, la réponse.
2: Et j'ai fini par réaliser qu'il fallait trois ingrédients différents. Donc très souvent il me faut une thématique, j'ai des thématiques en tête mais qui sont là depuis 3, 4, 5 ans et je n'en fais rien. Un personnage qui soit suffisamment fort, suffisamment incarné. Dernier ingrédient qui est vraiment essentiel, c'est l'univers ou le décor dans lequel je vais donner vie à ce roman.
1: J'ai entendu que vous aviez plusieurs romans dans vos tiroirs qui ne sont pas achevés, ça veut dire que vous avez du stock et vous les sortirez peut-être ou pas?
2: Oui, il m'arrive souvent de démarrer des romans en me disant « ça y est, je tiens une thématique, je tiens un univers, j'ai un personnage fort ». Mais au bout de 50 pages, je m'essouffle. Parfois, c'est au bout de 100 pages. Et il m'est arrivé une fois d'avoir atteint les 300 pages. Il me restait un seul chapitre final pour clôturer l'histoire. Et là, tout retombe. Et je me dis, mais j'y crois plus, j'y crois pas, c'est pas suffisamment fort. Et donc, je laisse ces romans de côté. Et je sais que c'est pas forcément des romans pour rien, où la thématique va revenir sur une prochaine création, où je vais pouvoir le ressortir des mois plus tard ou des années plus tard.
1: Est-ce qu'une autrice comme vous, qui vend des centaines de milliers d'exemplaires, a plus de pression dans le choix de l'idée, dans cette origine du roman?
2: Oui. Pendant quelques années, je me suis obstinée à dire que non, que je continuais à écrire pour moi, que je restais hermétique, entre guillemets, aux attentes du lectorat. Et je me rends compte, arrivée à Fauve, donc au 9e roman, que de plus en plus, je suis polluée par les attentes, à la fois les attentes du monde littéraire, et puis les lecteurs qui, en grande majorité, vu le climat actuel, veulent un livre doudou qui fasse du bien. Et donc c'est des attentes en plus qui sont contradictoires. Et je me perds et je suis en train de me dire, et moi dans tout ça, qu'est-ce que je veux écrire? Donc là, plus le temps passe, plus je sens que je me laisse polluer. Et ça devient plus difficile. Mais j'essaye malgré tout de me préserver.
1: Voilà comment Melissa D'Acosta commence à écrire un roman ou à une idée de roman. Merci beaucoup pour ces premières coulisses. On se retrouve demain matin.
0: Avec grand plaisir, on aime beaucoup Melissa D'Acosta. Franchement, je vous conseille vivement ses livres. Là, on est déjà au 9e Fauve chez Albin Michel. J'en ai lu, je sais plus, un ou deux, je me souviens plus, parce que je lis beaucoup. Et franchement, c'est toujours très catchy, pour employer un terme français. C'est-à-dire que ça vous prend, hein, vous ne lâchez plus le bouquin. Bref, on se retrouve demain avec Melissa et Sophie Ranche. Dans quelques instants, on joue avec vous. Ce sera juste après les Rita Mitsoko avec Marcia Baila sur RTL.

0: Allez-y, faites-le là, de bon matin, tous ensemble, allez. Voilà, ça met de bonne humeur, ça aussi. C'est un plaisir simple, faire le Je l'ai pas bien fait d'ailleurs. Sur le rythme. Et vous savez quoi? Accueillir quelqu'un dont c'est l'anniversaire, ça aussi, c'est un petit bonheur du matin. Isabelle, qui est une fidèle sur le groupe des petits matins, est avec nous à Oissel, en Seine-Maritime. Bonjour Isabelle.
1: Bonjour Mickaël, bonjour toute l'équipe.
0: Isabelle, pour vous.
1: Oui. Oui.
0: Et dites donc, vous les faites pas, hein, c'est 53 ans. Hein.
1: Oui, c'est ça, oui.
0: Hors taxe. Bon, Isabelle, on vous souhaite une belle journée. Hein. Ça, c'est un plaisir
1: merci,
0: simple.
1: Merci, c'est super gentil. Merci,
0: bon, c'est normal.
1: Une bonne journée qui commence.
0: Bon, attendez, Isabelle. On va vérifier si on peut vous offrir un cadeau pour votre anniversaire. Encore faut-il que vous ayez reconnu l'artiste pas réveillé qu'on réécoute pour le plaisir. C'est fastoche.
1: Oui.
0: Alors, vous avez donc forcément reconnu et le groupe et le titre.
1: Les Beatles, Help. Help, I need somebody help, not just
0: anybody help, you know I need someone help. C'est mieux en version normale quand même.
1: Oui.
0: Vous avez été younger than today, Isabelle, mais là, vous prenez une année de plus aujourd'hui. Et pour votre anniversaire, on est ravis de vous offrir le jeu de stratégie Asoul d'Asmodée en famille. C'est formidable.
1: Hein? Merci, je vous remercie.
0: Et vous êtes inscrite pour le tirage qui aura lieu vendredi pour gagner peut-être une
1: semaine. Ça, c'est super.
0: Dans un
1: super,
0: camping.
1: Super, je vous remercie à tous.
0: Eh ben de rien. Qu'est-ce qu'on peut vous souhaiter?
1: Vous mettre de bonne humeur tous les matins comme ça, c'est super.
0: Eh ben c'est un vrai plaisir de passer l'été avec vous. Et qu'est-ce que je peux vous souhaiter pour votre journée d'anniversaire?
1: Oh, rien que de vous avoir déjà, c'est voilà. Et puis non, mais ça va être une superbe journée. Je vais aller au boulot.
0: J'adore. Bon courage à vous alors pour le travail.
1: Je vous remercie. Bonne journée.
0: Merci et merci de votre fidélité. Le matin comme ça tôt, on les connaît maintenant. C'est comme si ça, on était de la même famille là. Tous les fidèles qui sont là sur le groupe Facebook des petits matins. Merci de votre fidélité. Une belle journée et bonne reprise à ceux qui justement vont bosser en ce lundi 3 août. Merci d'écouter RTL, il est 5h. Et c'est donc l'heure du premier journal de cette matinée présenté par Fanny Marceau. Bonjour Fanny.
2: Bonjour Miguel, bonjour à tous.
0: À la une, retour à la maison pour quelques 10 000 sinistrés de Gironde cet après-midi.
2: Oui, les habitants du Porge et de l'Aige-Cap-Ferret vont pouvoir rentrer chez eux. Dans le Var et dans l'Aude, toutes les évacuations ont été levées. On fait le point dès le début de ce journal. Plus de peur que de mal, en Moselle, 30 000 personnes confinées une partie de la journée en raison de l'incendie d'un site Céveso. Témoignage à suivre. Le réveil a peut-être déjà sonné. Dur, la reprise du boulot ce matin pour les juilletistes. Hier déjà, ils avaient bien du mal à défaire les valises. Et puis le sport, Lorena Wibes en tête du Tour de France féminin.
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0: Alors attendez que je prenne ma feuille, voilà. La situation s'améliore, Fanny, sur le front des incendies en Gironde. 10 000 habitants supplémentaires vont pouvoir rentrer chez eux.
2: Et on peut le dire avec le sourire, progressivement retour à la maison à partir de 14h au Porge et à l'Aige-Cap-Ferret, mesure qui en revanche ne concerne pas les campings. Le feu qui a parcouru 42 000 hectares est officiellement fixé depuis ce week-end, même s'il reste des points chauds et des risques de feux zombies, ceux qui couvent sous la forêt. Aujourd'hui, plusieurs réunions auront lieu autour de la préfète pour évoquer la situation des forêts et celle du tissu économique local. Dans l'Aude, le feu de Pajala est désormais fixé. Parti d'une voiture en feu hier sur l'autoroute A61, il a parcouru une centaine d'hectares, 280 pompiers mobilisés, 150 personnes évacuées. L'autoroute a pu rouvrir hier soir.
0: Dans le Var, en revanche, l'incendie n'est pas encore fixé. Il est cependant contenu.
2: Et donc, il ne progresse plus. Les pompiers ont traité rapidement deux grosses reprises de feu hier. Au total, 1850 hectares brûlés, 41 maisons détruites, 70 touchées par les flammes en 3 jours à peine. Les habitants qui le pouvaient sont rentrés chez eux. Mais reste la question de l'origine de ce feu. Simon Babre, le préfet du Var.
4: Une mise à feu volontaire a été détectée sur la commune du Muy et le feu a pu être rapidement éteint. La mise à feu était stratégiquement positionnée dans un couloir de feu bien connu et qui menaçait le rocher de Roquebrune et l'ensemble du massif forestier attenant. Vu les éléments retrouvés par la gendarmerie sur place. Je n'en dirai pas plus parce que l'enquête est placée sous la conduite du parquet et l'enquête commence. Mais les premiers indices découverts ne laissent pas de doute sur une origine intentionnelle.
2: Simon Babre, le préfet du Var, au micro RTL de Julie Gascot. Vendredi, sur RTL, le ministre de l'Intérieur, Laurent Nunez, avait fait état de 308 interpellations pour des départs de feu volontaires ou involontaires depuis le mois de juin.
5: La fin de l'angoisse pour les habitants de Gandrange, Amnéville, Clouange et Vitry-sur-Orne en Moselle.
2: Au total, 30 000 personnes confinées chez elles pour se protéger des fumées toxique d'une usine de traitement des déchets en feu dans la zone industrielle. Incendie finalement maîtrisé dans l'après-midi. Brandon habite Clouange.
6: C'est assez gros et puis là, on panique un peu quand même. Beaucoup de fumée qui a vite pris à la gorge et au niveau de maux de tête. Moi, je pensais au début un départ d'un champ ou de forêt, comme on était en alerte rouge ces derniers jours. J'ai pensé à ça et au final, quand j'ai vu sur les réseaux qu'au final, c'était l'usine qui était derrière, là, on s'est dit que c'était pas la même chose. On est resté sur place, on a suivi les consignes qu'on a eues à partir de midi du préfet.
7: Les services de secours ont été prévenus à 10h30, et vous êtes juste à côté. C'est à midi qu'on vous a dit qu'il faut vous confiner.
6: Voilà, c'est ça, à midi. On s'est un peu inquiété, je vous cache pas.
2: Le témoignage de Brandon au micro RTL de Yannick Collin.
5: L'actualité à l'étranger marquée également par les incendies, notamment en Grèce.
2: Une situation extrêmement difficile, de l'aveu même du Premier ministre Kyriakos Mitsotakis. Les flammes poussées par des vents jusqu'à 100 km/h ont déjà parcouru 12 000 hectares en Crète et dans le Péloponnèse. 5 pompiers sont morts en intervention. Alexia Kefalas.
8: Oui, avec 3 jeunes pompiers calcinés en Crète, 2 pilotes d'hélicoptères tués dans une collision près d'Athènes, le bilan des décès des soldats de feu s'alourdit d'heure en heure. Au même moment, 12 000 hectares de forêts et de terres agricoles sont partis en fumée en moins d'une semaine. L'incompréhension gagne l'opinion publique et la colère monte dans la classe politique. Le député communiste Manolis Syndaxis s'interroge.
9: C'est inadmissible, en 2026, avec un tel attirail technologique, de ne pas prévoir les changements climatiques.
8: Il faut dire que la Grèce s'est dotée d'une armada technologique unique. C'est le seul pays au monde à avoir déployé une constellation satellitaire en basse orbite, entièrement dédiée à la détection des incendies. En plus d'images thermiques de drones ou encore de l'intelligence artificielle pour anticiper la propagation des flammes. Aujourd'hui, Kyriakos Mitsotakis, le Premier ministre conservateur, tente de calmer le jeu en pointant du doigt le climat explosif de la Méditerranée. Reste à savoir si cela suffira.
2: Alexia Kefalas, correspondante d'RTL en Grèce. Incendie dévastateur également dans l'état de Washington aux États-Unis. 3 feux ont brûlé plus de 2000 hectares, des centaines de bâtiments détruits, des évacuations massives. Aucune victime à déplorer pour le moment. Les États-Unis qui entament de nouveaux pourparlers avec l'Iran cet après-midi, annonce de Donald Trump qui a déjà fait baisser le cours du pétrole de 5%, même si une explosion est recensée ce matin près d'un pétrolier dans le détroit d'Ormuz.
5: Un retour en France à 5h05 sur RTL. La fin d'un week-end de chasse et croisée, on y était. Les Haussiens sont en vacances, les juilletistes de retour.
2: On ne les charriait pas trop ce matin, ils vont reprendre le travail, le teint hâlé, mais probablement la mine un peu renfrognée. Revenir de vacances, ça fait toujours un petit pincement au cœur, Élie Bonin.
10: Oui, c'est toujours difficile de devoir ranger les valises et de revenir au travail.
11: Ah, c'est toujours un petit peu dur de s'y remettre.
12: Un peu dégoûté, mais ça va quand on aime bien son travail, ça va. Mais bon, on serait bien en vacances, quoi.
10: Car partir en juillet, c'est une religion pour certains.
13: On est quand même plutôt du clan des juilletistes.
10: Pourquoi juillet plus qu'août ?
13: On aime bien, les journées sont plus longues.
14: Il fait longtemps plus clair le matin et le soir, oui, ça change. C'est un peu moins de monde au mois de juillet quand même.
10: Ça permet en plus parfois de faire des économies.
15: On est parti le 14 juillet, c'était moins cher le 14. Ouais, de bien 200. En fait, on fait quand même attention et comme c'est quand même moins cher, on est parti en juillet.
10: Et d'autres préfèrent l'ambiance au travail pendant ce mois d'août.
16: On travaille avec une équipe réduite au niveau habituel, mais on travaille avec beaucoup d'étudiants, donc c'est vraiment chouette. On a une ambiance familiale et estivale en même temps, en fait.
10: Enfin, il y a ceux qui panachent et qui peuvent partir un petit peu en juillet et un petit peu en août. Et ils adorent vous narguer en vous rappelant qu'il leur reste des vacances à la fin de l'été.
16: Il y en a qui préfèrent prendre des grandes périodes. Moi, j'aime bien couper ces deux périodes et on taquine parfois gentiment nos collègues. Moi, j'en ai encore 15 à arriver.
10: Ne les détestez pas ce matin à la machine à café. Et très bonne reprise aux 17% de Français qui partent en vacances en juillet.
2: On leur souhaite effectivement une bonne reprise. Cela dit, si vous partez aujourd'hui en vacances, notez que Bison Futé voit encore jaune aujourd'hui dans le sens des départs dans toute la France. Un mot Mot de sport, le Tour de France féminin, bien sûr. La néerlandaise Lorena Wiebes, vainqueur de l'étape hier entre Aigle et Genève, domine toujours le classement général, suivi à 14 secondes de la mauricienne Kim Lecour-Piennard et à 16 secondes de la néerlandaise Demi Vollering. La première française, Cédrine Kerbaol, est à 20 secondes de la leader. Et puis, en tennis, la finale du tournoi WTA 500 de Washington, prévue hier, reportée en raison des orages qui frappent la capitale américaine. La numéro 3 mondiale Jessica Pegula et la jeune révélation philippine Alexandra Ayala devront attendre aujourd'hui pour se départager.
5: Merci beaucoup Fanny, il est quasiment 5h08, on a une question fil rouge, fil good, très simple pour celles et ceux qui justement reprennent peut-être le travail, qui ont besoin de se motiver avec des petits détails, des petit plaisir simple. Quel petit plaisir peut embellir votre journée, Fanny ?
2: Ah, la musique.
5: C'est vrai ?
2: C'est vrai. Hein.
5: Il vous faut ça comme starter ?
2: Oui, voilà, un petit bout de musique qu'on aime bien, qui nous met de bonne humeur, et c'est parti pour la journée.
5: Attendez, Jean-Claude Voyance, petite musique des îles ?
2: De préférence, oui, on se refait pas.
5: Vous nous auriez dit avant, vous auriez préparé ça. Merci beaucoup. Fanny.
2: Merci à vous.
5: Bonne journée.
2: À demain, bonne journée.
5: À demain, effectivement. En attendant de la musique qui vous met de bonne humeur, ça peut être un plaisir simple. On va lire vos messages dans quelques minutes sur la page Facebook des Petits Matins. Quel petit plaisir embellit votre journée. Allez, je vois Thibaut. Thibaut, il en a un là.
17: Oui, parce que j'en ai mis un de côté allez. Qui est magnifique. Mireille nous a envoyé un message sur la page Facebook qui nous dit « Moi, mon petit plaisir, un bon petit déjeuner dans le calme. Oui. Et quand je peux me plonger dans un livre qui me permet de m'évader un peu, surtout le soir, ouais. Ça... » Ça me fait vraiment plaisir.
5: Ça embellit la nuit. Le petit café du matin, rien que l'odeur.
17: Magnifique, le petit café du matin. L'odeur. Vous savez, quand vous ouvrez les volets, ouais, il fait beau.
5: Les oiseaux chantent.
17: Et vous savez que la journée commence bien avec un petit café bien chaud le matin. Ça fait plaisir.
5: Et on va essayer, nous aussi, de contribuer à ce que votre journée soit belle en ce lundi 3 août. Votre semaine même, qu'on vous souhaite excellente. Bon courage pour la reprise. On va jouer ensemble. 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Vous nous appelez pendant qu'on écoute Pierre de Mar sur RTL.

0: On aime beaucoup Pierre Demar. Je pense à vous à 5h12 sur RTL. Bon début de semaine, bonne reprise lundi 3 août. Une bonne fête au Lydie aussi qu'on embrasse bien fort. Des 3 août dans l'histoire. En 1914, l'Allemagne déclare la guerre à la France. On connaît la suite. Le 3 août, c'est la journée mondiale du capoeiriste. Vous savez ce que c'est le capoeiriste
1: ou pas ? Dites-nous, Miguel.
0: Le capoeiriste, c'est celui qui pratique la capoeira. Cette danse lutte qui vient de la région du nord-est du Brésil, de Salvador de Bahia précisément, et qui est considéré en fait comme l'art martial brésilien avec le jiu-jitsu brésilien. Et comme il est de plus en plus populaire dans le monde, cette capoeira, c'est devenu le premier vecteur de pratique et de développement de la langue portugaise dans le monde. C'est incroyable quand même, hein. Grâce à cette danse, à cette lutte, le portugais se propage comme ça dans le monde, c'est formidable. Un bon anniversaire à Christophe Willem, un bon anniversaire à Lambert Wilson. On écoute Christophe.

0: anniversaire aussi à Vincent Perrault. Notre Vincent, il fait dodo. Eh ben oui, en même temps, il reprend des forces.
1: Et on va essayer de le réveiller peut-être.
0: Vous croyez ?
1: Oui, on va essayer.
0: On essaye tout à l'heure. Dans quelques instants, on va essayer, tiens, ouais, pour le plaisir. Vincent Perrault, on ne dit pas son âge, il est fait pas de façon. Et puis l'info en plus, Thibaut, pour ce 3 août, c'est un exploit qui s'est déroulé alors sous la banquise au pôle Nord en 1958.
2: Et ce jour-là, l'USS Nautilus, le premier sous-marin à propulsion nucléaire de l'histoire, devient le tout premier engin à passer sous la calotte glaciaire pour atteindre le pôle Nord géographique. Dans une mission ultra secrète baptisée Opération Sunshine en pleine guerre froide, l'idée des Américains est de montrer aux Soviétiques qu'ils peuvent circuler juste sous leurs pieds sans jamais être repérés. L'équipage plonge au large de l'Alaska. Et pendant 4 jours, navigue à l'aveugle sous une épaisse couche de glace avec pour seul repère deux instruments, un système de navigation inertiel et un gyrocompas, un instrument qui indique le nord géographique indépendamment du nord magnétique. On rappelle juste la différence, le nord géographique c'est le point fixe basé sur l'axe de rotation de la Terre, tandis que le nord magnétique c'est le point mobile attiré par le champ magnétique terrestre et qui a donc tendance, lui, à bouger très légèrement. Pour en revenir au Nautilus, après 4 jours de plongée, à 23h15, le 3 août 1958 donc, le commandant William Anderson annonce enfin à l'équipage « Pour notre monde, notre pays et l'US Navy, le pôle Nord ». Et à bord, les marins, heureux de leur réussite, se sont amusés à revendiquer chacun une première historique en ce lieu mythique. Premier à prendre une douche au pôle Nord, premier à laver son linge au pôle Nord, une compétition aussi absurde qu'attendrissante à des milliers de kilomètres de toute civilisation.
0: Et premier pipi au pôle Nord, ça
2: veut dire. Oui, ça a dû arriver évidemment, forcément. Forcément. Mais l'anecdote la plus savoureuse, c'est presque un clin d'œil du destin. Ouais. Parce que ce sous-marin, je vous l'ai dit, porte le nom de Nautilus.
0: Bah oui.
2: En hommage direct, vous vous en doutez, au submersible imaginé par Jules Verne dans 20 000 lieues sous les mers. Et cerise sur le gâteau, à bord, dans le carré des officiers, se trouvait un exemplaire de ce roman offert au commandant Anderson par un amiral français un an avant l'expédition. Le vrai Nautilus a emporté avec lui jusqu'au pôle Nord un livre qui racontait les aventures du capitaine Nemo et de son sous-marin imaginaire.
0: C'est génial.
2: Comme quoi, Miguel, parfois la réalité rattrape la fiction et s'offre même le luxe de voyager avec elle.
0: Alors, c'est très très beau et c'est grâce aux Français. Voilà. C'est un amiral français qui a rendu la chose encore plus poétique. Vive la France, effectivement. 5h16, sauce promise, sauce due. On essaie d'appeler Vincent pour lui souhaiter un bon anniversaire en direct. Il n'est pas prévenu. Hein. Il nous écoute, je suis sûr. Mais je le connais. C'est un matinal. C'est un. Il ne peut pas s'empêcher de se lever tôt, Vincent. On l'appelle. Théo compose le numéro et on va lui souhaiter un bon anniversaire. Il reviendra le 29 août, hein, le samedi 29, pour les petits matins du week-end, bien évidemment, sur RTL. Alors, est-ce que ça sonne chez Vincent ? Ou alors ça ne va pas sonner et il aura mis son portable en mode avion ? Théo ? Ça marche ? Ça marche pas ? Oui, ça sonne. Si on le réveille, je vais être content. Parce qu'il le fait souvent, ça.
2: Suspense.
0: Tout ça est en direct, sans filet, sans prévenir. Ah, il dort, en fait.
2: Eh oui.
0: On lui laisse un message.
2: Évidemment.
0: La messagerie met 2 ans et demi à venir, mais bon. Oui. Ah, il n'y aura pas de messagerie, ça passe par WhatsApp. Mince, c'est ballot. Eh ben, donc voilà, grâce à nous, vous saurez que Vincent, qui dit toujours « Oui, je suis le premier levé, oui, je me lève tous les jours à 5 heures », eh ben, c'est pas vrai. Ah ben si,
2: il est là.
3: Si, c'est vrai.
2: Bonjour Vincent.
3: Mais si, mes amis.
0: Bonjour.
3: Comment allez-vous?
0: Bon anniversaire.
2: Bon anniversaire, Vincent.
3: Ah, c'est gentil, vous êtes les premiers. C'est vrai, je peux pas dire, vous êtes les premiers ce matin.
0: Et est-ce qu'on te réveille? Franchement, avoue-le.
3: Alors, oh ben c'est mes heures là, hein. Là vous êtes dans mes horaires.
0: Oui, mais on te réveille.
3: C'est bon là. Ah. Ouais.
0: Bon, qu'est-ce qu'on peut te souhaiter pour cet anniversaire et c'est 55 ans.
3: Très bien pour le chiffre. Ça déjà ça me convient pas mal, ça démarre bien. non, ce qu'il faut c'est une petite journée sympa.
0: Ouais.
3: On a du beau temps dans le midi en ce moment, ce qui est plutôt très agréable.
0: En famille, impeccable.
3: Ouais, c'est ça, c'est vraiment avec les enfants.
0: Ouais.
3: Donc ça s'improvise toujours. On décide 10 minutes avant de ce qu'on va faire 10 minutes après.
0: Ouais.
3: Et généralement, c'est une journée qui passe très très vite, mais ça va être très cool.
0: Bon, profites-en bien, on t'embrasse bien fort. Un bon anniversaire à toi et on te retrouve, je le disais, à partir du 29 août, bien évidemment, de retour pour les petits matins week-end.
3: Merci, vous êtes adorables les amis, je vous embrasse fort.
0: On t'embrasse bien fort aussi, merci Vincent, bon anniversaire. 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Allez, 32-10 pour jouer avec nous.
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0: Bonne reprise à vous, juilletiste qui est de retour sur le chemin du travail en ce lundi 3 août. Merci de commencer votre semaine et votre journée avec nous. Tiens, pour celles et ceux qui ont encore la chance d'être en vacances, on va se faire comme chaque jour un petit tour de France des festivals. Thibaut, on va où?
2: Moi, je vous emmène dans le sublime village de Gordes, dans le Vaucluse. Oh, magnifique. Gordes, j'ai eu la chance d'y aller en mai dernier. J'ai des amis qui habitent dans le coin, c'est magnifique. Donc, je vous emmène à Gordes pour le traditionnel festival de Gordes qui débute ce soir au Théâtre des Terrasses. Un lieu unique, niché entre la falaise et la plaine comme horizon, le massif du Luberon au fond. Un festival présidé par Benabar qui est celui qui en parle le mieux, je le cite. Les soirs de spectacle à Gordes, sous la voûte étoilée, l'ambiance est particulière. La proximité de la scène, l'intimité qui se crée entre le public et les artistes est un privilège qui n'est pas donné aux grandes salles de spectacle. Ici à Gordes, c'est un face-à-face avec l'artiste qui se joue.
0: C'est beau.
2: C'est beau. Ouais. Et ce soir en ouverture, vous avez rendez-vous pour un face-à-face avec Yaël Naïm.

0: Demain, dans une autre ambiance, Philippe Cavrivière sera sur place, ah, oui. On le connaît bien ici à RTL.
1: Avec son chien.
0: Voilà, avec son chien. Et enfin, mercredi, Yuri Buenaventura.
1: C'est éclectique, ça donne envie d'aller dans le Vaucluse. Mais bon, excusez-moi Thibaut, excusez-moi Nicolas, Théo et vous d'être chauvin, mais là c'est le Celte qui parle, je suis pur Celte et donc je vous emmène en Bretagne pour le formidable Festival Interceltique de Lorient, mais oui, qui a débuté en fanfare vendredi, j'ai des copains qui sont allés, ils m'ont dit l'ambiance est extraordinaire, l'ambiance grâce à quoi? Grâce au bagad, ça c'est le bagad de Landiwe quand même. C'est le plus connu hein. Vous savez ce que ça veut dire, bagade en breton ou pas? Non? Ça veut dire troupe, ça veut dire petit groupe, un petit orchestre de musique traditionnelle bretonne, inspiré de ce qu'on appelle les pipe bands en Écosse, avec les mêmes instruments. D'ailleurs, vous avez des bombardes, on entend bien les bombardes. C'est le son le plus aigu, là, le plus fort. Vous avez aussi des cornemuses, qu'en breton on appelle des...
0: Les bignous!
1: Ah oui, bien sûr, les bignous. Vous avez les percussions, caisse claire et tambour. Tout ça pour mettre une ambiance formidable dans ce festival. C'est jusqu'à dimanche 9 août. Si vous passez en Bretagne Sud, la programmation est hyper riche avec musique, danse, atelier découverte justement de danse celte asturienne. C'est de là d'où vient mon papa que j'embrasse. Brunch, concert, animation pour tout le monde. Pour savoir toutes... ce qui est proposé dans ce festival interceltique, rendez-vous sur leur site festival-interceltique.bzh, comme la Bretagne. Voilà, merci beaucoup. Et danse, vous savez danser ou pas? Vous dansez bretonne comme ça en ronde?
2: Je ne maîtrise pas du tout. Et du coup, je sens que vous êtes un professionnel.
1: Oh, j'adore. Eh, on va enchaîner parfaitement le Bignou et Maroon 5. C'est le même style quasiment. This Love sur RTL. Et juste après, on ouvre nos cahiers de vacances pour jouer avec vous. Bonne semaine, bon début de journée.

0: Un peu d'amour avec Maroon 5 de bon matin, 5h26, vous êtes bien sur RTL, on va accueillir Sylvain d'Arras qui est avec nous sur le chemin du travail. Bonjour Sylvain.
1: Bonjour, bonjour à tous.
0: Bienvenue Sylvain. La reprise ce matin Sylvain, j'ai bien compris hein.
1: Oui, exactement.
0: pas trop dur.
1: Bon, si, un petit peu, se relever comme ça à 5h, dès 5h du matin, reprise de vacances, toujours un petit peu...
0: Non, reprise de travail.
2: Dur, ça tient un peu. Retour de vacances.
0: Oui, le gars est
1: Oui, je suis encore en vacances, là, dans ma tête.
2: On aimerait bien reprendre des vacances.
0: Oui, c'est ça.
1: Ah oui, je vous confirme.
0: Elles se sont bien passées, Sylvain?
1: Oui, très très bien. Bon, au soleil.
0: Où ça, vous étiez où?
1: Je suis parti en Corse cette année.
0: D'accord. Bon bah vous avez bien de la chance. Le retour à la réalité et on va vérifier si vous êtes déjà prêt pour passer en classe supérieure avec nos trois cahiers de vacances. On va commencer par un niveau maternel pour passer en grande section. Ça serait pas mal. Sylvain, quel bruit fait le cheval?
1: Il hennit.
0: Ah bien. Le gars est bien réveillé. Un point. On est bien. Deuxième question, il faut 2 points pour pouvoir gagner le paquet cadeau. Question niveau CE2, on est en primaire. Attention, alors là c'est un peu plus compliqué, mais bon, on va voir si vous êtes alerte. Vous allez devoir compter de 4 en 4, Sylvain, de 40 à 0. C'est un décompte, hein. 40, 36, et la suite?
1: 32, 28, 24, 20. 16, 12, 8, 4, 0.
0: Eh, pas mal!
2: Il est réveillé!
0: Bien! CM1, dis donc, nickel! Et on passe pour finir pour le plaisir au niveau collège. En sixième, quelle planète est connue pour ses anneaux, Sylvain?
1: Saturne.
0: Oui, mais dis donc, c'est un sans faute! C'est des anneaux qui sont faits de particules de glace et de roche pour votre gouverne. Eh ben, Sylvain, voilà une reprise qui s'annonce bien. Une montre RTL Collector.
1: Ah, super.
0: 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Soit dans le Verdon. Bonne chance, Sylvain.
1: Bah merci beaucoup. Merci beaucoup. Bonne fin de journée, bonne fin d'émission à vous.
0: Oh bah là oui, on est la fin de journée, on l'avait plus.
1: Ouais.
0: Journée à vous aussi, Sylvain. C'est un
1: merci
0: plaisir. Restez avec nous avec cette question fil rouge qu'on vous a posée pour vous qui reprenez le chemin du travail là. Quel petit plaisir embellit instantanément votre journée. Alors on a l'odeur du café, on a le chant des oiseaux, on a plein de petits plaisirs simples comme ça.
2: Vous êtes nombreux à réagir sur la page Facebook RTL Petit Matin. On salue notamment Jocelyne. 20 degrés à Saint-Dizier ce matin, jusqu'à 36 dans la journée. Il va faire chaud aujourd'hui à Saint-Dizier. Eric qui habite à Bourges, 21 degrés ce matin à 5h30 bientôt. Et on a Yves qui nous a envoyé un message sur la page Facebook qui nous dit que lui, son petit plaisir, c'est quand sa chatte Molly vient ronronner près de notre tête pour nous dire qu'à la fin des 6h du matin, bah oui, il faut aller nourrir le chat.
0: Lulu fait ça aussi, ma chienne.
2: Ah bah voilà.
0: Elle vient me lécher à 6h du matin pour me dire tu me donnes à manger, dis donc, tu te lèves. Non, je veux dormir. Non, tu te lèves et tu me donnes à manger, sinon je continue à te lécher.
2: Et on a Dimitri qui nous a envoyé un message au 74 900. Il vient de Angers. Lui, son petit plaisir, c'est de croiser à 7h30 ceux qui partent au travail pendant que lui a terminé sa journée. Il rentre dormir. C'est vrai que ça, parfois, nous, on aime bien aussi.
0: On aime bien.
2: Miguel, quand on repart, c'est assez jouissif.
0: C'est assez jouissif. On va saluer Eliane qui est avec nous. Le petit coup de fil de ses enfants pour commencer la journée, ça lui fait plaisir. Ben voilà un plaisir simple. Merci Eliane. 5h30, vous êtes bien sur RTL. Bon réveil. Le journal de 5h30 avec vous, Charles Ducrot. Bonjour Charles.
3: Bonjour Miguel, bonjour à tous.
0: Et à la une ce matin, les habitants du Porge et de Lesches-Cap-Ferret vont pouvoir regagner leur maison.
3: Retour autorisé après 10 jours d'angoisse, même si les pompiers sont toujours à pied d'œuvre ce matin en Gironde. L'angoisse liée aux flammes en Grèce également, où la situation est hors de contrôle sur l'île de Crète. Des feux aussi dans le centre du pays. Les vacances perturbées pour de nombreux Français qui ont choisi cette destination pour l'été. Dans ce journal aussi, la chaleur qui persiste. Aucune région épargnée ce lundi, jusqu'à 37 degrés dans le sud-est, avant l'arrivée d'orages parfois violents. Chaleur qu'il faut gérer également sur le Tour de France Femmes. La néerlandaise Lorena Wiebes, maillot jaune au départ de la 3e étape à Genève.
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0: Le retour s'annonce difficile dans ces communes les plus touchées. Des milliers d'évacués du Porge et du Cap-Ferret vont pouvoir rentrer chez eux.
3: Cet après-midi, pour le Porge Village et Lèche-Bourg, ce sera ce soir pour les habitants de la Presqu'île. Retour autorisé par la préfète de Gironde, malgré les quelques points chauds persistant encore cette nuit. Les campings, en revanche, ne vont pas rouvrir dans l'immédiat. Pour de nombreux habitants, plus rien ne sera comme avant. Un quotidien dans un environnement calciné, quand certains ont tout perdu. RTL a pu retrouver Solange une semaine après. Cette habitante de Biscarros, dans les Landes, avait témoigné aux côtés de Sacha Dubessé. C'est une partie de sa vie qui est partie en fumée. Notre envoyé spécial sur place est allé prendre de ses nouvelles.
4: Ce qu'on a vécu est immense, mais ce qu'on nous redonne en retour, c'est au-delà, il n'y a pas de limite en fait. Une solidarité, que c'est beau et que ça fait chaud au cœur. Ma patronne s'est démenée tout le dimanche. Elle nous a trouvé un petit hébergement pour moi et mon époux au lac de Biscarros. On est triste à l'intérieur, mais après on va pas se laisser abattre, on va rebondir. On a une autre vie d'avant, on aura celle d'après.
5: Aujourd'hui, votre combat, c'est d'aller mieux ?
4: On va pas tomber dans la dépression pour tomber malade en plus, vous voyez ? Donc on va rebondir, on va être fort, même si le chemin, on sait qu'il va être très long, mais on aura une autre vie, et j'espère une belle vie derrière.
5: Vous savez que votre histoire a beaucoup ému les auditeurs de RTL dimanche dernier.
4: Mais on a touché le monde avec notre drame. Que je souhaite à personne. C'est cruel. Mais on va surmonter. On va surmonter. Promis.
3: Voilà pour ce témoignage de Solange au micro RTL de Sacha Dubessé.
0: La situation toujours préoccupante ce matin dans le Var.
3: Les pompiers ont dû lutter hier contre deux principales reprises de feu, rapidement traitées selon le préfet, qui assure que tout laisse penser, selon les premiers éléments de l'enquête, que ces reprises sont volontaires. 2000 hectares ravagés dans le secteur de Montfort-sur-Argence.
0: Les flammes en Grèce cette fois, où les pompiers ne parviennent pas à prendre le contrôle.
3: Le feu progresse de manière virulente depuis 5 jours en Crète, attisé par des vents violents. Près de 12 000 hectares brûlés. Hier, deux hélicoptères sont entrés en collision au cours d'une intervention pour tenter d'éteindre un front. Plusieurs feux vifs en cours dans le pays, ce qui perturbe les vacances de nombreux Français. Alexia Kefalas.
6: Oui, avec 8000 personnes évacuées en Crète, 2000 dans le centre de la Grèce et près d'Athènes, les incendies viennent tout simplement perturber les vacances de nombreux Français qui ont choisi la Grèce, dont Marie-Hélène, venue de Marseille, et son mari Eric.
7: Il y a de la pluie de cendres, l'odeur de fumée, les balais de Canadair en permanence, c'est horrible. Et puis on a appris que deux sauveteurs étaient morts.
8: Imaginez, on a porté des masques du Covid pour éviter de respirer la fumée. Pour nous, c'est embêtant, on est en vacances. Mais bon, le pire, c'est que c'est désolant pour la Grèce.
6: Pour Karine et sa famille, les vacances sur l'île de Céphalonie ont failli tourner au drame hier avec des flammes de plus en plus menaçantes.
9: Les alertes sur le téléphone sont tout le temps. Et là, on a dû passer une partie de la nuit sur la plage parce que les flammes se rapprochaient de l'hôtel. On vient chaque année avec les enfants et on n'a jamais vu ça. C'est horrible.
6: Les professionnels du tourisme tentent de rassurer les visiteurs et leur recommandent de ne pas s'aventurer autour des fronts. L'alerte maximale a été déclenchée ce lundi en raison de la canicule et des vents violents.
3: Merci Alexia Kefalas, correspondante de RTL en Grèce. Les ministres de l'Intérieur des 27 se réuniront demain, mardi, au sujet de la situation à Ceuta, l'enclave espagnole au nord du Maroc, concerné par l'arrivée massive de migrants ces derniers jours, crise à l'origine de nombreuses critiques sur le plan diplomatique de la part d'autres pays européens comme l'Italie ou encore le Danemark. Au moins 72 migrants ont perdu la vie, on le rappelle, en tentant de gagner Ceuta dans cet afflux inédit de dizaines de milliers de personnes.
0: Météo France prévient, il fera chaud, très chaud partout aujourd'hui.
3: Entre 30 et 35 degrés généralement, jusqu'à 37 localement dans l'est et le sud-est du pays. 20 départements sont toujours en vigilance orange du territoire de Belfort aux Alpes-Maritimes, mais aussi la Corse. Attention également au retour des orages qui pourront être violents par endroits, principalement sur les régions du sud-ouest, au centre et jusqu'à l'est du pays. Ces fortes chaleurs qui poussent l'organisation du Tour de France Femmes à s'adapter. Le parcours traverse des départements en vigilance d'ailleurs. Troisième étape aujourd'hui entre Genève et Poligny. Flavien Sonnen est le directeur de la performance de la formation française FDJ United Suez.
10: On multiplie les zones de ravitaillement où on peut donner de la glace aux athlètes. On essaye de diminuer leur température corporelle un petit peu avant le départ avec les gilets de glace. Sur la récupération, on a des bains froids qui nous permettent de tout de suite refroidir un petit peu le corps et puis revenir à température normale. Elle part avec deux bidons. généralement, elles essayent de prendre deux bidons à chaque ravito parce qu'il y a plusieurs personnes. Donc du coup, elles passent l'étape à entre 10 et 15 bidons. Plus, elles passent à la voiture chercher des bidons d'eau pour s'arroser, de la glace. Donc on est facilement à une quinzaine de bidons par athlète durant une étape. Hein.
11: Et sans le soleil, c'est combien d'habitude ?
10: Ça peut passer à moitié moins puisque les bidons pour s'arroser, ils sont pas forcément nécessaires. Là, en fait, c'est surtout qu'il y a les bidons d'alimentation et les bidons de refroidissement. Par contre, là, effectivement, en cas de forte chaleur, il faut surtout qu'on fasse attention aux minéraux, voir si les athlètes ont perdu beaucoup de poids pendant l'étape pour être sûr de l'hydratation aussi. On contrôle l'hydratation tous les matins. Donc en fait, tous ces facteurs-là nous aident à ajuster les apports pour les athlètes. Quoi.
3: Flavien Sonnen, directeur de la performance de la formation française FDJ United Suez, équipe qui a accepté d'ouvrir ses portes à RTL. Rendez-vous tous les matins dans le journal de 8h. Notez que c'est donc la néerlandaise Lorena Vips qui est maillot jaune. Et puis on continuera évidemment de suivre la course sur RTL. La gestion de la chaleur, c'est un peu plus simple sur une plage, il faut l'avouer, même s'il faut rester prudent avec le risque de noyade toujours très important quand il fait très chaud. Vous êtes nombreux, très nombreux, à profiter enfin des vacances après ce week-end de chassé-croisé. À Nice, les plages de Galets sont noires de monde.
12: C'est quoi le programme des vacances là ?
13: Oh bah pas grand-chose, se promener, aller se baigner, visiter, voilà, tranquille, aller au restaurant, on profite.
14: On est arrivé hier soir par le train et on vient de région parisienne.
15: Il fait chaud mais c'est agréable, on vient de se baigner, l'eau est bonne, voilà, on est content.
14: Qu'est-ce qui change ? Bah le décor un peu aussi, on se croirait un peu en Italie, c'est dépaysant.
16: Chez nous c'est tout gris.
14: Alors qu'est-ce qu'on vient chercher ici ?
16: Le soleil et les restaurants.
17: On est à Nice. La différence, c'est qu'il y a des cailloux et que j'ai trouvé un caillou cœur.
18: Voir les plages, le soleil, les gens, la bonne humeur, c'est agréable. Ça fait vraiment vacances et ça permet de décompresser, de couper le téléphone, ordinateur, voilà, de pas penser au travail, vraiment, voilà. On se lâche, voilà, on fait profiter les enfants, c'est le plus important, quoi.
3: Heureux vacanciers au micro RTL de Marie Bonnet-Blanc. Alors on vous souhaite bonnes vacances si vous nous écoutez avant une journée d'activité. Et on pense à vous si vous reprenez le travail ou que vous n'avez pas la chance de pouvoir partir. RTL vous accompagne évidemment.
0: Bien évidemment à 5h38. Petite question fil rouge, fil good pour vous mettre de bonne humeur et vous donner du courage pour la reprise par exemple. Quel petit plaisir Charles embellit instantanément votre journée ?
3: Ah, je vais pas être très original mais c'est vrai qu'un petit café.
0: Oh bon non.
3: Alors,
0: oh non.
3: J'ai refusé. La prime quand il est en terrasse, qu'il y a du soleil, que c'est le matin, tout
0: avec
3: est
0: les
3: tranquille,
0: oiseaux qui chantent.
3: Voilà. Et que on va dire que la ville se réveille ou alors la campagne se réveille, c'est toujours mieux. C'est vrai quand on voit un peu de verdure, les oiseaux, tout ça.
0: Je pensais que vous alliez me dire le décollage d'une montgolfière.
3: Ah, c'est vrai.
0: Avec le ciel et le soleil qui se lève, non ?
3: Oui, ça c'est un plaisir. Si je pouvais l'avoir tous les jours, ce serait pas mal.
0: Parce que Charles est pilote de montgolfière.
3: C'est vrai.
0: Incroyable. Oui. J'ai vu des images sur les réseaux sociaux ce week-end. Vous étiez dans votre région, là, dans le Nord.
3: C'est ça.
0: Avec un temps superbe. C'est magique.
3: Ah oui, les conditions étaient parfaites. C'est vrai que c'est un loisir peu commun, mais
0: vous avez raison.
3: Mais qui m'enchante à chaque fois. Et bah, je vous emmène quand vous voulez, Miguel. Hein,
0: pas de problème, hein, moi, vous me proposez de m'envoyer en l'air. Ça, c'est sympa.
3: On peut s'envoyer en l'air de très bonne heure le week-end. Vous m'appelez avant quand même et puis on s'organise.
0: Merci, Charles. Si vous avez un plaisir simple qui embellit votre journée, quel qu'il soit, vous n'hésitez pas à laisser vos messages sur les SMS aussi au 74 900. Vous envoyez matin un espace votre message. Ça vous coûtera 99 centimes. 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Un bon réveil et bon courage pour la reprise si c'est le cas. Avec, pour la musique sur RTL, les excellents Tame Impala, Dracula.

0: 5h43, merci de commencer votre semaine et votre lundi 3 août sur RTL avec, comme chaque jour à cette heure-ci, une expression expliquée par Thibaut, alias la Chab. Et aujourd'hui, Thibaut, vous avez choisi l'expression « les vieux de la vieille ».
1: Oui, d'ailleurs, ça vous concerne peut-être un peu, Miguel. Ça fait combien de temps que vous faites de la radio, Miguel?
0: Ça fait, c'est ma 37e année.
1: Bah, donc, on peut dire que vous êtes un vieux de la vieille.
0: Oui,
1: en radio, vous êtes super
0: j'accepte.
1: Expérimenté dans votre domaine.
0: Oui.
1: On peut le dire.
0: Oui.
1: C'est parce que c'est comme ça, en fait, qu'on définit aujourd'hui un vieux de la vieille. Mmh. C'est quelqu'un qui, bah, voilà, qui est expérimenté. Mais alors, est-ce que vous savez d'où vient cette expression un peu étrange?
0: Pas du tout.
1: Bah, en réalité, vieux de la vieille, avant d'être une expression, c'était un surnom.
0: Ah bon ?
1: Et le surnom d'une armée bien spéciale d'un grand chef militaire français, Napoléon. Allez, retour en arrière, je vous explique tout. On est à la fin du 19e siècle, les armées de Napoléon font trembler l'Europe. Et parmi ces armées, il y en a une qui se démarque avec une puissance impressionnante qu'on ne sortait que dans les moments importants, dans les moments décisifs.
0: Ouais.
1: Et pour rentrer dans cette armée spéciale, pour être recruté, il fallait être un ancien combattant, avoir de l'expérience et avoir fait plusieurs campagnes, passer des années au front. Et ces hommes qui composaient cette armée avaient combattu un peu partout, de l'Italie à la Russie. C'était les vétérans des campagnes militaires de Napoléon. C'est eux qui savaient mieux que quiconque comment faire la guerre. Autant vous dire que quand on voyait cette armée arriver, si on était français, bah on était bien content de les voir arriver, parce que là on se disait ça y est, la victoire elle est pour nous.
0: Ouais.
1: Si on était l'ennemi, bon bah là on prenait souvent peur et on partait en courant. Et cette armée de Napoléon, elle s'appelait la vieille garde. C'était l'élite de Napoléon. Et cette armée spéciale, elle avait une telle réputation, elle faisait tellement peur à ses adversaires que son histoire a traversé les époques et les générations et on en a donc fait aujourd'hui une expression.
0: Pas mal.
1: Être un vieux de la vieille, c'est quelqu'un qui a tout vu, tout connu, tout affronté, que plus rien ne peut surprendre et qui avec son expérience est devenu redoutable, indéboulonnable, un peu comme l'armée de la vieille garde de Napoléon. Ou comme Miguel de Rennes.
0: Maintenant vous m'avez tout expliqué. Je ne suis pas un vieux de la vieille. Voilà. 5h46. Non, je n'ai pas tout vu, tout connu, tout affronté. J'aime être surpris chaque jour, comme je vais l'être tout de suite par Christine. Christine Haas qui nous a rejoint dans le studio. Bonjour Christine.
2: Bonjour Miguel et bonjour à tous.
0: Christine va me surprendre en répondant à cette question. Quel est, parce que je ne sais pas lequel c'est, quel est votre petit plaisir qui embellit une journée, Christine?
2: Bah d'abord de me lever.
0: Oui, déjà.
2: Ah, déjà.
0: C'est déjà un plaisir.
2: Et ensuite, je pratique la pensée positive.
0: Enfin, ah, ouais?
2: Rebaptisée, c'est la méthode Coué, rebaptisée.
0: Ouais. Hein.
2: Et donc, je me dis qu'il va se passer quelque chose de formidable aujourd'hui.
0: Ah, oui.
2: Et ça, j'ai fait ça toute ma vie, même dans les moments les plus difficiles.
0: Ouais.
2: Et bah, finalement.
0: Et ça marche.
2: Ça marche.
0: C'est-à-dire que vous dites, forcément, aujourd'hui, il va m'arriver un truc bien.
2: Voilà.
0: Et ce truc bien arrive. C'est pas mal, ça, hein? C'est un plaisir, c'est vous qui provoquez le plaisir en fait.
2: Absolument, je l'appelle.
0: Ouais, très bien. Et ben moi j'appelle l'horoscope dans quelques minutes. Ce sera juste après le questionnaire de variété d'Augustin Trapenard. Et puis un petit coup d'œil à vos messages aussi, juste après une toute petite pause à 5h quasiment 47.
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0: Vous faites bien pour commencer votre semaine et votre journée. Ça serait bien d'avoir un joli paquet cadeau là que vous receviez chez vous dans quelques jours. Une montre RTL à gagner, le livre d'Alex Vizorek, de la première à la dernière œuvre aux éditions Michel Lafond, et une sculpture de Richard Orlinski, Shark Aqua Blue. Vous nous appelez maintenant au 32-10 pour jouer avec nous. Montez dans l'ascenseur. Les questions sont fastoches aujourd'hui, je trouve. C'est mon avis de moi qui je les ai écrites. Elles sont faciles, les questions. 32-10 maintenant pour jouer avec nous dans quelques minutes. Mais avant cela, on va regarder vos petits messages. Quel est le petit plaisir qui peut embellir votre journée?
1: Et il y a un petit plaisir qui revient très souvent. On a Pascal, Jojo, Frédéric qui nous ont un peu envoyé tous le même message.
0: Ouais.
1: Leur petit plaisir du matin, mais c'est d'écouter tout simplement RTL.
0: Non.
1: Et si, et on vous remercie.
0: C'est gentil.
1: Mais oui, mais
0: oui.
1: C'est important quand même.
0: C'est important.
1: On a Jérémy qui nous a envoyé un message aussi au 74-900 avec le code matin. Lui, son petit plaisir, c'est d'entendre le ronronnement de son chat.
0: Ah oui,
1: oui
0: ça
1: voilà,
0: c'est
1: parce
0: bien.
1: Que
2: ah oui, ça, c'est
0: bon,
2: c'est
0: magique. Hein.
1: Ouais. Vous écrivez ici que lui, quand il se lève, le chat reste au lit.
0: Oui, mais les chats font ce qu'ils veulent. Ce qu'ils veulent, vous savez, les chats, et Christine sera d'accord avec moi, un jour gouverneront le monde. Les chats dirigeront le monde.
2: Mais ils le dirigent déjà.
0: Oui, c'est vrai.
1: Et enfin, Bernard, il habite à Malakoff, dans le sud de Paris. Lui, son plaisir simple, c'est d'aller chercher le pain. Mais c'est vrai que cette petite baguette chaude
0: qui
1: sort de la boulangerie tôt le matin, qui a ce petit goût de réconfort.
0: Oui, c'est pas mal. L'odeur du café, l'odeur du pain.
2: Du pain grillé.
0: Du pain grillé, les viennoiseries. Et on a eu aussi tout à l'heure une autre odeur que j'aime beaucoup, c'est l'odeur de la nature ou même du goudron après la pluie.
1: C'est vrai.
0: Après l'orage. Petite
1: rosée du matin.
0: Et ça a un nom. Qui m'a dit, c'est Théo qui m'a donné le nom, ou c'est le pétrichor, ça s'appelle. C'est l'odeur de la terre après la pluie. Ça, c'est formidable. Bref, les plaisirs simples, c'est ce qu'on met en exergue et en avant ce matin à travers vos petits messages. N'hésitez pas à continuer à nous envoyer tout ça sur la page Facebook des Petits Matins.
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0: Et avec Big Flo et Oli, qui sont les invités d'Augustin Trapenard dans le questionnaire de variété. Alors ça, c'est un avant-goût de ce que vous pourrez écouter ce soir entre 19h15 et 20h.
8: Quel est votre mot préféré?
9: Putain.
10: Famille.
8: Ah, on a deux écoles complètement différentes entre Big Flo et Oli, et ça éclaire.
9: Famille, allez, non, mais alors, désolé.
8: Avec qui est-ce qu'on vous confond parfois?
9: On nous confond pas mal avec McFly.

0: On a, on a, c'est dur là.
1: Il y a toute une vibes.
0: Ouais, il y a une vibe médiévale quoi.
1: Non mais tu sais quoi, je change. Je dirais le futur pour faire un peu mon intéressant.
0: Normalement c'est Oli qui fait son intéressant. Oli, ouais. Ok.
2: Oh merci les gars. En tout
1: il va dire le présent.
2: Non moi début des années 90. C'est-à-dire vivre la vie d'artiste libre. Quand je parle avec des artistes où il y avait pas TikTok, pas Internet, pas d'iPhone, j'ai ce sentiment-là où il y avait une France totalement libre et mélangée.
0: Quel est le plus grand crime que vous ayez commis?
2: Ça va être minable.
1: On a volé pas mal de trucs dans des boutiques souvenirs une fois qu'on est allé en vacances.
0: Pardon?
2: Beaucoup de vols, ouais. Beaucoup de vols quand on était
1: dans des boutiques souvenirs. On était jeunes et on se disait c'est trop cher pour des magnets, on a volé une quantité de trucs en vacances.
0: Waouh. Alors attendez, parce qu'on est sur des vols de magnets, il y a eu d'autres
1: des statuettes, des
0: là je vois volé. La presse et le staff de Big Flo et Oli paniquer. On est sur des vols de statuettes et de magnets, c'est grave.
1: Oui, alors dans des magasins de souvenirs d'arnaqueurs ailleurs qu'en France.
2: Moi c'est des choses que je peux pas révéler mais beaucoup de faux, des fausses choses.
0: Faux et usage de faux.
1: Quoi? Mais attends, mais là,
2: notamment,
0: bah si.
2: Notamment à l'époque du Covid, pour voyager.
0: Ah, la fausse attestation.
2: Oui, bien sûr.
0: Oui. La prescription maintenant. C'était
2: choses,
0: quoi, justement, la pire mauvaise excuse en attestation?
2: Bah, moi, je disais tout le temps que j'allais au studio et ça passait.
1: Ce qui était pas faux, hein. Pour le coup.
2: Je disais, je vais au studio, on fait un album et les mecs disaient, bon, allez, vas-y, passe.
0: Ah, vous avez joué de votre célébrité?
1: Oui.
0: C'est un scandale, vraiment.
1: 100%.
3: Un scandale qu'on écoutera en intégralité ce soir entre 19h15 et 20h, variété avec Augustin Trapenard et donc ses invités Big Flo et Oli. 5h52 lors de votre horoscope de la semaine et du jour avec Christine, donc une semaine où les béliers sont à l'honneur. Ça
4: absolument, c'est le signe de la semaine, oui.
3: Mais on commence avec les lions.
4: La conjoncture réveille votre imaginaire et vous donne envie de vous évader ou simplement de prendre de la distance tout en emmenant quand même vos préoccupations avec vous. Vierge, les émotions ou soucis que vous gardiez pour vous pourraient remonter à la surface. La conjoncture vous verra plus sensible aux ambiances, alors qu'Uranus bouscule encore ceux du mois d'août. Balance, votre chéri semblera avoir besoin de vous. Grâce à votre nature souvent très empathique, vous serez particulièrement attentif aux besoins et aux attentes de celui ou celle que vous aimez.
3: Un scorpion.
4: Eh bien, vous montrerez très réceptif à tout ce qui se passe autour de vous. La conjoncture vous verra particulièrement sensible aux ambiances et aux énergies que vos proches dégagent. Sagittaire, l'ambiance sera chaleureuse et vous donnera envie de profiter des plaisirs de la vie. L'arrivée de Vénus en balance le 6 favorisera vos sentiments amicaux, surtout, et les moments de complicité avec l'élu de votre cœur. Capricorne, une présence familiale ou des émotions que vous pensiez oubliées pourrait refaire surface. La configuration ouvre la porte à vos souvenirs, lesquels provoquent en vous de forts remous, parfois pas très agréables.
3: Les Verseaux.
4: Une idée originale, une rencontre ou encore une heureuse surprise liée à un enfant ou à une personne que vous aimez, tout cela sera au menu grâce à un ciel très favorable aux bonnes surprises. Poisson, une opportunité sur le plan financier est possible. Une conjoncture positive met l'accent sur vos besoins personnels, votre sécurité et tout ce qui contribue à votre bien-être. Une amélioration est promise. Bélier, alors cette semaine, les bons aspects de Vénus à partir du 6, bien reliés à Uranus et Pluton, renforcent votre dynamisme et vous donnent la possibilité de concrétiser à terme certains changements importants.
3: J'avais besoin de renforcer mon dynamisme, Christine. Les taureaux.
4: Vous ressentirez le besoin de ralentir le rythme et de vous ménager davantage. Les astres encouragent une tendance à l'introspection, au rêve éveillé et tout ce qui nourrit votre monde intérieur. Gémeaux, un ami, un projet ou parfois une heureuse coïncidence devrait égayer votre semaine. L'entrée de Vénus chez l'ami Balance le 6 favorisera les rencontres, les échanges chaleureux et un vrai renouveau. Enfin, Cancer, l'horizon s'éclaircit, vous avez tendance à regarder les situations avec plus d'optimisme. Vous pourriez également recevoir une bonne nouvelle d'un membre de la famille. Il ou elle vous surprendra.
3: Ah, merci beaucoup Christine. Une belle semaine à vous.
4: Merci.
3: Qu'est-ce que je peux vous souhaiter pour la semaine? De la joie, du bonheur, du soleil?
4: Bah, bien sûr. Et puis d'aller écouter, oui, mon horoscope, voilà, sur RTL.fr ou sur ma chaîne YouTube.
3: Voilà, je vous laisse faire. Vous avez vu votre promo toute seule. Je suis pas sympa. C'est moi qui devrais le faire.
4: Oui, normalement, Miguel.
3: Retrouvez l'horoscope de Christine sur RTL.fr et sur sa chaîne YouTube.
4: Oui, il y a l'horoscope du jour et l'horoscope du lendemain sur RTL, voilà. Hein, en plus.
3: Ça fait plaisir. Merci Christine d'avoir été avec nous. C'est un bonheur de vous voir chaque lundi dans

0: les petits matins et de vous accueillir dans notre équipe à 5h56. On va jouer, tiens, maintenant au jeu de l'ascenseur. On va ouvrir nos portes à celui qui va tenter sa chance. En l'occurrence, c'est Philippe qui est avec nous de Saint-Just en Chaussée. Bonjour Philippe.
1: Bonjour Martel.
0: Bienvenue Philippe, comment ça va ce matin?
1: Oh ben on va dire bien, comme un lundi, comme quelqu'un qui part au travail.
0: C'est la reprise ou vous avez pas encore stoppé?
1: Non, ça y est, c'est terminé. J'étais en vacances les 3 premières semaines de juillet et j'ai déjà repris depuis une semaine.
0: D'accord, bon, le cœur à l'ouvrage, motivation, on vous souhaite bien du courage. Philippe, vous faites quoi dans la vie? Vous êtes dans le camion là, j'entends, c'est pas un camion?
1: Je suis chauffeur poids lourd, mais là je suis dans ma voiture puisque je suis parti au travail, mais là je suis en train de m'arrêter, voilà, pour pouvoir...
0: Très bien, voilà.
1: Sécurité,
0: voilà. Respecter la sécurité, c'est primordial pour jouer avec nous. Alors, maintenant que vous êtes bien arrêté sur le côté, vous allez pouvoir rentrer dans l'ascenseur RTL. Les portes s'ouvrent, voilà, vous avez ouvert votre portière de voiture, hop, et bim, directement dans l'ascenseur. C'est pas magique, ça?
1: Ah, c'est formidable.
0: Allez, première question au premier étage, la rédaction, avec une question d'actualité et de culture populaire. Aujourd'hui, c'est l'anniversaire de l'acteur et réalisateur Mathieu Kassovitz, révélé au grand public en 95 comme acteur dans Regarde les hommes tombés, film formidable, et comme réalisateur d'un autre film formidable. Ce film, c'est quoi? C'est La Cité de la Peur ou La Haine?
1: La Cité de la Peur?
0: Non, mais non! Mais non! Mais non! La Cité de la Peur, c'est les nuls! La Haine, Kassovitz, quand même!
1: Bon. Ah, je suis pas très cinéphile.
0: C'est pas grave, on va se rattraper avec la question culinaire au deuxième étage. Les portes viennent de s'ouvrir sur la cafette d'RTL. Aujourd'hui, c'est la journée mondiale de la pastèque, figurez-vous. Eh oui! Et alors, Philippe, la pastèque, c'est un fruit hein, qui est issu de quelle plante, qui fait partie de la famille de quoi? Des cucurbitacées ou des plantes herbacées?
1: Des cucurbitacées.
0: Mais vous l'avez bien dit, et c'est bien cela. Vous allez pouvoir profiter soit de la montre RTL, soit du livre d'Alex Vizorek, soit de la sculpture, c'est vous qui choisirez. Mais déjà, ça fait un cadeau. Et puis, une troisième question. Au troisième étage, la discothèque, question musicale. Le 3 août 1984, cette chanson était numéro 1 dans le monde. Quel groupe chantait ce tube Relax? Eurythmics ou Frankie Goes to Hollywood?
1: Frankie Goes to Hollywood.
0: Et voilà, c'est gagné. Deux cadeaux sur trois. Philippe, c'est bien.
1: Merci.
0: Mais de rien, et bonne route, bon courage pour cette journée. Vous êtes inscrit aussi pour le tirage qui aura lieu vendredi pour gagner une semaine dans un camping Tikayan. Merci d'avoir commencé votre semaine et votre journée avec nous, vous toutes et vous tous. Une belle journée, on se retrouve demain à 4h30 et nous passons le relais à l'équipe d'RTL Matin, emmenée par Vincent Derosier. Bonjour Vincent.
2: Bonjour Miguel, bonjour à tous, on vous retrouve demain à 4h30 avec plaisir. Le retour à la maison pour les derniers évacués de Gironde, les habitants du Porge et de l'Esch-Cap-Ferret vont rentrer chez eux aujourd'hui. Et maintenant, le feu est à peine fixé que le plus dur commence, reconstruction, aide économique... Aide psychologique aussi à 7h40, le président de la région Nouvelle-Aquitaine, Alain Rousset, sera l'invité de RTL. À 8h15, on parlera de vous, enfin de vous si vous travaillez au mois d'août au boulot pendant que les autres sont à la plage. Le faites-vous par choix ou par obligation? Comment garder le moral? Peut-on quand même travailler efficacement? Motivation, horaire, congé, le directeur des ressources humaines Benoît Serre répondra à toutes nos questions. Nous sommes le lundi 3 août, bonne fête à toutes les Lydie, bon anniversaire aussi à Lambert Wilson et à Mathieu Kassovitz. Merci de vous réveiller avec RTL, il est 6h.
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2: Et le journal de 6h, c'est avec Fanny Marceau. Bonjour Fanny.
4: Bonjour Vincent, bonjour à tous.
2: À la une, enfin le retour à la maison pour quelques 10 000 habitants de Gironde.
4: Du Porge et de l'Esch-Cap-Ferret, à partir de 14h, retour progressif, mais toujours avec cette angoisse de ne retrouver que des ruines. Comment surmonter le traumatisme quand on a tout perdu? Vous entendrez le témoignage plein de résilience de Solange à Biscarros. Dans ce journal également, la chaleur, 20 départements en vigilance orange ce matin, la guerre en Ukraine et la Russie qui multiplie les recrutements illégaux à l'étranger, notamment en Afrique, pour renforcer son armée. Et puis on vous parlera d'un sport qui n'a pas besoin de basket, mais de manette. L'e-sport fait son show sur les Champs-Élysées.
2: Un réveil à la boule au ventre entre soulagement et angoisse pour 10 000 sinistrés qui vont pouvoir rentrer chez eux cet après-midi au Porges et à Lèche-Cap-Ferret.
4: Oui, émotion à double tranchant, car la seule question qui vaille ce matin, c'est de savoir si leur maison est encore là ou si elle a été réduite en cendres. En Gironde, au moins 240 bâtiments sont partis en fumée. Un cauchemar que partagent aussi les habitants du Var ou des Landes, touchés eux aussi par des incendies ces dernières semaines.
2: Ah, c'est le cas par exemple de Solange, fidèle auditrice de RTL.
4: Il y a une semaine, cette sexagénaire de Biscarrosse dans les Landes nous confiait son désarroi après la perte de tous ses biens, Sacha Dubesset.
5: Oui, c'était le dimanche 26 juillet, premier jour où les habitants de Biscarrosse pouvaient rentrer chez eux. Sur la place centrale, j'interroge au micro à la bonnette rouge Solange, le regard perdu. Sa maison n'a pas survécu aux flammes.
6: On n'a plus rien. Il nous restait nos chaussures avec lesquelles nous avons quitté notre maison. On est anéanti, on est vide. Il n'y a pas de mots.
5: Une semaine plus tard, je retrouve Solange au bord de la plage de Biscarrosse. Aujourd'hui, le regard apaisé. Malgré ce qu'elle a traversé, la sinistrée garde le moral, porté par un formidable élan de solidarité des habitants.
6: Que c'est beau et que ça fait chaud au cœur. On est triste à l'intérieur. Mais après, on ne va pas se laisser abattre. On va rebondir. On a une autre vie d'avant, on aura celle d'après.
7: Vous savez que votre histoire a beaucoup ému les auditeurs de RTL dimanche dernier.
6: Mais on a touché le monde avec notre drame. Mais on va surmonter. On va surmonter.
5: Aujourd'hui, Solange a trouvé un logement grâce à son employeur, a repris le travail dans un commerce en bord de plage. Une façon, dit-elle, de penser à autre chose.
4: L'incroyable résilience et la détermination de Solange qui inspireront sans doute nombre de sinistrés. Sacha Dubesset dans les Landes pour RTL. Notez qu'en Gironde, aujourd'hui, deux réunions sont prévues autour de la préfète. L'une sur l'avenir des forêts, l'autre sur la situation inquiétante des entreprises locales.
2: Et l'avenir des entreprises comme l'avenir des forêts, on en parlera à 7h40 avec Alain Roussel, président du conseil régional de Nouvelle-Aquitaine.
4: Dans l'Aude, le feu de Pajala désormais fixé. L'incendie a parcouru une centaine d'hectares, 280 pompiers mobilisés, 150 personnes évacuées. L'autoroute A61, fermée le temps de l'intervention, a pu rouvrir cette nuit. Et puis dans le Var, en revanche, l'incendie n'est pas encore fixé. Il est cependant contenu et ne progresse plus. Les pompiers ont traité rapidement deux grosses reprises de feu hier. Tous les habitants ont pu rentrer chez eux.
2: À 6h03 sur RTL, il va encore faire chaud. Aujourd'hui, 20 départements sont en vigilance orange canicule.
4: Oui, sur un quart sud-est du territoire de Belfort à la Corse, en passant par la Loire et l'Ardèche. Mais on observera aussi des températures lourdes dans le Nord, l'Île-de-France, le Centre-Val de Loire ou l'Alsace. Anthony Kaczmarek nous en dira plus tout à l'heure. Des températures élevées que certains redoutent car les canicules précédentes ont laissé de mauvais souvenirs. Reportage Kylian Tanguy.
8: Une bouteille d'eau dans une main, son téléphone dans l'autre, Juliette scrute constamment les températures des jours à venir.
9: Je regarde souvent la météo pour savoir à quand on va passer la barre en dessous des 20 degrés, pour espérer un peu de fraîcheur la nuit, pour essayer de dormir plus paisiblement. On attend avec impatience le mois de septembre pour avoir un peu plus de fraîcheur, on l'espère.
8: Devoir toujours tout anticiper, Sarah ne veut plus le revivre.
10: On se doit justement de prévoir la petite bouteille d'eau si jamais il y a des perturbations. Au travail, on se doit de ramener notre petit ventilateur. On organise aussi toute notre vie en fait. Face à la canicule, même nos sorties sont chronométrées par rapport à la météo. On a tout anticipé tout le temps, donc oui, il y a un petit peu d'anxiété aussi dans tout ça au final quand même.
8: Une anxiété qui s'explique par une inaction politique, selon Livia Velpri, sociologue rattachée au CNRS.
11: On ressent dans sa chair le changement qui se produit et on est dans un monde dans lequel on est réduit à l'impuissance. Et en fait, l'anxiété, elle vient de là. Elle vient du fait qu'on peut pas être dans l'action. On peut être que dans l'observation de ce qui se produit quand on poursuit nos modes de vie tels qu'ils sont actuellement.
8: Selon elle, ces nouvelles habitudes ne sont que des manières ponctuelles de pallier le stress de ces fortes chaleurs.
4: Kylian Tanguy, notait qu'une grande partie du pays est également en vigilance jaune aux orages. Aujourd'hui, 7 départements du sud-ouest passeront en orange à partir de 16h. L'Ariège, la Haute-Garonne, le Tarn, le Tarn-et-Garonne, le Lot, la Corrèze et la Dordogne.
2: Des averses orageuses attendues également à Clouange en Moselle.
4: Clouange marquée comme ses voisines, Gandrange, amenée Villes et Vitry-sur-Orne hier par de longues heures de confinement. 30 000 habitants ont dû rester cloîtrés chez eux une partie de la journée en raison des fumées toxiques d'une usine de traitement des déchets qui était en feu dans une zone industrielle. Incendie finalement maîtrisé dans l'après-midi. Brandon habite Clouange.
12: C'est assez gros et puis là, On panique un peu quand même. Beaucoup de fumée qui a vite pris à la gorge et au niveau de maux de tête. Moi, je pensais au début un départ d'un champ ou de forêt, comme on était en alerte rouge ces derniers jours. J'ai pensé à ça et au final, quand j'ai vu sur les réseaux qu'au final, c'était l'usine qui était derrière, là, on s'est dit que c'était pas la même chose. On est resté sur place, on a suivi les consignes qu'on a eues à partir de midi du préfet.
13: Les services de secours ont été prévenus à 10h30 et vous êtes juste à côté. C'est à midi qu'on vous a dit qu'il faut vous confiner.
12: Voilà, c'est ça, à midi. On s'est un peu inquiété, je vous cache pas.
4: Le témoignage de Brandon au micro RTL de Yannick Holland.
2: À 6h06 sur RTL, l'actualité internationale avec de nouveaux pourparlers entre l'Iran et les États-Unis cet après-midi.
4: Annonce de Donald Trump qui a déjà un impact sur le cours du pétrole. Il a baissé de plus de 5% et s'affiche ce matin à 83,56 € le baril.
2: En Russie, au moins 9 morts hier dans des frappes ukrainiennes, 5 morts côté ukrainien.
4: Oui, plus de 4 ans après le début de la guerre, aucun signe d'apaisement et de nombreuses pertes. Selon un centre de recherche américain, l'armée russe compterait 1 400 000 soldats tués, blessés ou disparus. Moscou cherche donc de nouvelles forces vives en Asie, en Amérique du Sud, en Afrique. Selon le Télégraphe, 18 000 étrangers ont été forcés à se battre aux côtés de la Russie après avoir été attirés par de fausses promesses d'emploi. Le gouvernement du Botswana tire notamment la sonnette d'alarme, Sophie Jousselin.
14: Oui, les autorités du Botswana ont une première alerte en décembre avec le recrutement illégal par la Russie de 2 citoyens. Depuis, selon le ministre des Relations internationales, les cas augmentent à une vitesse effrayante. Le gouvernement botswanais met en garde les jeunes hommes contre ces offres de travail trompeuses de Moscou, des emplois civils, des stages de formation militaire. Il est bien stipulé en Russie. Le mode de recrutement est toujours le même. Un média ukrainien diffuse le témoignage d'un Zimbabwéen de 37 ans, envoyé au front et ensuite fait prisonnier par l'Ukraine.
15: J'ai été contacté sur Facebook. Le type m'a dit on offre du boulot en Russie. Vous venez avec un visa de touriste, on paye l'hôtel et le billet d'avion. Ensuite, vous signez un contrat dans l'armée russe en Russie. Puis, au bout d'un an, vous rentrez chez vous. On vous donne une prime de 20 000 dollars et un salaire de 2 500 $ par mois.
14: Les autorités ukrainiennes estiment que près de 1 800 hommes originaires d'Afrique ont été enrôlés de force par la Russie. Les nouvelles recrues meurent en général 72 heures après leur arrivée au front.
4: Sophie Jousselin.
2: À 6h08 sur RTL, du sport, mais sans les baskets.
4: Oui, à Paris, on célèbre l'e-sport en ce moment. La Coupe du Monde des clubs de jeux vidéo, l'EWC, se déroule sur les Champs-Élysées jusqu'au 23 août. On y trouve les meilleurs joueurs internationaux sur 25 jeux différents et c'est l'occasion de faire connaître ces disciplines au plus grand nombre, Gabriel Laprade.
16: Au milieu de la foule compacte, Clément a l'impression de revivre les Jeux Olympiques de l'été 2024.
17: C'est une grande fête de l'e-sport là actuellement.
16: Il porte le maillot de la team Vitality, structure française, une des plus dominantes dans le monde. Avec son ami, Clément parcourt les différents stands.
17: On a les trophées, on a les créateurs des clubs, on peut regarder des streams et tout. Non, c'est super.
16: Bras croisés face à la grande scène posée devant l'Arc de Triomphe, Bastien, 25 ans, constate que l'e-sport a beaucoup évolué depuis la dizaine d'années qu'il suit les différentes compétitions.
18: Professionnalisation des joueurs, les récompenses en argent des tournois ont explosé. Voilà, on est sur les Champs-Élysées aujourd'hui. Ça, c'était inimaginable il y a encore 5 ans. Moi, j'y croyais pas.
16: Avec cet événement grandeur nature dans les rues de Paris, l'optimisme prime chez le journaliste Samuel Etienne, animateur de Questions pour un champion, mais aussi créateur de contenu dans l'univers de l'e-sport depuis presque 6 ans.
19: Il faudra d'autres événements comme celui-ci. On est au tout début. Hein. Ce sera un sujet de conversation peut-être d'ici 4-5 ans. Comme on parle des grands joueurs de foot, de basket, de tennis aujourd'hui, on fait le pari, j'espère que je ne serai pas déçu.
16: Une popularité grandissante grâce notamment à des tarifs attractifs. Les finales de la Coupe du Monde des clubs Porte de Versailles sont accessibles à partir de 25 €.
4: Gabriel Laprade.
2: Les courses aujourd'hui, c'est à Clairefontaine-Deauville, départ 18h30.
4: Alexandre de Kopman vous conseille de jouer l'As, le 7, le 2, le 6, le 10, le 13, le 8 et l'outsider d'RTL, c'est le 2 Al-Sabah.
2: Merci Fanny Marceau, vous revenez nous informer à 7h. Bonjour Anthony Kazmarek.
20: Bonjour Vincent, bonjour à tous.
2: Attention, aujourd'hui vous nous dites prudence des orages.
20: Oui, et ça commence tout doucement ce matin. Là, quelques impacts de foudre vers Rodez, dans l'Aveyron, à Luxeuil, en Haute-Saône. Et puis d'autres orages remontent sur la côte atlantique. Ils touchent la côte landaise. Ils vont remonter au fil des heures vers Poitou-Charentes, le centre, l'Île-de-France, la Bourgogne-Franche-Comté, le Grand Est à partir de la mi-journée. Donc avant leur arrivée, vous aurez plutôt du soleil. Mais on va surtout surveiller la deuxième deuxième salve d'orage en fin d'après-midi à partir de 16h dans tout le quart sud-ouest et notamment sur l'Ariège, la Haute-Garonne, le Tarn, le Tarn-et-Garonne, le Lot, la Corrèze, la Dordogne qui seront en vigilance orange dès 16h. On craint de fortes pluies, de la grêle et de fortes rafales de vent. Finalement, seules les côtes de la Manche, la Bretagne et le pourtour méditerranéen seront épargnés avec l'aide du soleil et puis des températures qui, évidemment, avant les orages vont grimper. Pic de chaleur aujourd'hui. On sera quasiment partout entre 30 et 36 degrés, jusqu'à 37 même à Strasbourg, 38 à Grenoble, 36 dans la capitale, 35 à Lille. Ce sera beaucoup plus agréable à Brest et Cherbourg avec 28 degrés, tout comme à Biarritz où vous aurez 25 degrés.
2: Merci Anthony, vous restez avec nous puisque vous êtes avec nous jusqu'à 9h15. C'est RTL Matin, merci de vous réveiller avec RTL.
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2: Archives secrètes Céline Dion, c'est le nom du podcast du jour. Plus que quelques semaines avant le grand retour sur scène de la chanteuse québécoise à Paris, Nathan Laporte est allé fouiller dans les archives de RTL et de M6 pour raconter son incroyable destin. Céline qui a su très tôt qu'elle consacrerait sa vie à la chanson. Premier concert à 5 ans, extrait.
1: Quelle était la chanson que tu chantais à l'époque quand tu avais chanté pour l'anniversaire de ton frère à 5 ans? Un classique?
21: Ben c'était un classique pour nous, les Québécois, oui. Mais c'était une chanson de France Castel, qui est une chanteuse québécoise, qui était très, très populaire à l'époque. Et c'était une chanson, je me rappelle même plus du titre, mais c'était... ça parlait, je me rappelle plus, ça disait...

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0: 6h12 sur RTL, RTL sur la route de l'été. Chaque matin, nous sommes avec vous, à vos côtés, en vacances, sur la route ou à la maison. Aujourd'hui, direction la Bretagne et la côte atlantique, où notre correspondant vous a dessiné le circuit idéal pour déguster les meilleures douceurs artisanales de la région. Bonjour Nicolas Bobby.
2: Bonjour.
0: Nicolas, on a déjà l'eau à la bouche. Où est-ce que vous nous emmenez pour votre première étape ?
2: Commençons cette balade gustative à Saint-Philibert. Ostréiculteur Renaud-Henri élève ses huîtres dans la baie de Quiberon. Un décor de carte postale avec d'adorables voiliers.
3: On produit des huîtres au fond de la baie de Quiberon, à même le sol. Les huîtres sont en pleine nature, c'est un produit 100% naturel. Alors on fait l'huître plate et l'huître creuse. Pour l'huître plate, la baie de Quiberon est l'unique berceau de reproduction en Europe. Là, on est devant donc un bassin de purification. C'est une eau de mer qui tourne en circuit fermé, donc qui est refroidie. Là, on est sur une eau à 13 degrés. L'eau est oxygénée.
2: Venu s'approvisionner directement chez le producteur, Jean-Louis est un gros consommateur.
4: J'adore ça. Moi, je les consomme soit nature, soit éventuellement avec un petit vinaigre échalote. Et ça peut m'arriver de les faire avec également avec du citron. L'iode qu'il y a dedans, qui est complètement développé en bouche. C'est des saveurs que moi, je trouve nulle part ailleurs. Je fais de la voile. Quand on se retrouve avec des huîtres comme ça en pleine bouche, eh ben, c'est des saveurs qui nous emmènent vers le lard.
2: Direction Plouarnel, à 13 km face à la gare, Jérôme Dréan confectionne à la biscuiterie Simon une pâtisserie bien bretonne.
5: Alors, le Kouign-amann, c'est une pâte à pain qui est beurrée, feuilletée, caramélisé. C'est un gâteau généreux qu'on peut manger avec une boule de glace. J'étale ma pâte à pain, j'incorpore mon beurre sucre et je vais le passer au laminoir. C'est ce qui étale la pâte, c'est ce qui remplace le rouleau en fait. Hein. C'est ce qui va donner le feuilleté au gâteau. Je le plie comme en portefeuille, je le coupe, je le laisse reposer 5-6 minutes et au four 25 minutes. Et il va se garder après 8 jours.
2: Et 8 jours, c'est justement le temps qu'il vous faudra pour retrouver la ligne si vous ne faites pas de sport après avoir englouti cette pâtisserie tellement bonne.
0: Bon Nicolas, votre gâteau breton, il nous a donné soif.
2: Absolument, partons maintenant nous désaltérer à 16 km à Locoalmindon. Yves Mao cultive des pommes à la cidrerie du Pays d'Auray.
6: Le cidre fermier, chez nous, c'est un demi-sec. Ce sont nos pommes, nous maîtrisons la culture, l'entretien de nos vergers, nous sommes en bio depuis 2021. Dans les crêperies, on trouve les deux. On va trouver notre cidre fermier et notre cidre brut. J'ai une crêperie qui ne prend que du brut. J'en ai d'autres qui prennent du fermier. On a toujours le retour positif de nos clients qui disent ouais, « on n'a jamais bu un cidre qui ait autant d'arômes, qui soit aussi délicieux ». Nous, producteurs indépendants, nous cherchons le goût.
2: Dernière étape, à 31 km, la grande plage de Quiberon pour déguster des niniches.
7: Donc c'est comme un sucre d'orge avec un petit bâton.
2: Caroline Audebert, arrière-petite-fille des créateurs.
7: Et donc il y a 50 parfums différents. Il y a des parfums à base de caramel au beurre salé, bien sûr, et des parfums aux arômes naturels de fruits. Chaque soir d'été, on fabrique un caramel chaud, différent, à un goût différent, devant les gens.
2: Quelle est la recette ?
7: Ah, ça c'est un secret.
2: Jérémy s'active autour d'une étrange machine.
8: Donc on a 4 cônes qui permettent de nous maintenir la pâte en température. Alors la pâte, en fait, après elle va commencer à se filer et se former et se rétrécir vers le bout. Et en fait, nous allons la couper. Elle a été coupée, donc je vais mettre le bâton manuellement dedans. Et après, je vais la rouler pour la servir au client.
9: Je vais vous prendre 3 caramels nougatines, s'il vous plaît, et une niniche cerise.
2: Liam, 11 ans, a choisi une niniche au citron.
10: Moi, j'aime bien parce que c'est un peu piquant.
2: Coup de jeune pour Eric, son papa.
11: C'est vraiment un souvenir d'enfance, parce que j'y venais avec mon grand-père il y a 30 ans. Il a le goût de mon enfance. Caramel nougatine, et c'est vraiment très très bon.
2: La sucette vient de fêter ses 80 printemps.
0: RTL sur la route de l'été au plus près de vos excursions. Merci Nicolas Bobby. 6h16 sur RTL, cette question qui nous concerne tous, combien de litres d'eau faut-il boire quand le soleil tape ? Réponse de la diététicienne Violette Baboxet. Ce sera ensuite les têtes à tête de Laissez-vous tenter avec aujourd'hui André Dussolier, puis le retour de l'info à 6h30. Avec la sécheresse qui préoccupe nos agriculteurs en Haute-Saône, les troupeaux manquent d'herbe fraîche. À tout de suite.
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0: Ça va beaucoup mieux aussi l'été tous les matins. C'est la diététicienne Violette Baboxet qui vous donne des conseils pour vous sentir bien et prendre soin de vous. Bonjour Violette.
17: Bonjour Vincent, bonjour à tous.
0: Vous allez publier le 26 août prochain le grand guide de la nutrition et de la perte de poids. C'est aux éditions Marabout. Ce matin, Violette, une question de saison, hein. Combien faut-il boire réellement lorsqu'il fait très chaud ?
17: Alors en réalité, il n'y a pas de quantité idéale qui serait adaptée à tout le monde. Nos besoins en eau, ils correspondent à la quantité d'eau qu'on perd chaque jour. Qu'en moyenne, pour un adulte, c'est environ 2,5 litres d'eau par jour. Et si on reste dans un environnement tempéré, climatisé et qu'on bouge peu, ces besoins restent globalement les mêmes. En revanche, dès qu'il fait chaud, qu'on pratique une activité physique, là, les pertes augmentent avec la transpiration. Et on peut alors perdre 1, 2, voire 3, 4 litres d'eau supplémentaires.
0: On n'est pas égaux donc face à la déshydratation. Il faut boire au moins 2,5 litres d'eau et plus si on transpire beaucoup, c'est ça ?
17: Alors, c'est là qu'il y a une petite subtilité, puisqu'on perd 2,5 litres d'eau. Donc, ce qu'il faut, c'est effectivement compenser ces pertes. Mais l'eau, elle ne provient pas uniquement des boissons. Il y a une partie qui est aussi apportée par l'alimentation. Par exemple, les fruits et légumes, encore plus ceux qu'on consomme l'été, ils sont particulièrement riches en eau. Donc, la pastèque, le melon, les tomates, les concombres, ou encore les pêches sont composées à plus de 90% d'eau et vont aussi participer à notre hydratation. Et du côté des boissons, toutes, en dehors de certains alcools forts, contribuent à l'hydratation. Donc l'eau, bien sûr, mais aussi le thé, le café, les infusions, le lait et même les sodas.
0: Les sodas, on entend toujours que ça ne compte pas, voire que ça déshydrate.
17: Alors oui, un soda, ça apporte bien de l'eau à l'organisme, contrairement à une idée reçue. Le problème, c'est qu'il n'apporte pas que de l'eau. Donc, il contient aussi beaucoup de sucre ajouté, ce qui fait que c'est pas le meilleur choix pour sa santé. Donc, ça hydrate, mais c'est clairement pas ce qu'on recommande de boire au quotidien.
0: Est-ce que la température de la boisson a une importance, Violette ? On a naturellement envie d'aller vers quelque chose de frais quand il fait chaud, mais on entend parfois aussi que c'est pas conseillé.
17: En réalité, il n'y a aucune raison d'éviter les boissons fraîches. C'est vrai qu'on entend parfois qu'il faudrait boire de l'eau tiède ou à température ambiante parce que l'eau glacée obligerait notre organisme à produire de la chaleur ou on entend parfois qu'elle empêcherait la transpiration. Ce sont des affirmations qui sont largement exagérées. Donc une boisson fraîche, ça peut même apporter une sensation de confort et d'à boire plus. Donc le plus important, c'est clairement pas la température de la boisson, c'est le fait de boire suffisamment. Si vous préférez de l'eau fraîche, vous pouvez tout à fait en profiter. L'essentiel, c'est juste de ne pas laisser la déshydratation s'installer.
0: Violette, vous êtes alsacienne. Qu'est-ce qu'on boit en Alsace quand il fait chaud ?
17: Je pense que certains doivent essayer de boire de la bière, mais c'est pas ce qui est recommandé non plus.
0: Non, c'est pas recommandé. Merci pour ce conseil santé, Violette Baboxet. On retrouve tous vos conseils santé et bien-être sur les réseaux sociaux, sur Instagram, violette.diète. Et bientôt, votre livre de conseils, le grand guide de la nutrition et de la perte de poids, qui paraîtra le 26 août aux éditions Marabout. Et il est déjà disponible en précommande pour les impatients. À demain.
17: À demain.
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0: 6h21 sur RTL, c'est au tour d'André Dussolier de nous faire ses confidences ce matin. Le comédien qui a connu un joli succès cette année grâce au film Chers parents avec Miu Miu, et il est aussi devenu une des voix de RTL. C'est chaque soir dans l'émission Le Grand Récit avec Isabelle Choquet. Il a justement confié à Stéphane Boutsock, André Dussolier, sa passion pour la radio, mais aussi son plaisir d'avoir depuis toujours alterné les films d'auteur et les comédies.
15: Bonjour André.
18: Bonjour.
15: Chers parents, c'est une comédie, et quand je regarde votre filmographie, André Dussolier, il y en a eu des fameuses. On se souvient de Tanguy, Adopte un veuf, il n'y a pas si longtemps, et puis évidemment Trois hommes et un couffin, c'était il y a 40 ans.
18: Oui.
15: Est-ce que c'est un déclencheur pour vous?
18: Oui, c'était un déclic par rapport aux producteurs. C'est-à-dire que vraiment, je sortais de L'Amour à mort, et donc ça faisait très sérieux, et donc les producteurs ou les distributeurs ne voulaient pas de moi. Mais on était à 15 jours du tournage, personne n'y croyait à cette histoire de Trois hommes et un couffin, et donc quand j'ai lu le scénario, et moi j'avais toujours passé des comédies au conservatoire avec Nathalie Baye, etc., mais il me tardait de pouvoir en jouer d'autres. Et quand tout d'un coup, j'ai lu le scénario de Colin Serrault, très bien écrit, et j'ai tout de suite appelé, j'avais pas fini le scénario, que j'en étais aux trois quarts, que j'ai appelé pour dire, moi oui, je le fais, trop content de pouvoir le faire. Mais c'était pas l'époque où vraiment on pouvait s'intéresser à trois hommes qui s'occupaient d'un bébé. C'était Sylvester Stallone qui triomphait dans Rambo, donc on était vraiment très loin du compte. Ça m'a donné une sorte de crédit, ça faisait moins peur que l'acteur qui joue des films écrits par le cinéma d'auteur, quoi, qui est voué à une audience peut-être plus réduite.
15: Votre déclic à vous, cette vocation, si vocation il y a de devenir comédien,
18: oui.
15: C'est d'abord une émotion spectateur étant gamin, par exemple?
18: Oui, complètement. Notre prof de français, au lieu de nous apprendre les textes de théâtre, nous emmène voir une pièce de théâtre, Poil de carotte, de Jules Renard. Et là, ça a été un déclic incroyable, parce que j'ai trouvé que les acteurs qui riaient, qui pleuraient, qui étaient émus, qui disaient des choses qu'on ne disait pas chez moi, ou même dans la vie sociale, tout d'un coup, il y avait une vie, comme ça, une ouverture sur une vie tellement plus riche, tellement plus intéressante. Et en plus, cette professeure avait la bonne idée de monter des pièces. Donc évidemment, j'ai trouvé là l'occasion de pouvoir m'exprimer davantage que ne pouvait le faire dans la vie.
15: Alors, il y a évidemment cette carrière au cinéma, au théâtre, et puis il y a maintenant cette carrière à la radio, parce que Le Grand Récit avec Isabelle Choquet tous les jours sur RTL, c'est une nouvelle étape, ça vous régalez dans l'exercice?
18: Bon, moi j'ai découvert la télévision quand j'avais 13 ans, donc du coup la radio, j'y ai été associé très très tôt dans ma vie, et donc j'ai toujours eu envie, en étant acteur, de pouvoir faire entendre, de pouvoir faire croire à une histoire, avec les silences, les temps, tous les moyens, que ce soit le cinéma, le théâtre ou la radio, nous permettent nous d'exister, de faire croire à des histoires. Et donc je suis content aussi à RTL de pouvoir raconter des histoires, des grands événements, mais ça m'est toujours arrivé, j'ai toujours fait ça depuis toujours.
15: On va se quitter en musique, André Dussolier, je vous laisse choisir, voilà, une chanson, un artiste, un chanteur, ce que vous voulez, vous nous dites pourquoi.
18: C'est une chanson de Dick Hanegaard qui s'appelle Bruxelles. Ah ouais. Dick Hanegaard, qui donc écrit des chansons d'auteur, arrive dans le monde parisien et tout d'un coup se fait reconnaître, est aimé, est reconnu, et tout d'un coup il a envie de retourner dans sa province, au point de départ, à Bruxelles. Et donc peut-être qu'il y a une allégorie, il y a peut-être une similitude où je me suis reconnu un peu dans les paroles de cette chanson. Mais voilà, j'aime bien Bruxelles de Dick Hanegaard.
15: Merci André, à bientôt.
18: Merci, à bientôt.
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0: Bruxelles de Dick Annegarn, le choix d'André Dussolier en tête à tête avec Stéphane Boutsock. André Dussolier que vous retrouverez à la rentrée chaque soir à 20h pour l'émission Le Grand Récit aux côtés d'Isabelle Choquet.
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0: 6h26 sur RTL. Dans un instant, les grosses têtes et puis le retour de l'info à 6h30 avec les derniers évacués du Porge et de l'Esch-Cap-Ferret qui vont rentrer chez eux aujourd'hui. La saison touristique est-elle perdue pour la région? Non, les élus veulent y croire. À tout de suite. 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
0: Et avant de retrouver l'essentiel de l'info à 6h30, place aux grosses têtes. Voilà la théorie du rouleau de papier toilette du professeur Buccella.
9: Et donc, on a compris que vu que les utilisateurs des papiers de toilette
10: sont des gens mal élevés,
9: aiment bien parfois les gros rouleaux ou aiment bien parfois les petits rouleaux, oui. Si jamais ils se répartissent équitablement entre utilisateurs gros rouleaux et petits rouleaux, alors à la fin des courses, quand un rouleau est vide, il reste la racine carrée de l'autre rouleau. Je sais pas si...
10: Alors, il y a un moyen d'éviter ça s'appelle le dévideur, simplement. On colle un petit rouleau, un truc, et les gens savent lequel
11: utiliser. On ramenait pas votre science. L'autre, il a fait Sciences Po, alors forcément...
0: Et les grosses têtes, c'est tous les jours à partir de 15h30 sur RTL. Merci de vous réveiller avec RTL. Nous sommes le lundi 3 août. C'est RTL Matin. On vous accompagne jusqu'à 9h15. Vous souvenez-vous de ce que vous faisiez lorsque le monde a appris la mort de la princesse Diana? Ce sera notre archive du jour. Puisque tout l'été, RTL remonte le temps pour célébrer les 60 ans de votre radio. Ce sera dans un instant, car pour l'instant, place à l'info. Il est 6h30.
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0: Et le journal de 6h30, c'est avec Charles Ducrot. Bonjour Charles.
12: Bonjour Vincent, bonjour à tous.
0: À la une ce matin, l'entraide dans le monde agricole face à une sécheresse exceptionnelle.
12: Impossible pour les bêtes de se nourrir dans les pâtures complètement grillées et les éleveurs manquent de paille. Certains n'hésitent pas à faire plus de 100 km pour venir en aide et ravitailler. Reportage à suivre. Sécheresse accentuée par les fortes chaleurs, jusqu'à 37 degrés attendus dans le sud-est encore cet après-midi. Vigilance orange maintenue. Dans ce journal également, Guillaume Canet, Jérémy Frérot ou encore Gauvin Serre, quand les personnalités se mobilisent à leur manière pour reconstruire la Gironde. Et puis on profite des vacances pour se demander si votre employeur peut vous contraindre à poser des congés et dans quelles conditions.
0: Des troupeaux privés d'herbes fraîches mais aussi de paille, la sécheresse continue de préoccuper les agriculteurs.
12: En Haute-Saône, la solidarité s'est peu à peu organisée pour tenter de surmonter une pénurie de paille entre agriculteurs, éleveurs et céréaliers, malgré une logistique complexe, jusqu'à faire des heures de route en tracteur. Reportage de Samuel Goldschmidt.
13: Philippe Limaud achète tous les ans de la paille pour ses vaches chez des collègues autour de sa ferme de Haute-Saône. Mais les rendements sont tellement catastrophiques cette année qu'il a dû agir en urgence.
14: D'habitude, on rentre à peu près 500 tonnes de paille. Et cette année, donc, on avait à peu près 320 tonnes de paille quand on a eu fini la saison. Et donc, on a appelé un neveu qui est dans l'Aube. Et donc, il nous a trouvé une centaine d'hectares de paille pour les trois fermes concernées.
13: Le neveu, c'est Kevin Limaud, à Parlé-Chavange.
15: J'ai essayé de chercher un peu autour. Puis voilà. On a des blés qui ont sorti jusqu'à 6 tonnes de paille à l'hectare. Donc, oui, ça fait un peu de quantité, quoi.
13: Ils ont fait de la route pour venir ?
15: Beaucoup, 130 km en tracteur, ouais. Alors, il y en a un qui est venu pressé, qui est resté là 2 jours. Le deuxième jour, ils sont venus à 2 tracteurs de plateau. J'ai laissé un tracteur aussi pour les aider à tout remettre en meule.
13: Ces 500 tonnes de paille ont ensuite été ramenées en Haute-Saône, en tracteur ou en camion, dans les trois fermes participantes, et surtout à un tarif de solidarité.
14: Alors, ils ne nous l'ont pas donné parce que ça a un coût quand même, hein, à produire, mais vraiment, ils ont fait un geste pour qu'au final, avec le pressage, le transport, on arrive à des coûts inférieurs à 100 euros de la tonne.
13: Un coup de pouce inespéré car les agriculteurs n'ont pas fini de souffrir. Les récoltes d'automne s'annoncent déjà désastreuses.
16: Samuel Goldschmidt pour RTL.
17: Et Anthony nous le disait, il va encore faire très chaud aujourd'hui.
16: Jusqu'à 37 degrés localement dans l'Est, entre 30 et 35 dans la plupart des régions. 20 départements sont maintenus en vigilance orange canicule du territoire de Belfort aux Alpes-Maritimes jusqu'en Corse. Attention aux orages également, des orages violents qui pourront succéder à ces fortes chaleurs dans le sud-ouest notamment. 7 départements passeront en vigilance orange ce midi. L'Ariège, la Haute-Garonne, le Tarn, Tarn-et-Garonne, le Lot, la Corrèze et la Dordogne.
18: À 6h32 sur RTL, ils étaient plus de 220 000. Les derniers évacués des communes les plus touchées par le feu en Gironde vont enfin pouvoir rentrer chez eux.
16: Cet après-midi, au Porche Village et à Lègebourg, ce sera ce soir pour les résidents de la Presqu'île. Un retour au milieu d'un paysage dévasté, des stigmates environnementaux, mais aussi économiques, qui seront au cœur de plusieurs réunions autour de la préfète de Gironde et du président de la région Aquitaine, Nouvelle-Aquitaine. Point important, le tourisme. Et à ce sujet, le maire de Biganos, Bruno Lafont, se veut optimiste pour la suite de la saison estivale.
19: Quand quelqu'un vient par la route ou l'autoroute entre Bordeaux et Arcachon, il ne verra pas un centimètre carré de forêt brûlée. Tout ça, c'est vert. Il n'y a quand même que 42 000 hectares qui ont brûlé, 3 500 dans les Landes, mais il y a 1 400 000 hectares de forêt dans notre région, ce qui est considérable, plus grand massif forestier d'Europe d'un seul tenant. Donc oui, il y a un espoir, les plages sont prêtes à les recevoir, les campings sont prêts à les recevoir. Tout est en ordre de marche. Il suffit maintenant que les personnes reviennent. Cet épisode catastrophique, il faut tourner la page, il faut que l'on fasse oublier à nos concitoyens, mais également à la France entière, qu'ils puissent revenir sur le bassin d'Arcachon.
16: Propos recueillis par Guillaume Dreschler pour RTL.
18: Et que peut-on faire pour sauver la saison touristique, pour aider les entreprises après ces incendies? On en parlera à 7h40 avec l'invité de RTL, Monsieur Rousset, président de la région Nouvelle-Aquitaine.
16: Et pour reconstruire, se relever, de nombreuses personnalités se mobilisent, que ce soit des appels aux dons ou des textes plus engagés. Chanteurs, comédiens, acteurs ont multiplié les messages ces derniers jours, Mathis Lang.
20: Oui, à commencer par le chanteur Jérémy Frérot, lui qui a grandi et vit sur le bassin d'Arcachon, est forcément touché par la situation. Hier, il a publié cette vidéo à ses 300 000 abonnés sur Instagram.
21: J'ai vu la Gironde partir en fumée. Chez nous, nous vivons le commerce local et les gens qui œuvrent pour cela vivent de cette période estivale. Or là, tout le monde est parti, tous les gens qui veulent venir profiter de ce bel endroit qu'est le bassin d'Arcachon. Il reste août pour venir profiter de chez nous.
20: Passer ses vacances en Gironde comme marque de soutien, même appel du chef étoilé Thierry Marx. D'autres célébrités invitent leurs fans à mettre la main à la poche. L'acteur Guillaume Canet relaie sur ses réseaux sociaux des appels aux dons pour venir en aide aux sinistrés. Prendre ces sujets à bras-le-corps, alerter aussi sur le dérèglement climatique, c'est une nécessité pour le chanteur Gauvin Cerce, au micro RTL de Marie Jiquel.
22: On s'est rendu compte, voilà, des canicules qui s'enchaînent, des méga feux qui démarrent un petit peu partout. Et pourtant, là, on a l'impression qu'il n'y a pas vraiment de mesures phares, choc. Et je pense que c'est ce que les gens attendent. Il y a urgence, je crois.
20: Gauvin Cerce qui se mobilise à sa manière. Il a pris la plume pour écrire une chanson concernant les incendies. Les paroles sont prêtes, ne manque plus que la mélodie.
16: Merci beaucoup, Mathis Lang. En Grèce, situation toujours très délicate au cœur de la saison touristique sur l'île de Crète. Le feu reste vif, attisé par des vents violents, près de 12 000 hectares brûlés. Hier, 2 hélicoptères sont entrés en collision au cours d'une intervention pour tenter d'éteindre un front. Et puis aux États-Unis, les feux se propagent à vive allure, là aussi, dans le nord-ouest. La ville de Spokane, à environ 230 000 habitants, dans l'état de Washington, a été ravagée par les flammes. Plusieurs centaines de bâtiments calcinés et des milliers d'évacuations.
17: 6h35 sur RTL. Fini le grand chassé croisé. Les uns disent bonjour aux vacances d'été. Les autres pensent déjà à leur prochain congé.
16: Et oui, car ils sont rentrés. D'ailleurs, votre employeur peut-il vous imposer des jours de congé? Mathilde Piquet, vous nous répondez oui, mais à certaines conditions.
1: Oui, contrairement à une idée reçue, l'employeur peut en partie décider des périodes de congé de ses salariés. Premier cas de figure, l'entreprise ferme pendant l'été. Les employés doivent alors prendre leur congé à ce moment-là, mais à quelques conditions. Ils doivent être prévenus au moins un mois à l'avance. La période imposée ne doit pas excéder 4 semaines et si les salariés ne disposent pas d'assez de jours, ils doivent être indemnisés. Deuxième cas de figure, tout le monde veut prendre ses congés en même temps. L'employeur peut demander à certains de décaler leur congé pour maintenir un effectif suffisant. Là, plusieurs critères sont définis par le Code du travail pour décider qui aura la priorité, la situation familiale, l'ancienneté ou encore les droits de garde éventuels des enfants. Si le salarié n'a pas été prévenu assez tôt ou que l'employeur ne respecte pas certaines de ses conditions, il est possible de s'opposer à ses congés.
16: Explication signée Mathilde Piquet pour RTL. Tenez, que diriez-vous d'emporter un peu de politique cet été sous le parasol pour vous détendre, histoire de bien se mettre en jambe pour une année présidentielle? Et ben pour les candidats, c'est du sérieux. La France Insoumise, par exemple, a édité son propre cahier de vacances, testé et approuvé par les militants marseillais, Arthur Bélier.
4: Les cigales chantent à Marseille, mais pour les insoumis, la politique ne s'arrête pas. Colette, militante, a son cahier de vacances entre les mains.
5: Oui, je viens d'acheter le cahier de vacances de la France Insoumise.
23: Bon, alors on regarde, qu'est-ce qu'on a dans ce cahier de vacances?
5: Alors là, je vois des mots mêlés.
23: Bon, il y a quel mot à retrouver?
5: Manifestation, lutte populaire, humanisme, des bons mots, pas n'importe quoi. C'est une grande photo avec une foule immense. Et le jeu est de retrouver Jean-Luc Mélenchon dans cette foule.
23: C'est un Où est Charlie version Mélenchon.
5: C'est exactement ça. Ça, c'est très drôle.
4: Tiens, le coordinateur de LFI, Manuel Bompard, s'y colle aussi.
24: Ça montre qu'on peut faire de la politique aussi en s'amusant.
25: Ici, il y a l'horoscope insoumis. Vous êtes quel signe, vous?
26: Moi, je suis Bélier, vie militante. Mais où trouve-t-il toute cette énergie?
27: Petite référence à Jordan Bardella, je crois.
28: Vous avez un test de personnalité. Ça vous permet de savoir si vous êtes plutôt Robespierre, plutôt Louise Michel, plutôt Étienne de la Boétie ou plutôt Angela Davis.
29: Vous l'avez fait faire à Jean-Luc Mélenchon, il l'a pas fait encore. Mais Jean-Luc Mélenchon doit être un peu tout ça en même temps.
5: Alors, on continue. Du vrai ou faux? Allez, on s'en fait une. La réduction du temps de travail n'avait jamais été instaurée avant le Front populaire.
27: On dit vrai?
5: C'est vrai. Oh ben un petit coloriage quoi, ça mange pas de pain.
27: Bon ben on a fait un peu le tour, vous avez voilà. Du travail pour tout l'été là.
5: C'est exactement ça.
16: Reportage d'Arthur Bélier à Marseille pour RTL.
17: Et pas de farniente sous le parasol pour elle, c'est la 3e étape aujourd'hui du Tour de France femme.
16: La néerlandaise Lorena Wiebes, maillot jaune après avoir remporté sa 2e étape en 2 jours hier à Genève. 3e étape donc oui cet après-midi entre Genève et Poligny, 156 km au programme, départ 13h45, il va falloir gérer la chaleur. La première française au général, Cédrine Kerbaol est à la 6e place. Et puis, un mot de football, c'est désormais officiel. Randal Kolo Muani quitte le PSG pour rejoindre la Juventus Turin, prêté à 2 reprises ces dernières saisons. L'attaquant international a d'abord évolué 1 an chez les Bianconeri avant de jouer en Angleterre à Tottenham la saison passée.
17: Et c'était Charles Ducrot, vous revenez nous informer à 7h30. Anthony Kaczmarek, on le disait, pic de chaleur aujourd'hui. Hein.
30: Effectivement, et d'ailleurs la nuit a été beaucoup plus difficile que les nuits précédentes. Il fait souvent 18 à 27 degrés là actuellement ce matin, 27 du côté de Nice, d'Ambérieux, de Lons-le-Saunier dans le Jura, 26 à Lyon, 22 à Toulouse, 21 degrés à Paris et à Strasbourg. C'est un petit peu plus raisonnable sur le nord-ouest, 17 à Lille, 13 degrés du côté de Brest. Et alors cet après-midi, température en hausse, c'est dans le nord et dans l'est qu'il fera le plus chaud cet après-midi. 38 degrés prévus à Grenoble, 37 à Strasbourg, à Nancy et à Lyon, 36 pour Paris, pour Reims, pour Dijon. On est parfois plus de 10 degrés au-dessus des normales de saison. 35 à Lille et à Rouen, 33 degrés à Orléans et à Rennes. On aura donc quasiment partout entre 30 et 36 degrés. Et ce sera un peu plus tempéré sur les côtes ouest. 25 pour Biarritz et pour Dunkerque. 28 degrés à Brest et à Cherbourg.
17: Chaleur et attention aux orages donc.
30: Effectivement, la chaleur qui d'ailleurs booste les orages. Alors quelques orages éclatent déjà ce matin sur la côte landaise. Quelques impacts de foudre aussi en Aveyron, de l'Auvergne au Grand Est. 2 salves d'orages vont nous concerner cet après-midi. La première entre Poitou-Charentes, le centre, l'île de l'Île-de-France, la Bourgogne-Franche-Comté et le Grand Est. Là, on craint localement de la grêle, des rafales de vent jusqu'à 80 km à l'heure. Mais c'est surtout la deuxième salve d'orage qui sera parfois violente dans 7 départements du Sud-Ouest en vigilance orange. En gros, de l'Occitanie jusqu'au Limousin. Là, on craint de la grosse grêle, des rafales de vent à plus de 100 km à l'heure et 1 à 2 mois de pluie en peu de temps. Donc évidemment, grande prudence. Deux zones resteront à l'écart de ces orages. D'abord, les côtes de la Manche et la Bretagne avec juste un voile de nuages. Et puis tout le pourtour méditerranéen où là, vous aurez un vent marin à 50 km à l'heure en rafale. Et puis je vous précise qu'on a aussi un risque de feu de forêt qui reste élevé dans 36 départements aujourd'hui, sur la moitié nord et dans tout le quart sud-est.
17: Merci Anthony Kazmarek. À tout à l'heure. Vous savez Anthony qu'on célèbre un anniversaire en ce moment sur RTL.
30: Ah bon?
17: Les 60 ans d'RTL, c'est pas le vôtre.
30: Non.
17: Et à cette occasion, votre radio vous propose de plonger dans les trésors de ses archives pour revivre des grands moments qui se sont déroulés sur notre antenne. Et cette semaine, on va se replonger dans les années 90 avec d'abord un événement tragique qui s'est déroulé en 1997 à quelques centaines de mètres à peine des studios de RTL à l'époque rue Bayard, la mort de la princesse Diana. Traquée par les paparazzi, Lady Di et son compagnon Dodi Al-Fayed sont victimes d'un violent accident de voiture à Paris, près de la Seine. RTL est évidemment en édition spéciale avec Jérôme Milagou au petit matin du dimanche 31 août 97.
0: Bonjour à tous, c'est l'information de la nuit, la mort de la princesse Diana, victime d'un grave accident de la circulation à Paris, peu après minuit. Lady Di était aux côtés de son compagnon Dodi Al-Fayed, qui lui a été tué sur le coup, ainsi que le chauffeur de l'hôtel Ritz qui conduisait. Le quatrième passager, le garde du corps de Diana, a lui été grièvement blessé. Samuel Goldschmidt, les circonstances de cet accident, la princesse et Dodi se trouvaient à l'arrière d'une Mercedes Classe S, lors de cet accident, à l'entrée du tunnel de l'Alma, près de la Seine, à Paris donc, et la voiture roulait à très vive allure, poursuivi par des paparazzi à moto.
2: Oui, probablement plus de 100 km/h. Le choc a évidemment été très violent. La voiture a vraisemblablement fait une embardée, des tonneaux même, avant de s'immobiliser à contresens sur la chaussée. La Mercedes a été sortie avec précaution du tunnel vers 5h ce matin et les policiers ont dû s'y reprendre à plusieurs reprises pour la hisser sur le camion grue tant la carcasse menaçait de se disloquer.
0: Dodi Al-Fayed et le chauffeur sont tués sur le coup. Diana et son garde du corps grièvement blessés dans un premier temps. Et la princesse succombera après plusieurs heures d'opération au service de réanimation de l'hôpital de la Pitié-Salpêtrière. Philippe Antoine.
3: Oui, devant l'hôpital de la Pitié-Salpêtrière où les forces de l'ordre bouclent l'entrée, un périmètre de sécurité a été mis en place grâce à des barrières. Ici, on voit passer beaucoup de voitures de luxe, des véhicules diplomatiques qui viennent sans doute rendre hommage à la princesse Diana. Les chirurgiens ont bataillé longtemps pour sauver l'ex-princesse. Bruno Rioux a tenté de la réanimer en vain.
6: À son arrivée à l'hôpital de la Pitié-Salpêtrière, elle présentait un choc hémorragique gravissime, puis rapidement un arrêt cardiaque. Et le décès a été constaté à 4h du matin.
3: Concernant les circonstances de l'accident, le ministre de l'Intérieur a précisé que 7 témoins étaient actuellement entendus par la brigade criminelle, parmi eux plusieurs photographes qui suivaient la Mercedes de Diana, une voiture qui roulait à plus de 130 km/h sous le tunnel du pont de l'Alma, sans doute pour les semer. Le chauffeur a perdu le contrôle du véhicule, d'après le ministre de l'Intérieur. Un témoin raconte effrayé qu'il n'avait jamais vu une carcasse pareille, totalement défoncée, désarticulée.
17: La mort de la princesse Diana, c'était le 31 août 97 sur RTL, archive sélectionnée par Olivier Letreux et le service documentation. Demain, un nouveau document, l'élection de Nelson Mandela.
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17: Allez, dans un instant, les objets conso de l'été. Johanna Chabas, de quoi allez-vous nous parler?
8: Plusieurs autoroutes ont installé des péages en flux libre, faits pour fluidifier le trafic, prendre moins de temps et donc consommer moins d'essence. Cette solution pourrait être très bénéfique pour le consommateur, mais malheureusement, les arnaques se multiplient.
17: Juste après, Agnès Bonfillon dressera le portrait de Dorothée. La chanteuse qui est remontée sur scène ces dernières semaines après 16 ans loin des caméras. Et puis ce sera le retour de l'info à 7h avec les habitants du Porge et de l'Esch-Cap-Ferret qui sont autorisés à rentrer chez eux progressivement. Ça se fera à partir de 14h aujourd'hui. À tout de suite.
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17: 6h45 sur RTL, c'est le moment des conseils conso de l'été avec Johanna Chabaz. Bonjour.
11: Bonjour.
17: Tous les matins, on revient sur un incontournable des vacances avec vous. Aujourd'hui, on parle du ticket de péage.
11: Oui, je vais plutôt vous parler de sa disparition, parce que de plus en plus d'autoroutes instaurent des péages sans barrière, en flux libre, ça s'appelle. Vous ne vous arrêtez pas pour prendre votre ticket, puis à nouveau pour payer. Vous passez seulement sous un grand portique, votre plaque est scannée, et vous avez 72 heures pour payer sur Internet, dans un commerce agréé, ou sur des bornes, sur les aires d'autoroute. Sauf si, bien sûr, vous avez un badge de télépéage, où là, c'est automatique. Ce système, il est mis en place sur plusieurs autoroutes, la 79, la 14, la 13... À chaque fois, un panneau vous indique que vous passez dans ce type de péage. Alors, c'est fait pour fluidifier le trafic, prendre moins de temps, donc consommer moins d'essence, moins polluer, éviter les risques d'accrochage aussi. Mais malheureusement, ça vient avec quelques défauts.
17: Oui, car il y a de plus en plus d'arnaques.
11: Et oui, comme toujours, les escrocs adorent la nouveauté et trouver des failles. Et avec les péages en flux libre, il y en a. Par exemple, avec ce système, on peut avoir peur de ne pas avoir vu, d'être passé à côté, donc d'avoir vraiment oublié de régler. Et ça, les arnaqueurs l'ont bien compris. De nombreux Français ont reçu des SMS ou des mails disant que vous êtes passé sous un péage à flux libre, vous n'avez pas payé, voici un lien pour le faire. Et avec ce nouveau système qu'on connaît pas encore très bien, on peut avoir sincèrement un doute. En plus, c'est de plus en plus sophistiqué, avec les différentes fuites de données et de piratage, les escrocs écrivent parfois des messages avec votre nom, votre plaque d'immatriculation, même votre modèle de véhicule. Donc ça paraît très réaliste, donc c'est tentant d'y croire, vous cliquez, et là c'est le piège, le site imite parfaitement celui d'une société d'autoroute. On vous demande alors votre numéro de carte bancaire pour régulariser la situation, et ça y est, les escrocs ont tout récupéré.
17: Mais donc comment éviter de tomber dans le piège, surtout quand c'est aussi sophistiqué que ça?
11: Alors le tout, c'est d'essayer de garder la tête froide. Déjà se poser la question, est-ce que je suis vraiment passée par un péage en flux libre? Vérifier si le tronçon que vous avez pris est concerné. Et puis surtout, les vraies sociétés d'autoroute n'envoient jamais de SMS. Tout se fait par courrier postal. Et si vous avez encore un doute, ne cliquez pas sur le lien dans le SMS. Allez plutôt vous-même sur Internet, cherchez le vrai site de la société. Et une fois dessus, vérifiez avec votre plaque d'immatriculation si vous devez bien quelque chose. Et si dans la panique, vous tombez dans le piège, appelez votre banque le plus vite possible.
17: Et donc, vigilance totale. Merci beaucoup, Johanna Chabaz, pour les conseils conso du jour.
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17: 6h48 sur RTL, le visage du jour avec Agnès Bonfillon. Bonjour Agnès.
12: Bonjour, bonjour à tous.
17: Après 16 ans d'absence, Dorothée a fait son retour sur scène. Les fans de la chanteuse animatrice ont répondu présent à tel point que de nouvelles dates de tournée ont été ajoutées. Dorothée ou le retour triomphal d'une idole.
12: Pour ses concerts en avril dernier, les places se sont vendues en un clin d'œil. Bientôt 30 ans que Dorothée n'est plus à la télé, pourtant... Pas un jour ne passe sans qu'on l'arrête dans la rue pour lui dire merci.
13: Je savais qu'on avait marqué, bien sûr, mais à ce point, non. Franchement, à ce point, non.
12: À 73 ans, Dorothée ne réalise toujours pas l'empreinte qu'elle a laissée. Née à Bourg-la-Reine d'un père ingénieur et d'une mère au foyer, elle suit des études de bibliothécaire lorsqu'elle est repérée. Un changement de prénom plus tard, Frédéric, c'est trop androgyne, paraît-il. Dorothée devient speakerine à l'ORTF dans les années 70.
13: Bien, vous l'avez remarqué, il nous est impossible de continuer cette émission. Louis Berriot nous demande donc de vous présenter ses excuses. Pour l'instant donc, voici pendant 10 minutes un court-métrage qui a pour titre l'éco-visuel. Nous vous tiendrons informés de la suite du programme tout à l'heure.
12: Elle enchaîne très rapidement avec Récréa 2, succès. Immédiat, l'émission va captiver les enfants pendant 10 ans jusqu'à la privatisation de TF1 en 1987. Là, Dorothée est débauchée avec une partie de sa bande, Jackie, Ariane ou encore Corbier.
14: Bonjour à tous et bienvenue au Club Dorothée pour 3h30 de super folie.
12: Une machine de guerre, le Club Dorothée, 21 heures d'émission par semaine, le matin, le mercredi, le samedi, les vacances scolaires avec des pics à plus de 10 millions de téléspectateurs. Et puis Dorothée, bien sûr, je sais que vous l'attendez tous, c'est aussi la chanson.
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12: 20 millions d'albums vendus, y compris en Chine, où elle est adorée. À ce jour, Dorothée détient toujours le record du nombre de concerts à Bercy devant Johnny Hallyday, s'il vous plaît. Ajoutez à cela les magazines qui portaient son nom. On parle bel et bien d'une mégastar.
17: Une mégastar, Agnès, pour laquelle tout s'arrête en août 1997.
12: Oui, malgré de bonnes audiences, TF1 stoppe le programme. Du jour au lendemain, les lumières s'éteignent pour Dorothée qui n'a jamais eu d'enfant. Mariée, elle explique que c'était un choix de privilégier sa vie professionnelle. Lorsqu'elle revient sur l'arrêt brutal de sa carrière,

0: Ôter le visage du jour d'Agnès Bonfillon. Merci Agnès, à demain. 6h52 sur RTL dans le journal de 7h. On sera en Moselle car ce ne sont pas les forêts qui ont brûlé hier mais une usine de traitement de déchets. L'incendie qui a dégagé des fumées hautement toxiques, 30 000 habitants ont dû être confinés. Ça sera dans le journal de 7h. Il est 6h52 pour l'instant. C'est lui, ne fait pas les mêmes vagues que vous dans la piscine. La saga de la semaine est consacrée à Léon Marchand. Le quadruple champion olympique sera à partir de lundi prochain la tête d'affiche des championnats d'Europe de natation à Saint-Denis. D'ici là, Isabelle Langer va vous faire revivre l'incroyable épopée du plus grand nageur français de tous les temps. Bonjour Isabelle.
1: Bonjour, bonjour à toutes et à tous.
0: Premier épisode ce matin, vous vous êtes intéressé à l'héritage familial des Marchands.
2: Alors moi je viens de Toulouse, j'ai toujours nagé au Dauphin du Toec.
1: Et puis un papa et une maman qui nageaient avant. Hein.
2: Aussi. Mon père qui est vice-champion du monde de natation et ma mère qui a fait les Jeux aussi à 16 ans. Donc c'est vrai que c'est une bonne famille de piscine quoi.
1: Et oui, c'est comme Obélix, Léon Marchand est tombé dans la marmite de la piscine dès le début. Dans la famille d'ailleurs, je demande tout d'abord le tonton Christophe Marchand, le grand frère de Xavier, le papa de Léon. Christophe a disputé les JO de Séoul en 1988, puis ceux de Barcelone en 1992, avec Céline Bonnet, la maman du prodige de la natation. Son papa Xavier était lui de l'aventure olympique à Atlanta en 1996 et à Sydney en 2000. Et Vincent Gardeau, le président des Dauphins du TOEC, le club de Toulouse, de se remémorer les qualités de Céline et de Xavier.
3: Céline, c'était une fille qui avait une glisse naturelle exceptionnelle, qui était très très fluide dans l'eau. Xavier, c'était un bagarreur, beaucoup moins doué au sens, je dirais, technique ou natatoire du terme. Lui, par contre, il avait un mental hors du commun. Et on retrouve dans Léon, je fais le parallèle avec les deux, ben on retrouve à la fois la fluidité, la hauteur sur l'eau, l'aisance naturelle d'un nageur exceptionnel. Hein. Il avait des qualités donc maternelles et puis un compétiteur hors norme, hein, un bagarreur, il veut gagner, c'est le papa.
1: L'ancien champion Franck Esposito est un ami des deux. Il était médaillé de bronze sur 200 mètres papillon au JO de Barcelone auquel Céline participait et a été sacré vice-champion du monde sur la même distance à Perth en 1988 quand Xavier remportait lui aussi une belle médaille d'argent sur le 200 mètres 4 nages. Esposito qui se souvient parfaitement du jour où Céline et Xavier sont devenus un couple.
4: Ouais. Ah oui, j'étais là. Ouais, j'étais là, je m'en rappelle parce que peut-être qu'ils te diront le contraire, mais je crois que ça s'est passé à La Réunion. On faisait un meeting à La Réunion et je crois que on était quelques-uns à les avoir déposés à l'hôtel.
1: De cette union est donc né Léon le 17 mai 2002. Très vite, ses parents l'ont amené à la piscine, mais le gamin n'était pas super fan. Nicolas Castel, son entraîneur à Toulouse, nous explique.
5: Ah, il trouve que les bassins sont un petit peu froids et donc il s'essaye à faire quelques autres disciplines pour voir. Et puis finalement, il s'accroche, il vient un petit peu quand il veut. Alors, il venait assez régulièrement, mais de temps en temps, il faisait enlever une séance parce que, soit fatigué ou soit un peu froid.
1: C'est à partir du collège, quand il rentre en sport-études avec des horaires aménagés, que Léon Marchand commence à s'épanouir dans le bassin. Mais au départ, il n'est pas identifié comme un futur champion olympique. Denis Auguin, le directeur technique national, ancien entraîneur d'Alain Bernard.
6: C'est le profil type du garçon donc on peut pas prédire qu'il va devenir champion olympique. Alors on peut jamais le prédire, mais il y a des gens qui vous éblouissent très jeune avec un niveau de performance exceptionnel, une facilité déconcertante. Mais c'est pas ce qui caractérisait Léon vraiment plus jeune. C'est un vrai bon nageur. C'est vraiment le modèle du nageur qui a évidemment un talent dingue, mais qui arrive finalement à tirer le meilleur parti de son talent via le travail. Mais de toute façon, le travail, c'est pour moi, je crois que ça fait partie du talent en fait. Voilà.
0: La saga Léon Marchand, signée Isabelle Langer, mise en onde par Rebecca Leroy. 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Demain, nouvel épisode, nous assisterons à l'éclosion du jeune Toulousain. 6h56 sur RTL, une courte pause et dans un instant, le meilleur de Philippe Cavrivière et le retour de l'info avec le journal de 7h. À tout de suite.
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5: Oh, Emmanuel Macron veut inscrire les bistrots et les cafés à l'UNESCO.
6: Oui, alors c'est que les endroits où il se fait insulter, en fait. Il faut qu'il y aille un peu. Alors, je trouve que c'est une très bonne idée, mais je regrette qu'on ne demande pas leur avis aux principaux intéressés, les piliers de bar. On va être inscrit à l'UNESCO. Comme ça, tu seras inscrit au RSA. Et à l'UNESCO, l'UNESCOIC, excusez-moi du pneu. Tiens, Michel, remets la petite sœur, la grande sœur, d'attendre toute la famille. C'est pas tous les jours qu'on est inscrit au l'UNESCO. Santé, mais pas des pieds. Allez.
4: Selon un tabloïd allemand, des sauteurs à ski auraient recours à l'agrandissement du pénis pour élargir la surface de leur combinaison et ainsi rester plus longtemps en l'air, c'est vrai.
6: Par contre, l'info, hein, c'est RMC, donc c'est sérieux. Ils se font injecter de l'acide hyaluronique dans le kiki. Alors, je vais revenir sur le mot important, c'est bien sûr injection. Alors, déjà, pour une prise de sang, moi je suis à deux doigts de m'évanouir. Mais là, une seringue remplie d'un truc qui s'appelle de l'acide et qu'on te plante dans ton zigouigoui. Alors, en plus, au ski, il fait froid, donc c'est pas évident de viser. Donc imagine si tu... Non mais... Tu poignardes un glaoui, je veux dire. Alors, pour le saut à ski, c'est peut-être efficace, mais c'est vrai que en saut à la perche, c'est beaucoup moins un avantage, parce que hop, tu peux passer, puis paf, t'as le bazar qui fait crochet, et tu fais tomber la barre. Surtout que, mon observation principale, c'est que ça tord le cou à pas mal de clichés, parce qu'on dit que c'est le pénis, c'est la taille qui influence le résultat. Eh bien non, parce que j'ai regardé les résultats, ce n'est pas un Camerounais en or, un Sénégalais en argent, c'est un Norvégien qui a gagné la médaille d'or et médaille d'argent, un Japonais. Alors, pan, juste une petite seconde pour vous parler d'un spectacle qui aura lieu demain. C'est sous l'égide du Club Alpin Français, c'est à Puget-sur-Argent, et c'est l'histoire de Georges Mallory. Qui c'est? C'est le premier gars qui a peut-être monté l'Everest.
5: L'Everest.
6: 30 ans avant Edmund Hillary. Voilà.
4: Ah voilà, vous demain, avez passé votre petite annonce.
3: Philippe Cavrivière, le meilleur tout l'été, 6h59 sur RTL. Les derniers habitants du Porge et de l'Esch-Cap-Ferrer vont rentrer chez eux aujourd'hui. Et maintenant que le feu est à peine fixé, eh bien le plus dur commence. Reconstruction, aide économique, aide psychologique aussi. À 7h40, on en parlera avec le président de la région Nouvelle-Aquitaine, Alain Rousset, juste après le journal de 7h. Notre RTL événement sera consacré justement à tous ceux qui ont vécu les méga-feux de Landiras et de la Teste en 2022. 4 ans plus tard, ils n'ont rien oublié. À 8h15, on parlera des 17% de juilletistes qui retournent au boulot aujourd'hui. Comment garder le moral? Peut-on quand même travailler efficacement? Benoît Serre, directeur des ressources humaines, répondra à toutes nos questions. Nous sommes le lundi 3 août. Bonne fête à toutes les Lydies. Bon anniversaire à Vincent Perrault, 61 ans. Il est 7h.
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3: Et pour le journal de 7h, on accueille Fanny Marceau. Bonjour Fanny.
7: Bonjour Vincent, bonjour à tous.
3: À la une, retour progressif à la vie normale en Gironde. 10 000 habitants autorisés à rentrer chez eux cet après-midi.
7: À l'Esch-Cap-Ferret et au Porge, mais devant le désastre, les habitants ne cachent pas leur colère et les promesses politiques n'apaisent rien, vous allez l'entendre. Dans l'Aude, l'A61, rouverte entre Carcassonne et Narbonne, le feu fixé hier soir. Incendie également en Grèce, des milliers de touristes évacués. 20 départements en vigilance orange canicule aujourd'hui. Trop chaud pour les salades et ça va bientôt se voir à la caisse. Et puis RTL avec vous à la plage, avec un bon vieux livre ou un téléphone à la main, on vous a posé la question.
3: Les habitants du Porge et de l'Esch-Cap-Ferret sont autorisés à rentrer chez eux progressivement à partir de 14h aujourd'hui.
7: Et la mesure ne concerne pas les campings, mais 10 000 habitants vont pouvoir regagner leur domicile. Nombre d'entre eux, cependant, ne retrouveront que des cendres. Les flammes ont dévoré près de 200 maisons au Porge, l'un des épicentres de l'incendie. Les habitants ne cachent pas leur amertume. Reportage Sacha Dubesset.
1: Oui, de la colère et de l'épuisement, c'est ce qui frappe en arrivant sur la place centrale du village, des habitants à bout de nerfs. Alors l'annonce par Sébastien Lecornu de la nomination d'un coordinateur national ne changera rien.
8: Pour nous, on est abandonné.
1: Olivier, Porgé de naissance, estime qu'il est déjà trop tard.
8: Le mal, il est fait le mal. On n'a plus rien. Plus de forêt, plus de baraque, on n'a plus rien. C'est trop tard. Il fallait réagir avant, avant qu'on brûle. Là, le village, il est mort. Il n'y a plus de village. Et la plupart des habitants, moi je pense pas qu'ils vont se reconstruire. Ils vont avoir leur terrain, ils vont déménager.
1: Un sentiment d'abandon dans un village où plus de 180 maisons ont été ravagées par les flammes. Les habitants estiment avoir été sacrifiés au profit du Cap Ferré, ce que réfute catégoriquement Sébastien Lecornu qui dénonce une instrumentalisation complotiste. Ludivine Dorignac est la représentante du collectif des sinistrés du Porge.
9: Notre collectif, il n'est pas dans la polémique politique actuellement. Il est simplement là pour obtenir des réponses de notre gouvernement. Qu'est-ce qui s'est passé? Quels moyens ont été mis en place? Quelles décisions ont été prises dans la gestion de cet incendie?
1: Des réponses désormais attendues par tout un village qui devra se reconstruire malgré les lourdes blessures laissées par les flammes.
7: Sacha Dubesset, notait que deux réunions sont prévues aujourd'hui autour de la préfète de Gironde. L'une sur l'avenir des forêts, l'autre sur la situation inquiétante des entreprises locales impactées par l'incendie.
10: Et le journal Sud-Ouest titre « Été brûlant pour le tourisme, les feux et la sécheresse qui ont ravagé les forêts et les rivières ». C'est aussi un mal pour la haute saison touristique. On en parle à 7h40 avec Alain Roussel, le président de la région Nouvelle-Aquitaine.
7: Dans l'Aude, retour à la normale. Hier soir, le feu de Pajala est fixé après avoir parcouru une centaine d'hectares. L'autoroute A61, fermée le temps de l'intervention, a pu rouvrir cette nuit. Et puis dans le Var, l'incendie est contenu. Il ne progresse plus. Tous les habitants ont pu rentrer chez eux. Reportage sur place dans le journal de 7h30.
10: Le feu également hier en Moselle, mais ce ne sont pas les forêts cette fois qui ont brûlé.
7: Non, c'était une usine de traitement des déchets dont l'incendie dégageait des fumées hautement toxiques. 30 000 habitants des alentours, à Gandrange, à Neville, Clouange et Vitry-sur-Orne, ont dû rester confinés une partie de la journée, Yannick Collin.
11: Oui, dimanche matin, c'est un immense panache de fumée noire qui a surpris les habitants au réveil, comme Brandon à Clouange.
12: Beaucoup de fumée qui a vite pris à la gorge et au niveau de maux de tête. Moi, je pensais au début à un départ d'un champ ou de forêt, comme on était en alerte rouge ces derniers jours. J'ai pensé à ça et au final, quand j'ai vu sur les réseaux qu'au final, c'était l'usine qui était derrière, on panique un peu quand même.
11: Un incendie jugé inquiétant dans cet entrepôt de déchets classé Céveso. À midi, tous les portables reçoivent un message automatique. Confinement obligatoire pour 30 000 habitants. Hélène Domolom-Toby, sous-préfète de Thionville.
13: Les fumées qui étaient dégagées étaient des fumées très importantes, très impressionnantes et très noires. Et c'est un principe de précaution.
11: 135 pompiers attaquent le feu et parviennent à le maîtriser. Le confinement est levé à 16h47. Il n'y a plus de pollution de l'air. Le colonel Stéphane Esslinger a dirigé les opérations de secours.
14: Les mesures qui ont été prises dans les trois dernières heures qui nous ont conduit à lever le confinement nous ont laissé des résultats à zéro en termes de traces de produits polluants dans l'air.
11: Et les pompiers sont restés tout de même sur place la nuit dernière pour éviter toute reprise de l'incendie.
7: Yannick Collin dans le Grand Est pour RTL.
10: 7h05 sur RTL. 20 départements en vigilance orange canicule ce matin du territoire de Belfort à la Corse.
7: Mais il va encore faire très chaud dans le nord, l'Île-de-France, le centre-val de Loire ou l'Alsace également. Difficile pour ceux qui vivent dans les bouilloires thermiques ou travaillent au soleil. Et douloureux aussi pour les agriculteurs, notamment les producteurs de salades. En moyenne, ces dernières semaines, la récolte a baissé de 40% à cause des fortes températures. Les producteurs alertent, oui, ils peuvent s'adapter et produire malgré la chaleur, mais ça va coûter plus cher, Virginie Garin.
15: Oui, car c'est l'un des légumes les plus fragiles. La température idéale pour une salade, c'est 25 degrés, 28 maximum. Au-delà, elle ne pousse plus et les accidents climatiques qui se multiplient sont devenus ingérables pour les producteurs. Loïc Letiers est maraîcher en Loire-Atlantique et préside le syndicat des salades en sachet.
16: Pour bien vous expliquer, nous on produit tout l'été, pendant une trentaine de semaines. Et donc si on a un accident une fois dans l'été, on est capable d'assumer le choc. Par contre, quand ça se passe trois fois, quatre fois et pendant une semaine ou deux, ça a des incidences colossales et ça on peut pas les assumer en tout cas aujourd'hui.
15: Pourtant, les 600 producteurs français savent comment s'adapter en produisant sous abri avec de nouvelles variétés plus résistantes, en irriguant au goutte à goutte, mais cela demande des investissements et donc les producteurs demandent que leur salade leur soit achetée un peu plus cher.
16: La filière salade en général depuis 7-8 ans est celle qui a le moins bénéficié des évolutions de prix par rapport aux tous les produits alimentaires, on a eu des augmentations de tarifs beaucoup, beaucoup plus faibles ces 7 dernières années. Donc aujourd'hui, il s'agit aussi d'un rattrapage.
15: Voilà pourquoi vos feuilles de salade risquent de coûter bientôt quelques centimes de de plus.
7: Virginie Garin.
10: L'actualité internationale marquée également par les fortes chaleurs et les incendies dévastateurs.
7: Oui, aux États-Unis, à Spokane, dans l'État de Washington, trois feux ont brûlé plus de 2000 hectares, des centaines de bâtiments détruits, des évacuations massives. Aucune victime à déplorer pour le moment. En Grèce, en revanche, au moins 5 pompiers sont morts en luttant contre les flammes en Crète et dans le Péloponnèse. Situation extrêmement difficile, de l'aveu même du Premier ministre Kyriakos Mitsotakis. Les flammes poussées par des vents jusqu'à 100 km heure ont déjà parcouru 12 000 hectares et en pleine saison touristique, des centaines de touristes, notamment français, ont dû partir en urgence. Alexia Kefalas.
17: Oui, avec 8000 personnes évacuées en Crète, 2000 dans le centre de la Grèce et près d'Athènes, les incendies viennent tout simplement perturber les vacances de nombreux Français qui ont choisi la Grèce, dont Marie-Hélène, venue de Marseille, et son mari Eric.
18: Il y a de la pluie de cendres, l'odeur de fumée, les balais de Canadair en permanence, c'est horrible. Et puis on a appris que 2 sauveteurs étaient morts.
19: Imaginez, on a porté des masques du Covid pour éviter de respirer la fumée. Pour nous, c'est embêtant, on est en vacances. Mais bon, le pire, c'est que c'est désolant pour la Grèce.
17: Pour Karine et sa famille, les vacances sur l'île de Céphalonie ont failli tourner au drame hier avec des flammes de plus en plus menaçantes.
20: Les alertes sur le téléphone sont tout le temps. Et là, on a dû passer une partie de la nuit sur la plage parce que les flammes se rapprochaient de l'hôtel. On vient chaque année avec les enfants et on n'a jamais vu ça. C'est horrible.
17: Les professionnels du tourisme tentent de rassurer les visiteurs et leur recommandent de ne pas aventurer autour des fronts. L'alerte maximale a été déclenchée ce lundi en raison de la canicule et des vents violents.
7: Alexia Kefalas, correspondante d'RTL en Grèce. Nouveau pourparler entre les États-Unis et l'Iran cet après-midi. Annonce de Donald Trump qui a déjà fait baisser le cours du pétrole de plus de 5% ce matin.
10: 7h08 sur RTL, c'est un réflexe qui se perd, retirer de l'argent liquide aux distributeurs.
7: Oui, on a tendance à tout payer en carte bleue et puis il faut dire que les appareils sont de moins en moins nombreux. 1800 DAB, comme on les appelle, ont disparu l'an dernier. Mais pour les remplacer, on a misé sur le contact humain. Désormais, plus de 30 000 commerces de proximité, supérettes, boulangeries, bureaux de tabac, proposent un retrait personnalisé, Élie Bonin.
21: Oui, les clients ne sont pas déboussolés. Le principe est exactement le même qu'avec un distributeur classique.
22: On dit on fait un retrait de autant, on met la carte et pouf, on a l'argent. Pratique, très pratique. Personnellement, c'est parce que j'habite juste à côté, donc ça m'arrange. Et puis, enfin, les distributeurs ici, ça court pas non plus.
21: Oui, il n'y a qu'un seul autre distributeur de billets pour 4000 habitants. C'est l'une des raisons qui a poussé Sylvie, la gérante du bureau de tabac, à proposer ce service il y a plus d'un an.
23: Les gens viennent parce que y a de moins en moins de distributeurs aussi. Vous avez le sourire, vous pouvez parler qu'un distributeur, la machine ne parle pas.
21: Et le phénomène prend de l'ampleur semaine après semaine. Les clients qui viennent retirer en profitent pour prendre un café ou faire un loto. Et la commerçante le ressent.
23: Là, ça commence à monter, mais je dirais par mois, on doit être à une vingtaine. Ça nous fait découvrir aussi le commerce que des clients ne connaissaient pas, donc pour nous, un plus.
21: Et le service est particulièrement important pour les personnes âgées.
23: C'est bien dans les petits villages ou les petites villes où la population est un petit peu vieillissante et où les personnes aiment bien ce moyen de paiement, l'espèce.
21: Pour le moment, seuls les clients de 2 banques ont accès à ce service. Sylvie espère que les autres établissements bancaires suivront le pas pour pouvoir attirer une nouvelle clientèle.
7: Élie Bonin.
10: RTL est avec vous sur la serviette des vacances, les pieds dans le sable ou sur les galets, pourquoi pas.
7: Et qu'avez-vous donc en main? Un livre? 35% des Français disent lire davantage pendant les vacances selon un baromètre Ipsos. Alors on est allé vérifier ça sur une plage de la Bernerie en Rhète, c'est en Loire-Atlantique. Avec vous Simon Cheneau.
24: Le lecteur, c'est quand même une espèce assez rare sur la plage. Les vacanciers se baignent surtout, jouent beaucoup. Et une petite partie d'entre eux s'y quand même se plonge dans un bon roman.
25: Je n'aime lire qu'à la plage.
24: Des lectures, souvent.
25: La plage, pour moi, c'est lire.
24: Pas trop prise de tête.
25: Non, il y a l'horoscope. Les petits romans sympathiques.
26: Des romans.
27: T'as les 7 jours, voilà.
25: Je lis pas des trucs philosophiques.
24: Quoique parfois, si, faut faire fonctionner les méninges.
28: Alors celui-ci s'appelle « Contenu des leçons ésotériques ».
24: Et il y a surtout ceux qui ne lisent pas, comme Eric.
29: Moi, je glandouille.
25: Et si, il lit les nouvelles.
24: Mais sur le téléphone, quoi.
29: Sur le téléphone.
24: À quelques kilomètres d'ici, dans la ville de Pornic, la librairie voit passer toute la journée des vacanciers qui achètent leurs livres avant d'aller se baigner.
30: On a vraiment de tout.
24: Yann Laigle, le patron de l'Encre Bleue.
30: Les grands-parents qui gardent des petits-enfants, donc ils viennent chercher des livres pour les enfants. Beaucoup de romans et de littérature pour se divertir, même si les documents d'actualité, évidemment, font parler, que ce soit sur l'écologie ou même à travers des bandes dessinées.
24: Son conseil, à lui, c'est le roman, on l'appelait Benny Diamond, de Michael Dichter, au cœur d'une communauté de diamantaires. C'est fascinant, dit-il.
7: Simon Cheneau, correspondant magasins d'RTL en Loire-Atlantique.
10: Et si vous cherchez encore votre livre d'été pour la plage, sachez que dans les livres de l'été à 8h50, c'est l'autrice Mélissa D'Acosta qui sera avec Sophie Orange et avec nous toute la semaine. Les courses aujourd'hui, c'est à Clairefontaine-Deauville, départ 18h30.
7: Alexandre de Kopman vous conseille de jouer l'As, le 7, le 2, le 6, le 10, le 13, le 8. Et l'outsider d'RTL, c'est le 2 Al-Saba.
10: Merci Fanny Marceau, vous revenez dans ce studio pour le journal de 8h, à tout à l'heure. Anthony Kaczmarek, très chaud et des orages en plus aujourd'hui.
0: Oui, et des orages qui éclatent déjà ce matin sur la côte landaise, la côte girondine, vers le massif central aussi, et entre les Vosges et l'Alsace. Ailleurs, ça reste ensoleillé, on a juste quelques entrées maritimes, c'est-à-dire des nuages apportés par le vent marin vers le Languedoc-Roussillon, nuages qui poussent jusqu'à la plaine toulousaine. Et puis cet après-midi, le risque d'orage va finir par concerner presque toutes les régions, sauf les côtes de la Manche, le Nord-Pas-de-Calais, la Bretagne, là vous allez rester au sec avec un soleil voilé, soleil qui va se maintenir aussi près de la Méditerranée. Et attention, ces orages seront parfois violents à partir de 16h dans 7 départements du sud-ouest qui seront en vigilance orange. Entre l'Occitanie et le Limousin, on craint la grêle, de fortes rafales de vent et jusqu'à 1 à 2 mois de pluie en peu de temps. Et effectivement, avant ces orages, les températures vont bien grimper. On sera quasiment partout entre 30 et 38 degrés cet après-midi. Après une nuit où on est souvent resté au-dessus de 20 degrés, il fera 38 à Grenoble cet après-midi, à l'ombre hein, évidemment, 37 à Lyon et à Strasbourg, 36 à Paris, 35 à Lille, 30 à Perpignan et Cognac, et on restera sous les 30 degrés près des côtes de la Manche et près de l'Atlantique.
10: Et le risque de feux de forêt reste élevé?
0: Oui, dans 36 départements, hein, la couleur est toujours à l'orange hein, sur la carte de la météo des forêts, sur la moitié nord, dont l'Île-de-France, et puis aussi dans le sud-est, dont le département du Var, le Var où il fera toujours très chaud, le vent soufflera encore fort, 50 km à l'heure en rafale, mais c'est un vent marin. Donc un vent quand même un peu plus humide.
10: Merci Anthony Kaczmarek, à tout à l'heure.
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10: 7h13 sur RTL. Notre RTL événement est consacré ce matin à l'incendie de Somos qui a parcouru 42 000 hectares en 10 jours. Incendie qui rappelle les méga-feux de l'Andiras et de la Teste qui avaient déjà frappé la région en 2022. 4 ans plus tard, alors que beaucoup espéraient ne jamais avoir à revivre cette expérience, la superficie brûlée est encore plus importante et les dégâts matériels bien plus nombreux. Bonjour Clara Etchari.
2: Bonjour.
10: Vous vous êtes rendu dans ces villages du sud Gironde pour recueillir les témoignages de ceux qui ont déjà traversé ce que vont vivre les habitants du Porge, de Somos ou encore de Sainte-Hélène.
2: Il y a 4 ans, Vincent Dedieu, maire d'Aurigne, voyait 75% du territoire de sa commune ravagé par l'incendie de l'Andiras 1 et 2.
3: Moi je le vis paradoxalement avec beaucoup de sérénité. Je regarde ce qui se passe. Quand nous on revient en 2022, c'est une 10-15 maisons maximum. Là on est sur des chiffres qui font peur, donc je suis plus touché par les gens qui ont perdu leur maison et leur retour chez eux et tout ce qu'ils vont avoir à vivre derrière.
2: Laure, elle, avait acheté sa maison 2 mois auparavant. Elle a été évacuée successivement dans 3 villages au fur et à mesure de la progression des flammes.
4: On a toute une partie de notre famille du coup qui vit aujourd'hui les incendies de 2026. Donc ça fait remonter de mauvais souvenirs et j'ai une petite fille qui aujourd'hui est en pleurs parce qu'elle pense à ses grands-parents qui ont été évacués de l'Aige, nos amis au Porche qui ont perdu leur maison. Donc c'est assez compliqué, ça fait remonter de très mauvais souvenirs.
2: Aujourd'hui, le feu a laissé des traces dans son quotidien.
4: On a toujours une petite appréhension de toujours regarder le ciel, en fait, d'essayer de sentir la moindre fumée, de se dire « Oh là là, il y a peut-être un incendie, c'est quoi ?» On vit différemment quand on a des chaleurs comme ça, comme on a actuellement.
2: Vincent Dedieu, toujours maire, a accueilli dans sa commune 2 familles évacuées par l'incendie la semaine dernière.
10: Clara, quels enseignements les habitants ont tirés de ces incendies traumatisants et surtout, qu'est-ce qui attend les communes et les sinistrés ?
2: Il faut s'attendre à une différence entre les promesses faites sous le coup de l'émotion et la réalité, avertit Vincent Dedieu.
3: Quand on revient chez nous, on se rend compte au bout d'un an ou deux que voilà, des belles promesses, mais pas beaucoup de choses qui ont été concrétisées. Ben, on se reconstruira tout seul, on travaillera tout seul, on ne demandera rien à personne, mais on pourra se regarder dans une glace. Donc c'est comme ça qu'il faut avancer et c'est un village qui a continué à vivre. Et ça, c'est le plus important.
2: Laure, elle, préfère prévenir les revenants du choc face à ce nouveau paysage.
4: C'est sûr, c'est traumatisant quand vous allez arriver chez vous. Le paysage, voilà, c'est apocalyptique. Ça, c'est, on peut pas le nier. Je peux pas vous dire que tout ira bien après ça. C'est un chamboulement, un pincement au cœur à chaque fois qu'on passe par les routes où c'est cramé. Et effectivement, maintenant, nous, au bout de 4 ans, les forêts ont été retravaillées, certaines forêts ont été replantées. On revoit la nature qui reprend ses droits. Même quelques semaines après, en fait, nous, on était heureux de voir des fougères qui repoussent, des petits îlots d'herbe.
2: La nature guérit d'elle-même, mais l'homme a parfois besoin de se faire accompagner. C'est ce qu'incite à faire le maire d'Aurigne.
3: Moi, à titre personnel, j'ai été accompagné par une psychologue parce qu'on avait besoin aussi de ressortir. Faut bien se dire que le maire, c'est le punching ball pendant ce genre d'événement. Mais ça va jamais pour tout le monde, c'est normal, on va dire. Donc on se reconstruit en parlant, on a besoin de parler. J'ai parlé, j'ai évacué pour être bien.
2: Lui et Mylène Doreau, maire de Guillos à l'époque, sont prêts à partager leur retour d'expérience autant que nécessaire.
10: RTL événement signé Clara Etchari. Merci beaucoup Clara. Les méga-feux et l'après, on en parle dans moins d'une demi-heure avec l'invité de RTL Alain Rousset, président de la région Nouvelle-Aquitaine, alors que des réunions ont lieu aujourd'hui avec les acteurs économiques de Gironde. 7h17 sur RTL. Dans un instant, Élysée 2027, ils feront l'élection. On va parler d'un revenant qui se positionne sur la ligne de départ, François Hollande. À tout de suite.
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2: Vincent Derosier.
10: Ce matin, on va brosser dans Élysée 2027 le portrait d'un ancien homme politique que vous connaissez bien et qui prépare son retour. Bonjour Arthur Bélier.
12: Bonjour Vincent, bonjour à tous.
10: 10 ans après avoir quitté l'Élysée, François Hollande ne cache plus son envie de reprendre ses habits de président de la République. Alors s'il n'est pas encore officiellement lancé, c'est que le chemin est parsemé d'obstacles.
12: Oui, avec son sourire, ses bons mots, sa stature d'ancien, son regard expérimenté sur l'international, François Hollande semble avoir fait oublier l'impopularité qui, il y a 10 ans, l'a empêché de se présenter à sa propre succession. Ces derniers mois, il remonte dans les enquêtes d'opinion, les curieux s'amassent autour de lui, au salon de l'agriculture ou aux rencontres économiques d'Aix-en-Provence. Il est en campagne permanente, s'amuse un ami de longue date. La question c'est, est-ce que ceux qui lui font des sourires le voient comme l'ancien président ou le futur candidat, lui en tout cas, se prépare, clame-t-il en une d'un magazine mi-avril, sans pour autant se déclarer officiellement.
13: Ce sont les Français qui vont décider, parce que les sondages, à partir du mois de décembre, ils vont être assez clairs sur qui peut, pas simplement figurer et faire un bon résultat, qui peut accéder au second tour et gagner.
14: C'est vous ?
13: Ben, ça sera le meilleur pour gagner, hein. Pas forcément le meilleur pour tout, mais le meilleur pour gagner et pour présider.
12: Il esquive donc encore la question, comme ici, fin avril, au micro RTL de Léna Ménager.
10: Arthur, quand est-ce qu'il imagine se lancer pour de vrai ?
12: Eh bien pas tout de suite, parce que François Hollande est persuadé que tout se jouera dans les derniers mois, fin 2026, voire en janvier-février 2027. Vous connaissez le lièvre et la tortue ? Ironise un de ses plus proches, il s'imposera quand tous les autres seront tombés. Ainsi, l'homme de 71 ans, de son piédestal d'ancien président, ne descendra pas dans l'arène de la primaire qu'organise le PS, son parti, cet automne. Il attend tranquillement le long du fleuve que tous les cadavres passent, raillent un autre prétendant. Mais il se prépare à bas bruit en coulisses. Il y a quelques jours, il a réuni 150 élus, conseillers, des futurs soutiens. Fin août, il fera sa rentrée lors d'un débat face à Édouard Philippe, avant de sortir le 3 septembre un livre, Unir, Nouveau Monde, Nouvelle Gauche. Bref, il va occuper l'espace de manière plus intense, prévient son entourage.
10: Bon, François Hollande semble en avoir envie, mais autour de lui, au PS à gauche, est-ce qu'on pourrait le soutenir ?
12: Je crois que plus personne n'attend Hollande, tranche un bon connaisseur du PS. Formation sortie rabougrie, selon les propres mots de l'ancien président après son mandat. Une nouvelle génération de socialistes s'est engagée au PS par rejet des années Hollande. À les écouter, on dirait que Vichy à côté, ça allait, observe un député. Une jeune génération qui ne sera pas rassurée de l'entendre dire que pour gagner face au RN, il faudra rassembler au-delà de la gauche, faisant ainsi des clins d'œil aux électeurs du centre, voire de la droite modérée. Lui, qui est persuadé persuadé que le président élu n'aura pas de majorité se prépare à élargir. En privé, il n'exclut pas de choisir par exemple Xavier Bertrand ou Gérald Darmanin comme Premier ministre. Sorte d'union des modérés, des républicains, dit-on, face au RN. Le pari de François Hollande qui se voit comme un recours. Un proche calcul, il faudra quand même transformer le dépit en envie.
10: L'ancien président François Hollande avec Arthur Bélier. Merci Arthur. Demain, ce sera un ancien Premier ministre, Édouard Philippe. 7h21 sur RTL. C'est une règle que les hommes et les femmes politiques connaissent bien. Pour réussir, il faut parfois échouer avant. J'ai failli tout rater. C'est avec vous, Anaïs Poncin. Tout l'été, des personnalités se confient à votre micro sur un moment de leur carrière où elles ont failli tout rater, un moment de doute ou un échec. Bonjour Anaïs.
14: Bonjour Vincent. Bonjour à tous.
10: Ce matin, le présentateur et animateur Michel Denisot se confie à votre micro. Il vient de réaliser un documentaire sur son ami humoriste, Mon Coluche à moi, sorti en mai dernier et présenté au Festival de Cannes.
14: Le passage du petit au grand écran est parfois plus abrupt qu'on ne le pense. Il a animé le célèbre Grand Journal sur Canal+, révélé des talents à la télé. Il a aussi été président du PSG. Et puis un jour, Michel Denisot s'est rêvé réalisateur foulant le tapis rouge à Cannes. Et il a bien failli rater son heure de gloire.
15: J'ai fait un film il y a quelques années qui s'appelait Toute ressemblance, qui n'a pas été un succès, donc moins que ce que j'attendais en tout cas. C'était une histoire de journaliste de la télévision. C'était une parodie du journal télévisé, avec un beau casting et tout. Bon, ça, le film était pas mal, mais ça n'a pas eu le succès que je pensais. Et il y a eu des critiques un peu sévères aussi. Donc,
14: vous savez pourquoi ça n'a pas fonctionné?
15: Bon, écoutez, il devait y avoir quelque chose qui ne collait pas dans l'histoire ou dans la crédibilité de l'histoire. En tout cas, c'était comme ça. Et après, quand ça arrive, on réfléchit, et comment je pourrais remonter la pente? C'est ça la question. Je me suis dit qu'à moi, parce que quand on vient de connaître un non-succès, disons, il faut de la modestie, et j'en ai pas eu. C'est-à-dire que je me suis dit, pour remonter la pente, il faudrait que je sois sélectionné à Cannes. Alors quand j'étais vraiment, c'était impossible de dire ça à quelqu'un après cette histoire. Et donc je me suis dit, il faudrait que j'aille à Cannes. Mais quand vous pouvez pas vous permettre de dire ça après un film qui n'a pas bien marché. Et puis j'ai eu une discussion avec Paul Rassam, Thomas Langman, pour faire un documentaire sur leur famille de cinéma, qui est une très grande famille, avec Dimitri Rassam, Jean-Pierre Rassam, Carole Bouquet, Francis Ford Coppola, etc. Et ils m'ont demandé de faire ce documentaire. Donc je suis allé les voir. Ensuite, je me suis dit, bon, ça peut être un bon sujet, ça, c'est bien. D'abord, j'ai envie de le faire, c'est la chose la plus importante. J'avais envie de le faire, j'étais très content qu'on me le demande. Et après, je me suis dit, ça peut effectivement être un documentaire qui peut intéresser Cannes s'il est bien fait. Et on est allé à Cannes.
16: Démonte les marches donc aujourd'hui. Michel Denisot, auteur et réalisateur.
15: Voilà, et donc quand j'ai monté les marches, je dis ça va.
14: Qu'est-ce que vous avez ressenti quand vous avez monté les marches en portant ce documentaire?
15: J'ai ressenti comme quand on est journaliste et qu'on passe de l'autre côté. C'est-à-dire que j'ai fait 36 festivals comme journaliste, et là j'y allais comme acteur au sens propre du mot, mais comme acteur du monde du cinéma. Donc c'était une reconnaissance qui m'a fait du bien, voilà. Et donc c'est tout. Et puis après, j'y suis retourné cette année avec un autre documentaire. Donc là, ça fait double couche, donc c'est bien.
14: Comment vous expliquez ce succès? C'est le passage de la fiction avec un premier film qui ne fonctionne pas forcément au documentaire.
15: Mais peut-être que le documentaire me va mieux. C'est mon métier de journaliste, c'est mon métier de base, de raconter les choses, raconter des faits. Et c'est ce que j'aime faire dans la vie. Et voilà, quoi.
14: Merci Michel.
15: Merci bien.
10: Anaïs Poncin et les confidences ce matin de Michel Denisot. Demain, vous serez avec l'alpiniste et écrivain Cédric Sapin de Four. 7h25 sur RTL. Dans quelques minutes, ce sera le journal de 7h30. On vous parlera du chassé-croisé, mais du chassé-croisé des travailleurs, parce qu'il y a ceux qui sont partis et qui sont très heureux. Et puis, il y a ceux qui reprennent le boulot aujourd'hui. Pas toujours facile. Reportage à suivre dans le journal de 7h30. La France en marchant après le Jura, cap vers l'ouest, direction les Pyrénées ce matin, puisque la marche est devenue le loisir préféré des Français. Près de 30 millions de pratiquants. Tout l'été, vous le savez, on vous emmène sur les plus beaux chemins de randonnée de France avec nos reporters cette semaine. Donc le sentier du GR10, la grande traversée des Pyrénées, c'est 920 km entre Andaille et Banyuls-sur-Mer, de l'océan Atlantique à la mer Méditerranée. Bonjour Arthur Pereira.
17: Bonjour à tous.
10: Pour ce premier épisode, on vous retrouve en plein cœur du Pays Basque à Saint-Jean-Pied-de-Port.
18: Exactement, après avoir enfilé mes chaussures de randonnée et après avoir appliqué un peu de crème solaire sur le nez, rendez-vous devant la porte Saint-Jacques. Le croisement entre le chemin de Saint-Jacques-de-Compostelle et le GR10. Alors, pour vous parler de cette traversée mythique des Pyrénées entre Andaille et Banyuls-sur-Mer, je vous ai déniché un fin connaisseur, un expert du sentier. Il s'appelle Philippe Voûte, il est baliseur au sein de la Fédération française de randonnée, ici dans les Pyrénées-Atlantiques.
19: Il y a quand même, pour la traversée complète des Pyrénées, 55 000 mètres de dénivelé. Donc ça fait quand même pas mal sur 922 km si mes souvenirs sont exacts.
18: Philippe, je vous laisse prendre votre sac, le mettre sur le dos, on va marcher quelques kilomètres ensemble. Là on passe sous cette porte Saint-Jacques, à nos pieds, du pavé, c'est ça tout le temps sur le GR10 ?
19: Surtout pas. Il y a un certain nombre de chemins herbeux, vous en avez d'autres avec aussi juste de la terre.
18: Si on lève la tête, on voit des collines, des montagnes très vallonnées. Et puis autour de nous, ces pierres typiques de la région.
19: Effectivement, là, il y a du grès rose, les vantaux, les fenêtres peints en rouge. Et autrement, vous avez le reste des murs qui est blanchi à la chaux normalement.
18: Vous avez réalisé une étude pour la Fédération de la randonnée pour connaître le nombre de randonneurs qui arpentent ce GR10. On est à combien de personnes chaque année ?
19: C'était en 2017, donc les chiffres ont peut-être un peu varié, mais il y en avait quelque chose comme 12 000.
10: Alors Arthur, Philippe l'évoquait, Saint-Jean-Pied-de-Port, c'est aussi là où se rencontrent les randonneurs et les pèlerins.
18: Oui, comment ne pas parler de Saint-Jacques-de-Compostelle lorsqu'on traverse Saint-Jean-Pied-de-Port. Je me trouve juste devant le bureau des pèlerins. C'est une maison typiquement basque qui se trouve à l'intérieur de la vieille ville de Saint-Jean-Pied-de-Port. À l'intérieur, les marcheurs, les pèlerins viennent tamponner leur crédentiel, un petit passeport vert. Je vais aller leur poser quelques questions. J'entre à l'intérieur de cette maison mythique, de ce passage mythique du chemin de Saint-Jacques-de-Compostelle. Bonjour madame.
20: Bonjour monsieur.
18: Est-ce que je peux avoir votre prénom ?
20: Françoise.
18: Vous avez le bob sur la tête, les chaussures de randonnée au pied et le sac à dos. Vous faites le chemin de Saint-Jacques-de-Compostelle ?
20: Exactement. Pas entièrement, mais partie depuis le Puy-en-Velay et allant jusqu'à Roncevaux.
18: Ici, on se trouve dans le bureau des amis pèlerins. C'est ici qu'on fait tamponner son passeport.
20: Il est tamponné, oui, je me suis pris au jeu. Exactement, comme une course d'orientation ou une collection de cartes Pokémon.
18: Ah oui, et puis il est bien rempli en plus.
20: J'ai les tampons de chaque soir où nous avons dormi. Voilà.
18: Ah mais là, il va falloir en acheter même un deuxième bientôt.
20: Alors, on va s'arrêter à Roncevaux, donc ce ne sera pas la peine, mais j'espère continuer un jour jusqu'à Santiago.
18: Chaque année, près de 65 000 pèlerins font étape ici, à Saint-Jean-Pied-de-Port.
10: Et merci Arthur Pereira, la randonnée ça creuse, alors on vous retrouve demain dans une laiterie de la vallée. 7h29 sur RTL, une courte pause et puis on va vous servir une ration de grosse tête avant le retour de l'info à 7h30, à tout de suite.
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10: Et avant de retrouver l'essentiel de l'info, place aux grosses têtes quand Christophe Beaugrand rencontre ChatGPT.
9: Christophe Beaugrand se moque de toi parce qu'il dit que tu chantes moins bien que lui.
32: Non.
9: Es-tu capable de chanter un succès, par exemple, de Dorothée ?
33: Oh, je vois le défi. Bon, écoute, je ne garantis pas que je vais rivaliser avec Christophe Beaugrand.
32: Merci.
33: Mais je peux toujours redonner un petit refrain de Dorothée si ça te fait plaisir. Allez, c'est parti. Allô, allô, monsieur l'ordinateur. Voilà, c'est juste pour le fun.
9: Et yeah !
32: Pardon, il chante moins bien que moi.
9: Non, ah, mais moi, quand même.
32: Je suis team Beaugrand, là.
34: Non, parce que, allô, allô, monsieur l'ordinateur. Dites-moi, où est passé mon cœur. Là, vous voyez, il y a du cœur, il y a des tripes, il y a de la passion. C'est pas la froideur de l'électronique.
35: T'as vu la différence avec lui, c'est que lui, il s'est arrêté au bon moment.
9: Ha ha ha ha ha ha ha ha.
10: Et les grosses têtes, c'est tous les jours à partir de 15h30. Merci de vous réveiller avec RTL. C'est RTL Matin. On s'occupe de tout jusqu'à 9h15. On vous accompagne, on vous informe. Il est 7h30.
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10: Le journal de 7h30 vous est présenté par Charles Ducrot. Bonjour Charles.
2: Bonjour Vincent, bonjour à tous.
10: À la une, il faut bien s'y remettre.
2: Eh oui, fini les vacances pour de nombreux juilletistes sur la route du travail ce matin. Vacances qui se poursuivent pour les Aoussiens sous la chaleur et dans une moitié sud où les feux restent actifs. L'heure est au bilan en Gironde où les derniers évacués pourront rentrer dans les prochaines heures. Place au bilan autour de la préfète. Plusieurs réunions prévues nous feront le point. Nous serons dans le Var où cela va faire 2 semaines que les pompiers luttent. Dans ce journal également, de nouvelles négociations doivent s'ouvrir entre les États-Unis et l'Iran. Plane toujours la menace d'une nouvelle offensive impliquant Israël.
10: Votre réveil a peut-être pris du service ce matin.
2: Et c'est la tête remplie de souvenirs de ces vacances en juillet que certains reprennent donc le travail. Alors on vous souhaite bon courage. Travailler en août, certains y trouvent leur compte quand d'autres n'osent l'imaginer. Vous avez relancé cet éternel débat du chassé-croisé devant les gares de Lille et Lille-Bonnin.
3: Oui, c'est toujours difficile de devoir ranger les valises et de revenir au travail.
4: Ah, c'est toujours un petit peu dur hein, de s'y remettre.
5: Un peu dégoûté, mais ça va quand on aime bien son travail, ça va. Mais bon, on serait bien en vacances, quoi.
3: Car partir en juillet, c'est une religion pour certains.
6: On est quand même plutôt du clan des juilletistes.
3: Pourquoi juillet plus qu'août ?
6: On aime bien, les journées sont plus longues.
7: Il fait longtemps plus clair le matin et le soir, oui, ça change. C'est un peu moins de monde au mois de juillet quand même.
3: Ça permet en plus parfois de faire des économies.
8: On est parti le 14 juillet, c'était moins cher le 14. Ouais, de bien 200. En fait, on fait quand même attention et comme c'est quand même moins cher, on est parti en juillet.
3: Et d'autres préfèrent l'ambiance au travail pendant ce mois d'août.
11: On travaille avec une équipe réduite au niveau habituel, mais on travaille avec beaucoup d'étudiants, donc c'est vraiment chouette. On a une ambiance familiale et estivale en même temps, en fait.
3: Enfin, il y a ceux qui panachent et qui peuvent partir un petit peu en juillet et un petit peu en août. Et ils adorent vous narguer en vous rappelant qu'il leur reste des vacances à la fin de l'été.
11: Il y en a qui préfèrent prendre des grandes périodes. Moi, j'aime bien couper ces deux périodes et on taquine parfois gentiment nos collègues. Moi, j'en ai encore 15 à arriver.
3: Ne les détestez pas ce matin à la machine à café. Et très bonne reprise aux 17% de Français qui partent en vacances en juillet.
2: Élie Bonin, correspondant de RTL dans le Nord.
10: Alors, est-ce que c'est vraiment du travail en août ou est-ce qu'on peut plus parler de présentéisme ? L'employeur doit-il être plus flexible sur le télétravail, par exemple ? Toutes ces questions, on les posera à 8h15 à Benoît Serre, ancien directeur des ressources humaines et coprésident du cercle de réflexion, cercle Humania, qui réunit 600 DRH. 7h33 sur RTL. La météo reste défavorable aux pompiers ce matin dans le Var.
2: L'incendie qui court depuis 13 jours est contenu, mais pas encore fixé. Hier encore, deux principales reprises de feu ont compliqué la tâche des 1500 pompiers mobilisés. Tout laisse penser que ces reprises sont volontaires. Selon le préfet, il n'y a plus d'évacués ce matin. Les habitants de Montfort-sur-Argence notamment ont pu regagner leur maison et s'activent pour le nettoyage. Reportage de Julie Gasco.
13: Entouré de forêts complètement carbonisées, l'odeur de brûlé pique les narines. Lionel et Émilie découvrent leur maison saine et sauve.
23: De justesse, puisque le feu est passé à 50 mètres. Rien, même pas les végétaux ont été grillés. Donc un grand merci aux pompiers.
13: Mais après l'émotion, il faut nettoyer le retardant sur le toit, la terrasse.
23: Le dash est passé, ça souffle et selon les façades, là c'est une façade qui est quasiment neuve, donc là elle est bonne à être faite. On dirait un peu parfois même du sang qui a éclaboussé, mais bon, c'est le prix pour garder sa maison, quoi. Donc voilà.
13: Mais c'est un mal pour un bien.
24: Quand on arrive et que sa maison est rouge, c'était déjà ma couleur préférée, donc là on est, je pense, dans le quartier tous heureux d'avoir une maison rouge. Et d'en avoir une.
13: Et le brasier continue toujours un peu plus loin.
24: Pensez à ceux qui ont une maison qui brûle, je pense que c'est difficile et on est heureux d'en avoir une. Voilà. On constate qu'on entend encore les hélicos, donc on est heureux qu'ils soient là, on sait que c'est du soutien, mais on sait aussi qu'à chaque fois qu'on les entend, c'est qu'il y a encore du boulot, donc on croise les doigts.
13: Des pompiers qu'ils remercient plus que jamais.
2: Julie Gasco dans le Var pour RTL. Les derniers évacués de Gironde vont également pouvoir rentrer cet après-midi pour le Porche Village et Lègebourg. Ce sera ce soir pour les habitants de la Presqu'île. Retour autorisé par la préfète de Gironde malgré les quelques points chauds persistants. Les campings en revanche ne vont pas rouvrir dans l'immédiat.
10: Et l'heure est au bilan maintenant en Gironde.
2: Première réunion autour de la préfète tout à l'heure ainsi que du président de la région Nouvelle-Aquitaine. Il sera question de la reconstruction et des aides, Guillaume Dreschler.
1: Et dès ce matin, les entreprises forestières seront reçues en préfecture pour évoquer les dispositifs de soutien. 10 millions d'arbres ont brûlé, annonce l'association des propriétaires de forêts, malgré les près de 170 km de pare-feu, créant seulement quelques jours pour tenter de sauver le massif et les habitations. Pourtant, 230 maisons n'ont pu être sauvées. Les personnes concernées ont d'ailleurs jusqu'au 31 août pour déclarer leur sinistre, un délai allongé. Cet après-midi, les réunions se poursuivront. Les agriculteurs seront reçus par la préfète de la Gironde, Sophie Brocas. Le président de la région Nouvelle-Aquitaine, Alain Rousset, recevra les acteurs économiques alors que plus de 1000 demandes de recours dispositifs d'activité partielle ont déjà été déposées. Cela concerne plus de 10 000 salariés au cœur d'une région dépendante du tourisme.
2: Merci Guillaume Dreschler. Et Alain Rousset, le président de la région, sera l'invité de RTL Après ce journal. Quelles aides pour les entreprises? La saison touristique peut-elle encore être sauvée? On lui posera toutes les questions. 7h36 sur RTL, jusqu'à 37 degrés encore dans l'Est cet après-midi. Les fortes chaleurs vont concerner tout le pays. En fait.
12: Au-dessus de 30 degrés dans la plupart des régions, la vigilance orange canicule maintenue dans le sud-est de la Franche-Comté à la Corse. 7 départements du sud-ouest passeront en vigilance orange pour des orages violents de la Corrèze à l'Ariège.
2: La chaleur qui accable également l'Italie.
12: Les grandes villes italiennes du nord et du sud de la péninsule ont été placées dans leur quasi-totalité en alerte rouge, jusqu'à 39 degrés à Naples, 37 degrés à Rome. Thomas Schnell.
14: Cette quatrième vague de chaleur de l'été fait suffoquer Chiara avec ses deux enfants et son mari. Ils vivent un appartement sans climatisation à Bergame où elle souffre du manque d'espace vert. La ville n'est pas prête pour les 37 degrés annoncés ce lundi.
15: Il n'y a pas de grand jardin et il y a beaucoup de bâtiments et très chaud. La ville ne réussit pas à rafraîchir et il y a une température élevée. Dans la nuit.
14: Des nuits tropicales jusqu'à Vérone, près du lac de Garde, où Davide passe des vacances studieuses. Le jour, il tente de conclure son mémoire de philosophie. La nuit, avec des températures supérieures à 30 degrés, difficile de trouver le sommeil.
16: La dernière nuit, je n'ai pas dormi. J'ai dormi 3 heures. Mais avec un petit ventilateur planté sous mon phare.
14: Les ventilateurs impuissants face à l'atmosphère humide de Sanremo en Ligurie, où vit François depuis 20 ans. Jamais il n'avait subi comme cet été le soleil brûlant d'Italie.
17: Un soleil très fort, très cru, très agressif. On ne reconnaît plus les couleurs méditerranéennes. C'est insupportable. J'ai l'impression que j'ai des aiguilles qui rentrent dans les yeux.
14: Le dôme de chaleur devrait maintenir les températures élevées en Italie au moins toute la semaine.
2: Thomas Schnell pour RTL. La situation au Moyen-Orient début aujourd'hui. De nouvelles négociations
12: entre les États-Unis et l'Iran, c'est ce qu'a annoncé Donald Trump à bord de son avion présidentiel. Donald Trump qui laisse planer la menace d'une attaque désastreuse.
18: Ils ont dit qu'ils aimeraient conclure un accord maintenant. Évidemment, ils ne veulent pas être attaqués. Ils connaissaient l'ampleur de l'attaque parce qu'ils la voyaient se préparer. Maintenant, nous leur proposons de nouvelles négociations. Ça commence lundi après-midi et nous verrons s'ils veulent un accord. J'aimerais faire cela, sauver de nombreuses vies, économiser beaucoup de puissance inutile. Nous avions préparé une attaque qui aurait été la plus grande depuis la Seconde Guerre mondiale. Et ça s'annonçait désastreux pour eux.
12: Donald Trump qui souhaite voir rouvrir le détroit d'Ormuz. Pour l'heure, le protocole d'accord signé à la mi-juin n'a débouché sur aucune percée diplomatique.
2: À 7h39 sur RTL, un coup d'œil au box-office pour clore ce journal avec un démarrage en trombe pour le tout dernier Spider-Man.
19: Vous êtes le seul à pouvoir sentir cette chambre.
20: Hey les gars, pas tous en même temps s'il vous plaît.
19: Et je compte sur vous.
12: Spider-Man, un jour nouveau, dernier volet de la franchise de Sony et Marvel consacré au célèbre homme araignée qui signe le deuxième meilleur démarrage de l'histoire du box-office. Sorti cette semaine, le long métrage de 2h30 passé a engendré un impressionnant total de 928 millions de dollars.
2: Ah oui.
12: Le premier meilleur lancement de tous les temps reste Avengers Endgame qui avait fait 1 milliard 200 millions. En 3 jours.
2: Eh ben, là, j'ai failli me tromper
12: dans les chiffres tellement
2: le
12: c'est colossal.
2: Bon. Charles Ducrot, votre acteur préféré de Spider-Man avant de partir.
12: Ah, moi, ça reste Tobey Maguire quand même. C'était le Spider-Man que j'ai regardé enfant.
2: Avec le méchant vert William Dafoe.
12: Exactement.
2: Évidemment, tout pareil. Et vous, Anthony?
21: Ah, Andrew Garfield, j'aimais, moi. Vous savez, dans la série.
2: Bien sûr.
21: Amazing Spider-Man, c'était bien.
2: Ouais. C'est arrivé un peu tôt, peut-être, après Tobey Maguire. Oui. Mais on respecte tous les choix ici, Anthony. Et c'est d'ailleurs à vous, Anthony Kaczmarek. Est-ce qu'il y a des régions qui vont échapper à l'orage aujourd'hui?
21: Alors oui, toutes les régions qui bordent la Manche.
0: Manche, de la Bretagne jusqu'au Nord-Pas-de-Calais, mais aussi tout le pourtour méditerranéen. Là, le soleil va résister. Alors, bonne nouvelle pour les vacanciers, sans doute, pour les sols un peu moins. Je vous rappelle qu'on est en sécheresse quasiment partout et qu'on a besoin d'eau. Donc, ces orages, ils se déclenchent déjà ce matin sur la côte girondine, la côte landaise. Ils devraient toucher d'ailleurs le bassin d'Arcachon et la zone concernée par le méga-feu de Gironde. Donc, là aussi, relative bonne nouvelle. Et au fil des heures, donc, ces orages vont se généraliser à quasiment toutes les régions. Et attention, ils seront parfois violents ce soir dès 16h dans les 7 départements du sud-ouest qui seront en vigilance orange entre l'Occitanie et le massif central. Prudence, hein, on craint la grêle, de fortes rafales de vent et jusqu'à 1 à 2 mois de pluie en peu de temps. Et puis les températures avant les orages, elles auront eu le temps de grimper. On sera entre 30 et 38 degrés quasiment partout cet après-midi. 38 à Grenoble, 36 à Paris et à Reims, 35 à Lille et à Rouen, 32 à Tours et à Limoges. Et on restera quand même sous les 30 degrés près des côtes de la Manche et sur la côte atlantique.
4: Merci Anthony Kazmarek, à tout à l'heure. 7h41 sur RTL, dans une poignée de secondes, c'est l'Angle Écho avec vous, Pierre Herbulot. Ce matin, vous vous posez cette question. Sommes-nous définitivement entrés dans l'ère de la voiture électrique ?
5: C'est bien possible, en tout cas tous les voyants sont au vert. Les ventes explosent depuis le début de l'année, les prix sont en baisse et la volonté politique semble être là.
4: Et juste après l'Angle Écho, c'est Alain Rousset, président de la région Nouvelle-Aquitaine, qui sera l'invité de RTL. On fera un point sur la situation en Gironde et notamment sur la situation économique pour toutes les entreprises frappées par ces incendies. À tout de suite.
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4: 7h43 sur RTL, L'Angle Écho avec vous, Pierre Herbulot, bonjour.
29: Bonjour.
4: Plus d'un tiers des voitures neuves vendues le mois dernier en France étaient électriques, c'est ce qu'indique la plateforme automobile PFA. Et vous avez un espoir ce matin, Pierre, celui qu'on soit définitivement entré dans l'ère de la voiture électrique.
29: Oui, franchement, tout y est. Une prise de conscience de nous, particuliers, sur la nécessité de changer nos habitudes pour la planète, une volonté politique de mettre le paquet sur l'électrique et surtout des équipements qui progressent avec les bornes de recharge et les prix des voitures qui deviennent enfin abordables ou presque.
4: Allez, on va prendre les choses dans l'ordre, Pierre. La prise de conscience d'abord.
29: La preuve en chiffres, 242 000 voitures neuves 100% électriques vendues en France sur les 6 premiers mois de l'année. Ça représente 28% des ventes, du jamais vu. Même tendance pour l'occasion, 123 000 ventes en 6 mois avec un record absolu en avril. On approche déjà du total de toute l'année dernière.
4: C'est la conséquence directe de la guerre en Iran ?
29: Oui, un litre de diesel vendu 2,50€ est la meilleure pub possible pour le passage à l'électrique, surtout que c'est la deuxième crise consécutive après la guerre en Ukraine.
4: Ce qui change aussi la donne, Pierre, c'est que les voitures électriques ne sont plus un luxe.
29: De moins en moins. Si le prix moyen des voitures électriques est toujours de 40 000 euros, merci Tesla, on trouve aujourd'hui des modèles beaucoup moins chers, comme la T03 du chinois Leap Motor vendue 16 000 euros, ou la IC3 de Citroën qui tombe à 13 000 euros avec le bonus à l'achat puisqu'elle est fabriquée en Europe. Même tendance pour le marché de l'occasion, 23 000 euros en moyenne selon notre baromètre RTL avec Autovisa, moins 6% sur un trimestre et moins 12% sur un an.
4: La barrière du prix en moins, c'est effectivement un plus. Reste la question des équipements, les fameuses bornes.
29: Tout va bien à ce niveau-là. C'est ce que m'a dit Clément Molison, le délégué général de l'AVER, qui fait la promotion de la voiture électrique. La France compte 200 000 bornes de recharge. Pour l'instant, en tout cas, on est bien dimensionné, puisqu'en moyenne, une borne est utilisée 33 fois par mois, donc à peine plus d'une fois par jour. En fait, 80% des recharges se font à domicile ou au travail. Évidemment, l'enjeu est plutôt sur autoroute, notamment l'été. Mais aujourd'hui, l'intégralité des stations-service sont équipées, et surtout, les concessionnaires annoncent un déploiement de bornes sur les aires de repos pour multiplier les points de charge.
4: Et est-ce que c'est plus rapide qu'avant ?
29: Oui, je vous rassure, ce sont les bornes de recharge rapides et ultra rapides qui sont déployées, celles qui permettent de faire un plein en 30 minutes. Mais surtout, la technologie progresse très vite. Le chinois BYD vient de lancer une borne qui permet de récupérer 400 km d'autonomie en 5 minutes. Franchement, c'est à peine plus long qu'un plein.
4: Et il faut quand même que notre production d'électricité suive pour alimenter le parc.
29: Oui, c'est pour ça que je vous parlais de volonté politique. Ça tombe bien, le gouvernement a annoncé un grand plan d'électrification. 6 nouveaux réacteurs nucléaires sont construits. Ça nous permet d'avoir une électricité décarbonée, abondante et bon marché.
4: Quand on vous écoute, Pierre, on se dit que tout y est. Pourquoi, dans ce cas, vous ne parliez que d'un espoir ?
29: Ma crainte, c'est qu'on ait tous la mémoire un peu courte. Début 2024, les ventes de voitures électriques sont légèrement reparties à la baisse, alors qu'on avait connu la guerre en Ukraine et l'explosion des prix des carburants. Je pense, moi, qu'il est encore trop tôt pour parler de bascule. C'est la tendance à moyen terme qui nous dira si 2026 est une simple bonne année pour l'électrique, ou carrément une année charnière, ce que je souhaite pour la planète et l'industrie automobile.
4: L'angle éco signé Pierre Herbulot. Merci Pierre, et à demain.
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4: Le président de la région Nouvelle-Aquitaine est avec nous. Bonjour Alain Rousset.
6: Bonjour.
4: Alors, les pompiers n'en ont pas fini avec les reprises de feu, mais les habitants évacués, il y en a eu 224 000 au total, vont pouvoir rentrer chez eux les derniers. C'est un soulagement pour vous ?
6: C'est un soulagement, je crois, pour les habitants d'abord, parce que cela a entraîné une vraie souffrance morale, une inquiétude. Alors, à l'heure où je parle, à la minute où je parle, il pleut. Donc, vous vous doutez que c'est de l'or qui tombe.
4: Pour les pompiers, pour les habitants.
6: Sur la forêt, sur les pelouses grillées, pour finir d'éteindre le feu. Et je sais que le village de Claouet va pouvoir être réoccupé. Vous entendez l'orage ?
4: Mmh, on l'entend bien derrière.
6: Entendez l'orage, je pense. Va pouvoir être réoccupé sur la presqu'île du Cap Ferret cet après-midi. Donc c'est une bonne nouvelle.
4: Alors, il y a les relogés, il y a ceux qui ont perdu leur maison, plus de 200. Tous ont été relogés, il y a une solution pour tous ces habitants qui n'ont plus rien ?
6: Alors, pour l'instant, tout le monde a été relogé, mais dans des conditions précaires. La région elle-même a ouvert ses lycées d'une manière qui a été plus confortable que le grand palais des congrès, bien entendu, où tout le monde était les uns sur les autres. Il y a eu beaucoup de mobilisation, une fraternité, une bienveillance, une solidarité assez extraordinaire. Mais aujourd'hui, sur les 200 maisons, alors sur des dizaines de milliers, bien entendu, il faudra trouver, notamment au Porge, à côté de Lacanau, il faudra trouver des solutions de relogement beaucoup plus
4: durable,
6: confortable dans le temps, pendant les 10 ou 15 mois où il faudra reconstruire.
4: Alors vous parlez des habitants du Porge, hein, 183 habitations détruites. Est-ce que vous comprenez leur démarche ? Ils ont monté un collectif, plus de 700 personnes. Ils entendent déposer une plainte, ils se sont sentis abandonnés par les pompiers, abandon, disent-ils, au profit du Cap Ferret.
6: Alors je ne sais pas si on peut le poser comme ça. Dans le monde d'hier, la préfète de région et le responsable du SDIS des sapeurs-pompiers ont répondu à cette question. Nous, au niveau des pouvoirs publics aujourd'hui, au niveau de la région, avec le maire du Porge et celui de Lacanau, ce qui nous intéresse, c'est de trouver des solutions d'habitation, d'habitabilité correcte. Après, s'il y a des recours, nous verrons ce que la justice dira. Il faudra de toute manière que nous ayons un retour d'expérience sur ce gigafeu ou ce feu extrême que nous n'avons peut-être pas eu en 2022 sur les feux qui ont eu lieu et qui étaient puissants aussi à cette époque en matière d'attaque au feu, en matière de préparation de la forêt, en matière de pistes. Je regardais mes notes là tout à l'heure. Pourtant, la région, avec les fonds européens qui interviennent, et il faut souligner l'importance de l'Europe dans ce domaine-là, il y a plus, depuis 2023, on a investi sur les pistes plus de 8 millions d'euros sur l'accessibilité de la forêt pour les pompiers.
1: Il y a une forêt à reconstruire, il y a un après, on va en parler évidemment Alain Rousset, mais pour terminer sur les habitants du Porche, le Premier ministre lui a dit que leur douleur était instrumentalisée par des complotistes sur les réseaux sociaux.
6: Ah, alors je ne suis pas sur les réseaux sociaux, donc là vous vous adressez, vous posez une question à quelqu'un qui est totalement hermétique et incompétent sur les réseaux sociaux, que je déteste
1: en tout cas,
6: absolument.
1: Vous ne vous prononcez pas sur ce sujet, mais vous attendez un retour d'expérience,
6: non,
1: et on l'a
6: dire,
1: bien compris.
6: J'étais au Porche dimanche dernier, il y a une vraie détresse, par définition, et j'ai reçu dans un lycée de Bordeaux qui s'appelle Toulouse-Lautrec, des personnes évacuées de Saint-Médard-en-Jal, il y a une détresse, bien entendu, et il faut la comprendre. Après que certains derrière utilisent cette misère morale ou cette difficulté morale, sûrement, mais il n'y a pas de complot derrière.
1: Parlons Alain Rousset de la détresse économique également, 23 000 entreprises paralysées, 82 000

0: qui sont réouvertes et facilitées pour mesurer les difficultés de ces entreprises. Hier, on a eu une conversation avec Roland Lescure, le ministre des Finances, pour voir comment on pouvait coordonner nos interventions. La difficulté pour la région et pour les collectivités territoriales, c'est qu'elles ont été particulièrement ponctionnées par l'État ces dernières années. Nous-mêmes, on a perdu 10% de notre budget pour participer au déficit ou à la lutte contre le déficit national.
1: Mais c'est un cahier de doléances que vous ouvrez ce matin ou c'est des aides financières concrètes, précises à annoncer ?
0: Mais il y a toujours un accompagnement des entreprises. C'est une des missions principales des régions. Et vous savez que la région Nouvelle-Aquitaine est en pointe sur la réindustrialisation puisqu'on a plus de 14% d'emplois industriels pour 9% en France. Mais il faut regarder le tourisme. Nous aurons à nous regrouper pour lancer une campagne de communication pour dire « Venez, les campings sont ouverts ». Et d'ailleurs, hier, dans la journée, on me signalait que le bac de Royan, qui fait la liaison entre la Charente et la Gironde, était bondé. Donc il y a des touristes qui reviennent. Et il faut qu'ils reviennent.
1: Donc la saison, puisque vous parlez du tourisme, la saison peut être sauvée encore. Le mois d'août peut être sauvé, parce que pour les campings, certains sont catastrophés, d'autres risquent de ne pas s'en remettre.
0: Non seulement le mois d'août, mais je crois qu'il faut qu'on réfléchisse aujourd'hui à l'allongement de la durée touristique. Parce que simplement 2 mois, ça ne suffit pas à faire vivre une entreprise. Donc il faut qu'on commence la saison plus tôt et qu'on la termine beaucoup plus tard. Donc il y a tout un travail de réflexion à voir. Après, bien entendu, il y aura peut-être à mettre en place avec l'Europe, avec l'État, un fonds de solidarité pour voir à quel niveau on intervient pour aider les entreprises, et notamment les plus petites.
1: Mais je reviens, parce que vous n'avez pas vraiment répondu, Alain Rousset, mais les chiffres de l'UMI, par exemple, en Gironde, ils expliquent qu'il y a un effondrement des chiffres d'affaires jusqu'à 80% dans la métropole. Donc
0: 80%, c'est peut-être beaucoup, mais...
1: Sur les chiffres de l'UMI, peut-être.
0: Oui, mais c'est possible.
1: Au-delà du chômage partiel, qu'est-ce que la région peut faire avec ou sans l'État ?
0: Non, mais on ne pourra pas faire quelque chose. Je vous expliquais que, l'État nous a prélevé 300 millions d'euros, comme à toutes les régions. C'est insupportable, stupide et injuste. Mais il va falloir qu'on reprenne pour la fin de cette année notre budget. Je ne peux pas vous répondre aujourd'hui. Il y a tellement de choses qui sont engagées. Est-ce que je peux arrêter les travaux dans un lycée, alors que les lycées ont servi à accueillir des déplacés ? Est-ce que je peux arrêter les aides aux entreprises qui sont déjà engagées ? Ou est-ce que, dans les mois qui viennent, une fois que les assurances auront fait leur job, parce que n'oublions pas qu'il y a un risque dans l'action publique que cela désengage et qu'on le monde des assurances et qu'on en profite derrière. Donc il faut qu'on fasse cela sereinement. Je n'ai pas d'annonce à faire ce matin, pas plus que le ministre n'en a fait d'ailleurs, mais nous ferons tout ce que nous pourrons pour nos entreprises, et singulièrement celles qui ont été les plus touchées dans le domaine du tourisme, vraisemblablement, pour qu'elles s'en sortent.
1: D'un mot, Alain Rousset, est-ce que demain, à l'avenir, dans les années qui viennent, la forêt sera la même qu'aujourd'hui, ou est-ce qu'il faut changer ?
0: Il faut sûrement changer, mais on a commencé à le faire depuis 22, nous et les acteurs de la forêt. La forêt doit être, elle doit être mélangée aujourd'hui. Certes, le pin va rester l'essence...
1: qui compose plus de 80% la forêt.
0: Oui, mais il faut que l'on ait aussi des barrières de feuillus et le long des routes et à l'intérieur de la forêt. Parce que la forêt vit une multicrise aujourd'hui. Il y a les incendies spectaculaires, mais il y a le nématode qui arrive d'Espagne, qui détruit en 15 jours les pins. La seule barrière pour cet agresseur, ce sont les feuillus.
1: Merci beaucoup, Alain Rousset. C'est un débat qu'on aura une prochaine fois, évidemment. Merci beaucoup d'avoir été l'invité de RTL. Dans un instant, il est 7h57 sur RTL. Dans un instant, on va réécouter le meilleur de Philippe Cavrivière, et puis ce sera le journal de 8h. À tout de suite.
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6: Philippe Cavrivière, bonjour. Parce que notre invité, Pascal Prache, nouveau patron du Parquet National Financier, est resté pour vous écouter.
7: Et c'est super, car j'ai souvent envie de causer Parquet National Financier. Et surtout, alors j'ai remarqué, le lundi matin, oh, ça me prend. Donc, Pascal, un joli poste au PNF. Donc, Thomas, la montre de l'horloger suisse que vous m'avez gentiment prêtée, je vous la rends, donc, plutôt hors antenne. Je connecte. Hein, en revanche, votre Bentley est au moins un. Tiens, voilà les clés, comme d'hab. Bonjour Pascal. Pascal, vous succédez à Jean-François Bonnert, qui était rieur, mais jovial. Oh là là, quand on le recevait, je pouvais lui faire la vanne de Marie-Pierre Cazet, la spécialiste du parquet. Vous rappelez la petite vieille qui glissait sur...
8: C'est tant mieux, parce que je ferais pas ça tous les jours.
7: Il était couché de rire, mon Jean-François, alors que c'était vraiment pas dingue comme vanne. C'était les soldes. Alors, vraiment, on a accroché avec mon Jean-François Bonnert, qui m'a dit... Par message, il y a pas 10 minutes, il m'a dit « Je vous écouterai en replay parce que j'ai un paddle avec Nicolas Sarkozy ce matin.
6: » Bon, avec le procès des assistants parlementaires du FN, Jean-Philippe Tanguy s'exprime évidemment dans un contexte un peu particulier.
7: L'ambiance est tendue au RN. J'ai lu dans le Parisien que les consignes en interne, c'était de ne pas répondre aux journalistes. En clair, les mauvais... Fermez-la. C'est à l'issue de ce procès qu'on va savoir si Marine Le Pen va ou pas écrire un livre en 21 jours. C'est la question qui agite la classe politique et en même temps toute la France. Marine Le Pen va-t-elle être autorisée à perdre une quatrième fois à l'élection? Quatre fois de suite à l'élection présidentielle. Ah oui, ah oui, ah oui, je l'aime ce jeu, le 4 à la suite. Marine a dirigé le RN, a perdu les présidentielles, a été condamnée par la justice. Il ne lui reste plus qu'à prendre un bouchon de champagne dans l'œil et Marine Le Pen aura exactement la même carrière que son papounet.
6: En Iran, les manifestations s'intensifient contre le pouvoir en place. Donald Trump envisagerait une intervention militaire.
7: Oui, Donald Trump se dit prêt à intervenir. Attention, parce que lui, quand il dit, il fait. Macron, quand il dit. Et l'autre, l'ayatollah Khamenei, qui est, j'espère qu'il est meilleur en cache-cache que Maduro. Sinon, Donald va arriver, il va dire, j'ai que le voir à Khamenei. C'est Titi, normalement, hein. C'est pas Donald.
6: Merci beaucoup
7: chute, à vous,
6: Philippe Cavrivière.
5: Philippe Cavrivière, le meilleur tout l'été. Nous sommes le lundi 3 août, c'est RTL Matin. On vous accompagne jusqu'à 9h15, il est 8h.
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5: Et à 8h, c'est le journal de Fanny Marceau. Bonjour Fanny.
9: Bonjour Vincent, bonjour à tous.
10: On a touché le monde avec notre drame, mais on va surmonter. On a une autre vie d'avant, on aura celle d'après.
5: L'incroyable résilience de Solange, l'une des voix de ces sinistrés qui ont tout perdu dans les incendies.
9: Vous avez entendu son désarroi sur RTL la semaine dernière. Elle partage avec nous dans ce journal ses espoirs et sa force de reconstruire. La chaleur, 20 départements en vigilance orange. Perspective angoissante après 3 semaines de canicule harassant. 3 épisodes de canicule harassant. À suivre également, visite guidée du nouveau quartier de haute sécurité à la prison de Réau. C'est en Seine-et-Marne, dédié au gros bonnet du crime organisé. Et puis la politique, même à la plage, certains partis ont lancé leur cahier de vacances avec des jeux rigolos à gogo.
5: Il fait déjà 26 degrés ce matin à Marseille, 22 à Belfort. Le thermomètre grimpe vite.
9: Et il devrait largement dépasser les 30-35 degrés cet après-midi. 20 départements du sud-est du pays sont en vigilance orange canicule cet après-midi. Il va faire également très chaud dans le nord, l'Île-de-France, le centre-val de Loire ou l'Alsace. Une source d'angoisse pour tous ceux qui ont gardé un souvenir douloureux des canicules précédentes. Reportage Kylian Tanguy.
11: Une bouteille d'eau dans une main, son téléphone dans l'autre, Juliette scrute constamment les températures des jours à venir.
12: Je regarde souvent la météo pour savoir à quand on va passer la barre en dessous des 20 degrés, pour espérer un peu de fraîcheur la nuit, pour essayer de dormir plus paisiblement. On attend avec impatience le mois de septembre pour avoir un peu plus de fraîcheur, on l'espère.
11: Devoir toujours tout anticiper, Sarah ne veut plus le revivre.
13: On se doit justement de prévoir la petite bouteille d'eau si jamais il y a des perturbations. Au travail, on se doit de ramener notre petit ventilateur. On organise aussi toute notre vie en fait. face à la canicule, même nos sorties sont chronométrées par rapport à la météo. On a tout anticipé tout le temps, donc oui, il y a un petit peu d'anxiété aussi dans tout ça au final quand même.
11: Une anxiété qui s'explique par une inaction politique, selon Livia Velpris, sociologue rattachée au CNRS.
14: On ressent dans sa chair le changement qui se produit. Et on est dans un monde dans lequel on est réduit à l'impuissance. Et en fait, l'anxiété, elle vient de là. Elle vient du fait qu'on peut pas être dans l'action. On peut être que dans l'observation de ce qui se produit quand on poursuit nos modes de vie tels qu'ils sont actuellement.
11: Selon elle, ces nouvelles habitudes ne sont que des manières ponctuelles de pallier le stress de ces fortes chaleurs.
9: Kylian Tanguy pour RTL. Anthony Kaczmarek, on entend l'inquiétude de ces Parisiens. Est-ce que vous avez de quoi les rassurer ce matin?
15: Oui, les Parisiens et d'ailleurs une grande partie nord et nord-est de la France aussi, où les températures vont baisser dès demain. C'est de l'air océanique qui va suivre les orages cet après-midi. On va perdre déjà demain 2 à 5 degrés. Ça restera chaud, hein. Encore 30 à 33 degrés demain après-midi, jusqu'à 35-36 du Lyonnais à la Franche-Comté et à l'Alsace. Mais les températures vont encore baisser ensuite mercredi et jeudi. Jeudi, on pourrait se retrouver pile poil dans les normales de saison, une moyenne de 25-26 degrés sur la moitié nord. Ça restera encore très chaud toutefois dans tout le quart sud-est. C'est là que la vigilance canicule devrait se poursuivre jusqu'à vendredi. Mais ensuite, dans le quart sud-est, les températures vont aussi baisser pour rejoindre les 30 degrés. Et on sera là aussi dans les normales de saison d'un mois d'août.
9: Merci Anthony, on vous retrouve à la fin de ce journal pour la météo complète.
5: À 8h03 sur RTL, rien ne prépare au choc de voir sa maison dévastée. Solange fait partie de ces sinistrés de Biscarrosse qui ont tout perdu.
9: À 60 ans, elle ne s'attendait pas à devoir tout rebâtir, tout reconstruire, une vie à partir de rien. Fidèle auditrice d'RTL, elle nous a raconté son désespoir la semaine dernière avant de reprendre courage, Sacha Dubesset.
16: Oui, c'était le dimanche 26 juillet, premier jour où les habitants de Biscarrosse pouvaient rentrer chez eux. Sur la place centrale, j'interroge au micro à la bonnette rouge Solange, le regard perdu. Sa maison n'a pas survécu aux flammes.
17: On n'a plus rien. Il nous restait nos chaussures avec lesquelles nous avons quitté notre maison. On est anéantis, on est vide. Il n'y a pas de mots.
16: Une semaine plus tard, je retrouve Solange au bord de la plage de Biscarrosse. Aujourd'hui, le regard apaisé. Malgré ce qu'elle a traversé, la sinistrée garde le moral, porté par un formidable élan de solidarité des habitants.
17: Que c'est beau et que ça fait chaud au cœur. On est triste à l'intérieur. Mais après, on va pas se laisser abattre. On va rebondir. On a une autre vie d'avant, on aura celle d'après.
18: Vous savez que votre histoire a beaucoup ému les auditeurs de RTL dimanche dernier.
17: Mais on a touché le monde avec notre drame, mais on va surmonter. On va surmonter.
16: Aujourd'hui, Solange a trouvé un logement grâce à son employeur, a repris le travail dans un commerce en bord de plage. Une façon, dit-elle, de penser à autre chose.
9: Leçon de résilience de Solange au micro RTL de Sacha Dubesset.
5: Et en Gironde, bientôt l'heure du retour à la maison pour quelques 10 000 sinistrés du Porge et de l'Esch-Cap-Ferret.
9: Oui, à partir de 14h, ils pourront progressivement retourner dans leur commune. La préfète a délivré l'autorisation hier. Certains, cependant, il faut s'y attendre, ne retrouveront rien, eux non plus, que des cendres et des ruines. Au moins 240 maisons sont parties en fumée depuis leur départ précipité il y a 10 jours. Alain Rousset, le président du conseil régional de Nouvelle-Aquitaine, l'annonçait sur RTL à 7h40. Il y a quelques minutes, le village de Claouet sur la presqu'île du Cap-Ferret doit pouvoir rouvrir également cet après-midi. Deux réunions sont par ailleurs prévues aujourd'hui autour de la préfète. L'une sur l'avenir des forêts, l'autre sur la situation inquiétante des entreprises locales. L'autoroute A61 a rouvert dans l'Aude. Le feu de Pajala qui s'est déclaré hier est fixé. Et dans le Var, en revanche, l'incendie n'est pas encore fixé. Il est cependant contenu et ne progresse plus. Tous les habitants ont pu rentrer chez eux.
5: 8h06 sur RTL, une nouvelle étape dans la lutte contre le crime organisé.
9: Après Vendin-le-Vieil dans le Pas-de-Calais et Condé-sur-Sarthe dans l'Orne, la prison de Réau en Seine-et-Marne ouvre à son tour un quartier de haute sécurité pour les criminels les plus dangereux. Les premiers détenus sont attendus dans le courant de l'été. 20 places pour 41 encadrants. Mathis Lang a pu visiter le site pour RTL.
19: Pour pénétrer dans ce quartier, il faut passer deux contrôles de sécurité. Un premier à l'entrée de la prison, puis un deuxième plus poussé dans ce préfabriqué, un grand scanner corporel.
20: Par exemple, si vous avez des stupéfiants sur vous, les choses vont apparaître.
19: Olivier Pipineau, directeur du centre pénitentiaire.
20: On pourra trouver beaucoup plus de choses que sur le portique de détection métallique qui, par vocation, ne détecte que ce qui est métallique.
19: À l'intérieur, le quartier est organisé sur deux étages, les murs peints de jaune et de vert. La salle de sport, l'infirmerie, la cour de promenade, tout est au même endroit, une véritable prison dans la prison.
20: Voilà, donc vous vous trouvez dans une cellule qui sera occupée que par un seul détenu. Vous avez la douche en cellule également.
19: 9 mètres carrés avec du mobilier en plastique pour éviter toute dissimulation d'objets. Et à la fenêtre, un maillage très serré de barreaux.
20: Le dispositif permet d'entraver la livraison par drone et de limiter la communication entre détenus, mais aussi éventuellement avec des gens avec qui ils ont interdiction de rentrer en contact. C'est surtout d'entraver leur poursuite d'activité illégale, ce qu'on n'arrive pas à faire en détention classique.
19: Et les détenus vont aussi être très encadrés pour chacun d'entre eux. 2 à 3 agents spécialement formés seront chargés de les surveiller.
9: Mathis Lang, les travaux de ce quartier de la prison de Réau ont coûté la bagatelle de 4,5 millions d'euros. 3 autres sites du genre doivent ouvrir à Valence dans la Drôme, Aix-en-Provence dans les Bouches-du-Rhône et Saint-Laurent-du-Maroni en Guyane.
5: L'actualité internationale est de nouveau pour parler entre l'Iran et les États-Unis cet après-midi.
9: Annonce de Donald Trump qui a déjà un impact sur le cours du pétrole. Il a baissé de plus de 5% et s'affiche ce matin à 83,56 € le baril. Cuba plongée dans le noir, l'île soumise à un blocus pétrolier américain. Américain subit une nouvelle panne de courant, 6e déconnexion généralisée de l'année pour les quelques 9 millions d'habitants. En Grèce, la lutte contre les incendies se poursuit. 5 pompiers sont décédés dans le Péloponnèse et en Crète, 12 000 hectares brûlés. Et puis en Russie, incendie cette nuit dans un entrepôt du géant de l'e-commerce Wildberries à 180 km à l'est de Moscou après une attaque de drones ukrainiens. Une 20aine de sites de cette entreprise ont été visés depuis mi-juillet.
5: À 8h08 sur RTL, les vacances, ce sont bien sûr les grands dîners en famille. Et parfois, les longues joutes politiques entre la salade et le fromage.
9: Ben oui, la politique n'est jamais loin, surtout à quelques mois d'une élection présidentielle. Et pour bien occuper le terrain, plusieurs partis ont lancé leur cahier de vacances. Mots mêlés, sudoku, horoscope, coloriage. Les équipes de Gabriel Attal proposent par exemple un feuillet d'une 12aine de pages avec un « Où est Charlie ?» version « Où est Jordan Bardella au Parlement européen ?» Et la France insoumise n'est pas en reste. 80 pages, vendues 5 euros. Le petit bonheur de Colette, militante insoumise. Reportage à Marseille, Arthur Bélier.
4: Les cigales chantent à Marseille, mais pour les insoumis, la politique ne s'arrête pas. Colette, militante, a son cahier de vacances entre les mains.
21: Oui, je viens d'acheter le cahier de vacances de la France insoumise.
22: Bon, alors on regarde, qu'est-ce qu'on a dans ce cahier de vacances?
21: Alors là, je vois des mots mêlés.
22: Bon, il y a quel mot à retrouver?
21: Manifestation, lutte populaire, humanisme, des bons mots, pas n'importe quoi. C'est une grande photo avec une foule immense et le jeu est de retrouver Jean-Luc Mélenchon dans cette foule.
22: C'est un Où est Charlie version Mélenchon.
21: C'est exactement ça, c'est très drôle.
4: Tiens, le coordinateur de LFI, Manuel Bompard, s'y colle aussi.
23: Ça montre qu'on peut faire de la politique aussi en s'amusant.
24: Ici, il y a l'horoscope insoumis. Vous êtes quel signe, vous?
25: Moi, je suis Bélier, vie militante, mais où trouve-t-il toute cette énergie?
24: Petite référence à Jordan Bardella, je crois.
25: Vous avez un test de personnalité, ça vous permet de savoir si vous êtes plutôt Robespierre, plutôt Louise Michel, plutôt Étienne de la Boétie ou plutôt Angela Davis.
24: Vous avez fait faire à Jean-Luc Mélenchon. Il l'a pas fait encore. Mais Jean-Luc Mélenchon doit être un peu tout ça en même temps.
21: Alors on continue. Du vrai ou faux? Allez, on s'en fait une. La réduction du temps de travail n'avait jamais été instaurée avant le Front populaire.
24: On dit vrai?
21: C'est vrai. Oh ben un petit coloriage quoi, ça mange pas de pain.
24: Bon ben on a fait un peu le tour, vous avez voilà. Du travail pour tout l'été là.
21: C'est exactement ça.
9: Voilà le reportage d'Arthur Bélier du service politique d'RTL.
5: Le Tour de France femmes, c'est la néerlandaise Lorena Wiebes qui a remporté la 2e étape du Tour hier.
9: Et aujourd'hui, 3e étape entre Genève et Poligny dans le Jura, plus de 156 km qui s'annoncent difficiles en raison, une nouvelle fois, de la chaleur. Le thermomètre pourrait dépasser les 35 degrés.
5: Et comme chaque jour, l'équipe française FDJ United Suez ouvre ses portes à RTL.
9: Et ce matin, Flavien Sonnen, le directeur de la performance, nous parle justement de la gestion de la chaleur.
26: On multiplie les zones de ravitaillement où on peut donner de la glace aux athlètes. On essaye de diminuer leur température corporelle un petit peu avant le départ avec les gilets de glace. Sur la récupération, on a des bains froids qui nous permettent de tout de suite refroidir un petit peu le corps et puis revenir à température normale. Elle part avec 2 bidons. Généralement, elles essayent de prendre 2 bidons à chaque ravito parce qu'il y a plusieurs personnes. Donc du coup, elles passent l'étape à entre 10 et 15 bidons. Plus, elle passe à la voiture chercher des bidons d'eau pour s'arroser, de la glace. Donc, on est facilement à une quinzaine de bidons par athlète durant une étape. Hein.
27: Et sans le soleil, c'est combien d'habitude?
26: Ça peut passer à moitié moins, puisque les bidons pour s'arroser, ils sont pas forcément nécessaires. Là, en fait, c'est surtout qu'il y a les bidons d'alimentation et les bidons de refroidissement. Par contre, là, effectivement, en cas de forte chaleur, il faut surtout qu'on fasse attention aux minéraux, voir si les athlètes ont perdu beaucoup de poids pendant l'étape, pour être sûr de l'hydratation aussi. On contrôle l'hydratation tous les matins. Donc en fait, tous ces facteurs-là nous aident à ajuster les apports pour les athlètes, quoi.
9: Flavien Sonnen au micro de Léa Quignot.
5: Et merci Fanny Marceau, vous êtes attendue à 9h dans ce studio pour le journal à tout à l'heure. Anthony Kazmarek, on l'entendait tout à l'heure avec Alain Rousset en Nouvelle-Aquitaine, les premiers orages éclatent.
15: Oui, ça y est, sur la Gironde, sur les Landes, la bonne nouvelle c'est que contrairement à la semaine dernière, ce ne sont pas des orages secs, ça veut dire qu'il y a de la foudre et il y a aussi de la pluie. Donc c'est une bonne nouvelle pour toute la zone touchée par l'incendie, notamment autour du bassin d'Arcachon. D'autres orages aussi plus isolés sont déjà là sur le massif central et entre les Vosges et l'Alsace. Et au fil des heures, quasiment tout le pays sera concerné par un risque d'orage. C'est un risque, donc peut-être que vous passerez au travers, mais en tout cas le risque existera presque partout, sauf près des côtes de la Manche, en Bretagne et près de la Méditerranée, où là le soleil va se maintenir. Orages qui seront parfois violents ce soir dans 7 départements du sud-ouest, qui seront dès 16h en vigilance orange, Ariège, Haute-Garonne, Tarn, Tarn-et-Garonne, Lot, Corrèze et Dordogne. On craint de fortes rafales de vent, de la grosse grêle et parfois 1 à 2 mois de pluie en peu de temps, donc grande prudence. Et puis les températures, déjà très douces ce matin, souvent plus de 20 degrés presque partout. Cet après-midi, c'est un pic de chaleur qui nous attend. 38 à Grenoble, 37 à Lyon et à Strasbourg, 36 à Paris, 35 à Lille, 33 à Marseille et Orléans. Ce sera un peu moins chaud près de la Manche et de l'Atlantique avec 25 à 28 degrés.
5: Et merci Anthony Kazmarek. Et qu'il fasse très chaud ou pas, RTL vous accompagne sur la route de l'été. Chaque matin, on est avec vous à vos côtés, en vacances, sur la route ou à la maison. Aujourd'hui, direction la Bretagne et la côte atlantique, où notre correspondant vous a dessiné le circuit idéal pour déguster les meilleures douceurs artisanales de la région. Bonjour Nicolas Bobby.
0: Bonjour.
5: Nicolas, on a déjà l'eau à la bouche. Qu'est-ce que vous nous emmenez pour votre première étape ?
0: Commençons cette balade gustative à Saint-Philibert. Ostréiculteur Renaud-Henri élève ses huîtres dans la baie de Quiberon, un décor de carte postale avec d'adorables voiliers.
1: On produit des huîtres au fond de la baie de Quiberon, à même le sol. Les huîtres sont en pleine nature, c'est un produit 100% naturel. Alors on fait l'huître plate et l'huître creuse. Pour l'huître plate, la baie de Quiberon est l'unique berceau de reproduction en Europe. Là, on est devant donc un bassin de purification. C'est une eau de mer qui tourne en circuit fermé, donc qui est refroidie. Là, on est sur une eau à 13 degrés. L'eau est oxygénée.
0: Venu s'approvisionner directement chez le producteur, Jean-Louis est un gros consommateur.
2: J'adore ça. Moi, je les consomme soit nature, soit éventuellement avec un petit vinaigre échalote. Et ça peut m'arriver de les faire avec également avec du citron. L'iode qu'il y a dedans, qui est complètement développé en bouche. C'est des saveurs que moi, je trouve nulle part ailleurs. Je fais de la voile. Quand on se retrouve avec des huîtres comme ça en pleine bouche, et ben, c'est des saveurs qui nous emmènent vers le large.
0: Direction Plouarnel, à 13 km face à la gare, Jérôme Dréan confectionne à la biscuiterie Simon une pâtisserie bien bretonne.
3: Alors, le Kouign-amann, c'est une pâte à pain qui est beurrée, feuilletée, caramélisé. C'est un gâteau généreux qu'on peut manger avec une boule de glace. J'étale ma pâte à pain, j'incorpore mon beurre sucre et je vais le passer au laminoir. C'est ce qui étale la pâte, c'est ce qui remplace le rouleau en fait. Hein. C'est ce qui va donner le feuilleté au gâteau. Je le plie comme en portefeuille, je le coupe, je le laisse reposer 5-6 minutes et au four 25 minutes. Et il va se garder après 8 jours.
0: Et 8 jours, c'est justement le temps qu'il vous faudra pour retrouver la ligne si vous ne faites pas de sport, après avoir englouti cette pâtisserie tellement bonne.
5: Bon, et Nicolas, votre gâteau breton, il nous a donné soif.
0: Absolument. Partons maintenant nous désaltérer à 16 km à Locoalmindon. Yves Mao cultive des pommes à la cidrerie du Pays d'Auray.
6: Le cidre fermier, chez nous, c'est un demi-sec. Ce sont nos pommes. Nous maîtrisons la culture, l'entretien de nos vergers. Nous sommes en bio depuis 2021. Dans les crêperies, on trouve les deux. On va trouver notre cidre fermier et notre cidre brut. J'ai une crêperie qui ne prend que du brut. J'en ai d'autres qui prennent du fermier. On a toujours le retour positif de nos clients qui disent ouais, « on n'a jamais bu un cidre qui ait autant d'arômes, qui soit aussi délicieux ». Nous, producteurs indépendants, nous cherchons le goût.
0: Dernière étape, à 31 km, la grande plage de Quiberon pour déguster des niniches.
7: Donc c'est comme un sucre d'orge avec un petit bâton.
0: Caroline Audebert, arrière-petite-fille des créateurs.
7: Et donc il y a 50 parfums différents. Il y a des parfums à base de caramel au beurre salé, bien sûr, et des parfums aux arômes naturels de fruits. Chaque soir d'été, on fabrique un caramel chaud, différent, à un goût différent, devant les gens.
0: Quelle est la recette ?
7: Ah, ça c'est un secret.
0: Jérémy s'active autour d'une étrange machine.
8: Donc on a 4 cônes qui permettent de nous maintenir la pâte en température. Alors la pâte, en fait, après elle va commencer à se filer et se former et se rétrécir vers le bout. Et en fait, nous allons la couper. Elle a été coupée, donc je vais mettre le bâton manuellement dedans. Et après, je vais la rouler pour la servir au client.
10: Je vais vous prendre 3 caramels nougatines, s'il vous plaît, et une niniche cerise.
0: Liam, 11 ans, a choisi une niniche au citron.
28: Moi, j'aime bien parce que c'est un peu piquant.
0: Coup de jeune pour Eric, son papa.
29: C'est vraiment un souvenir d'enfance, parce que j'y venais avec mon grand-père il y a 30 ans. Là, le goût de mon enfance, caramel nougatine, et c'est vraiment très très bon.
0: La sucette vient de fêter ses 80 printemps.
5: Et merci Nicolas Bobby, grâce à vous on a plus faim et on a plus soif. RTL sur la route de l'été, 8h17 sur RTL. Dans un tout petit instant nous serons avec Benoît CRX, directeur des ressources humaines. On va parler des juilletistes qui doivent retourner au boulot ce matin. À tout de suite.
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5: Et bonjour Benoît Serre.
32: Bonjour.
5: Ancien directeur des ressources humaines et co-président du cercle Humania. D'abord, pour tous ceux qui reprennent après avoir été évacués de leur lieu de vacances avec les incendies en Gironde, dans le Var ou ailleurs, est-ce qu'il faut un traitement particulier ?
32: Ah ben ça dépend de chaque individu. Je pense que l'important, c'est de leur permettre de s'exprimer quand ils ont vécu des traumatismes de la nature qu'ils ont connus dans les incendies en Gironde ou ailleurs. Quand ils ont été évacués, ça c'est la première chose à faire. La deuxième chose à faire, c'est voir quel est leur état physique. Parce que s'ils sont épuisés, parce que leurs vacances ont été très fortement perturbées, il faut mieux le savoir avant, quitte d'ailleurs à ce qu'ils envisagent de repartir en vacances. C'est des choses qui peuvent se faire.
5: Donc il faut être attentif à l'état d'épuisement physique et psychologique.
32: Oui, parce que c'est... Oui, surtout psychologique, en fait, physique. Bon, physique, c'est important aussi, mais je l'ai pas vécu moi-même, mais je pense que ça a été pour ceux qui ont été notamment évacués ou ceux qui dont la famille a été touchée par une maison détruite ou autre. C'est quand même des situations de traumatisme profond, quoi. Et la personne, elle importe ça dans l'entreprise, donc c'est important de voir comment elle réagit ou comment elle gère ce qu'elle a vécu.
5: Alors, les entreprises vont parfois avoir des salariés qui reviennent plus épuisés qu'ils ne sont partis. Concrètement, ça veut dire que c'est la médecine du travail, des cellules d'écoute, qui fait quoi dans l'entreprise ?
32: Ah, oui, ça dépend de la taille de l'entreprise. Vous savez, les petites entreprises, elles peuvent pas mettre en place des cellules d'écoute. Par contre, je crois que le premier acte, c'est toujours la même chose. Le premier acteur ou la première actrice, c'est le management de la personne en question. Ne serait-ce que lui poser la question, ça a l'air tout simple, ce que je suis en train de vous dire, mais enfin, c'est lui poser la question, lui permettre éventuellement de raconter, et dans l'hypothèse où on identifie qu'il y a un traumatisme profond, lui proposer des solutions, effectivement, médecine du travail, psychologie du travail ou autre chose.
5: C'est un dialogue, on peut pas dire après des vacances comme ça, aller au boulot, t'as bien profité.
32: Non, je pense que c'est... Alors, vous avez des gens qui vont vous dire, bon, bah voilà, c'est comme ça, qu'ils l'ont bien vécu, et d'autres qui l'ont vécu très mal. En tout cas, c'est des personnalités à surveiller pour elles-mêmes, en fait, pour les protéger d'elles-mêmes, parce que ça peut... Vous savez, ce genre de choses, ça peut réapparaître 2 mois plus tard, 3 mois plus tard, donc c'est important de pouvoir s'exprimer, mais encore faut-il que les gens le disent ou qu'ils aient envie d'en parler, parce que ça, c'est l'autre point, c'est que... Il faut laisser les gens libres de s'exprimer ou pas sur ce qu'ils ont vécu.
5: En dehors de la bienveillance de l'employeur, est-ce que le code du travail prévoit un report ou une neutralisation des jours de congé interrompus par des incendies, des choses comme ça ?
32: Non, dans un cas comme ça, non. Sauf s'il y avait un décret gouvernemental qui le prévoyait. Mais pour le moment, non, le code du travail ne prend pas en considération le fait que vous ayez, je mets des gros guillemets, raté vos vacances et que par conséquent, vous avez à nouveau droit à congé parce que vos vacances se sont mal passées, ça n'existe pas. Alors si le gouvernement prenait une décision, il peut toujours un règlement en disant que les gens qui ont été évacués bénéficient de ceci ou cela, peut-être. Mais dans le code du travail, c'est pas prévu.
5: Une dernière question sur ces méga-feux. On a entendu, certains pompiers l'ont dit, que des entreprises n'avaient pas joué le jeu, n'avaient pas libéré les pompiers volontaires. Ça vous surprend? C'est un problème, ça?
32: Ça surprend toujours quand des entreprises se comportent de manière stupide et irresponsable. C'est ce que je voulais que je vous dise. Ce que je vois plutôt, c'est beaucoup d'entreprises, d'ailleurs, qui ont communiqué dessus, ce que je trouve ça très très bien, qui ont communiqué en disant on a libéré nos salariés qui étaient pompiers volontaires parce que ça pourrait engager d'autres gens à se porter comme pompiers volontaires. Et malheureusement, on a l'impression qu'on rentre dans une phase où on va avoir de plus en plus besoin. Donc vous avez certainement des entreprises qui n'ont pas joué le jeu. Moi, je préfère me concentrer sur celles qui, au contraire, ont promu leurs collaborateurs qui
5: étaient pompiers volontaires. Un peu réduits.
32: Après, vous avez ça. Vous avez aussi des problèmes de service, des problèmes d'organisation. C'est sûr, chaque cas est un peu particulier. Mais bon, c'est bien. On a beaucoup parlé des pompiers volontaires. Les entreprises les ont mis en avant. Ce que je trouve très bien, parce que ça devrait générer peut-être des vocations.
5: Alors, Benoît Serre, pour tous ceux qui n'ont pas eu des vacances au milieu des flammes, le travail en août, est-ce que c'est vraiment du travail ou c'est du présentéisme?
32: Non, c'est vraiment du travail, mais si vous voulez, moi je connais pas mal de gens notamment qui n'ont pas d'enfants, donc ils sont pas soumis aux organisations scolaires, qui disent qu'en août ils aiment bien parce qu'ils sont tranquilles. Ils sont tranquilles pour s'y rendre quand ils sont dans des grandes villes. Ils ont moins de réunions, moins de sollicitations parce qu'il y a moins de monde, et que donc c'est une période qui permet de travailler à un rythme un peu différent. Ça veut pas dire ne pas travailler. Ça veut dire que c'est un environnement plus sympa, et qui d'ailleurs certains disent mais moi je prends mes vacances en septembre, d'abord parce qu'il y a moins de monde. Et ensuite, comme ça, en août, je suis tranquille. Puis vous savez, il y a une vieille tradition française, je ne sais pas d'où elle vient. Vous avez les juilletistes et les aoûtiens. Et dans les entreprises, vous conseillez des gens qui disent « Mais moi, je prends toujours les vacances au mois de juillet. Pourquoi ? Je ne sais pas. » Mais c'est comme ça. Donc non, ils travaillent pas, ils travaillent différemment, ça c'est sûr.
5: Les employeurs sont plus flexibles sur le télétravail ou pas ? En général,
32: non,
5: le mois d'août.
32: Les règles sont les mêmes sur tous les mois. La seule différence, c'est que souvent, ça on le sait, les gens finissent leur journée un peu plus tôt lorsqu'ils sont pas dans des métiers postés, évidemment, un peu plus tôt. Peut-être parce qu'ils travaillent mieux, parce qu'il y a moins de monde, moins de sollicitations, moins de réunions en tout genre. Vous connaissez la maladie française de la réunionite, et par conséquent, le mois d'août c'est des mois calmes. Alors ça permet de faire des tas de choses qu'on n'a pas le temps de faire dans l'année. C'est ce que disent beaucoup de gens, notamment le manager.
5: Là, vous nous avez parlé des gens qui ont choisi. Pour tous ceux qui ont des dates un peu imposées, comment on évite qu'ils aient le sentiment d'être punis?
32: Oui, ça c'est. Vous savez, la pause des vacances est toujours un sujet dans les entreprises, hein, parce que vous avez ceux qui essayent tous d'attraper les mêmes périodes. Vous devez quand même arbitrer. Alors vous choisissez des ordres. Vous dites ceux qui ont des enfants en âge scolaire, on va les privilégier, etc., etc. Donc c'est toujours des sujets qui peuvent être pas conflictuels, mais peuvent créer des tensions. Et par conséquent, vous avez notamment des entreprises qui disent vous devez l'été, vous devez prendre des blocs de 15 jours. Donc il y a des disent mais moi je veux partir en août, donc ça négocie un peu. Bon, je sais pas s'ils se sentent punis, mais c'est vrai que quelqu'un qui est habitué à partir en août vit très mal le fait qu'on l'empêche de partir en août en général. Mais bon, ça s'organise très longtemps à l'avance, ces choses-là en général.
5: Alors vous disiez moins de réunions, moins de boulot. Parfois, dans certaines entreprises, un salarié va devoir absorber le travail de deux ou trois collègues aussi.
32: C'est inévitable, hein. Sachant que les collègues qui ont transféré leur travail à leurs collègues, parce qu'il est au mois d'août, ils se retrouveront à le faire peut-être en septembre ou en juillet, c'est après ses vacances. C'est un équilibre. Mais vous savez, c'est peut-être pas forcément très bien d'ailleurs. En août, les entreprises quand même vivent un petit peu à un rythme un peu moins soutenu, dans certains cas, hein, pas toutes évidemment, pas l'hôtellerie, pas la restauration, pas celles qui sont en saisonnalité, que dans le reste de l'année. Mais c'est vrai que vous vous retrouvez avec des collègues qui sont pas là parce qu'ils sont en vacances. Par conséquent, vous devez compenser, ou alors les choses se feront plus tard.
5: Un mois d'août idéal, maintenant, mettons-nous du côté des ressources humaines. Qu'est-ce qu'on souhaite faire un mois d'août? Je sais pas, moi, resserrer les liens, faire d'autres choses avec les salariés?
32: Oh non, généralement le mois d'août c'est rarement un mois où il se passe beaucoup de choses dans l'entreprise au sens animation ou autre. En revanche, moi j'ai toujours observé que les collègues du mois d'août c'est des gens un peu particuliers. Vous voyez ce que je veux dire? Il y a plus de liens entre eux pendant ce mois parce qu'ils sont tous un petit peu la moitié de la France est en vacances et eux ils sont là. Donc à ce moment-là, on a toujours constaté que ça créait des liens. Ils avaient un modèle de fonctionnement collectif objectif qui était assez différent du reste de l'année. Bon, voilà, c'est comme ça. C'est très bien parce qu'il fait beau et puis qu'il y a moins de monde dans les transports en commun quand vous êtes à Paris ou ailleurs. Vous êtes moins fatigué.
5: Benoît Serre, d'un mot, est-ce qu'il y a une tendance au travail qui va se dégager à la rentrée là en 2026-2027?
32: Ah, ça va être difficile. Je pense que pour le moment, la tendance au travail qui va se dégager, c'est une forme d'inquiétude, hein, parce que le débat politique est quand même très tendu, les entreprises le sont également, l'environnement international est pas très rassurant. Je pense que la rentrée, les gens sont un petit peu soucieux et un peu tendus de ce qu'ils observent et ce qui va se passer.
5: Et situation internationale, alors.
32: Ah oui, oui, oui, c'est sûr.
5: Merci beaucoup, Benoît Serre.
32: Merci
5: d'avoir été l'invité de RTL ce matin. 8h27, une courte pause et dans un instant, vous le savez, RTL a 60 ans, on plonge dans nos archives. À tout de suite.
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5: À 6h28 sur RTL tout l'été, RTL célèbre ses 60 ans et à cette occasion, votre radio vous propose de plonger dans les trésors de ses archives. Ce matin, un événement tragique qui s'est déroulé en 1997 à quelques centaines de mètres à peine des studios de RTL, rue Bayard, la mort de la princesse Diana. Traquée par les paparazzi, Lady Di et son compagnon Dodi Al-Fayed sont victimes d'un violent accident de voiture près de la Seine. RTL est évidemment en édition spéciale avec Jérôme Milagou au petit matin du dimanche 31 août 1997.
15: Bonjour à tous, c'est l'information de la nuit, la mort de la princesse Diana, victime d'un grave accident de la circulation à Paris peu après minuit. Lady Di était aux côtés de son compagnon Dodi Al-Fayed qui lui a été tué sur le coup, ainsi que le chauffeur de l'hôtel Ritz qui conduisait. Le quatrième passager, le garde du corps de Diana, a lui été grièvement blessé. Samuel Goldschmidt, les circonstances de cet accident. La princesse et Dodi se trouvaient à l'arrière d'une Mercedes Classe S lors de cet accident, à l'entrée du tunnel de l'Alma, près de la Seine, à Paris donc. Et la voiture roulait à très vive allure, poursuivie par des paparazzi à moto.
21: Oui, probablement plus de 100 km/h. Le choc a évidemment été très violent. La voiture a vraisemblablement fait une embardée, des tonneaux même, avant de s'immobiliser à contresens sur la chaussée. La Mercedes a été sortie avec précaution du tunnel vers 5h ce matin et les policiers ont dû s'y reprendre à plusieurs reprises pour la hisser sur le camion grue tant la carcasse menaçait de se disloquer.
15: Dodi Al-Fayed et le chauffeur sont tués sur le coup. Diana et son garde du corps grièvement blessés dans un premier temps et la princesse succombera après plusieurs heures d'opération au service de réanimation de l'hôpital de la Pitié-Salpêtrière. Philippe Antoine.
22: Oui, devant l'hôpital de la Pitié-Salpêtrière où les forces de l'ordre bouclent l'entrée, un périmètre de sécurité a été mis en place grâce à des barrières. Ici, on voit passer beaucoup de voitures de luxe, des véhicules diplomatiques qui viennent sans doute rendre hommage à la princesse Diana. Les chirurgiens ont bataillé longtemps pour sauver l'ex-princesse. Bruno Rioux a tenté de la réanimer en vain.
23: À son arrivée à l'hôpital de la Pitié-Salpêtrière, elle présentait un choc hémorragique gravissime, puis rapidement un arrêt cardiaque. Et le décès a été constaté à 4h du matin.
22: Concernant les circonstances de l'accident, le ministre de l'Intérieur a précisé que 7 témoins étaient actuellement entendus par la brigade criminelle, parmi eux plusieurs photographes qui suivaient la Mercedes de Diana, une voiture qui roulait à plus de 130 km/h sous le tunnel du pont de l'Alma, sans doute pour les semer. Le chauffeur a perdu le contrôle du véhicule, d'après le ministre de l'Intérieur. Un témoin raconte effrayé qu'il n'avait jamais vu une carcasse pareille, totalement défoncée, désarticulée.
5: La mort de la princesse Diana, c'était le 31 août 1997 sur RTL, archives sélectionnées par Olivier Letreux et le service documentation. Demain, nouveau document pour les archives RTL, ce sera l'élection de Nelson Mandela. 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
5: Et c'est le journal de Charles Ducrot. Bonjour Charles.
24: Bonjour Vincent, bonjour à tous.
5: À la une, l'après-crise se dessine en Gironde.
24: Réunion prévue autour de la préfète. Comment pallier les stigmates environnementaux et économiques?
0: Alain Rousset, le président de la région Nouvelle-Aquitaine, était l'invité de RTL il y a quelques minutes. La région va devoir revoir son budget. L'inquiétude persiste et grandit même dans le Var où les pompiers redoutent des reprises de feu en raison d'une météo défavorable. Dans ce journal également, ils roulent parfois des heures pour livrer de la paille qui manque cruellement. Illustration de l'entraide entre éleveurs face à une sécheresse exceptionnelle. La formule alléchante de Moscou pour recruter à l'appel au Botswana afin de renforcer son armée. Et puis on fera un petit tour à la plage. Ici, pas de château de sable.
3: On est à Nice. La différence, c'est qu'il y a des cailloux et que j'ai trouvé un caillou cœur.
0: Le bonheur des vacances qui commence enfin pour les Aoussiens.
5: Comment reconstruire, comment aider, l'heure est au bilan en Gironde.
0: Alors que le feu n'est pas encore maîtrisé mais fixé, une première réunion doit se tenir dans les prochaines minutes autour de la préfète et du président de la région Nouvelle-Aquitaine, Alain Rousset, qui était tout à l'heure l'invité de RTL. Quelles aides pour les professionnels touchés, notamment dans le domaine du tourisme? La région va devoir revoir son budget.
6: L'État nous a prélevé 300 millions d'euros, comme à toutes les régions. C'est insupportable, stupide et injuste. Il va falloir qu'on reprenne pour la fin de cette année notre budget. Il y a tellement de choses qui sont engagées. Est-ce que je peux arrêter les travaux dans un lycée, alors que les lycées ont servi à accueillir les déplacés? Est-ce que je peux arrêter les aides aux entreprises qui sont déjà engagées? Donc, il faut qu'on fasse cela sereinement. Nous ferons tout ce que nous pourrons pour nos entreprises et celles qui ont été les plus touchées pour qu'elles s'en sortent.
0: Alain Rousset, président de la région Nouvelle-Aquitaine, qui était il y a quelques minutes dans ce studio. Dans le Var, les pompiers redoutent la journée avec des conditions météorologiques défavorables. Les secours s'attendent à avoir des reprises de feu. Stéphane Nepper est officier de communication des pompiers.
7: Nos équipes au sol ont pu profiter des conditions météorologiques qui ont été plus favorables cette nuit, avec des températures plus basses, quasiment pas de vent sur le secteur et des taux d'humidité qui sont remontés. Il nous reste quelques points chauds actuellement qui sont difficiles d'accès et qui ont nécessité au cours de la nuit la création de pistes par des moyens spécialisés de type bulldozer pour permettre de renforcer notre dispositif terrestre et vraiment d'être présent sur les zones les plus critiques. Les conditions météorologiques attendues pour la journée nous font craindre des reprises. Le vent va être un petit peu plus important et que les températures vont augmenter. On espère pouvoir avoir l'appui de moyens aériens, notamment sur des moments qui pourraient être un peu plus complexes pour nous en termes d'accès. La lutte continue et on baisse pas les bras.
0: Propos recueillis par Mathis Lang pour RTL.
5: 8h34 sur RTL, des troupeaux privés d'herbes fraîches mais aussi de paille. La sécheresse continue de préoccuper les agriculteurs.
0: En Haute-Saône, la solidarité entre éleveurs et céréaliers s'est peu à peu organisée. Face à une pénurie de paille, les récoltes ont été catastrophiques. Certains ont dû faire des heures de route en tracteur. Reportage de Samuel Goldschmidt.
8: Philippe Limaud achète tous les ans de la paille pour ses vaches chez des collègues autour de sa ferme de Haute-Saône. Mais les rendements sont tellement catastrophiques cette année qu'il a dû agir en urgence.
10: D'habitude, on rentre à peu près 500 tonnes de paille. Et cette année, donc, on avait à peu près 320 tonnes de paille quand on a eu fini la saison. Et donc, on a appelé un neveu qui est dans l'Aube. Et donc, il nous a trouvé une centaine d'hectares de paille pour les trois fermes concernées.
8: Le neveu, c'est Kevin Limaud, à Parlé-Chavange.
13: J'ai essayé de chercher un peu autour. Puis voilà. On a des blés qui ont sorti jusqu'à 6 tonnes de paille à l'hectare. Donc, oui, ça fait un peu de quantité, quoi.
8: Ils ont fait de la route pour venir?
13: Beaucoup, 130 km en tracteur. Ouais. Alors, il y en a un qui est venu pressé, qui est resté là 2 jours. Le deuxième jour, ils sont venus à 2 tracteurs de plateau. J'ai laissé un tracteur aussi pour les aider à tout remettre en meule.
8: Ces 500 tonnes de paille ont ensuite été ramenées en Haute-Saône en tracteur ou en camion dans les 3 fermes participantes et surtout à un tarif de solidarité.
10: Alors, ils ne nous l'ont pas donné parce que ça a un coût quand même à produire, mais vraiment, ils ont fait un geste pour qu'au final, avec le pressage, le transport, on arrive à des coûts inférieurs à 100 euros de la tonne.
8: Un coup de pouce inespéré car les agriculteurs n'ont pas fini de souffrir. Les récoltes d'automne s'annoncent déjà désastreuses.
0: Samuel Goldschmidt.
5: Et Anthony nous le disait, il va encore faire très chaud aujourd'hui.
0: Jusqu'à 37 degrés dans l'Est, entre 30 et 35 dans la plupart des régions. 20 départements sont maintenus en vigilance orange canicule du territoire de Belfort, au Var et aux Alpes-Maritimes jusqu'en Corse. Attention également à ces orages qui pourront être violents et qui vont succéder à ces fortes chaleurs dans le sud-ouest notamment. 7 départements passeront en vigilance orange à 16h. Il s'agit de l'Ariège, de la Haute-Garonne, du Tarn et Garonne, le Lot également concerné ainsi que la Corrèze et la Dordogne.
5: À 8h36, les États-Unis où les feux se propagent à vive allure dans le nord-ouest.
0: La ville de Spokane, environ 230 000 habitants dans l'état de Washington, a été ravagée par les flammes. Plusieurs centaines de bâtiments calcinés et des milliers d'évacuations. Sur la situation au Moyen-Orient, Donald Trump annonce une reprise des négociations aujourd'hui avec l'Iran. Après avoir suspendu les bombardements américains, le président s'exprimait depuis son avion cette nuit, faisant état de progrès diplomatiques en vue de rouvrir le détroit d'Hormuz, tout en laissant planer la menace d'une nouvelle attaque conjointe avec Israël.
5: Une nouvelle frappe ukrainienne la nuit dernière à 180 km à l'est de Moscou.
0: C'est un entrepôt appartenant au géant russe de l'e-commerce Wildberries qui a été touché. Frappe qui intervient au lendemain de cet attentat dans un bar de la capitale russe qui a fait un mort et 21 blessés. Attaque qui n'a toujours pas été revendiquée. Et dans cette guerre d'usure, la Russie recrute toujours plus en Afrique pour renforcer son armée. Plus récemment, au Botswana, via des offres dissimulées d'emplois très attractives. Sophie Jousselin, sans donner de chiffres précis, le gouvernement botswanais parle d'un nombre de départs alarmant.
14: Oui, les autorités du Botswana ont eu une première alerte en décembre avec le recrutement illégal par la Russie de 2 citoyens. Depuis, selon le ministre des Relations internationales, les cas augmentent à une vitesse effrayante. Le gouvernement botswanais met en garde les jeunes hommes contre ces offres de travail trompeuses de Moscou, des emplois civils, des stages de formation militaire. Il est bien stipulé en Russie. Le mode de recrutement est toujours le même. Un média ukrainien diffuse le témoignage d'un Zimbabwéen de 37 ans, envoyé au front et ensuite fait prisonnier par l'Ukraine.
16: J'ai été contacté sur Facebook. Le type m'a dit on offre du boulot en Russie. Vous venez avec un visa de touriste, on paye l'hôtel et le billet d'avion. Ensuite, vous signez un contrat dans l'armée russe en Russie. Puis, au bout d'un an, vous rentrez chez vous. On vous donne une prime de 20 000 dollars et un salaire de 2500 dollars par mois.
14: Les autorités ukrainiennes estiment que près de 1800 hommes originaires d'Afrique ont été enrôlés de force par la Russie. Les nouvelles recrues meurent en général 72 heures après leur arrivée au front.
0: Sophie Jousselin du service international de RTL.
5: Retour en France et cette question ce matin, allez-vous encore retirer de l'argent liquide aux distributeurs ?
0: Oui, le réflexe se perd bel et bien. Il faut dire que les appareils sont de moins en moins nombreux. 1800 distributeurs en moins l'an dernier, mais pour les remplacer, c'est étonnamment le contact humain qui est privilégié. Désormais, plus de 30 000 commerces de proximité, supérettes, boulangeries ou encore bureaux de tabac propose un retrait personnalisé, Élie Bonin.
17: Oui, les clients ne sont pas déboussolés. Le principe est exactement le même qu'avec un distributeur classique.
18: On dit on fait un retrait de autant, on met la carte et pouf, on a l'argent. Pratique, très pratique. Personnellement, c'est parce que j'habite juste à côté, donc ça m'arrange. Et puis, enfin, les distributeurs ici, ça court pas non plus.
17: Oui, il n'y a qu'un seul autre distributeur de billets pour 4000 habitants. C'est l'une des raisons qui a poussé Sylvie, la gérante du bureau de tabac, à proposer ce service il y a plus d'un an.
19: Les gens viennent parce que bah, y a de moins en moins de distributeurs aussi. Vous avez le sourire, vous pouvez parler qu'un distributeur, la machine ne parle pas.
17: Et le phénomène prend de l'ampleur semaine après semaine. Les clients qui viennent retirer en profitent pour prendre un café ou faire un loto. Et la commerçante le ressent.
19: Là, ça commence à monter, mais je dirais par mois, on doit être à une vingtaine. Ça nous fait découvrir aussi le commerce que des clients ne connaissaient pas, donc pour nous, un plus.
17: Et le service est particulièrement important pour les personnes âgées.
19: C'est bien dans les petits villages ou les petites villes où la population est un petit peu vieillissante et où les personnes aiment bien ce moyen de paiement, l'espèce.
17: Pour le moment, seuls les clients de 2 banques ont accès à ce service. Sylvie espère que les autres établissements bancaires suivront le pas pour pouvoir attirer une nouvelle clientèle.
0: Reportage d'Élie Bonin dans les Hauts-de-France pour RTL.
5: Fini le grand chassé croisé, on en parle avec Benoît Serre. Vacances pour les uns, retour au boulot pour les autres.
0: Oui, chacun son tour. Après ce grand chassé croisé du week-end, les plages de la Côte d'Azur et sur les galets de Nice sont noirs de monde et le soleil donne le sourire à tous.
20: C'est quoi le programme des vacances là ?
24: Pas grand chose, se promener, aller se baigner, visiter, tranquille, aller au restaurant.
25: Il fait chaud mais c'est agréable, là on vient de se baigner, l'eau est bonne, voilà on est content.
24: Qu'est-ce qui change ? Le décor un peu aussi, on se croirait un peu en Italie, c'est des paysans.
26: Chez nous c'est tout gris.
3: La différence c'est qu'il y a des cailloux et que j'ai trouvé un caillou cœur.
27: Voir les plages, le soleil, les gens, la bonne humeur, ça fait vraiment vacances. Ça permet de couper le téléphone, ordinateur, de pas penser au travail, vraiment on se lâche, on fait profiter les enfants, c'est le plus important quoi.
0: Parole d'heureux vacanciers au micro RTL de Marie Bonnet-Blanc. Aujourd'hui,
5: avec un caillou cœur.
0: Ah oui, les cailloux. Très investis, les enfants, sur la plage de Nice. Aujourd'hui, il y aura encore un peu de monde sur les routes. Selon Bison Futé, les axes du quart sud-est et de la côte atlantique seront particulièrement empruntés. Un mot de football pour terminer. C'est désormais officiel. Randal Kolo Muani quitte le PSG pour rejoindre la Juventus Turin. Prêté à deux reprises ces dernières saisons, l'attaquant international a d'abord évolué un an chez les Bianconeri avant de jouer en Angleterre à Tottenham la saison passée.
5: Merci Charles Ducrot, bonne journée et à demain pour d'autres journaux. Anthony Kazmarek, on va faire une météo mais à 7 jours. Hein, on va se projeter un peu et les températures vont baisser cette semaine.
1: Exactement, grâce ou à cause des orages qui vont concerner une très grande partie du pays aujourd'hui. Hein, je vous rappelle, quasiment toutes les régions seront concernées par ce risque aujourd'hui, sauf près de la Manche et près de la Méditerranée. Et avant l'arrivée de ces orages qui seront violents, notamment dans le quart sud-ouest, les températures seront très, très élevées aujourd'hui, souvent entre 30 et 38 degrés, donc un pic de chaleur. Ça va donc baisser dès demain. On va perdre 2 à 5 degrés par rapport à aujourd'hui. Vous aurez 22 à 29 demain près des côtes de la Manche, 30 à 33 ailleurs. Donc certes, ce sera moins chaud, mais chaud quand même. Et encore des pointes à 35 degrés entre la région Rhône-Alpes et l'Alsace. Demain, on aura encore des orages dans toute la moitié est du pays, à l'est d'une ligne qui passera par Reims, Clermont-Ferrand, Montpellier. À l'ouest, on va déjà retrouver le soleil avec quand même quelques passages nuageux, 2-3 averses possibles en Bretagne. Et puis mercredi et jeudi, même type de temps quasiment partout, donc un temps sec à nouveau, alternant entre nuages et éclaircies. Il y aura toujours quelques orages, mais uniquement en montagne. Ce qui sera marquant mercredi et jeudi, c'est la suite de la chute des températures. On va se retrouver par endroits un peu en dessous des normales de saison.
5: Ah oui,
1: on aura du mal à atteindre les 25-26 sur la moitié nord, alors qu'il fera encore plus de 30 degrés près de la Méditerranée. Vendredi pourrait marquer la fin de la canicule dans le quart sud-est, donc là aussi, bonne nouvelle. Et on aura souvent 25 degrés de moyenne au nord, 27 à 29 au sud, avec toujours du soleil. Et puis pour le week-end, samedi et dimanche, toujours ce temps très sec. On aimerait un peu de pluie quand même. Hein. Ce n'est pas prévu malheureusement pour ce week-end. Toujours un temps très ensoleillé et des températures qui déjà vont repartir à la hausse. On dépassera à nouveau les 25 degrés sur la moitié nord et les 30 degrés sur la moitié sud.
5: Merci Anthony Kazmarek, c'était la météo à 7 jours.
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5: C'est tout simplement le plus grand nageur français de tous les temps. La saga de la semaine est consacrée à Léon Marchand. Le quadruple champion olympique sera à partir de lundi prochain la tête d'affiche des championnats d'Europe de natation à Saint-Denis. Et d'ici là, pour patienter, Isabelle Langer va vous faire revivre l'incroyable épopée de Léon Marchand. Bonjour Isabelle.
2: Bonjour, bonjour à toutes et à tous.
5: Premier épisode ce matin, vous vous êtes intéressé à l'héritage familial des Marchands.
4: Alors moi, je viens de Toulouse, j'ai toujours nagé au Dauphin du Toec.
2: Puis un papa et une maman qui nageaient avant. Hein.
4: Aussi. Mon père qui est vice-champion du monde de natation et ma mère qui a fait les Jeux aussi à 16 ans. Donc c'est vrai que c'est une bonne famille de piscine, quoi.
2: Et oui, c'est comme Obélix, Léon Marchand est tombé dans la marmite de la piscine dès le début. Dans la famille d'ailleurs, je demande tout d'abord le tonton Christophe Marchand, le grand frère de Xavier, le papa de Léon. Christophe a disputé les JO de Séoul en 1988, puis ceux de Barcelone en 1992, avec Céline Bonnet, la maman du prodige de la natation. Son papa Xavier était lui de l'aventure olympique à Atlanta en 1996 et à Sydney en 2000. Et Vincent Gardeau, le président des Dauphins du Toec, le club de Toulouse, de se remémorer les qualités de Céline et de Xavier.
12: Céline, c'était une fille qui avait une glisse naturelle exceptionnelle, qui était très très fluide dans l'eau. Xavier, c'était un bagarreur, beaucoup moins doué au sens, je dirais, technique ou natatoire du terme. Lui, par contre, il avait un mental hors du commun. Et on retrouve dans Léon, je fais le parallèle avec les deux, on retrouve à la fois la fluidité, la hauteur sur l'eau, l'aisance naturelle d'un nageur exceptionnel, hein, avec des qualités donc maternelles, et puis un compétiteur hors norme, hein, un bagarreur, il veut gagner, c'est le papa.
2: L'ancien champion Franck Esposito est un ami des deux. Il était médaillé de bronze sur 200 mètres papillon au JO de Barcelone, auquel Céline participait, et a été sacré vice-champion du monde sur la même distance à Perth en 1988, quand Xavier remportait lui aussi une belle médaille d'argent sur le 200 mètres 4 nages. Esposito qui se souvient parfaitement du jour où Céline et Xavier sont devenus un couple.
15: Ouais. Ah oui, j'étais là.
6: Oui, j'étais là, je m'en rappelle parce que peut-être qu'ils te diront le contraire, mais je crois que ça s'est passé à La Réunion. On faisait un meeting à La Réunion et je crois que on était quelques-uns à les avoir déposés à l'hôtel.
2: De cette union est donc né Léon le 17 mai 2002. Très vite, ses parents l'ont amené à la piscine, mais le gamin n'était pas super fan. Nicolas Castel, son entraîneur à Toulouse, nous explique.
7: Ah, il trouve que les bassins sont un petit peu froids et donc il s'essaye à faire quelques autres disciplines pour voir. Et puis finalement, il s'accroche, il vient un petit peu quand il veut. Alors, il venait assez régulièrement, mais de temps en temps, il enlevait une séance parce que soit fatigué ou soit un peu froid.
2: C'est à partir du collège, quand il rentre en sport-études avec des horaires aménagés, que Léon Marchand commence à s'épanouir dans le bassin. Mais au départ, il n'est pas identifié comme un futur champion olympique. Denis Auguin, le directeur technique national, ancien entraîneur d'Alain Bernard.
11: C'est le profil type du garçon dont on ne peut pas prédire qu'il va devenir champion olympique. Alors on ne peut jamais le prédire, mais il y a des gens qui vous éblouissent très jeunes avec un niveau de performance exceptionnel, une facilité déconcertante. Mais ce n'est pas ce qui caractérisait Léon vraiment plus jeune. C'est un vrai bon nageur. C'est vraiment le modèle du nageur qui a évidemment un talent dingue, mais qui arrive finalement à tirer le meilleur parti de son talent via le travail. Mais de toute façon, le travail, c'est pour moi, je crois que ça fait partie du talent en fait. Voilà.
5: La passionnante saga Léon Marchand, signée Isabelle Langer, mise en onde par Rebecca Leroy. 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Demain, on assistera à l'éclosion du jeune Toulousain. 8h47 sur RTL. Dans un instant, les livres de l'été, votre rendez-vous estival avec cette semaine Mélissa Dacosta, qui va nous confier son secret pour trouver l'inspiration. Ensuite, ça va beaucoup mieux aussi l'été, la chronique santé. Comment bien s'hydrater? Assez, mais pas trop. On en parle avec la diététicienne Violette Baboxet. Et puis, ce sera le retour de l'info à 9h avec en Gironde les habitants du Porge et de l'Esch-Cap-Ferret qui vont pouvoir rentrer chez eux à partir de 14h. À tout de suite.
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5: RTL, il est 8h49, les livres de l'été, c'est avec Sophie Orange et cette semaine vous recevez Mélissa Dacosta, autrice de Fauve chez Albin Michel, elle qui partage toute l'année ses coups de cœur de lecture sur RTL. Aujourd'hui, comment vient l'inspiration? Mélissa Dacosta nous révèle son secret.
33: Bonjour Mélissa Dacosta.
34: Bonjour.
33: Quelle joie de vous avoir en studio avec nous pendant cet été sur RTL, puisque toute la semaine, vous allez nous raconter les coulisses de votre écriture, comment on choisit une idée, comment on écrit, où est-ce que j'écris, comment est-ce qu'on accompagne la sortie d'un livre. Les auditeurs vont tout savoir de la façon dont vous écrivez des romans qui se vendent tellement bien depuis tellement d'années en France. Et nous allons commencer par le commencement, Mélissa Dacosta. D'où vient une idée de roman? D'où vient-elle? De la vie, d'une lecture, d'une musique, d'une rencontre?
34: Tout, absolument tout est source d'inspiration pour moi. J'ai toujours une oreille qui traîne, que je sois dans le train, dans la rue, pour écouter les conversations des gens, pour écouter des flashs d'actualité, des paroles de chansons. Vraiment, tout peut être source d'inspiration. Mais globalement, j'ai remarqué, il m'a fallu plusieurs romans pour comprendre pourquoi une idée s'imposait.
33: Alors, la réponse.
34: Et j'ai fini par réaliser qu'il fallait 3 ingrédients différents. Donc très souvent il me faut une thématique. J'ai des thématiques en tête mais qui sont là depuis 3, 4, 5 ans et je n'en fais rien. Un personnage qui soit suffisamment fort, suffisamment incarné. Dernier ingrédient qui est vraiment essentiel, c'est l'univers ou le décor dans lequel je vais donner vie à ce roman.
33: J'ai entendu que vous aviez plusieurs romans dans vos tiroirs qui ne sont pas achevés. Ça veut dire que vous avez du stock et vous les sortirez peut-être ou pas ?
34: Oui, il m'arrive souvent de démarrer des romans en me disant « ça y est, je tiens une thématique, je tiens un univers, j'ai un personnage fort ». Mais au bout de 50 pages, je m'essouffle. Parfois, c'est au bout de 100 pages. Et il m'est arrivé une fois d'avoir atteint les 300 pages. Il me restait un seul chapitre final pour clôturer l'histoire. Et là, tout retombe. Et je me dis, mais j'y crois plus, j'y crois pas, c'est pas suffisamment fort. Et donc, je laisse ces romans de côté. Et je sais que c'est pas forcément des romans pour rien, où la thématique va revenir sur une prochaine création, où je vais pouvoir le ressortir des mois plus tard ou des années plus tard.
33: Est-ce qu'une autrice comme vous, qui vend des centaines de milliers d'exemplaires, a plus de pression dans le choix de l'idée, dans cette origine du roman ?
34: Oui. Pendant quelques années, je me suis obstinée à dire que non, que je continuais à écrire pour moi, que je restais hermétique, entre guillemets, aux attentes du lectorat. Et je me rends compte, arrivée à Fauve, donc au 9e roman, que de plus en plus, je suis polluée par les attentes, à la fois

0: Albin Michel au micro de Sophie Orange. Demain, elle vous dira comment se mettre dans les meilleures conditions pour écrire. RTL 8h52.
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0: Ça va beaucoup mieux aussi l'été, tous les matins. C'est la diététicienne Violette Baboxet qui vous donne des conseils pour vous sentir bien et prendre soin de vous. Bonjour Violette.
2: Bonjour Vincent, bonjour à tous.
0: Vous allez publier le 26 août prochain le grand guide de la nutrition et de la perte de poids. C'est aux éditions Marabout. Ce matin, Violette, une question de saison, hein. Combien faut-il boire réellement lorsqu'il fait très chaud ?
2: Alors en réalité, il n'y a pas de quantité idéale qui serait adaptée à tout le monde. Nos besoins en eau, ils correspondent à la quantité d'eau qu'on perd chaque jour. Qu'en moyenne, pour un adulte, c'est environ 2,5 litres d'eau par jour. Et si on reste dans un environnement tempéré, climatisé et qu'on bouge peu, ces besoins restent globalement les mêmes. En revanche, dès qu'il fait chaud, qu'on pratique une activité physique, là, les pertes augmentent avec la transpiration. Et on peut alors perdre 1, 2, voire 3, 4 litres d'eau supplémentaires.
0: On n'est pas égaux donc face à la déshydratation. Il faut boire au moins 2,5 litres d'eau et plus si on transpire beaucoup, c'est ça ?
2: Alors, c'est là qu'il y a une petite subtilité, puisqu'on perd 2,5 litres d'eau. Donc ce qu'il faut, c'est effectivement compenser ces pertes. Mais l'eau, elle ne provient pas uniquement des boissons. Il y a une partie qui est aussi apportée par l'alimentation. Par exemple, les fruits et légumes, encore plus ceux qu'on consomme l'été, ils sont particulièrement riches en eau. Donc la pastèque, le melon, les tomates, les concombres, ou encore les pêches sont composées à plus de 90% d'eau et vont aussi participer à notre hydratation. Et du côté des boissons, toutes, en dehors de certains alcools forts, contribuent à l'hydratation. Donc l'eau, bien sûr, mais aussi le thé, le café, les infusions, le lait et même les sodas.
0: Les sodas, on entend toujours que ça ne compte pas, voire que ça déshydrate.
2: Alors oui, un soda, ça apporte bien de l'eau à l'organisme, contrairement à une idée reçue. Le problème, c'est qu'il n'apporte pas que de l'eau. Donc, il contient aussi beaucoup de sucre ajouté, ce qui fait que c'est pas le meilleur choix pour sa santé. Donc, ça hydrate, mais c'est clairement pas ce qu'on recommande de boire au quotidien.
0: Est-ce que la température de la boisson a une importance, Violette ? On a naturellement envie d'aller vers quelque chose de frais quand il fait chaud, mais on entend parfois aussi que c'est pas conseillé.
2: En réalité, il n'y a aucune raison d'éviter les boissons fraîches. C'est vrai qu'on entend parfois qu'il faudrait boire de l'eau tiède ou à température ambiante parce que l'eau glacée obligerait notre organisme à produire de la chaleur ou on entend parfois qu'elle empêcherait la transpiration. Ce sont des affirmations qui sont largement exagérées. Donc une boisson fraîche, ça peut même apporter une sensation de confort et d'à boire plus. Donc le plus important, c'est clairement pas la température de la boisson, c'est le fait de boire suffisamment. Si vous préférez de l'eau fraîche, vous pouvez tout à fait en profiter. L'essentiel, c'est juste de ne pas laisser la déshydratation s'installer.
0: Violette, vous êtes alsacienne. Qu'est-ce qu'on boit en Alsace quand il fait chaud ?
2: Je pense que certains doivent essayer de boire de la bière, mais c'est pas ce qui est recommandé non plus.
0: Non, c'est pas recommandé. Merci pour ce conseil santé, Violette Baboxet. On retrouve tous vos conseils santé et bien-être sur les réseaux sociaux, sur Instagram, violette.diète. Et bientôt, votre livre de conseils, Le Grand Guide de la Nutrition et de la Perte de Poids, qui paraîtra le 26 août aux éditions Marabout. Et il est déjà disponible en précommande pour les impatients. À demain.
2: À demain.
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0: 8h56 sur RTL, c'est RTL Matin, on est ensemble jusqu'à 9h15 et c'est l'heure des sagas RTL. Toute cette semaine, on plonge avec vous dans le monde d'Aya Nakamura, la chanteuse francophone la plus écoutée dans le monde, qui a rempli cette année 3 stades de France. Tout le monde connaît ses tubes, mais qui est-elle vraiment ? Ce matin, on décrypte le phénomène. Bonjour Marisa Fimei.
4: Bonjour.
0: Aya Nakamura, ce sont des centaines de milliers de disques vendus. Mais comment vit-elle ce succès ?
4: Déjà, ce succès, il a commencé avec un tube, Dja Dja. Nous sommes en 2018 et cette chanson devient un succès planétaire. Le clip cumule aujourd'hui plus d'un milliard de vues sur YouTube. L'album Nakamura, sorti dans la foulée, contient plusieurs autres titres qui vont devenir aussi des tubes, comme

Cet album est aujourd'hui certifié disque de diamant, c'est-à-dire qu'il s'est vendu à plus de 500 000 exemplaires. Mais Aya Nakamura n'a jamais laissé le succès lui faire tourner la tête. Comme ici en 2020, au micro

0: De Nathalie Renoux sur M6.
1: Bah, je pense que je m'en rends pas compte encore. Non, j'ai pas assez de recul encore pour me dire que. Enfin, moi, je me considère pas comme encore une artiste internationale. Je me considère juste comme une artiste de 2020, tout simplement.
0: Vous l'avez entendu, Aya Nakamura a beau avoir vendu des centaines de milliers de disques, en interview, elle apparaît humble, mais aussi réservée. C'est ce qu'a remarqué la journaliste Christelle Murula, qui l'a rencontrée à plusieurs reprises.
2: J'ai l'impression qu'elle a deux personnalités. Il y a la Aya qui est très flamboyante, qui est très sur elle, que l'on voit sur ses réseaux sociaux, même sur les plateaux télé. Mais il y a aussi une Aya qui est beaucoup plus réservée, beaucoup plus timide, qui peut-être a du mal un peu à se livrer aux personnes qu'elle ne connaît pas aussi. Et c'est, je pense, quelque chose qu'on oublie beaucoup. Au sujet d'Aya, c'est que il y a une personne derrière le phénomène et que c'est une femme qui a 30 ans, donc qui est née en 1995 et donc à l'époque en 2020, elle en avait 25.
0: Aya Nakamura est donc une star réservée, mais ça ne l'empêche pas de se livrer sur les réseaux sociaux. Elle y poste aussi bien son quotidien que des photos prises avec des célébrités. Et c'est ce qui séduit ses fans.
3: Et ses fans, justement, Marie, ils l'appellent la reine de France. On est loin d'un surnom timide et modeste, là.
0: Effectivement, mais ce surnom Reine de France, ce n'est pas elle qui l'a choisi. C'est ce que m'explique Ismaël Mereghetti, auteur d'un dictionnaire critique d'Aya Nakamura publié chez Lattès.
4: C'est un surnom, le surnom de Reine de France, qu'elle n'a pas voulu au départ. Elle était d'ailleurs assez gênée d'être mise sur ce piédestal, sur ce trône-là. Elle a mis du temps à l'accepter et à l'embrasser, ce statut-là. Je pense que le terme est né en fait au départ un peu sur les réseaux, de la part des gens qui étaient fans d'elle et qui voulaient créer une communauté autour d'elle. Elle a incarné cette réussite à la française, mais qui demande énormément d'efforts quand on vient d'Aulnay-sous-Bois et qu'on arrive à se glisser au sommet de l'industrie française. Bah, en fait, il y a quelque chose de presque surhumain, il y a quelque chose de presque miraculeux. Et dans l'histoire de France, ceux qui font les miracles, c'est souvent les rois. Aya était la reine de France.
0: Et cette reine de France est aujourd'hui à la tête de son propre label de musique. De quoi étendre encore un peu plus son royaume.
3: Aya Nakamura, merci Marie Zafi Mehi. 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Merci de vous réveiller avec nous, c'est RTL Matin jusqu'à 9h15. Tiens, on va rester en musique un instant et souhaiter un bon anniversaire à Christophe Willem, 43 ans. Bon anniversaire Christophe Willem, RTL, il est 9h.
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3: Et le journal de 9h, c'est avec Fanny Marceau. Bonjour Fanny.
7: Bonjour Vincent, bonjour à tous.
3: À la une, le retour à la maison cet après-midi pour quelques 10 000 habitants du Porge et de l'Esch-Cap-Ferret en Gironde.
7: Retour dans la colère au Porge. On reproche aux autorités leur manque d'anticipation. Vous allez l'entendre. Revenez en Gironde, l'appel des professionnels du tourisme, mais aussi de nombreux artistes, parmi lesquels Guillaume Canet ou Gauvin Serres. Nos salades vont bientôt nous coûter quelques centimes de plus. La faute à la chaleur. 20 départements en vigilance orange canicule aujourd'hui. Dans ce journal également, la reprise des négociations entre l'Iran et les États-Unis cet après-midi. Et puis c'est mieux avec des lunettes de soleil, la lecture et le soleil d'été font bon ménage. RTL a tourné quelques pages avec vous sur la plage.
3: Dans 5 heures, ils pourront retrouver leur commune au Porge. Les habitants sont autorisés à rentrer chez eux à partir de 14 heures.
7: Mais combien ne retrouveront rien du tout, ni leur maison, ni leurs souvenirs emportés par le feu? Au moins 180 maisons sont parties en fumée dans la commune. Les habitants sont amers, ils ne cachent pas leur colère. Reportage Sacha Dubesset.
8: Oui, de la colère et de l'épuisement, c'est ce qui frappe en arrivant sur la place centrale du village, des habitants à bout de nerfs. Alors l'annonce par Sébastien Lecornu de la nomination d'un coordinateur national ne changera rien.
9: Pour nous, on est abandonné.
8: Olivier, Porger de naissance, estime qu'il est déjà trop tard.
9: Le mal, il est fait, le mal. On n'a plus rien. Plus de forêt, plus de baraque, on n'a plus rien. C'est trop tard. Il fallait réagir avant qu'on brûle. Là, le village, il est mort. Il n'y a plus de village. Et la plupart des habitants, moi je pense pas qu'ils vont se reconstruire. Ils vont vendre leur terrain, ils vont déménager.
8: Un sentiment d'abandon dans un village où plus de 180 maisons ont été ravagées par les flammes. Les habitants estiment avoir été sacrifiés au profit du Cap Ferret, ce que réfute catégoriquement Sébastien Lecornu, qui dénonce une instrumentalisation complotiste. Ludivine d'Aurignac est la représentante du collectif des sinistrés du Porge.
10: Notre collectif, il est pas dans la polémique politique actuellement. Il est simplement là pour obtenir des
6: réponses de notre gouvernement. Qu'est-ce qui s'est passé? Quels moyens ont été mis en place? Quelles décisions ont été prises dans la gestion de cet incendie?
8: Des réponses désormais attendues par tout un village qui devra se reconstruire malgré les lourdes blessures laissées par les flammes.
7: Sacha Dubesset, retour à la maison également ce matin pour les habitants de Lège-Cap-Ferret. Selon la préfecture, ceux de Claouet vont aussi pouvoir regagner leur commune, annonce du président de la région Nouvelle-Aquitaine, Alain Rousset, invité d'RTL à 7h40.
3: Alain Rousset qui participera aujourd'hui aux réunions organisées autour de la préfète de Gironde pour préparer l'avenir, notamment pour les forêts ou pour aider le tissu économique à se relever.
7: Oui, pour soutenir la Gironde, il faut se rendre sur place. Venez, disait le chef Thierry Marx sur RTL la semaine dernière. Allez-y, dit le Premier ministre. De nombreuses personnalités se mobilisent aussi dans le monde du spectacle. Bonjour Mathis Lang.
10: Bonjour Fanny, bonjour à tous.
7: Chanteurs, comédiens, acteurs, les appels à la solidarité se sont multipliés ces derniers jours.
10: Oui, à commencer par le chanteur Jérémy Frérot, lui qui a grandi et vit sur le bassin d'Arcachon, est forcément touché par la situation. Hier, il a publié cette vidéo à ses 300 000 abonnés sur Instagram.
11: J'ai vu la Gironde partir en fumée. Chez nous, nous vivons le commerce local et les gens qui œuvrent pour cela vivent de cette période estivale. Or là, tout le monde est parti, tous les gens qui veulent venir profiter de ce bel endroit qu'est le bassin d'Arcachon. Il reste août pour venir profiter de chez nous.
10: Passer ses vacances en Gironde comme marque de soutien, même appel du chef étoilé Thierry Marx. Donc, d'autres célébrités invitent leurs fans à mettre la main à la poche. L'acteur Guillaume Canet relaie sur ses réseaux sociaux des appels aux dons pour venir en aide aux sinistrés. Prendre ces sujets à bras-le-corps, alerter aussi sur le dérèglement climatique, c'est une nécessité pour le chanteur Gauvin Serse au micro RTL de Marie Jiquel.
12: On s'est rendu compte, voilà, des canicules qui s'enchaînent, des méga feux qui démarrent un petit peu partout. Et pourtant, là, on a l'impression qu'il n'y a pas vraiment de mesures phares, chocs. Et je pense que c'est ce que les gens attendent. Il y a urgence, je crois.
10: Gauvin Serse qui se mobilise à sa manière. Il a pris la plume pour écrire une chanson concernant les incendies. Les paroles sont prêtes. Ne manque plus que la mélodie.
7: Merci, Mathis Lang. Noté dans l'Aude, la réouverture cette nuit de l'autoroute A61, le feu de Pajala qui s'est déclaré hier et fixé. Et puis dans le Var, incendie contenu, mais pas fixé. Les habitants ont cependant pu rentrer chez eux.
3: 9h05 sur RTL, quelques pluies ce matin déjà en Gironde. 7 départements en vigilance orange aux orages. En fin de journée, ça sera dans l'ouest du pays.
7: Et 20 autres en vigilance orange canicule dans le quart sud-est. La chaleur qui fait très mal aux productions maraîchères. En moyenne, ces dernières semaines, la récolte de salade a par exemple baissé de 40% à cause des fortes températures. Virginie Garin.
13: Oui, car c'est l'un des légumes les plus fragiles. La température idéale pour une salade, c'est 25 degrés, 28 maximum. Au-delà, elle ne pousse plus et les accidents climatiques qui se multiplient sont devenus ingérables pour les producteurs. Loïc Letiers est maraîcher en Loire-Atlantique et préside le syndicat des salades en sachet.
14: Pour bien vous expliquer, nous on produit tout l'été, pendant une trentaine de semaines. Et donc si on a un accident une fois dans l'été, on est capable d'assumer le choc. Par contre, quand ça se passe trois fois, quatre fois et pendant une semaine ou deux, ça a des incidences colossales et ça on peut pas les assumer, en tout cas aujourd'hui.
13: Pourtant, les 600 producteurs français savent comment s'adapter en produisant sous abri avec de nouvelles variétés plus résistantes, en irriguant au goutte à goutte, mais cela demande des investissements et donc les producteurs demandent que leur salade leur soit achetée un peu plus cher.
14: La filière salade en général depuis 7-8 ans est celle qui a le moins bénéficié des évolutions de prix par rapport aux tous les produits alimentaires. On a eu des augmentations de tarifs beaucoup, beaucoup plus faibles ces 7 dernières années. Donc aujourd'hui, il s'agit aussi d'un rattrapage.
13: Voilà pourquoi vos feuilles de salade risquent de coûter bientôt quelques centimes de plus.
7: Virginie Garin.
3: L'actualité internationale et une reprise des négociations cet après-midi entre l'Iran et les États-Unis.
7: Annonce hier soir de Donald Trump après avoir suspendu les bombardements américains sur la République islamique et fait état de progrès diplomatiques en vue de rouvrir le détroit d'Hormuz.
15: Ils ont dit qu'ils aimeraient conclure un accord maintenant. Évidemment, ils ne veulent pas être attaqués. Ils connaissaient l'ampleur de l'attaque parce qu'ils la voyaient se préparer. Maintenant, nous leur proposons de nouvelles négociations. Ça commence lundi après-midi et nous verrons s'ils veulent un accord. J'aimerais faire cela, sauver de nombreuses vies, économiser beaucoup de puissance inutile. Nous avions préparé une attaque qui aurait été la plus grande depuis la Seconde Guerre mondiale. Et ça s'annonçait désastreux pour eux.
7: Donald Trump, dont l'annonce de nouvelles négociations a eu un impact immédiat sur le prix du baril de pétrole, baisse de plus de 6% ce matin à 83,35 €. Situation plus calme ce matin à Ceuta après l'afflux inédit de 60 000 migrants la semaine dernière. La plupart ont été renvoyés dans leur pays. Madrid fait état de 72 personnes décédées en tentant de gagner de force l'enclave espagnole. Le Maroc n'en compte que 11.
3: 9h07 sur RTL, c'est un incontournable pour 35% des Français selon un sondage. sondage Ipsos. Qui dit vacances, dit lecture.
7: Et oui, on les empile toute l'année. On en entame quelques-uns sans jamais trouver le temps de les finir. Et ben voilà, le temps est venu d'aller au bout de nos livres. Reportage sur une plage de la Bernerie en Rède, c'est en Loire-Atlantique. Avec vous, Simon Chenot.
16: Le lecteur, c'est quand même une espèce assez rare sur la plage. Les vacanciers se baignent, surtout, jouent beaucoup. Et une petite partie d'entre eux, si quand même, se plongent dans un bon roman.
17: Je n'aime lire qu'à la plage.
16: Des lectures, souvent.
17: La plage, pour moi, c'est lire.
16: Pas trop prise de tête.
18: Non, il y a l'horoscope.
17: Les petits romans sympathiques.
18: Des romans.
19: Quel est ces jours, voilà.
17: Je lis pas des trucs philosophiques.
16: Quoique parfois, si, faut faire fonctionner les méninges.
20: Alors celui-ci s'appelle « Contenu des leçons ésotériques ».
16: Et il y a surtout ceux qui ne lisent pas, comme Eric.
21: Moi, je glandouille.
17: Si, il lit les nouvelles.
16: Et sur le téléphone, quoi.
21: Sur le téléphone.
16: À quelques kilomètres d'ici, dans la ville de Pornic, la librairie voit passer toute la journée des vacanciers qui achètent leurs livres avant d'aller se baigner.
22: On a vraiment de tout.
16: Yann Laigle, le patron de l'Encre Bleue.
22: Les grands-parents qui gardent des petits-enfants, donc ils viennent chercher des livres pour les enfants. Beaucoup de romans et de littérature pour se divertir, même si les documents d'actualité, évidemment, font parler, que ce soit sur l'écologie ou même à travers des bandes dessinées.
16: Son conseil, à lui, c'est le roman « On l'appelait Benny Diamond » de Michael Dichter, au cœur d'une communauté de diamantaires. C'est fascinant, dit-il.
7: Et merci pour la recommandation. Simon Chenot, correspondant d'RTL en Loire-Atlantique.
3: Le sport avec le Tour de France Femmes.
7: Oui, aujourd'hui, troisième étape entre Genève et Poligny dans le Jura. 156,5 km avec un thermomètre qui pourrait une nouvelle fois dépasser les 35 degrés. Au classement général, la néerlandaise Lorena Vips, vainqueur de l'étape hier, domine toujours, suivie à 14 secondes de la mauricienne Kim Lecourt-Piénard et à 16 secondes de la néerlandaise Demi Vollering. La première française, Cédrine Kerbaol, est sixième à 20 secondes de la leader.
3: Et merci Fanny Marceau, c'était le journal de 9h. Bonne journée. Anthony Kaczmarek, les orages éclatent, ça y est.
23: Oui, ça y est, notamment sur la Gironde et les Landes. Ils ont apporté ces orages, 8 mm de pluie à Lacanau en Gironde. Donc c'est une bonne nouvelle, hein. Ça concerne toute la zone qui a été touchée par le feu. Et ces orages vont remonter ensuite vers Poitou-Charentes, puis le centre Val-de-Loire, l'Île-de-France, la Bourgogne-Franche-Comté et le Grand Est d'ici le début ou la fin de l'après-midi selon les régions. On craint sous ces premiers orages déjà de bonnes rafales de vent, hein, jusqu'à 80-90 km à l'heure, et puis localement aussi de la grêle. Mais c'est la deuxième salve d'orages qui sera particulièrement à surveiller dans le sud-ouest du pays, où nous aurons à partir de 16h 7 départements en vigilance orange pour ces orages violents. L'Ariège, la Haute-Garonne, le Tarn, le Tarn-et-Garonne, le Lot, la Corrèze et la Dordogne. Là, on craint des rafales à 100 km à l'heure, de la grosse grêle, une forte activité électrique et localement 1 à 2 mois de pluie en peu de temps sur des sol très sec, donc évidemment on craint aussi des ruissellements et localement des inondations. Alors quelques zones vont échapper quand même à ces orages. Le nord-ouest du pays, entre la Bretagne, la Normandie, le Nord-Pas-de-Calais, là vous allez conserver le soleil avec juste un voile nuageux. Et puis à l'opposé, près de la Méditerranée, là aussi du soleil. On a quelques nuages ce matin vers le Languedoc-Roussillon, ils vont se dissiper. Et puis vous aurez simplement un vent marin qui va souffler dans ce quart sud-est jusqu'à 50 km à l'heure. En rafale, voilà pour le ciel. Voulez-vous les températures, Vincent ?
3: Ah bah oui, volontiers.
23: Là, je les ai, donc c'est le moment de vous les donner. Alors ce matin, on dépasse souvent les 20 degrés hein, sur une bonne partie du pays. Ça veut dire nuit tropicale, d'où le maintien de la vigilance orange canicule encore dans 20 départements du sud-est. Mais c'est au nord et au nord-est qu'il fera le plus chaud cet après-midi, avant l'arrivée des orages. Vous aurez par exemple 37 degrés à Strasbourg et à Nancy, 36 à Paris, à Reims et à Dijon, 35 degrés à Lille et à Rouen, il fera 33 à Orléans et à Rennes, et ce sera un peu plus respirable sur les côtes du nord-ouest et de l'Atlantique avec 25 à 29 degrés, 29 au Havre, 28 à Brest et à Cherbourg, 25 pour Biarritz et pour Dunkerque.
3: Les orages, les températures, c'est ultra complet, c'est signé Anthony Kaczmarek. Merci beaucoup, bonne journée à vous. Dans un instant, c'est dans ma valise avec Amandine Bégaud. Bonjour Amandine.
24: Bonjour Vincent, aujourd'hui je reçois l'un des auteurs qui vend le plus de livres en France, même l'un des Français les plus lus à travers le monde. Et ça promet parce qu'il déteste les vacances, Bernard Werber, et l'invité dans ma valise.
3: A tout de suite Amandine avec Bernard Werber et moi je vous retrouve demain dès 6h. Bonne journée sur RTL.
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24: Bonjour à tous et bienvenue sur RTL. Si vous nous rejoignez, comme chaque jour de l'été, on plonge ensemble dans la valise d'une personnalité. Et oui, une valise, ça dit souvent beaucoup de nous, beaucoup plus en tout cas qu'on ne le pense. Et aujourd'hui, l'un des auteurs français les plus lus à travers le monde, son premier gros succès, Les Fourmis, s'est vendu à plus de 20 millions d'exemplaires. Il est désormais aussi un homme de scène. Bonjour Bernard Werber.
35: Bonjour.
24: Et merci d'être avec nous sur RTL. Je suis ravie de vous accueillir. On va parler livres, mais aussi de ce spectacle Vie, V-I-E, pour voyage intérieur expérimental, une invitation au voyage spirituel que vous nous proposez. Il y a tout un tas de dates un peu partout en France. Mais d'abord, Bernard Werber, si je vous dis vacances, à quoi est-ce que vous pensez spontanément? Une odeur, un objet? Vous riez déjà.
35: Oui, parce que, comme je vous disais avant l'émission, je suis pas très vacances. Oh, et
24: ça commence mal.
35: Non seulement ça... je préfère nettement le travail aux vacances. Des fois, quand je suis en vacances, je me dis vivement le travail que je puisse me reposer.
24: Ah, mais c'est à ce point-là?
35: Ouais.
24: Mais pourquoi? Parce que vous n'avez pas l'impression de travailler?
35: Alors, en fait, ce que je cherche, c'est un endroit où, durant ma matinée, je vais pouvoir faire mes 4h30 d'écriture.
24: Donc, quel que soit... tous les jours, 4h30, 365 jours sur...
35: Voilà. Depuis l'âge de 16 ans, tous les matins, je me lève à la même heure et j'écris de 8h à 12h30. Et c'est un peu comme un jogging ou un marathon. J'ai l'impression que si je m'arrête de faire ça, ça va être difficile de reprendre. Donc les vacances, par moment, ça m'oblige à devoir changer mes horaires et à me retrouver dans des endroits où c'est difficile de trouver un spot. Parce que je peux faire ça, évidemment, que dans un endroit silencieux. Mmh. Et de préférence, alors, si je peux regarder de l'eau, un fleuve, la mer, ça me va. Mais je suis surtout pas musée, je suis surtout pas grande balade. Alors... ce qui m'intéresse d'un endroit où il y a la mer, c'est aller nager, c'est toujours comme si j'écrivais, c'est-à-dire nager le plus loin possible, donc pas là où tout le monde barbote et fait pipi, mais à m'éloigner, et parfois je vais bien au-delà des bouées, et du coup on me fait revenir. Pour moi les vacances c'est ça, c'est-à-dire un endroit où il y a de l'eau,
24: où je
35: peux faire les retours, mais ça serait en Grèce, en Italie, en Australie, ça
24: peu importe. Mais pourquoi l'eau, qu'est-ce que ça vous apporte?
35: Ah, Ce qui me plaît, c'est l'horizon. Mmh. C'est-à-dire l'eau. Si c'est un fleuve, je vois quelque chose qui avance de préférence de droite à gauche, je sais pas pourquoi. Je vois quelque chose qui est vivant, quelque chose qui n'est pas les voitures, qui n'est pas les piétons et qui n'est pas les maisons. C'est autre chose. Et puis la mer, le regard se perd au loin. Alors c'est peut-être parce que je suis myope. Quand j'écris, j'ai une vision très proche de l'écran qui fatigue. Et pour me reposer, il faut que je regarde le plus loin possible. Alors, je conseille à tous les gens qui sont longtemps devant l'ordinateur de regarder, de faire des pauses pour regarder loin. Et quand je peux voir tout au loin un petit voilier, je sais pas, ça me fait plaisir.
24: Donc c'est ça qui vous permet de vous évader.
35: Oui, l'horizon.
24: L'horizon.
35: L'horizon, mais l'horizon, je m'en fous du pays. Du moment qu'il y a un point très très loin pour porter mon regard.
24: Bon, je reviens quand même. Non, vous n'êtes pas bizarre. Chacun, c'est tout l'objectif de cette émission, c'est qu'on découvre une personnalité à travers justement cette thématique-là du voyage, des vacances. Vous êtes pourtant un grand voyageur. Vous voyagez beaucoup pour votre travail.
35: Beaucoup.
24: Beaucoup.
35: Mais parce qu'en même temps, ça m'intéresse d'être dans des nouveaux décors pour faire mes romans. C'est-à-dire, tout est tourné sur le roman. Donc, quand je vais dans un nouveau pays, je me dis, tiens, est-ce que mes personnages pourraient faire une scène sympa dans cet endroit ? Je suis tout le temps en repérage cinéma.
24: C'est toujours pour l'écriture. Les vacances du petit Bernard Werber, elles ressemblent à quoi ?
35: Sur le principe, j'étais content de partir en vacances parce que ça arrêtait l'école. Après, une fois sur place... C'est souvent des lecteurs de livres parce que voilà, c'est ce qui m'amusait le plus. Mais alors, il y a aussi autre chose, c'est les colonies de vacances. Alors, les colonies de vacances, un coup c'était l'enfer, un coup c'était le paradis.
24: Vous partiez chaque été en colonie ?
35: Oui. Ouais. À un moment, ça se passait tellement mal que j'ai dit à mes parents, je peux rester seul tout le mois de juillet, tout le mois d'août, dans la maison de mes grands-parents. Observer le jardin, ça me va très bien, j'ai pas besoin de me retrouver au milieu de tas de gens à faire des activités et des jeux, et c'est comme ça que j'ai observé les fourmis.
24: Mais oui, c'est ce que j'allais vous dire, j'imaginais bien que votre intérêt pour les fourmis, et votre passion même, parce que c'est une passion, elle était née pendant les vacances, c'est
35: oui,
24: ça.
35: Oui, je stagnais dans le petit jardin. Oh, j'ai commencé à m'intéresser aux fourmis peut-être vers 6-7 ans.
24: Comme plein de petits garçons de 6-7 ans, j'allais dire.
35: Mais je faisais aussi des collections de têtards. Enfin, tout ce qui était vivant m'intéressait. Je faisais des fourmilières dans des grands pots de confiture. Et puis, j'aimais bien être près des barricades, j'allais dire les bayous. Mais à Toulouse, il n'y a pas de bayous. Mais en tout cas, près de la vie, de regarder les grenouilles, de regarder les papillons. Observer la nature me suffit. J'ai pas besoin de me retrouver avec tout un tas d'êtres humains qui chantent ensemble, on n'est pas fatigué, tout ça.
24: Non, surtout pas. J'ai bien compris. Et votre toute première nouvelle que vous avez écrite quand vous aviez 7 ans seulement, c'est une rédaction, hein, je crois, pour l'école, s'intitule « Les aventures d'une puce ». Donc les insectes, c'était déjà votre truc.
35: L'infiniment petit, l'observation d'êtres non-animaux, c'est vrai le contre-coup, parce que je voyais bien que ces animaux me regardaient. Bon là, sur les puces, je pense pas l'avoir vu. Mais ce qu'il y avait, c'était la première fois de ma vie où un professeur a été emballé et m'a dit « J'ai énormément ri à votre truc ». Donc c'est le premier feedback positif du système scolaire, parce que j'étais pas un très bon élève, j'étais même un élève plutôt...
24: Mais ce qui est quand même rassurant pour tous ceux qui nous écoutent, qui ont des enfants ou des petits-enfants qui sont mauvais élèves, ça n'empêche pas de devenir un écrivain lu dans le monde entier.
35: Poussez-les à observer la nature. Mais il m'a dit, il n'y a que votre première phrase qui marche pas, et cette première phrase c'est « Je suis né d'une mère pucelle et d'un père puceau ». Il m'a dit « Je vous dis pas pourquoi elle marche pas, mais un jour vous comprendrez ».
24: Et vous avez en effet compris. Je reviens aux fourmis, elles vous regardent elles ? Parce que vous disiez la puce, elle ne me regarde pas, mais la fourmi.
35: Oui, quand vous avez je pense que nous avons tous fait cette expérience, quand vous avez une fourmi sur le doigt, déjà toutes les fourmis vont pas monter sur votre doigt. Mmh. Parce qu'elles ont chacun leur caractère, leur personnalité, quand vous les observez un bon moment, vous en apercevez. Mais on va dire, les plus courageuses vont monter sur votre doigt et vont pas s'enfuir. À ce moment-là, si vous la mettez en face de vous, vous voyez qu'elle se tend vers vous et elle bouge les antennes. Enfin, mes fourmis à moi, c'était ces fourmis des bois, parce que toutes les espèces sont pas pareilles, mais non, je sais le truc. Mais les fourmis à moi, elles étaient, enfin, les quelques-unes exploratrices que j'ai eues sur le doigt, elles avaient l'air intéressées par moi, en tout cas elles me reniflaient du bout des antennes, et du coup je les regardais sous tous les angles, enfin en admirant surtout leur structure mécanique, un peu comme une voiture, il y a des articulations partout, il y a l'abdomen, le thorax, la tête, les antennes, tout ça je me disais quand même c'est bien foutu, c'est une sorte de petit vaisseau, un petit vaisseau de science-fiction.
24: Et qu'est-ce qui vous fascine tant chez les fourmis ? Leur organisation ?
35: Alors déjà, la première chose, c'est que c'est l'un des rares animaux qui s'enfuyait pas quand je venais, parce qu'il y avait les lézards et les grenouilles, même les papillons s'enfuyaient, ou les oiseaux. Et là, donc justement, il y en avait qui montaient sur mon doigt, mais aussi le fait qu'elles fonctionnent en collectivité, et que si je mets pas le doigt sur la piste, en fait, elles sont dans le style, bon, nous, on fait notre job, et on a rien à foutre qu'il y a un type géant, immense, qui nous fait de l'ombre, tant qu'il détruit pas notre fourmilière, on s'occupe pas de lui. Donc cette sorte de vie parallèle et de désintérêt pour un être aussi grand que moi par rapport à eux, je me suis dit, c'est quand même, ça mérite d'être creusé.
24: Bon, et c'est votre premier grand succès.
35: Ils m'ont porté chance.
24: À cet âge-là, quand vous les regardiez, vous imaginiez, vous en seriez aujourd'hui ou non?
35: Ah, mais j'ai jamais voulu être écrivain. J'ai jamais même voulu être célèbre. J'ai juste, je me suis aperçu que quand j'ai raconté des histoires, ça amusait les autres et j'ai continué à vouloir intéresser les autres en racontant des histoires, c'est tout.
24: Et vous écoutez raconter des histoires, c'est un vrai bonheur, vraiment. Quel que soit le sujet, j'ai envie de vous dire, Bernard Werber, vous restez avec nous. On va parler musique dans un tout petit instant. Je crois que c'est très important aussi pour vous, la musique. Même si le silence l'est.
35: Bien sûr.
24: À tout de suite sur RTL.
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3: Vous êtes toujours sur RTL, de retour dans ma valise. Tous les jours de l'été, on plonge ensemble dans la valise d'une personnalité à la découverte de toutes ces petites choses, ces petites manies qui disent souvent beaucoup de nous. Et aujourd'hui, c'est l'écrivain Bernard Werber qui nous ouvre la sienne. Bernard Werber, la musique, c'est important ou pas pour vous?
4: Ma maman était professeure de piano, donc j'ai passé mes premiers souvenirs. Mon premier souvenir, c'est j'avais moins de 1 an, j'étais à 4 pattes et ma maman bougeait les pieds des pédales du piano et elle m'a fait un signe de me pousser parce qu'elle avait peur de me blesser avec ses pieds. C'est mon premier souvenir, donc c'est lié à la musique. Et quand elle était enceinte, elle jouait du piano tout le temps, donc j'ai bercé déjà dans cet univers de vibrations.
3: Vous jouez vous aussi?
4: Oui, mais alors le piano, je me suis parce que les profs de piano, je sais pas, est-ce que vous avez pris des cours de piano vous-même?
3: Très tard, mais j'en ai pris. Oui.
4: C'est souvent des gens un peu rudes.
3: Oui, pas toujours commode, je vous accorde.
4: Ils sont un peu stricts dans le style. Ouais. Il faut que t'as pas fait tes gammes, Bernard. Et donc c'est un peu dur. Et après 6 ans de piano où je suppliais mes parents d'arrêter de me mettre à ce supplice, mais parce que moi ce que j'aime c'est improviser, créer mes propres morceaux, mais jouer exactement le morceau sans faire une fausse note, je fais toujours des fausses notes, ça m'amusait pas, donc je me suis mis à inventer mes propres morceaux discrètement en dehors des profs. Et puis après j'ai découvert la guitare, et l'avantage de la guitare c'est que la guitare on peut se permettre de sociabiliser, de chanter avec les autres.
3: Ah, pour vous, le solitaire qui s'enferme des heures pour écrire.
4: Oui, mais y a un moment...
3: Ah, vous aimez quand même être avec les autres.
4: Ben, j'ai fait quelques colonies de vacances, je vous disais, ça peut être le meilleur ou le pire. Le meilleur, il y a eu des vacances, notamment hier, en colonie de vacances hier, où il y a un garçon qui m'a appris le yoga et qui m'a appris à faire la méditation, ce qui m'a servi notamment à faire le spectacle. Et cette même année où j'ai découvert le Raja Yoga, et en même temps... tout ce qui va avec, c'est-à-dire manger en conscience, dormir en conscience, faire tout autrement que ce qu'on m'apprend à l'école, j'ai appris les 3 accords, mi, la, ré, de guitare, qui m'ont permis de jouer Get Back. Et à partir de Get Back et des Beatles, je me suis mis à jouer ça. Et donc, on disait tout le temps, Bernard vient de jouer les morceaux des Beatles. Voilà.
3: Comme à chaque invité, Bernard Werber, on vous a demandé de choisir 3 chansons que vous emmèneriez avec vous en vacances. Alors, on a compris que votre rapport aux vacances n'était pas tout à fait le même que tout le monde. En tout cas, vous avez d'abord choisi ça, et j'ai presque envie de dire forcément.

0: Je suis le roi des fourmis de Michel Polnareff. Ça pourrait être vous, le roi des fourmis?
1: Non, ça m'amuse parce que souvent on me met ce morceau. Et puis j'aime bien leur dire merci parce que je suis conscient que je dois à une espèce animale.
0: Vous auriez aimé être une fourmi, tiens, par exemple?
1: Non. Non, non, mais je pense qu'elles sont pas. C'est pas des robots. Elles ont leur personnalité, leur individualisme. Et j'ai même découvert que certaines fourmis en avaient marre de la vie en collectivité et partaient toutes seules dans la nature. Ce qu'on a du mal à imaginer.
0: Bah oui, c'est. Je pensais qu'une fourmi toute seule, elle.
1: Il y a 12 000 espèces de fourmis. Et chacune a un comportement social ou solitaire différent. Il y en a qui vivent en famille, il y en a qui vivent en tribu, il y en a qui vivent dans des sortes de petits villages, il y en a qui ont des tailles très grandes, d'autres qui sont minuscules, il y a des acariens qui vivent, des fourmis de la taille d'acariens qui vivent dans votre tapis. C'est toute une planète. Jusqu'à la fin, j'avais peur que quelqu'un d'autre trouve l'idée de faire un roman sur les fourmis. Et quand le livre est sorti, je me dis, ouais, il n'y a personne. C'est bon, en roman, parce qu'il y a des essais, évidemment.
0: Il y a eu plein d'essais autour de ça. Deuxième choix.
2: Mon oncle, infâme bricoleur, faisait en amateur des bombes atomiques. Sans avoir jamais rien appris, c'était un vrai génie. Question travaux pratiques.
0: Alors ça, c'est Boris Vian, la Java des bombes atomiques. Pourquoi cette...
1: Alors... Tout d'abord parce que j'adore Boris Vian, j'ai découvert cet auteur à l'école, c'était au programme, je me suis dit mais il est poète, il est génial, il fait de la musique, il fait tout, et le bonhomme est fascinant, en plus il ressemble physiquement à mon père, et c'était sur le concept que longtemps quand j'étais petit, le métier, je me disais qu'est-ce que tu veux faire plus grand, je veux être inventeur, et moi ce qui m'amusait c'est bricoler, donc déjà tout...
0: Vous êtes bricoleur, oui?
1: Ah non, je suis pas bricoleur, je suis inventeur, c'est-à-dire que je mélange des trucs pour voir pourquoi il fallait pas le faire, et déjà petit je démontre. J'ai monté les téléviseurs, j'ai monté les radios, tout. Puis je fabriquais des petites maquettes. Comme en musique, ce qui m'amusait, c'était de créer des morceaux qui n'existaient pas. En technique ou en chimie, ce qui m'amusait, c'était inventer des trucs qui n'existent pas.
0: Et alors, vous avez inventé quoi, par exemple?
1: Oh, rien. Je fabriquais des trucs en électronique. Vous savez, il y avait des cellules photoélectriques qui étaient branchées à des systèmes d'orgue, qui étaient eux-mêmes branchés à un système de roues à moteur. Donc, je fabriquais des petits trucs, des jouets. Je fabriquais mes propres jouets avec des dominos et des piles et du matériel qu'on trouve dans les magasins d'électronique.
0: Troisième choix.

0: Et s'appeler les copains d'abord, les copains d'abord.
1: Brassens, les copains d'abord. C'est important pour vous, les copains, Bernard Werber ?
2: Oui, les vrais amis. Non, pas les copains. Pour moi, c'est un rapport absolu de confiance. J'ai quelques copains, mais j'ai la chance d'avoir des vrais amis, c'est-à-dire des gens avec lesquels il y a une sorte de sentiment de famille d'âme.
1: Et cette chanson, pourquoi ?
2: Alors, cette chanson, d'abord, c'était après les Beatles, c'était Brassens, la chanson qui m'a permis de sociabiliser et tout d'un coup d'avoir le regard, notamment des filles à l'époque, vu que j'étais adolescent.
1: Vous draguiez en jouant la guitare.
2: On ne peut pas draguer avec un piano, mais on peut draguer avec une guitare. Et là, tout d'un coup, je m'apercevais que j'ai commencé à intéresser quand je joue de la guitare. C'est l'avantage du troubadour, on va dire. Et puis Brassens, je trouve que c'est un type... vous savez que parfois, quand on regarde la vie de ses idoles, on est un peu déçu. Et lui, il m'a l'air impeccable. Il m'a l'air d'avoir... C'est le mec bien, qui n'est pas à la recherche de la gloire, de la fortune, quoi que ce soit, qui est juste, qui a envie de transmettre un message. Et ce message, c'est un message d'humanité et qui me plaît beaucoup.
1: Bon, on va l'écouter. On va vous imaginer en train de draguer à la guitare. Pour les copains d'abord.

0: Les copains d'abord, Georges Brassens, le choix de Bernard Werber qui nous accompagne aujourd'hui. Bon, Bernard Werber, vous m'avez dit, moi, j'aime pas les vacances. malgré tout, je le disais, vous êtes un grand voyageur et vous nous expliquiez à quel point c'était, ça faisait partie de votre métier que vous voyagiez pour écrire, j'imagine aussi pour, bien sûr, à la rencontre de vos lecteurs, pour
1: vos livres. Pour les dédicaces, pour les conférences, et c'est beaucoup mieux. Je vais juste vous dire la différence entre le travail et les vacances. Quand je pars à l'étranger, pour les vacances, il faut que je trouve l'hôtel, le restaurant, que je trouve des animations pour toute la famille, que je me crève le cul par moment à nettoyer, à faire les courses et tout. Ça, c'est les vacances. Le travail, j'arrive, on m'a payé le voyage. J'arrive, on me met dans une suite. Quand je fais des conférences, il y a plein de gens qui rêvent de m'approcher, qui me demandent des dédicaces, et c'est hyper sympa. Ou alors je fais mon spectacle, et c'est aussi hyper sympa. Et en plus, j'ai pas à m'occuper de toute l'intendance.
0: Ça, c'est pas votre truc.
1: Ah bah non.
0: Bon, dans votre valise, Bernard Werber, j'imagine qu'on trouve des livres.
1: Alors, en général, un livre, que je lis, qui est en cours, et surtout le truc le plus important, c'est l'ordinateur.
0: Ouais. Vous écrivez tout à l'ordinateur?
1: Oui. Depuis 1983. Ouais. C'est-à-dire l'ordinateur venait à peine d'apparaître. Dès que cette machine a commencé à exister, j'ai commencé à me précipiter dessus parce que j'ai compris que ça allait permettre d'aller plus vite. Et vu que je viens de penser qu'il va vite, j'ai besoin d'une machine qui me suit vite.
0: Quel livre vous lisez, vous, qui en vendez des millions?
1: Ah, récemment...
0: C'est pour apprendre ou pour vous évader, tiens, que vous lisez?
1: Je dirais, c'est pour voir comment font les autres par rapport à leurs problèmes. Quand je lis le livre, je me dirais, moi, à sa place, comme au chapitre suivant, je ferais ça. Même quand je vois un film, c'est comme un garagiste, quand il voit une voiture, il a envie d'ouvrir le capot pour regarder comment c'est fait. Donc, je regarde et puis j'attends, surtout d'un auteur, qu'il me surprenne. Je considère la première politesse, c'est pas de faire des jolies phrases, mais c'est un point de vue, je pense que tout le monde le partage pas, c'est de faire que le lecteur ne s'attend pas à la page suivante, et qu'à la fin, il y a un effet waouh, ah, tout ça pour ça, et j'avais pas vu venir le truc. En fait, ça ressemble à un spectacle de magie.
0: Bien sûr.
1: Un bon roman.
0: Un bon roman, c'est un spectacle de magie. Un conseil de livre, pas les vôtres, quelque chose, tiens, pour les vacances, pour les auditeurs qui auraient besoin de s'évader un peu.
1: je suis en train de faire défiler plein de choses dans ma tête. Non, il y a un livre qui m'a beaucoup touché, qui s'appelle Des fleurs pour Algernon. C'est l'histoire de quelqu'un de bête qui devient intelligent. L'auteur s'appelle Danny Kaye. Ça a été fait dans les années 70, mais c'est le livre qui m'a le plus bouleversé. Surtout, c'est le seul livre qui est mal écrit au début. Et au fur et à mesure que l'auteur, parce qu'il écrit lui-même ce qu'il ressent, devient intelligent, il écrit de mieux en mieux. Donc, on voit la naissance de l'écriture.
0: C'est un exercice de style même.
1: Ouais, voilà. Et donc, au début, c'est rempli de fautes d'orthographe. On voit que le personnage ne comprend pas même la langue. Et au fur et à mesure, il devient intelligent, puis après il devient normalement intelligent, puis après il devient supérieurement intelligent.
0: Rappelez-nous le titre.
1: Des fleurs pour Algernon. Et il souffre autant d'être bête que d'être intelligent. Et c'est ce que le début du livre dit, être trop bête ou trop intelligent, dans les deux cas, la société peut vous éjecter.
0: Bernard Werber, vous restez avec nous. Dans un instant, on va essayer de savoir à quoi ressemble, j'allais dire, votre journée en vacances.
1: Bah, d'accord.
0: Si, quand même, vous partez quand même avec vos enfants.
1: Oui.
0: Oui, vous partez en famille, ça vous arrive.
1: Oui.
0: Bon, rassurez-moi. À tout de suite sur RTL.
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0: Vous êtes toujours sur RTL et comme chaque jour de l'été, on plonge dans la valise d'une personnalité. Et oui, une valise, ça dit souvent beaucoup de nous, beaucoup plus en tout cas qu'on ne le pense. Aujourd'hui, c'est l'écrivain Bernard Werber qui se dévoile. Bernard Werber, vous me disiez effectivement, moi m'occuper de caler toutes les activités pour les uns et les autres, faire tout un programme, tout ça. J'ai l'impression presque que ça vous angoisse.
1: Non, pas angoissé, mais souvent quand je pars, par exemple, si je pars avec des amis, ce qui m'arrive de temps en temps, bah ils s'aperçoivent qu'il faut pas trop compter sur moi, quoi. ni pour les courses. Oui, c'est assez proche du rien. C'est pour ça que je vous dis des vacances. Par contre, j'aime bien les formules club dans lesquelles tout est fait. Non, mais j'ai pas que des qualités. Hein, je suis un feignant. Et puis mes amis, c'est ceux qui arrivent à me supporter malgré tout.
0: J'allais vous dire, malgré tout, vous aimez partir avec des amis. Ça, c'est quelque.
1: Ça m'arrive. Ça m'est pas arrivé souvent, mais en général, c'est plutôt je vais dans des clubs dans lesquels tout est fait sans que j'ai besoin de m'en occuper.
0: Et vous êtes entièrement, j'allais dire, prise en charge presque.
1: Voilà.
0: Y compris dans ces moments-là, vous continuez à écrire tous les matins?
1: Ah oui.
0: Oui.
1: Alors, mon rituel, vous voulez mon rituel,
0: oui,
1: c'est ça. Je me lève très tôt, en général vers 6h du matin. Après, je prends un énorme petit déjeuner à un moment où le restaurant ouvre, avec beaucoup de fruits, de céréales. Petit déjeuner, pour moi, c'est le repas le plus important.
0: C'est un bon moment.
1: Voilà.
0: Seul, le petit déjeuner?
1: Bah, ça dépend si le reste de la famille s'est réveillé ou pas, mais en général, oui, je suis seul. Et puis, je peux assister au lever de soleil. Ce que m'a appris mon prof de yoga, qui avait le même âge que moi, on avait tous les deux 13 ans, c'est de se lever avec le soleil, de se coucher avec le soleil. Comme ça, on est en phase avec toute la vie qui est autour. Et c'est quelque chose que j'applique le plus souvent possible. C'est pas toujours possible. Après, je fais du tai chi chuan. C'est-à-dire que j'essaie de faire bouger mon corps dans toutes les articulations et de respirer. Parce que pour bien écrire, il faut bien respirer. Ça, il y a une partie physique. Il faut pas croire que c'est que intellectuel. Il faut être bien dans son corps pour pouvoir bien écrire. Après, je me trouve un coin où il n'y a pas trop de musique. Parce que des fois aussi dans les clubs, il y a toute la musique partout. C'est la pollution sonore de notre époque. Un endroit dans lequel je puisse voir la mer de loin. Bon, il y a un endroit, maintenant il y a un spot où je reviens régulièrement. Et à partir de là, je suis incontactable jusqu'à 12h30, où j'écris mon bouquin. Et ma famille le sait, ils vivent leur vie. Après le déjeuner, en fait pour moi la journée est terminée à 12h30.
0: Ouais. Vous avez fait votre job.
1: J'ai fait mon job, voilà.
0: Ce qui est en tout cas, que vous concevez d'ailleurs pas forcément comme un job, mais vous avez estimé avoir fait votre mission, quoi.
1: L'après-midi, en général, je lis ou je traîne en sieste.
0: Sieste, voilà. Ouais, ça vous aimez les siestes?
1: Faut pas exagérer non plus. Et après, la vie reprend en général vers 18h, entre 18 et 19h, où là, je fais du sport pour le cardio training, parce que toujours pareil, je considère qu'il faut pas négliger son corps parce qu'on fait un travail intellectuel. Et en général, soit je fais de l'elliptique, soit je fais du rameur en regardant des séries. Et c'est là, les séries sont une de mes grandes sources
0: d'inspiration. Ah bon, vous regardez quoi comme série?
1: Là, actuellement, je regarde Euphoria.
0: Ouais.
1: Je regardais le dernier épisode d'hier. Et j'aime bien les gens qui me surprennent au niveau du scénario. Ça, c'est mon kiff. Et je dois avouer que dans Euphoria, par exemple, sont arrivés, j'aime bien Fargo aussi. J'aime bien toutes les séries historiques, genre Viking. Donc, je me fais tous les jours au moins 45 minutes de sport et de série en même temps. Et puis après dîner, et après je me couche en lisant des livres.
0: Bon, et j'imagine que du coup les dîners qui traînent, où on traîne pendant des heures, tout ça c'est pas votre truc.
1: Non, il y a une chose sur laquelle j'ai une hantise, et je sais que beaucoup de vos auditeurs adorent ça, ça s'appelle l'apéritif.
0: Ah bon, vous n'aimez pas l'apéro?
1: Non, mais je vous explique pourquoi, j'ai toute une théorie. Je me dispute par moment avec ma conjointe à cause de ça. C'est qu'on fait un repas avant le repas, avec des cacahuètes et des chips, et des boissons sucrées hyper caloriques. Alors, je fais aussi gaffe à ce que je mange. Et rester des heures à manger des chips avec des cacahuètes.
0: Mais il peut y avoir d'autres choses, vous savez. Bah, non, mais moi, je trouve que c'est un moment convivial, où on partage, on se retrouve, justement, ou peut-être dans la journée, chacun
1: on
0: a fait.
1: On pourrait pas partir en vacances sans
0: se rendre. Je crois qu'on pourrait pas partir en vacances sans
1: se rendre. Je peux pas partir avec grand monde.
0: Mais j'allais vous dire, est-ce que vous partiriez, vous, en vacances avec Bernard Werber?
1: Bah oui, pour parler des séries et pour parler des bouquins qu'on a lus, c'est parce que ça m'amuse. J'ai ça avec mon fils.
0: Et autour
1: d'un
0: apéro, on peut faire ça aussi, vous savez.
1: Non, je culpabiliserais de grossir. Parce que tout à l'heure, je vous disais, c'est l'aspect calorique. Au-delà de l'aspect social, ce qui me gêne, c'est l'aspect calorique. Enfin, vous trouvez ça normal de boire du martini sucré?
0: Mais non, on peut boire aussi une boisson sans alcool et pas trop sucrée. Et c'est possible.
1: Quel intérêt
0: à trouver. Passer un moment ensemble. Juste un mot sur votre valise, Bernard Werber. Ouais. Est-ce que c'est une valise de fourmis? C'est-à-dire, j'allais dire, toute bien rangée, bien organisée. Ah non, vous êtes bordélique?
1: Entre les deux, il y a un juste milieu. Je suis... mon souci, c'est que tout rentre. Voilà. Après, que ça soit froissé et tout ça, les vêtements que je choisis sont comme critère le confort. Mmh. Donc c'est pas la beauté. Je suis pas le soir en train de me mettre une super tenue. C'est le confort et puis que je n'y pense pas. Mais même regardez ma montre. La publicité, c'est une Swatch. C'est parce que c'est léger et que j'y pense pas. Donc j'attends d'un objet qu'il ne me gêne pas. Et l'ordinateur, il faut qu'il soit fluide, il faut que tout soit fluide. Et je porte aucun bijou, aucun truc comme ça qui me...
0: Et ça aussi, c'est le... J'allais dire, c'est le yoga, la méditation, tout ça, en fait. Ouais. Faut revenir à l'essentiel.
1: L'être simple. Mmh. Sans chichi, sans fioriture, je ne ferai pas de chirurgie esthétique, je ne ferai pas me faire des implants alors que je suis chauve. je bouge pas la matrice dans laquelle je suis né. J'essaie de me rapprocher le plus possible de l'être de base.
0: Bernard Werber, vous restez avec nous dans un instant.
1: Non, mais au point où on en est.
0: J'apprends à vous découvrir dans un instant. Tiens, si je vous dis, on part tout de suite là quelque part, vous auriez envie de partir où?
1: Tulum, au Mexique.
0: Ouais. Bon, ce sera juste après ça, tout de suite.

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1: De retour dans ma valise sur RTL et aujourd'hui c'est l'écrivain Bernard Werber qui nous ouvre la sienne, qui se dévoile à travers ses habitudes, ses manies, ses passions aussi. Bernard Werber, vous me disiez, si on partait là maintenant tout de suite, j'aurais envie de partir à Tulum au Mexique. Pourquoi Tulum ?
2: Parce que ça a été un choc quand j'y étais. Donc d'abord je suis fasciné par la civilisation maya. Pour moi, c'est des gens qui ont vu venir tout allait se compliquer, qui ont décidé de mettre fin à leur civilisation, ce qui est quand même une forme de sagesse ou de connaissance extraordinaire. Et j'essaie de comprendre ça. Et tout d'un coup, on me dit la dernière village ou ville où étaient les Mayas, c'est Tulum. Donc j'y vais presque pour faire ma documentation historique pour mes romans. Et là, je vois le choc d'une cité très très belle, avec des falaises et un océan furieux. Et l'ensemble racontait une histoire. Voilà, moi ce que j'aime dans un tableau, ce que j'aime dans une photo, ce que j'aime dans tout, c'est qu'on me raconte des histoires. Et là, c'était un lieu qui me racontait une histoire. Je vais donner un exemple comparatif. J'attendais avec beaucoup de gourmandise de découvrir les pyramides.
1: Oui, en Égypte.
2: Et j'ai eu la chance de me trouver, grâce à un ami qui s'appelle Greg Crozier, en train de faire mon initiation en parachutisme au-dessus de la pyramide de Khéops. Et pour moi, c'était un trip énorme.
1: Ah oui,
2: mais quand je suis rentré dans la pyramide, j'ai eu l'impression qu'il y a quelque chose qui a été enlevé. Que l'énergie de base de cet endroit magique a été enlevée et j'ai un sentiment de déception. Alors que je me disais, là il s'est passé des trucs intéressants, mais il ne se passe plus de trucs intéressants. Et toute l'énergie autour n'était pas, mais un peu déçue.
1: Mais à Tulum, ça vous l'avez retrouvé
2: À Tulum, j'ai senti cette énergie-là et puis on peut pas rester insensible à... Parce qu'en même temps que vous regardez ces monuments... Il y a le fracas de l'océan sur les falaises. Vous l'avez fait, non ?
1: Non.
2: Vous l'avez fait ? Et bon, en tout cas, c'était...
1: À faire.
2: Ah, il y a un autre endroit aussi, j'ai envie de vous citer, c'est Delphes. Là aussi, c'est encore... Mais c'est toujours des trucs historiques. Je voulais voir l'endroit où il y avait la Pythie de Delphes, qui est un peu le lourd de la Grèce antique. Et c'est quand même assez fameux, oui.
1: Et en France, vous avez un endroit à nous conseiller ?
2: L'île Saint-Michel, le Mont Saint-Michel, pareil. Je sens qu'il s'est passé un truc. En fait, je suis énormément à l'écoute de ce que le lieu envoie comme il s'est passé des choses ici.
1: Peu importe ce qu'on y fait, ce qu'on y mange, ce qu'on y voit.
2: Ouais. Enfin... Ouais. Mais du coup, il y a des endroits où je sens que ça va pas. Et notamment, il y en a un qui est le lieu préféré du romantisme, qui est Venise. Venise, je sens que c'est un lieu atroce. Et quand j'y suis, je sens comme toute la violence qui est dans cette ville, alors qu'il y a un raffinement, j'adore Vivaldi. Mais Venise, pour moi, c'est un endroit où il faut pas aller. Et Prague aussi. C'est deux endroits romantiques et tristes. Souvent, quand c'est romantique, d'ailleurs, il y a un truc qui va pas.
1: Tulum en Grèce, au Mexique, pardon, Delphes en Grèce, et vous nous le disiez, le Mont Saint-Michel.
2: Ce sont vos
1: trois conseils. Il va être temps, Bernard Werber, de défaire vos valises et surtout de parler de ce spectacle Vie pour voyage intérieur expérimental VIE embarquement dans un tout petit instant sur RTL. À tout de suite.
2: Avec plaisir.
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0: En rentrant, que ce soit de voyage, de vacances, votre valise, vous la laissez de côté ou vous la défaites tout de suite ?
1: Je la défais tout de suite pour sortir les affaires sales. Je supporte pas d'avoir les affaires sales qui sont encore dans la valise. Non, je vis de tout, puis je vais me prendre une douche, et puis on redémarre la vie normale.
0: Et la vie, tiens, justement, vie, il y a la vie, et puis voyage intérieur expérimental, c'est le titre de votre spectacle que vous reprenez au mois d'octobre en tournée. Vous serez notamment à Lille le 22 octobre, à Belfort le 7 novembre, au Touquet le 14 novembre, à La Baule le 29, Compiègne par exemple le 29 janvier, cette fois 2027, et alors le 20 décembre, vous serez à l'Olympia à Paris. Expliquez-moi d'abord ce spectacle. J'ai regardé des extraits, c'est quoi ? C'est une séance de méditation collective ?
1: La première phrase du spectacle, je me le spoil moi-même, c'est « Je ne sais pas à quoi vous attendez, vous allez voir, c'est autre chose. »
0: Donc, je autre ne sais chose pas qu'un quoi spectacle. Vous
1: non, c'est un truc bizarre, c'est très vivant, c'est très interactif. Il y a beaucoup d'images, il y a un écran où il se passe plein de trucs, et il y a à côté de moi surtout une harpiste extraordinaire, une chanteuse qui s'appelle Franqueur, et ensemble on fait, on va dire, plusieurs petits exercices, et la salle se met à chanter, faire de la gymnastique, et je vous dis c'est interactif, et puis il y a trois méditations guidées qui sont trois voyages intérieurs, c'est-à-dire les gens vont partir dans des décors extraordinaires qu'ils fabriquent eux-mêmes avec leur imagination, sous ma guidance, et ça les envoie à leur passé, à leurs îles personnelles et à leur vie antérieure.
0: Et c'est pour ça, Bernard Verbaeck, que vous n'avez pas besoin de partir en vacances, parce que vous voyagez intérieurement en permanence.
1: Oui.
0: Oui, c'est, non, mais c'est ça, la raison,
1: en fait. C'est un peu ça. Et ce que je propose aux gens qui viennent voir le spectacle, c'est eux-mêmes de partir dans leur monde intérieur, de s'apercevoir à quel point il est riche, et à quel point il y a plein d'informations passionnantes. C'est juste qu'ils sont tellement en train de recevoir des informations extérieures qu'ils oublient qu'ils ont un monde intérieur.
0: Et on peut venir comme ça sans jamais avoir fait cette expérience-là, sans jamais... Ça s'adresse à tout le monde ?
1: Ah oui, oui. Non, je dirais qu'il y a la moitié de la salle qui n'a même jamais fait de méditation ou de méditation guidée. Et puis il y a des gens qui viennent par curiosité, juste pour voir, parce qu'on leur a dit il y a un truc nouveau. Mais évidemment, il y a besoin d'aucune préparation. Et ensuite, ça marche pas sur tout le monde. Il y a des gens qui voulant tout le temps tout contrôler, vont juste profiter de la musique, du spectacle, de tout ce qu'on voit. Mais quand je leur proposais de fermer les yeux et de partir dans le monde intérieur, ils ont peur de ne pas contrôler les choses et de ne pas voir ce qui se passe. Mais en général, ils sont ultra minoritaires. Et puis, les gens commencent à connaître mon spectacle. Donc, il y en a qui reviennent parce qu'ils adorent ça. Et il faut jouer le jeu. Il faut jouer le jeu, c'est-à-dire qu'on...
0: Ou en tout cas, essayer de jouer le jeu. C'est pas la première fois que vous montez sur scène. Hein. Auparavant, il y avait eu Vie intérieure tout court, le spectacle. Pourquoi est-ce que vous vouliez monter sur scène ? Vous auriez pu rester à écrire vos livres et...
1: Ah, donc, pour moi, c'est un seul métier, ça s'appelle conteur. Conteur, ça veut dire... D'ailleurs, écrivain, le mot écrivain, pour moi, n'a pas vraiment de sens. Écrivain, un comptable, c'est un écrivain, il écrit des chiffres. Il écrit...
0: Vous êtes un conteur, vous préférez conteur. Qu'on vous présente comme ça ?
1: Oui, et conteur, ça veut dire c'est le type qui raconte, qui fait rêver, qui raconte une histoire. Et pour moi, quand j'écris une histoire en livre, je ne sais pas comment vont réagir les gens. Et quand je monte sur scène et que je raconte des histoires que je leur propose de raconter eux-mêmes, d'être le héros de leur propre histoire, je vois tout de suite est-ce qu'ils sont intéressés, est-ce qu'ils pleurent d'émotion, est-ce qu'ils rient, parce qu'on rit beaucoup dans le spectacle, et ça se prend pas au sérieux, je précise. Mais il y a une complémentarité nécessaire entre le travail d'écriture et le travail de monter sur scène. D'ailleurs, je rappelle souvent que celui qui est considéré comme le plus grand écrivain, qui est Homère, n'a jamais écrit une ligne, c'est un conteur, et pour la seule et bonne raison qu'il est né aveugle, donc il n'a jamais pu écrire.
0: Et sont que des retranscriptions finalement.
1: Que des retranscriptions, et je pense que le travail oral est indispensable, c'est-à-dire le fait de raconter une histoire. Vous savez, c'est peut-être tout simplement la nostalgie de mon propre père qui me racontait des histoires avant de me coucher. J'adorais tellement ça que je me suis mis après à me dire, bah, je vais raconter moi aussi des histoires. D'ailleurs, je raconte des histoires à mes enfants.
0: Vous leur racontez des histoires?
1: Ah oui.
0: Ouais.
1: Mais racontez des histoires.
0: C'est la clé pour le goût. J'avais envie de vous poser la question. On dit que les enfants ne lisent plus, les adultes aussi lisent de moins en moins. Mais lire des histoires à ses enfants, ça, c'est une des clés.
1: Oui. Vous avez des enfants aussi, peut-être?
0: Voilà. J'ai adoré lire des histoires.
1: Mais voilà.
0: Même une fois qu'ils savaient lire encore.
1: Et le fait que ça soit oral, dans la voix, on transporte autre chose qui n'est pas pareil que ce qu'on a dans le livre. Quand je suis sur scène et qu'il y a 1000 ou 2000 personnes qui sont en face, je me branche sur ces gens et ma voix va changer en fonction des gens. De même que la chanteuse ne fait pas tout le temps, enfin, à la harpe, les mêmes morceaux, elle s'adapte à la salle. Et ça,

0: C'est possible que dans le spectacle vivant, c'est pas possible au cinéma, c'est pas possible dans le livre, c'est possible qu'au moment où on sent les gens, c'est au moment où j'arrive, la première chose que je fais, je regarde la salle et j'essaie de regarder tout le monde. Et là, j'essaie de sentir, ok, ils sont comme ça, je vais essayer de me brancher sur eux.
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0: Ah, pour moi c'est un top, top, top. Je l'ai déjà fait une fois, on est arrivé à avoir complet. C'était le plus beau moment de ma vie parce que 2000 personnes en train de partir en méditation dans leur île personnelle, je peux vous dire, c'est spectaculaire.
1: Bon bah écoutez, on a hâte de venir vous voir et merci infiniment pour ce voyage que vous nous avez offert aussi ce matin sur RTL. VIE pour voyage intérieur expérimental, donc partout en France avec toutes ces dates. Et puis le prochain livre, ce sera quoi, à la rentrée?
0: Oui, j'ai terminé aujourd'hui, pur hasard. Enfin, aujourd'hui, un peu avant de la preuve. J'ai terminé ce matin et ça sera exactement le 30 octobre. Et ça s'appelle Au bord du monde.
1: Un grand merci Bernard Werber de nous avoir accompagné ce matin dans Ma Valise revient bien sûr demain sur RTL dès 9h15. On sera avec le comédien Arnaud Ducré. Mais tout de suite sur RTL, c'est bien sûr La Bonne Touche et on a le plaisir de retrouver Olivier Mine. Bonjour Olivier.
2: Bonjour Amandine, impatient de vous retrouver demain matin à 9h15. 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L'essentiel de l'information en 3 minutes, c'est avec vous Thibaut Dinouel.
3: Bonjour à tous. Une nuit plutôt calme sur le front des incendies dans le Var. Les pompiers ont pu profiter de l'absence de vent et d'une certaine humidité pour avancer, mais le feu n'est pas encore fixé ni maîtrisé. Il a déjà parcouru 1850 hectares dans le massif du Gros Bessillon depuis sa reprise vendredi soir. Et les soldats du feu s'attendent à une nouvelle journée difficile. Le département est toujours en vigilance orange canicule. Stéphane Népère est officier de communication des pompiers du Var.
4: Les conditions météorologiques attendues pour la journée nous font craindre des reprises. Le vent va être un petit peu plus important et que les températures vont augmenter. On espère pouvoir avoir la pluie de moyen aérien, notamment sur des moments qui pourraient être un peu plus complexes pour nous en termes d'accès. La lutte continue et on baisse pas les bras.
3: Propos recueillis par Mathis Lang pour RTL. Dans l'Aude, l'autoroute A61 entre Toulouse et Montpellier a pu rouvrir à la circulation. Après plusieurs heures de fermeture, hier après-midi, un feu parti d'un véhicule s'est propagé aux alentours. Des canadairs et hélicoptères ont été mobilisés. L'incendie est désormais fixé. C'est le cas également en Gironde. Des signes de cette amélioration, les habitants des communes de Claoué, de Lèche-Cap-Ferré et du Porge vont enfin pouvoir rentrer chez eux cet après-midi après plus d'une semaine d'évacuation et la crainte maintenant de découvrir l'ampleur des dégâts. Au Porge, près de 200 habitations n'ont pas pu être sauvées par les pompiers. Le maire de Concarneau, visé par une enquête pour violence sexuelle. Le républicain Quentin Le Gaillard est accusé par une femme qui a déposé une main courante en janvier dernier. Le jeune maire de 28 ans, élu au mois de mars, parle d'accusations infamantes et dit son intention de porter plainte pour dénonciation calomnieuse. L'opposition de gauche de son côté estime qu'il doit se mettre provisoirement en retrait de ses fonctions. L'actualité ce matin au Moyen-Orient où les négociations vont vraisemblablement pouvoir reprendre aujourd'hui entre Américains et Iraniens. Ça c'est ce que dit Donald Trump. Le président américain parle de progrès diplomatique en vue de rouvrir le détroit d'Ormuz. Mais le son de cloche est pour l'instant différent côté iranien. Pas de négociations en cours avec Washington, dit ce matin Téhéran. Le sport, le peloton du Tour de France femmes arrive en France aujourd'hui. Après deux premières étapes en Suisse, la troisième reliera Genève à Poligny dans le Jura. Parcours de 156 km au profil accidenté avec des cols de première et deuxième catégorie. Départ 13h25 pour le peloton emmené par la maillot jaune Lorena Vibes. Et puis le temps de votre lundi entre chaleur et orage. 20 départements du quart sud-est toujours en vigilance orange canicule. En Franche-Comté, en Auvergne-Rhône-Alpes et en PACA, près de 40 degrés attendus par exemple à Grenoble cet après-midi. Alors que dans le sud-ouest, les orages pourraient être violents. 7 départements de l'Ariège jusqu'à la Dordogne en passant par le Tarn vont basculer en alerte orange à partir de 16h. Une dégradation qui touchera quasiment tout le pays d'ailleurs. Seule la Bretagne, les côtes de la Manche et le pourtour méditerranéen seront épargnés. Vous êtes sur RTL, il est 10h03 et c'est parti pour la bonne touche avec vous Olivier Mine.
2: Merci Thibaut et tout à l'heure à 11h.
3: À tout à l'heure.
5: précédemment dans La Bonne Touche.
2: Qui a écrit l'Iliade et l'Odyssée?
4: C'est plus Jeannie Longo.
2: Jeannie Longo, faudra un jour que vous m'expliquiez quand même. Hein.
4: C'était un substitut pour dire je passe. Mais
2: j'ai bien compris, évidemment. Et en plus, on aime beaucoup Jeannie Longo.
4: Elle vient manger ce soir.
2: Ah bon?
4: C'est pour ça que j'ai pensé à elle.
6: Vous nous apprenez tellement de choses, Olivier, chaque matin.
2: Oncle Liv est là, tous les matins, pour vous raconter des jolies histoires. Ma chère Martine, zéro point. Bah tu voilà. N'es pas perdu, en effet.
7: Je vais être pêché, oui.
2: Peut-être que vous avez trouvé plus mauvais que vous.
7: Là, je pense pas, c'est parce qu'on sera à égalité, là, du coup. Hein.
2: Ben dans ce cas-là, ce sera la question qui a été posée avant la prise antenne, qui permettra de définir qui restera. Quelle marque de jus d'orange est indissociable de son célèbre slogan « Secouez, secouez-moi ».
7: Orangina, secouez-moi, secouez-moi.
2: C'est Martine qui est la plus proche.
7: Wow,
2: c'est
7: super.
2: La distance est de 970 ouais. mètres.
7: C'est mon cadeau d'anniversaire. Le voilà.
2: Martine, vous partez donc pour ce séjour au parc Astérix. 4 personnes pendant 2 jours avec, bien sûr, une nuit à l'hôtel, le petit déjeuner et le dîner.
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2: Bon matin mes amis, bon début de semaine, bon lundi. J'espère que vous avez passé un bon week-end et un bon début de journée. Nous sommes ensemble, en effet, vendredi, nous étions au parc Astérix, on va y revenir parce qu'il y a du dossier, comme qui dirait. Je suis entouré toujours aussi bien par Sarah ce matin. Bonjour, ma Sarah. Bonjour Valentin.
6: Bonjour Olivier.
2: C'est vos commandes, mon capitaine, vous allez bien. En effet, oui, vendredi, nous étions au parc Astérix. On en a vécu des choses.
6: Ah, des émotions, il y en a eu vendredi. Bon. Hein.
2: Cela dit, Valentin, tu as eu la bonne idée de filmer 2-3 séquences qui ont donc trahi l'épopée que nous avons vécue. Et c'est vrai qu'on s'en est pris plein la tête, il faut bien le dire. Vous avez donc pu voir en vidéo que eh bien, nous n'avions pas menti.
6: Et oui, exactement, vidéo à retrouver sur les réseaux sociaux d'RTL.
2: Totalement. On a mouillé le maillot.
6: Oui, exactement. Ça va mieux, Olivier?
2: Moyen. Il y a un âge où il faut plus d'une journée pour se remettre d'une cuite, mais également d'une journée au parc Astérix. Nous sommes ravis de vous retrouver donc pour cette bonne touche. En effet, c'est toujours un séjour au parc Astérix que nous allons vous proposer. Un séjour pour 4 personnes, pour 2 jours, une nuit à l'hôtel bien sûr, petit déjeuner et dîner compris. Je dois vous dire aussi que eh bien, nous allons jouer avec nos 2 premiers candidats dans un instant. Parce que, évidemment, l'idée, c'est de savoir qui sera notre premier leader.
6: Mais oui!
2: Vous croyez que c'est simple la vie, mais non, c'est pas facile. Surtout pour celles et ceux qui jouent, car il y a un peu de stress, forcément. Nous sommes d'abord avec notre première candidate. Écoutons-la.
9: Oui, bonjour Olivier, bonjour toute l'équipe. Ben moi, c'est Nadine, je suis retraitée et vraiment, je voudrais gagner ce séjour pour mes 3 petits-enfants.
2: Oh, ça c'est honorable.
6: Ça, c'est beau.
2: Ah oui, c'est joli. Croisons les doigts pour Nadine. Et puis, face à Nadine, nous allons avoir Yann. Bonjour Yann.
10: Bonjour, bonjour Olivier.
2: Bonjour Yann, soyez le bienvenu sur RTL.
10: Merci.
2: Vous êtes chef de service éducatif.
10: Oui.
2: Vous nous appelez de Saint-Méen-le-Grand, c'est ça?
10: C'est ça, Saint-Méen-le-Grand.
2: Saint-Méen-le-Grand, on dit.
10: Ouais.
2: Dans le Haut-Rhin. Vous faites de la batterie, vous,
10: dans
2: 2 groupes. Dans l'Ille-et-Vilaine, d'accord. Vous faites de la batterie dans 2 groupes, paraît-il.
10: Oui.
2: Plutôt batterie de cuisine, plutôt batterie de poulet, on ne sait pas.
10: Alors non, cuisine vaut mieux que je m'en éloigne, plutôt batterie rock.
2: Ah oui, bien. Parfait. Oui. On a un rocker avec nous ce matin. Très bien. Eh bien, écoutez, nous allons tout de suite accueillir de vive voix Nadine. Nadine, soyez la bienvenue, vous aussi.
11: Oui, je vous remercie. Bonjour. Bonjour à tout le monde.
2: Nadine, je vous présente Yann. Yann, je vous présente Nadine.
10: Bonjour Nadine.
11: Oui, bonjour Yann.
2: Alors, pour tout vous dire, Yann a 2 enfants de 13 et 17 ans. Nadine, oui. Donc vous en avez 3, 2 garçons et une fille. C'est bien
11: oui,
2: ça.
11: Oui, c'est
2: hein.
11: ça.
2: Oui. Il paraît que vous avez bien joué au Scrabble sur le téléphone. C'est
11: exactement.
2: Pas difficile de mettre les lettres sur le téléphone parce que l'écran est petit quand même pour faire des
11: mots. Non, ça va, c'est une question d'habitude.
2: J'imagine. Bon, eh bien, nous allons commencer. On va commencer avec Nadine.
6: Bien évidemment.
2: Hein, Yann, vous ne prenez pas ombrage de tout cela.
10: Ah non, du tout. Courtoisie.
2: Bien sûr. La touche express d'abord pour déterminer qui de vous deux va commencer à jouer ce matin avec nous sur RTL. 1, 2, 3. 1, 2, pardon. La touche express. 1 ou 2. Nadine, je vous écoute.
11: Ben, je vais prendre la toucheur.
2: La toucheur. Vous avez 30 secondes. Pas une de plus pour enchaîner un maximum de bonnes réponses. Vous n'hésitez pas à passer si jamais, évidemment, une réponse ne vous venait pas. C'est bon, Nadine ?
11: Très bien.
2: Allez, c'est parti. Quelle boisson boivent les bébés ?
11: Du lait.
2: Quel fruit est jaune, courbé et apprécié des singes ?
11: Une banane.
2: Combien font 421 plus 9 ?
11: 440.
2: Quelle émission a été animée par Philippe Bouvard pendant de nombreuses années sur RTL ?
11: Les grosses têtes.
2: Quel footballeur chauve français a inscrit 2 buts en finale lors de la Coupe du Monde 98 ?
11: Barthès.
2: Quelle forme, on n'aura pas eu le temps, dans quelle forme en plastique le bonbon Roudoudou est-il coulé ? Vous m'auriez répondu le coquillage, j'imagine, et vous auriez eu raison. Revenons sur vos réponses, ma chère Nadine. La boisson que boivent les bébés du lait, oui, bien sûr. Le fruit jaune courbé et apprécié des singes, la banane. C'est là où je viens de découvrir donc que je suis un singe. combien font 421 plus 9 ? Vous m'avez dit... Nadine, 440 !
11: Ouais,
2: bon. Non mais... Didine, ça va pas ça, hein. Ça ne va pas. Hein. Vous permettez que je vous appelle Didine ? On est intime maintenant depuis 45 secondes. L'émission qui a été animée par Philippe Bouvard pendant de nombreuses années sur RTL, Les Grosses Têtes, oui bien sûr. Le footballeur chauve français qui a inscrit 2 buts en finale lors de la Coupe du Monde en 98, vous me dites Barthès. Alors heureusement que c'est pas Barthès parce que lui,
11: il était gardien
2: de but. S'il avait marqué 2 buts dans son but, ça serait mal passé quand même. C'était donc Nadine.
11: Zidane.
2: Mais évidemment, ça c'est le stress.
11: Oui.
2: Hein. C'est le stress.
11: Oui.
2: Valentin.
6: 3 points.
2: 3 points. Et évidemment, il y a un petit risque, hein, je ne vais pas vous cacher. Tout va dépendre évidemment de ce que Yann va maintenant nous donner comme bonne réponse. Mon cher Yann, 30 secondes pour vous aussi, bien sûr. C'est la touche 2 donc. Et on est parti. Combien de doigts avons-nous sur une main ?
10: 5.
2: Quel est le contraire du mot jour ?
10: Nuit.
2: Combien font 131 moins 15 ?
10: Je passe.
2: Que mange une vache dans les prés ?
10: De l'herbe.
2: Quel célèbre boxeur était surnommé The Greatest ?
10: Mohamed Ali.
2: Sur quelle côte est situé l'état de Monaco ?
10: L'Azur.
2: Quel animal Philippe Geluck met-il en scène dans ses bandes dessinées ? Dans La famille Adams, quel est le prénom de la fille de Gomez et Morticia ?
10: Mercredi.
2: Vous m'auriez dit mercredi, on est hors chrono, mais c'était évidemment une bonne réponse. Alors, le nombre de doigts que nous avons à la main, 5, oui, en effet. Le contraire du mot jour et nuit, bien sûr. Alors, en maths, je sens que j'ai pas un matheux avec
10: non.
2: moi.
10: Hein. Non, pas du tout. Pas du tout.
2: 131 moins 15, c'est 116. Et vous savez quoi ? Vous avez eu raison de passer dans ce cas, parce que vous auriez perdu du temps à réfléchir à tout cela, alors qu'on avait beaucoup mieux à faire avec la vache.
10: Ah oui, qui mais je n'aurais répondu que demain.
2: Pardon, vous m'avez dit quoi ?
10: Je n'aurais répondu que demain, si je réfléchissais.
2: C'est à ce point-là, quand même. Et vous savez, dans ces cas-là, il faut les consulter. Hein. Mais bon, je vous donnerai le nom d'un spécialiste. quel célèbre boxeur était surnommé The Greatest ? Mohamed Ali, bien sûr. Sur quelle côte est situé l'état de Monaco ? Azur, bien entendu. L'animal que Philippe Geluck met en scène dans ses bandes dessinées, c'est le chat. Ma chère Nadine, j'ai comme le sentiment qu'on a compris, vous
10: désolé.
2: Et moi, que Yann avait surperformé. Valentin ?
6: Ça nous fait 6 points.
2: 6 points, le double ! Ah, il ne vous a laissé aucune chance.
1: Vous êtes bon en maths, vous. Hein.
2: Merci, Sarah. Vous savez quoi ? C'est ma limite.
10: Moi, j'aurais pas su.
2: Bon, ma chère Nadine, on va vous embrasser, vous souhaiter une bonne journée, un bon été.
11: Oui, je vous remercie.
2: Retentez votre chance au 3210 où vous nous envoyez le mot touche à nouveau par SMS au 74 900. Sait-on jamais ? On est encore ensemble jusqu'à fin août, hein ?
11: Oui, bien sûr.
2: Mais bien sûr.
11: Je retenterai ma chance.
2: Bon. Et bisous aux enfants. Bonne journée.
11: Oui, je vous remercie. Bonne journée. Au revoir.
2: Mon cher Yann, bravo. Vous êtes notre premier leader dans un instant.
10: Merci beaucoup.
2: Vous allez donc jouer à la bonne touche. Une touche que vous pourrez choisir sur votre clavier. Vous avez tout le choix puisque personne n'a encore touché à ce clavier, sauf pour l'Express, bien sûr. De 1 à 9, ce sera dans un instant. Je vous rappelle notre numéro de téléphone, le 3210, par SMS, le mot touche au 74 900. Un baiser à Laurence Boccolini qui vous a accompagné tout le mois de juillet, car je sais qu'elle nous écoute et elle me saluait via Valentin ce matin. Ma Lolo, je t'aime et je t'embrasse. Et puis je sais également que du côté du sud, vers Avignon, il y en a qui font du sport pour le moment. Eh bien, je leur souhaite bon courage. Vous savez, il faut avoir du courage avec ces chaleurs-là pour aller faire du sport le matin.
6: Et bien s'hydrater.
2: Oh là, tu l'as dit, Bouffi. À tout de suite.
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2: Nous sommes ensemble jusqu'à midi. Bon lundi, mes amis sur RTL. Un séjour pour 4 personnes au parc Astérix. Voilà ce que nous vous proposons. Vous nous appelez par téléphone au 3210. Le SMS, c'est le mot touche à nous envoyer au 74-900 pour être précis. Notre premier leader est donc Yann. Yann, vous êtes chef de service éducatif. J'ai oublié de vous demander ce que ça signifie en fait un chef de service éducatif.
10: Alors là, moi je travaille dans le cadre de la protection de l'enfance. Et j'encadre une équipe d'éducateurs qui interviennent au domicile des enfants pour les aider, les accompagner. Ça peut être sur des difficultés scolaires, difficultés éducatives, et c'est sur demande du juge pour enfants.
2: D'accord, très bien. Voilà. Écoutez, belle vocation tout cela, bravo. Bon, mon cher Yann, nous allons donc jouer avec une première touche, je vous écoute.
10: Oui. 5.
2: La touche numéro 5.
16: La touche du chef.
21: Bonjour chef Estébèche.
22: Comment ?
21: Bonjour chef Estébèche, monsieur Estébèche.
2: Ce pauvre Philippe que j'embrasse, il tout le monde l'appelle tout sauf par son vrai nom. C'est vrai. Escabèche, Echabèche. Yann, c'est oui. Bien parce que quand on s'est présenté oui, l'un oui. à l'autre, vous m'avez évoqué l'idée que la cuisine et vous, ça faisait deux.
10: C'est ça.
2: Eh ben, vous savez quoi, vous êtes chanceux, vous venez de tomber sur la touche du chef.
10: C'est mon thème.
2: Bon, vous savez que c'est souvent dans ces cas-là que ça se passe le mieux.
10: Ben, on verra.
2: Ah non, mais je vous assure. Je peux parler d'expérience. Allez, c'est parti pour cette touche du chef. Pour réussir un œuf poché, faut-il, Yann, ajouter du sel dans l'eau de cuisson pour accélérer la coagulation du blanc ? Alors oui, là, vous me répondez « oui, chef » ou « non,
10: oui,
2: chef
10: ah, ». Oui, chef.
2: Vous me dites « oui, chef ». La sauce pesto traditionnelle contient-elle de la crème fraîche ?
10: Non, chef.
2: La ficelle picarde est-elle une crêpe fine garnie de jambon blanc et de champignons ?
10: Oui, chef.
2: La cuisson d'un steak à point nécessite-t-elle un temps de repos de la viande après la cuisson ?
10: Oui, chef.
2: La vraie sauce bolognaise italienne se prépare en seulement 10 minutes à la poêle ?
10: Non, chef.
2: C'est noté. Vous avez quel sentiment là au moment où on se parle, Yann ?
10: Oh, ça va s'arrêter ici.
2: Je vous sens particulièrement optimiste ce matin, Yann.
10: C'est ça.
2: Vous savez, pour commencer une semaine, il vaut mieux avoir le cœur plus léger quand même.
10: Oui, c'est vrai. Mais c'est du pur hasard, on verra.
2: Bon, écoutez. Bon. Et parfois, il y a la grâce de celui qui
10: oui,
2: ne sait pas.
10: Oui, c'est ça, je compte sur ça.
2: Mais oui. Essentiellement d'ailleurs. Bon alors, pour réussir un œuf poché, faut-il ajouter du sel dans l'eau de cuisson pour accélérer la coagulation du blanc? Vous m'avez dit oui, chef, et moi je vous réponds non, mon petit. Non.
10: Ah ben voilà.
2: Valentin, pourquoi est-ce que c'est non?
6: Eh bien, le sel a tendance à liquéfier le blanc d'œuf. Pour favoriser la coagulation, il vaut mieux mettre un trait de vinaigre blanc.
2: Voilà, c'est ça l'idée. Bon, pour l'instant, pas de point. La sauce pesto traditionnelle contient-elle de la crème fraîche? Vous m'avez dit non, chef, et je vous réponds bien, mon petit, en effet. Je dis mon petit parce que dans ce cas-là, comme je suis chef, vous êtes un peu mon mitron.
10: Oui, bien sûr, pas de problème.
2: Non, mais c'est pas irrespectueux du tout, hein, mon cher Yann.
10: Non, je le prends pas comme ça.
2: Le véritable pesto à la genovese ne contient pas de crème, mais uniquement du basilic frais. C'est bien ça, Valentin?
6: Mais oui, des pignons de pain, de l'ail, de l'huile d'olive, et même un petit peu de parmesan.
2: Incroyable. La ficelle picarde est-elle une crêpe fine garnie de jambon blanc et de champignons? Oui, chef, m'avez-vous dit? Et je réponds, mais bravo, mon petit.
10: Oula.
2: Valentin.
6: On se régale, on salive déjà dès le matin avec cette ficelle picarde, une entrée chaude composée d'une crêpe roulée garnie de jambon, d'échalotes et de champignons.
2: La bonne boubouf. La cuisson d'un steak à point nécessite-t-elle un temps de repos de la viande après la cuisson? Ben, il dit oui, chef, et je vous réponds oui, en effet. Laissez reposer la viande sur une grille ou une assiette tiède. Oh, vous sentez comme ça grésille gentiment. Après cuisson, permet au jus de se redistribuer dans les fibres musculaires. Il faut, paraît-il, faire la même chose quand on fait de la muscu. C'est le seul moyen pour que le sang circule. Moi, je vous dis ça, mais c'est un chef qui passait, Norbert qui m'avait dit ça, c'est pour ça. La vraie sauce bolognaise italienne se prépare en seulement 10 minutes à la poêle, m'avez-vous dit? Enfin, vous m'avez répondu non, chef. Et je vous réponds, en effet, c'est non. Pourquoi?
6: Parce qu'il faut que ça mijote. Plus c'est long, plus c'est bon. Entre 2h et 3h pour se régaler avec cette sauce bolognaise.
2: Vous vous rendez compte? Total, mon cher Valentin.
6: Eh bien, 4 points.
2: 4 points pour quelqu'un qui pensait qu'il allait perdre.
10: Carrément, la grâce, comme vous disiez, c'est ça.
2: Vous voyez quand même, hein. Il faut faire confiance à tonton Olive, toujours, bien sûr. Bon, mon cher Yann, ça commence plutôt bien, non?
10: Très bien. Oui. Ah si, si, du coup,
2: mais
10: c'est
2: je sens, mais je sens dans la voix, il y a tout d'un coup une joie, il y a quelque chose qui se passe.
10: Soulagé, mais
2: bien
10: soulagé,
2: sûr, ouais. Bien sûr. Vos enfants vous écoutent, j'imagine, et donc évidemment...
10: Oui, ils sont...
2: Oui, ils sont tendus, c'est logique.
10: Ah bah oui, ils me regardent, j'espère que je gagne.
2: Tiens bon.
10: C'est ça.
2: Vous restez avec nous donc, hein, puisque ça a commencé.
10: Bien sûr.
2: D'autant qu'en
10: plus,
2: on va continuer, cette émission avec Laurent Voulzy, le pouvoir des fleurs sur RTL.

0: Laurent Voulzy, le pouvoir des fleurs, vous êtes bien sur RTL.
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0: Nous sommes avec notre champion pour l'instant. Il s'agit de Yann pour cette bonne touche. Yann, vous avez donc récolté 4 points avec la touche chef. Franchement, bravo pour quelqu'un qui n'est même pas capable de faire un œuf dur, semble-t-il.
3: C'est ça l'idée.
0: Bon, évidemment, il y a toujours un moment où on se retrouve face à son challenger. C'est bien. Et votre challenger, c'est Loïc. Bonjour Loïc, soyez le bienvenu.
4: Bonjour Olivier, bonjour l'équipe.
5: Bonjour.
4: Comment ça va ?
0: Ben écoutez, ça va. Certains vous diraient comme un lundi, mais ici, nous, on n'a pas l'impression de travailler, on n'a pas l'impression d'être au taf. On est tout simplement heureux d'être ensemble et avec vous toutes et avec vous tous qui nous écoutez. Mon cher Loïc, je vous présente Yann. Yann, Loïc.
4: Bonjour Loïc. Yann.
0: Alors, pour tout vous dire, Yann, Loïc, lui, il nous appelle d'Indre-et-Loire. Il est technicien, il a 34 ans. Et il va donc maintenant jouer face à vous, avec comme choix de touche, toutes les touches du clavier, sauf la touche 5, bien sûr.
4: Je vais prendre la touche numéro 2.
0: La touche numéro 2.
2: La touche du buzz.
6: Hey, je suis pas venu ici pour souffrir, ok?
0: Bon, nous non plus, ça tombe bien.
4: Pareil, je suis au bord de la mer, je suis pas du tout en train de souffrir.
0: Vous êtes en vacances pour le moment, mon cher Loïc?
4: Je suis à La Rochelle, sur le port, en train de prendre un petit déjeuner, je suis... Parfait.
0: Ah mais alors ça c'est le bonheur total. Je suis bien d'accord. Et La Rochelle, j'ai bien pratiqué pendant un long moment, donc je vois bien où vous pouvez être. Écoutez, c'est parfait. Alors voyons cela maintenant. C'est donc la touche buzz. Vous me répondrez uniquement par buzz ou pas buzz, d'accord?
4: Allez, parfait.
0: Première proposition. Tête d'affiche de l'édition 2026 du festival BST Hyde Park à Londres. Pitbull a fait entrer ses fans dans le livre Guinness des records, c'est-à-dire que plus de 22 000 spectateurs portaient une perruque chauve à son effigie. Buzz ou pas buzz ?
4: Buzz.
0: Le 12 juillet dernier, la chanteuse Rihanna a fait une apparition surprise lors d'un concert de Jay-Z pour interpréter avec lui leur titre Run This Town. La séquence a fait le tour du monde via les réseaux sociaux en quelques heures. Buzz ou pas buzz ? Troisième proposition. En mai dernier, une maison de retraite de Charente-Maritime, ça tombe bien, vous êtes à La Rochelle, a dû distribuer des préservatifs et organiser des cours d'éducation sexuelle après une hausse des IST. Buzz ou pas buzz ?
4: Pas buzz.
0: Le 4 mars 2026, une dame de 51 ans a demandé à la mairie de sa commune l'autorisation de se marier avec un coussin à l'effigie du chanteur Renaud. L'histoire aurait commencé quelques mois plus tôt, lors de vacances dans le sud de la France. C'est-à-dire qu'alors qu'un fort mistral soufflait, c'est étonnant, le coussin lui serait tombé en pleine tête. Diagnostiqué d'objectophilie, après avoir été orientée vers un thérapeute, elle aurait déclaré avec humour « Cette rencontre, je la dois au Mistral, un véritable Mistral gagnant. » Buzz ou pas buzz ?
4: Pas buzz.
0: Vous me dites pas buzz. Et enfin, dernière proposition, le 29 juillet dernier, une vidéo a fait beaucoup rire les internautes. Laurent Baffy et Laurent Mariotte ont partagé leur panne de voiture avec dérision sur les réseaux sociaux.
4: Buzz.
0: Et vous me dites buzz. Bien, bien, bien. Voyons tout cela. Pour la tête d'affiche de l'édition 2026 du festival BST Hyde Park, est-ce que 22 000 fans sont arrivés avec une perruque chauve pour rendre hommage ainsi à Pitbull ? Vous m'avez dit buzz, et en effet, c'est le cas, Valentin, incroyable. Quoi.
5: Mais oui, incroyable.
4: Ouais,
5: j'en avais entendu
7: parler. And we can confirm that you achieved 22,141.
5: Wow.
7: Congratulations. Yeah. You are officially amazing.
0: Alors voilà, le plus document exactement, c'est 22 421. Et donc on est au-delà des 22 000. Hein,
5: ça en fait des chauves.
0: Ah hein. Oh, oui.
6: On et en a autant à RTL.
0: Heureusement qu'il y a de belles filles comme vous, Sarah, avec des chevelures abondantes, pour que surtout le secteur de la coiffure continue de fonctionner un peu, parce que sinon, il y aurait un problème. Le 12 juillet dernier, je vous parlais de la chanteuse Rihanna, qui aurait fait une apparition surprise lors du concert de Jay-Z pour interpréter Run This Town. Vous m'avez dit buzz, en effet, oui.
4: Il y a deux, je crois.
0: On était donc sur la scène du Yankee Stadium à New York. Elle a fait, c'est la dernière fois qu'elle avait fait ça, c'était en 2023, lors de la mi-temps du Super Bowl. Vous l'aviez vu ça ?
4: Oui, tout à fait.
0: C'était la dernière fois qu'on l'avait entendue sur scène. Elle était gainée dans un pantalon de cuir, lunettes de soleil sur le nez, et non pas le contraire. Évidemment, ce serait plus compliqué. En mai dernier, une maison de retraite de Charente-Maritime a dû distribuer des préservatifs et donner des cours d'éducation sexuelle parce qu'il y avait une hausse des IST. Vous m'avez dit pas buzz. Non, pas buzz.
5: Non, pas buzz. C'est totalement une invention.
0: Mais tu sais que tu as parlé d'une invention, Valentin. Mais en fait, je crois qu'il y a quand même eu un problème à un moment donné dans certaines maisons de retraite où ils se sont rendus compte quand même qu'il y avait des taux de syphilis importants. Oui, parce que ça ne fait pas que de la crapette dans les maisons de retraite. Et j'allais vous dire, croyez-moi, non, parce que je n'y suis pas encore, même si je sens que la porte se rapproche. Enfin, le 4 mars 2026, une dame de 51 ans a donc demandé à la mairie de sa commune l'autorisation de se marier avec un coussin à l'effigie du chanteur Renaud. Mais il dit pas buzz. Non, en effet, tout ça n'est pas buzz. C'est Valentin ou c'est Sarah qui a créé celle-là ?
6: Je plaide coupable.
0: Sarah, vous êtes d'une inventivité absolument phénoménale, il faut bien le dire.
4: Je ne voyais pas ça, ouais.
0: Non, mais Loïc, je vais te dire, il en faut plus pour tomber dans le piège. Hein. Et enfin, la vidéo qui a fait beaucoup rire les internautes avec Laurent Baffy, Laurent Mariotte, que nous saluons, et qui ont partagé leur panne de voiture, avait-elle fait un buzz ? Eh bien oui, en effet. C'était où ?
5: C'était à Épinal et leurs vacances continuent en plus.
4: Ah oui, j'avais vu aussi.
8: À la gare d'Épinal, mon ami Laurent Mariotte est venu me chercher. Avec sa super voiture.
9: Elle est belle, elle est belle.
8: Qui ne démarre pas, pourquoi Laurent ?
9: Non, parce qu'il y a un problème de coupe-circuit et si j'attends pas que le témoin s'éteigne, en fait, eh ben, ça coupe la batterie. Donc il faut attendre 10 minutes.
0: Et
9: donc,
0: si c'est pas le coupe-circuit, c'est le joint de culasse. Enfin, bref.
5: Et là, ils sont allés faire du VTT. Le VTT a crevé. Donc les histoires continuent.
4: Oui, je l'avais vu la vidéo en plus.
0: C'est vrai, vous l'aviez vu, Loïc ?
4: Oui, je l'avais vu parce que je suis beaucoup les réseaux et je l'avais vu.
0: Alors écoutez, voilà, donc on a fait le tour de ces questions pour buzz, pas buzz.
5: Eh bien, ça nous fait un sans faute. 5 points.
0: 5 points. Et ben voilà. Points. Vous avez eu raison de notre premier leader, Yann. Mon cher Loïc, bravo. Mon cher Yann, désolé pour vous.
4: Bravo Loïc. Pas de soucis. Merci Yann. Bravo à toi. Bravo à toi.
0: Mon cher Yann, on vous souhaite un bon été, bien sûr.
4: Merci vous aussi.
0: Vous embrassez les enfants pour nous et bonne journée.
4: Oui, ça marche. Bonne journée. Bonne journée, Yann.
0: N'oubliez pas, Yann, que tout à l'heure, avec la touche finale, si ça se trouve, c'est vous qui serez repêché.
4: Peut-être.
0: Et c'est vous qui participerez donc à cette séquence finale. On vous le souhaite en tout cas.
4: Merci.
0: À tout à l'heure peut-être. Bon, mon cher Loïc, ça y est, vous êtes notre nouveau champion.
4: Et ben voilà, parfait l'équipe. Ça fait plaisir de vous avoir en soutien.
0: Mais écoutez, le plaisir est partagé. Loïc, vous voyez, est à la terrasse d'un café à La Rochelle. Si ça se trouve,
4: d'ailleurs, tout à l'heure, je vais aller à côté de votre port. Hein.
0: C'est pas vrai. Oui, je l'ai pas acheté encore. Hein, vous savez, j'ai demandé un crédit, mais a priori, ça va pas le faire.
4: Vous avez déjà mis un bon pied à terre là-bas.
0: Si vous êtes en pause, vous qui nous écoutez, si vous êtes au café, vous aussi, ou dans la voiture, à la maison, vous nous appelez 3210 ou vous nous envoyez le mot touche par SMS au 74 900. On revient

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12: Ensemble jusqu'à midi, bon début de semaine à vous toutes et à vous tous. 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Vous nous appelez donc au 3210, vous nous envoyez le mot touche par SMS au 74 900, comme ce qu'a fait donc Loïc en début de journée, et ce qui fait qu'il est aujourd'hui, maintenant, présentement, notre champion. Loïc, bonne chance maintenant pour la touche suivante. Vous pouvez choisir une des touches de 1 à 9, sauf la 2 et la 5.
13: La 3.
14: La 3. La touche politique.
15: Mais vous avez tout à fait raison, monsieur le Premier ministre.
12: Est-ce que vous êtes bon dans ce domaine-là ?
13: Pas du tout.
12: Bon, ok. Alors croisons les doigts.
13: Il y a plus que ça. Allez, on va voir.
12: Quel homme politique rattaché au parti La France Insoumise s'est déclaré candidat à l'élection présidentielle de 2027 ? Est-ce Fabien Roussel, Olivier Faure ou Jean-Luc Mélenchon ?
13: Jean-Luc Mélenchon.
12: Avant d'avoir été ministre puis président de la République, de quelle ville Nicolas Sarkozy a-t-il été le maire ? Est-ce Neuilly-sur-Seine, Levallois-Perret ou Nice ?
13: Nice.
12: Vous me dites Nice.
13: C'est bon.
12: Ensuite, en Algérie, quel poste Khalida Boufedesh est devenue la première femme à occuper ? Présidente de l'Assemblée populaire nationale, première ministre ou présidente du Sénat ?
13: Présidente de l'Assemblée nationale.
12: En quelle année François Mitterrand a-t-il démarré son deuxième mandat ? En 1973, en 1981 ou en 1988 ?
13: 1981.
12: Et enfin, quel texte fondateur de l'Union européenne garantit le principe de l'égalité des rémunérations entre les travailleurs masculins et féminin pour un même travail ? Est-ce le traité de Rome de 1957, le traité de Maastricht de 1992 ou le traité d'Amsterdam de 1997 ?
13: La première.
12: La première, le traité de Rome. C'est Maastricht, c'est pas Maastricht. Ça n'a rien à voir. Ça, c'est une autre ville que je ne connais pas, d'ailleurs. L'homme politique rattaché au parti de la France Insoumise, déclaré candidat à la présidentielle de l'année prochaine, Mélenchon, oui.
16: Oui, je suis candidat.
13: Voilà. Alors, il n'y a que celle-là que je savais. Hein.
12: D'accord, après c'était pif-paf-pouf.
13: Après c'était du pif-paf, hein, honnêtement.
12: Alors, le président de la République, avant d'avoir été président de la République, Nicolas Sarkozy a été maire de Nice, me dites-vous. Bah non, c'était de Neuilly-sur-Seine. Oui, il a été maire de Neuilly de 1983 à 2002. Donc pas de point sur cette question. Là, en Algérie, le poste, quel poste, Khalida Boufedesh est devenue la première femme. C'est pas très français. En Algérie, quel poste est devenue la première femme à occuper. La formulation n'est pas très française, Valentin. Je ne veux pas vous accabler davantage.
13: Mais j'avais compris la question.
12: Mais vous aviez compris la question et c'est le principal. Et vous savez quoi? D'autant que m'a donné la bonne réponse.
13: Ah.
12: Elle est en effet présidente de l'Assemblée populaire nationale. Bravo. Elle a été élue députée d'Alger. Elle est devenue la première femme à présider l'Assemblée, populaire nationale, la chambre basse du Parlement algérien. François Mitterrand. Vous me dites que son deuxième mandat, a commencé en 88. Et non.
9: François Mitterrand vient d'être réélu selon l'estimation Bull BVA avec 53,9% des voix. Jacques Chirac a obtenu ce compté 46,1% de ces mêmes voix.
12: Je voulais dire, je voulais vous faire gagner en fait. Non, vous m'avez dit 81 et c'est 88. Là, on écoutait.
13: 88. J'hésitais.
12: Alors là, Bernard Rapp nous confirmait la nouvelle qui tombait à ce moment-là, ce dimanche soir-là, sur les téléscripteurs. Enfin, le texte fondateur de l'Union européenne qui garantit le principe de l'égalité homme-femme pour les rémunérations, le traité de Rome. Oui, en effet, malgré ce traité, en fait, que tous les pays membres doivent ratifier, les salaires des femmes sont toujours plus faibles que ceux des hommes. Sauf celui de Sarah, qui est avec nous, bien sûr, qui nous bat tous. On vient le dire. On peut rire. Hein.
13: Oui,
12: même si c'est
13: pas vrai.
12: Mon cher Loïc, ça nous fait combien tout ça?
11: Ça nous fait 3 points.
12: 3 points. Oui, pas mal, mais évidemment, quelqu'un peut faire 4 ou 5.
13: Oui, tout à fait.
12: Oui. Tiens, vous avez quitté la terrasse. Vous étiez à la terrasse d'un café. J'ai l'impression que vous êtes rentré dans les toilettes.
13: Alors, tout à fait, non, j'ai vu. Je suis de nouveau en terrasse.
12: Oui, il vaut mieux parce que là j'étais en train de vous perdre. J'avais l'impression que vous passiez sous un tunnel. Bon, mon cher Loïc, on reste ensemble. Restez bien sur la terrasse, c'est le mieux à faire pour que nous vous entendions bien. Vous nous appelez donc au 3210 si vous voulez jouer face à Loïc, ou bien vous nous envoyez le mot touche par SMS au 74 900. Cette patinée a bien commencé et elle continue merveilleusement grâce à Shakira et Burna Boy, Die Die.

0: Shakira, Burna Boy, Die Die, l'hymne officiel de la Coupe du Monde de football 2026, bien sûr.
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0: Nous sommes ensemble jusqu'à midi. Nous sommes avec notre champion pour l'instant. Il s'agit de Loïc. Loïc, toujours bien installé à La Rochelle.
2: Bonjour l'équipe, toujours bien installé.
0: Parfait, reprenez un café crème, tiens, allez.
2: Allez, un double espresso pour moi.
0: Un point météo rapide, il fait quel temps là-bas?
2: Eh bien là, le ciel se couvre. C'est en train d'être bien gris, de monter bien sur La Rochelle, mais il fait très très bien.
0: Mais oui, parce qu'on nous a dit il fallait faire attention. On va avoir des orages dans une grande partie, sur une grande partie du territoire, voire l'ensemble du territoire d'ici à la fin de la journée.
3: Merci pour ce point météo, Olivier.
0: Je vous en prie. Je me suis pas rasé les cheveux. Je voulais faire Jouy Baudin, mais j'ai pas réussi à me raser les cheveux entre temps. Vous êtes face à Véronique, Loïc. Bonjour Véro. Enfin Véro, Véronique. Bonjour Véronique. Enfin, qu'est-ce que ça veut dire ça, Véro?
4: Bonjour. Bonjour Olivier. Bonjour Valentin. Bonjour Sarah.
5: Bonjour Véronique.
0: J'avais peur que vous ne vouliez plus me parler depuis que vous avez
4: parlé. Alors, vous savez quoi, Olivier? Bonjour.
0: Je vous en prie, vous me disiez.
4: Alors, vous savez quoi, Olivier?
0: Dites-moi.
4: Je vous disais, je préfère que vous m'appeliez Véro.
0: C'est vrai?
4: Petit souvenir d'enfance, quand mes parents m'appelaient Véronique, c'est que ça allait barder. Donc je préfère Véro, tout va très bien, bon, vous inquiétez pas, vous l'avez senti.
0: J'ai senti, j'ai en effet, oui, on est connectés. Ma chère Véronique, vous nous appelez de l'Ardèche, vous êtes gérante entreprise de location de vaisselle. Ah oui, parce qu'il y a des gens qui louent de la vaisselle, bien sûr, pour des grandes occasions, j'imagine, c'est ça, hein. Mariage, communion.
4: Bien sûr.
0: Oui, enterrement aussi parfois.
4: Voilà,
0: oui.
4: C'est ça, mariage, baptême, repas d'entreprise, voilà.
0: Top.
4: Je n'ai pas eu jusqu'à maintenant encore.
0: Non, j'imagine bien. Vous êtes une maman heureuse de 3 filles. Une maman heureuse et éreintée, semble-t-il.
4: Oui, et grand-mère d'une petite fille.
0: Déjà ? Insensé. Une jeune grand-mère.
4: Ça va.
0: Bon, ma chère Véronique, vous allez donc jouer face à Loïc. Quelle est la touche que vous choisissez, sortie de la 2, 3 et 5 ? Véro ?
4: La 8, s'il vous plaît.
0: Très bien.
1: La touche généalogique.
6: Je suis.
4: La 8, s'il vous plaît.
0: C'est la touche généalogique. Qui est le fils de qui ? Qui est la sœur, le cousin, le père spirituel ou le neveu inattendu ? Nous allons tout savoir grâce aux questions que je vais vous poser maintenant. Véro, attention, c'est parti. Quel célèbre écrivain français est le grand-père de l'académicien Jean d'Ormesson ? Est-ce Victor Hugo, Émile Henriot ou Marcel Proust ? Véro ?
4: Victor Hugo.
0: Très bien. Dans la saga, quel est le lien de parents ?
4: Victor Hugo. Il y a un décalage entre nous.
0: Il y a un décalage, oui, résolument. Dans la saga, quel est le lien de parenté entre Sirius Black et Bellatrix Lestrange ? Frères et sœurs, cousins germains, oncles et nièces ? Véro ?
4: Oh, je l'ai vu des centaines de fois avec ma fille. Cousin
0: germain. Très bien. Quel est le lien de parenté entre l'animateur-réalisateur Antoine Decaune et la comédienne Emma Decaune ? Cousin, frère et sœur ou père et fille ?
4: Il n'y a pas de proposition ? Père et fille.
0: Père et fille. Homer et Marge Simpson ont 3 enfants. On connaît Bart et Lisa. Mais quel est le prénom de leur petite dernière qui ne parle jamais mais ne lâche jamais sa sucette? Est-ce que c'est Charlie Simpson, Mary Simpson ou Maggie Simpson?
4: Maggie.
0: Le prince Maggie. William a un frère cadet. Comment s'appelle ce frère?
4: Maggie.
0: J'ai bien entendu. Le prince William a un frère cadet. Comment s'appelle ce frère ? Le prince Edward, comte de Wessex. Le prince Harry, duc de Sussex. Le prince Andrew, duc d'York.
4: Le prince de Sussex.
0: Vous voulez dire le duc de Sussex ? Oui. Voyons maintenant les
4: réponses. Le duc, pardon, excusez-moi.
0: Non, non, il n'y a pas de souci. L'écrivain français qui est le grand-père de l'académicien Jean d'Ormesson, vous m'avez dit Victor Hugo, et non, c'est Émile Henriot. Alors c'est vrai qu'Émile Henriot, son nom a moins bien traversé l'histoire que Victor Hugo ou Marcel Proust. Émile Henriot, il a écrit un livre qui s'appelle Valentin en 1918.
3: Comme c'est beau.
0: Oui, c'est un livre qui parle beaucoup de désillusions, mon cher Val.
5: C'est moins beau.
3: C'est beaucoup moins beau.
0: Oui, mais romantique aussi. Voilà,
3: ah, c'est beau.
0: C'est tout vous, ça. Ça, c'est donc une mauvaise réponse. Dans la saga, quel est le lien de parenté entre Sirius Black et Bellatrix Lestrange, Moëdie Cousin Germain? Oui, bonne réponse. Le lien de parenté entre Antoine de Caunes et Emma de Caunes, père et fille. Oui, encore une bonne réponse. Homer et Marge Simpson ont trois enfants. Il y a Bart, Lisa et... Vous m'avez dit... Maggie Simpson, oui, en effet. Et enfin, le prince William a un frère cadet qui est le prince Harry, duc de Sussex. En effet, madame. Vous avez donc, Valentin ?
3: 4 points.
0: 4 points, parfait. C'est une bonne chose, ça. Alors c'est une bonne chose pour vous, évidemment, Véro. Pas du tout pour Loïc, qui perd ici sa place de leader. Mon cher Loïc, je suis désolé, nous allons nous quitter.
2: Eh ben merci l'équipe et puis profitez bien de votre journée.
0: Mais vous aussi, mais attendez, n'oubliez pas, hein, il y a la touche finale tout à l'heure. Ça se trouve, oui. Vous serez repêché. Alors si vous avez le temps, écoutez bien attentivement les réponses qui vous seront données, car tout va se jouer bien sûr sur ces réponses données, car je vous demanderai les questions qui y sont associées tout à l'heure. Bonne journée en tout cas et bon été à vous, mon cher Loïc. Si on
2: bonne
0: se
2: journée.
0: Revoit.
2: Au revoir. Merci.
0: Bravo Véro. Écoutez, c'est une bonne chose que cette histoire de généalogie pour vous, bien sûr. Vous allez donc dans un instant vous retrouver face à une nouvelle touche, bien entendu, et face à un challenger, vous aussi. On va régler ce problème de décalage parce que j'ai quand même l'impression de vous appeler moi sur Terre et vous sur la Lune. Or, c'est pas l'occasion, c'est pas maintenant qu'il faut être sur la Lune, ou dans la Lune plutôt. On se retrouve dans un instant pour la suite de cette bonne touche. À tout de suite.
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0: Nous sommes avec Véronique, dite Véro. Elle préfère qu'on l'appelle Véro pour tout vous dire, donc ne pensez pas que je suis irrespectueux. Véro, comment ça va depuis la dernière fois?
4: Ça fait longtemps.
0: Ah ben voilà, là maintenant je retrouve la Véro que j'ai connue toujours, celle qui est sans décalage. Oui, on avait un petit décalage tout à l'heure.
4: Pour un premier rendez-vous, c'est quand même mouvementé. Hein.
0: C'est un peu mouvementé en effet, j'ai bien l'impression que le décalage est revenu. Mais bon.

0: Troisième avec 5 réponses. Citez-moi un ingrédient du couscous.
1: La semoule.
0: Noté. Donnez-moi, Véro, 2 combinaisons au poker.
1: Le brûlant et la paire.
0: Le brûlant et la paire. Je vous demande maintenant de me citer 3 membres de la troupe du Splendide.
1: Gérard Jugnot, Thierry Lhermitte et Michel Blanc.
0: Citez-moi 4 présidents de la 5e République française.
1: Nicolas Sarkozy, Jacques Chirac, Emmanuel Macron, François Hollande. J'en ai donné 4.
0: J'en ai donné 4, oui.
1: Oui, c'est bon.
0: Et pour terminer, citez-moi 5 États américains.
1: L'Ohio, le Texas, le Nevada, Washington et l'Arkansas.
0: Vous en pensez quoi de vos réponses, dites-moi.
1: Je ne sais plus.
0: On a le doute hein, dans ces cas-là, c'est horrible.
1: C'est exactement oui, ça, c'est sais. Terrible.
0: On nous demanderait 1+1, on hésiterait. Enfin,
1: je ne sais plus.
0: Moi surtout, vous certainement moins. Bien, nous avons donc la semoule comme premier ingrédient du couscous, oui. Brelant et paire pour les combinaisons du poker, oui. 3 membres de la troupe du Splendide, Jugnot, Lhermitte, Blanc, oui. Les présidents de la République, Chirac, Sarko, Hollande et Macron, oui. Et les 5 États américains, l'Ohio, le Texas, le Nevada, le Washington, pardon, et l'Arkansas, oui aussi.
2: Valentin. Oh, ça nous fait 5 points.
0: 5 points pour vous. Ça, c'était énorme. C'est merveilleux, c'est fantastique. Ah non, franchement, bravo. Eh bien, écoutez, voilà qui vous met dans une bonne position de leader. Maintenant, évidemment, on peut toujours avoir une égalité avec celui ou celle qui va se proposer à vous comme challenger. Nous allons, dans un instant, bien sûr, découvrir qui sera ce challenger. Mais pour le moment, nous continuons cette matinée d'été ensemble avec Jacques Dutronc.

0: un séjour au parc Astérix pour 4 personnes. Notre championne, Véronique, et pour le moment, est à la tête de 5 points. Autant vous dire qu'elle se sent relativement protégée. Mais tout peut encore changer, évidemment. Vous le savez bien. Vous nous appelez au 3210 ou vous nous envoyez le mot touche par SMS au 74 900. J'attends vos appels. Elle vous attend aussi impatiemment. Je pense que je gérerai un peu. Mais en tout cas, ce qu'il y a de certain, c'est que tant qu'à faire, on est toujours mieux à jouer ensemble plutôt que tout seul. Pour le moment, sur RTL, il est 11h. L'essentiel de l'information en 3 minutes et c'est avec vous Thibaut Dinouel, bonjour.
1: Bonjour Olivier, bonjour à tous. 3 nouveaux départements du Sud concernés par la vigilance orange aux orages, l'Aveyron, l'Aude et le Cantal qui vont basculer en alerte à partir de 16h cet après-midi, tout comme 7 autres départements du Sud-Ouest. Sur la carte de la météo des forêts, 36 départements aujourd'hui sont en risque élevé d'incendie. Cela concerne de nombreux secteurs de la moitié nord mais aussi du Sud-Est comme le Var où le feu dans le massif du Gros-Bézillon n'est pas encore fixé. Les pompiers ont pu bénéficier d'une nuit calme, mais s'attendent désormais à une météo défavorable ces prochaines heures. Des images impressionnantes également de cet incendie près de Carcassonne, dans l'Aude. Des flammes gigantesques au bord de l'A61, l'autoroute entre Toulouse et Montpellier, qui a dû être coupée pendant plusieurs heures. C'est un véhicule qui a brûlé. Le feu s'est propagé à une centaine d'hectares avant d'être fixé. Bonjour Guillaume Ouattara.
2: Bonjour Thibault, bonjour à tous.
1: C'est loin d'être la première fois qu'une voiture est à l'origine d'un important incendie. Alors cette question, dans RTL Midi, les auditeurs ont la parole. Faut-il rendre obligatoire les extincteurs dans les véhicules ?
2: Oui, forcément, quand le risque incendie est aussi élevé, on se dit que de précieuses minutes pourraient être sauvées avec ces petits objets. Alors donc, êtes-vous favorable à rendre l'extincteur obligatoire dans les voitures ? Est-ce que vous en avez peut-être déjà un dans la vôtre ? Vous a-t-il déjà servi ? Venez nous le raconter au 3210. Et puis ce lundi 3 août, c'est le retour au boulot pour les juilletistes. On a quelques visages bronzés ici à la rédaction de RTL. Alors ce midi, on lance la grande bataille juilletiste contre haussien. Vous venez de rentrer, racontez-nous comment se passe ce retour sur Terre. Et si vous, vous partez tout juste, dites-nous pourquoi les vacances en août, c'est le mieux. Toujours au 3210, 3210. Les auditeurs ont la parole, c'est midi 30, 13h30.
1: Le rendez-vous est bien noté. Merci Guillaume, à tout à l'heure. En Gironde, la vie va pouvoir reprendre dans plusieurs communes près du bassin d'Arcachon après plus d'une semaine d'évacuation. Les habitants de Claouet, du Lèche-Cap-Ferré ou encore du Porge ont reçu l'autorisation de rentrer chez eux cet après-midi, mais bien souvent avec la boule au ventre à l'idée de découvrir les dégâts. Au Porge, près de 200 habitations ont été détruites par les flammes. La bataille de la communication au Moyen-Orient, alors que Donald Trump avait annoncé la reprise aujourd'hui des pourparlers avec l'Iran, Téhéran affirme qu'il n'y a aucune négociation en cours avec les États-Unis. En cyclisme, c'est le dernier grand tour qu'il manque à son palmarès. Le Slovène Tadej Pogacar annonce sa participation à la Vuelta, le Tour d'Espagne qui s'élancera de Monaco le 22 août. Le quintuple vainqueur du Tour de France avait aussi remporté le Tour d'Italie il y a 2 ans. La météo, je vous le disais, 10 départements du Sud en vigilance orange aux orages à partir de 16h cet après-midi. De l'Ariège jusqu'à la Corrèze en passant par l'Aveyron, des orages localement violents. Mais de manière générale, c'est quasiment toute la France qui sera concernée par cette dégradation. Seule la Bretagne, les côtes de la Manche, le pourtour méditerranéen seront épargnés. Mais la chaleur sera encore bien présente dans un large quart sud-est, 20 départements en vigilance orange canicule en Franche-Comté, en Auvergne-Rhône-Alpes et en région PACA. Enfin les courses, le quintet ce soir c'est à Deauville, Clairefontaine, départ à 18h30. RTL vous conseille de jouer l'As, le 7, le 2, le 6, le 10, le 13 et le 8. L'outsider de RTL, c'est le 2, Al-Sabah. Il est 11h03 sur RTL. La bonne touche est avec vous, Olivier Mine.
0: Merci, mon cher Thibault, et rendez-vous tout à l'heure à midi.
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0: Nous débutons cette semaine sur les chapeaux de roue, il faut bien le dire. Ah oui, on a vécu déjà des hauts et des bas avec toutes celles et tous ceux avec qui nous avons joué à cette bonne touche depuis 10 heures. Vous nous appelez, n'oubliez pas, au 3210 ou vous nous envoyez le mot touche par SMS au 74 900, ce qui est le cas de Sylvie. Bonjour Sylvie.
4: Bonjour.
0: Soyez la bienvenue. Sylvie, je vous présente bonjour. Véronique, notre championne.
4: Oui, bonjour Véro.
5: Bonjour Sylvie.
4: Bonjour Véro.
0: Bonjour Sylvie. Oui, c'est Véro, c'est pas Véronique.
4: Oui, j'ai bien entendu.
0: Sylvie avait bien entendu. Sylvie, vous nous appelez d'Ille-et-Vilaine, vous êtes professeure d'italien au collège. Ah, l'italien, Thalys.
5: Mamma mia.
0: Io sono un filo d'erba che trema.
4: Bravo.
0: C'est la seule chose que je sais dire en italien.
4: il faut s'y mettre, c'est la plus belle langue du monde.
0: Oh, avec le français quand même.
4: Ouais.
0: Pas quand même. Bon, ma chère Sylvie, vous allez donc maintenant jouer avec une des touches du clavier. Alors, ce qu'il y a de bien, c'est que le clavier est remis à zéro. Vous pouvez utiliser toutes les touches de votre clavier 1 à 9. Je vous écoute.
4: Eh bien, le 7.
0: Le 7.
4: Ouais.
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0: La touche du juste prix, c'est, vous l'aurez compris donc, une proposition que je vous fais sur un objet de consommation. À vous de me donner le prix, je vous donnerai après la marge d'erreur. Vous voyez, 5, 10, 15, 20 euros, parfois 100 euros. Parfois on atteint des sommets. Bonne chance à vous.
4: Merci.
0: Ce week-end, j'ai fait un tour chez Nature et Découverte. Oui, parce que j'aime la nature et j'aime découvrir des choses. J'ai seulement acheté du papier d'Arménie. Vous savez, ces petites bandes de papier qui, en se consumant, débarrassent l'air ambiant des mauvaises odeurs. Ouais. D'après vous, combien cela m'a-t-il coûté à 5 euros près?
4: 4 euros.
0: 4 euros. Ça n'est plus un secret pour personne. Céline Dion fera son retour sur scène à Paris en septembre pour plusieurs dates. Par chance, j'ai réussi à obtenir une place en plus en catégorie 4 pour y aller avec Sarah. Oui, j'avais oublié de vous le dire,
6: gentil,
0: Sarah.
6: Mais
0: ouais.
5: Et moi, non.
0: mais parce que je savais que tu en avais déjà une, Valentin. Combien cette place m'a-t-elle coûté à 10 euros près? En catégorie 4.
4: Je dirais 250 euros.
0: 250 euros. Proposition suivante. Ma petite nièce est une grande fan de mode et de Barbie. Oui, elle a passé l'âge, elle a quand même 30 ans maintenant. Pour lui faire plaisir, j'ai décidé de lui offrir la nouvelle poupée en édition limitée créée par Mattel en collaboration avec la maison de haute couture Victor et Rolf. Une Barbie inspirée de Cendrillon avec sa robe de créateur et son smartphone à la main. Évidemment, sinon c'est pas drôle. Combien va-t-elle me coûter à 30 euros près?
4: 150 euros.
0: 150 euros. Pour mes prochaines vacances, mon choix s'est penché sur le drone DJI Mini Fly More chez Boulanger. Combien coûte ce drone, d'après vous, à 100 euros près?
4: Je dirais 670 euros.
0: 670 euros. Et enfin, pour écouter confortablement RTL, j'ai craqué. Pour le canapé Rivoli 3 places. Pour le canapé Rivoli 3 places et demi avec une assise double profondeur vendue chez Cure Center. Oui, parce que le garçon a le dos fragile. Combien m'a-t-il coûté à 200 euros près?
4: Le canapé Rivoli.
0: 3 places et demi quand même, avec assise double.
4: 3 places et demi. Vous m'avez dit à combien près?
0: À 200 euros près. N'oubliez pas, il y a une assise double profondeur.
4: Alors là, je viserais sur 3200 euros.
0: 3200 euros. Voyons cela. Le papier d'Arménie que j'ai été chercher chez Nature et Découverte, vous m'avez dit 4 euros. À 5 euros près, on était à 3,95 euros. Bonne réponse donc. C'est à 5 centimes que ça s'est joué. Pour ce qui est de ma place pour Céline Dion en catégorie 4.
6: Avec moi.
0: Ma place, la place de Sarah que j'ai achetée pour ma Sarah. Cette place à 10 euros près, vous m'avez dit qu'elle m'avait coûté 250 euros. En fait, non, elle m'a coûté 89,50 euros. C'est beaucoup moins cher. Oui. En catégorie 4, n'oubliez pas. Oui, c'est-à-dire qu'en fait, Sébastien veut le faire marquer, Sarah se retrouvera derrière un poteau. Mais le plus important n'est-il pas d'entendre Céline chanter?
6: Je serai avec vous, ça me suffit, Olivier.
0: Évidemment, et puis vous savez bien que dans ce cas-là, c'est moi qui me retrouverai derrière le poteau, parce que je vous donnerai ma place. Ça va sans dire. Les concerts de Céline Dion qui sont en partenariat avec RTL, bien sûr, je vous le rappelle. Alors, la poupée Barbie, créée par Mattel en collaboration avec la maison de haute couture Victor et Rolf, avec donc sa robe de créateur et son smartphone, m'a dit qu'elle m'avait coûté 150 euros à 30 euros près. En fait, on est à 160 euros, donc c'est un prix tout à fait raisonnable. Bravo, Sylvie. Mes prochaines vacances, mon choix s'est penché sur le drone DJI Mini Fly More chez Boulanger. Vous m'avez dit qu'il m'avait coûté 670 euros. On était à 100 euros près. En fait, il m'a coûté 489 euros. Donc, je ne peux pas vous valider cette proposition de prix-là. Et enfin, le canapé Rivoli 3 places et demi avec assise double profondeur. Double profondeur, mais on ne se relève jamais d'un canapé comme celui-là.
5: Ah non, on y reste pour écouter RTL toute la journée. Hein.
0: Ah, toute l'année, tu veux dire.
5: Toute la vie même.
0: Toute la vie, finalement. Combien tout cela m'a-t-il coûté? Vous m'avez dit 3200 euros. À 200 euros près, en fait, on était à, Valentin,
5: 2390 euros.
0: Eh oui, donc vous étiez beaucoup trop haut, malheureusement. Ce qui fait un total de combien de bonnes réponses?
5: 2 points.
0: Deux points pour vous.
4: Bah oui, par rapport à Véro, c'est pas beaucoup.
0: C'est-à-dire que Véro avait fait 5, alors évidemment, quand on a fait un sans faute.
4: Je sais, voilà. Ouais. Bon, puis, Olivier, j'ai juste une petite tante qui vous adore, qui veut vous dire un tout petit bonjour, elle s'appelle Esteban.
0: Je vous en prie. Bonjour, Esteban.
7: Ça va?
0: Tu m'entends, Esteban?
7: Oui.
0: Tu vas bien?
7: Oui, ça va, et vous?
0: Ben oui, ça va très bien. Tu es avec maman?
7: Oui.
0: C'est cool, ça.
4: Mais c'est un petit prêtre, car il n'apprend pas l'italien, il apprend l'allemand, voilà. Bon,
0: ah, ok. Guten Morgen, Esteban.
7: Oui.
0: Jawohl. Mes notions d'allemand s'arrêtent là. Hein. Moi, j'ai fait allemand la grande vadrouille, alors évidemment, avec ça, on va pas loin. Bon, mon cher Esteban, je t'embrasse.
7: Yeah.
0: Voilà.
7: Au revoir.
0: Et puis Sylvie, je vous embrasse aussi.
4: Oui,
0: je vous souhaite un bon été. Et puis peut-être à tout à l'heure, hein, n'oubliez pas, la touche finale, si ça se trouve, le repêchage sera pour vous.
4: Je note les questions.
0: On le saura tout à l'heure. Bon, je vous souhaite un bon été en tout cas.
4: Bonne fin de journée, au plaisir.
0: Merci, bonne journée à vous. Bravo Véro, toujours au poste
4: merci
0: de championne pour l'instant. Oui, Véro est indéboulonnable. Qu'est-ce que tout cela va donner? Eh bien, nous le saurons dans un instant. Mais tout de suite, c'est Texas avec I Don't Want a Lover. Oh, moi, je suis pas opposé.

0: Texas dans le Wanda Lover sur RTL.
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0: Au 3210, vous nous appelez ou vous nous envoyez le mot touche au 74-900 jusqu'à midi. En effet, nous jouons pour un séjour, 4 personnes, 2 jours au parc Astérix avec une nuit à l'hôtel, petit déjeuner, dîner compris. Vous aurez accès à toutes les attractions. On y était vendredi dernier, on a mouillé le t-shirt et pas que le t-shirt, le short, le pantalon, les souliers, tout.
3: Mais on a séché juste après avec tout à 10.
0: C'est pas faux.
3: À 110 km/h.
0: C'est pas faux. D'ailleurs, j'ai eu les cheveux tellement redressés que j'ai mis 2 jours après pour les remettre droit, à plat.
3: Il vous a fallu un week-end. Là, c'est vrai qu'ils sont un petit peu sur le devant.
0: Là, maintenant, ils sont très sur le devant. Trop sur le devant, même. En tout cas, ce qui est certain, c'est qu'on a passé un bon moment. Val.
3: C'était exceptionnel. Oui. Merci au Parc Astérix pour l'accueil.
0: Merci, en effet.
3: Et puis, qui sait, peut-être que ça sera Véronique qui va y partir en famille.
0: En effet, Véro est notre championne pour le moment. On croise les doigts pour vous aussi, Véro. Maman de 3 filles, vous nous appelez de Saint-Cernin en Ardèche. C'est pas loin de chez Valentin, en fait.
3: Mais c'est pas très très loin. Moi, je suis à Montpezat-sous-Beuzon ou à Riens.
4: Quel beau village.
3: Oui, deux beaux endroits. L'Ardèche, c'est beau, hein. Il faut y aller en vacances, il faut aller découvrir. Et pourquoi pas faire les gorges de l'Ardèche en canoë. C'est vraiment l'activité à faire.
4: Ah oui.
0: Ah oui, dis
4: donc. Oui, ou monter sur le plateau aussi.
3: Exactement. Manger des bons fromages, les picots dont il y a plein de choses à faire. On pourrait en parler des heures.
4: Là, arrêtez, Valentin.
0: Mais vous savez quoi? J'ai l'impression d'être en Ardèche, en fait.
4: Venez, la porte est ouverte.
3: Je vais vous faire venir, Olivier.
0: Ben, avec plaisir, Valentin. Nous allons donc jouer maintenant avec Véronique. Véronique, vous avez le choix entre toutes les touches du clavier, sauf la 7, bien sûr.
4: Je vais prendre la touche numéro 2, s'il vous plaît.
0: La touche numéro 2.
2: La touche des bonnes paroles.
0: Se cache derrière cette touche numéro 2, en effet, des bonnes paroles. Alors nous allons nous creuser la tête en chanson. Il faudra retrouver les véritables paroles, les mots et formulations exactes figurant dans des chansons célèbres. Nous commençons avec une chanson de Benjamin Biolay.

0: à faire sans toi, à vivre avec ça ou à être ça et là?
1: La deuxième proposition.
0: La deuxième.
1: À vivre.
0: Très bien. À vivre avec ça. Nouvel extrait maintenant de ces phases.

0: Ouais, il en faut de l'appétit. Hein. Alors, car après tout, on peut se rendre à la foire, on peut serrer la mâchoire ou on peut se nourrir d'espoir.
1: On peut se nourrir d'espoir.
0: Noté. Suzanne Vega, maintenant.

0: Maybe it's because I'm freaky, lazy, ou crazy.
1: Crazy.
0: C'est noté. Autre extrait maintenant avec Julien Clerc.

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0: Trois cafés gourmands.

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1: Ça va déjà mieux. 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
0: C'est pas chic de se foutre de ma gueule parce que je chante comme une casserole. J'ai essayé.
1: Mieux.
0: Bon, alors, Véro.
1: Oui.
0: Vous en pensez quoi de ce que vous m'avez dit ? Véro ? Véro, je l'ai perdu.
1: C'est pas dans les paroles.
0: Ah. On va voir ça. Benjamin,
1: je
0: Violet,
1: vous entends
0: d'abord.
1: Bien, oui.
0: Il faudrait qu'on apprenne, il faudrait qu'on apprenne.
2: Il faudrait qu'on apprenne à vivre avec ça.
0: Oui, très bien, premier point, car c'est ce que vous m'aviez proposé. Avec ces oui. phases. C'est en effet la réponse que vous m'aviez donnée.
3: Il avait faim, hein.
0: Très. On ne peut pas dire autrement. Suzanne Vega avec Luca.

0: Très bien. Crazy est la réponse que vous m'aviez proposée. Julien Clerc avec Ce n'est rien.
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0: Mais c'est parfait, elles s'en vont comme les bateaux. C'était ce que vous aviez retenu comme proposition. Et enfin, les trois cafés gourmands avec On t'emmène.

0: là là là. Mais c'est remarquable. Valentin.
1: 5 points pour Véronique.
0: Oh, moi, je pense que l'ardéchoise est redoutable.
2: Bravo, je vais quand même vérifier où est mon mari.
0: Parce que lui travaille et vous êtes en pause ou bien c'est vous êtes en vacances tous les deux pour l'instant?
2: Alors, on est en vacances, mais lui est parti au jardin, je pense, pour ne pas sentir mon stress et ne pas m'en rajouter.
0: Ah, ça,
2: et on
0: c'est
2: part
0: charmant.
2: Cet après-midi en vacances.
0: Ah, vous partez cet après-midi, vous partez où?
2: Oui. Oh, on a une maison de famille en montagne. Alors, peut-être que Valentin connaît, du coup, on est du côté de Saint-Étienne-de-Lugdarès. Et nous allons passer la semaine là-bas avec mon beau-frère et mes belles-sœurs qui se sont mariés samedi.
0: Oh, ben bah dites donc, on leur souhaite plein de bonheur. Bravo
2: oui.
0: Pour la belle-sœur et le beau-frère. Bon, écoutez, très bien. Mais écoutez, non, moi je pense que sincèrement, vous n'avez pas à vous faire de mouron. Votre mari est en train simplement de tailler les rosiers ou bien de remettre une treille droite. Tout ça n'est pas très grave. Hein. Non, je pense simplement que vous êtes une excellente candidate, Véro.
2: Merci.
0: Je crois que c'est tout. Mais non, mais c'est aussi clair que cela.
2: Merci.
0: Maintenant, qui va se trouver face à vous? Vous nous appelez 3210 ou alors vous nous envoyez le mot touche au 74-900. Véronique vous attend. Oh oui, de pied ferme, elle est assise sur son trône. Enfin, quand je dis sur son trône, c'est en tant que championne, hein, c'est le trône de la championne. On se retrouve dans un tout petit instant, Véro.
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0: Ensemble jusqu'à midi, en effet, un séjour au parc Astérix pour 4 personnes. 2 jours de folie totale. Voilà ce que nous vous proposons comme cadeau pour le gagnant ou la gagnante. Pour l'instant, il y en a une qui est bien positionnée. C'est notre championne, bien sûr, puisqu'elle a fait un sans faute encore avec la bonne touche précédente. C'est Véronique. Véronique, vous êtes maintenant face à Vincent. Bonjour Vincent.
9: Et bonjour.
2: Bonjour Vincent.
0: Soyez le bienvenu. Responsable production d'usine d'eau potable, vous êtes à Cugnot en Haute-Garonne.
9: C'est ça.
0: Voilà, un homme qui fait de la course à pied, paraît-il. Des marathons aussi.
9: Oui, un petit peu.
0: Parfait.
9: J'essaye.
0: Vous savez, la bonne touche, c'est un marathon finalement. Hein. Donc il faut tenir bon et sur la durée. Mon cher Vincent, vous avez donc le choix entre toutes les touches du clavier, sauf la 2 et la 7.
9: Alors je vais prendre la 5.
0: La 5.
7: La touche santé.
0: C'est en effet la touche santé qui se cache derrière la touche 5. Nous allons tester vos connaissances sur la santé, bien sûr, le bien-être, les maladies, les gestes qui sauvent ou les avancées médicales. Vous êtes un peu versé là-dedans ou pas du tout, Vincent?
9: On va voir.
0: Très bien, ça veut dire pas du tout. Je les connais mes candidats, vous savez maintenant, je pratique hein, depuis un moment. Le terme qui désigne la peur des aiguilles et des seringues, appelle-t-on cela bélonéphobie, héliophobie ou misophobie, Vincent?
9: Béliophobie.
0: Vous voulez dire la bélonéphobie?
9: La bélonéphobie.
0: Très bien, c'est noté. La vitamine qui joue un rôle crucial dans la coagulation sanguine, est-ce la vitamine A, la vitamine K ou la vitamine E?
9: La vitamine A.
0: Vous me dites la vitamine A. En médecine, quel effet permet de soigner un patient par de simples mécanismes psychologiques et biologiques? Est-ce l'effet placebo, l'effet Pygmalion ou l'effet mine?
9: Placebo.
0: Je suis très déçu que vous n'ayez pas choisi l'option mine. Combien de temps faut-il dans l'idéal de patienter après le repas avant d'aller se coucher? Entre 30 minutes et 1 heure, entre 2 et 3 heures, entre 4h30 et 6 heures.
9: Entre 2 et 3 heures.
0: C'est noté.
9: Même si on fait la sieste dès le repas.
0: À quel âge les hommes ne produisent plus de spermatozoïdes? Est-ce 64 ans, 81 ans, ou ils en produisent tout au long de leur vie?
9: Tout au long de leur vie, mais c'est moins efficace.
0: C'est noté. C'est moins efficace, vous dites?
9: C'est ça.
0: C'est-à-dire qu'il faut s'y prendre plus d'une fois pour... oui. Pour y arriver. Très bien. Alors, le terme qui désigne la peur des aiguilles et des seringues, c'est en effet la bélonéphobie. Oui. Ça vient du mot bélone, qui signifie aiguille en grec ancien.
1: Mais oui, tout à fait.
0: Vous avez fait vos grecs, vos gréco-latines.
1: J'ai fait latin, mais il en reste pas beaucoup.
0: Oui. Si c'était question, on est chez les grecs, donc évidemment, ça n'aide pas non plus. Sarah, vous avez fait...
10: Moi, je mange des grecs.
0: Classiques. Vous mangez des grecs.
10: Des bons kebabs.
0: Ah oui, d'accord. Oui, ok, parce que je me disais sinon... Elle est gourmande quand même. Nous sommes donc sur une première bonne réponse. La vitamine qui joue un rôle crucial dans la coagulation sanguine, vous m'avez dit la vitamine A. Qu'en est-il, Valentin?
1: Et non, c'est la vitamine K qui inclut les légumes verts à feuilles tels que le chou vert, les épinards ou encore le chou frisé. L'huile de soja ou bien même l'huile de colza viennent compléter cette liste.
0: Bon, là, pas de
9: problème.
0: Attendez, Vincent, c'est pas fini. En médecine, quel effet permet de soigner un patient par de simples mécanismes psychologiques ou biologiques? Vous m'avez dit l'effet placebo. En effet, ça désigne un traitement qui ne vise pas directement à traiter la zone à soulager, mais les mécanismes psycho ou bio pour soulager le patient. Le temps qu'il faut idéalement patienter après le repas avant d'aller se coucher, vous m'avez dit entre 2 et 3 heures, et vous avez raison. En effet, selon l'Institut National du Sommeil et de la Vigilance, il est recommandé de laisser en effet ce temps-là. Ceci afin de ne pas freiner la descente des aliments en position allongée. Et oui, bien sûr, c'est la position verticale qui permet, par la gravité, de faire tomber tout ça. Et enfin, les hommes produisent tout au long de leur vie des spermatozoïdes, m'avez-vous dit? Bonne réponse, Vincent! Ça nous fait un total de...
1: 4 points.
0: Ah oui, mais 4 points. Et oui, parce que votre petite erreur, malheureusement, sur la vitamine A pour la vitamine K, ne vous permet pas d'établir l'égalité avec Loïc. Avec Véronique. Véro, vous êtes toujours notre championne. Et mon cher Vincent, nous allons nous quitter ici. Mais attention, n'oubliez pas, peut-être la touche finale tout à l'heure. Vous serez peut-être repêché. Écoutez attentivement les réponses qui seront données d'ici à la fin de l'émission. Merci d'avoir été avec nous, Vincent.
9: À tout à l'heure, Véronique.
2: À tout à l'heure, au revoir, Vincent.
9: Au revoir.
0: Ça, c'est bien, j'aime bien, ça, j'adore. Bravo, Vincent. Bonne journée à vous et peut-être en effet à tout à l'heure, sinon, bon été. On se retrouve dans un instant pour la suite de cette bonne touche.
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0: Bon début de semaine. Vous êtes à la maison, vous êtes au sport, vous êtes dehors, vous êtes dans la voiture. On est bien, on est ensemble, on est sur RTL. On est avec cette bonne touche en effet. Et Véro qui nous appelle de l'Ardèche et qui, pour l'instant, est notre leader depuis un moment maintenant. À vous de choisir une touche parmi les la 1, la 3, la 4, la 6, la 8, la 9.
2: La 8, s'il vous plaît, Olivier.
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21: Léon Marchand remporte au deuxième tour. Oui.
0: Je ris parce que j'aurais eu la même réaction que Véro. Quand elle a fait oui, oui, oui. Oui, le sport et vous, c'est pas... Non.
2: Ça dépend lesquels.
0: Ah.
2: Je fais dans mon canapé le sport, quoi. Enfin, voilà.
0: Ah, voilà, elle regardait la télé.
2: Voilà.
0: Oui, je vois bien.
2: Donc, selon sur lequel on tombe, ça va être compliqué.
0: Bon, écoutez, on va voir. Vous savez, parfois, la grâce est avec nous.
2: Le hasard.
0: Et le hasard aussi, bien sûr. Comment s'appelle le stade de foot du FC Barcelone? Est-ce Camp Nou, Santiago Bernabeu ou Maracana?
2: C'est le premier, le Camp Nou.
0: Camp Nou. Ah, vous voyez, vous, jusqu'à les yeux que moi. Vous, vous dites Camp Nou quand moi je disais Camp Nou.
22: Et c'est Bernabeu.
0: Et c'est Bernabeu en plus. En fait, tous les trois là, la Sarah, le Valentin et le Sem, ils sont en train de me traiter comme vraiment, mais t'es un pauvre naze. Et ils n'ont pas tort, cela dit. Donc, Maracana et Santiago Bernabeu. Quelle équipe nationale est actuellement championne du monde au rugby? L'Angleterre, l'Afrique du Sud ou la Nouvelle-Zélande? Véro?
2: Nouvelle-Zélande.
0: Mehdi, la Nouvelle-Zélande. Très bien. Question suivante. Dans quel sport Joachim Noah, le fils du tennisman et chanteur Yannick Noah, a-t-il eu une carrière? Volleyball, handball ou basketball?
2: Basketball.
0: Sur quelle surface se joue Wimbledon, l'un des plus gros tournois de tennis au monde? Gazon, terre battue ou sable?
2: Gazon.
0: À quelle période se déroule généralement le Grand Prix de Monaco? Fin septembre, début octobre, fin mars, début avril, fin mai, début juin?
2: C'est là que j'aurais voulu avoir mon mari. Je vais me faire engueuler. Je sais pas.
0: Il est au jardin.
2: Septembre.
0: Vous me dites septembre. Fin septembre, début octobre. Je pensais qu'il était rentré du jardin, votre mari.
2: Et là, sur ce coup-là, j'aurais bien voulu qu'il soit rentré.
0: Oui, ben oui. Bon, déjà que vous l'avez éjecté du lit en pensant que c'était le chien.
2: Hein. Oh, m'en parlez pas, j'en ris encore.
0: Parce que c'est quand même arrivé, hein. Je veux pas m'immiscer dans votre intimité.
2: Oui, mais... véridique.
0: Ah oui. Bon, alors, allons-y sur la touche sport avec cette première question. Le stade de foot du FC Barcelone, Camp Nou, vous m'avez dit. Oui, bien sûr, bonne réponse. Il a été construit en 57. Ça nous rajeunit pas tout ça. Pour le moment, il est en travaux, tiens, il paraît. Il aura à terme une capacité d'accueil de 105 000 spectateurs. Ah,
2: bon, bon. J'espère qu'il sera fini avant la Sagrada.
1: Qui, elle, est achevée. À noter maintenant, ça y est, ils l'ont inauguré, c'est achevé, c'est terminé.
0: Ah oui, le pape est passé.
1: Oui, ça aura mis du temps, mais ils ont fini.
0: Mais bien sûr.
1: Ils sont sur la finition.
0: Bon, enfin, et maintenant, oui, c'est les détails maintenant.
1: La déco.
0: C'est les joints, c'est les trucs comme ça et la déco, bien entendu, très important. Quelle équipe nationale est actuellement championne du monde au rugby? Vous m'avez dit la Nouvelle-Zélande. Ah non, ma Véro, c'est l'Afrique du Sud.
2: Oh.
0: Sacrée en 2023, elle est aussi l'équipe la plus titrée depuis la création de cette compétition, avec 4 trophées au compteur.
1: Prochaine Coupe du Monde, voilà. En octobre et novembre 2027, ça sera en Australie et on sera bien sûr derrière les Bleus.
0: J'imagine bien qu'on sera derrière les Bleus. Mais si on est tous derrière les Bleus, évidemment, après...
1: Ça fait une grosse mêlée.
0: Ça fait une grosse mêlée. Hein. on est bien d'accord. Joachim Noah, le fils de Yannick. Il a fait sa carrière dans quoi? Dans le basketball, bien sûr. Joueur professionnel de 2008 à 2020. Toute sa carrière en NBA, merveilleux parcours. Sur quelle surface se joue Wimbledon? Sur le gazon, bien entendu. Et enfin, la période où se déroule généralement le Grand Prix de Monaco. Il dit fin septembre, début octobre. Mais non, c'est fin mai, début juin.
2: Voilà.
0: Et ouais.
2: C'est la cata.
0: Bah, la cata, 3 points, c'est ça, Valentin?
1: Ben oui, très bien, non, 3
0: attendez,
1: points.
0: Véro, 3 points, c'est pas mal. Non, non, franchement.
2: On va croiser les doigts.
0: Mais comme vous êtes habitué à vos 5 points, maintenant, vous avez l'impression d'être en fragilité. C'est certain que quelqu'un pourra faire mieux. Mais peut-être pas. Nous le saurons dans un instant. Vous nous appelez au 3210.
2: Je croise les doigts.
0: Mais on croise les doigts et même les orteils. La touche... vous envoyez le mot touche par SMS au 74 900. N'hésitez pas. Pendant ce temps-là, il y en a deux qui n'hésitent pas. C'est Sébastien Tellier et Juliette Armanet. Non, ils n'ont pas hésité à se mettre ensemble pour nous chanter Attraction.

0: Sébastien Tellier, Juliette Armanet dévoilent Attraction qui réinvente en français Thrill of the Night, extrait de l'album Kiss the Beast, publié en janvier 2026.
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0: La bonne touche continue avec, je vous le rappelle, un séjour pour 4 personnes au parc Astérix à gagner. Nous sommes avec Véro, notre championne qui est restée depuis un bon moment déjà en position leader. Elle va maintenant se trouver face à Philippe. Bonjour Philippe.
2: Bonjour Bruno.
0: Moi c'est Olivier, mais vous pouvez m'appeler Bruno parce que je l'aime bien aussi. Je ne sais pas d'ailleurs de quel Bruno on parle, cela dit. Mais j'aime tous les Bruno, tout de même. Les fameux Bruno d'Agen, me dit Sébastien, qui n'en perd jamais une. Philippe, oui. Alors Philippe, vous vous appelez Philippe Jackson. Vous êtes de la famille de Michael Jackson ou pas ?
2: Eh bien, savez-vous que mon neveu s'appelle Michael.
0: En fait, vous êtes l'oncle de Michael Jackson. C'est voilà. Incroyable. Eh bien, écoutez, vous savez, comme qu'on a des destins parfois. La croisière s'est bien passée. Vous êtes parti en croisière en Méditerranée cet été, il paraît.
2: Oui, très très bien. De Marseille, Marseille-Ajaccio, Ajaccio-Barcelone, Barcelone-Marseille. Très très bien.
0: Ah, bah oui, j'imagine bien.
2: Superbe, c'est superbe.
0: Mon cher Philippe, je vous présente Véro. Véro, Philippe.
3: Bonjour Philippe.
2: Bonjour Véro.
0: Philippe
2: Bonne
0: va
2: chance.
0: Maintenant choisir Merci. Une touche Bonjour. Parmi celles qui restent encore disponibles. La 1, la 3, la 4, la 6, la 9, à vous de jouer.
2: Oh, je vais prendre la 6, je suis du 6.
0: Ah bah très bien.
4: La touche chiffrée.
0: Je sens que j'ai fait un heureux avec cette touche-là. Alors, le jeu de la touche chiffrée, c'est un jeu où en fait chaque réponse est un chiffre ou un nombre, tout simplement. Bonne chance, Philippe.
2: Merci.
0: Combien y a-t-il de ministres dans le gouvernement français, incluant le Premier ministre, les ministres de plein exercice et les ministres délégués ? Sont-ils 14, 24 ou 34 ?
2: Je dirais 34.
0: Combien d'iPhone ont été vendus en Europe en 2025 ? Je dis bien en Europe. Hein. 36,9 millions, 55,5 millions ou 73,2 millions ?
2: Pour 55.
0: Vous me dites 55. Question suivante. Ça y est, c'est toujours au moment où on veut la poser que la feuille ne se tourne pas. Après 20 ans d'absence, Stevie Wonder signe son grand retour avec un nouvel album. Mais quel âge a l'Américain ? Est-ce qu'il a 70 ans, 76 ans ou 88 ans ?
2: Oui, 88.
0: Vous me dites 88. Enfin... Ah non, pas enfin, il y en a encore deux. Combien de frères a Zeus ? Vous savez, Zeus, le dieu suprême dans la religion grecque antique. Est-ce que c'est 2 ? Est-ce que c'est 6 ? Est-ce que c'est 10 ?
2: 10.
0: 10. Enfin, je dis la religion, la mythologie grecque, évidemment. Combien de personnes se sont baignées dans la Seine l'été dernier ? Est-ce qu'ils ont été 50 000, 100 000 ou 200 000 ?
2: La deuxième, c'est combien, vous dites ?
0: 50 000, 100 000 ou 200 000 ?
2: Allez, 100 000.
0: Vous me dites 100 000. Voyons tout cela. Le nombre de ministres dans le gouvernement, de plein exercice, et les ministres délégués compris, plus le Premier ministre, 34, m'avez-vous dit ? Oui, bonne réponse. Le nombre d'iPhones vendus en Europe en 2025, vous m'avez choisi la réponse 55,5 millions. En fait, non, 36,9 millions. Ce qui est déjà pas mal, cela dit. Après 20 ans d'absence, Stevie Wonder signe son grand retour. Quel âge a-t-il, Stevie ? Eh bien, il a 88 ans. Il a 76 ans et non pas 88 ans. Donc, votre réponse n'est pas la bonne. Non. L'album s'intitule Through the Eyes of Wonder. Il est prévu pour 2027. Il comprendra 4 titres sur lesquels il a travaillé à l'époque de Songs in the Key of Life, son album le plus vendu certifié diamant aux États-Unis.
5: Et puis en ce moment sur Arte, c'est Summer of Disco jusqu'au 9 août. Une programmation spéciale baptisée Summer of Disco. Vous allez pouvoir découvrir 50 ans de disco. C'est chaque mercredi et dimanche. Et puis là, il y aura le concert exceptionnel de Stevie Wonder disponible sur arte.fr dès le 5 août et le 6 à minuit sur Arte à la télé.
0: Merci Valentin. Le nombre de frères qu'a Zeus, le dieu suprême dans la mythologie grecque, vous m'avez dit 10. Eh bien, figurez-vous, non. Il n'en a que 2. ses deux autres frères sont Poséidon, dieu de la mer, et Hadès, le dieu des enfers. Enfin, combien de personnes se sont baignées dans la Seine l'été dernier ? 100 000. Eh bien, c'est la bonne réponse, en effet. Cet été, ils sont déjà combien, dites-moi ?
5: 55 000 à avoir franchi le pas.
0: 55 000. Ce qu'il y a de bien, c'est que eh bien, tout ça, ça fait vivre la filière des dermatos, des gastro-entérologues également. Il faut bien le dire, parce que moi vivant, je ne mettrais pas un pied là-dedans. Je vous le dis tout de suite. Alors, tout ça nous donne quoi ?
5: Deux points.
0: Ouais. Bon, Philippe, malheureusement, deux points, c'est moins que trois. Oui, je sais.
2: J'aurais préféré la question sport quand même.
0: Ben, j'imagine. Et vous savez quoi ? Je suis sûr que Véronique aurait préféré la session chiffrée.
3: Attends, pas du tout.
0: Ce qu'il y a de certain, c'est que
3: j'ai hésité entre le 6 et le 8.
0: Ah bah d'accord. Bon, en tout cas, ce qu'il y a de certain, c'est que, mon cher Philippe, non, vous ne serez pas le vainqueur ce matin. On était heureux de vous avoir en tout cas avec nous.
2: Eh ben, bonne chance à Véro.
3: Merci beaucoup.
2: De rien. Est-ce que tu pourrais avoir une petite montre, s'il vous plaît?
0: Je regarde Sarah, je regarde Valentin, ce n'est pas moi, je ne suis pas le grand...
5: Écoutez, on va voir ce qu'on peut faire, mais là, elles sont en rupture de stock, elles vont revenir avec la nouvelle collection courant septembre. On va voir ce qu'on peut faire, on ne peut rien vous garantir, mais on va faire notre maximum en tout cas, Philippe.
2: J'en ai une il y a 15 ans, mais elle ne marche plus, il y a 15 ans.
0: Ah oui, mais quand même, 15 ans, c'est déjà beau pour une montre.
2: Ah oui.
0: Et puis n'oubliez pas, il ne faut pas se baigner avec.
2: Bien. Voilà. Bon.
0: On va faire le maximum en tout cas, mon cher Philippe, bon été à vous.
2: Merci à vous aussi. Allez, bonne journée à vous tous. Au revoir.
0: Bonne journée à vous, Véro. Bravo, vous êtes donc notre championne. Maintenant, face à qui allez-vous vous trouver ? Quelle est l'ancienne candidate ou ancien candidat qui va revenir pour la touche finale ? Nous allons savoir dans un instant.
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8: Nous sommes maintenant des faits pour cette touche finale, toujours avec notre championne. Il s'agit de Véro. Véro, dans quel état d'esprit êtes-vous?
9: J'ai mal au ventre.
8: À ce point-là, mince, je ne pensais pas que ça irait jusque-là. Alors détendez-vous, ma chère Véro, vous avez fait un parcours absolument remarquable jusqu'à présent.
9: Merci.
8: On joue pour, je vous rappelle, un séjour pour 4 personnes au parc Astérix. Vous serez face à qui? C'est ça la question qui brûle les lèvres de toute la France. Eh bien, figurez-vous que vous allez être face à Vincent.
9: Vincent, il m'a dit à tout à l'heure.
8: C'est vrai qu'il vous avait dit à tout à l'heure en plus. Mon cher Vincent, vous allez donc participer à cette touche finale. C'est le moment ou jamais de remporter ce séjour pour 4 personnes au parc Astérix. On commence avec
10: Véronique.
8: Ah, Véro, bien sûr. Véro, vous avez donc le choix entre la touche 1, 3, 4. Ah, mais non, c'est pas du tout ça.
9: Non, la touche finale,
8: c'est pas ça. La touche finale, c'est donc des réponses qui ont été données précédemment. Et je vous demande de me donner les questions qui y sont associées. Je vous demande des questions précises, hein, bien sûr.
9: Merci.
8: À la touche chiffrée, une réponse a été donnée qui est 100 000. Quelle est la question associée?
9: Combien de personnes se sont baignées dans la Seine l'été dernier,
8: C'est noté. En touche santé, une réponse avait été donnée. Vitamine K, quelle est la question?
9: Quelle vitamine joue un rôle crucial dans la coagulation sanguine?
8: Noté. En touche politique, la réponse donnée était Jean-Luc Mélenchon. Quelle était la question?
9: Quel candidat de la France Insoumise a annoncé sa candidature pour les présidentielles 2027?
8: La touche sport, une réponse Afrique du Sud a été donnée. Quelle est la question?
9: Bah, j'ai eu faux, alors je vais essayer de faire juste maintenant. Quelle équipe est championne du monde de rugby?
8: Et enfin, la touche généalogie, Émile Henriot était la réponse donnée. Quelle est la question qui est associée?
9: Quel était le nom du grand-père de Jean d'Ormesson, membre de l'Académie?
8: C'est noté aussi. Alors, la touche chiffrée 100 000, vous m'avez dit combien de personnes se sont baignées dans la Seine l'été dernier. Bonne réponse. La vitamine K, la vitamine qui joue un rôle crucial dans la coagulation sanguine. Bonne réponse. Jean-Luc Mélenchon, un homme politique, enfin candidat, vous m'avez dit quel candidat de la France Insoumise s'est déclaré à l'élection présidentielle. Oui, en gros c'est ça, c'est Jean-Luc Mélenchon, bonne réponse. L'Afrique du Sud pour la touche sport. La question qui est associée, c'est quelle équipe nationale est actuellement championne du monde au rugby. Bonne réponse. Et enfin, la touche généalogie, quel célèbre écrivain français est le grand-père de l'académicien Jean d'Ormesson? Vous m'avez donné cette question-là pour Émile Henriot. Parfait, un sans faute, Véro.
10: 5 points.
8: Ça y est, elle en a perdu la voix, Véro, tellement elle est sous l'émotion. Eh oui.
9: Essaye de respirer.
8: J'imagine. Allez-y, parce que vous savez, faire le reste de l'émission en apnée, même s'il ne reste plus beaucoup de minutes, ce serait pas raisonnable. Mon cher Vincent, welcome back, bon retour.
9: Merci, bonne chance.
11: Merci.
8: Vous êtes avec nous. On va se retrouver dans un instant, bien sûr, pour la touche finale avec vous. Mais en attendant, c'est Avicii qui, maintenant, nous réveille. Wake me up.

0: Avicii sur RTL, Wake Me Up. On se retrouve dans un instant pour la suite de La Bonne Touche.
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0: Touche finale ? La touche finale, ça fait peur. Ça fait peur. Heureusement, j'ai Bérénice Bourgueil qui n'est pas loin de moi, elle me rassure. Nous sommes avec Vincent Martino. Vincent, vous êtes de retour avec nous. J'ai dit que tu me rassurais, Bérénice.
10: Non, certainement pas. Bonjour.
11: Bonjour, Bérénice. Bérénice qu'on retrouve chaque après-midi. RTL raconte.
0: En effet,
11: RTL.
0: À partir de
10: 13h30, évidemment, mais je suis déjà là, je prépare l'émission.
0: J'imagine bien. Bon, si ça ne vous dérange pas, on va faire la touche finale maintenant.
10: Allez, allez, je te laisse, Olivier.
0: Je vous embrasse bien fort. Père et fille était une réponse donnée, mais associée à quelle question, Vincent?
12: Alors, la question était, quel est le lien de parenté y a-t-il entre l'animateur-réalisateur Antoine Decaune et la comédienne Emma Decaune ?
0: Neuilly-sur-Seine était la réponse. Quelle est la question ?
12: Avant d'être Premier ministre et Président de la République, Nicolas Sarkozy était maire de quelle ville ?
0: Sur du gazon était la, réponse. Quelle est la question ?
12: Alors, sur quelle surface se joue le tournoi de Wimbledon ?
0: Sur la touche santé, bélonéphobie était la réponse. Quelle est la question ?
12: Alors, quel est le terme qui désigne la peur des aiguilles et des seringues ?
0: Et enfin, 76 ans était la réponse. Quelle était la question ?
12: 76 ans, après 20 ans d'absence, Stevie Wonder fait son grand retour avec son nouvel album. Quel âge a-t-il ?
0: Très bien, très bien. C'est noté, père et fille, Antoine Decaune, Emma Decaune. En effet, c'était la question pour le lien de parenté qui les unit. Neuilly-sur-Seine, est-ce que j'accepte ou pas la réponse ?
11: Oui.
0: Oui, en effet, avant d'avoir été ministre, pas Premier ministre, mais puis Président de la République, Nicolas Sarkozy a été maire de quelle ville ? Sur du gazon pour Wimbledon, bien sûr. Bélonéphobie, c'est en effet la peur des aiguilles et des seringues. Et enfin, 76 ans, quel est l'âge de Stevie Wonder ? Un sans faute, égalité.
13: Bravo Vincent.
0: Égalité entre vous deux, mes amis, Vincent et Véro. La question que Sarah vous a posée avant de vous prendre à l'antenne est « Combien de pizzas Aymeric Provence et son équipe ont-ils confectionné en 9 heures pour battre le Guinness World Records ?» Votre réponse, Véronique, est de 1000. Vincent, vous m'avez proposé 12 800.
13: Ah oui, tout pile. Bravo Vincent.
0: Et en effet, c'est tout pile. Merci. Car c'est 12 800 pizzas confectionnées en 9 heures.
13: Bravo.
0: Vincent est notre grand gagnant. Quatre personnes invitées grâce à votre succès pour deux jours au Parc Astérix. Vous allez pouvoir vous amuser. Il y a quelque chose à ajouter, Valentin ?
11: Il va se régaler, Vincent. Et puis, on a surtout un petit cadeau pour Véronique.
0: Ah oui,
11: il est à votre droite, Olivier.
0: La chère Véro, Spartoo vous propose un bon d'achat de 200 euros, valable donc sur le site spartoo.com. 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

0: à vous deux, mes amis. Merci d'avoir joué avec nous. Merci à vous tous.
1: C'est un plaisir.
0: Et à vous toutes de nous avoir écoutés ce matin. On se retrouve bien sûr dès demain. Nous serons là, fidèles au rendez-vous sur RTL, à partir de 10h. Pour le moment, sur RTL, il est midi. L'essentiel de l'information en 3 minutes, et c'est avec vous Thibaut Dinouel, bonjour.
2: Bonjour Olivier et bonjour à tous. Recours rejeté pour Xenia Fedorova, la chroniqueuse russe accusée par la France d'être la voix du Kremlin dans certains médias, avait saisi la justice pour protester contre son expulsion du territoire et le gel de ses avoirs. Mais le tribunal administratif de Paris a rejeté ce matin ce recours, faute, je cite, d'avoir pu démontrer la condition d'extrême urgence. En Gironde, les habitants du Porge partent entre crainte et soulagement. Le Porge, cette commune où près de 200 habitations ont été détruites par les flammes. Soulagement de pouvoir rentrer chez soi après plus d'une semaine d'évacuation et crainte de découvrir l'ampleur des dégâts. Les habitants des communes de Claoué et de Lèche-Cap-Ferré pourront également regagner leur domicile cet après-midi. Dans le Var, ce sont 41 maisons qui ont été entièrement détruites dans le massif du Gros-Bessillon. Aucune reprise de feu cette nuit. Les pompiers redoutent de nouvelles conditions défavorables cet après-midi. Dans ce contexte pesant, il y a aussi les vacances qui commencent pour certains, qui se terminent pour d'autres. Après le week-end de chassé-croisé sur les routes, Bison Futé agite encore aujourd'hui son drapeau orange. Bonjour Guillaume Ouattara.
3: Bonjour Thibault, bonjour à tous.
2: Juilletiste versus Aoussien, vous allez enfiler votre costume d'arbitre dans RTL Midi, les auditeurs ont la parole.
3: Ah bah oui, parce que ce lundi, pendant que les uns rangent la valise et retrouvent le bureau, les autres bouclent la leur direction le soleil où sont déjà arrivés. Bref, d'un côté, il y a les juilletistes, un peu grognons, faut le dire. De l'autre, les Aoussiens tout guérés. Et croyez-moi, à la rédaction de RTL, on a dû bronzer dans les deux camps. Alors, on ouvre le match. Vous rentrez et le retour sur terre est dur. Ou bien vous partez, vous êtes convaincu que les vacances d'août, c'est l'idéal. Le standard est à vous. 32-10, 3-2-1-0. Faites-nous voyager, hein, parce qu'avec Thibaut, on n'a pas beaucoup de vacances, on peut le dire. Et puis, une autre question ce midi. Vous l'avez peut-être vu, cet incendie près de Carcassonne, déclenché par une simple voiture en flammes. C'était hier, des centaines d'hectares partis en fumée. Ça relance un vieux débat. Est-ce qu'il faut obliger chaque automobiliste à avoir un extincteur même à bord? Vous en pensez quoi? Est-ce que vous en avez déjà un? Est-ce qu'il vous a déjà tiré d'affaire? On vous attend, on vous écoute au 3210. Les auditeurs ont la parole. RTL Midi, c'est dans 28 minutes et c'est jusqu'à 13h30.
2: Merci Guillaume et à tout à l'heure. Et cet incendie que vous venez d'évoquer près de Carcassonne dans l'Aude a pu être fixé. Il a détruit une centaine d'hectares. L'autoroute A61 est rouverte à la circulation. Les négociations vont-elles reprendre entre les États-Unis et l'Iran? C'est en tout cas ce qu'a affirmé cette nuit Donald Trump. Annonce démentie ce matin par Téhéran. Il n'y a pas de discussion avec Washington, explique la diplomatie iranienne. Le temps de votre lundi entre foudre et chaleur. 10 départements du sud-ouest concernés par une vigilance orange aux orages cet après-midi. De la Haute-Garonne jusqu'à la Dordogne en passant par l'Aveyron et le Cantal. Globalement, le temps sera très mitigé partout en France, sauf en Bretagne et près de la Méditerranée. Là-bas, par contre, les températures vont rester donc caniculaires. 20 départements du sud-est, toujours en alerte orange. Il est midi 3, vous êtes sur RTL, c'est l'heure de retrouver Faustine Bollard pour Un jour, une vie.
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5: Bonjour à tous et bienvenue dans Un jour, une vie sur RTL. Et nous recevons aujourd'hui Guillaume, qui est donc généalogiste successoral. Depuis plus de 25 ans, il enquête pour retrouver des héritiers disparus, peut-être vous, démêler les arbres généalogiques et permettre aux successions de se régler. Alors concrètement, son métier, c'est d'ouvrir les archives, de reconstituer des histoires de famille, parfois même à l'autre bout du monde, et de révéler à des inconnus qu'ils ont droit à un héritage. Il va nous faire découvrir l'envers du décor de ce métier méconnu. C'est un peu des enquêtes policières, ce sont un peu également des sagas familiales, c'est tout ce qu'on aime. Allez, du lundi au vendredi, toutes vos vies et parfois toutes vos richesses insoupçonnées sont sur RTL. Bonjour Guillaume Rerig, merci d'être avec nous ce matin.
6: Bonjour Faustine.
5: Je suis ravie de vous recevoir. Si vous deviez expliquer très simplement en quelques mots votre métier pour que tous nos auditeurs comprennent, c'est quoi?
6: Mon métier, c'est être chercheur d'héritier, c'est-à-dire que on travaille dans le cadre de succession. Un notaire fait appel à nous en nous disant, voilà, j'ai un défunt, je ne sais pas qui sont ses héritiers, ou alors j'ai une partie de ses héritiers qui sont dans mon bureau, mais il manque peut-être une partie, donc à vous de retrouver la carte du tendre et à vous de me dire qui doit hériter de cette personne.
5: Si ça se trouve, il y a des notaires qui se tournent pas vers vous et qui passent à côté d'héritiers qui sont inconnus ou des enfants cachés.
6: Ça arrive régulièrement. Oui, alors c'est pas forcément de leur faute, c'est plutôt que parce que leurs clients veulent cacher l'existence d'enfants ou d'héritiers. Et là, on va pas rentrer dans les détails, mais les conséquences sont très graves parce que si on retrouve, si un héritier se manifeste dans un délai de 10 ans, il peut revendiquer sa part
5: plus
6: et recalculer.
5: Des intérêts.
6: Voilà.
5: Ah oui, c'est ça. Ouais.
6: Alors, en gros, dire, écoutez, moi, je...
5: Ne jouons pas à ça.
6: C'est compliqué.
5: Je voudrais qu'on revienne sur différents dossiers qui vous ont particulièrement marqué. Déjà, je crois que vous aimez le film Les Trois Frères.
1: Votre cola, avec ou sans patate?
7: Sans patate.
8: Non, sans rien du tout, pomme de terre.
5: J'adore. Juste pour le clin d'œil et juste pour se faire plaisir. Racontez-moi.
6: Bravo. Et effectivement, et en plus, quand vous écoutez bien les paroles, et au moment où le notaire parle des frais de notaire et des frais de généalogiste. Ouais. Parce qu'on comprend très bien, effectivement, que dans ce film-là, les trois frères ne se connaissaient pas, se découvrent. Et je l'ai vécu un peu de manière un peu différente. C'est que le neveu et la nièce sont allés voir leur notaire pour dire, voilà, notre oncle est mort. Très bien. Régler la succession. Et puis, très rapidement, le notaire se rend compte que c'est leur oncle par alliance. Et dans les trois frères, ils disent, mais ça, en gros, c'est absolument comme vocabulaire. Ça veut dire quoi? On n'hérite pas. Qu'est-ce qui se passe? Et le notaire leur dit, écoutez, voilà, vous n'avez pas de droit. C'est le mari de votre tante.
5: On n'hérite pas par alliance.
6: Vous n'héritez pas par alliance. C'est Et ils étaient fous furieux. Ils sont allés voir un deuxième notaire qui, le droit s'applique de la même manière qu'on soit à Paris, Lille ou Marseille, peu importe. Et le deuxième notaire a dit la même chose. Non, vous n'avez pas de droit. Donc ils étaient fous furieux parce qu'ils avaient finalement pris soin de leur oncle jusqu'au bout.
5: Ah, c'est moche.
6: Être héritier. C'est moche, mais c'est la loi. Le code civil s'applique. Si votre oncle, par alliance, veut que vous héritiez, dans ce cas-là, il fallait voir un notaire et qu'il fasse un testament au profit des neveux et des nièces.
5: Ça doit vous rendre particulièrement pessimiste sur la nature humaine, ce genre d'histoire.
6: Je ne crois plus en rien, mais c'est un métier, je vais pas rentrer dans, c'est une drogue. C'est un métier dans lequel chaque dossier est différent. Pourquoi? Parce que chaque famille est différente.
5: Alors justement, une histoire heureuse maintenant, puisque je crois que ça vous arrive de changer la vie également de personnes.
6: Alors, on peut être soit des Pères Noël, soit des Cassandres. Et je vais vous donner un exemple, il n'y a pas de hasard. J'ai un dossier que j'ai eu il y a quelques années et j'étais juste en face de chez RTL, chez le notaire, et le notaire m'avait demandé de retrouver des héritiers d'une personne qui était décédée, sans héritier connu, et j'ai retrouvé un enfant qui était SDF, à qui j'ai fait, je me souviens très bien, un chèque de 308 000 euros.
5: Incroyable, donc ça change sa vie pour toujours.
6: Et ce monsieur, très gentiment, a fait une pendaison de crémaillère parce qu'il a pu acheter un appartement, m'a invité, et c'est de belles histoires.
5: Ça fait du bien, ça
6: oui,
5: fait du bien.
6: Oui, c'est agréable.
5: Si vous me permettez, on repart dans le sordide, puisque vous avez déjà eu affaire à traiter à des héritages qu'on peut appeler indignes.
6: Oui, j'ai le cas d'une femme comme ça que j'ai contactée pour lui dire que son fils était mort. Elle me dit, mais je comprends pas, vous me dites que mon fils est mort. J'ai mes trois enfants, je les ai vus la semaine dernière, et ils sont vivants. Je lui dis, mais madame, je vous parle de votre fils Pierre. Un énorme blanc me dit, mais Pierre, mais comment vous savez que c'est mon fils? Je l'ai abandonné. Peut-être, madame, que vous l'avez abandonné, mais vous l'avez reconnu, à l'époque, elle n'était pas mariée, et votre fils est mort sans être marié, sans enfant, sans rien, il n'a pas fait testament, donc vous faites partie des gens qui doivent hériter. Et elle me dit, ah, mais je suis très embêté parce que je ne devrais pas hériter de mon fils, je m'en suis pas occupé, et j'ai caché l'existence de cet enfant à mes autres enfants.
5: À qui? Ah oui, il fallait les tenir.
6: Je me suis marié entre temps, et j'ai trois enfants. Et donc mes trois enfants, je dis, madame, sachez qu'en plus, vos trois enfants vont hériter de leur demi-frère. Elle me dit, ah, c'est pas possible. Je vous dis, madame, malheureusement, c'est le code civil qui s'applique. Vos enfants vont devoir hériter leur demi-frère. Donc, je vous laisse 15 jours, si vous le souhaitez, pour annoncer à vos enfants que vous avez caché l'existence de leur demi-frère.
5: Alors ça, c'est pas sordide, c'est tristoun, il y a des histoires de secrets. Ce que j'appelais aussi sordide, c'est des histoires de meurtres, enfin, de trucs atroces, quoi.
6: Grâce à ça, je ne mange plus de mousse au chocolat.
5: Pourquoi? Pourquoi vous mangez plus de mousse au chocolat?
6: Un jour, un notaire du Loiret me dit, voilà, je règle une succession. Le père et la mère sont morts le même jour. Merci de retrouver les héritiers. Entre parenthèses, le fils est incarcéré. Je rappelle le notaire, le fils est incarcéré. C'est lui, il était héritier. Donc, pourquoi vous faites appel à moi? Il me dit, ah, j'ai oublié de vous préciser une chose. C'est que le fils est incarcéré parce qu'il a tué son père et sa mère. Je dis, ah, bon, attention, s'il est déclaré fou, il peut quand même hériter. Non, non, il a été déclaré tout à fait apte et conscient de ses actes. Donc, il a perdu tout droit déchu, ça s'appelle l'indignité successorale.
5: Ah oui,
6: donc il ne peut pas hériter. Donc je retrouve des cousins qui me disent, mais pourquoi vous faites appel à nous? Il y a notre oncle et notre tante ont un enfant. Et donc j'ai gratté un peu l'histoire, j'ai cherché à comprendre. Le fils a tué ses parents parce que un jour il dit à son père et à sa mère, je veux me marier avec telle personne. Et les parents ont estimé que la fille n'était pas de bonne condition pour son fils. Donc il a rien dit. Et le dimanche d'après, il a invité son père et sa mère à déjeuner. Il leur a préparé un bon petit repas. Et à la fin, il leur dit, écoutez, voilà, pour le dessert, une mousse au chocolat. Et juste avant, il avait bien sûr mélangé un peu de Morora. Donc le père et la mère sont morts en même temps.
5: J'espère pour lui. Ah ben, il a pas pu se marier en plus parce que maintenant il est en prison. Tout ça pour ça.
6: S'il est sorti ou pas, ça je ne suis pas allé plus loin.
5: Est-ce que vous faites des recherches au domicile des personnes décédées et est-ce que vous y avez trouvé déjà des objets particulièrement étonnants?
6: Alors, on trouve des choses fabuleuses. Alors, oui, on va au domicile des défunts, pas tout de suite parce que on fait un inventaire. C'est qu'une fois qu'on a retrouvé les héritiers, on va avec le notaire au domicile du défunt pour faire quoi? Pour lister tout ce qu'il y a comme mobilier dans l'appartement. Donc, on peut trouver, et là, il y a des surprises, hein. On peut trouver des lingots d'or.
5: Même l'état de l'appartement.
6: Alors, un dossier sur deux, le défunt est atteint du syndrome de Diogène.
5: Vous nous rappelez ce que c'est?
6: Le syndrome de Diogène, c'est que les gens ne jettent rien. Le terme médical, ça fait savant, j'adore le dire, c'est la silogomanie. Donc les personnes âgées, notamment nous, c'est les gens qui décèdent sans héritier connu. En général, ce sont des gens qui ont des petits tocs aussi de temps en temps. Et donc c'est des gens qui ne jettent rien, donc qui accumulent tout. J'ai des records. J'ai eu une fois un dossier comme ça, la défunte avait connu la Deuxième Guerre mondiale. Et donc elle avait peur de manquer. Donc 2 tonnes d'eau sur le parquet, en bouteille, ça fait beaucoup.
5: 2 tonnes, incroyable.
6: Et 150 kilos de cierge parce qu'elle avait peur d'avoir des coupures d'électricité. Donc elle vivait avec le compte dans sa tête. Sa vie s'est arrêtée à la Deuxième Guerre mondiale. Après, vous parlez d'histoires un peu amusantes aussi. On trouve de l'or. J'ai des records d'or. J'ai trouvé comme ça 30 lingots d'or dans un domicile.
5: Mais ils le cachent où, les personnes?
6: Les gens ont des idées partout. Je trouve une fois un lingot d'or comme ça dans une cuisine. On fait une ouverture de coffre-fort. Et dans le coffre-fort, le défunt avait fait un petit dessin sur une feuille blanche avec marqué cuisine, un trait et lingot avec un S. On avait fait l'inventaire quelques jours avant avec le notaire. On casse pas à chaque fois.
5: Heureusement, les murs. Ouais, heureusement.
6: Je me balade pas avec une batte de baseball à chaque fois. Et donc on est revenu avec un maçon. On a cassé les murs, on a retrouvé des lingots d'or. Après, on trouve des choses étonnantes, vous savez, qui n'appartiennent que à la vie des gens.
5: C'est-à-dire?
6: On peut tomber sur des sextoys, des femmes qui paraissent très classiques, qui vont trouver des choses particulières.
5: Qui le lèguent à leurs petits-enfants, et ça, c'est glauque.
6: Bah, ils pensent pas forcément que des étrangers vont pénétrer. Comme ça, une fois, je fais un inventaire avec une femme adorable, mais un petit peu vieille fille. Et le commissaire-priseur m'a dit, Guillaume, va ouvrir le placard de gauche, tu vas voir, tu vas t'amuser. Et j'ouvre le placard de gauche, je tombe sur une collection de petites culottes, des tongas, des strings, je sais plus quel est le terme.
5: Ah bah si, vous y connaissez vachement bien pour dire tongas.
6: J'ai une femme et 3 filles majeures, okay, donc voilà, d'accord. Forcément j'apprends. Et je me suis dit, ça c'est drôle, évidemment, c'est un arc-en-ciel. Et j'ai vais voir cette jeune femme qui était un peu vieille fille, et j'ai écouté, mademoiselle, je n'aurai pas le prénom, Nathalie, allez voir le placard de gauche, je fouille le placard de droite. Et elle ouvre le placard de gauche, et je lui dis, alors vous voyez quoi? Elle me dit, ah, je vois des choses, elle avait piqué un phare. Donc,
5: j'étais hyper gênée. Voilà. On va se retrouver dans un instant avec vous, Guillaume, pour savoir, pour la suite de toutes ces anecdotes, parce qu'évidemment, on boit vos paroles. À tout de suite sur RTL, avec Guillaume Guérigo aujourd'hui. 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
5: Dans Un jour, une vie aujourd'hui sur RTL, nous sommes de retour avec Guillaume qui est généalogiste successoral et qui nous parle depuis tout à l'heure de ses dossiers les plus marquants. Ça vous arrive d'ailleurs, Guillaume, de retrouver beaucoup, beaucoup d'héritiers, voire trop?
6: Oui, parce qu'une chose étonnante, moins il y a d'argent, plus il y a d'héritiers. Donc effectivement, on a beaucoup de petits dossiers. C'est des dossiers dans lesquels il peut y avoir 30, 40 000 euros, ce qui est beaucoup, mais...
5: Divisé par combien?
6: Eh ben, j'ai des records à plus de 200 héritiers. Ce qu'il faut comprendre, c'est qu'en France, on peut hériter jusqu'au sixième degré. C'est loin, sixième degré. Faucine, vous prenez vos parents, grands-parents, vous prenez tous les frères et sœurs de vos quatre grands-parents,
15: ouais,
6: et vous prenez tous les petits-enfants de vos grands-oncles, de vos grands-tantes. Voilà le terrain de jeu du généalogiste. Donc, mais, ça nous emmène dans le monde entier.
15: Oui, mais quand vous dites, vous appelez quelqu'un pour lui dire vous faites partie des héritiers, il veut que vous arrêtiez de chercher les autres, en fait.
6: Non, parce que on peut pas se tromper. Nous, on est responsable. Quand je dépose un tableau généalogique chez un notaire, j'engage notre responsabilité. Donc, si on oublie quelqu'un, on paye. Donc, on n'oublie personne.
15: Il y a des gens qui vous demandent tout de suite, allô, oui, bonjour, je ne connaissais pas l'existence de cet ancêtre, mais combien?
6: Très souvent.
15: C'est moche.
6: L'héritier que je retrouve, j'étais une fois de plus dans le Loiret. C'est une région que j'aime bien. Et l'héritier me dit, j'étais tout jeune à l'époque, petit, combien vais-je toucher? Et j'avais tout calculé. Je me suis dit, tiens, il va peut-être pleurer. J'avais des mouchoirs dans ma poche, prêt à pleurer avec lui. Et je me suis dit, je suis tombé sur un monstre qui pense qu'à l'argent. Et je reviens dans la société. C'est une société qui était familiale. Je dis à ma mère, pas de chance, premier héritier. Je m'attendais à ce qu'il pleure et qu'on parle un peu de la généalogie. Et ma maman me dit, mais réfléchis. C'est normal ta réaction. Mais en même temps, mets-toi à la place de l'héritier. Il n'a pas connu le défunt. Et pour être triste, faut avoir connu la personne. Faucine, je vous dis demain que vous avez hérité de votre cousin que vous n'avez pas connu. Il est mort.
15: Bah, je l'embrasse déjà. Et non, je suis d'accord, je vais pas pleurer. Mais quand même, je vais penser à ce que vous allez penser de moi. Et donc tout de suite, je me dis que je vais attendre un petit peu de temps avant de vous demander éventuellement quel est mon héritage.
6: Oui, nous, il n'y a pas de travail des deuils. Ils sont contents. C'est qu'un héritage qui est tombé du ciel. Donc ils sont heureux. Donc finalement, c'est tout à fait normal que la première question qui leur vienne à l'esprit, c'est combien vais-je toucher. Après, heureusement, il y a aussi des gens qui nous posent des questions, savoir où sont enterrés les gens.
15: Ouais, moi j'aurais envie de savoir quelle est son histoire, pourquoi, que je, voilà, d'humaniser en fait ce nom que je ne connais pas.
6: Je vais envie de dire.
15: Mais moins je suis quelqu'un de super bien, c'est pour ça.
6: J'en doute pas. Pour faire votre métier, il faut aimer les gens. Mais moins de 5% des gens nous posent des questions.
15: Est-ce que vos enquêtes vous mènent souvent à l'étranger, Guillaume?
6: Alors, pour vous donner un chiffre, il y a 130 ans, j'espère que je ne fais pas mon âge, on ne bougeait pas de la France. C'est-à-dire qu'en gros, un notaire nous appelait, nous disait, voilà, retrouvez les héritiers. On restait en France. Maintenant, un dossier sur trois, on est amené à faire des recherches à l'étranger et on pense que d'ici 2040, dans chaque dossier, il y aura un élément d'extranéité, c'est-à-dire que dans chaque dossier, on sera obligé de faire des recherches à l'étranger. Mais regardez, parmi nous, avant, on voyageait pas, c'était compliqué, ça coûtait très cher. Maintenant, avec les compagnies aériennes, low cost entre guillemets, on prend un avion facilement et les distances finalement se sont rétrécies avec les progrès.
15: Vous avez des souvenirs précis d'enquêtes que vous avez dû poursuivre en Europe ou ailleurs?
6: Ah, moi, j'adore, parce que oui, j'en ai un souvenir précis. Il y a quelques années, j'ai retrouvé un mari comme ça qui s'est séparé de sa femme et qui avait oublié de divorcer, qui est devenu héritier de sa femme, qui n'était plus en contact. J'ai retrouvé en Grèce. Et le jour où je l'ai retrouvé, il faisait 47 degrés, record en Grèce il y a 2 ans. C'est un peu compliqué. Et après, il y a des recherches qu'on peut faire en Inde, qu'on veut faire au Japon, qu'on peut faire en Australie. Donc à chaque fois, on découvre des cultures. Et je fais un métier extraordinaire pour ça.
15: C'est quoi le plus gros héritage que vous avez dû annoncer?
6: 40 millions d'euros.
15: Mais à combien de personnes?
6: Une seule personne.
15: Mais non.
6: Une femme extraordinaire.
15: Le loto, quoi.
6: Le loto.
15: Mais qui était cette personne qui avait 40 millions d'euros?
6: Très lointain. Ah, la défunte, c'est une femme qui avait hérité d'un gros patrimoine immobilier.
15: Ah bah, tu m'étonnes.
6: Et qui n'avait touché à rien. Et qui avait pas mal de filleuls. Et tous les filleuls pensaient qu'ils avaient hérité de leur marraine. Et malheureusement pour eux, elle n'a jamais fait de testament. Et on a retrouvé une lointaine cousine qui est une femme qui est morte malheureusement entre temps. Incroyable, la première chose quand je suis allé la voir, qui n'était pas toute jeune, elle a explosé de rire. Elle me dit, si je comprends bien, je fais un cadeau à Macron. Je lui dis, bah, pourquoi vous faites un cadeau à Macron? Elle me dit, vous avez vu, je suis au sixième degré, c'est le dernier degré pour hériter. Donc 60% de l'héritage est parti à l'État.
15: Ah, et ça fait mal. Il faut tout de suite accompagner votre nouvelle de cette information, j'imagine.
6: Oui, mais en même temps, quand c'est tombé du ciel, on peut comprendre. De donner 60%, c'est pas forcément gênant.
15: Alors justement, de qui on ne peut pas hériter? Je le dis pour tous ceux qui sont en train de fantasmer sur leurs aïeuls en se disant j'espère qu'il y a quelqu'un qui va me laisser quelque chose. On peut pas hériter, vous m'avez dit tout à l'heure, d'un oncle par alliance ou d'une tante par alliance, et on peut pas hériter de qui d'autre?
6: Alors, on peut pas hériter s'ils ne prennent pas de disposition,
15: oui,
6: testament,
15: ça, j'ai bien
6: s'il n'y a pas de testament.
15: Alors, okay.
6: Mais c'est le code civil qui donne des règles. Quand un parent meurt, c'est les enfants qui héritent. S'il n'y a pas d'enfants, ce sont le père, la mère et les frères et sœurs. S'il n'y a pas de frères et sœurs, ça va être des cousins. Donc voilà, c'est très, très codifié. Donc par rapport à ça, nous, très souvent, le défunt laisse pas de frères et sœurs et on est obligé de retrouver des cousins. Et les cousins, faut pas oublier qu'il y en a du côté du père et du côté de la mère. Et à chaque fois, ces deux lignes sont séparées. Donc je peux très bien trouver des cousins germains au quatrième degré, pour être un peu technique, du côté du père, et trouver des cousins au sixième degré, donc plus éloignés du côté de la mère. Donc chacun hérite. Et après, dans chaque ligne, c'est l'héritier le plus proche qui hérite de tout.
15: Alors à l'intérieur, pour tous ceux qui rêveraient peut-être de faire ce métier, c'est quoi? Il y a des enquêtes policières. Ça peut s'apparenter à ça, à différents autres métiers, hein.
6: Alors, il y a effectivement une partie détective, enquêteur, Mais ce qu'il faut bien comprendre dans notre métier, c'est qu'il y a deux parties. On retrouve les héritiers, donc il y a un côté enquêteur, il faut aimer l'histoire, il faut aimer poser des questions, il faut s'intéresser aux gens, il faut douter de tout parce qu'il faut croire en rien.
15: Donc ça, c'est avant d'avoir retrouvé la personne.
6: Voilà, donc c'est la première moitié. Pour vous donner, en gros, on est 380 chez moi, il y en a la moitié qui font la recherche, et une fois qu'on a retrouvé les héritiers, on va s'occuper de les représenter. Donc imaginez, vous êtes en Inde, vous êtes au Japon, et je vous dis que vous êtes héritière fossile de quelqu'un qui est mort à Bourges. Vous allez me dire, écoutez, moi, il faut que je vienne à Bourges signer les actes, ça va être compliqué.
15: Et ben, si c'est pour 40 millions, on se déplace, hein.
6: Oh, même pour 40 millions d'euros, ils vont se dire, est-ce que je vais me déplacer? Je comprends pas très bien ce qui va se passer. Et donc là-dessus, nous, on représente nos clients. Donc, on va s'occuper, pour le compte de nos héritiers, de tout liquider avec le notaire. Le notaire va tout gérer, mais nous, on va signer les actes pour le compte de nos deux clients. Donc, on va faire les inventaires, on va vendre les biens
15: immobiliers. Les inventaires dans la maison, on vend tout ça. Ah oui, ça va jusqu'au bout, finalement, d'héritage. Hein.
6: Et en plus, on les garantit. C'est que quand ils signent avec nous un contrat, il y a une garantie que si tout d'un coup le passif est supérieur à l'actif, la succession devient déficitaire, ils ne paieront rien.
15: Et est-ce que vous êtes intéressé au montant de l'héritage pour lequel vous allez trouver des héritiers?
6: 60% de nos dossiers, on prend un forfait, on vérifie que les héritiers sont bien les seuls, donc c'est un forfait qui est en fonction un peu du temps passé. Et dans 40%, effectivement, on prend un pourcentage de ce que gagne l'héritier. Et donc c'est pour ça que l'héritier, il est en toute confiance avec nous, puisqu'il sait qu'avec nous, comme on est payé au bout du règlement de la succession, on a intérêt à vendre tout le plus cher possible et le plus vite possible. Plus
15: c'est win-win, quoi.
6: C'est win-win. Avec, je leur dis, écoutez, en plus, c'est bien pour le notaire, parce que plus on vend cher, plus le notaire gagne de l'argent, plus l'héritier en gagne, et plus on en gagne aussi.
15: Et est-ce que ça vous arrive de retrouver des héritiers, mais qu'ils refusent de toucher l'héritage?
6: Oui, ça nous arrive. Alors, dans quel cas? C'est lorsque on retrouve notamment des enfants. Et lorsque on retrouve des enfants, de temps en temps, ils nous disent « Mais mon père, vous venez me voir, mais mon père, je ne veux pas hériter de lui. J'ai épousé un bourguignon alors que je suis bordelaise. C'est un crime de lèse-majesté. C'est deux cépages différents. Je ne parle plus à mon père. » Ça n'appartient qu'au secret des familles. On ne prend pas de jugement. Et dans ce cas-là, effectivement, quand les gens sont très proches et qu'il y a une rupture familiale très proche, ça arrive que les gens renoncent. Mais dans ce cas-là, ça revient à quelqu'un d'autre. Hein. Ça peut revenir à l'autre frère qui n'a pas renoncé. Et si tous les frères et sœurs renoncent, ça va revenir à des cousins.
15: On va se retrouver dans un instant avec vous, Guillaume. On va parler aussi d'histoires très émouvantes devant lesquelles vous vous êtes retrouvés. À tout de suite sur RTL. C'est Un jour, une vie. Aujourd'hui, on s'intéresse au métier de chasseur d'héritiers. Allez, de chercheur d'héritiers. À tout de suite.
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15: On est de retour sur RTL avec notre invité qui est Guillaume Rerig. Depuis tout à l'heure, il nous fait découvrir ce métier de chasseur d'héritiers. Alors, on parle de ses méthodes, de son enquête. D'ailleurs, puisqu'on dit enquête, est-ce que ça pourrait s'apparenter à un métier de détective privé?
6: Alors, on l'est. Hein. On a un département détective privé au sein de la maison. Alors, détective privé, la grande différence, c'est que eux, dès le départ, ils savent qui doivent rechercher. Ils vont rechercher une Faustine Bollard qui est née à tel endroit en 1982 à Nancy. Et donc, par rapport à ça, ils ont un état civil précis. Nous, il faut comprendre qu'on part d'un nom, d'une page blanche. Le notaire nous dit, voilà, le défunt est monsieur Tartampion, retrouver des héritiers. Et on ne sait pas qui sont les héritiers.
15: Quand c'est Monsieur Dupont ou Monsieur Durand, c'est compliqué. Hein.
6: Oui, c'est compliqué. Effectivement, plus le nom est chargé, ce qu'on appelle chez nous, plus c'est compliqué de faire des recherches. Et en plus, il y a la loi sur le changement de nom qui permet maintenant de donner aux enfants le nom du père, de la mère et de les mélanger d'eux. Donc ça complexifie nos recherches. Mais ceci étant, pour revenir aux enquêteurs, les détectives, eux, dès le départ, ils savent qui doivent retrouver. Nous, on ne sait pas par essence qui va hériter, un frère, une sœur, des neveux, des cousins, on ne sait pas. Donc on n'a pas de nom d'héritier.
15: Est-ce qu'il y a aussi un côté psychologue ?
6: Alors on est psychologue lorsqu'on trouve de lointains cousins, pas besoin de psychologie puisqu'il n'y a pas de travail de deuil, les gens ne sont pas tristes. En revanche, effectivement, on est beaucoup plus psychologue lorsqu'on est amené à retrouver des enfants. Parce que là, forcément, il y a eu un drame familial plus ou moins proche.
15: Et un secret de famille.
6: Oui, on a un secret de famille. On accompagne les gens.
15: Est-ce qu'il y a un dossier qui vous a particulièrement ému et que vous voudriez partager avec nous ?
6: Un peintre assez célèbre comme ça qui décède et puis le notaire, la veuve vient voir son notaire et lui dit écoutez, voilà, mon mari est décédé. Et voilà, j'ai 3 enfants avec mon mari et réglé la succession. Puis au moment où elle part, elle dit au notaire écoutez, j'ai un petit mot à vous dire. Mon mari avait une maîtresse, je crois. Et j'ai cru comprendre qu'il avait aussi peut-être un enfant.
15: Disons, c'est altruiste hein, comme réaction. Elle pourrait ne pas le dire pour que tout reste à ses enfants.
6: Sauf que
15: c'est dans, elle tombe dans l'illégalité.
6: Après,
15: c'est ce
6: le notaire,
15: que vous m'avez dit tout à l'heure.
6: Vous savez, le notaire, il est là pour que tout expliquer.
15: Oui, oui, et que le droit soit respecté.
6: Si vous oubliez quelque chose, les conséquences, c'est pas que pour elle. C'est qu'elle met aussi en risque ses enfants.
15: D'accord, parce donc
6: que
15: elle a voulu protéger ses enfants et donc elle a un petit peu...
6: Indirectement, oui.
15: Mais elle s'est mise à nu sur l'infidélité de son mari. C'est difficile. Hein.
6: En disant, il y a une énigme à résoudre. Je crois qu'il est maîtresse et je crois qu'il a un enfant avec elle. Et voilà. Et le notaire m'appelle et me dit, voilà, l'énigme que tu dois résoudre. Est-ce qu'il y a une maîtresse? Est-ce qu'il y a un enfant? On retrouve assez rapidement la trace de la maîtresse. Je la contacte et je vais la voir. Et elle m'annonce qu'effectivement, qu'elle avait eu un enfant avec son amant. Et il me dit d'ailleurs, ma fille est là. Elle est majeure. Et là, dans la chambre d'à côté. Donc, je suis allé la voir. Il était 6h du soir. J'ai passé la nuit avec la fille et sa mère. En tout bien, tout honneur, je vous rassure. Et grâce à ça, j'ai pu récupérer plein d'informations montrant que c'est bien la fille du défunt, parce qu'en France, on peut pas faire de test ADN.
15: Ah,
6: les gens
15: bien
6: sont
15: sûr.
6: Morts.
15: Donc, il faut prouver, il faut des photos, il faut un historique, il voilà. Faut des lettres, il faut quelque chose, quoi.
6: Et malheureusement, de plus en plus, les gens, maintenant, envoient des textos, il n'y a plus de photos, on fait plus d'albums photos, donc, de grâce, si vous avez des enfants naturels comme ça, envoyez des courriers, des cartes postales, et prenez des photos.
15: Pour valider leur existence.
6: Voilà, c'est mieux.
15: Est-ce que, parfois, vous vous attachez aux personnes autour duquel vous enquêtez? Parce que finalement, cet homme, vous allez apprendre son histoire, comprendre son histoire d'amour, et quelque part, vous devez aussi être un peu, on va dire, alors dans ce cas, c'est particulier, mais un peu justicier de sa vie, quoi.
6: Alors, justicier, j'essaie surtout de faire comprendre aux héritiers que le père n'est pas forcément un idiot. Donc, effectivement, on les accompagne. Donc, on est effectivement beaucoup plus psychologue sur les recherches lorsqu'on est amené à retrouver des héritiers très proches. Mais quand c'est lointain, le but, c'est uniquement régler le dossier. Il n'y a pas du tout de psychologie.
15: Quelle est la réaction la plus inattendue à laquelle vous avez fait face suite à l'annonce d'un héritage?
6: Oh, il y a des larmes, il y a des cris. Cris, j'ai envie de dire un cri, c'est une femme qui a découvert un jour que son mari avait hérité puisque la vieille dame lui avait légué 200 000 dollars parce qu'il avait couché avec elle. Et donc, elle a découvert que son mari avait hérité.
15: C'est ça, oui.
6: Et donc, au départ, elle était ravie. Et quand elle a découvert pourquoi son mari avait hérité, elle était moins ravie. Donc, elle est passée du rire aux larmes.
15: Et à la colère. Est-ce qu'il y a quand même, rassurez-moi, est-ce qu'il y a quand même des personnes qui sont émues, qui découvrent un membre de leur famille, qui vous posent des questions sur sa vie, qui vont peut-être, j'en sais rien, se recueillir sur la tombe? Il y en a comme ça, des histoires humaines.
6: Heureusement, oui, oui. Lorsqu'on est amené à retrouver des frères et sœurs qui ont été... qui sont perdus de vue pour des raisons X ou Y, pour des problèmes de divorce, lui est parti avec la mère, lui avec son père, ainsi de suite, où tout d'un coup les parents se sont bêtement battus et ont divisé les familles, tout d'un coup quand on les réunit, on voit effectivement des larmes, ils échangent les numéros de portable, ils se posent des questions, on les voit, et dans ce cas-là on disparaît parce que on a fait notre boulot, il y a un côté un peu perdu de vue. Donc là c'est très sympa parce que on se dit, on a renoué des liens entre des familles.
15: Quelles sont les qualités qu'il faut avoir pour être un bon chasseur d'héritiers? Quelles sont vos qualités, Guillaume?
6: Alors moi, mes qualités, c'est... Déjà, j'ai une super équipe, ouais. Donc j'ai la chance d'avoir des collaborateurs passionnés. Il faut d'abord être aimer l'histoire, aimer les gens, questionner aussi un côté un peu policier et ou journaliste. D'ailleurs, on le voit, c'est un métier qui est très proche de vôtre. On a très peu de temps pour comprendre des sujets. Il faut comprendre les familles, faut rêver un peu la vie des gens, faut se projeter et ne pas... croire que tout est écrit. Donc là-dessus, faut être curieux. C'est un métier dans lequel il faut être très curieux.
15: Est-ce qu'on peut aussi hériter des dettes d'un inconnu?
6: S'il y a des dettes, c'est des choses qui arrivent. Parce que de temps en temps, on nous demande de retrouver des héritiers et on se rend compte que tout d'un coup, il y a une créance du département qui est supérieure à l'actif. C'est-à-dire qu'il y a plus d'argent.
15: On refuse dans ce cas-là.
6: Et dans ce cas, on peut très bien le découvrir un peu plus tard. on a une assurance qui fait que même si les gens nous ont dit on est d'accord pour signer un contrat avec nous,
15: on peut revenir sur cette décision.
6: Nous, on est assuré, on peut revenir. Alors attention, si vous acceptez une succession, dans un cas classique avec chez un notaire,
15: je peux pas la refuser après quand je découvre l'ampleur des dégâts.
6: Alors il y a une possibilité, on peut accepter à concurrence,
15: possible.
6: Le terme est un peu à concurrence de l'actif net qui permet de dire en gros s'il y a un passif, je n'accepte pas la succession.
15: Merci beaucoup Guillaume d'avoir passé cette matinée avec nous et nous avoir parlé avec autant de passion de votre métier. Vous avez peut-être fait naître des vocations chez certains de nos auditeurs ou en tout cas une vraie curiosité, ça j'en suis certaine. Merci Guillaume.
6: Merci Faustine, à bientôt.
15: Merci infiniment. Merci à toute mon équipe qui prépare cette émission à mes côtés. Merci à vous de nous avoir suivis. 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
2: Bonjour à toutes et à tous, très heureux de vous retrouver pour votre tranche d'information de la mi-journée. Toute la rédaction évidemment mobilisée pour vous informer. Et à la une de ce lundi 3 août, il était très attendu le retour à la maison des évacués de Gironde. À partir de 14h, les habitants de Lesches-Cap-Ferré et du Porche rentreront chez eux. À 19h, ce seront ceux de la touristique presqu'île du Cap-Ferré. 42 000 hectares partis en fumée, certains ont tout perdu et doivent s'attendre à revoir leur maison en cendres. Un feu désormais fixé en Gironde, tout comme celui de Carcassonne dans l'Aude, parti hier dans l'après-midi de l'incendie d'une voiture qui a rapidement dégénéré. Alors on vous pose cette question ce midi au 32-10. Faut-il rendre obligatoire les extincteurs dans nos véhicules? Venez prendre la parole. Dans le reste de l'actualité, une enquête ouverte par le parquet de Paris. Après deux suicides d'agents des services du Premier ministre, souffrance au travail au cœur de Matignon. On évoquera la situation toujours très confuse à Ceuta, cette enclave espagnole, où des dizaines de milliers de migrants ont déferlé ce week-end. Les autorités marocaines ont enfin réagi. Le retour au boulot aussi pour des centaines de milliers de juilletistes. Les vacances sont bel et bien terminées, quand d'autres commencent à peine à en profiter. Alors on joue le battle, hein, juilletiste haussien ce midi dans Les Auditeurs ont la parole, voire septembriste, pourquoi pas. Venez nous le dire au 32-10, vous avez la parole, 13h-13h30. Et puis le succès fou de Tom Holland, l'acteur sur tous nos écrans cet été. Coup d'œil sur notre météo, Loïc Rousseval, bonjour.
3: Bonjour Guillaume, bonjour à tous.
2: C'est orageux cet après-midi.
3: Oui, les très fortes chaleurs vont se généraliser à l'ensemble du pays et les orages seront effectivement de retour du sud-ouest jusqu'aux frontières de l'est. Mais les plages de la Manche, du nord de la côte atlantique et de la Méditerranée restent à l'écart du temps perturbé. Un temps calme dans les campings.
2: On fait le point complet sur la météo en fin de journal.
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2: Mais d'abord, on voulait vous parler de cette psychose qui gagne un village de l'Aisne. À Pinon, depuis plusieurs semaines, des chats meurent, disparaissent, ou bien encore reviennent chez eux très mal en point. La commune elle-même a donné l'alerte. Les 1600 habitants sont appelés à garder leurs animaux à la maison. Bonjour Arthur Guillamot.
24: Bonjour Guillaume, bonjour à tous.
2: On vous retrouve sur place pour RTL. Arthur, une enquête va être menée avec la gendarmerie.
24: Oui, ça a commencé il y a quelques semaines. En sortant de sa maison, Michel a eu une très mauvaise surprise, un chat immobile juste à côté de la route.
25: Je sors de chez moi pour aller chercher du pain. Je vois un chat qui était en bordure de mon mur. Il était raide, hein, il était complètement mort. Et ma femme, quand elle a descendu, il paraît qu'il y a encore un chat un peu plus bas.
24: Et en voyant ce chat au bord de la route, Michel a d'abord pensé à un choc contre une voiture, mais il a vite compris qu'il s'agissait sûrement d'un empoisonnement.
25: On ne voyait ni sang, ni boyaux, ni rien du tout. Il n'a pas été écrasé. Ça, c'est pas une voiture qui l'a écrasé.
24: Micheline habite un peu plus bas dans le village. Heureusement pour elle, son chat reste toujours dans le jardin, mais elle n'est quand même pas rassurée.
26: On a vu dans le virage de Pinon un chat allongé par terre qui avait l'air d'être mort et qui ressemblait au mien et c'était pas le mien. Si c'est une mort naturelle, bon c'est tout, hein, mais si c'est une mort provoquée, c'est dégueulasse. Parce que les animaux, ils peuvent pas se défendre.
24: Par sécurité, elle jette un œil régulier dans le jardin pour s'assurer que son chat ne sorte pas. La mairie appelle à bien garder les animaux enfermés en attendant de connaître les causes de ces morts mystérieuses.
2: Arthur Guillamot, à Pinon dans l'Aisne pour RTL. La bataille n'est pas finie, mais elle est bien engagée. En Gironde, le feu qui a ravagé 42 000 hectares est désormais fixé. Il n'est pas éteint, mais il ne progresse plus. Et signe de cette amélioration, les habitants du Porge, de Lesches-Cap-Ferré et de la très touristique presqu'île du Cap-Ferré vont pouvoir rentrer chez eux. Reste le lourd bilan, 240 maisons détruites, dont 183 pour le seul village du Porge. Bonjour Sacha Dubessé.
27: Bonjour Guillaume, bonjour à tous.
2: Vous êtes au Porge justement pour RTL. Sacha, comment appréhende-t-on le retour sur place ?
27: Eh bien ici, sur la place centrale du village, les bénévoles présents depuis le début des incendies sont impatients, attendent du renfort. Après 10 jours de lutte aux côtés des pompiers, les visages sont marqués, les traits sont tirés. Tous sont épuisés par le stress et l'angoisse. Désormais, ils espèrent un nouvel élan de solidarité. Comme Laurent, natif du Porge, les cernes sous les yeux, il n'attend qu'une chose, que le village se serre les coudes.
1: J'espère qu'il y en a certains qui vont venir nous dire, avec nous, pour nous dire justement, on va continuer, on va venir vous aider, on va venir pour nettoyer, parce que il y a toute la logistique derrière, il y a plein de choses encore à faire. S'il n'y a pas des bénévoles pour aider tous les à côté, il faut du monde, il faut se proposer, il faut venir voir avec la mairie, il faut du monde, il faudra toujours du monde. On ne va pas se relever du jour au lendemain comme ça.
27: Des bénévoles qui n'ont qu'une seule hâte, voir les Porgers revenir cet après-midi à 14h. Des petites mains en plus, disent-ils, pour aider à reconstruire un village dévasté par les incendies.
2: Sacha Dubessé au Porge pour RTL. Dans le Var, un nouveau feu déclaré vendredi n'est toujours pas fixé. Il a parcouru près de 1900 hectares, laissé des villages meurtris comme Corrance où une dizaine de maisons ont brûlé. Légère reprise signalée ce midi par les autorités, mais rien de significatif. 1500 pompiers restent toujours mobilisés. Et puis un autre incendie, cette fois fixé, dans l'Aude, près de Carcassonne, où les flammes ont parcouru une centaine d'hectares, jusqu'à 150 personnes évacuées, l'autoroute coupée hier entre Toulouse et Narbonne. Il a fallu un déploiement massif de pompiers et de moyens aériens pour en venir à bout. Et ce qui interpelle ce midi, c'est l'origine de ce feu. Tout est parti d'une simple voiture embrasée au bord de l'autoroute. Bonjour Mathis Lang.
8: Bonjour Guillaume, bonjour à tous.
2: Alors une question ressurgit, faut-il rendre l'extincteur obligatoire dans nos véhicules? Car aujourd'hui Mathis, ça n'est pas le cas.
8: Eh bien non, rien n'oblige les automobilistes, en tout cas les particuliers, à avoir un extincteur dans leur voiture, même si c'est évidemment très conseillé. Alors ce matin, je suis allé à la rencontre de plusieurs usagers de la route. Pardon, la grande majorité n'avait pas d'extincteur, mais tous estiment qu'il faut l'imposer.
9: Ça devrait normalement, ça sert toujours. Moi, ça m'est arrivé, ma voiture elle a pris feu. Grâce à ça, en fait, j'ai réussi à sauver quand même ma voiture.
10: Ça devrait être obligatoire. Hier, j'ai vu à la télé une voiture qui a pris feu sur l'autoroute et ça a pris feu sur la forêt. Voilà, un extincteur, au moins au départ pour l'éteindre, si on y arrive, bien sûr.
11: Dès qu'on oblige les gens à faire quelque chose, ça les rend dingues. Et en même temps, si on n'oblige pas, est-ce qu'on le fait ?
8: Il faut passer par là.
11: Okay. Ouais, je pense.
2: Alors Mathis, on l'a compris, pas d'extincteur requis pour les particuliers, mais il y a une nuance.
8: Oui, pour certains véhicules professionnels, poids lourds, autocars, véhicules transportant des matières dangereuses, là, pour le coup, c'est obligatoire. Ce qui est recommandé, c'est un extincteur de 2 kg environ, car il a une capacité d'extinction suffisante. Il doit être dans la cabine, à portée de main du conducteur.
2: Merci Mathis Lang pour ces explications. Et vous ? Qu'en pensez-vous? Seriez-vous favorable à l'extincteur obligatoire dans votre voiture? Est-ce que vous en avez déjà un? Est-ce qu'il vous a déjà été utile? Vous avez la parole au 3210, on vous attend, les auditeurs ont la parole. Bonjour lieutenant-colonel Eric Brocardi.
12: Bonjour.
2: Vous êtes le porte-parole de la Fédération Nationale des Sapeurs-Pompiers. Merci d'être avec nous ce midi. D'abord, vous venez de l'entendre, un incendie qui part à cause d'un véhicule. Cette question de l'extincteur, qu'est-ce que ça vous évoque? Vous êtes favorable, vous, à ces extincteurs en voiture?
12: Écoutez, ça m'évoque qu'à chaque fois en situation, on va dire, de danger imminent, il faut savoir réagir correctement. Effectivement, l'extincteur peut être un des sujets aujourd'hui qui peut apporter, on va dire, des solutions à beaucoup et nombreux problèmes. Encore faut-il savoir l'utiliser. Ça me rappelle aussi en 2016, lorsque la grande cause nationale a été déclenchée sur l'apprentissage obligatoire des gestes et comportements qui sauvent, avec les massages cardiaques, le fait de poser un garrot suite aux attentats. C'est toujours donner les moyens aux concitoyens de pouvoir essayer d'apporter quelque chose de manière à ce que on puisse éviter le pire. Le sujet aujourd'hui, c'est de comprendre que les extincteurs aujourd'hui, quand on voit l'utilisation qu'on en fait dans les espaces relevant du public, hein, souvent, bien malheureusement, soit on ne sait pas à quoi ça sert, soit ça sert pour caler une porte. Mmh. Donc si demain c'est pour l'obliger et puis le retirer de suite parce qu'ils viennent pour mettre les bagages, je pense qu'il y a une étude à faire au sujet du format, de l'emplacement. C'est comme en fait le cendrier à l'intérieur du véhicule. Je pense qu'aujourd'hui, il va falloir rééquiper les véhicules. C'est ce que prône Grégory Allion, le député européen qui est aussi sapeur-pompier dans ce cadre-là. C'est la remise en place, c'est ce qu'il va de suite faire au niveau du Parlement européen, de demander la remise, on va dire, des extincteurs à l'intérieur des véhicules, et puis ces fameux réceptacles à déchets, pour pas parler de ça d'un cendrier de voiture, pour permettre justement d'éviter de reprendre les bons réflexes plutôt des actes de négligence, de jeter son mégot par-dessus la fenêtre.
2: Est-ce qu'on manque d'une forme de culture du risque en France? Parce que dans ce genre de situation, on se rend compte qu'on n'a peut-être pas les bons réflexes, les bons gestes. Est-ce que c'est quelque chose qu'il faudrait inculquer même plus jeune?
12: Oui, je pense que au-delà de simplement anxiogène risque, il faut adopter le bon réflexe du comportement qui protège et qui sauve. je pense que c'est déjà moins alarmant et c'est surtout le reflet aujourd'hui d'une société qui a besoin d'apprendre, mais comment peut-on leur donner les moyens? Donc c'est sûr que les unions départementales des sapeurs-pompiers, comme la Croix-Rouge, comme la Protection civile, peuvent apporter aujourd'hui des éléments de réponse avec des formations. Encore faut-il pouvoir libérer un peu plus, les possibilités d'y accéder, de donner effectivement cette envergure-là à la population. Mais je pense que l'école peut être un très bon réceptacle dans le sujet. Les entreprises le font déjà avec le secours et santé au travail. Donc le sujet, c'est de continuer à perfuser là-dedans, parce qu'aujourd'hui on manque véritablement d'une culture. On a mis en place avec Decathlon un sujet de kit des sapeurs-pompiers, pour pas appeler cela un kit d'urgence lorsque vous quittez 72 heures chez vous. On appelle plutôt ça un kit de déplacement soudain ou d'événement soudain, dans le cas de justement d'avoir en réflexe les premiers besoins qui permettraient, on va dire, de se soutirer d'une situation et de rester quand même confiant sur la suite.
2: Éric Bocardi, vous revenez de Gironde, où vous avez passé quelques jours au plus près donc de ces incendies et des soldats du feu. Question ce midi, la guerre est finie ?
12: Non, la guerre est jamais finie, malheureusement, parce que vous savez, dans ce genre de situation, le sujet, c'est d'être toujours sur le qui-vive. Alors, on sait qu'aujourd'hui, on va continuer à redéployer des moyens sur place avec beaucoup de difficultés, parce que les sapeurs-pompiers volontaires comme professionnels ont déjà beaucoup donné. Il va falloir veiller à la remise en condition physiologique, faire les tests médicaux nécessaires aussi, de garantir la sécurité, le soutien total des familles aussi qui ont été fortement endeuillées. Donc, la guerre n'est pas terminée. Le sujet, c'est de continuer à préserver l'environnement et de mettre en place des dispositifs préventifs sur le terrain, de continuer avec les pilotes de la sécurité civile à armer les guets aériens armés pour continuer à faire des rotations. C'est pour ça que hier, les feux ont été rapidement tankés sur bon nombre de départements. Donc vous voyez qu'il y a encore ce sujet de la mobilisation qui est totale. On n'est que le 2 août. Je peux vous garantir qu'aujourd'hui, l'été est encore loin d'être fini et que nous devons faire tous preuve de vigilance, parce que au-delà des conflits et de ce que l'on peut entendre aujourd'hui, nous, le combat sur le terrain, il continue. Les sapeurs-pompiers ont donné encore un retour de leur investissement qui a été inégalé aujourd'hui dans l'histoire des sapeurs-pompiers. Donc que ce soit dans les attentats, que ce soit dans les risques naturels, les sapeurs-pompiers resteront toujours présents et mobilisés coûte que coûte pour le bien-être des populations et assurer leur protection.
2: Merci lieutenant-colonel Éric Bocardi. Je rappelle que vous êtes porte-parole de la Fédération Nationale des Sapeurs-Pompiers. Merci à vous d'être venu sur RTL et merci à eux, les sapeurs-pompiers sur le terrain, donc tout au long de cet été. Merci beaucoup. Restez avec nous sur RTL. 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Ça continue. Dans un instant, on va évoquer cette enquête ouverte par le parquet de Paris. Enquête qui concerne les équipes de Sébastien Lecornu à Matignon après 2 suicides et plusieurs tentatives. Une ambiance de travail délétère. À tout de suite.
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12: Midi 44 sur RTL, on en vient à cette enquête préliminaire ouverte par le parquet de Paris. Enquête après deux suicides d'agents des services du Premier ministre sur fond de souffrance au travail. D'autres employés de Matignon ont également tenté de mettre fin à leur jour. Bonjour Sophie Neumeyer.
13: Bonjour.
12: Du service police-justice de RTL. Sophie, une plainte a été déposée par une cadre du service courrier de Matignon qui dépeint une profonde détresse qui l'a poussée à vouloir commettre l'irréparable.
13: Oui, il doit la vie sauve à un inconnu qu'il a retenu au moment où elle s'apprêtait à se jeter sous un train en avril dernier. Adjointe au chef du service de la correspondance du Premier ministre, cette femme raconte avoir été reléguée du jour au lendemain dans un bureau au sous-sol à faire des tâches qui ne relevaient pas de ses fonctions, effacée de l'organigramme et même humiliée selon ses dires. Maître Christelle Mazza, son avocate.
14: Cette personne s'est retrouvée totalement déshumanisée, invisibilisée. En fait, c'est une mort professionnelle qui se traduit évidemment par des passages à l'acte et des gestes de désespoir. Et ça, c'est dans une organisation du travail, de tels comportements qui étaient connus de la hiérarchie et auxquels on n'a pas mis fin, c'est extrêmement grave.
13: Après sa plainte, le parquet de Paris a ouvert une enquête préliminaire pour harcèlement moral. Plus largement, Maître Mazza dénonce un problème systémique à Matignon, en particulier depuis la dissolution. Le bureau du Premier ministre, lui, nous renvoie vers le service administratif qui n'a pas répondu à nos sollicitations.
12: Merci beaucoup Sophie Neumeyer. Et on apprend à l'instant qu'une enquête administrative va être ouverte par les services de Matignon dans le cadre donc de cette affaire de souffrance au travail.
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12: Midi 46 sur RTL. Il y a en ce lundi 3 août deux France qui se regardent en chien de faïence. D'un côté, les Aoussiens, tout sourire, valise à la main, qui filent vers le soleil où sont déjà arrivés. Et puis de l'autre, les juilletistes, le temps encore allé, mais le moral en berne, qui retrouvent le bureau, les mails en retard, la machine à café. Hermine Leclèche, vous êtes allée au cœur du quartier d'affaires de la Défense en région parisienne pour demander à ces juilletistes comment se passe le retour au boulot.
15: Oui, c'est pas évident de les trouver, ces juilletistes, car à part quelques marteaux-piqueurs, je suis quasiment toute seule sur l'esplanade de la Défense. Alors il y a des salariés hein, devant cette grande tour en train de s'allumer une cigarette. Il faut le dire, le regard quelque peu ailleurs.
16: J'étais en Italie, et c'était super.
15: Bon, vous avez remis le costard.
16: Oui, alors je vous cache pas que c'est un peu dur, surtout qu'il n'y a pas grand monde dans les bureaux et ça fait un peu bizarre quoi.
15: Un peu de blues du côté de ce directeur informatique, par contre, ça n'a pas l'air d'être le cas de son collègue juste en face de moi. Monsieur, vous affichez un grand sourire.
17: Bah écoutez, en vrai on se sent bien, ça fait du bien de revenir dans du frais, donc ouais, on repart sur un bon mood. L'ambiance elle est vraiment vide, c'est-à-dire que d'habitude on est une vingtaine, trentaine dans notre espace. Au final, on est 6-7. On reprend le travail un petit peu avec ce train de retard. Il faut prendre quelques jours pour essayer de se reprendre en main. Et de toute façon, on a hâte aussi que les collègues y rentrent.
15: Ils viennent de partir, là.
17: Là, ils viennent de partir, malheureusement. On préfère quand même quand il y a plus de monde.
15: Bon, vivement la rentrée.
17: Vivement la rentrée.
12: Vivement la rentrée, vivement les vacances. Merci, Hermine Leclèche, pour RTL. Et bonjour, Claire Pétain.
18: Bonjour.
12: Vous êtes psychologue clinicienne, vous exercez en libéral à Paris. Bon, reprise du boulot pour les juilletistes, ça ressemble à quoi cette première semaine? Comment il faut aborder tout ça? On y va à fond direct, on se remet à bloc ou est-ce qu'il vaut mieux reprendre le travail en douceur?
18: Alors, c'est normal hein, d'avoir besoin de quelques jours pour retrouver son rythme. quand on peut, c'est vrai que c'est préférable de reprendre progressivement. Inutile de vouloir répondre à tous les mails, à tous les messages, à vouloir être au taquet dès le premier jour. Donc, je recommande vraiment d'y aller doucement si possible, de hiérarchiser les priorités pour que cette transition se fasse de manière plus sereine. Mmh. Et faire attention aussi aux horaires de sommeil.
12: Bah, c'est ça, parce que souvent, on a pris un nouveau rythme l'été, de nouvelles habitudes. Comment on fait justement pour se recalibrer ?
18: Alors, on y va doucement. Donc, je parlais des horaires de sommeil, les repas également. Je conseille de conserver quelques éléments agréables de l'été dans son quotidien. Mmh. C'est-à-dire des sorties, des loisirs, continuer à déjeuner en terrasse si possible, continuer son activité physique et garder des moments avec les proches. Mmh. Voilà, donc garder des moments de qualité comme ça. Se redonner aussi des perspectives agréables, c'est-à-dire prévoir
12: par exemple,
18: le prochain week-end, ou les prochaines vacances. Mmh. Voilà, pour ne pas avoir le sentiment que tout le plaisir est derrière soi.
12: L'été, c'est souvent le moment où on se projette ailleurs. Tiens, si on vivait au bord de mer, si on reprenait un petit resto les pieds dans le sable, on fait quoi de ces petits éclats de vie qui sont nés en nous ?
18: Bah, c'est vrai que parfois, ça ouvre le champ des possibles. Parfois, c'est un fantasme qui doit rester un fantasme, mais ça peut être aussi l'occasion d'envisager de nouveaux projets, d'autres perspectives de vie. Donc, il ne faut pas balayer tout ça d'un revers de la main. Parfois, ça vaut le coup d'en faire quelque chose de ce qui a pu naître pendant ces vacances.
12: Pour ceux qui sont en train de partir en vacances, qui viennent de partir en vacances, comment bien profiter aussi au début, pas avoir le claquage, parce que on peut avoir une forme de passage à vide comme ça, d'avoir autant de liberté dans son emploi du temps.
18: Bah, c'est vrai que je parlais des repères. C'est vrai que c'est bien de garder des repères. De structurer quand même un minimum ces journées ou les semaines à venir pour pas avoir cette impression qui peut être assez malaisante de vide ou de rien. Mmh. C'est-à-dire que garder un minimum de cadre, je parlais des horaires, du sommeil, du repas, tout ça, de l'activité physique, ne pas complètement se laisser aller et faire attention à son hygiène de vie, ça c'est important.
12: Bon bah voilà, pas évident de commencer les vacances et pas évident de les terminer. Merci beaucoup Claire Pétain d'avoir été avec nous. Je rappelle que vous êtes psychologue clinicienne à Paris et on vous attend au 3210 dans les auditeurs ont la parole. Juilletis, Contraoussien, on va rejouer ensemble un peu la battle de l'été. Si vous venez de rentrer ou si vous êtes en train de partir, venez nous appeler au 3210. Midi 50 sur RTL, l'actualité à l'international, c'est cette réunion des ministres de l'Intérieur de l'Union Européenne, réunion qui se tiendra demain autour de la situation dans l'enclave espagnole de Ceuta. Ceuta où des dizaines de milliers de migrants marocains se sont rendus ce week-end. Et alors que plusieurs pays menacent de suspendre l'Espagne de l'espace Schengen, la question des bilans humains reste entière. L'Espagne recense au moins 72 migrants morts ces derniers jours et les ONG, elles, en redoutent des centaines. Bonjour Sophie Jousselin.
19: Bonjour.
12: Alors ce lundi, les autorités marocaines publient à leur tour leur propre bilan.
19: Oui, et la parole officielle du Maroc diverge de celle de l'Espagne. Elle tente à minimiser ce qui s'est passé. Rabat annonce 11 morts, c'est pratiquement 7 fois moins que le bilan espagnol. Dans leur communiqué, les autorités marocaines parlent de 40 000 tentatives d'entrée illégale dans l'enclave espagnole. Madrid parle de l'arrivée de 50 à 60 000 personnes. Lors de cet afflux massif de migrants, beaucoup d'interrogations se sont portées sur la facilité avec laquelle ces milliers de clandestins ont pu entrer à Ceuta. Le Maroc a même été soupçonné de n'avoir rien fait pour les en empêcher. Certains témoignages parlant même de policiers et douaniers marocains laissant faire. Des thèses que récuse le ministère de l'Intérieur marocain. Il accuse des rumeurs diffusées sur les réseaux sociaux, fausses informations qui affirmaient qu'une nouvelle décision de justice espagnole ne permettait plus le renvoi de migrants arrivés à Ceuta par la mer. Fake news exploité également par les réseaux de passeurs, selon Rabat. Dans son communiqué, le Maroc réaffirme cependant son engagement à lutter contre ces vagues d'immigration illégale aux côtés des autorités espagnoles.
12: Merci Sophie Jousselin du service international de RTL. Et puis, au Moyen-Orient, Donald Trump a annoncé une reprise du dialogue avec Téhéran cette nuit, des négociations qui devaient, selon lui, commencer dès cet après-midi. Information complètement démentie par l'Iran. Pas de discussion en cours avec Washington. On en vient à ce démarrage super héroïque pour Spider-Man Brand New Day. Plus de 650 000 spectateurs en France dès son premier jour. Mercredi dernier, dans le monde, le film s'envole vers un lancement historique estimé entre 260, ça donne le vertige, et 300 millions de dollars sur son premier week-end, devenant potentiellement le deuxième meilleur démarrage mondial de tous les temps derrière Avengers Endgame. Spider-Man donc incarné par l'acteur britannique Tom Holland, aussi à l'affiche de l'Odyssée, l'autre blockbuster des vacances. Bonjour Marie Jiquel.
20: Bonjour Guillaume, bonjour à tous.
12: Le blockbuster de la rédaction de RTL. Bon, Tom Holland apparaît comme la star ciné de l'été.
21: Vous êtes le seul à pouvoir sentir cette chambre.
20: Oui, déjà plus de 5 millions de Français ont suivi les cascades, les combats de Tom Holland cet été. Alors là, on estime pour Spider-Man 1 million, et puis 1 million en 5 jours, hein, Guillaume. 4 millions de spectateurs pour l'Odyssée de Nolan en 2 semaines. 2 rôles, 2 jeux d'acteurs cet été. Sous le masque et les effets spéciaux, Tom Holland et Peter Parker, Spider-Man pour la 7e fois. Et donc, Tom Holland devient aussi Télémaque, le fils d'Ulysse dans l'Odyssée, à visage découvert. Un grand écart donc pour l'acteur de 30 ans, comme il me le confiait début juillet.
22: Jouer Spider-Man est une expérience très unique parce que la plupart du temps, le public ne voit pas ton visage. Donc tu dois essayer de trouver une façon de communiquer l'émotion à travers le physique. Et quand vous le faites sans le masque, ça redevient naturel. Mais là, le film est tellement gigantesque qu'il fallait livrer une vraie performance avec un vrai niveau de subtilité. Parce que quand vous tournez, vous avez l'impression d'en faire beaucoup. Mais quand vous regardez le film, vous vous dites « Waouh !»
20: Belle année au box-office donc pour Tom Holland, adulé pour ses rôles comme pour son couple glamour avec l'actrice Zendaya. Alors Guillaume, même si le costume de James Bond lui échappe, hein, son nom avait été cité pour succéder à Daniel Craig, un autre défi taillé pour les Oscars attend Tom Holland, incarner le danseur légendaire Fred Astaire. Tom Holland a déjà attaqué les répétitions.
12: Merci Marie Jiquel du service culture de RTL. Vous avez vu les deux films?

0: 600 mètres de dénivelé. Et aujourd'hui, vous partez de Volvic, juste à côté de Clermont-Ferrand.
1: Oui, première étape aujourd'hui et 17 kilomètres déjà au programme. Je vais retrouver David, c'est mon guide du jour. Il accompagne régulièrement des groupes sur ce GR et il raconte son quotidien sur les réseaux sociaux.
2: Ah oui, ça y est, je vois les deux marques caractéristiques du GR. Un trait blanc, un trait rouge.
3: Bah bonjour, moi c'est David Blondeau, je suis guide de randonnée.
4: On a ça.
3: Là, je te présente une carte de la chaîne des puits en 3D. On a 80 volcans alignés, ce qui est unique en France. On va remonter sur le puits des gouttes, l'ascension qu'on va faire ensemble dans un instant.
2: On se met en route ?
3: Eh ben, allez, on range la carte et c'est parti, on y va. Ça commence à monter, entouré par les genêts en fleurs, c'est magnifique.
1: Il y a deux randonneurs qui descendent, on va s'approcher.
5: Messieurs, dames, enchantés.
6: Sylvie.
7: Et Marc aussi, retraité, oui.
6: Voilà. On se fait du bien au corps et à la tête.
7: Moi, j'ai une petite application en plus qui identifie le chant des oiseaux. Je vais brancher l'identification, on se pose et on écoute. Ah, ça c'est la fauvette noire, à tête noire. C'est ressourçant.
6: Alors redites-nous votre nom.
3: Moi c'est David Blondeau, le banquier
6: Blondeau,
3: randonneur.
6: Ça rappellera.
3: Blondeau, ça va?
6: Pourquoi banquier?
3: J'étais conseiller en gestion de patrimoine, costume 3 pièces, et je m'ennuyais ferme, donc je suis devenu guide de randonnée.
6: Allez,
3: bonne balade.
6: À vous aussi.
2: On continue, on finit cette ascension.
3: On continue, c'est encore plus beau là-haut. Alors là, comme on peut le sentir dans les mollets, il y a un petit à-coup. Hein, là, on est à 25-30%, mais ça va durer que quelques dizaines de mètres. C'est la borne qui nous signale qu'on est vraiment au sommet du Puy des Gouttes. Donc là, on a trois des plus gros volcans. On a le Puy de Dôme juste en face de nous, le Puy de Côme sur notre droite, le Puy Parioux là-bas. Quand on est béni par la météo, on voit dans les Alpes et le Mont Blanc.
2: C'est très beau.
3: Je vois les yeux de mes randonneurs briller à chaque fois qu'on vient ici et c'est une partie du plaisir du guide. Hein.
0: Mathilde, on marche tout l'été avec vous et puis avec d'autres journalistes de la rédaction. Alors vous avez demandé des conseils à votre guide pour nous aider à mieux randonner.
1: Là, on est dans la descente et c'est vrai que j'ai un peu peur de tomber.
3: Bah viens sur le côté avec moi.
2: Voilà, quand je descends en randonnée, j'ai toujours tendance un peu à mettre en arrière comme ça.
3: Surtout pas. Pour bien descendre, c'est la technique du petit singe. T'es bien arqué sur ses jambes, donc tu fléchis un petit peu tes jambes, tu avances légèrement ton torse, et si tu glisses, tu vas glisser vers l'avant. Vous prenez une paire de bâtons, ça va réduire de 30% les chocs articulaires sur les genoux. Alors regardez-moi ça, c'est magnifique. On vient de rentrer dans la forêt de hêtres. On a les trois couleurs. Le rouge des feuilles mortes au sol, le blanc des troncs qui montent là-haut et la canopée verte magnifique.
2: Effectivement, on voit même plus le ciel, c'est uniquement des feuilles du vert au-dessus de nous. Quoi. Et bah allez, on continue de descendre.
3: L'attirail du randonneur pour venir se frotter à nos sentiers en Auvergne. Des chaussures adaptées à la randonnée.
2: Comment on fait son sac pour pas qu'il pèse 30 kilos?
3: Aujourd'hui, mon randonneur lambda qui suit mes conseils, il a un sac de 12 kilos. Quand je pars une semaine, j'ai les vêtements que j'ai sur moi, une veste technique, le poncho, 3 paires de chaussettes maximum, une brosse à dents, 3 litres d'eau dans le sac hein, parce qu'il faut boire. On traverse la nationale au rond-point et après on se réenfonce dans la forêt pour aller chercher le Puy de Dôme.
1: Et justement, demain, nous y serons au Puy de Dôme. Il culmine à plus de 1400 mètres d'altitude. J'ai hâte de vous y emmener. À demain.
0: À demain, Mathilde. Merci beaucoup. Coup d'œil sur votre météo, Loïc. La chaleur et les orages, plusieurs départements donc qui sont en vigilance orange.
8: Oui, 10 départements des Pyrénées au Massif central sont en vigilance orange orage pour un début d'épisode ces prochaines heures. Météo France prévoit d'importants cumuls de pluie, des rafales de vent jusqu'à 100 km/h sous l'activité orageuse et des chutes de grêle localement. Les orages seront présents du sud-ouest jusqu'aux frontières de l'est, mais le temps restera ensoleillé, estival sur les plages de la Manche, le nord de la côte atlantique et sur le pourtour méditerranéen. Les fortes chaleurs qui gagnent l'ensemble du territoire aujourd'hui, grand changement sur la moitié nord, Guillaume. Il fera jusqu'à 34 degrés à l'ombre à Rennes, 36 à Reims et à Paris, 37 à Strasbourg. La canicule se poursuit sur un large quart sud-est du pays. 20 départements, y compris la Corse, restent en vigilance orange canicule.
0: Merci Loïc, on fait un point complet dans un instant et dans un instant aussi, il est 13h. Et à 13h, vous savez quoi? Vous avez la parole au 32-10, à tout de suite.
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8: Et oui, vous avez la parole pendant une demi-heure. C'est votre moment, c'est votre antenne, c'est à vous. On vous attend au 3210 pour réagir à l'actualité. Nous ne sommes rien sans vous, hein. Évidemment, RTL, c'est votre antenne. Deux sujets ce midi dont on va débattre avec vous. D'abord, les extincteurs. Faut-il les rendre obligatoires en voiture, puisqu'un incendie s'est déclaré hier au bord d'une route à Carcassonne et il a vite pris parce qu'on n'est pas équipé aujourd'hui. Alors, comment faire? Est-ce que vraiment on sait s'en servir? Ce que nous disait Eric Brocardi, venez au 32-10. Et puis, on va jouer un peu la battle, le match juilletiste, haussien. Jean qui rit, Jean qui pleure, voilà. Il y en a, ça se voit, les beaux visages bien bronzés qu'on peut même voir à la rédaction de RTL ce midi. Et dans le même temps, et que vous avez sans doute au travail, ils nous narguent, hein, il faut le savoir. Et puis dans le même temps, il y a ceux qui viennent de partir. Et il y a ceux qui partent pas du tout. Hein, je ne vise personne et je ne me vise pas, mais c'est un choix aussi que vous pouvez faire, être septembriste. Alors venez nous raconter un petit peu de quel team vous êtes. Avant ça, rapide coup d'œil sur l'actualité. Et d'abord, sur le front des incendies, une situation contrastée en Gironde, le méga-feu, le plus grave depuis 1949, est désormais fixé après avoir ravagé plus de 42 000 hectares en une dizaine de jours. Les habitants du Porge, de l'Epcaferré et de la presqu'île du Cap-Ferré peuvent rentrer chez eux dès cet après-midi. Dans le Var, toujours placé en vigilance orange canicule, les pompiers redoutent une nouvelle bataille cet après-midi sur le feu déclaré vendredi près du Gros Bessillon. Il est contenu mais toujours pas fixé. Sur le plan judiciaire, 375 personnes interpellées depuis le début de l'été en lien avec les incendies, dont 142 mineurs. Dans le reste de l'actualité, à Paris, la justice rejette le recours de Xenia Fedorova, cette chroniqueuse russe proche du Kremlin. Elle contestait son expulsion du territoire et le gel de ses avoirs. Le tribunal administratif a estimé qu'elle n'avait pas démontré de situation d'extrême urgence. Et puis un peu de sport pour finir, Tadej Pogacar va participer au Tour d'Espagne du 22 août au 13 septembre, une première depuis 2019 pour le Slovène, quintuple vainqueur du Tour de France. Allez, petit coup d'œil sur vos conditions météo, Loïc Rouzeval. On parlait des orages tout à l'heure, ça va continuer, hein.
9: Oui, après les orages du sud-ouest jusqu'aux frontières de l'est, aujourd'hui une accalmie est prévue cette nuit, Guillaume. Pour demain matin, le retour d'un temps calme dans l'ensemble provisoirement, mais le ciel sera couvert sur la façade atlantique ainsi qu'au pied des Pyrénées. Ailleurs, le soleil sera le plus souvent simplement voilé, mais des pluies seront possibles localement en Bretagne et sur les régions centrales. L'après-midi et en soirée, des orages localisés sont prévus de nouveau sur la façade est du pays, cette fois-ci sur la chaîne pyrénéenne, mais avec des éclaircies par moment, je vous rassure, le soleil reviendra sur une large moitié ouest. Des températures en baisse par l'ouest. Après le passage des orages, comptez sur 18 degrés à Bordeaux et 19 à La Rochelle dès votre réveil, mais 26 degrés déjà à Nice. On observera une forte baisse des températures également l'après-midi à Lille, à Metz et à Paris, où nous aurons quand même 32 degrés. Les très fortes chaleurs vont se cantonner à l'est, où la vigilance orange canicule va se maintenir, jusqu'à 36 degrés prévus prévues dans les rues de Lyon. Et avec ces températures élevées, attention au risque d'incendie en forêt, aussi bien au nord qu'au sud. Ensuite, Guillaume, le retour progressif du soleil au fil des jours pour tout le monde ou presque, ainsi que du Mistral et de la Tramontane dans le sud, et une baisse des températures pour la deuxième partie de la semaine. D'ici là, courage au travail ou bonnes vacances, et quoi que vous fassiez, faites-le bien.
8: Eh bien, c'est noté. Merci, c'est une belle maxime. Merci beaucoup, Loïc.
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8: Ouais, les images étaient impressionnantes. On vous les a racontées d'ailleurs sur l'antenne de RTL hier après-midi. Ce véhicule en feu sur l'autoroute dans l'Aude près de Carcassonne. Et donc, un incendie, des centaines d'hectares qui sont partis en fumée. 150 personnes évacuées. Et puis l'autoroute coupée, une partie de l'après-midi et du début de soirée entre Toulouse et Narbonne. C'est parti donc d'une voiture en feu sur l'autoroute. Et ça s'est transformé en un brasier, heureusement maîtrisé par les pompiers. Alors une question très simple ce midi dans Les Auditeurs ont la parole. Est-ce qu'il faut rendre obligatoire les extincteurs? Bonjour Gilles.
10: Oui, bonjour.
8: Où est-ce que vous nous appelez Gilles?
10: Alors là, je suis actuellement en Anjou, mais je suis un Loiretain professionnel qui travaille depuis 31 ans dans la sécurité incendie, qui développe des conseils surtout, avant de vendre, des conseils, ce qui est très important. Donc je me suis permis de rentrer dans votre sphère pour avoir une réflexion un peu plus terre à terre, parce qu'on entend tellement de choses et on voit tellement de choses. Avant de payer, il faut d'abord conseiller, je crois. Et l'actualité de la Gironde
8: est dramatique.
10: Voilà, donc on n'a pas d'autre choix. Effectivement, il faut s'équiper d'extincteurs.
8: D'accord.
10: Les voitures, beaucoup de voitures à l'étranger, les voitures sont, je pense notamment à la Belgique et l'Allemagne, on trouve des 1 kg poudre polyvalente. Or, si l'on devait proposer aux citoyens français-françaises et même à nos amis vacanciers, n'allez pas vous engouffrer sur un 1 kg poudre, c'est un gadget.
8: C'est quoi un 1 kg poudre? Je suis un moldu, donc il faut tout m'expliquer.
10: L'extincteur, vous avez deux sortes d'extincteurs. Ouais. Vous avez des extincteurs à eau, des extincteurs à poudre.
8: D'accord.
10: De l'eau pulvérisée plus additif et de la poudre polyvalente. La poudre polyvalente, elle aura sa place là où il y a une dominance d'hydrocarbures. Huile, essence ou spirite, parce qu'on demande à ces 7 sels minéraux de se fragmenter sous la chaleur, voilà, et d'étouffer, de diminuer l'oxygène et d'appauvrir le feu. Or, de plus en plus, et malheureusement, je vois les grandes distributions qui proposent des extincteurs à bas coût, des petits extincteurs. Alors, on va
8: oui,
10: parler
8: c'est ça,
10: là,
8: c'est
10: de
8: ce qu'on se dit
10: de
8: format, là, voilà. On se dit
10: bien
8: un petit
10: sûr,
8: format. Ça, c'est pas utile,
10: sûr.
8: Vous pensez?
10: Non, ce n'est pas utile du tout, d'autant plus que 99% de ces appareils vont dormir dans le coffre, ne seront jamais accessibles parce que vous serez bloqué dans une voiture, une portière déformée, une ceinture de sécurité bloquée. Or, avant d'avoir un extincteur dans un véhicule, c'est d'avoir un objet tranchant pour couper cette ceinture, pour vous libérer. Deux, l'extincteur le plus performant, c'est l'eau pulvérisée plus additif. Et depuis là, on y arrivera sans fluor parce que nos industriels ne veulent plus de fluor. Et l'État ne veut plus de fluor. Et voilà, l'eau pulvérisée, avec un eau pulvérisée, vous éteignez jusqu'à 70 litres d'huile, d'essence ou spirite répandue en flaque.
8: Ouais.
10: L'extincteur, c'est un 2 litres à eau, c'est un budget qui est dérisoire, une cinquantaine d'euros. Vous pourrez faire utiliser votre extincteur dans les 10 années. Donc c'est vraiment un.
8: Ouais, donc c'est plein d'avantages. Et vous comprenez qu'on n'en est pas, que ça ne soit pas obligatoire aujourd'hui, ou pour vous, c'est une hérésie?
10: Je ne comprends pas que ce ne soit pas une obligation.
8: Ouais.
10: On a obligé par la loi. Les députés ont voté une loi sur le détecteur de fumée. Mmh. Uniquement là aussi, parce qu'on s'engouffre dans des marchés où il faut rentrer de l'argent un maximum. Non, le détecteur de fumée n'est valable que chez les particuliers à proximité des champs pour réveiller les gens la nuit lorsqu'il y a une présence de fumée. L'extincteur devrait être obligatoire dans tout véhicule. Un extincteur 2 litres à eau pulvérisé avec additif, vous éteint tous les feux. Il peut être utilisable dans une maison, dans un garage, dans un mobil-home, dans un camping-car, dans une voiture. Et un extincteur plus un extincteur, ça fait 2 extincteurs sur le départ d'un feu sur un parking. Si vous avez 10 extincteurs, vous avez même 10 fois 2 litres à eau. Pour un seul appareil, vous pouvez isoler une voiture en feu avant que les pompiers n'arrivent.
8: On va vous garder, Gilles. C'est très précieux, là, les conseils. Prenez des notes, chez vous. 2 litres extincteur à feu.
10: 2 litres à eau, plus additif, bien évidemment. Oui.
8: Pulvérisé plus additif. Donc, on a 2 litres à eau pulvérisé pour additif. C'est très précieux d'avoir les conseils d'un pro. On est aussi avec Laurent. Bonjour, Laurent.
11: Oui, bonjour. Bonjour aux auditeurs. Et puis tout mon soutien à ces gens de Gironde, qui est un département merveilleux. Le monsieur qu'on a eu est un professionnel. Moi, je suis un ex-professionnel aussi. J'étais pompier militaire. Feu de missiles, feu de véhicules, feu d'avion.
12: Alors, votre expertise, vous aussi
11: avez-vous vous-même votre permis?
12: Comment, pardon?
11: Avez-vous vous-même votre permis?
12: Oui, tout à fait. Oui.
11: Savez-vous comment on percute un extincteur?
12: Non, je ne sais pas.
11: Savez-vous comment on intervient sur un feu de moteur ou sur un feu de système de freinage?
12: Non. Ah, c'était pas dans les cours de conduite, ça. Hein. Par contre, je sais très bien faire mes créneaux.
11: Et ça devrait y figurer. J'ai moi-même l'extincteur que monsieur conseillait, il est dans mon coffre, parce que j'ai moins de risques de feu de système de freinage que de feu de moteur. Donc comme ça me laisse le temps d'ouvrir ma portière, de descendre, d'aller éteindre l'endroit. En revanche, la plupart des gens vont avoir le réflexe d'ouvrir le capot. Pour un feu, il faut trois principes. Il faut un combustible, un comburant et une source de chaleur, ou une étincelle. Les gens vont ouvrir le capot, ils vont avoir, vous m'excuserez, c'est l'été, j'ai envie de plaisanter.
12: Allez-y.
11: Ils auront une coupe à la Michael Jackson quand il avait des cheveux. Ils vont créer un appel d'air, pouf.
12: Donc il faut surtout pas ouvrir.
11: Il faut une formation.
12: Ouais. Mais on fait quoi?
11: Il faut une formation. Et la formation, tu achètes une voiture, tu prends ton assurance et on t'a une formation sur l'extinction de ton véhicule, si jamais il se passe quelque chose.
12: Mais ça revient un peu à ce qu'on disait avec Eric Bontardi. Tout à l'heure, on disait, on n'est pas dans une société qui a une culture du risque. Le risque nous fait peur en France, non?
11: Et on n'a pas une culture, on est aussi dans une société qui a plus la culture de la formation. Pardon, mais... Je suis désolé, faut le dire quand même. Un feu, il faut quand même avoir une sacrée paire de pour quand ça commence à cramer. Vous pensez qu'une chose, c'est prendre vos jambes.
12: C'est partir. Hein. Alors concrètement, Laurent, vous qui connaissez un peu, qui êtes professionnel, on est dans sa voiture. Il y a un incendie qui se déclare. On est sur l'autoroute. On fait quoi?
11: Sous le capot. Si c'est sous le capot, on commence déjà par passer par dessous pour enlever le maximum de flammes.
12: Ouais.
11: Principe de base, on attaque toujours les flammes à la base.
12: Ouais. Ça c'est si on a un extincteur, on n'essaye pas d'enlever à la main.
11: Si on a, voilà.
12: Ouais. Mais si on n'a pas d'extincteur, on peut rien faire.
11: On essaye de passer par les ailes, par la calandre, par où on peut, sans ouvrir, parce que si vous ouvrez, vous faites un appel d'air et blouf.
12: Et on voit souvent, d'ailleurs, c'est normal, on se gare sur la bande d'arrêt d'urgence, mais en général, c'est là où il y a la végétation, quoi.
11: Eh ben oui, peut-être, mais bon, on cherche à se préserver aussi et pas se faire emplafonner par les autres qui arrivent.
12: C'est vrai.
11: Mais regardez, moi je prends régulièrement la Nationale 10. Regardez le nombre d'emplacements de véhicules brûlés sur le bitume, sur les côtés. Je m'amuse à les compter. Donc ça arrive de plus en plus régulièrement. Et bon, il y a deux causes. Les gens ont de moins en moins d'argent pour entretenir leur véhicule, donc ils les font durer le plus longtemps possible.
12: Ouais.
11: Et puis quand c'est à usure, ça crame. C'est d'une logique imparable. Enfin bon,
12: c'est des maths, c'est de la science.
11: Il y a pas besoin d'avoir fait des grandes études ou de sortir des grands rapports. Mais non, formation des gens.
12: Formation. Restez avec nous, Laurent Gilles. C'est important. Et puis on va essayer d'avoir des conseils aussi. Là, c'est très intéressant tout ce que vous dites. 2 litres à eau pulvérisée, c'est ça, Gilles?
10: Absolument. Et l'interlocuteur, je le rejoins à 300%. Il a tout à fait raison. Moi-même, je suis ancien formateur en collectivité, en industrie. Il faut absolument être formé parce que on est entouré de sécurité, notamment incendie, des extincteurs et que sais-je, des RIA. Personne ne sait utiliser, même dans les collectivités territoriales. On a encore des gens qui ne savent pas ouvrir une trappe de désenfumage ou utiliser un robinet. Le primaire, l'extincteur. Et il a tout à fait raison. Alors pourquoi de l'eau? Parce que la poudre vous fait une onde de choc. Mmh. Alors que l'eau fait une onde de choc, mais comme c'est un liquide, elle diminue la température de la ferraille ou du matériau.
12: Allez, restez avec nous tous les deux. Là, vous donnez plein de conseils, c'est hyper intéressant. Pardon, on va vous reprendre, mais avant ça, une courte pause. On continue à parler au 3210. Appelez-nous. Venez nous raconter un peu les expériences de feu de voiture que vous pourriez avoir et votre avis sur l'obligation des extincteurs. Et puis après, on fera le battle juétiste haussien. Venez défendre votre team un petit peu. À tout de suite, votre équipe même. À tout de suite.
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12: Et encore un quart d'heure le quart d'heure, vous pouvez prendre la parole au 3210, venir réagir sur l'actualité. Là, on parle de ces préventions du risque, quoi. Est-ce qu'on a une bonne culture du risque aujourd'hui en France? Alors, on a deux Thierry avec nos standards. Je vais prendre notre Thierry qui a acheté une voiture française en Belgique. Bonjour Thierry.
27: Bonjour à vous.
12: Vous nous appelez d'où?
27: Là, de Bretagne, mais j'étais en Picardie à l'époque.
12: Ah d'accord, vous étiez en Picardie. Parce que là, vous êtes en vacances en Bretagne?
27: Non, j'habite en Bretagne.
12: Ah, vous habitez, d'accord. Et quand vous avez acheté votre voiture, vous étiez en Picardie?
27: Absolument.
12: Très bien. Alors, vous avez acheté donc votre voiture française en Belgique, et elle avait un extincteur, donc vous êtes pour?
27: Non, aucun intérêt.
12: Alors pourquoi? Racontez-nous.
27: Parce que c'est des petites contenances, ça fait, oui, éventuellement un litre et demi,
12: ouais.
27: Et c'est bien pour arrêter le feu sur un moteur, comme disait l'auditeur précédent, sans ouvrir le capot,
12: ouais.
27: Chose que tout le monde fait,
12: ouais.
27: Malheureusement. Et
12: vous vous sentez pas en sécurité quoi avec cet extincteur? Vous vous dites ça sera pas utile si jamais il y a un incendie.
27: Ça sert à rien.
12: Ouais. Et vous, il vous a jamais servi? Ça fait combien de temps que vous avez votre voiture?
27: Oh ben, je l'ai vendu depuis, mais je l'ai gardé au moins 10 ans. Ouais.
12: Et vous l'avez vendu avec l'extincteur ou vous l'avez gardé?
27: Ben, je l'ai laissé.
12: Ouais, vous l'avez laissé. Et c'était quoi? Vous vous rappelez si c'était un 2 litres à eau pulvérisé? Non, visiblement, c'était pas ça, c'était un tout petit contenant.
27: C'était un petit contenant et à mon avis, c'était pas d'eau.
12: Et si on met donc plutôt de la poudre? Et si on met des bons extincteurs dans la voiture, vous considérez aussi que c'est inutile, Thierry?
27: Alors, c'est pas ça. L'extincteur était côté passager.
12: D'accord.
27: Dans l'habitacle.
12: Ouais.
27: Parce que si on met un extincteur dans le coffre, et si vous partez en vacances, le coffre est plein.
12: Ouais.
27: Et donc, vous ne pourrez pas accéder à l'extincteur.
12: Ouais. Ouais, donc, en tout cas, c'est la question de la praticité. Je reviens vers Gilles, qui nous a appelé tout à l'heure. Qu'est-ce que ça vous évoque, là? Alors, ce que nous dit Thierry, le fait d'avoir un extincteur d'un litre qui trouve parfaitement inutile, voire qui prend de la place?
10: Absolument, mais monsieur n'a pas tout compris. L'extincteur qu'on met en Belgique, ce sont des extincteurs d'un kilo et non pas un litre. C'est de la poudre Biex. C'est de la poudre Biex. Ce sont des sels minéraux qui n'éteignent que des feux gras à petite quantité, 34 litres d'huile et 100 soi spirit au mètre carré. Or, les 2 litres à eau actuellement peuvent éteindre 70 litres à eau pulvérisée. D'autant plus, je vous le dis, je vous le redis, mais c'est un liquide donc qui diminue la température de la ferraille. Pas besoin d'ouvrir, comme disait le deuxième interlocuteur, le capot. Pour provoquer cette prise d'air, vous arrosez tout simplement le capot. Ce peut être déjà une bonne parade.
12: Mais si on a le mauvais outillage, vous entendez quand même, Gilles, dans ce que dit Thierry, que quand on a un extincteur petit, là, ce que vous nous dites, enfin, vous êtes plutôt d'accord avec Thierry, ça sert à rien cet extincteur-là.
10: Alors, cet extincteur-là, à poudre polyvalente à 1 kg, ne sert absolument rien. Il sert pour un bricoleur dans un atelier, il sert, voilà. Mais pour une voiture qui fait des distances, non, pas du tout. Par contre, ce que je note que l'extincteur n'est pas dans le coffre, il est dans l'habitacle à proximité. Parce que si vous êtes coincé, encore une fois, dans l'habitacle, vous avez l'appareil à votre disposition.
27: Absolument.
10: Mais surtout, pas de la poudre. Pas de poudre. Et c'est un nuage qui est irritant, qui va vous faire tousser, qui va vous prendre la gorge, les poumons.
12: Non, seulement on n'a plus de bagnole, mais en plus on a une bronchite, quoi.
10: Mais non, c'est pire que ça. Vous allez vous intoxiquer. C'est irritant. Hein. Ce sont des sels minéraux. Hein.
12: D'accord. Donc il faut en tout cas faire attention. Ouais, Thierry, vous voulez y réagir?
27: Oui, je m'en rappelle. Moi, les extincteurs étaient au pied du passager.
10: Voilà, très bien. Non, éventuellement dans un filet derrière le siège passager, et avec à l'avant un couteau ou une paire de ciseaux, voilà, pour couper la ceinture en cas de carambolage, en cas d'accident, et pour ne pas rester bloqué dans une voiture et mourir calciné, quoi.
27: Mais je suis d'accord avec vous, Gilles, hein, sur les normes.
10: C'est très
27: sur,
10: bien, bien sûr.
12: Mais en tout cas, il faut avoir quelque chose d'utile à la maison, et puis il faut savoir l'utiliser, quoi. C'est ce que nous disait Laurent.
10: Oui,
12: ouais, Gilles, allez-y.
10: C'est ce que dit, il a tout à fait raison. On n'est pas formé. La France ne nous permet pas d'être formé contre l'incendie. Et il faut ce cataclysme en Gironde pour s'apercevoir que, il va falloir faire quelque chose aussi.
12: On est aussi avec Jean-Philippe. Bonjour Jean-Philippe.
0: Oui, bonjour, allô.
12: Vous nous appelez, bonjour, allô. Vous nous appelez de Montfort-l'Amaury, c'est ça?
0: C'est ça, oui.
12: Bon, et vous, vous avez un véhicule électrique. Vous en pensez quoi, vous, de ce débat? Vous êtes pour ou contre l'extincteur en voiture?
0: Je suis plutôt pour. Ouais. Bon, je vais un peu donner mon pedigree. En fait, j'ai été dans une vie antérieure responsable du service général d'une grande entreprise.
12: D'accord.
0: Et donc, je sais me servir d'un extincteur. Mmh. Et c'est un point très important que les professionnels ont souligné, c'est que il faut savoir s'en servir. Donc ça, c'est le point fondamental, parce que si on met ça sur les flammes, ça sert à rien. Comme il a très bien précisé, il faut attaquer devant soi et aller vers le feu, mais en restant au sol, si vous voulez, de façon à refroidir et couper l'oxygène du carburant.
12: Mmh.
0: Bon. Alors, mon cas particulier, c'est que j'ai une assez grosse voiture parce que je suis passionné de modélisme naval.
12: D'accord.
0: Et j'avais besoin d'une assez grosse voiture pour trimballer mes bateaux.
12: Ouais.
0: Et dans la voiture que j'ai, il y a beaucoup de rangements. Et donc, je suis aussi syndic bénévole d'une copropriété. Et donc, je peux récupérer des extincteurs périmés qui fonctionnent toujours très bien. C'est-à-dire qu'il y a une date de péremption. Les professionnels vous diront sans doute pourquoi. Moi, je ne le sais pas. Hein, mais au bout de 10 ans, je pense, ou d'un certain temps, il faut les remplacer.
12: Gilles, c'est une bonne idée. On a un pro avoir un extincteur périmé, alors, c'est pas mal.
10: Oui, pourquoi pas. De toute manière, il fonctionne, c'est bien. Il fonctionne pas, il n'a pas payé. Mmh. Mais 10 ans, c'est pour les pressions permanentes. Hein, donc les appareils dotés d'un manomètre. Si vous parlez en pression auxiliaire, donc appareil doté d'une cartouche de gaz, de CO2 en hélium, vous la démontez et tous les 5 ans, vous devez changer la cartouche et changer les composants. Pendant trois quinquennales, donc pendant 15 ans. Donc vous pouvez emmener votre extincteur à 19 ans.
12: Ouais.
10: Et un extincteur fonctionnera toujours, rassurez-vous, hein, s'il est dans de bonnes conditions de stockage, ouais. S'il n'y a pas de rouille.
12: Bon.
10: Alors, par contre, j'ai vu,
12: dernier mot.
10: Si je peux me permettre une dernière petite
12: bien
10: anecdote,
12: sûr,
10: j'ai vu un reportage sur une chaîne, je vais pas la citer, où les gens, des teufeurs, disaient, mais nous, on respecte tout, on a des extincteurs. Faux, ce jeune homme avait un dioxyde de carbone 2 kilos, c'est de l'azote à moins 72 degrés, il ne peut pas éteindre du bois, papier, pas carton PVC, ils sont en plein milieu de végétaux. Ils ne peuvent éteindre que l'huile. Ça m'a scandalisé.
12: Ah ben ouais, mais vous avez l'expérience et ça fait du bien d'avoir cette expertise.
10: C'est ce qu'on en revient au préliminaire, la formation, l'écoute,
12: la formation et l'information et les tutos YouTube qu'on va tous aller voir là parce que vous nous avez. On s'est quand même un petit peu angoissés tous, mais merci messieurs d'être venus sur l'antenne.
0: Oui, je voudrais juste ajouter une petite chose si vous permettez.
12: Dernier mot.
0: C'est que même s'il y a des extincteurs de kilos et que les gens savent pas s'en servir, dès qu'il y a une voiture en feu, il y a toujours des gens qui s'arrêtent, ne serait-ce que pour porter secours. Mmh. Et dans le temps, il y en a bien un qui sera serré des extincteurs des autres.
12: Allez, on l'espère.
0: Donc le cumul des extincteurs, ça peut suffire pour éteindre un feu.
12: Oh, c'est ce qu'on espère. Merci à tous d'avoir été là.
0: Les voitures électriques brûlent 26 fois moins que les voitures thermiques. Aussi.
12: Et ben voilà, et passer à l'électrique, le petit lobby. Merci à tous d'être venus ce midi sur l'antenne de RTL. Bon, si vous arrivez à bon port, à destination de vacances, sans que le véhicule n'ait pris feu, sans que vous ayez besoin d'utiliser votre couteau pour sortir de votre voiture, eh bien, vous pouvez profiter des vacances. Et justement, on va se jouer le battle juilletiste à Oussien tout de suite sur RTL.
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12: Et oui, vous avez la parole encore jusqu'à 13h30 sur l'antenne de RTL. Merci beaucoup d'être avec nous. Bon, si vous êtes rentré au boulot, vous étiez juilletiste, vous êtes un petit peu en train de narguer tout le monde avec vos beaux bronzages. Mais c'est en même temps le retour par la case boulot quand d'autres sont en train de partir. Alors, quels sont les meilleurs teams juilletistes à Ossian? On vous pose la question 32-10. Bonjour Grégory.
25: Bonjour à tous.
12: Vous êtes quel team? Alors, juilletiste ou Ossian?
25: À moi, Ossian. Ouais, ah ouais. Je préfère partir au mois d'août, ouais. Oui, parce que, écoutez, déjà, je suis habitué de partir chaque année au mois d'août. Et puis, c'est aussi un petit peu psychologique, mental, on va dire, c'est un peu mental parce que, écoutez, quand, en général, je vous dis, c'est tout le temps au mois d'août. Maintenant, ça m'est déjà arrivé de partir en juillet, mais, alors bon, ça m'a pas empêché de passer de bonnes vacances, mais si vous voulez, quand je reviens quand j'étais revenu de mes vacances en juillet, après il y a tout le mois d'août encore à passer et j'ai l'impression que je suis le seul à plus être en vacances. Ils sont
12: vous
25: tous
12: êtes
25: en vacances.
12: Vous êtes horticulteur, c'est ça?
25: Oui, tout à fait. Oui, tout à fait. Par contre, quand je pars au mois d'août, donc c'est ce qui est mon habitude, je pars au mois d'août et le temps de passer mes vacances, quand je reviens de mes vacances du mois d'août, là on se dirige vers la rentrée, c'est plus pareil.
12: Donc là vous êtes parti, ça y est, ou vous partez un peu plus tard?
25: Non, je vais bientôt partir. D'accord. Dans quelques jours.
12: Et là vous avez vu les juilletistes rentrer au boulot?
25: Oui, j'en ai vu quelques-uns.
12: Et alors vous les accueillez comment? Avec le petit sourire quand même, l'air de dire t'as bien profité, mais c'est à mon tour.
25: Oui et non, quoi, oui et non. Des fois, c'est bien de se charrier un peu, ouais, gentiment.
12: Et c'est quoi alors qui est prévu là pour votre mois d'août? Faites-moi un peu rêver.
25: Je vais en Espagne.
12: D'accord. En Espagne. Où ça, en Espagne?
25: À côté de Barcelone.
12: Génial.
25: Donc, tranquille et au soleil, la mer, ça fait du bien.
12: Rien faire, quoi.
25: Ouais. Oui, faut bien, de temps en temps, quand même, avoir de la détente, de rien faire, d'être tranquille, aller à la mer, se baigner, ça fait du bien.
12: Et quand on est à Ossian, le problème, c'est pas quand on rentre d'un seul coup, le rythme reprend, mais d'une force, tout le monde est hyper au taquet, alors que quand on rentre en mois d'août, comme il y a personne, on peut se faire des petits horaires aménagés, quoi.
25: Oui, selon les gens, faut essayer de gérer ça tranquillement, même si moi je vous dis évidemment, quand on rentre, je rentre toujours vers fin août, vers le fin 6 août par là, donc c'est quasiment la rentrée, et après faut gérer ça tranquillement, et puis après on y arrive, hein. Mais vous savez, le pire c'était quand je revenais des vacances et qu'il y avait l'école, quand j'étais un petit garçon, et qu'on reprenait l'école après, c'était encore plus dur.
12: L'angoisse, la boule au ventre. Alors on a Alexandre aussi avec nous, 32-10. Bonjour Alexandre.
28: Oui, bonjour.
12: Vous avez tout compris, vous êtes juilletiste et haussien, comment vous faites?
28: Voilà, écoutez, je prends la dernière semaine de juillet, les deux premières d'août.
12: Ah génial.
28: Et c'est tous les ans la même chose. Et j'ai la chance d'avoir un pied-à-terre en Corse, donc je vais en Corse régulièrement. Voilà, donc c'est
12: donc royal, vous n'avez pas la frustration de rentrer trop tôt et en même temps vous partez un peu en avance, quoi. Par exemple, vous rentrez quand?
28: Le 15 août. Zéro frustration. Donc j'attends juillet. Alors après c'est une organisation parce que avec les enfants, comme les enfants ont 2 mois de vacances, donc il faut un peu de s'entraîner. Après on part 3 semaines et on revient. Il faut encore un petit peu de s'entraîner. On prépare la rentrée. Donc c'est la coupure, elle est juste bonne, bien au milieu. Enfin voilà.
12: C'est parfait, quoi.
28: Ouais, c'est vraiment parfait. C'est vraiment parfait.
12: Et là vous êtes en Corse, il y a beau temps.
28: Il fait très chaud, il fait très beau. Voilà. Ouais.
12: Vous avez une petite piscine ou vous allez à la mer?
28: Ouais, en vérité, on va à la mer, à la piscine et en rivière. On adore les rivières.
12: La piscine à combien de degrés?
28: La piscine, elle est à 30, 32 même.
12: Ouais,
28: elle est trop chaude. Elle est trop chaude. Oui, c'est indécent.
12: Ouais, non, mais c'est trop bien, profiter surtout. Là, c'est quoi, le repos, quoi?
28: Alors, ben, comme il y a encore des travaux dans la maison, donc la première semaine c'était travaux. Cette semaine, on a des amis de Normandie qui nous ont joints, donc c'est vraiment au repos. Là, on est, quand je vous parle, je suis sur les hauteurs de Calenzana, sur une terrasse avec la vue sur les montagnes et la mer en face de moi, donc on est plutôt bien.
12: Et vous savez, il y a un mot, je l'ai déjà dit la semaine dernière, mais je vais le redire, je crois que ça s'appelle la kiffance, ça, mon Alexandre. Hein.
28: Ouais, ouais.
12: Bon, bah, profitez bien. Profitez bien. Grégory aussi, profitez de votre départ. Ouais, bah, profitez. Merci à tous les deux d'être venus au 3210. Merci à tous ceux qui nous ont appelés ce midi. On se retrouve évidemment demain midi. Même heure, midi 30, 13h30 pour vous donner la parole, réagir à l'actualité. Et il y en a une qu'on accueille tout de suite qui est ni juilletiste, ni haussienne, peut-être septembriste, Bérénice Bourgueil.
5: Moi, je suis toute l'année. Mais surtout, j'ai un bon conseil pour vos auditeurs. S'ils ont trop chaud, pas de mer, pas de piscine, pas de plage. Non, vous restez au frais à l'intérieur et vous écoutez RTL et surtout RTL Raconte.
12: Qui commence tout de suite, bah oui. Exactement. Et on peut même le mettre au bord de la piscine, je suis sûr, avec son petit cocktail.
5: C'est vrai.
12: RTL Raconte, on se laisse porter comme ça toute l'après-midi avec votre voix et avec les voix des beaux récits.
5: Ah, vous avez déjà mis votre maillot, Guillaume. Ah, je vous vois. Bon, bah allez, bel après-midi. À demain.
12: À demain.
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5: Bonjour tout le monde, Guillaume a raison, que vous soyez au bord de la piscine, dans votre voiture, dans votre camion, au travail, dans la cuisine, enfin je vais pas tout énumérer, mais où que vous soyez, soyez les bienvenus. RTL Raconte, c'est votre émission de l'été, votre émission de récits, tous aussi extraordinaires les uns que les autres. Nous sommes ensemble en direct jusqu'à 15h30. Au programme du jour, un autre grand récit signé André Dussoli, on commencera avec lui et avec Orson Welles, rien que ça. Et puis une nouveauté, un nouveau feuilleton présenté par Patrick Sabatier, Icône 80. Déjà, ça vous parle. On vous proposera également une nouvelle série, Incroyable construction de Gustave Eiffel. Ce sera tout au long de cette semaine. Et puis, on poursuit notre feuilleton musical. Nous sommes toujours dans les archives secrètes de Johnny Hallyday, en compagnie de Laurent Marsic. D'ailleurs, si vous avez raté les premiers épisodes, rendez-vous sur l'application RTL dans la rubrique podcast. Des cadeaux à gagner. Ça, voilà, je le dis pour ceux qui viendraient d'arriver. Soyez attentifs. À tout moment, il peut y avoir une question. Et des cadeaux pour vous. Vous avez le programme, donc je pense qu'on peut y aller. On va commencer cette émission avec, je vous le disais, un nouveau grand récit. André Dussolier qui va nous parler d'un réalisateur qui a aussi été acteur, scénariste. Un homme qui, depuis son enfance, est considéré comme un véritable prodige. On dit de lui qu'il était un visionnaire dans son domaine. Il s'agit, je vous l'ai dit, d'Orson Welles, le réalisateur du célèbre Citizen Kane. Film inspiré d'une histoire vraie, ou du moins d'un personnage très puissant de l'époque. On va découvrir tout ça. Nous allons décortiquer plus en détail ce classique du cinéma dont les premières images nous seront décrites dans cet épisode. Voici le grand récit dans RTL Raconte avec André Dussolier.
14: Ladies and gentlemen, the director of the Mercury Theater and star of these broadcasts, Orson Welles.
15: Son nom est auréolé de génie, d'audace et de mystère. Mais derrière ce visionnaire grandiose qui croyait pouvoir tout embrasser, il y a surtout l'histoire d'un enfant prodige grandi trop vite. La scène débute dans une pénombre sépulcrale. Lentement, la caméra se rapproche d'une grille. No trespassing. Interdit d'entrer. Elle entre pourtant, cette caméra, et avance vers un palais perché sur une colline, ultra protégé, complètement isolé. Derrière les lourds rideaux de velours d'une chambre immense, un vieil homme est allongé sur son lit. Personne autour de lui. Gros plan sur sa bouche, surmontée d'une épaisse moustache. Une bouche qui ne prononce qu'un seul mot.
16: Rosebud.
15: Rosebud. L'homme laisse alors échapper la boule à neige qu'il tient dans sa main. L'objet touche le sol et éclate en constellation de verre. Une infirmière surgit. Trop tard. Le vieil homme vient de lâcher son dernier souffle. Ces images ouvrent Citizen Kane, le premier long métrage réalisé par Orson Welles, qui, dès la deuxième minute, offre au public une énigme que les journalistes du film vont tenter de résoudre. Qui est Rosebud ? Une clé pour comprendre le personnage, sûrement, mais aussi peut-être le réalisateur lui-même. Car avant la légende, avant le fauve médiatique, avant les mises en scène de cet artiste monumental, il y eut un enfant. Nous sommes en 1915, au nord de Chicago, dans une petite ville portuaire du Wisconsin, nommée Kenosha. Dans une maison au parquet ciré, aux murs couverts d'instruments de musique et de livres, un nouveau-né ouvre les yeux. Il se nomme George Orson Welles. Dès les premiers mois, il grandit dans un univers où l'art et l'excentricité se confondent. Sa mère, Béatrice, est une femme brillante, issue d'une famille progressiste. Pianiste virtuose, championne de tir, elle initie le petit Orson à la musique, au dessin, à la poésie. Elle lui lit des vers pour l'endormir, lui fait découvrir les mythes grecs, les opéras allemands. Orson Welles dira « Ma mère a fait de moi ce que je suis ». Son père, Richard Welles, est l'exact inverse, un industriel fantasque, inventeur amateur, héritier d'une petite fortune qu'il dilapide dans des projets improbables et beaucoup d'alcool. Mais il déborde d'affection pour son fils, l'embarque sur les routes dans des voitures qu'il a bricolées lui-même, l'initie aux mécanismes des moteurs, aux illusions des saltimbanques, aux vaudevilles, aux légendes du Midwest. Avec lui, la vie n'a pas de règles, pas de sécurité, pas de plan. De cet étrange équilibre familial, naît un enfant précoce, doté d'une mémoire prodigieuse, d'une énergie indomptable et d'une imagination foisonnante. Orson n'a que 4 ans lorsque ses parents se séparent. À cet âge-là, il joue déjà du piano et dévore tous les livres qui lui tombent sous la main. Très vite, il s'amuse à écrire de petites pièces ou à monter des spectacles de marionnettes. Un journal local de Chicago lui consacre un article intitulé « Dessinateur, acteur, poète ». Il n'a que 10 ans. Mais cette enfance privilégiée prend fin en une nuit. Béatrice, sa mère, meurt d'une infection foudroyante. Son monde s'effondre. Quelques années plus tard, son père, rongé par l'alcool et la dépression, disparaît à son tour. À 15 ans, Orson Welles est orphelin. Il a alors pour tuteur un ami de ses parents. Mais l'essentiel, il doit le construire seul. Il se plonge dans la fiction, les textes, les dessins, la peinture. Le jeune Welles veut tout essayer, tout comprendre. Décorateur, metteur en scène, comédien, mime, conteur, rien ne semble le freiner. Il se passionne pour la magie et rencontre le célèbre magicien Harry Houdini, maître absolu de l'évasion. Il étudie de près les tours de son idole, observe ses gestes, décortique ses méthodes, comprend que la magie repose moins sur le trucage que sur la façon de détourner l'attention du public. « J'aimais la magie, dit-il, parce que c'était la première fois que je pouvais contrôler la réalité. » Pour étancher sa soif de création, Orson Welles quitte l'Amérique pour faire un tour d'Europe. Il n'a que 16 ans. Il traverse l'Irlande dans une charrette tirée par une mule et arrive à Dublin, où il se présente avec une audace inouïe comme une vedette du théâtre new-yorkais. Son culot est immense, son talent plus encore. Il se promène dans le répertoire shakespearien, sa grande passion, Hamlet, Richard III, la vie et la mort du roi Jean. Chaque fois, il s'impose sur scène avec une maturité déconcertante. Plus tard, il dira, non sans ironie, « Je commençais en jouant les premiers rôles en vedette, les petits rôles vinrent plus tard. » Le Royaume-Uni, la France, l'Espagne, ce qui ne devait être qu'une parenthèse, devient une errance initiatique. À l'âge de 20 ans, le voilà de retour en Amérique, chargé d'ambition, de projets et d'une intuition. Sa voix et son imagination peuvent porter bien au-delà d'une salle de spectacle. Et c'est ainsi qu'en 1935, Orson Welles fait ses débuts à la radio à New York.
16: Columbia Broadcasting System and its affiliated stations present Orson Welles and the Mercury Theater on the air in The War of the Worlds by H.G. Wells.
15: Le réseau CBS l'engage ensuite pour réaliser des adaptations radiophoniques d'œuvres littéraires, comme L'île au trésor de Robert Louis Stevenson, ou encore Le Tour du Monde en 80 jours de Jules Verne. Ces pièces radiophoniques sont réalisées avec ses amis du théâtre Mercury, la troupe qu'il a fondée. Les répétitions, la mécanique des directs et la puissance hypnotique du micro s'emparent de lui. Orson Welles comprend qu'il tient là un outil capable de toucher en un instant des millions de personnes. Une scène sans décor, sans limite, où un simple effet sonore permet de jouer avec la réalité comme un illusionniste. Un soir d'automne, sa nouvelle passion va faire frissonner l'Amérique. Nous sommes le 30 octobre 1938. Une pluie fine tombe sur Manhattan. Dans les studios de la CBS, Orson Welles, 23 ans, termine tranquillement une répétition avec la troupe du théâtre Mercury. Il fume, relit quelques feuilles, ajuste le ton d'une réplique. Il affiche l'assurance presque insolente de ceux qui proposent de l'inédit. Ce soir-là, Orson Welles a décidé d'adapter La Guerre des Mondes de H.G. Wells. Non pas comme un feuilleton classique, mais comme une succession de faux bulletins d'informations. Le dispositif est audacieux, le réalisme parfait. Bruit de studio, faux envoyés spéciaux, silence paniqué ou voix tremblante, rien n'est laissé au hasard. Quelques minutes plus tard, une voix interrompt le programme et annonce qu'un phénomène étrange a été observé sur Mars. Wells intervient alors. Il joue un astronome pompeux interrogé sur l'événement. Puis survient un flash spécial. On parle d'un objet enflammé qui serait tombé sur une ferme du New Jersey. Il s'agit d'un énorme cylindre métallique. Une créature s'en extrait. Elle a deux grands yeux noirs et agite ses tentacules. La tension monte étouffante. Et soudain, la voix du faux reporter, Carl Phillips, vacille pour la première fois. On entend la panique, le chaos, la stupeur dans sa gorge. Sa phrase restera dans l'histoire de la radio. Une forme bossue s'extrait du cratère. Je distingue un mince faisceau de lumière sur un miroir. Qu'est-ce que c'est? Un jet de flamme vient de jaillir du miroir et bondit droit vers les hommes qui s'avançaient. Ils sont frappés de plein fouet. Oh mon Dieu, ils s'embrasent. À mesure que les minutes passent, certains auditeurs oublient qu'ils écoutent une fiction. Dans quelques états, des familles prennent leur voiture pour fuir à l'attaque extraterrestre. Des églises se remplissent, des policiers inquiets contactent la station. On jure voir des lueurs étranges dans le ciel. Le lendemain matin, lorsque l'Amérique découvre qu'il s'agit d'un canular, la stupeur est immense. Mais ceux qui vont véritablement donner à l'affaire une dimension nationale, ce sont les journaux. Pendant plusieurs jours, la presse écrite se déchaîne, feuilletonne, grossit chaque anecdote. Certains dénoncent une manipulation dangereuse, d'autres un test grandeur nature de l'hystérie collective. On pointe la naïveté du public, la puissance de la radio. Wells lui-même tisse cette légende et dira plus tard « La radio a ceci de supérieur au cinéma, c'est qu'à la radio, l'écran est plus large. » Qu'importe au fond l'ampleur réelle de la panique. Le résultat, lui, est incontestable. En une nuit, Orson Welles devient une célébrité nationale. L'homme qui a fait trembler le pays sans jamais quitter son studio fait la une de toutes les gazettes. Et à plusieurs centaines de kilomètres de là, dans les bureaux feutrés d'Hollywood, un puissant studio de cinéma comprend qu'un prodige vient d'émerger.
5: Avant de poursuivre ce fabuleux récit, permettez-moi de vous poser une question qui vous vaudra des écouteurs sans fil force de Big Ben Connected, si vous donnez la bonne réponse. Quel grand magicien était l'idole d'Orson Welles? On attend vos réponses, les bonnes, évidemment, c'est ce qu'on préfère au 3210. Allez, dans quelques instants, Orson Welles, on va l'entendre, va signer un contrat qui va lui donner carte blanche sur tous ses projets. Grâce à cela, il va réussir à prouver qu'il est un véritable génie du 7e art. C'est ce que nous verrons après la pause.
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5: 13h47 dans RTL Raconte. Avant la pause, nous avons parlé de l'expérience menée par Orson Welles, une émission de radio fictive, tellement réaliste que le public a cru à une véritable invasion extraterrestre. Un coup de génie pour Welles, qui se fait remarquer et se voit offrir des opportunités incroyables pour la suite de sa carrière.
37: La RKO Pictures lui offre un contrat sans précédent. À 25 ans, Orson Welles peut cumuler les casquettes d'acteur, de scénariste, de réalisateur et même de coproducteur via sa propre société, la Mercury Production. En échange, on lui demande deux films, avec la liberté de choisir la musique et le montage. Un degré de contrôle presque inouï dans le Hollywood de l'époque. Welles veut tourner un film comme on en tourne un seul dans une vie. Mais le jeune réalisateur se heurte d'abord à un mur. L'adaptation du roman « Au cœur des ténèbres » de Joseph Conrad. Le projet vacille, s'enlise, alors il bifurque. L'histoire qu'il va écrire ne sera pas celle d'une plongée dans la jungle, mais celle, tout aussi périlleuse, de la conquête du pouvoir. Citizen Kane. Nous sommes en 1940, dans les studios de la RKO. Orson Welles, silhouette massive, regard d'acier, arpente un plateau encore désert. Il ne veut pas seulement tourner un film, il veut raconter l'histoire d'un empire. L'ascension, puis la chute d'un mania de la presse. Un homme aussi puissant qu'intouchable, dont le nom parcourt alors l'Amérique comme un avertissement. Cet homme, c'est William Randolph Hearst. Pour mesurer l'audace et la portée du geste, il faut comprendre qui est Hearst. À son apogée, l'homme possède 30 journaux. et 18 magazines, parmi lesquels le San Francisco Examiner, le New York Journal, Cosmopolitan ou le célèbre Harper's Bazaar. Il est également propriétaire d'un réseau de radio et d'une compagnie de cinéma. Chaque jour, à travers ses médias, il influence la vie politique américaine. Ses titres mêlent reportage, sensationnalisme et patriotisme. William Randolph Hearst vit dans un château extravagant qu'il a fait bâtir sur une colline de Californie, entre Los Angeles et San Francisco. Une demeure démesurée, faite de salons gothiques, de piscines romaines, d'une salle de cinéma, d'un terrain d'aviation et de l'un des plus grands zoos privés du monde. À ses côtés, sa maîtresse, l'actrice Marion Davis, star des années 20, rayonne dans les fêtes somptueuses qu'il organise. Des fêtes où se croisent industriels, producteurs, vedettes et gouverneurs. Des soirées où l'on ne célèbre pas seulement le glamour, on y décide parfois des destins. Hearst contrôle les carrières, façonne les réputations, détruit ses ennemis. Il est l'une des personnalités les plus influentes et les plus redoutées d'Amérique. Et voilà qu'un jeune homme de 25 ans, à peine débarqué à Hollywood, décide de bâtir un personnage inspiré de ce patron tout-puissant, Charles Foster Kane. Un homme qui conquiert la presse, manipule l'opinion, achète des élections, se bâtit un palais et finit seul, perdu dans sa propre grandeur. Avec son scénariste Herman Mankiewicz, Orson Welles construit un récit éclaté où chaque témoin raconte une facette différente de Kane, comme un miroir brisé. Pour donner vie à ce puzzle, il invente une mise en scène révolutionnaire, une profondeur de champ vertigineuse, des ombres monumentales, des sons superposés et des ellipses abruptes. Au cœur du film, un mot agit comme une énigme fondatrice. Rosebud. Dans la dernière seconde de sa vie, Kane murmure ce mot, incompris de tous.
0: Rosebud.
37: C'est tout simplement le nom de la luge de son enfance. Le symbole de l'innocence qu'il a sacrifié à sa soif de pouvoir. Un talisman intime où se cache toute la nostalgie d'un homme qui possédait tout, sauf le premier amour de sa vie. Lorsque Citizen Kane est projeté en avant-première en 1941, les critiques sortent abasourdis. Celui du New York Times déclare « Il n'est pas loin d'être le film le plus sensationnel jamais produit à Hollywood. » Mais au même moment, loin des plateaux, dans une salle de son château tapissé de velours, William Randolph Hearst découvre le film en projection privée. Dès les premières minutes, il comprend chaque détail, chaque allusion, chaque trait du personnage principal incarné par Orson Welles résonne avec sa propre vie. Ses ambitions, ses excès, sa compagne, son zoo, ses combats politiques, ses zones d'ombre. Pour lui, ce n'est pas une fiction, c'est une attaque personnelle. Un miroir tendu comme une accusation. Une humiliation publique. La riposte est immédiate et implacable. Les journaux de Hearst refusent d'imprimer la moindre publicité pour le film. Il publie des articles incendiaires sur Orson Welles. Les exploitants de salles sont avertis. S'ils osent programmer Citizen Kane, il y aura des représailles. William Randolph Hearst tente même de bloquer la sortie du film par tous les moyens. Citizen Kane devient un objet de scandale. Beaucoup de salles cèdent au chantage. Par endroits, le public ne peut pas le voir. Le film est un demi-échec commercial. Orson Welles décroche quand même l'Oscar du meilleur scénario original qu'il partage avec Herman Mankiewicz. Mais le prodige, porté au nu quelques mois plus tôt, va bientôt devenir un paria d'Hollywood. Les années qui suivent seront celles de la frustration, des films mutilés et des illusions contrariées. Orson Welles, qui avait voulu tout réinventer, découvre la part la plus sombre du système qu'il a tenté de dompter. Les studios, vexés de s'être laissés éblouir par un jeune homme insolent, reprennent la main. Son second film, La splendeur des Amberson, est amputé sans qu'il puisse en défendre le montage final, marquant une blessure profonde. Ses œuvres suivantes sont coupées, dénaturées, retardées, à commencer par La Dame de Shanghai, où le public découvre avec stupeur une Rita Hayworth aux cheveux courts, blond platine. Elle est alors sa femme, mais plus pour longtemps.
1: He was mad.
37: Le film suivant, c'est un Macbeth au rabais. Puis il monte à Broadway, une comédie musicale inspirée du Tour du Monde en 80 jours, qui achève de le ruiner. Celui que la presse surnomme l'enfant terrible d'Hollywood, à l'étoile pâlissante, traverse alors l'Atlantique pour se refaire une santé en Europe. Là, il accepte des rôles pour financer ses propres films, retrouve le théâtre, s'essaie à la télévision. Après presque 3 années de travail, son adaptation d'Othello remporte le Grand Prix du Festival de Cannes en 1952. Un triomphe arraché hors

0: certitude, ne jamais plus dépendre de studios qui peuvent effacer un film comme une rature. Mais cette obsession créative le dévore. Il dort peu, boit trop, prend du poids. Orson Welles meurt en 1985, à l'âge de 70 ans, dans une petite maison de Los Angeles. À ses côtés, quelques amis fidèles. Derrière lui, une œuvre majuscule, faite de fulgurances, d'inachevés, de miracles arrachés à la débrouille. La reconnaissance, elle, viendra plus tard. Citizen Kane est désormais considéré comme l'un des plus grands films jamais réalisés. Le cinéma tout entier a fini par s'incliner devant cet homme dont la carrière fut aussi brillante que tourmentée. Un autre géant du cinéma, le réalisateur Martin Scorsese, le dira simplement « Regardez les films d'Orson Welles. Il définit à lui seul le cinéma. » Quant à Rosebud, ce mot prononcé dans le silence glacé d'un palais vide au début de Citizen Kane, il est devenu un symbole, celui de l'innocence perdue, d'un monde que même la gloire ne rend jamais. La clé secrète d'un géant qui, toute sa vie, aura tenté de recréer ce qu'il avait perdu trop tôt et qu'aucun empire n'a jamais pu lui offrir, l'enfance.
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1: 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Restez avec nous dans quelques instants, on s'informe. Et puis après 14h, eh bien, on va vous présenter un nouveau feuilleton avec Patrick Sabatier intitulé Icône 80. Une nouvelle série aussi, Les incroyables constructions de Gustave Eiffel. Et nous poursuivrons nos archives secrètes de Johnny Hallyday. Mais pour l'heure, il est 14h. Et à 14h sur RTL, c'est l'essentiel de l'info en 3 minutes. Avec vous, Thibaut Dinoël, bonjour.
7: Bonjour Bérénice et bonjour à tous. Une nouvelle bataille s'engage pour les pompiers du Var. L'après-midi sera crucial car les conditions météo sont à nouveau défavorables dans ce département. Le vent est de retour, le risque de reprise bien présent. L'incendie a parcouru 1850 hectares depuis vendredi dans le massif du Gros Bessillon. En Gironde, enfin, le feu vert pour les habitants du Porge. Il est 14h et ils peuvent depuis quelques instants regagner leur maison dans cette commune qui a subi un lourd tribut pendant cet incendie. Près de 200 habitations n'ont pas pu être sauvées. La population espère donc un nouvel élan de solidarité.

0: solidarité pour l'aider à la reconstruction, comme Laurent, ce natif du Porsche que Sacha Dubessé a rencontré.
1: J'espère qu'il y en a certains qui vont venir nous dire, avec nous, pour nous dire justement, on va continuer, on va venir vous aider, on va venir pour nettoyer, parce que il y a toute la logistique derrière, il y a plein de choses encore à faire. S'il n'y a pas des bénévoles pour aider tous les à côté, il faut du monde, il faut se proposer, il faut venir voir avec la mairie, il faut du monde, il faudra toujours du monde. On ne va pas se relever du jour au lendemain comme ça.
0: Un témoignage recueilli par Sacha Dubessé en Gironde pour RTL. Le chassé-croisé se poursuit sur la route des vacances, même ce lundi. Bison futé agite son drapeau orange en ce moment, débouchant notamment sur la 7 entre Lyon et Marseille. La justice rejette le recours de Xenia Fedorova, cette chroniqueuse russe qui fait l'objet d'un arrêté d'expulsion du territoire et dont les avoirs ont été gelés par la France. Elle est accusée de propagande pro-russe dans certains médias. Xenia Fedorova avait saisi la justice, mais cette dernière a donc rejeté son recours ce matin. Les cours du pétrole en forte baisse après les annonces de Donald Trump, suspension des bombardements de l'armée américaine en Iran et reprise des négociations avec Téhéran, c'est ce que dit en tout cas le président américain. Une information démentie en revanche par la diplomatie iranienne. Dans le Pas-de-Calais, un détenu de la prison de Béthune s'est suicidé. Ce jeune homme de 28 ans a été retrouvé mort dans sa cellule hier. Il devait être jugé dans quelques jours après un accident de moto dans lequel son fils de 3 ans avait été grièvement blessé. Il veut encore plus marquer l'histoire du cyclisme. Tadej Pogacar va participer au Tour d'Espagne cette année. C'est le dernier grand tour qu'il manque à son palmarès. Le Slovène a remporté 5 Tours de France et 1 Tour d'Italie. La Vuelta cette année s'élancera de Monaco, là où vit Pogacar, le 22 août prochain. La météo, entre chaleur et orage, 10 départements des Pyrénées et du Massif central vont basculer en vigilance orange à partir de 16h. Des orages qui pourraient être violents dans ces régions, un peu moins sans doute ailleurs, mais c'est globalement toute la France à l'exception de la Bretagne et du pourtour méditerranéen qui sera balayé par cette dégradation. Les températures, elles restent élevées, notamment dans le quart sud-est, toujours en vigilance orange canicule. Il est 14h03, RTL raconte avec vous Bérénice Bourgueil.
2: Mais merci Thibault, on vous retrouve tout à l'heure à 15h pour d'autres informations.
0: À tout à l'heure.
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2: RTL raconte la suite en direct et avec vous tous les étés, enfin tout l'été justement, tous les étés je ne sais pas, mais tout l'été ça c'est sûr, jusqu'à 15h30, nous sommes ensemble. Et quand je dis ensemble, c'est avec vous. Et quand je dis vous, je m'adresse particulièrement à Isabelle qui nous a rejoint via le 3210. Bonjour Isabelle.
4: Bonjour Bérénice, et vous ne vous trompez pas, c'est tous les étés et même toute l'année qu'on vous écoute.
2: Alors tous les étés, toute l'année, voilà. Avec RTL, vous êtes sûr. Avec RTL raconte, oui. Peut-être, pourquoi pas.
4: On verra.
2: On verra, mais voilà, de ce qu'on ressent un peu, c'est que vous aimez les histoires. On le voit aussi sur l'application, avec les podcasts, RTL raconte tous ces récits. Qu'est-ce que vous aimez comme récit, vous Isabelle?
4: De tout, tout ce qui peut instruire, tout ce qui peut être culture générale. Ce qu'on n'apprend pas forcément à l'école, voilà.
2: Bah là, vous êtes servi.
4: On s'intéresse à tout.
2: Orson Welles, voilà, on apprend des choses. Les années 80, bon, j'ai un peu l'antisèche, je pense que ça va vous parler, Isabelle.
4: Bah, j'étais née, donc ça devrait aider.
2: Je reste correct, je ne donne pas votre âge, mais les années 80 ont marqué votre génération. Et puis, il y aura du Johnny et du Gustave Eiffel. Ah oui, intéressant aussi.
4: Non. Allons-y.
2: Oui, ça vous plaît?
4: Ça vous convient. Tout à fait.
2: Ah, mais pardon.
4: Tout à fait.
2: Vous n'êtes pas là que pour ça. Vous êtes là également pour répondre à la question que je vous ai posée, à savoir quel grand magicien était l'idole d'Orson Welles.
4: C'était Houdini.
2: Houdini, très bonne réponse. 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
4: Eh ben, je suis ravie.
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2: 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Vous restez avec nous, Isabelle, pour la suite.
4: Je reste avec vous, oui, je suis ravie, merci beaucoup.
2: Merci, très belle journée et bel été sur RTL, on n'en doute pas, fidèle auditrice. Alors je vous souhaite à toutes et à tous la bienvenue dans notre nouveau feuilleton de la semaine, je vous le disais, intitulé Icône 80, aux côtés de Patrick Sabatier. Alors jusqu'à vendredi, nous allons revenir sur des portraits de personnalités que vous connaissez, de chanteurs à l'homme d'affaires. Nous reviendrons sur la vie de ceux et celles qui ont marqué ces fameuses années 80. Et nous allons commencer avec un homme que nous avions rapidement évoqué dans les braquages de stars il y a quelques semaines dans cette même émission. Il s'agit de Bernard Tapie, l'homme aux mille visages, l'homme qui est partout à la fois. Nous allons surtout parler de sa carrière artistique très diverse avant de parler de la fameuse émission Le Jeu de la Vérité animée par Patrick Sabatier lui-même. Un exercice auquel Tapie se donne à cœur joie. Icône 80, c'est maintenant sur RTL.
5: J'ai été provocateur dans la limite où c'est pas un pays, contrairement à ce que l'on croit. Souvent vous dites, en France, on n'aime pas le succès. C'est pas vrai. C'est pas le succès qu'on n'aime pas. C'est l'exposition du bonheur. Il faut pas paraître heureux. Et le vrai dicton populaire pour vivre heureux, faut vivre caché. C'est pas cacher ses performances. On vous les tolère. Vous avez des gens comme Pinault, Arnaud, qui réussissent des choses fabuleuses, mais qui donnent pas d'eux l'image de mec heureux. Moi, à un moment donné, c'était too much. C'était insupportable. Il est président de l'OM, il est ministre, il a acheté Adidas, il a un bateau, il pilote son avion. Il voudrait pas qu'on l'aime en plus, non?
6: Oui, mais attendez.
7: Bernard Tapie est le seul à m'avoir appelé pour participer au Jeu de la Vérité. On était à la fin du mois de janvier 1985, je venais de lancer l'émission avec Alain Delon, elle avait eu un succès incroyable, tout le monde en parlait. Tapie m'appelle, il a vu le Jeu de la Vérité de Delon, il veut faire le même. Enfin, la même émission. J'ai croisé Tapie plusieurs fois à RTL, on a fait des émissions ensemble, mais on n'était pas intimes. J'étais plutôt attiré par le monde des artistes, je fréquentais Coluche, Dalida, Le Luron, Balavoine, enfin cette bande-là. Tapie, lui, c'était autre chose. Déjà, il était partout et nulle part à la fois. Comment nouer des liens avec un homme qui ne s'arrête jamais, toujours affilé d'un monde à l'autre? On avait l'impression qu'il était insaisissable, qu'on ne pourrait pas l'arrêter une heure pour boire un verre. Et puis, il vivait dans ces univers que je ne connaissais pas, le politique, le financier. Bref, il m'appelle pour participer à l'émission, il me dit « Patrick, ton truc de vérité là, moi ça me tente. Discuter directement avec les gens, bah, c'est ça que je veux. » Je réfléchis vite, quand on a tapé au téléphone, vaut mieux pas traîner. J'ai ouvert l'émission avec Delon, ensuite ça a été Sardou, Enrico Macias, Bedos sont programmés. Ça fait quand même beaucoup de bons hommes. Avant tapis, j'aurais bien aimé avoir une femme. Je pensais à Sophie Marceau ou à Dalida. Mais d'un autre côté, tapis est demandeur, il a envie de parler directement au français. Peut-être que j'ai là une occasion unique pour une émission comme la mienne. Il faut bien reconnaître que tapis en 85, c'est un bon invité. Il est extrêmement populaire, bien sûr. Tout le monde a un avis sur Tapie, hein. C'est un génie des affaires pour les uns, un roublard, voire un escroc pour les autres. Il est au centre des débats, mais au fond, les Français l'aiment. Sa gouaille, son culot, ses réussites, son côté franc-tireur, seul contre tous, les Français adorent. Mais il a aussi des méthodes qui semblent bien limites. Les entreprises qu'il achète et revend ensuite, les emplois à sacrifier au passage, tout cela fabrique un personnage sulfureux. Le public va adorer pouvoir lui parler, savoir ce qu'il est vraiment. Tapie, seul face à la France, bah, c'est forcément un succès, l'émission sera un événement. Alors, en réfléchissant très vite, je lui dis « D'accord ». Je sens un sourire dans sa voix. « On fait ça quand ?» Je regarde. Bah, « Le 15 mars, petit bloc, me dit Tapie. Allez, on se voit dans mon bureau d'ici 15 jours pour un petit déjeuner. Ça vous va ?»« Oui, ça me va. » Je réalise qu'il va très vite et qu'on ne peut pas dire non à Tapie.

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1: La chanson que vous entendez, c'est Bernard Tapie en 1966. Le titre, Vite un verre. Car vous ne le savez peut-être pas, ou alors vous l'avez oublié, il faut dire que ces disques n'ont pas marqué le paysage musical français, mais Bernard Tapie a une carrière de chanteur, une carrière bien courte. Mais il a essayé, comme il essaiera tout d'ailleurs. Nous sommes en 1966 et Tapie sort 3 disques, dont celui que nous venons d'entendre. Oh, ce ne sera pas un succès, hein. Mais à ce moment de sa vie, il a 23 ans, Tapie veut être chanteur. Pour faire plus américain, sans doute, comme Johnny Hallyday sur la pochette des disques, son nom Tapie, T-A-P-I-E, s'écrit Tapie. T-A-P-Y. Il a écrit lui-même les chansons et il est édité chez RCA. Mais bon, on l'a dit, hein, c'est un bide. Mais comme nous en sommes au chapitre de Tapie le chanteur, il faut rappeler qu'il récidivera plus tard. Il s'offrira 2 disques, le premier en 86, écrit par Didier Barbelivien. Ça s'appelle « Réussir sa vie ».
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ans plus tard, en 1998, rebelote en duo avec Dodgy Nico. Le titre, c'est « C'est beau la vie ». Et sur la première version de la pochette du disque, on voyait un gros joint et un cigare symbolisant le rappeur et le businessman. Cette pochette sera rapidement interdite et remplacée par une autre. Si vous l'avez au grenier, c'est un collector. Quand le disque sort, Tapi est au plus mal. Il vient de passer plus de 5 mois en prison, il est ruiné, le fauve est à terre. Et il répond avec cette chanson.

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2: Mais d'où ça lui vient cette envie de faire de la musique? Il m'avait raconté une histoire un jour alors qu'on buvait un café dans le bistrot face à RTL, rue Bayard. Je ne sais pas si elle est vraie cette histoire, mais c'est Tapi qui la raconte. Il a peut-être 10 ou 12 ans, il étudie le violon et un dimanche matin, il joue dans une église le mouvement perpétuel de Paganini. À un moment, alors qu'il est totalement concentré sur son violon, il vit une émotion intense, presque une sorte de transe. Un prêtre qui est là et l'observe et lui dit « Bernard, tu viens de faire la rencontre ». Une expérience mystique qui le marquera. Bernard Tapi sera croyant toute sa vie et profondément chrétien. Mais avec un clin d'œil, il m'avait dit « Le curé parlait d'une rencontre avec Dieu ». C'était vrai, mais j'ai aussi pris un pied pas possible à jouer ce jour-là. Ça m'est resté. J'ai toujours voulu être un artiste. Et je pense que ça me vient de là. Et il le sera, artiste, plus tard. On retrouvera Tapi acteur au cinéma, notamment avec Claude Lelouch, beaucoup au théâtre et à la télévision. Ironie du calendrier, il joue le commissaire Valence dans une série qui aura un beau succès pendant 5 ans sur TF1 au début des années 2000. Son personnage est le patron de la police judiciaire, alors qu'au même moment, il est poursuivi pour de multiples affaires financières. Typique Tapi. On pourrait croire qu'il l'a fait exprès. Tapi chanteur, acteur, animateur télé. Il y a aussi le Tapi businessman, millionnaire, patron de l'OM, le Tapi politique, pourfendeur de Jean-Marie Le Pen et ministre de François Mitterrand. Ça en fait des Tapis. Mais c'est quoi sa motivation? Après quoi court un homme comme lui?
3: Icône 80 avec Patrick Sabatier, notre nouveau feuilleton tout au long de cette semaine. Bernard Tapi en est le sujet. Et bien justement, c'est le sujet de ma question également. Avec quel célèbre rappeur Bernard Tapi a-t-il collaboré sur son morceau « C'est beau la vie » Si vous avez attentif, vous avez été attentif, si vous avez la réponse, nous l'attendons au 3210. Pour gagner quoi cette fois-ci? Un jeu de société de chez Asmodée, le jeu de société Dixit. Alors, Patrick Sabatier posait la question, quelles sont ses motivations? On se pose tous cette question et Bernard Tapi va y répondre lui-même dans un extrait d'interview. Si on pense à l'argent en premier lieu, cela est loin d'être sa seule raison, c'est ce qu'on saura juste après la pause.
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3: 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On a découvert Bernard Tapi dans tous ses rôles. Il a endossé toutes ses casquettes. Le cinéma, le théâtre, les affaires, la politique, il a tout essayé. Mais cela ne signifie pas que tout allait bien pour autant. Rappelez-vous, à ce moment-là, il venait de passer 5 mois en prison. Mais Tapi ne se laisse pas abattre et il ne s'arrête jamais. La suite de ce récit avec Patrick Sabatier.
2: Après quoi court un homme comme lui? L'argent? Oui, oui, mais pas que. Ce n'est même pas la première raison.
7: Et d'abord, moi, je suis issu vraiment d'un milieu très pauvre. Pas pauvre, très pauvre. Et on m'enseigne un certain nombre de choses, et je suis pas bien. Et je suis pas bien dans ce milieu. Non pas parce que je trouve que les règles morales qui existent sont déplaisantes, non pas parce que j'y connais pas le bonheur, mais parce que je suis pas heureux de voir mon père soumis aux autorités et du savoir et aux autorités de l'argent. Car ce sont souvent les mêmes, mais des fois ce ne sont pas les mêmes. Les inégalités de l'argent, ça représentait quelque chose d'insupportable. Mais à la limite, j'en étais pas malheureux, figurez-vous. Car j'avais suffisamment d'affection avec mes parents pour ne pas envier la belle bagnole ou la télé qu'on n'avait pas. Mais il y a une chose qui, elle, me faisait souffrir. C'est l'autorité du médecin devant mon père. C'est l'autorité de l'ordre établi devant mon père, qui parlait pas, le flic compris, parlait pas à mon père comme il parlait au gars qui avait une belle bagnole. Et l'attitude de mon père face à cette autorité-là me faisait souffrir. Car je souffrais pas d'un manque d'argent. Je souffrais qu'on ne prenne pas mon père en considération. Et qu'on me prenne pour un rien du tout, parce que j'avais ni le savoir, ni l'argent.
2: Tapie est un enfant du peuple. Ça explique le complexe, l'envie de revanche, la méfiance envers les puissants, le système, l'élite. Venant moi-même d'un milieu très modeste, j'ai remarqué qu'on se reconnaissait entre nous, ceux qui viennent d'en bas. J'ai connu ça avec Coluche, Montand et quelques autres. Ça crée une relation de confiance. Tapie ne se méfiait pas de moi, c'est aussi pour ça qu'il m'a appelé. On venait du même monde. Le père de Bernard, Jean-Baptiste Tapie, était ouvrier fraiseur. Il a aussi fait frigoriste et a fini par monter une PME. Il vient d'une famille de paysans des Pyrénées, la France avec de la terre dans les bottes. Sa mère, elle, était aide-soignante. Ce n'est pas la misère chez les Tapie. On est modeste, très modeste. On habite dans le 20e arrondissement de Paris. À l'époque, dans les années 40, c'était pas un quartier de bobos. Le Paris ouvrier, à l'époque, populaire. Et c'est là que Bernard vient au monde le 26 janvier 1943. Tout cela pour vous dire que la gouaille de Tapie, sa rébellion contre l'ordre, sa grande gueule ne viennent pas de nulle part et elles ne sont pas jouées. Tapie, c'est le peuple qui gagne et s'offre un yacht. Et ça, les Français l'ont bien compris. Et c'est sans doute aussi pour cette raison qu'il a toujours été populaire. Même accusé, même jugé, même emprisonné. Mais nous n'en sommes pas encore là. Tapie abandonne la chanson vers 66-67. Et c'est là qu'il se lance dans le business. Il commence par vendre des téléviseurs au porte-à-porte. Ensuite, il monte une boutique d'équipements électroménagers. Mais il fait faillite au bout de 2 ans. Il monte alors une centrale d'achat pour les comités d'entreprise. Il revend la centrale et monte une société improbable. Cœur Assistance. L'idée, c'est de créer un service d'urgence pour les personnes qui risquent d'avoir une crise cardiaque. Il suffit de souscrire un abonnement. À la moindre alerte, les malades appellent un numéro spécial avec un petit boîtier. Ils tombent sur Bernard Tapie ou un de ses employés qui débarque illico avec une ambulance. Bon, l'affaire tourne au court au bout de 3 ans quand l'ordre des médecins porte plainte, car ni Tapie, ni ceux qui travaillent avec lui ne sont médecins. On peut dire que Tapie invente le SAMU, payant et sans médecin. Il sera aussi condamné à 1 an de prison avec sursis pour une publicité mensongère qui affirmait que Cœur Assistance avait 5 ambulances alors qu'il n'en avait que 3. Ses premiers déboires avec la justice sont là et ce ne seront pas les derniers. Après cet épisode de business médical, arrivent les années 80 et Tapie se lance dans ce qui va le rendre célèbre, la reprise d'entreprise en dépôt de bilan. Il les achète pour 1 euro symbolique, il les restructure, autrement dit, il licencie, ferme des sites, rembourse des dettes et revend. Son tableau de chasse est impressionnant entre 80 et 85. Il a racheté Manu France, La Vie Claire, Terraillon, Look, Testu et Vendère. Il se mettra même en scène dans une publicité désormais culte. On y voit Tapie qui marche vite, entouré d'un aéropage d'assistants et de commerciaux qui s'effondrent les uns après les autres, incapables de suivre son rythme. Arrive alors la question, mais qu'est-ce qui fait marcher Tapie ? Son dos s'ouvre comme le capot d'une voiture et on découvre 2 piles Vendère.

0: Mais qu'est-ce qui vous fait marcher?
1: Moi? Je marche à la Vendeur.
2: Alcaline Vendeur, plus 40% de durée.
3: C'est à ce moment-là qu'il décide de s'inviter dans mon émission Le Jeu de la Vérité. Il est le tapis flamboyant, l'homme qui fait revivre les entreprises, même si on le critique pour ses méthodes. Il symbolise le dynamisme des années 80, la course décomplexée à l'argent, l'arrivée du monde de la finance. Il reste aux yeux de tous une sorte de héros. Je me retrouve donc en février 85 dans ses bureaux de l'avenue de Friedland, pas loin de la place de l'Étoile, très beau quartier. Il est 8h du matin, nous nous retrouvons pour le petit déjeuner. Les petits déjeuners de travail étaient très à la mode dans les années 80, surtout pour des hommes comme Tapi. Le temps du petit déjeuner en pyjama dans la cuisine est révolu. Il faut rendre ce moment rentable et donc on travaille entre deux croissants. Bernard Tapi est séduisant, charmeur, un tchatcheur de première. Je l'observe, le découvre, je suis d'autant plus tranquille qu'il n'a rien à me vendre. J'ai déjà donné mon accord pour l'émission. Nous ne sommes là que pour voir les détails. Ça lui plaît bien, cette idée de parler directement aux gens. Il n'aime pas les journalistes. Et là, il sera face au public, sans intermédiaire. Il pourra librement répondre aux critiques. Car il y en a des critiques. Sa réussite insolente éveille des questions, des rumeurs. Et puis, il y a les licenciements qui surviennent souvent quand il reprend une entreprise. Mais il est prêt à répondre à tout. Même s'il me demande « Vous truquez pas un peu les questions de temps en temps ?» Il met les pieds dans le plat. N'hésite pas, comme d'habitude. Je réponds que non, on ne truque pas. On fait en sorte que plusieurs thèmes soient abordés. Mais on ne bidonne rien. Je lui dis, vous serez interrogé sur votre fortune, la reprise des entreprises, vos opinions politiques. Vous pourrez même vous retrouver face à un ami d'enfance ou à une ancienne copine. Il faut s'attendre à tout. Mais ne vous inquiétez pas, vous aurez quand même le droit de joker. Vous pourrez refuser de répondre à des questions. Il sourit et d'un air bravache me lance. Les jokers? J'en veux pas. La date de l'émission est fixée au 15 mars. Une semaine avant, il m'appelle pour me demander s'il peut chanter une chanson. J'imagine alors qu'il veut interpréter un des titres qu'il a enregistré 20 ans plus tôt, et je lui dis que c'est d'accord. Ce que je ne sais pas, c'est qu'il prend cette histoire de chanson très au sérieux. Sa femme, Dominique, me racontera plus tard que pendant les 7 jours qui ont précédé l'émission, il s'est entraîné comme un sportif, matin, midi, soir, enfermé dans un studio, il répétait inlassablement. Et il répétait quoi? Vous vous en souvenez sans doute? Tapi ouvre le jeu de la vérité en interprétant un des plus grands tubes de l'époque, extrait de Starmania, le blues du businessman.

0: C'est un coup de maître. Le public est conquis dès les premières minutes. Il chante comme on ferait un aveu ou une prière. Il semble se découvrir avec sincérité. Il se met à nu. Il démarre la partie de poker avec les téléspectateurs avec une quinte flush dans la main. Avant de démarrer, il a gagné du grand tapis. Et effectivement, il n'utilise pas ses jokers. Il joue le jeu, même quand arrive l'inévitable question sur les méthodes tapis.
1: Elle venait d'être licenciée. Elle s'est précipitée sur moi et elle m'a jeté un coup de parapluie. Je vous affirme que j'aurais pu éviter le coup de parapluie, il n'y avait aucun problème. Et je crois que je l'ai laissé faire parce que dans cet acte-là, elle me montrait toute l'injustice qu'elle ressentait. Car un licenciement est toujours considéré comme une sanction. Et comme une sanction, je dirais injuste, dans la limite où ces gens n'ont rien fait pour démériter.
2: Est-ce que vous pouvez les éviter ?
0: Les années qui suivent vont être celles de la politique. Il est ministre de la ville de François Mitterrand en 92 et député européen de 94 à 97. Mais arrivent alors les affaires judiciaires. Elles s'accumulent. Tapis le flamboyant devient une bête traquée. On ne peut pas toutes les citer. Il y en a trop. Les plus célèbres, l'affaire Testu. Une des sociétés qu'il a rachetée, il tombe pour abus de biens sociaux. L'affaire du Fosséa, un yacht qu'il achète au nom d'une société, mais qu'il utilise pour son plaisir personnel. L'affaire Adidas Crédit Lyonnais, qui le suivra pratiquement jusqu'à sa mort. Et puis le foot, il achète l'OM et est accusé d'avoir truqué les comptes du club. De nouveaux abus de biens sociaux agrémentés de faux usages de faux. La totale. Et à propos de l'OM, il y a le match contre Valenciennes en 95. Un petit match, mais que Tapie décide de truquer. Il achète des joueurs de Valenciennes pour s'assurer une victoire sans effort et ménager ses joueurs pour les autres championnats plus importants. Et c'est pour cette affaire qu'il ira en prison.
3: Icône des années 80. Bernard Tapie est poursuivi par les paparazzi. La presse entière est à ses trousses. Et la raison est simple. Tapie est au milieu de diverses affaires judiciaires. Des affaires qui le poursuivront jusqu'à la fin de sa vie. On racontera d'ailleurs son premier jour derrière les barreaux sur RTL dans RTL Raconte après cette pause.
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3: RTL Raconte à 14h27. Je vous rappelle la question: avec quel célèbre rappeur Bernard Tapie a-t-il collaboré sur son morceau « C'est beau la vie » Nous attendons vos réponses au 3210. Mais revenons à présent à notre récit. Tapie est partout et a touché à tous les domaines allant de la politique au sport en passant par le cinéma. Il est allé jusqu'à acheter l'Olympique de Marseille. Mais il avait déjà des problèmes avec la justice. Et cette action qui va le mettre au fond du gouffre, c'est cette action. Il sera arrêté pour détournement de fonds. Icône 80, ça continue dans RTL Raconte.
12: Habitué des palaces, des hôtels particuliers et autres voiliers de luxe, Bernard Tapie a changé de régime depuis hier soir. L'ancien président de l'OM a passé sa première nuit en prison à la santé.
13: Tapie Bernard, cellule 207, numéro d'écrou 265-449G. Son nouvel univers, 10 mètres carrés, un lit, une armoire de rangement, un lavabo, une chaise, au lieu d'un tabouret, dans le reste de la prison. Le régime VIP est un peu différent du reste de la détention. Deux promenades par jour d'une heure et demie, douche à volonté, parloir plus facile. Au premier, une salle d'activité avec un banc de musculation et un rameur. Sa journée ce matin commence comme pour tout le monde. Petit déjeuner à 7h15, café, pain, beurre, confiture le dimanche. Mais Tapie pourra cantiner pour améliorer l'ordinaire.
0: L'arrivée de Bernard Tapie en prison, c'est une scène de film. Pour éviter les journalistes au petit matin, il quitte sa maison de la rue des Saint-Pères à Paris, dans le coffre de sa voiture. Il reste allongé dans le noir pendant 20 minutes, le temps de rejoindre la présidente de la Santé. La voiture s'arrête à quelques mètres de la prison. Son fils qui l'accompagne ouvre le coffre. Tapie sort, il s'embrasse et il entre en prison. Il y reste presque 6 mois. En sortant, l'homme est brisé, mais pas à terre. Pour rebondir, il relance l'autre tapis, le tapis artiste. Il y a le disque avec Dodgy Nico, des émissions de télévision, la série Commissaire Valence, le louche qu'il appelle pour jouer dans Homme, Femme, Mode d'emploi, et le théâtre. Beaucoup de théâtre, tapis rempli des salles. L'homme fascine toujours autant. C'est là que je le croise une dernière fois, dans sa loge, après une représentation de Vol au-dessus d'un nid de coucou. Il reprend le rôle de Jack Nicholson, et il est bon. Très bon, il surprend. Son charisme, sa voix, son assurance lui donnent les épaules pour assumer le rôle. Je vois dans la loge un homme heureux, fier de ce qu'il fait, qui rigole et parle fort au milieu d'un groupe d'amis. Dominique, sa femme, est là aussi. Je réalise alors que nous buvons du champagne, que cet homme est en permanence sur scène. Depuis notre première rencontre à RTL des années auparavant jusqu'à aujourd'hui, c'est un comédien que j'ai devant moi. Toute sa vie est un scénario de film. D'ailleurs, sa mort a été elle-même comme une sortie de film, une comédie noire, puisqu'il est mort 3 fois. La première fois est annoncée par le journal Le Monde, qui publie sa nécrologie le 19 octobre 2019. Tapie répond par un communiqué dans lequel il cite l'écrivain Mark Twain en écrivant « L'annonce de ma mort est très exagérée ». Sa deuxième mort est annoncée par l'équipe télé le 28 août 2020. Ce jour-là, un bandeau apparaît en bas de l'écran disant « Décès de Bernard Tapie, l'ex-président de l'OM ». Cette fois, Tapie déclare « Je ne suis pas au mieux, mais il faudra encore attendre. » Et puis il y a le 3 octobre 2021. Cette fois, ce n'est pas une erreur. Bernard Tapie, l'homme qui a eu tellement de vie qu'il en est mort 3 fois. Et pour terminer, je vous propose une histoire belge de Bernard Tapie. Une histoire racontée pendant les Grosses Têtes, car Tapie a même été sociétaire des Grosses Têtes sur RTL.
2: Et j'étais bon vendeur quand j'étais gosse et on faisait une bonne équipe, c'était un ami de toujours. Et puis évidemment, comme il n'était pas très doué, c'est moi qui faisais bouillir la marmite, comme on dit. Et un jour, il a voulu me démontrer qu'il était capable de gagner de l'argent. Il est parti avec toutes nos économies et il est revenu de la foire aux bestiaux avec une vache. Épouvantable. Il y avait vraiment plus que les os et la peau. Elle était à moitié crevée. Elle avait l'œil qui pendait. Je lui dis, mais tu t'es fait avoir. Enfin, qu'est-ce que c'est? Il me dit, c'est une vache. Et je te jure qu'on va gagner de l'argent avec cette vache. Je lui dis, tu vas rien gagner du tout parce qu'elle va crever. Effectivement, on est allé voir le vétérinaire qui nous a fait un diagnostic des plus sombres. Voyons l'état de la vache, elle va mourir. Alors je l'ai convaincu, on a essayé de la soigner, mais c'est une histoire vraie, épouvantable. Elle bouffait comme 4, elle donnait pas une goutte de lait. C'était l'horreur, elle coûtait un fric fou en soins. Tant et si bien que j'ai réussi à le convaincre de la vendre. Alors il est allé pour essayer de la revendre, évidemment. Le premier acheteur qui s'est présenté, je lui ai dit, mais qu'est-ce que c'est que ça? Il dit, c'est une vache. Et tu parles d'une vache. Elle est à moitié morte. Il dit, ben oui. Il dit, mais elle mange beaucoup. Oh, elle mange sans arrêt. Et elle donne du lait. Pas une goutte. Il dit, tu peux te la garder. Alors évidemment, moi, je suis un peu bon vendeur. Je suis donc retourné à la foire avec ma vache. Et le premier qui passe, je l'arrête avant qu'il me demande. Je lui dis, vous avez vu si elle est belle? Il me dit, mais elle va crever. Je lui dis, comment? Elle a gagné le premier prix du concours agricole de Tananarive. Elle a gagné le deuxième prix. Enfin, puis j'énumère les grands prix. Il me dit, est-ce qu'elle donne du lait? Comment si elle donne du lait? On fait 2 traites par jour. Et la nuit, ça pisse encore, je lui dis. Est-ce qu'elle mange beaucoup? Je lui dis, elle picore. Un petit peu par-ci, un petit peu par-là. Il me dit, mais enfin, il n'y a que les peaux et les os. Je lui dis, vous rigolez, c'est que du muscle. Et à ce moment-là, il me dit, bon, ben, je vais l'acheter. Mon belge, il me dit, ah, mais moi, je la vends plus.
3: Des grosses têtes que vous retrouverez évidemment dans le best-of tout à l'heure à partir de 15h30. Mais avant cela, nous accueillons sur RTL et dans RTL Raconte Mireille. Bonjour Mireille.
5: Bonjour l'équipe.
3: Bonjour, toute l'équipe de RTL Raconte vous salue Mireille. Vous nous avez appelé au 3210 parce que vous avez la bonne réponse. Alors, mais avant de connaître votre bonne réponse Mireille, vous vous souvenez de ce jeu de la vérité de Bernard Tapie, de ce que Patrick Sabatier nous a raconté?
5: Oui, oui, oui. Mais c'est loin.
3: Bon, oh, c'était hier, avant-hier. Bon.
5: Oui, on va dire ça.
3: Oui, quand même. Sacré personnage, Bernard Tapie. Et icône des années 80. Les années 80, Mireille, ça vous parle?
5: Oui.
3: Alors, je sais que vous serez à l'écoute demain, parce que vous êtes une fidèle, j'en suis sûre. Demain, je peux déjà vous le dire, dans notre nouveau feuilleton, tout au long de cette semaine, Icône 80, ce sera avec l'humoriste, enfin, ce sera sur l'humoriste Thierry Leluron.
5: Oh, j'adorais. Oh là là.
3: Donc, on sait déjà ce que vous allez faire demain après-midi.
5: Salut. Oui.
3: RT raconte. Vous faites quoi d'ailleurs, Mireille, en ce moment?
5: Ben, moi, je suis retraitée, puis je suis en train de vous écouter, comme tous les jours, et une bonne partie de la nuit.
3: Ben voilà, tranquillement, vous êtes dans quelle région?
5: Je suis dans la Marne, pas loin de Châlons-en-Champagne, ouais. Où vous allez venir bientôt pour la foire exposition.
3: Comme chaque année, ça c'est vrai.
5: Voilà.
3: Ce sera au mois de septembre. Le rendez-vous est déjà pris, Mireille.
5: Oui, oui.
3: Ma chère Mireille, vous avez la réponse donc. Avec quel célèbre rappeur Bernard Tapie a-t-il collaboré sur son morceau « C'est beau la vie » ?
5: Donc gynéco.
3: Mais bien sûr. Alors Mireille, vous êtes à la retraite, vous avez du temps et il faut prendre du bon temps. Est-ce que vous aimez jouer?
5: Oh oui, bah, j'adore.
3: Alors là, c'est le jeu d'ambiance, je ne sais pas si vous le connaissez, le jeu d'ambiance, le jeu Dixit de chez Asmodée.
5: Non, je ne connais pas, mais je vais apprendre à connaître.
3: Eh ben voilà, c'est ce jeu qui vous invite à vous laisser porter par votre imagination. Ah ah. Et tu sais, si vous en avez de l'imagination, Mireille, c'est ce qu'on m'a dit.
5: Je pense.
3: Oui. En tout cas, restez avec nous dans quelques instants. La suite d'RTL Raconte, on va parler de Gustave Eiffel.
5: Ah oui.
3: Alors là, évidemment, Eiffel, ça nous dit quelque chose. Vaguement, ouais. Mais bien sûr, on est d'accord. Mais je suis certaine que vous allez apprendre beaucoup de choses si vous restez avec nous, ma chère Mireille. Bel après-midi, merci d'avoir joué avec nous.
5: Et je vous en prie, je continue à vous écouter.
3: C'est une bonne chose. Alors, les années 80 et puis nos archives secrètes avec Johnny, on prend tout ça. Et ça nous donne quoi? Ça nous donne Jeanne Masse sur RTL.

0: Johnny. On retrouvera Johnny, mais Hallyday cette fois-ci, à 15h dans RTL Raconte, pour la suite des archives secrètes. 1985, c'était Jeanne Masse sur RTL.
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0: RTL raconte jusqu'à 15h30. Alors cette semaine, et donc jusqu'à vendredi tous les jours, nous entamons une nouvelle série intitulée Les incroyables constructions de Gustave Eiffel, présentée par Samuel Goldschmidt. Car oui, nous connaissons tous le monument qui trône au centre de la ville de Paris. La tour du même nom, bien sûr. Mais figurez-vous que nous n'en parlerons pas aujourd'hui. Non, eh ben non, il va falloir attendre un petit peu, parce qu'un épisode lui sera dédié, mais un petit peu plus tard dans la semaine. En attendant, nous allons en apprendre un petit peu plus sur la vie de Gustave Eiffel. Gustave, d'ailleurs, qui n'est pas son vrai prénom. Ça vous surprend, hein? Ah bah c'est ça, RTL raconte. On est surpris et on apprend des choses. Ensuite, nous partirons en direction de Bordeaux, là où il conceptualisera la fameuse passerelle Saint-Jean, le fameux pont métallique qui surplombe la Garonne. Tout ça, c'est dans cette nouvelle série sur RTL.
11: Et cette histoire commence au bord du canal de Bourgogne, à Dijon, le 15 décembre 1832. Alexandre est son prénom, Bonnickhausen son nom. Eh oui, Gustave n'était que son deuxième prénom et Eiffel, un nom d'usage. Il faut d'ailleurs qu'on s'arrête sur cette histoire. Bonnickhausen, c'est le nom d'un ancêtre de la famille qui a quitté Marmagen en Allemagne en 1700. Cette région pauvre au sud de Cologne est ruinée par la guerre de 7 ans. La famille trouve refuge en France, y fait sa vie. Et évidemment, ce nom de famille imprononçable va donner du fil à retordre à chaque démarche administrative. Wilhelm Heinrich Bonnickhausen prend donc l'habitude de se faire appeler Jean-René et il donne un nom d'usage plus facile, Eiffel, sa région d'origine avec un seul F. Nous y sommes allés dans l'Eiffel à la rencontre d'Andreas Schüller, le directeur du géoparc de l'Eiffel en Rhénanie-Palatinat.
12: L'Eiffel est un massif montagneux allemand de moyenne altitude entre la Moselle, le Rhin et le Luxembourg. C'est un massif volcanique. Assez peu d'Allemands savent qu'ils ont dans leur pays une région de volcans encore actif au sens géologique. Et je crois qu'encore moins d'Allemands savent qu'il y a une connexion entre le constructeur de la tour Eiffel et notre région. Ne serait-ce que parce qu'il y a deux F dans le nom de Gustave Eiffel.
10: F mehr drin ist, das
12: gar nicht so sehr miteinander verbinden.
10: Also ich gehe mal davon aus, das wissen die wenigsten Deutschen.
11: Pour en finir avec ce deuxième F, Xavier Larnaudier-Fell nous a expliqué que sur d'anciennes cartes géographiques de la région, on trouve une orthographe avec deux F. Qu'importe, pour l'étudiant qui est devenu Gustave, cela fait plus de 130 ans que la famille Bönninghausen, dite Eiffel, est en France. Et la maman de Gustave a de l'ambition pour son fils. Il va louper Polytechnique, mais il peut se présenter à la toute nouvelle École Centrale des Arts et Manufactures à Paris. Centrale va être la grande école du 19e siècle puisqu'elle forme le nouveau Graal du progrès en marche. L'ingénieur civil. Gustave Eiffel sera ingénieur au siècle qui voit arriver la révolution du fer. Bertrand Lemoine va nous accompagner tout au long de ces épisodes. Il est architecte, ingénieur, spécialiste du fer et de la tour Eiffel.
13: Eiffel a la chance, en fait, de sortir ingénieur diplômé au moment du démarrage, au fond, de l'industrie en France, sous le Second Empire. Et Eiffel arrive au moment aussi où il y a une technologie de construction qui est mature, on dirait, la technologie de la construction métallique. On sait, depuis les années 1840-45, fabriquer des pièces standards, des plaques, des profils en forme de L, des profils en forme de U ou de I, une production comme ça qui devient industrielle, quantitative. Et donc, il y a un besoin. Il y a la manière d'y répondre, notamment pour les ponts ou les grandes charpentes, par la construction métallique. Et Eiffel arrive à ce moment-là. Et vraiment, il va surfer, on peut dire, sur cette vague de l'industrialisation, de la technique de son époque, tout en y apportant donc des perfectionnements, mais en étant vraiment à la fois un acteur et en bénéficiant de ce contexte extrêmement favorable.
11: Le fer était fait pour Gustave Eiffel. Gustave Eiffel était fait pour le fer. Mais qu'est-ce que c'est que cette nouvelle matière qui est en train d'ouvrir des perspectives vertes vertigineuse à toute l'Europe.
13: Le 19e siècle est vraiment le siècle du fer, au sens que la fonte qui apparaît, qui est du fer, qui contient un peu de carbone, qui est ce qu'on obtient directement quand on réduit l'oxyde de fer qui existe à l'état naturel et très abondant d'ailleurs sur Terre. Cet oxyde de fer, on le réduit, on obtient de la fonte qui contient un peu de carbone, 4-5% de carbone, qui est intéressant, un matériau dur, un peu cassant, et avec les progrès de la technologie, on va pouvoir industriellement purifier cette fonte pour enlever l'excès de carbone et avoir du fer pur. Et c'est ça qu'on appelle le fer dans la construction. On va ensuite, à la fin du 19e siècle, à l'extrême fin, trouver des méthodes de fabrication qui permettent d'avoir un tout petit peu de carbone, un petit, comme dans la cuisine, il y a une pincée de sel en plus, ça vous change complètement le goût, et ce petit carbone en plus va donner un matériau qu'on appelle l'acier, c'est ce qu'on emploie aujourd'hui, qui est en fait du fer avec un peu de carbone. Donc fonte, fer, acier, c'est vraiment ça jalonne en quelque sorte le 19e siècle, mais le cœur du 19e siècle, il est marqué par ces constructions en fer, dont Eiffel s'est fait vraiment une spécialité.
11: Gustave Eiffel va se faire les dents d'abord dans des forges en Bourgogne, puis aux établissements Neveu et compagnie, spécialisés dans le matériel pour chemin de fer. Mais c'est en Gironde qu'il va avoir l'occasion de se faire connaître. Le chemin de fer est une nouvelle technologie en plein essor, mais tout est à faire. Depuis Paris, on peut déjà aller en train jusqu'à Bordeaux grâce à la compagnie des chemins de fer d'Orléans, mais qui s'arrête à la gare de Bordeaux-Bastide sur la rive droite de la Garonne. Si l'on veut continuer vers Toulouse ou l'Espagne, il faut descendre du train, traverser la ville à pied par le pont de Pierre ou la Garonne sur un bac et remonter dans des wagons de la compagnie du Midi à la gare de Bordeaux-Saint-Jean sur la rive gauche. Les frères Pereire, propriétaires de la compagnie du Midi, veulent régler ce problème en construisant le pont de Bordeaux. Le jeune ingénieur qui va diriger le chantier a 26 ans, il s'appelle Gustave Eiffel.
0: Et la construction du pont sera donc confiée, vous l'avez entendu, à Gustave Eiffel. Et à l'époque, la passerelle de Bordeaux était le plus long pont de son époque, surplombant ainsi la Garonne, ce fleuve dont nous allons découvrir les caractéristiques juste après la pause sur RTL.
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20: Retour dans cette nouvelle série, ce nouveau feuilleton, les incroyables constructions de Gustave Eiffel tout au long de cette semaine, donc jusqu'à vendredi. Alors il était facile d'aller de Paris à Bordeaux en empruntant la compagnie des chemins de fer d'Orléans. Mais encore fallait-il vouloir que Bordeaux soit notre gare de terminus. Si on voulait parcourir la France encore plus loin, eh ben impossible. Et c'est pour cette raison que les frères Pereire auront l'idée de ce fameux pont, un chantier dont le jeune Eiffel sera le concepteur.
11: La Garonne est large, peu commode à cet endroit. Les courants changent deux fois par jour avec les marées. C'est là que nous retrouvons Myriam Larnaudy-Eiffel, l'arrière-arrière-petite-fille de Gustave Eiffel.
21: C'est un fleuve impétueux, large de 500 mètres. Et on demande de construire ce pont au jeune Eiffel, chef de chantier, à l'âge de 26 ans. C'est le plus long pont d'Europe à l'époque.
11: Comment on fait en 1850 ? On se retrouve face à la Garonne et il faut construire 2, 4, 6, 8, 10 piles de pont dans la rivière.
21: Ce sont des caisses étanches qui vont permettre aux ouvriers de travailler en dessous du niveau de l'eau et de progressivement creuser, si vous voulez, dans le lit du fleuve. Comme si on était en plongée, mais dans un lieu hermétique. 25 mètres sous l'étiage et 3,60 mètres de diamètre. C'est incroyable. C'est impressionnant de technicité pour l'époque et ça fait l'admiration des gens qui viennent voir ce chantier.
11: Avant de s'élancer très haut, Gustave Eiffel sera en effet le spécialiste des profondeurs. Le fonçage des piles par caisson à air comprimé. Bertrand Lemoine.
13: Pour fonder une pile de pont dans une rivière, vous prenez un caisson, vous l'enfoncez dans l'eau et ce caisson est à une partie étanche. Et vous soufflez de l'air comprimé qui va donc chasser l'eau de la partie inférieure du caisson.
11: On envoie des bonhommes dans le caisson. C'est un peu qu'on travaille comme dans un sous-marin.
13: On travaille même dans un sous-marin, plus que dans un sous-marin, on travaille dans de l'air comprimé puisque l'air est comprimé en fonction de la profondeur évidemment à laquelle vous êtes. Donc vous avez un air comprimé, c'est pour ça que vous avez un sas pour rentrer et sortir du caisson, et pour sortir les matériaux également que vous avez excavés du fond, et puis pour remplir ensuite. Ça permet de construire des fondations sous le niveau de l'eau. Eiffel d'ailleurs va développer ce système de fondation par des caissons dans d'autres projets par la suite, et ce sera une des spécialités de l'entreprise que de savoir maîtriser cette technique de fondation sous le niveau des eaux. Et effectivement, la technique des caissons employée à Bordeaux, eh bien Eiffel va la réutiliser 40 ans plus tard pour construire une partie des fondations la tour Eiffel.
11: Et ça marche. Les piles s'élèvent en temps voulu au-dessus de l'eau. Myriam Larnaudy-Eiffel nous rend d'ailleurs attentif à la décoration du sommet de ces piles.
21: Le décor de ces piles, bien c'est un décor de mâchicoulis. Et c'est très impressionnant. Alors c'est pas du tout peut-être ce qu'aurait fait Gustave Eiffel d'emblée, parce qu'on va très vite comprendre que le style eiffelien, c'est un style très épuré, minimaliste, extrêmement moderne. Mais là, on est sous le Second Empire. Ce sont les frères Pereire qui ont, je dirais, demandé à Gustave Eiffel la construction d'une passerelle, mais avec certaines contraintes de décor. Et le choix décoratif de ces piles témoigne de l'empreinte des frères Pereire sur le chantier.
11: Donc on dirait le sommet d'une tour du château de Disney, quasiment. Hein.
21: Oui, on peut être aussi à Pierrefonds. Enfin, il y a plein de rappels ou de références possibles pour montrer qu'on a quand même un témoin du temps, malgré l'émergence d'un style d'Eiffel qui lui appartient vraiment déjà au XXe siècle, il me semble.
11: Puis ce sera le lançage du tablier, ou plutôt de l'espèce de cage dans laquelle passeront les trains. Jamais des ponts en cage aussi longs n'ont été construits, mais Gustave Eiffel va assembler les tronçons sur les bords du fleuve et les lancer en porte-à-faux avec des leviers à cliquet en bois qui font avancer la structure de quelques mètres par jour. Elle est dans un état impeccable aujourd'hui, cette cage en fer, d'une grande pureté, simple et efficace, et on reconnaît déjà le style de l'ingénieur.
21: Tout commence à la passerelle de Bordeaux, dans l'œuvre si connue de Gustave Eiffel.
11: Dans cette passerelle d'apparence assez simple, il y a à peu près tout le futur de Gustave Eiffel.
21: Absolument, c'est son laboratoire. En fait, la passerelle est un condensé des techniques qui vont faire sa notoriété par la suite. Grâce, je dirais, à une structure ajourée, avec des croix de Saint-André, du rivetage, le fameux rivet qu'on connaît sur la tour. Et c'est là que ça commence.
11: Le premier ouvrage qu'il a fait connaître a aussi failli disparaître quand, avec l'arrivée du TGV, un nouveau pont, beaucoup plus large, est construit juste à côté. En 2008, tout se joue à quelques semaines. Xavier Larnaudy-Eiffel a été à la pointe de ce combat.
22: On a vu arriver des grues qui étaient là. On a appris pour procéder au démontage. Heureusement,
2: Dans l'intervalle, à l'instigation de la ville de Bordeaux, l'UNESCO envisageait d'inscrire au patrimoine de l'humanité la façade des quais. Et le périmètre défini par l'UNESCO inclut la passerelle Eiffel. Mais ça s'est joué à 3 semaines près.
3: Elle est désormais monument historique et patrimoine mondial.
2: Absolument. Et c'est la conjugaison de ces deux choses qui sauve in extremis la passerelle de la démolition.
11: Maire de Bordeaux à cette époque, c'est Alain Juppé qui s'est retrouvé au centre des sollicitations.
22: Les Bordelais aimaient bien cette passerelle qui faisait partie du paysage fluvial. Et donc, des réactions ont commencé à se manifester. Je me suis rapproché à ce moment-là de la SNCF, du préfet. Nous avons engagé la procédure, qui n'est pas tout à fait simple, d'inscription de cette passerelle au titre des monuments historiques. À partir du moment où ce classement a été décidé, évidemment, la passerelle était devenue intouchable et la SNCF a remisé au magasin des accessoires, si je puis dire, son projet de démolition.
11: Mais est-elle belle, cette passerelle Eiffel, puisque c'est ainsi qu'elle est connue sur place?
22: De la beauté, peut-on discuter à l'infini? Qu'est-ce qui est beau, qu'est-ce qui n'est pas beau? Je pense que les Bordelais y tiennent, parce qu'elle est relativement harmonieuse. C'est un monument, mais enfin, qui n'est pas écrasant dans le paysage urbain. Et en plus, nous avons tous rêvé très rapidement de l'utilisation qu'on pourrait lui donner. J'espère qu'il pourra prospérer et qu'on pourra à nouveau franchir la Garonne sur la passerelle qui gardera le nom d'Eiffel, quel que soit l'usage auquel on la destine.
11: Et puis la passerelle est un incunable de Gustave Eiffel, selon Bertrand Lemoine, l'origine de son œuvre.
12: Pour moi, c'est évidemment il y a deux choses intéressantes.

0: qui sont restés des monuments remarquables et parfois inattendus. Dans la très belle librairie du très chic Bon Marché à Paris, la lumière entre par de grandes verrières à charpente métallique grâce à Eiffel. Emma Monteil est chargée des projets culturels du grand magasin.
1: On a retrouvé donc au musée d'Orsay, au sein du fonds Eiffel, une lettre datée du 28 février et du 19 mars 1879, adressée au père d'Eiffel. Donc, j'ai quelques points à faire en Roumanie à Paris. Je pense avoir traité définitivement une assez grosse affaire avec le Bon Marché pour de nouveaux agrandissements. Voilà la première preuve qui atteste de la présence de Gustave Eiffel dans nos murs. On retrouve aussi l'architecte Louis-Charles Boileau, celui qui a aussi œuvré au Bon Marché pour ses agrandissements et ses embellissements, et qui cite Monsieur Eiffel, ingénieur constructeur, à qui furent adjugés les derniers travaux du Bon Marché.
0: Peut-être plus étonnant, le plus ancien cabaret de France et probablement d'Europe, le Paradis Latin, voulu par Napoléon Ier, se revendique d'une reconstruction par Gustave Eiffel. Walter Butler est l'actuel propriétaire et producteur du spectacle.
2: Il a été redécouvert et c'est Gustave Eiffel qui a bâti et a imaginé cette superbe coupole en dessous de laquelle nous sommes et qui a aussi prévu, enfin fait tout ce magnifique plafond qu'on utilise tous les jours. Cette structure très haute parce qu'elle fait 18 ou 20 mètres de hauteur. C'est le seul théâtre à Paris où vous avez cette hauteur. On utilise énormément ce toit. Vous voyez, il y a un rail au milieu qui est utilisé à plusieurs reprises tous les jours et c'est un des plus beaux moments de notre revue. Vous voyez cette robe rose, c'est la robe de notre meneuse de revue qui arrive tous les soirs du toit de Gustave Eiffel.
0: On ne prête qu'aux riches, c'est l'incroyable postérité de Gustave Eiffel qui ne peut pas se limiter à sa seule tour pour Bertrand Lemoine.
3: L'entreprise a réalisé environ un peu plus de 500 réalisations en tout dans la carrière d'Eiffel. En tous les cas, cette revendication est plutôt intéressante parce qu'elle montre que le nom d'Eiffel vient valoriser quelque chose qui est plutôt de l'ordre de la charpente, de construction utilitaire, qui n'est pas forcément regardé comme une part significative de l'architecture. Or elle l'est, et moi je trouve ça plutôt sympathique que le Paradis Latin revendique cette paternité. Ça veut dire que le prestige d'Eiffel aussi rejaillit en quelque sorte sur un édifice modeste, on va dire, mais qui peut être significativement intéressant de rattacher à l'œuvre d'Eiffel.
0: Après la passerelle de Bordeaux, il va se lancer et créer peu à peu sa propre entreprise, car il y a tout à construire en France, en Europe et dans le monde entier. Mais ça, ce sera pour le prochain épisode.
4: Vous avez adoré, j'en suis sûre. En tout cas, vous avez certainement appris des choses. Et comme vient de le dire Samuel, prochain épisode demain et tout au long de la semaine d'ailleurs dans RTL Raconte. Dans ce prochain épisode, donc demain, incroyable construction de Gustave Eiffel, nous parlerons de la Dame Verte, cette fois-ci celle qui trône sur la ville de New York. Vous l'avez reconnue, il s'agira bien sûr de la statue de la Liberté. Restez avec nous dans quelques instants, les archives secrètes de Johnny Hallyday. 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À 15h, c'est l'essentiel de l'info en 3 minutes avec Thibaut Dinouel. Bonjour Thibaut.
5: Bonjour Bérénice et bonjour à tous. La vigilance orange aux orages s'étend encore. Météo France place également le Gers et le Lot-et-Garonne en alerte à partir de 16h, dans une heure donc. Ils rejoignent 10 autres départements du sud-ouest sur la carte de la vigilance de Météo France. En Gironde, le retour des premiers habitants au Porge, une commune qui faisait partie des toutes premières évacuées après le départ du feu il y a plus d'une semaine. Méga feu des désormais fixée. La population épuisée mais soulagée a reçu l'autorisation de regagner leur domicile. Sophie Brocas, la préfète de Gironde, était sur place.
6: On est venu ici, pourquoi ? Parce que c'est un jour plutôt heureux puisque les habitants du Porge et de l'Aige vont pouvoir revenir, vous le savez, à partir de 14h. D'ailleurs, ils attendent et ils sont accueillis par le maire actuellement avec ses élus et son conseil municipal qui ont fait un travail formidable. Et ce soir à 19h, vous le savez aussi, la presqu'île sera réouverte et la navigation sur le bassin sera de nouveau autorisée par le préfet maritime.
5: Voilà pour les dernières précisions de la préfète de Gironde. Dans le Var, la bataille contre les flammes n'est pas encore terminée. Loin de là, les pompiers redoutent des conditions météo défavorables cet après-midi.

0: Avec le retour du vent, 1850 hectares ont déjà brûlé depuis la reprise du feu vendredi dans le massif du Gros Bessillon. Xenia Fedorova est en vacances à l'étranger. Elle reviendra en France seulement si son arrêté d'expulsion est suspendu ou annulé. C'est ce qu'indique à l'instant l'avocat de la chroniqueuse russe, accusée d'être la voix du Kremlin dans certains médias français. Elle avait déposé un recours en justice contre cet arrêté d'expulsion et le gel de ses avoirs. Mais ce recours a été rejeté ce matin par le tribunal administratif de Paris. La Russie, touchée par une nouvelle frappe ukrainienne, elle a fait au moins 6 morts, dont 3 enfants, dans la région de Krasnodar, d'après Moscou, qui dénonce une frappe délibérée contre la population civile. Dans le même temps, une attaque de la Russie dans le centre de l'Ukraine a fait 3 morts. À la page des sports, le Tour de France femmes est arrivé sur les routes de l'Hexagone après 2 premières étapes en Suisse. La troisième s'était lancée de Genève pour une arrivée prévue en fin d'après-midi à Poligny, c'est dans le Jura. La néerlandaise et maillot jaune Lorena Wiebes vise une troisième victoire d'étape en 3 jours. La météo, donc, les orages arrivent dans le sud. On a 12 départements qui vont basculer en vigilance orange dans une heure, des Pyrénées jusqu'au Périgord, en passant par l'Aveyron et le Cantal. Orages localement violents, mais de manière générale, c'est un temps assez instable sur quasiment tout le pays cet après-midi. Seule la Bretagne et le pourtour méditerranéen profitent du soleil. Les températures, elles sont toujours très élevé, canicule toujours en cours dans le quart sud-est, mais le thermomètre devrait légèrement baisser demain. 15h03 sur RTL, toujours avec Bérénice Bourgueil pour RTL Raconte.
1: Oui, mais Thibault, je sais que vous voulez rester, parce que je sais que vous voulez écouter les archives secrètes de Johnny Hallyday.
0: Bien sûr.
1: Mais ce que je sais aussi... Non, vous ne pouvez pas, Thibault, parce que vous devez préparer les informations.
0: Il y a ça aussi.
1: On vous attend à 16h. Ah bah oui, à un moment donné, il faut faire le choix. Le choix est fait, je l'ai fait pour vous. À tout à l'heure.
0: J'écouterai en podcast.
1: Très bon réflexe.
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1: 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On vous parlait des archives secrètes de Johnny Hallyday. Ce n'est pas fini, mais non. Quelle vie et surtout quelle vie. C'est ce que je disais, tout simplement. On va continuer notre feuilleton musical avec Laurent Marsic depuis lundi dernier. Ça fait plus d'une semaine. Nous avons parcouru la carrière de Johnny, décennie par décennie. Alors hier, vous l'avez entendu certainement dans l'épisode des années 2000 avec Johan Guérin, que vous retrouverez le week-end prochain, parce que RTL Raconte, c'est tous les jours, samedi, dimanche compris. Une vie à 100 à l'heure, voire à 1000 à l'heure, de la musique et des histoires d'amour tumultueuses. On commence à connaître Johnny sur le bout des doigts. Aujourd'hui, nous allons nous focaliser sur les années 2010. Johnny a combattu la maladie et n'a pas dit son dernier mot. Nous allons entendre dans un instant un extrait d'interview donné sur RTL, justement dans l'émission d'Anthony Martin. Nous parlerons également d'un de ses plus grands succès, son album « Jamais seul » qui est sorti en 2011. Les archives secrètes de Johnny, première partie du dernier épisode, c'est maintenant sur RTL.
3: C'est vrai que moi, pendant pas mal de temps, j'ai été très déprimé parce que je suis quand même sorti de l'enfer, hein, si on peut dire. J'ai quand même failli y passer cette fois-ci.
4: Tel le phénix, Johnny réapparaît en 2011, après avoir frôlé la mort 2 ans plus tôt. Il faisait cette confidence à Anthony Martin sur RTL.
3: J'étais intubé, donc j'avais perdu ma voix, j'avais plus de voix. J'étais tombé dans une déprime totale en me demandant si j'allais pouvoir un jour refaire mon métier.
5: Vous vous dites encore aujourd'hui que c'est miraculeux que vous soyez là?
3: Oui, parce que vous savez, l'électricien m'a emmené à l'hôpital aux urgences, j'allais très mal. Et j'ai été sauvé ici vraiment par les docteurs américains. Ils voulaient faire signer un papier à Laetitia, comme quoi si ça se passait mal, qu'ils avaient le droit de me débrancher, c'est-à-dire de me laisser partir. Que Laetitia a refusé de faire. Et puis bon, grâce à Dieu, je m'en suis sorti.
5: J'imagine que vous le savez, mais la France s'est arrêtée de respirer, hein, il y a 1 an et demi, quand vous aviez vos soucis de santé.
3: Ben moi, j'ai failli m'arrêter pour de bon aussi de respirer. Mais écoutez, c'est ce qui m'a donné envie de revenir. Parce qu'il faut bien dire les choses comme elles sont, je recommence tout à zéro depuis le départ.
4: Encore une fois, un nouveau départ pour Johnny qui change d'entourage professionnel. Il quitte son producteur Jean-Claude Camus après plus de 30 ans de collaboration. Et dans les années qui suivent, Johnny se fera plus rare dans les médias. Il donnera des interviews à la mesure de son rendez-compte. En mars 2011, Johnny publie l'album « Jamais seul », réalisé par Mathieu Chédid. Sur cet album figure ce titre, « La douceur de vivre ».

0: le disent, jamais seul. Le nouvel album de Johnny est en vente partout aujourd'hui.
1: Et le rocker est venu faire cette nuit sur les Champs-Élysées un lancement de son disque avec ses fans. Un petit discours, une petite rencontre. Guillaume Chiez y était aussi pour RTL.
2: Merci d'accueillir Monsieur Johnny Hallyday. Bonsoir, vous allez bien ?
3: Sa tribune en hauteur du magasin, Johnny s'est adressé à ses centaines de fans regroupés au Virgin Megastore des Champs-Élysées. Un petit discours de 3 minutes, mais une soirée exceptionnelle pour Chantal qui a pu rencontrer son idole.
4: Je suis émue, vous rendez compte ? C'est énorme ! Parce que moi, il y a Johnny, après, il y a Dieu. C'est pour dire comme il est géant.
3: Valentin, 18 ans, est enchanté de découvrir ce nouvel album.
5: On retourne enfin aux sources du début, quoi. Et on sort enfin du Johnny variété, quoi. Les maris, les que je t'aime, ça va 2 minutes, quoi. Demain, on ira en cours avec la tête en vrac, mais c'est pas grave, on ira en ayant écouté du Johnny au moins.
3: L'album et ses produits dérivés sont donc officiellement en vente depuis minuit. Josette quitte la caisse du magasin les bras chargés.
6: J'ai acheté le coffret, le CD et les vinyles. Oui, la totale. Quand on est fan, on collectionne tout.
3: Des fans comblés donc pour qui les quelques mots de leur idole ont rallumé la flamme de 3 années d'absence.
2: On vous aime.
7: Cet album, construit autour de la guitare, de la batterie et la voix de Johnny, déroute les fans, bien que teinté de rock blues. Les ventes seront décevantes. Dans la chanson « Vous n'aurez pas ma peau », Johnny clame « J'ai perdu connaissance, mais pas le sens du show ».
8: Merci de ce cadeau, Johnny.
9: Ça fait depuis 28 ans, quand même, oui. Il fallait bien que je revienne à RTL quand même.
7: Le 30 mai 2011, Johnny chante sur la scène du grand studio à RTL. Il interprète Gabriel, ma jolie Sarah, tes tendres années, et fils de personne, accompagné par des musiciens qui ne le quitteront plus, dirigé par Yarol Poupeau.

0: C'est vrai que j'ai chanté dans les Europes grands et puis aussi petits, comme La Cigale, par exemple, l'Olympia. Mais là, je dois dire que c'est vraiment extrêmement petit. Hein.
1: Bah oui, le grand studio, une centaine de personnes. C'est vrai que
0: mais
1: ça fait
0: non, mais
1: petit
0: c'est
1: club.
0: Bien parce qu'on est à proximité comme ça du public et non seulement ils me voient, mais moi je les vois bien aussi.
1: C'était bien, hein? Mais je vous ai vu aussi sourire, Johnny. Pour vous aussi, c'est une proximité inédite. Voilà, on l'a dit, ça fait longtemps. Donc, c'est pas rien. Ça vous a fait quelque chose à chaud, là, une réaction.
0: Ben, c'est comme si j'étais dans mon salon. D'abord, qu'est-ce que vous faites dans mon salon, tous? Vous êtes les bienvenus. Voilà. C'est bien parce que je vois, il y a Laurent. Là, ça va, Laurent?
1: Oui, il y a Laurent Gérard qui est avec nous.
2: Bonjour, Laurent.
0: Il y a pas mal de filles. Et moi, je suis content de voir qu'il y a aussi un public féminin ce soir.
1: Bah oui, évidemment, il y a des fans qui sont là au premier rang, ils ne décrochent plus, là, les sourires jusqu'aux oreilles. C'est vraiment, vous avez ressenti ça, j'entends, c'est un moment particulier. Et c'est vous, alors il faut le signaler, hein, c'est vous, Johnny, qui avez souhaité venir ici, dans le grand studio, fêter ces retrouvailles.
0: Oui, c'est vrai, parce que je m'étais rendu compte que ça faisait quand même très longtemps que j'étais pas venu à RTL, enfin dans ce studio d'ailleurs. Quelle année c'était d'ailleurs?
1: La dernière fois, d'après nos calculs, c'était en 1983.
0: 83, donc ça fait quand même pas mal de temps. Hein.
1: Eh oui.
0: Et puis, ça me permettait quand même de revoir un petit peu le public de plus près, sans que ce soit pour la première fois, disons, au Stade de France ou dans une salle où vraiment les gens me voient petit comme ça. Et puis moi, à part les 10 premiers rangs, je vois personne.
1: Alors que là, vous
0: là
1: avez
0: moi, je vois tout le monde.
1: C'est je vous ai même,
0: même en haut, là.
1: Je vous ai même vu parler à quelques spectateurs pendant une chanson, en toute décontraction. Et puis, je voudrais vous remercier parce que vous avez quand même dépoussiéré pour les 20 ans à venir les haut-parleurs du Grand Studio. Ça, c'est pas mal.
0: Ah, parce
1: ça évite les frais, vous voyez.
0: 109.
1: Une autre question pour Johnny. Bonjour, monsieur.
3: Bonjour, Johnny. Merci pour le concert. Et ma question, c'est quelle est votre plus belle rencontre artistique?
0: Certainement Jacques Brel. Il a eu d'abord un coup de cœur pour moi, je ne sais pas pourquoi, mais bon. Et un jour, Aznavour me présente Jacques et me dit « Viens, on va dîner avec Jacques ce soir ». Et puis, je suis devenu assez ami avec lui. Et à l'époque, il conduisait un petit avion. Et moi, j'étais en tournée. Et un jour, il débarque comme ça. Et il me dit, tiens, je t'emmène manger dans un restaurant à 300 km d'ici. Je lui dis, mais tu sais, tu vas chanter ce soir. Il dit, c'est pas grave, j'ai l'avion. Je vais avec lui, on mange, et il me ramène pour le spectacle du soir. Il reste au concert, et il m'amène après dîner avec lui. Et c'est quelqu'un qui dormait pas. Moi, j'ai besoin de 8 heures sommeil. Lui, il a besoin d'une heure. Alors, on a discuté, je me rappellerai toujours, c'était à Deauville, à l'hôtel Normandie. Et on a discuté jusqu'à 6 heures du matin, comme ça, il buvait bière sur bière. Et puis il me dit, bon, mon petit gars, tu chantes demain, tu vas te coucher, mais je t'emmène déjeuner demain avant. Je dis, bon, et je vais me coucher. Il m'appelle à 8 heures du matin. Et il me dit, t'es pas prêt? Je dis, bah non, pourquoi? Il dit, parce que je t'emmène en avion, on va à 500 km d'ici. Et il m'emmène en avion et on va déjeuner donc dans une auberge, formidable d'ailleurs. Et il me ramène pour le spectacle du soir et rebelote. Et ça dure comme ça pendant 15 jours. Et moi, quand il m'a dit, bon, tu m'excuseras, mais la semaine prochaine, j'ai des choses à faire, je peux pas venir. Je me suis dit en moi-même, ah, je vais pouvoir me repousser. Mais c'est un homme formidable.
4: En septembre 2011, Johnny monte sur les planches, à Paris, au théâtre Édouard VII, pour jouer Le Paradis sur Terre, une pièce de théâtre de Tennessee Williams.
5: La vie, c'est comme un rock. Et un homme aussi, c'est comme un rock. Et la vie n'est jamais tendre, jamais. Alors s'il y en a un des deux qui doit être tendre, eh bien c'est forcément l'homme. Et pas la vie, non. Jamais. Pas la vie.
4: Le 24 avril 2012, Johnny retrouve la scène après ses ennuis de santé lors d'un concert exceptionnel au théâtre l'Orpheum de Los Angeles.
6: Dans cette ville où ma vie a failli s'arrêter, et où ce soir, dans cette même ville, ma vie recommence.
7: Bonjour Anthony.
1: Bonjour Vincent.
7: Quelle heure est-il chez vous, tiens Anthony?
1: Il est minuit et 7 minutes.
7: Bon, alors ce soir donc, Johnny va donner son premier concert depuis 3 ans dans un théâtre de la ville. Il y aura 2000 personnes.
1: Ouais.
7: Ultime répétition avant le démarrage de sa tournée le 14 mai prochain à Montpellier. Donc ce soir, Johnny remonte sur scène. Dans quel état d'esprit est-il?
1: Écoutez, il est serein, déterminé. Je l'ai rencontré il y a quelques heures chez lui, en famille, au bord de sa piscine. Ce soir, à Los Angeles, Johnny tournera la page de 3 années noires.
0: Oh ben oui, j'ai bien l'intention de laisser ça loin derrière moi. C'est une période que je préfère oublier. J'ai été sauvé par les docteurs ici américains. Et pour moi, c'est important de recommencer, de redémarrer ici, dans cette ville où j'ai failli y laisser ma peau. Pour moi, c'est symbolique.
1: Vous les avez invités, les docteurs, ils seront là.
0: Ah oui, oui, ils seront là. Et puis, ils m'ont conduit en piteux état. Là, ils vont voir autre chose, là, quand même. Et c'est pour ça que je suis content de partir en tournée. C'est que j'oublie définitivement cette triste histoire. Bon, en attendant sur scène avec impatience, surtout. Enfin, je pense qu'on est au point, là. Ça a commencé à nous manquer sérieusement.
1: Voilà, Johnny prêt à bondir, et en voici la preuve. Rien que pour nous, un avant-goût de son concert et de sa tournée. C'était il y a quelques heures en répétition. Johnny, ses musiciens et la fameuse rock'n'roll attitude.

0: Grâce à vous, Anthony Martin, le Johnny nouveau est arrivé et on n'a pas fini d'en entendre parler. Merci beaucoup.
1: La rock'n'roll attitude, on va en reparler dans quelques instants. Avant cela, voici la question concernant ces archives secrètes de Johnny Hallyday. Dans son interview donnée au grand studio RTL, qui Johnny désigne-t-il comme étant sa plus belle rencontre artistique? Petit indice, il est belge. 32-10, nous attendons vos réponses pour gagner. Oh tiens, encore un belge, le dernier livre d'Alex Vizorek, intitulé « De la première à la dernière œuvre ». Et puis retour dans quelques minutes pour la suite de ses archives secrètes. La rock'n'roll attitude et un mental d'acier pour Johnny qui sort tout juste de la maladie. Pour autant, il va remonter sur scène. En 2012, il se produira de nouveau au Stade de France pour 3 dates exceptionnelles en compagnie d'autres stars de la musique française. Ce sera la suite juste après ça.
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16: Je suis allé chercher mon fils à la crèche. Quand je rentre pour aller le chercher, parmi tous les enfants, j'hésite entre 3.
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1: RTL raconte les archives secrètes de Johnny Hallyday. Il y a une question, vous l'avez peut-être zappée. Bah, écoutez, je vais vous la reposer. Il y a toujours le 32-10, le standard qui vous attend pour gagner le dernier livre d'Alex Vizorek intitulé « De la première à la dernière œuvre ». Voici la question. Dans son interview donnée au grand studio RTL, qui Johnny désigne-t-il comme étant sa plus belle rencontre artistique. 32-10 donc pour nous donner la bonne réponse. Et nous, nous poursuivons ces archives secrètes. Alors nous nous sommes arrêtés il y a quelques instants sur un concert donné par Johnny dans la ville de Los Angeles, ville d'ailleurs où il réside. La star est prête pour son grand retour, c'est certain. Il reviendra en France pour de nouveaux concerts au Stade de France. Voici donc la suite des archives secrètes de Johnny Hallyday avec Laurent Marsic.
17: Il revient en France en mai 2012 pour entamer le Tour 2012, qui le conduit une nouvelle fois au Stade de France les 15, 16 et 17 juin, avec parmi ses invités Louis Bertignac pour Fils de Personne, Pascal Obispo sur Rock'n'Roll Attitude, et Johnny termine son spectacle par la reprise de Quand on a que l'amour de Jacques Brel.
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19: On fait son possible pour venir le voir. Surtout comme aujourd'hui, son anniversaire. 69 ans, mon grand.
20: C'est important.
19: Très important pour moi. C'est mon idole. C'est notre Elvis français. Et je retourne encore au mois de septembre, octobre. J'ai déjà deux places. Et dans la voiture, c'est que ça. Et à la maison, bon, on n'en parle pas. C'est que du joli partout. J'ai une fille, ben, elle s'appelle pas n'importe qui. Elle a 22 ans, à ton avis, comment elle s'appelle, ma fille?
20: Gabrielle?
19: Non, Laura. Comme sa fille. Fan de Johnny aussi. Quand il y a le stress, quand je suis énervé, stressé, j'écoute Johnny. Ça fait du bien de l'entendre. Ça me décompresse.
18: Le monde entier.
17: Et il retrouve son ami, Eddie Mitchell, sur La musique que j'aime. Dans les années qui suivront, du point de vue musical, plus que jamais, Johnny fera corps avec sa personnalité, son âme de rocker, tout en interprétant des titres grand public. C'est le fruit d'un important et très intelligent travail entamé sur l'album L'Attente en 2012, puis sur Rester vivant en 2014 et enfin avec De l'amour en 2015. Un triptyque remarquable. Johnny revient à hauteur d'homme dans ses textes et tant plus encore vers la

0: Après quelques soucis de santé, le chanteur reprend en octobre sa tournée Tour 2012, le 4 octobre à Montréal. Pour la première fois, il part chanter à Moscou. Suivront Israël ou encore New York, au mythique Beacon Theatre, où Mickey Jones le rejoint sur scène. Puis au très célèbre Royal Albert Hall de Londres, lieu où toutes les grandes rockstars ont chanté. Il y donne deux concerts mémorables, salués par la critique, y compris côté anglais. En novembre 2012, Johnny publie « L'attente », réalisé par Yvan Cassar. Miossec en est le principal parolier. Il signe notamment le texte « 20 ans », une chanson adoptée par le public de Johnny.
1: Un 49e album à 69 ans de Johnny Hallyday, plus en forme que jamais.
2: L'attente sortira lundi, 11 titres, la plupart écrits par Christophe Miossec. Actuellement, Johnny est en tournée, il était hier soir à Rouen, il sera dimanche soir à Limoges. Alors en début de semaine, il est passé par les studios de RTL pour confier à Anthony Martin son état d'esprit.
3: Je ne sais pas si c'est le retour du vrai Johnny, mais tout ce que je sais, c'est que j'avais très envie de faire du blues rock, mais avec des paroles de chansons françaises, avec des émotions. J'avais besoin de me resituer dans ce que j'avais déjà fait avant, mais pas de le faire de la même façon qu'on l'avait fait avant, mais de le faire à la façon d'aujourd'hui.
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0: Dans cet album, également sur un texte de Miossec, l'amour peut prendre froid, Johnny chante en duo avec Céline Dion.

0: renoue avec ses ventes spectaculaires, plus de 500 000 exemplaires, et annonce sur RTL qu'il fêtera en 2013 ses 70 ans sur scène, à Bercy et partout en France.
1: Oui, beaucoup d'amis de Johnny, de nombreux artistes venus ici pour partager ce moment unique avec la star. On annonce également ce soir pas mal de belles surprises sur scène. Ce qui est sûr, c'est qu'avant même le début du concert, à l'extérieur, les fans, eux, sont déjà conquis. Une véritable caravane qui suit le boss, comme il le surnomme, à travers toute la France. C'est le cas de Jocelyne. Elle est arrivée, elle, dans la nuit. C'est la 56e fois, 56e qu'elle voit Johnny en concert.
2: Je suis là depuis 2h ce matin. Oui, parce que pour être devant, c'est ce qu'il faut. J'ai pratiquement pas dormi de la nuit, alors. T'es trop énervé. Je m'attends à plein de surprises. C'est comme l'habitude, de toute façon, c'est toujours formidable. On a toujours plein d'émotions. Et dans la fosse, c'est ce qu'il y a de mieux, quoi. On vit avec Johnny, quoi.
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5: midis.
0: Et un autre concert très rock'n'roll dans la foulée, au Théâtre de Paris, où il retrouve son pote, Brian Setzer, avec qui il avait chanté dans Les Enfants du Rock en 1984. En 2014, Johnny réalise un de ses rêves les plus chers. Il accomplit une tournée aux États-Unis, le pays d'Elvis, pendant 21 jours. Il va parcourir l'Amérique et le Canada pour une série de 14 concerts, de Los Angeles à Montréal, en passant par San Francisco, New York, Washington, Miami, Houston ou encore Dallas.
6: Et pour la deuxième partie de cet épisode, rendez-vous demain. Ah ben oui, il y a du suspense. Rendez-vous demain dans RTL Raconte à 15h. Nous clôturons notre feuilleton musical Archives secrètes de Johnny Hallyday de Laurent Marsic. Le patron, auteur boyau, il s'appelle Bruno. Bonjour Bruno.
7: Bonjour.
6: Bruno, 3210, vous nous avez appelé pour répondre à la question que je vous ai posée il y a quelques minutes. Vous êtes où et vous faites quoi? À mon avis, vous êtes dans un véhicule qui n'est plus...
7: Je suis routier.
6: Vous êtes routier. Ben, je me disais, ça fait longtemps qu'on n'a plus eu nos amis routiers. C'est vrai que c'est bien, ça fait passer le temps, tout en étant bien concentré sur la route, bien sûr. Et vous écoutez les récits d'RTL Raconte. Vous étiez là depuis le début, tout à l'heure?
7: Oui, tout à fait.
6: Fan de Johnny ou pas forcément?
7: Ah oui. Ah oui, c'est toute ma génération.
6: Ah oui, donc alors attention, on ne touche pas. Et donc le vrai patron, c'est lui.
7: Ah oui, c'est voilà, c'est
6: le
7: c'est Dieu.
6: Mais c'est carrément. Tournier.
7: Ah oui, c'est mon Dieu, oui.
6: Carrément, c'est. Vous avez dans votre camion, dans votre cabine, des photos de Johnny?
7: Non,
6: pas à ce point-là. Mais vous écoutez peut-être du Johnny.
7: Ah oui.
6: Et vous chantez en même temps?
7: Non. Non, mais j'écoute du Johnny, oui. Beaucoup,
6: vous
7: beaucoup.
6: Chantez
7: ma
6: pas,
7: préférée,
6: Bruno.
7: C'est...
6: Bruno, non. Je ne vais pas vous faire chanter, mais vous ne chantez pas?
7: Non, mais ma préférée, c'est Laura. C'est celle que j'aime le plus.
6: Parce que vous avez une fille que vous avez appelée Laura?
7: Non, même pas.
6: Ah non.
7: Même pas.
6: Non, mais très jolie chanson. Bruno, donc vous connaissiez la réponse dans cette interview donnée au grand studio RTL.
7: Jacques Brel.
6: Sa plus belle rencontre artistique, Jacques Brel. Rien que ça. Eh bien, merci Bruno pour cette bonne réponse. Vous ne repartez pas les mains vides. Celui que vous allez retrouver à la rentrée pour le quitte ou double, Alex Vizorek, Inchompa, hein, le dernier livre d'Alex intitulé De la première à la dernière œuvre, ce sera pour vous. On vous l'envoie très rapidement.
7: Je vous remercie.
6: Alors, merci à vous Bruno, bonne route, et puis j'imagine que le rendez-vous est déjà pris demain, 15h pour la deuxième et la dernière partie de cet épisode.
7: Tout à fait.
6: Signé Johnny, et puis sinon, avant cela, soyez le bienvenu. À partir de 13h30, il y aura d'autres récits. Merci, bonne route Bruno.
7: Merci bien, bonne
6: Celui
7: journée à
6: qui fête ses 42 ans aujourd'hui même, voici Christophe Willem sur RTL.

0: System. Christophe Willem revient avec ce titre, premier extrait d'un album attendu et très attendu à l'automne. Allez, RTL Raconte, c'est terminé pour aujourd'hui. Rendez-vous demain à 13h30. Et maintenant, on retrouve tout de suite Isabelle avec les meilleurs moments des grosses têtes.
1: Bonjour à vous, il est 15h30, bienvenue sur RTL, Isabelle Piana avec vous, j'espère que vous allez bien. Jusqu'à 18h, ce sont les meilleurs moments des grosses têtes de Laurent Ruquier, Philippe Gueluc, Roselyne Bachelot en pleine joute de citations. Halloween n'était pas la seule surprise ce mardi 31 octobre 2023.
2: Je sais que c'est un de vos compatriotes, monsieur Guillaume, il est belge tout comme vous.
3: Mais je l'ai entendu. Oui. Dans les grosses têtes.
2: Il a enfin, plus l'accent que vous, d'ailleurs.
3: Et je l'ai entendu, lui, et j'ai entendu qu'il était belge aussi.
2: Ah, voilà. Oui. Mais vous le connaissiez avant de venir ici?
4: Pas du tout.
3: Peu. mais je suis ravi de le rencontrer.
5: Et moi, je vous connaissais. Vous êtes une institution en Belgique. Et Laurent, c'est la première fois qu'on se rencontre. Du coup, grâce à vous, vous êtes vraiment une plateforme de rencontre.
4: Une marieuse.
5: En fait. Oui,
3: merci, Laurent.
2: Et monsieur Obalk, parce que monsieur Obalk s'intéresse à l'art, et j'imagine qu'il est allé voir les expositions de Philippe Gueluc.
6: Mais bien sûr, j'en ai vu une aux Beaux-Arts.
2: C'est pas vrai.
6: Vrai ou faux?
3: Il y a 20 ans.
6: Voilà.
3: Exact, pour les 20 ans du chat.
2: Et vous aimez ça ou pas? C'est de l'art ou pas, d'ailleurs, la bande dessinée, selon vous?
6: Je pourrais vous dire la vérité, j'étais un peu choqué qu'il puisse y avoir des expositions de bande dessinée aux Beaux-Arts où déjà ils savent pas peindre.
3: Mais c'était la première fois que la bande dessinée de dessin d'humour avait droit de citer aux Beaux-Arts. Et peut-être la dernière, d'ailleurs.
6: J'ai envie de dire, tant mieux pour eux.
2: Mais vous avez vu ses sculptures, parce qu'il fait pas que de la bande dessinée, non. Il en fait des sculptures, des œuvres d'art.
6: J'adore Gueluc, vous m'obligez à dire du mal, j'ai pas envie. Non, franchement, j'adore ce que fait Gueluc, c'est juste que c'est pas de la sculpture, c'est tout, on va pas me... Hergé n'est pas non plus un grand peintre, c'est quoi le problème? C'est un grand auteur de bande dessinée.
5: En tout cas, il s'est élevé du bon pied, celui-là.
2: Non, mais monsieur Gueluc, il a pas tout à fait tort, Hector Obalk, évidemment.
3: Que c'est pas de la sculpture, oui, mais je m'en fous.
6: Mais moi aussi.
3: Je fais ce qui me plaît, et ça plaît visiblement à des millions de visiteurs. Donc,
7: c'est vrai, c'est vrai.
2: Après,
7: j'avais une question.
2: Si ça peut vous rassurer, monsieur Gueluc, Hector Obalk trouve que Van Gogh, c'est nul aussi.
6: Ah. Je dis juste que c'est beaucoup moins bien que Cézanne. C'est tout ce que je dis. Ça s'arrête là.
7: C'est tout. On dit tous la même chose. Après, alors, non, déjà, il n'est pas sculpteur, mais est-ce qu'il est humoriste aussi?
6: Mais il est très bon.
7: Maintenant, c'est un type, drôle, quand même.
6: C'est un type parfait. C'est plus qu'une institution, c'est une entreprise.
2: Oui, c'est... Ah, ça, je me demande si c'est un compliment. Ça, j'entends bien la vacherie à la fin
7: non,
2: de la phrase.
7: Sorti... Non, à la fin, il le connaît bien.
3: Si on l'entend à la façon de certains peintres de période que vous affectionnez, oui. Est-ce que Rubens, c'est de la peinture? Mais c'était une entreprise.
6: Ah oui,
3: il était marchand de tableaux, il avait des dizaines d'assistants. Ouais. Il ne réalisait pas ses toiles lui-même, ce que je fais moi,
6: par ailleurs.
3: C'est vrai,
6: il avait 150 personnes qui travaillaient pour lui. Ce qui fait que tout n'est pas aussi bon.
7: J'ai l'impression d'être sur Arte à 3h du matin. Là.
2: Je tiens à dire quand même que M. Obalk est un grand séducteur, en plus d'être un grand critique d'art.
7: Ah, il a du mérite. Hein.
2: Je présente à M. Obalk les plus charmantes de nos grosses têtes semaine après semaine.
6: Ça, c'est vrai.
2: Je lui ai présenté Isabelle Mergault, Caroline
6: vrai.
2: Diamant. Et là, maintenant, regardez, là, je suis passé encore à un statut supérieur.
6: Ça, c'est vrai.
2: Une ex-ministre de la Culture. Vous êtes content de rencontrer Mme Bachelot, j'imagine.
6: Bon, ben oui, ben bien sûr, mais bien sûr.
5: Il y a eu un sacré temps de réponse, quand même. Hein.
8: Ça a été long.
2: Vous avez hésité.
6: Pas du tout. De toute façon, j'ose pas parler du physique. Très embêtant de parler du physique. On reproche aux hommes de s'intéresser aux femmes pour leur physique.
8: Non, mais rassurez-vous, moi, s'y intéresse aussi au physique.
6: Moi, je ne regarde que leur âme.
5: Allez, un mytho de plus dans le casting.
6: Mais le problème, c'est qu'elle... Elle s'intéresse pas seulement à notre physique, comme dit très justement.
4: Ah bah vous pouvez pas tout jouer là-dessus.
2: Et donc je vous présente la ministre, enfin l'ex-ministre de la Culture, mais on l'est à vie hein, généralement quand on est une femme ministre de la Culture. Regardez Jack Lang. Alors Valérie Trierweiler aussi ex-première dame. Non là je vous entoure bien.
4: Qu'est-ce qu'il y a comme ex?
2: Avouez.
6: Non mais vraiment elle est
2: belle. Hein.
6: Mais j'ose pas le dire.
2: Il est temps de passer à une première. Citation pour David Goujon, qui habite en Saône-et-Loire, qui a dit « Grâce au lecteur de code-barre, on va enfin savoir ce que coûte un un zèbre.
7: C'est pas mal, ça.
8: C'est pas mal.
3: Alphonse Allais.
2: Alphonse Allais, non.
7: Salvatore Dali.
2: Non, mais c'est quelqu'un qui a été récompensé par l'Académie Alphonse Allais.
3: Ah, ce serait pas le type dont j'oublie le nom systématiquement.
2: Oui.
3: Qui s'appelle Grégoire Lacroix.
2: Grégoire Lacroix, bonne réponse de Philippe Gueluc. Une citation pour Arnaud Tenissen, qui habite Clermont-sous-Huy, en Belgique.
3: Huy.
2: Voici la citation, et elle concerne évidemment l'art qu'adore Monsieur Aubal, la peinture,
6: oui.
2: Qui a dit « Peindre, c'est faire apparaître une image qui n'est pas celle de l'apparence naturelle des choses, mais qui a la force de la réalité. »
7: Ah, je sais, c'est Eric Cantona.
2: Non. Ah tiens, ça c'est une bonne question, il parle bien, Eric Cantona, Monsieur Braque. Braque, non, c'est pas Braque, non.
3: C'est
2: non.
3: Les derniers mots, Braque, c'est les derniers mots que Ayrton Senna ait entendu avant de... avant de se prendre le mur.
6: C'est un expressionniste, ça doit être Soutine.
2: Non, il est né au Havre, alors il est forcément très bien.
7: Ah oui.
2: Impressionniste, fauviste, cubiste, cézannien.
4: Est-ce qu'il est mort?
2: Ah oui, oui, il est mort. Oui, il est mort.
3: C'est pas Monet, Manet, Minet. Ah, Minet, je vous ai dit, l'album du chat vient de...
6: C'est Raoul Dufy.
2: Raoul Dufy, bonne réponse d'Hector Obike, c'est Raoul Dufy.
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0: En 1980, Kool & The Gang, Celebration sur RTL.
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0: Adil Rami, Ariel Dombal et Az ont tous un point commun ce 15 décembre 2025. Ils n'ont visiblement pas grandi.
6: Les magasins de jouets marchent très très bien et de mieux en mieux. Pas seulement à cause ou grâce aux enfants, mais aussi grâce à leurs parents. Parce qu'en fait, ce ne sont plus les enfants qui achètent des jouets aujourd'hui ou des jeux de société. Ce sont les gens un peu plus âgés. Et comment on les appelle d'ailleurs?
7: Adolescents.
6: Comment vous dites?
7: Adolescents.
6: Alors adolescents, moi c'est comme ça que je disais aussi jusqu'à présent. Et aujourd'hui dans Le Monde, il y a un nouveau mot valise qui veut dire adolescent, mais qui est un peu différent.
8: Enfulte.
9: On c'est inverse, adolescent, enfulte, les enfants, mais adulte.
8: C'est pas non. Complètement con, hein.
6: Vous êtes tout prêt, vous brûlez.
8: Enfulte.
9: Enfulescent.
6: Non, non.
10: Adulfant,
6: non. Parce que, en fait, c'est enfulte, mais sauf que, comment vous dire? La moitié du mot n'est pas en français.
8: Ah, childfulte.
6: Non.
8: Enfulte.
6: Non, mais non.
10: Childfulte.
11: Unchild.
6: Alors,
11: childfulte.
6: Non.
8: Childhold?
6: Non.
7: Infult?
6: Non.
8: Attendez, quelle partie est pas en français, là?
6: Eh ben, le début, mais vous ne trouvez pas le bon mot.
8: Kid? Kidulte?
6: Les kidultes! Bonne réponse!
8: Mais en vrai, je suis un génie, en vrai.
11: Ouais.
6: Bonne réponse de Sébastien Thoen, aidé, il faut bien le dire, par Monsieur Adil Rami.
9: Mais en vrai, oui. Encore une fois, on va revenir sur ce que je viens de dire. Il y a du génie en moi, hein.
6: Oui, mais sans bouillir.
9: Comment on pourrait sortir un mot que personne connaît, quand même?
8: Mais tout le monde l'a compris, sauf Didier Deschamps.
6: Les kidultes.
8: C'est dommage, hein.
6: Eh oui, c'est, vous allez dire enfulte, c'est pas mal, mais ça c'est la version française.
9: Je suis choqué.
6: Kidulte, c'est effectivement ainsi qu'on appelle ces adultes qui achètent encore des jouets aujourd'hui.
8: Ouais. Et pour eux en plus.
6: Oui,
9: moi j'achète, hein, bien sûr.
6: Qu'est-ce que vous achetez?
9: Là par exemple, j'étais à New York et il y avait des grands magasins de jouets très connus. D'ailleurs, je sais pas comment ils s'appellent.
11: Ça s'appelle Schwartz.
9: Ouais, bravo.
11: Schwartz.
9: Et bon, j'ai rien acheté, mais je voulais acheter parce que voilà, ça me plaît. Des peluches, je voulais fourrer des peluches moi-même parce que là-bas tu peux fourrer tes peluches. Tu peux fourrer tes peluches, les faire toi-même, mettre l'odeur que tu veux et tout. Tu peux les habiller comme tu veux, tes peluches.
8: Ouais, et t'as pas été au commissariat, ouais.
6: Qu'est-ce que vous nous racontez?
8: C'est quoi tes loisirs, toi?
9: Dans ce magasin.
11: Ouais.
9: Dans ce magasin que Ariel vient de dire.
6: Sur la 5e avenue à New York.
9: Exactement.
11: Voilà, c'est le choix.
9: Ça me fait penser à...
11: The biggest and largest
9: exactly.
11: of the world.
9: I love you.
8: C'est la Grand Recre.
9: Et là-dedans, ben c'est y a, franchement, c'est rempli, il y a trop de monde même. Et ça me fait penser au film aussi, Maman, j'ai encore raté l'avion, parce que je crois qu'il me semble qu'il est à l'intérieur.
8: Vous connaissez la version X? Maman, j'ai raté l'avion.
9: Ils font des peluches.
6: On est quand même loin de chez Lulu Berlu à Paris.
8: Ah oui.
6: Parce qu'il y a des magasins de jouets qui s'appellent comme ça à Paris, Lulu Berlu. Vous parlez de Schwartz. Bon, alors.
11: Schwartz.
6: Là-dedans, vous voyez des peluches qu'on fait soi-même. C'est ça
9: oui,
6: que vous me racontez.
9: Exactement.
6: Expliquez.
9: Ben, j'ai tout dit.
6: Non, non. Je vois pas comment on peut faire.
9: Il y a une peluche. On voit la peluche, on voit que la peau. On prend. Enfin, la peau.
11: Je sais pas comment voilà, on la customise comme on veut.
9: Voilà, et après on l'habille comme on veut, et on la fourre. Enfin, eux ils la fourrent, nous on la fourre. On met, ça ressemble à un truc bas qu'ils ont, je sais pas.
8: Ma blague, ça.
9: On rentre dans le tuyau, et là il y a plein de mousse qui rentre. On choisit la mousse, je crois, oui. Les plumes, mousse
8: que
9: vous voulez.
8: Est-ce qu'il y a des peluches d'Inde?
9: Et ça gonfle.
8: Ah parce que tout ça pour prendre ma blague, patron. Anecdote de merde pour prendre ma blague de merde. Mais c'est qui ce mec?
9: Et on customise sa propre peluche et on la fait comme on veut.
6: Pardon, monsieur Adil Rami, mais on ne...
9: Bah, on fourre pas, alors on fait quoi?
6: On fourre pas une peluche.
7: Bah, bon, la farcie, alors. Jeff Panaclock.
6: Pardon?
7: Jeff Panaclock.
10: Moi, je suis épuisé d'avoir le génie à côté de moi.
6: Je vous comprends.
8: Vous avez pensé à vos cadeaux pour Noël, tous, là, autour de vous?
6: Moi, mon cadeau, ça va être partir loin de vous. Voilà mon cadeau.
8: Moi, j'ai plein d'idées, moi.
6: Qu'est-ce que vous allez faire comme cadeau pour Noël?
8: Ça dépend. Les enfants.
6: Par exemple, votre fils, il a.
8: Non, mais c'est le Père Noël qui amène les cadeaux.
6: Ah, bien sûr.
8: Pour le fils.
6: Qu'est-ce qu'il a commandé au Père Noël?
8: Il a commandé
6: un nouveau papa.
8: Je comprendrais. Non, basique, des circuits, des voitures, ça commence les pompiers, les astronautes.
6: Et vous, Mme Dupanier, vous offrez quoi à votre mari?
2: Je veux plus entendre parler. Il est parti avec l'autre, là, vous savez, la drag queen, là.
6: Oui, ça, j'ai bien compris.
2: Il aura rien. Je vous dis, je vais me venger. Je vais me trouver un jeune et moi aussi, je vais le tromper.
8: Tu vas tromper
2: qui? Je vais ressusciter la cigale. Oui, parce que ça faisait un moment que la cigale était morte, moi. J'étais en jachère.
6: Et vous, où est-ce que vous passez Noël, Ariel?
11: Dans un pays secret.
6: Ah. Comment ça, dans un pays
8: secret? La banlieue. Elle a jamais vu. Elle avait halluciné. Tu vas être assez drôle, hein. 5 minutes, hein. Après, faut se barrer, mais.
6: Attendez, comment ça, dans un pays secret? C'est BH qui vous emmène dans un pays secret, c'est ça?
11: Voilà.
10: Oh. Ah, c'est une surprise.
6: Ah. Voilà. Il vous a pas dit à l'avance où il vous emmenait?
11: Non, c'est une lune de miel, bis, bis, bis, bis.
8: Ah,
11: bis.
8: C'est romantique, c'est beau.
6: Ah, ouais,
11: Et voilà.
6: Ça alors.
12: En Flixbus?
8: Le Center. Elle va au Center Park.
6: Ça va vous surprendre, Kiev, à Noël.
11: Dans les tranchées.
6: Non, mais c'est vrai, il vous emmène comme ça, à l'aveugle, un peu comme dans Inconnu.
11: Voilà, oui.
6: Rendez-vous en terre inconnue.
11: Voilà.
8: C'est comme Patrick Sébastien, il paraît qu'il va faire rendez-vous en terre inconnue, au Cap d'Agde.
12: Ah, il a rechuté, ça.
8: Mais il connaît déjà. Il y a déjà été plusieurs fois.
12: Il fait des rechutes.
6: Et vous, monsieur Rami, faites quoi à Noël, alors? On peut savoir?
9: J'ai encore rien prévu, je crois que je vais rester ici avec les enfants.
6: Ah!
9: En profiter ensemble, tranquille.
6: Ah bah, je suis sûr que vous déguisez en Père Noël, non? Vous déguisez pas en Père Noël?
2: Non, il fourre des peluches.
6: Oh, ça, il fourre pas que des peluches, croyez-moi.
2: Ah bon?
11: On est reparti sur la dinde.
8: Quelle bonne blague, cette dinde, en fait. C'est vraiment une bonne blague, en fait. Et vous, patron, vous faites quoi pour les fêtes?
6: Je m'éloigne. Voilà, de vous.
0: Ariel Dombal, Christophe Barbier et Olivier de Benoît, des noms qui en disent long, et c'est justement le sujet de ce 12 février 2025.
6: Question qui va d'abord nous permettre de savoir qui écoute la matinale de RTL. Vous êtes quand même salariés les uns et les autres, même si vous n'avez pas un contrat forcément à durée indéterminée.
12: Je le sais.
6: Ah bah vous, même un CDD, vous l'avez pas.
12: Oui, je suis intérimaire.
6: Vous, quand je vous appelle, c'est directement chez Manpower.
2: t'es au bord du livreur de Deliveroo, toi.
6: Il y a d'ailleurs que dans les agences intérimaires que vous entendez bien. Oh. Alors, monsieur de Benoît, vous allez peut-être écouter RTL et pouvoir répondre à cette question pour M. Bréal, parce que ce matin, sur RTL, on a eu un bel exemple d'aptonyme. Lequel?
11: Alors, aptonyme, apté, apnée...
12: Ah ben, ça part mal, hein.
6: Alors, c'est vrai qu'on peut peut-être déjà commencer à rappeler ce qu'est un aptonyme.
12: Oui, oui, c'est quoi?
2: C'est sur les noms propres?
6: Alors, expliquez.
2: Est-ce que c'est sur les noms propres? C'est une question, oui.
6: Ah oui, c'est lié aux noms propres.
2: Ce sont des gens qui ont le même nom et le même prénom?
6: Pas du tout, non.
13: C'est quelqu'un qui a un nom d'objet?
6: Non plus. Ah, ça peut arriver qu'il ait un nom d'objet, mais c'est pas obligatoire.
12: C'est un visuel?
6: Pardon?
12: Un visuel?
6: Je comprends même pas ça, ce qu'il dit.
12: Non. Un visuel. Aptonyme, c'est un visuel?
6: Non, pas aptonyme.
12: Aptonyme.
13: Attendez, j'appelle Manpower, ils vont nous le changer. Hein.
10: C'est un nom qui se lit dans les deux sens?
6: Ah non, ça c'est un palindrome.
10: Ah oui,
6: cher,
10: voilà.
12: Comme
6: Karina Marimon, voyez-vous.
10: C'était juste pour parler parce que j'avais rien dit.
11: Alors,
2: c'était un invité donc de la matinale.
6: Oui, absolument.
2: Qui avait avec Thomas Soto, avec le nom de Thomas Soto, un lien.
6: Ah pas du tout. Je peux même vous dire, il était cet invité secrétaire national du syndicat indépendant des commissaires de police. Je vous donne son métier, voyez au moins. Et effectivement, il était invité ce matin sur RTL. Alors,
2: il a un nom qui a un rapport avec son métier.
6: Voilà, pardon.
2: Par exemple, Monsieur Flic.
6: Voilà, c'est ça un aptonyme, voilà. Exactement.
13: Ah, Jean-Michel Poulet.
6: Un aptonyme, c'est un nom de famille qui effectivement est en relation avec son métier ou sa passion ou ses occupations. Ah, c'est okay. Ça, un aptonyme.
10: Voilà. Alors, c'était monsieur commissaire.
6: Par exemple, vous, Christophe Barbier.
14: Si j'étais coiffeur.
6: Voilà.
14: Je serais un aptonyme.
6: Pas de chance, vous êtes journaliste.
11: Mais par exemple, un boulanger peut s'appeler monsieur Baguette.
6: Voilà.
12: Et Stevie Boulet.
10: Ou madame Miche.
6: Madame. Voilà, ça, ce sont des aptonymes.
14: Moi, j'ai rasé beaucoup de monde, quand même, dans mon métier.
6: Alors, comment s'appelait le commissaire qui était là?
14: Commissaire gendarme, commissaire
6: pas
14: policier,
6: gendarme,
14: commissaire...
6: Mieux que ça.
14: Commissaire général.
10: Monsieur commissaire.
6: D'ailleurs, c'était pas un aptonyme il y a quelques années de ça, c'en est un depuis...
12: Indique.
6: Commissaire Indique, non. Il s'appelle Jean-Paul.
12: Hein, Santé.
14: Maigret.
12: Santé.
6: Jean-Paul Maigret. Réponse.
11: Ah oui.
6: Effectivement. Ce matin sur RTL, on a entendu le commissaire Maigret.
14: Génial.
6: C'est quand même incroyable. Et alors, j'ai regardé effectivement sur Wikipédia la liste des aptonymes célèbres. Il y en a plein. Il y a David Alert qui est sprinteur, Caroline Aigle, première femme pilote de chasse, Éric Aumônier, évêque de Versailles. Et Charles de Gaulle est un aptonyme en quelque sorte.
14: Oui, même si c'est Gaulle avec deux L.
6: Oui, mais quand même. Les frères Lumière.
11: Mais toi, la Gaulle, ça a toujours deux L, non?
12: Ça dépend laquelle.
14: Non, sauf celle qui vole.
10: Ça dépend à quel âge.
14: Ça dépend la Gaulle s'envole, oui.
6: Tu peux avoir une demi-Gaulle, Ariel. Jean-Louis Cheminée, volcanologue, vous voyez. Bérangère Couillard était ministre à l'égalité femmes-hommes.
10: Ouais, pas mal.
12: Ah, c'est bien.
10: Ariel Sonnery, chanteuse.
6: Ah ben non, mais chez les chanteuses, alors vous avez des contraptonymes, ça s'appelle. Ça existe aussi, ce terme contraptonyme, c'est quand votre nom ne correspond pas à ce que vous faites. Véronique Sanson, chanteuse, c'est un contraptonyme. Ah oui. Henri Frisquet, fondateur d'une entreprise de chaudière. C'est un contraptonyme. Christine Bravo, c'est un contraptonyme. Mais en revanche, dans les aptonymes célèbres, vous avez Robert Grostet, qui est philosophe, Christopher Koch, baron de la drogue en Jamaïque, et il y a eu aussi Jacques Delors, ministre de l'économie française.
11: Ah, oui,
6: c'était aussi un aptonyme. Mais alors, justement, j'ai une petite question subsidiaire, parce que je ne connaissais pas ce mot. Et parmi les marins célèbres,

0: plutôt beau gosse hein, d'ailleurs, qui porte le nom d'une embarcation. Je vais vous
1: aider. Ah ben je sais, monsieur Bombard.
2: Ça veut dire embarcation en argot ?
0: Non, c'est une. Aïe, aïe, aïe, aïe, aïe. Je savais bien qu'on allait donner des chèques aujourd'hui. Remarquez, ça tombe bien, parce que je vais vous expliquer. Aujourd'hui, dès qu'on donne 300 euros à quelqu'un, non seulement on va peut-être donner 100 euros de plus à une personne du public, mais à une association dans le cadre de la semaine Green, puisque c'est la semaine Green sur RTL, il y a une association qui va toucher 300 euros aussi. Et aujourd'hui, c'est la Ligue pour la protection des oiseaux, la LPO, chère à, vous savez, qui
3: Bourré du Grain, non, je vous arrête.
2: Alain Bougrain Dubourg.
3: Ah, voilà. Oh là là, mais lui, ça fait 20 ans que j'essaie de le mettre.
0: Bourré du Grain.
3: J'arrive pas à en bouffer une graine.
0: Bourré du Grain, ce serait vraiment un optonyme pour le coup.
3: Oui. Mais il est essentiel, ce monsieur.
0: Je vais vous dire, c'est un ancien bâtiment de charge dans la marine de guerre, ou un filet de pêche, voilà.
2: Une filasse.
0: Une filasse, non.
1: Monsieur Chalutier.
0: Un filet de pêche ou un ancien bâtiment de charge dans la marine de guerre. Et c'est un type de bateau traditionnel destiné au transport de marchandises. Voilà.
4: C'est pas une frégate.
0: Et donc c'est effectivement plutôt sur les fleuves. Voilà. Ouais. Mais ça peut être aussi maritime.
2: Un chaland.
0: Mais on va donner 300 balles et puis tant mieux. Hein, parce qu'en plus, la Ligue de protection des oiseaux va toucher, dans le cadre de la semaine Green, 300 euros. 100 euros de plus, peut-être, dans le public. Il y a un monsieur qui lève la main, si vous voulez bien y aller, François Gazan. François Gazan.
5: Mais absolument.
0: C'est un lapsus révélateur, vous comprendrez pourquoi.
5: Absolument, Sylvain Ruquier. Alors, monsieur, bonjour. Mmh.
6: Bonjour.
5: Vous vous appelez comment ?
6: Bernard.
5: Alors, la réponse ?
6: Je pense à Jean Le Cam.
0: Ah, pas du tout, monsieur, on l'a dit.
3: On l'avait déjà dit.
0: Alors, j'ai même dit Le Cam avant la tempête.
5: Bonjour, madame. Est-ce
0: que vous... sert à quoi d'être drôle ?
5: Ouais. Bonjour, madame. Vous appelez comment ?
7: Hélène.
5: Alors, Hélène ?
7: François Gabart. Ah,
0: oui. François Gabart. Bravo, madame.
3: Ah, bravo, bravo.
0: Et la gabarre, ou une gabarre, est un bateau traditionnel destiné au transport de marchandises. Il y a des gabarres fluviales, des gabarres maritimes, et il y a évidemment un marin qui s'appelle François Gabart. Bel exemple d'aptonyme. Ah.
8: 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L'essentiel de l'info en 3 minutes avec vous, Thibaut Dinouel. Bonjour Thibaut.
9: Bonjour Isabelle et bonjour à tous. On l'apprend cet après-midi, le chef cuisinier Jean Humbert est en garde à vue, entendu depuis ce matin à Paris pour des accusations de violence conjugale. Trois ex-compagnes, dont l'ancienne Miss France Alexandra Rosenfeld, ont porté plainte contre le chef étoilé de 45 ans. Jean Humbert est connu du grand public depuis sa victoire dans l'émission Top Chef en 2012. Le maire de Concarneau, lui, est visé par une enquête pour violence sexuelle. Le républicain Quentin Le Gaillard, accusé par une femme qui a déposé une main courante en janvier dernier. Le jeune maire de 28 ans, élu au mois de mars, nie ses accusations et dit son intention de porter plainte pour dénonciation calomnieuse. La préfète de Gironde parle d'un jour heureux. Plus d'une semaine après avoir évacué leur domicile, les habitants de plusieurs communes du bassin d'Arcachon sont de retour chez eux. Au Porge, par exemple, depuis 14h, sur la presqu'île du Cap Ferré à partir de 19h. Une population souvent traumatisée et qui sera accompagnée, promet Sophie Brocas, la préfète de Gironde.
10: Ici, pendant plusieurs jours, vont être à la disposition des habitants un ensemble de compétences et de services pour répondre de manière personnalisée aux questions de chacun. Alors la Croix-Rouge sera là et est là pour accueillir déjà les personnes. C'est un grand traumatisme que les habitants ont vécu et il faut les accompagner, les écouter. Ce sera le rôle de la Croix-Rouge. Il y aura des psychologues qui sont aussi en capacité d'écouter, de soulager le traumatisme et la douleur ressentie et la peur ressentie.
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0: répondre à toutes vos questions d'assurance, par exemple, vos appels au 3210 pour participer et venir en aide aux sinistrés. Dans le Var, les pompiers sont toujours engagés dans une rude bataille contre les flammes. 1850 hectares détruits depuis la reprise du feu vendredi soir dans le massif du Gros Bessillon. Risque de reprise encore très important cet après-midi en raison du vent qui balaye la région. Les cours du pétrole en forte baisse après les annonces de Donald Trump. Suspension des bombardements en Iran et reprise des négociations avec Téhéran. Ça, c'est ce que dit en tout cas le président américain. L'information a été démentie par la diplomatie iranienne. La météo, 12 départements du sud-ouest viennent de basculer en vigilance orange. Alerte face au risque d'orages violents ces prochaines heures. De l'Ariège jusqu'en Dordogne en passant par l'Aveyron et le Cantal. De la grêle, de la pluie, de fortes précipitations redoutées. Des orages qui vont se décaler vers les Alpes et le nord-est demain. À l'ouest, le ciel sera beaucoup plus agréable et le thermomètre devrait perdre quelques degrés à la faveur de cette perturbation. Vous êtes sur RTL, il est 16h03, c'est le meilleur des grosses têtes avec vous, Isabelle Piana.
1: Merci beaucoup, à tout à l'heure. À Ariel Dombal, Bernard Mabille et Hector Obalque, face à 5 questions improbables, le 18 décembre 2025, ils ont tout vu, tout su, ou presque.
2: Dans quel cas pratique-t-on la pendiculation?
3: Ouf.
1: La pendiculation.
4: C'est un pendule.
2: À quoi pensez-vous, Bernard?
5: À la même chose que vous, dégoûtant.
4: Ah, je pense au pendule.
2: Pas du tout, Bernard.
4: Ah bon? Ah, c'est les trains, c'est pas un rapport avec les trains.
2: Pas du tout.
5: Ou l'arrière-train,
6: c'est une posture du corps.
2: Pardon.
6: Une posture du corps.
2: Alors c'est vrai qu'il y a une certaine posture du corps quand on pratique la pendiculation.
6: Je sais, quand on fait chaperché.
2: Non.
1: C'est quand on décroche un pendu.
2: Non. Ah non, pas du tout.
4: Non, c'est une technique d'érection artificielle.
2: Ah, pas du tout.
5: Oui, est-ce que c'est pas une position un peu cochonne, non?
2: Ne rêvez pas, monsieur Bellamy.
1: Ça a à voir avec la pansexualité, par exemple.
2: Pas du tout, mademoiselle Chakaloff. Nous écoutons tonton Madou.
4: Serait-ce une position du yoga?
2: Pas du tout, Bernard.
4: Bien.
2: On pratique tous, ici autant qu'on est, enfin en tout cas je l'imagine, je ne vous ai pas vu faire, mais en tout cas, moi on peut me voir régulièrement faire de la pendiculation.
4: Ah oui?
2: Et vous aussi.
5: Est-ce que c'est pas se balancer sur une chaise?
2: Non, c'est pendant l'émission.
1: Est-ce que c'est mettre des choses dans ses oreilles?
2: Bien sûr, oui, c'est ça, je mets souvent dans... Qu'est-ce que je mets dans mes oreilles?
1: Vous avez toujours des petits écouteurs dans vos oreilles.
2: Ah oui, ça me rappelle la fameuse histoire du type qui a une banane dans l'oreille. Vous connaissez l'histoire?
4: Non.
2: C'est un type qui est dans le métro, il a une banane dans l'oreille. Alors il y a un autre type. Il est assez surpris de le voir avec une banane dans l'oreille. Alors il s'approche de lui, il dit « Monsieur, vous avez une banane dans l'oreille ». Il a fait « Quoi ? Monsieur, vous avez une banane dans l'oreille ? Qu'est-ce que vous dites ? Monsieur, vous avez une banane dans l'oreille ?» Il a fait « Parlez plus fort, j'ai une banane dans l'oreille !»
4: Oh, elle est bonne, elle est bonne.
2: Mais ça n'a rien à voir avec la pendiculation.
1: Nous pratiquons tous la pendiculation.
2: Absolument.
1: Mais est-ce que c'est utilitaire ?
2: Pas quand on dort, mais il y a un lien.
4: Quand on s'étire le matin.
2: Quand on s'étire le matin, c'est ça. Regardez, je vais vous en faire une pendiculation.
6: Oh, qu'est-ce que vous pendiculez bien?
2: Eh ben voilà, ça c'est la pendiculation. Bonne réponse de tonton Bernard.
1: Bravo.
2: Une question pour Philippe Monnier, qui habite Marchienne, dans le Nord.
1: Marchienne.
2: Oui, Marchienne, dans le Nord. Où trouvait-on des moucrènes à la Glavius?
6: Quoi? Ça, je sais.
2: Allez-y.
6: C'était dans Objectif Nul, c'était une des recettes qu'il y avait dans le vaisseau spatial d'Alain Chabat, Bruno Carette, Chantal Lobby et Dominique Farougia.
2: Excellente réponse de Florian Gazan. Les moucrènes à la glaviole, c'est dans Objectif Nul des Nuls.
4: Monsieur a une culture universelle. Universelle.
2: À la portée de tous, cette question pour Karine Leyant qui habite Lons-le-Saunier. Quel événement historique s'est déroulé sur la roche de Sardoine?
4: Un pèlerinage?
5: C'est un serment?
2: Non, un serment, non.
1: C'est une bataille?
2: Alors une bataille, non.
4: Un accident?
2: Un accident, non.
5: Un miracle?
2: Un miracle, non.
6: C'est en France, la roche de Sardoine?
2: Ah oui, oui, c'est
7: un... Un serment?
2: Un serment, non.
1: Une délivrance?
2: Une délivrance, rare, une délivrance? Nine.
4: On a trouvé quelque chose?
2: Sur la roche de truc, là, non.
6: Est-ce qu'on a dessiné ou peint quelque chose sur la roche de Sardoine?
2: Dessiné, rien du tout.
1: On a buté un mec?
2: Ah non, il y a eu plusieurs morts tour, hein, ça autant vous dire.
7: Ah.
4: C'est pas un accident.
2: Ah, ce n'est pas un accident.
4: Donc c'est un meurtre.
2: On est dans une affaire de trahison, pour tout vous dire.
4: Ah, une vengeance.
2: Ah là,
6: une exécution,
2: là.
6: Alors.
2: Ah là,
4: c'est pendant la dernière guerre.
2: Ah non, non, là, on est bien, bien avant.
3: C'est Napoléon. Est-ce que c'est biblique?
2: Ah non, c'est pas biblique.
4: Vercingétorix.
2: Non, monsieur.
6: C'est au temps de Charlemagne?
2: Alors, on est effectivement pile au temps de Charlemagne.
6: Ah, c'est pas là que Roland est mort?
2: C'est-à-dire?
6: À Roncevaux, la roche de Sardoine.
2: Et qu'est-ce qu'il a fait sur cette roche?
3: Le corps.
2: Il a soufflé dans son corps. D'autres l'ont fait, ont essayé. Faut être souple.
6: C'est un corps au pied, en plus.
2: Mais il a fait autre chose, Roland. Alors, qu'est-ce qu'il a fait? Est-ce que vous vous souvenez au moins du nom de l'épée?
4: Ah, du Randal. Il a planté du Randal.
2: Eh bien, où est-ce qu'il l'a planté, du Randal? Sur la roche de Sardoine. Ah. Bonne réponse collective. Blessé à mort, il sonne dans son olifant. Hein.
6: Ah oui.
4: Voilà. Il a rien dit, l'olifant.
2: Il appelle à Charlemagne, c'est vous notre olifant. Et il appelle Charlemagne à son secours. Mais Charlemagne, là, il fout rien, il est en train d'écrire.
6: Ben non, il a une banane dans l'oreille, en plus.
2: Il écrit une chanson avec France Gall, bon bref. Et la légende veut que Roland ait tenté de casser sur ce rocher son épée Durandal pour qu'elle ne tombe pas aux mains des Sarrasins. Mais c'est le rocher qui s'est brisé, ouvrant la brèche de Roland. Voilà la légende, hein, évidemment, c'est la fameuse chanson de Roland, mais au moins vous aurez retenu que tout ça s'est passé sur la roche de Sardoine. Une autre question, ce sera pour Laurent Michon cette fois, qui habite Concarneau. Que faites-vous quand vous écorchez le renard?
4: On vomit. Mais comment? Quand on écorche le renard, on vomit.
6: Oui, la peau de renard.
2: Mais comment vous savez ça?
4: Parce que j'ai beaucoup gerbé dans ma vie. Et après une bonne cuite, on écorche le renard.
6: On dit une peau de renard.
2: Eh ben, écoutez, papy Bernard.
4: Ah oui, oui.
2: Papy Bernard a écorché le renard.
4: Ben absolument, oui. Souvent.
2: Eh ben, c'est une bonne réponse. Ah. Ah, moi, je ne connaissais pas
4: cette... On dit écorcher le renard ou tirer le renard.
3: Tirer au renard, oui. Ça, on fait ça avec les chevaux. On fait très attention quand on les attache, parce qu'ils peuvent tirer au renard.
2: C'est-à-dire, expliquez-moi.
3: Eh bien, quand on attache un cheval, il faut surtout pas l'attacher autour du cou en faisant un nœud qui ne pourrait pas se défaire, parce que s'il a peur de quelque chose, c'est-à-dire ce qui tire au renard, il peut s'étrangler.
2: Vous rendez compte, elle fait du cheval, elle fait du bateau, ski nautique, elle fait...
6: Et elle pêche des plongeurs.
4: Qu'est-ce qu'elle doit payer comme un pouf?
2: Un jour, on aimerait aller dans votre domaine, voyez-vous.
3: Mais j'en rêve que vous veniez.
2: Mais oui, pourquoi on ne fixe pas ça?
3: Et je vous ai proposé plusieurs dates.
2: Hector, vous y allez? Vous venez avec nous, Hector?
7: Oui, je viens pas, moi. Je reste chez moi.
2: Pourquoi vous n'aimez pas aller chez les autres?
7: Parce que je travaille et puis j'ai une angoisse dès que je sors de Paris.
2: Ah oui. Mais Paris, il y a des beaux
5: tableaux. Chez Ariel, hein.
2: Il y a des beaux tableaux, hein, chez Gaël, en plus. Je suis sûr que vous avez des toiles de maître. Qu'est-ce que vous avez comme toile à la maison?
3: Non, mais j'en ai plus aucune. Elles sont toutes restées en Bulgarie.
7: En Bulgarie.
5: Ah, mais c'est Sylvie Vartan, en fait.
2: Oh oui, chantez-nous la Maritza. Oui. Allez, Tchakalov. Allez, Tchakalov.

0: Bellamy, vous vous appelez Tchakalov, Bellamy.
1: Alors l'autre. Il s'appelle Sylvie Vartan.
0: Ah non, mais alors l'autre.
2: Il s'appelle Sylvie Vartan.
0: L'autre, dès qu'on dit Sylvie Vartan, Dalida, alors là. Ah non, mais. Mais enfin, écoutez.
2: Enfin.
0: Un peu de virilité, mon pauvre.
3: Les chantois.
0: Vous voyez.
2: Sois viril, chanteau du Mylène Farmer, merde.
3: J'ai une banane dans l'oreille.
0: Vous êtes entendu chanter Sylvie Vartan, Bellamy?
2: Non, je sais pas, c'était c'est un peu faux, non?
0: Oui,
2: non,
0: c'était un peu
1: c'était
0: faux.
1: C'était mieux qu'elle.
0: Qu'appelait-on, et c'est une question pour Monsieur Moreau de Garvac dans le Tarn, qu'appelait-on un sophronistère dans l'Antiquité?
4: Oula. Ah, ça a à voir avec la sophrologie.
0: Oui. Pas du tout.
2: Et la douleur, non?
0: Non, non, non, non. Alors, certains souffraient hein, dans un sophronistère. Mais c'est les sophronistes d'ailleurs hein, qui évidemment étaient chargés de faire des choses parfois douloureuses dans un sophronistère.
1: C'était des musiciens.
0: Des musiciens, non.
5: C'est est-ce que médecins, c'est un rapport à la médecine?
0: Non, on est à Athènes, hein, voyez-vous, pour à tout Athènes. Vous dire, dans l'Antiquité. J'ai envie de dire l'Antiquité athénienne. Oui. Et là, il y a des sophronistes dans des sophronistères. Mais que font-ils?
1: C'était des maisons closes.
0: Des maisons closes, non.
5: Mais c'est sexuel.
0: Sexuel, non.
2: Puisqu'on est à Athènes,
6: ils faisaient des ablutions.
0: Des ablutions, non.
1: C'est on comme se rapproche.
2: C'est comme un monastère,
6: on se rapproche
2: un
6: ou pas?
0: Non, on se rapproche pas, mais vous avez dit maison, maison, ça, ça marche. Mais pas maison de tolérance, pas maison de qu'est-ce que vous avez dit de?
6: Close.
0: Repos. Close. Maison close ou de repos, non.
4: Alors, redressement, maison de redressement?
0: C'est-à-dire?
4: Bah, c'est une maison d'éducation pour les gens qui se comportent mal?
0: Pour les jeunes qui se comportaient mal, on les redressait dans des sophronistères.
6: Bravo.
0: Ce sont les sophronistes qui, effectivement, se chargeaient de l'éducation morale des jeunes qui avaient un peu dérapé, de surveiller les mœurs et d'enseigner la morale à la jeunesse.
6: Bravo.
0: Ceux qui faisaient ça s'appelaient les sophronistes. C'est une
6: Bravo.
0: Bonne question. Et surtout une bonne réponse de Gaël Tchakalov.
6: Bravo.
7: À l'ombre

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10: Pour Dany Barlet, qui habite Vendôvre-les-Nancy, en Meurthe-et-Moselle, aujourd'hui c'est un anniversaire. L'anniversaire de la naissance, non, pardon, de la mort de Paul Éluard. Paul Éluard, célèbre poète.
11: Un poète.
10: Oui, oh ben ça, il connaît Paul Éluard, il le cite souvent.
12: Oui, parce que j'étais à l'école Paul Éluard.
10: Voilà.
11: Ah, voilà.
10: C'est,
11: voilà.
10: C'est comme la famille de Boublil, vous voyez.
12: Exactement.
10: Ils ont une culture familiale. Là.
11: C'est vrai, ils ont une culture urbaine.
10: Paul Éluard est mort un 18 novembre, nous sommes le 18 novembre, il y a donc 73 ans, c'était en 1952. Qu'est mort Paul Éluard.
13: Ça passe vite, hein, le temps passe vite.
10: Le 18 novembre 1952. Vous connaissez évidemment le principal, le plus connu des poèmes de Paul Éluard.
13: Il avait deux trous au côté droit.
14: J'ai écrit ton nom, Liberté.
10: Pardon?
13: Il avait deux trous au côté droit, le dormeur du Val.
11: Même pas du tout.
15: C'est pas lui.
10: Ça, c'est Pastis qui a écrit ça.
11: Non, mais...
10: C'est Liberté, évidemment.
11: J'écris ton nom.
14: Sur les murs, tiens, j'écris ton nom, Liberté.
10: Et oui, c'est avec l'anaphore, j'écris ton nom, j'écris
13: c'est
10: ton nom.
13: C'est pas les Kids United, ça?
10: Ça, c'est Demis Roussos.
13: Ah oui, c'est ça.
10: Repris par les Kids United.
13: Oui, c'est ça.
10: Non, mais est-ce qu'on peut revenir à
11: oui,
10: Paul Éluard?
11: Et alors, Paul Éluard, mais c'est pas lui qui était avec Elsa?
16: Non, c'est Aragon.
11: Non, c'est Aragon.
14: Les Atriolets,
13: Elsa, c'est J'ai tout mangé le chocolat?
11: Oui, non.
10: Ça, c'est Sabine
11: ça,
10: Paturel.
11: C'est Paturel.
16: Non, Elsa, c'est... T'en vas pas.
13: Voilà.
16: Nana, t'en vas pas.
11: Non, c'est pas Nana, t'en vas pas. Papa,
10: comment voulez-vous que je m'y retrouve?
16: Nuit, tu me fais peur. Nuit, tu n'en finis pas.
12: C'est fou, il fait Elsa et François Mitterrand. C'est dingue, quoi.
10: Et Marilyn de chez Grand Frère.
11: Je sais pas quel biopic j'ai envie d'aller voir.
10: Bon, monsieur Barbier, qui quand même oui. connaît le poème de Paul Éluard, magnifique poème Liberté avec cette anaphore, j'écris ton nom, j'écris ton nom. Alors justement, quel est le premier vers de ce poème Liberté?
12: Seul sur le sable, les yeux dans l'eau.
16: C'est pas loin.
10: Aïe.
14: Est-ce que c'est sur le mur, sur les murs?
11: C'est pas les couilles dans l'eau, j'ai toujours cru.
16: C'est sur quelque chose. Dans l'eau.
10: Mais oui, parce que, évidemment, tous les strophes, comment on appelle ça d'ailleurs?
14: Oui, les strophes, les quatrains.
10: Tous les quatrains, les strophes sont effectivement des endroits où il écrit liberté, sur tous mes chiffons d'azur, sur l'étang soleil moisi, sur la...
16: Sur mes cahiers d'écolier?
10: Le premier vers, c'est sur mes cahiers d'écolier. Bonne réponse de Michel Faux. Bravo, Michel. Ça, c'est de la culture.
11: Ah, on voit que t'es allé à l'école, hein.
10: Et vous connaissez la suite, Michel, alors? Sur mes cahiers d'écolier, sur mon pupitre et les arbres, sur le sable, sur la neige, j'écris ton nom. Sur toutes les pages lues, sur toutes les pages blanches, pierre sans papier ou cendre, j'écris ton nom. Et ainsi de suite.
14: Et à la fin, avant de mettre liberté, il avait mis le nom de la femme qu'il aimait.
10: Et par le pouvoir d'un mot, je recommence ma vie. Je suis né pour te connaître, pour te nommer Liberté.
14: Eh bien, c'était pas Liberté, non, sa première version.
10: Ah oui, c'était...
14: C'était le nom de Nunchungaya, c'était une de ses deux femmes.
10: Moins bien.
12: Ah, voilà, c'est moins bien. Eh oui.
11: C'est dommage, c'était pas Josette.
14: Ben non.
12: Nunchungaya.
11: Arrête de nous enlever nos illusions.
10: Essayez pas de piquer la bonne réponse à Michel Faux.
11: Vous savez que Laurent, la chanson Michel, vous savez, de Gérard Lenormand.
10: Oui.
11: En fait, au départ, elle devait s'appeler Marcel. Et en fait, ils trouvaient pas ça très... ils trouvaient pas ça terrible, la maison de disques, ils ont dit, faut changer.
12: Mais Louis de Funès a créé Un tramway nommé Désir avec Arletty. C'est vrai.
10: Je comprends pas bien ce que vous avez voulu nous dire, Michel.
11: Non, mais en fait, la chanson de Gérard Lenormand. Michel, c'est bien loin tout ça. En fait, au départ, ils ont écrit la chanson qui s'appelait Marcel, c'est bien loin tout ça. Et... C'est intéressant ce que j'ai raconté.
0: C'était moins glamour.
11: Et ben voilà, c'est pour ça ils ont dit, mais pourquoi faut pas mettre Marcel, ça n'intéressera personne. Et ils ont mis Michel.
10: Ça, c'est vrai.
11: Pour moi.
10: Et ça continue à n'intéresser personne.
15: Ah, mais oui, mais Michel Mabel des Beatles.
11: Voilà.
12: Mais une chanson de
15: les Beatles, Michel Mabel.
12: Marcel.
10: Pour Dominique Fillard. Je vais m'en sortir avec la question suivante. Dominique Fillard habite dans les Landes. Quelle est la devise nationale du Canada?
12: Ah, le dollar canadien.
14: Je me souviens, c'est le Québec.
10: Alors,
14: et là, vous voulez le Canada.
10: Je me souviens, c'est le Québec. Oui, je veux le Canada.
11: Mais c'est en français?
12: Ah, on cherche pas la monnaie, mais j'étais sérieux, moi.
10: Non, je vous parlais pas de la devise pour changer votre monnaie. Oui. Je vous parle de la devise nationale, comme par exemple l'union fait la force. Liberté, égalité, fraternité.
12: Tellement content d'être l'eau.
14: Est-ce que c'est en latin?
10: C'est en latin et évidemment vous pouvez le donner en français. Hein. C'est assez joli d'ailleurs, je peux vous donner la devise nationale du Luxembourg.
15: C'est quoi le Luxembourg? Monétus, fricus.
10: Nous voulons rester ce que nous sommes. Voilà la devise du Luxembourg.
12: Ah ouais.
10: Le Pérou, c'est stable et heureux grâce à l'union de tous.
15: Oh, ça, c'est le Pérou. C'est quoi aux États-Unis?
10: Alors, aux États-Unis,
14: et pluribus unum aux États-Unis.
10: Comment vous dites?
14: Et pluribus unum.
10: Non, in God we trust.
14: Ah non, c'est sur la monnaie.
11: Ah oui, mais ça c'est pendant les partout.
10: En Dieu notre confiance.
14: Oui, mais ça c'est sur la monnaie, sur le blason des États-Unis, et pluribus unum.
10: Mais est-ce que c'est la devise nationale?
14: Oh là là. Qu'est-ce que la devise nationale? Pour moi c'est celle qui est sur le blason.
10: Et pour moi pas.
14: Bon. Alors, est-ce que c'est agressif? Est-ce que c'est pour se défendre, pour montrer que...
10: Non, c'est joli, c'est un constat, voyez-vous.
11: On n'est pas bien,
15: froid.
11: Là.
15: Fais froid.
11: On n'est pas bien, là, tout ça. Ça. Tellement agréable, là.
15: On n'est pas bien.
11: Un gros bec à tous.
10: Touche-moi le fond.
11: Ah.
15: Ah non, c'est pas ça. T'as pas fond, je suis pas ta mère.
11: Bah, vous rappelez du film, le chéri, j'ai rétréchi les gosses?
10: Oui, oui.
11: Eh ben, parce que les gosses, en québécois, c'est les couilles.
15: Oui.
11: Et donc, ils avaient changé le nom, parce que les gens qui venaient prendre des billets, bonjour, je voudrais...
15: Deux billets pour chéri.
11: Je voudrais deux billets pour chéri, j'ai rétréchi mes couilles. Allonge-toi sur le tabernacle.
10: Non. En Grèce, par exemple, c'est ma force, c'est l'amour de mon peuple, la liberté ou la mort.
14: Ah, c'est un constat qui concerne la nature pour le Canada?
10: Non. Ah, la nature, en tout cas la géographie.
11: Au-dessus du lac?
10: Non.
11: Saint-Laurent, je t'aime tant.
10: Non, mais c'est vrai que le Canada a une particularité tout de même géographique.
12: Goûte-y, ma bûche.
15: C'est au nord. Plus au nord, il n'y a pas.
14: D'un océan à l'autre?
11: Moi, je trouve qu'il fait bien froid.
14: D'un océan à l'autre?
10: Excellente réponse de Christophe Barbier.
12: Qu'est-ce qu'il est fort.
10: D'un océan à l'autre, à Marie Usque ad Mare en latin. Christophe Barbier est une vraie grosse tête.
15: Bravo Christophe.
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0: Le 13 mars 2026, Christophe Beaugrand et Laurent Baffy ont rendu hommage, sans le savoir, à un champion oublié et une nymphe. Et pleurer.
12: Qui a-t-on longtemps surnommé le petit ramoneur italien ?
13: Rocco Siffredi.
12: Rocco Siffredi, non.
13: C'est pas Gianni Motta ? Gianni Motta, grand coureur du cyclisme.
14: Est-ce que c'est un sportif ?
12: Un sportif, oui.
13: Un cycliste ?
12: Un cycliste, oui.
13: Costocopi ?
12: Non.
13: Giulio Bartali ?
12: Non.
13: Gino Bartali ?
12: Le petit ramoneur italien.
13: Marco Pantani, Gianni Bugno.
14: Gianni Bugno.
15: Panzani.
13: Est-ce qu'il a gagné le Tour de France ?
12: Oui.
16: Filippo Pedano.
14: Est-ce qu'il a gagné le Tour de France il y a longtemps ?
12: Ah, il a gagné le Tour de France il y a très longtemps.
13: Donc c'est avant Coppi et Bartali.
15: Il a un nom italien.
12: Non, justement, il n'a pas de nom italien. Et il était pourtant italien.
15: Il était français,
14: Raymond Coppa.
12: Mais il a été naturalisé français.
16: C'est pas petit breton.
15: Frédéric François. C'est celui qui est mort aujourd'hui.
16: Naturalisé.
12: Vous avez dit quoi ?
15: Frédéric François.
12: Comme cycliste, Frédéric François.
14: Il est belge, non ?
13: Il a gagné le Tour de France en tant que français ou italien ?
12: Il a gagné le Tour de France en tant que français.
13: Garin, Maurice Garin, bonne réponse de Johan Rioux, je suis trop fort aujourd'hui. J'ai failli annuler ce matin, j'étais malade. J'ai eu un malaise il y a deux jours en faisant un footing. Donc c'est Maurice Garin, Johan Rioux, allez, 150 euros,
12: Et ça vous revient d'un coup.
13: Mais parce que je suis un génie que vous. Maurice Garin, bon, allez, Johan, on dépêche.
15: Mais c'est Maurice Garin, effectivement.
13: C'est Maurice Garin.
12: Expliquez qui c'était, Maurice.
13: Maurice Garin est un des plus grands coureurs de l'histoire, évidemment, c'est l'époque Petit Breton, l'époque Maurice Garin, qui a gagné le Tour de France quand c'était vraiment forçats de la route, évidemment.
12: Il manque quelque chose.
13: Oh, vous êtes dur avec moi. Maurice Garin.
14: Il était surnommé le petit ramoneur italien.
12: Oui.
13: Ah, parce qu'il a travaillé, évidemment. Son père était mineur, ou lui était mineur, ou lui travaillait dans les houilles, travaillait dans les charbons.
15: Calme-toi.
14: Oh là, tu nous casses les houilles.
13: Est-ce qu'il est mort à la première guerre mondiale?
17: Je fais une énorme mission aujourd'hui. Je mérite le maillot jaune.
13: Est-ce qu'il a été tué à la première guerre mondiale?
12: C'est bien Maurice Garin.
13: Ah,
12: ça, c'est vrai. Il est né dans une commune italienne francophone de la vallée d'Aoste.
13: Ah, c'est pas la Salle ou le Salle?
12: Il est mort à Lens en 1957.
14: Oui.
12: C'est un cycliste italien naturalisé français qui, effectivement, a gagné le Tour de France. Là, je vous ai à peu près résumé tout ce que vous m'avez dit.
15: Il a battu Poulidor.
12: Mais non.
13: Bah, il était ramoneur, surtout.
12: Mais il manque une petite précision importante.
13: Parce qu'il a travaillé dans
14: vieux. Il était unijambiste.
12: Non, il a effectivement été ramoneur en Savoie.
14: Original.
15: Et mais comment tu pédales?
13: Il a été le vainqueur du Tour de France le plus âgé de l'histoire.
12: Mais non.
15: C'est le premier vainqueur du Tour de France.
12: Le premier vainqueur du Tour de France, bien sûr.
15: Bonne réponse de Caroline Diamant, qui a bien fait de se lever ce matin.
13: Je suis heureux de partager cette victoire avec vous.
12: Premier vainqueur du Tour de France, c'est quand même énorme.
13: Et Laurent, je tiens à vous dire quelque chose. Début juin, si vous voulez venir m'encourager, je vais gravir après les deux Ventoux, après le double Ventoux, je vais grimper le Tourmalet et l'Uzardidène.
16: Mais quand la fune nana déjà.
18: Ouais. D'accord. Commence par Nathalie et tu nous invites aussi.
12: Hey, il faut déjà
18: envie de voir ça.
19: Au
12: faut déjà qu'elle grimpe le double menton.
13: Vous êtes un génie.
19: Ouais, en
13: fait, je deviens un sportif. Donc après avoir fait le marathon de New York, le marathon de Rome, deux fois le Ventoux en deux jours, et bien
18: qu'est-ce qu'il raconte en deux jours?
13: Le Tourmalet, l'Alpe. Oui, est-ce que le Ventoux
18: mais tu vas mourir au bout d'un moment.
19: Et ouais, parce qu'il pédale pas tout le temps, il se met à côté du vélo.
18: Mais en marathon, il pédale pas.
12: Pour Walid Bazia, et c'est une question celle-là pour Monsieur Barbier évidemment. Ah. Comment s'appelait la fiancée de Narcisse?
20: Rodriguez.
13: Philomène.
12: Philomène. Non, on
20: c'est
12: est vraiment.
20: Perséphone.
12: On est dans la mythologie grecque, hein, vous l'avez compris.
18: Est-ce que son nom est aussi célèbre que son fiancé?
12: Ah oui. Ah oui. Ah oui. On connaît et Narcisse.
16: C'est Pandore.
12: Pandore. Non.
18: On connaît pour d'autres raisons.
12: Non.
18: Une autre histoire.
13: Thésée.
12: On la connaît effectivement pour une histoire très célèbre justement. C'est elle qui aperçoit Narcisse tandis qu'il chasse le daim avec ses compagnons.
18: Ah bon?
12: Elle tombe aussitôt amoureuse de lui.
16: C'est une déesse?
12: Il entreprend. Pardon.
16: C'est une déesse?
12: Ah non.
18: C'est une chasseresse.
12: C'est une nymphe des montagnes.
18: Une nympho des montagnes.
16: Et d'Elvès.
12: Non, pas une nympho, une nymphe des montagnes.
18: On en connaît des nymphos dans la montagne.
12: Et
13: pas moi.
16: Et on la connaît pour autre chose que Narcisse?
12: Ah ben, on la connaît pour déjà son nom est resté devenu même, il faut le dire, un nom propre.
18: Sephora.
12: Un nom commun.
16: Elle avait une boîte de vitesse, c'est pas Clio.
19: La femme de Moïse.
16: Clio.
12: C'est un nom commun qui est devenu un nom propre.
18: Un nom commun pour désigner quelque chose.
12: Tombée amoureuse. Elle est tombée amoureuse de Narcisse, mais incapable de lui faire part de ses sentiments. Elle va mourir de chagrin.
18: Ah la conne.
16: Clio.
12: Ah non.
13: Michto.
12: Non. Elle pouvait plus parler, la pauvre.
18: Ah, est-ce que c'est bien? Est-ce que le nom commun?
16: Thésée.
13: Aphone.
16: Thésée.
12: Aphone, non.
18: Est-ce que le nom commun laisse entendre que cette personne ne pouvait pas parler?
12: Quelque part, oui.
16: Elle
12: ne pouvait pas parler.
18: Alors, la bouche pleine.
12: Non.
13: Muette?
12: Non. Elle aperçoit Narcisse.
18: Oui.
12: Vous voyez.
18: Et là, elle fait, oh!
12: Il chasse le daim avec ses compagnons. Elle tombe amoureuse de Narcisse.
16: Il le regardait avec des daims.
12: Elle le suit à distance. La beauté de Narcisse est telle que son amour grandit chaque fois qu'elle le regarde. Vous voyez.
18: Oui.
12: Elle voudrait lui parler, mais elle n'y arrive pas. Elle lui avoue son amour. Mais la terrible punition qui lui est infligée à cette nymphe l'en empêche.
18: Ah.
12: La partie de chasse se poursuit longtemps. Narcisse est séparé de ses compagnons. Il l'appelle à l'aide. Y a-t-il quelqu'un ici?
16: Ah, c'est Écho.
12: Écho. Oh. Bonne réponse de Christophe Barbier.
19: Ça m'est revenu quand il l'a dit.
16: Et il entend son nom, Narcisse. Ça s'écrit pareil?
12: Eh oui, Écho, E-C-H-O.
19: Ça vient de là.
12: Elle ne pouvait pas avoir ses propres phrases, elle ne pouvait que répéter le dernier mot qui avait été prononcé, vous voyez. C'est y a-t-il quelqu'un ici? Ici.
18: Vous voyez, pour un dialogue, c'est pas facile.
12: Vous voyez, lui, il répond, viens vers moi, moi. C'est terrible. Viens vers moi, rejoignons-nous, nous. Où tu habites?
18: Bip.
12: C'est terrible, ouais, entre Écho et Narcisse, vous voyez. Ah, je pensais que vous auriez trouvé plus rapidement,
16: monsieur. Oui, il a fallu me raconter l'histoire.
12: Ah, bah oui,
19: mais je suis un peu déçu.
12: Non, mais elle se retire en pleurant, hein, la pauvre Écho. Oh.
13: Ils n'ont pas.
12: Et en murmurant les derniers mots de Narcisse. Touchez mon corps.
18: Oui, c'est un ordre.
12: Non.
18: C'est pour revenir la semaine prochaine.
12: C'est une belle histoire, quand même, l'histoire de Narcisse et d'Écho, quand même.
0: Julie Ferrier, Laurent Baffy et Bruno Solo ne savaient pas encore, ce 7 février 2025, qu'une femme du 19e siècle allait leur ouvrir les yeux. Et littéralement.
12: Ça concerne une demoiselle Guilly d'Herbemont, une philanthrope, écrivaine franco-belge, chère Christine, un peu comme vous.
21: Une très belle femme.
12: Guilly d'Herbemont.
21: Ah bah Christine aussi.
12: Elle avait l'air jolie, Guilly.
21: Guilly.
12: mais quand même de santé fragile, autant le dire.
18: Ah, bah oui.
12: Et elle a inventé quelque chose qu'on voit d'ailleurs toujours, paradoxalement.
18: On voit.
12: Dire.
16: En Belgique
19: Le masque. Un masque.
12: Pas un masque.
18: Est-ce que c'est un vêtement?
12: Un vêtement.
22: Non, c'était quoi la question déjà?
1: Guili d'Hermemont a inventé quelque chose.
12: Voilà,
1: qu'on voit toujours.
12: Une poétesse, écrivaine, et c'est elle qui a eu l'idée de quelque chose qu'on utilise, pas nous forcément, mais que certains utilisent toujours.
1: Est-ce que ce sont les femmes qui utilisent ça?
12: Et je peux même vous dire que le blason de sa commune, Mouzet, est orné de cet objet en sa mémoire.
1: D'accord.
12: Puisque, effectivement, elle a sa sépulture là-bas.
2: C'est une écrivaine du 19e siècle.
12: À Mouzet. Vous dites?
22: Une selle de cheval.
12: Une selle de cheval? Non.
1: Est-ce que c'est un objet qui est utilisé essentiellement
22: par
1: les
22: femmes?
1: Est-ce que c'est utilisé essentiellement par les femmes?
12: Par les femmes? Non, homme ou femme.
23: D'accord. Elle est morte en quelle année?
12: Alors, elle est morte, une cravache? Non, on n'est pas si loin. Elle est morte en 10.
22: Il y en a qui rigolent dans le public.
1: Mais c'est lié au cheval?
12: Elle est morte en 1980 et ça n'a aucun rapport avec le cheval.
22: Ok.
12: Et comme je vous l'ai dit,
22: Anan.
12: Elle a inventé ça en 1930. On est bien donc au 20e siècle.
22: Elle a inventé
2: une broche, les broches.
12: Une broche.
1: Vous croyez qu'on
24: a un rapport avec la santé?
12: Alors oui, on peut considérer que ça ait un rapport avec la santé.
24: Un voile anti-moustique?
12: Pas un voile anti-moustique.
1: On en a tous, non, à votre avis, autour,
12: non,
1: de la table, là?
12: Non.
2: Ah, les mouchoirs en papier?
12: Non, non, non.
2: Les ventouses?
12: Alors, elle n'était pas directement concernée, mais il se trouve qu'elle habitait boulevard de Courcelles à Paris, à un moment, et que près de son domicile, il y avait un lieu, évidemment, que je ne peux pas nommer, qui fait qu'elle a eu l'idée de cette invention.
1: C'était pour se protéger de quelque chose?
12: Pas pour elle se protéger de quelque chose, mais c'est vrai en revanche que, indirectement, ça a protégé et ça continue à protéger plein de gens.
23: Vous pensez qu'on en a, nous?
12: Ah non, vous, non, non, non.
23: Ma mère en a?
12: Votre mère, je ne lui souhaite...
23: Des hémorroïdes.
1: Madame, vous avez des hémorroïdes, madame?
12: Madame Baffy, n'écoutez pas votre fille. Si vous voulez, je peux vous brancher sur phone. Mais non, non, votre maman, je lui souhaite de ne pas... Elle pourrait.
1: C'est une maladie.
12: Car votre maman est forcément plus âgée que vous, donc elle pourrait
23: on
12: avoir...
23: On a 2 ans d'écart.
12: Elle pourrait avoir ça aujourd'hui.
1: Un sonotone?
12: Un sonotone, non.
1: Est-ce que c'est pour mieux entendre ou pour mieux voir?
12: Pas pour mieux voir.
24: C'est pour les se protéger?
12: Pour se protéger indirectement. Oui, là, on était en train de se rapprocher.
2: Ah, alors, attendez. Elle a inventé les postiches, peut-être?
12: Les postiches.
1: Est-ce que c'est lié au sens?
12: Au sens, oui.
1: Et ça a été amélioré ou c'est toujours la
12: même
1: chose?
12: Non, c'est à peu près...
24: Un vaporisateur de bonnes odeurs?
12: J'imagine qu'aujourd'hui, il y en a des peut-être plus...
22: Des lunettes?
12: Électroniques. Des lunettes, non, mais on se rapproche.
22: Ah, vous
1: des lentilles.
12: Des lentilles, non. Non, non.
1: Et c'est lié aux yeux?
12: C'est lié aux yeux.
22: Ça y est, c'est moi qui trouve la bonne réponse.
1: Des lunettes de soleil? Lunettes de soleil?
22: Des lunettes ultraviolettes?
12: Des lunettes, non.
1: Un monocle?
12: Un monocle, non.
24: Une visière?
12: Une visière.
23: Ça améliore la vue ou ça protège l'œil?
12: Ça n'améliore pas la vue et ça ne protège pas l'œil.
22: Ah, mais c'est moi qui trouve la bonne réponse.
24: C'est la visière.
22: Arrêter, là.
1: Alors, attends, mais qu'est-ce
24: une visière.
23: Une visière. Fossile.
22: C'est non. Toujours moi qui amène les gens dans les bonnes réponses, je vous ai dit déjà.
12: Il est en train de faire son monologue habituel, on le laisse.
1: Une des lunettes 3D.
2: Peut-être ta maman a la réponse, Laurent.
12: Ce ne sont pas des lunettes.
1: Non, ce ne sont pas des lunettes. Est-ce que c'est lié aux cils ou aux sourcils?
12: Non,
22: c'est pas des yeux, c'est des poches.
2: Un anti.
12: On est loin. Des yeux. Voilà.
22: On est loin,
23: loin du cœur. On est loin du cœur.
22: Non, non, on a dit les lunettes tout à l'heure.
12: Ça a un rapport avec les yeux, mais on est loin des yeux. Voilà, je peux pas mieux vous dire.
1: Ah mince, je comprends plus rien. Ah,
23: donc ça concerne la vision.
12: Oui, bien sûr.
2: C'est elle qui a mis au point le système là qui nous permet en ophtalmologie de deviner les lettres A, X, B.
12: Ah non, c'est un monsieur qui a fait ça, j'ai oublié son nom, mais ce n'est pas elle.
2: D'accord.
12: Guy d'Hervemont, une poétesse qui a publié 2 ouvrages qui n'ont rien à voir, hein. Le jardin de ta joie, le désir de vivre. Elle fut tout de même décorée de la Légion d'honneur.
2: Ah, et elle est belge.
12: Ah, parce que elle est franco-belge. Parce qu'effectivement, son invention est importante. La preuve, on l'utilise encore aujourd'hui.
1: C'est lié à la lecture?
12: À la lecture, non.
1: Mais qu'est-ce que c'est?
12: Ça ne sert
1: c'est
12: pas à lire.
2: C'est lié à la blason. Donc c'est un objet qui apparaît sur le blason. Donc c'est un objet.
12: Oui,
2: sur le blason de sa famille.
12: Ah, ça c'est un objet. Pour être un objet, c'est
2: un
12: objet.
2: Canne. Une canne blanche.
12: Une canne blanche.
2: Bravo.
12: Bonne réponse de Christophe Beaugrand.
2: Elle était aveugle.
12: Elle n'était pas aveugle. Guy d'Herbemont, elle était philanthrope, écrivaine, franco-belge, et effectivement, à côté de chez elle, boulevard de Courcelles, il y avait un foyer pour aveugles.
24: Ah, elle était humaniste.
12: Et elle a constaté les difficultés.
2: Elle en avait ras le cul qui lui rentre dedans, alors elle leur a filé des cannes.
12: Non, mais elle a bien vu qu'ils avaient du mal à traverser la rue. L'idée lui est venue de munir les aveugles de cannes blanches, de la même couleur d'ailleurs que les bâtons des agents de police, voilà pourquoi elles sont blanches. Et puis après une campagne dans la presse, le préfet de police de l'époque, Jean Chiappe, a adopté sous soutenu l'hôpital des 15-20, qui, vous le savez, était associé évidemment aux non-voyants. Deux cannes blanches en 1931 ont été symboliquement remises au cercle de l'Union interalliée, au président des aveugles de guerre. 5000 cannes ont été distribuées gratuitement.
23: On fait du foie gras.
12: Et 5000 cannes blanches. Et c'est vrai qu'aujourd'hui encore, on voit effectivement les non-voyants avec des cannes blanches. Bravo à Guy d'Herbemont et à Christophe Beaugrand. Ah oui, on peut le dire.
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0: Eddie Mitchell sur la route de Memphis en 1976. Ariel Dombal et Max Boublil, là où personne ne les attendait, le 19 mai 2025, l'émission prenait la direction de la Guyane sans prévenir.
1: La question concerne la prison de haute sécurité prévue en Guyane, créée et annoncée par Gérald Darmanin. Ah. Et c'est tout bête parce qu'on nous dit que cette prison, cette prison sera située à Saint-Laurent-du-Maroni. Ouais. Et on nous dit, ça je l'ignorais, que Saint-Laurent-du-Maroni serait une ville, hein, évidemment, de guyanaise, qui est située à la frontière avec quel pays?
2: Le Brésil.
0: Non.
1: Le Venezuela, non.
3: Le Honduras, non plus. C'est pas les USA.
0: Nicaragua.
1: Non, c'est pas les USA. Ah.
4: L'Argentine.
5: Est-ce que ce n'est pas Panama?
1: Panama, non. C'est un pays d'Amérique du Sud, vous l'aurez bien compris.
0: Oui.
1: Qu'on a d'ailleurs longtemps appelé la Guyane néerlandaise.
0: Ah, je sais. Moi, j'y suis allé en plus.
6: Comment il s'appelle? Le drapeau.
0: Honduras.
1: Le Honduras, voilà. Pas du tout.
0: Non.
1: Mais c'est encore fait avoir.
0: Chaque fois, je cours.
6: Le Chili? Mais non, pas le Chili.
1: Le Suriname. Oui. Bonne réponse de Sylvie Tellier. Bravo, Sylvie.
0: Comme quoi, ça sert de passer du temps au bac.
1: Effectivement, c'est le Suriname, la République du Suriname, qui est frontalière avec la Guyane et particulièrement avec Saint-Laurent-du-Maroni, la ville où aura lieu où sera créée cette prison de haute sécurité.
0: Mais attention, c'est pas un bagne, hein. C'est très important de le dire.
1: Ah, allez-y, expliquez.
0: Bah oui, parce que Saint-Laurent-du-Maroni est quand même connu pour avoir accueilli les bagnes. Je vais essayer d'être plus courte. Hein.
2: Oui.
0: Donc, là, ils avaient peur, effectivement, que ce soit un bagne. Et pas du tout, en fait.
2: Oui.
0: Pas ce qu'il a dit. Il a dit que c'était pour lutter et protéger les mulets.
2: Les mulets?
0: Mais oui, parce qu'en fait, c'est le trafic.
2: Les mules.
0: Voilà. Parce que.
1: Ah, les
0: c'est
1: infos
0: un...
1: par Sylvie Tellier.
2: Les mulets, c'est la mule.
1: Je crois qu'on va créer une nouvelle rubrique.
0: Mais non, mais vous vous rendez pas compte. Faut en fait vous projeter à la maison. Moi, le matin, en fait, j'ai trois enfants. C'est-à-dire que je lis Le Parisien entre le pancake du petit, le sac de sport de l'aîné et la tresse de la troisième. Donc en fait, je lis un peu une ligne sur deux. Mais ce qui est important, c'est de lire l'actualité quand même, même si on a la moitié de l'info.
6: J'ai l'impression que
0: c'est pour lutter. C'est pour protéger les petites mules, parce que comme c'est un carrefour en fait du trafic de drogue.
2: Les petites mules, c'est des chaussons.
0: Bref, il y a beaucoup de pauvres personnes qui prennent l'avion.
2: Et ça s'appelle des mules.
0: Voilà, qui avalent des sachets de drogue.
7: Voilà, dans des préservatifs. Voilà, comment il faut. Et il faut toujours prendre une crème.
2: Moi, je l'ai repéré tout de suite dans l'avion.
0: Donc c'est pour lutter.
2: Moi je l'ai repéré tout de suite dans l'avion, les mules. Ah c'est, oui, ceux qui restent près du hublot, qui ne demandent jamais à boire, qui ne mangent pas du tout du vol et qui restent assis. Et là tu dis il y a un problème.
0: Pourquoi? Parce qu'il faut pas aller faire caca, c'est ça?
2: Parce qu'ils peuvent pas bouger parce qu'ils ont ils sont remplis de sachets de drogue, donc faut pas qu'il y en ait un qui pète quand même, tu vois. Mais non, parce que non, mais si c'est taché, il pète, il fait une overdose, tu vois, c'est ça. Donc ils bougent pas, ils mangent pas, ils boivent pas. Et donc ça, en général, nous c'était un signe.
0: Mais tu les dénonçais, enfin tu le disais pas?
2: Ah ben je disais aux gens, c'est une mule.
1: Et en Russie, c'est des Moscou moules.
2: Mais en général, non, mais et ça, c'est qu'une une stratégie, parce que il y en a un qui passe comme ça. En général, il est dénoncé par les trafiquants à la douane, et comme ça, pendant ce temps-là, il y a 15 valises qui passent sur le tapis.
0: Ah
2: oui, c'est une stratégie, vous savez. Oui. La drogue est un fléau, il y en a partout.
1: Continuez à écouter les grosses têtes. Les grands analystes de l'actualité vous parlent.
0: Ouais, bon, ok, c'est moins conventionnel que Vizorek, mais il a deux bonnes réponses, j'en ai deux.
1: Ah, vous comptez vos bonnes réponses.
0: Ouais, moi, je compte les points.
7: Vous avez mis les intellos.
0: C'est tellement rare, je compte mes points.
1: Vous allez pouvoir continuer grâce justement à une question qui concerne le fameux bagne de Cayenne. Et vous avez raison de dire que là, on ne parle plus de bagne. Bon, enfin bon, une prison de haute sécurité, on n'en est pas loin non plus.
2: Pourquoi qu'ils les mettent pas à courroux, comme ça, ils les envoient en orbite, les prisonniers.
0: Non, c'est réservé aux riches.
6: C'est quoi une prison de haute sécurité? C'est quoi les autres? Il y a du barbelé. Elles sont pas de haute sécurité.
7: T'es isolé quand tu fais des trucs.
0: Il y a des prisons de vacances.
7: Chacun ses promenades, il y a plusieurs cours. Voilà. C'est
6: pourquoi ils vont en Guyane pour faire ça?
2: Parce que là, c'est loin.
0: Le mètre carré, il est pas cher.
7: C'est vrai que c'est ça.
8: Je pense que du côté d'Auray, dans la Creuse, le mètre carré est pas dingue non plus.
0: Ouais. Mais je pense que c'est encore moins cher là-bas. Parce que tu sais, Saint-Laurent-du-Maroni, c'est de l'autre côté.
7: Pourquoi vous la relancez?
2: Est-ce que c'est pour protéger les petites mules?
1: Alors moi, j'allais vous poser une question. Êtes-vous capable de me citer trois prisonniers célèbres du bagne de Cayenne.
4: Il y a Papillon, Papillon.
1: Papillon, bravo. Ça oui. en fait un.
4: Bah, c'est une bonne réponse.
1: Eh ben, oui. Non,
6: il a dit trois. Il a dit
1: vous trois. Auriez même pu me dire son vrai nom à Papillon.
4: Bien sûr.
5: Steve McQueen.
4: Steve McQueen.
1: Merci Ariel. On n'est jamais déçu. Henri Charrière. Ah. Henri Charrière dit Papillon, qui effectivement a été un des détenus célèbres du bagne de Cayenne. Et effectivement, c'est bien Steve oui. McQueen.
5: Bravo Ariel.
1: Et bravo Ariel. Après. Alors, il m'en manque deux, je vous en ai demandé oui. trois.
6: Mais c'était en quelle année, ça, le bagne?
1: Ah bah alors, le bagne, c'est... évidemment, on est à la fin du 19e, début 20e siècle,
6: c'est
1: vous voyez.
6: C'est quoi, c'est les années 1900, ça?
1: Non, 1800. Il a été effectif, ce bagne de Cayenne, en Guyane, entre 1795 et 1953.
6: Napoléon
1: quand même, pardon.
9: Il n'y a pas eu Dreyfus?
1: Dreyfus, sans faire ah ouais deuxième, ah ouais. bravo.
4: Ah ouais.
9: Ah oui, j'y étais oui. pas, mais...
6: ça ah, vrai, bah, vrai. Je sais, le dernier. C'est pas le mal.
1: Ah non, il y a un autre personnage célèbre, une autre affaire célèbre.
0: Que des Français, on est d'accord.
1: D'ailleurs, une affaire à peu près équivalente dans un autre genre à celle de Dreyfus, évidemment pas aussi célèbre, mais une affaire, évidemment...
4: J'accuse.
1: Voilà, pour laquelle aussi on a des doutes sur la culpabilité de l'homme en question.
5: Oh, c'est pas Sesnec.
1: Sesnec, bonne réponse. De monsieur Janssen, Guillaume Sesnec. Oh, voilà incroyable. Quelques trois noms célèbres qui ont fait.
9: Alors, excusez-moi, il faut voir la tête de Boublil quand Jean-Phi a trouvé une réponse culturelle. Hey,
4: oui, c'était quoi la tête?
9: Non, vraiment, ouais, t'as l'air étonné.
5: Attention, les gays sont un danger.
1: Mais j'avais pas vu la tête de Max Boublil, mais j'ai vu la tête de Az. Qui avait l'air tout aussi surpris.
4: Non, c'est incroyable.
6: Je pensais que c'était une blague et tout. Hein.
4: Ah ouais, Sesnec, c'est pas évident quand même. C'est non, quand même.
5: Mais j'ai la culture compartimentée, mais je l'ai quand même. C'était un breton.
1: Oui. Exactement.
4: Oui, voilà, bah, Sesnec.
1: L'affaire Sesnec, hein. L'affaire Dreyfus, et puis Papillon, effectivement.
4: Capitaine Dreyfus.
1: Voilà trois grands célèbres détenus du bagne. J'ai vérifié ce matin, je pensais qu'il y avait Louise Michel.
4: Ah non, non, elle n'était pas là.
5: Non, j'y étais pas.
1: Elle était dans un bagne, mais en Nouvelle-Calédonie, Louise Michel, ça n'était pas en Guyane, mais enfin, c'était quand même...
4: Moi, je pensais que c'était dans le 15e, Louise Michel.
1: Oui, ou au bagne dans l'Aude. Bonne réponse collective, en tout cas, bravo.
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0: Alain Souchon en 1994, l'amour à la machine. Ce même 31 octobre 2023, Gueluc, Roselyne Bachelot et Guillaume s'aventuraient sur les traces d'un peintre maudit au destin fulgurant.
1: Une question culturelle pour Marc Deville, qui habite à Alenia, c'est dans les Pyrénées-Orientales. Je voudrais vous parler d'une poétesse britannique, journaliste, qui s'appelait Béatrice Hastings. Mais pour quelle raison connaît-on encore aujourd'hui Béatrice Hastings?
2: À cause de la bataille qui porte le même nom que la journaliste. La bataille de Hastings.
1: Ah non, non, non, aucun rapport avec la bataille.
3: Parce que ses ouvrages sont transformés au cinéma?
1: Non, non plus.
4: D'une poésie qui est l'emblème de quelque chose.
1: Non plus, elle était journaliste, critique littéraire, mannequin, aussi romancière, poétesse.
5: C'était l'ex du chanteur Sting?
1: Non.
5: C'était la gonzesse à Sting?
1: Non.
2: Elle est bonne, Tito.
1: C'est pas mal.
4: Elle est connue à cause de son conjoint?
1: Elle est connue, effectivement, à cause de l'homme avec qui elle a partagé sa vie pendant un temps. Et d'ailleurs, cette union a laissé quelques traces, n'est-ce pas, monsieur Obalk?
6: Mais je vois pas du tout de quoi il s'agit, là.
2: Quelques traces, donc, je voulais dire.
4: Dans les draps.
1: Non, enfin. Pourtant, vous la connaissez, Béatrice Hastings.
7: C'est la mère d'un peintre?
1: Ah non, la mère, non, non.
7: La femme d'un peintre?
4: C'est la femme d'un homme politique.
6: Le sujet d'un tableau.
1: On va dire la relation amoureuse d'un peintre, oui. Merde. Et un peintre qui a fait carrément, je vais vous dire le nombre, qui a fait carrément 14 toiles d'elle.
7: Est-ce qu'il y a une exposition en ce moment?
1: Alors, est-ce qu'il y a une expo en ce moment? Oui, il y a une expo en ce moment. Je vais vous dire où exactement, au Jardin des Tuileries, au musée de l'Orangerie.
6: Cameron, non, c'est pas ça.
2: Non, et en bougeant les lèvres, ça donne quoi?
6: Cameron. Julia Cameron.
1: Ah non, mais c'est un peintre que vous adorez, j'en suis sûr, hein, monsieur Obalk.
6: Un peintre anglais?
1: Enfin, j'en suis sûr, non, on est sûr.
6: Je sais pas si vous voyez le truc. Vous, monsieur Obalk, voilà, vous devez deviner ça. Il s'agit d'un artiste qui a peint 15 fois sa femme. Vas-y. Ouais.
7: Mais qui a quand même une expo, alors.
4: C'est un artiste anglais.
6: Tous les artistes ont peint 15 fois leur femme, vous voyez, c'est quoi le problème?
8: Oui, c'est
6: mais je veux dire.
8: Ça
6: devrait être pour vous, monsieur Obalk. Enfin, un peintre que vous aimez certainement beaucoup. Et qui a peint 15 fois sa femme, ok? Et je vous en dis plus. Il y a deux fois.
3: C'est vrai que vous lui mettez tout sur le dos. Ouais.
6: Là, on est aidé, là. C'est comme ça qu'on piège des gens.
4: Est-ce que c'est un peintre anglais?
1: Non, il n'est pas anglais.
4: Il est français.
7: Il est français?
1: Alors, il est mort à Paris, mais au départ, il est né en Europe, mais pas en France.
2: C'est Munch. Munch.
1: Ah non, non.
8: Ouais, il a mal peint sa femme sur le pont, là.
1: Bien plus connu que ça, monsieur.
2: Bah, attendez.
1: Vous avez peint votre femme, vous, monsieur Gueluc, par exemple?
2: Bien sûr.
1: 14 fois.
2: Bien plus que ça. Je l'ai beaucoup dessiné.
7: En tout cas, on a compris qu'il lui offrait pas de rose.
6: C'est un peintre Van Dongen.
1: Non, écoutez, il a fait 14 portraits d'elle.
6: C'est génial de savoir.
1: Et des portraits qui s'appellent le portrait de, avec son nom, Béatrice Hastings. Vous voyez, je peux pas faire mieux que de vous dire ça. Quand même. Non, là, je suis très en colère, monsieur Obalk.
6: Monsieur Obalk.
1: Ah oui. La dame au chapeau. Il a fait aussi
2: de Mémère.
7: Il est mort quand, vous nous avez dit?
1: Alors, le peintre est mort en 1920 à Paris, très jeune. Hein.
2: C'est pas Modigliani?
1: Et c'est Modigliani. Ah, bonne réponse de monsieur Gueluc. Avouez quand même que quand même, là, oui. Monsieur Obalk, là, c'est absurde. Hein.
2: Ah oui.
1: Absurde.

0: même ovale. Et une fois qu'on est charmé une fois par le truc, on a compris le truc.
1: Et oui.
0: Sauf que lui, il te fait ça tout le temps. Heureusement
1: et
0: qu'il
1: heureusement,
0: se suicide.
1: Et
0: comme
1: il
0: se suicide, il est super connu. Et en plus, il est beau mec. Et c'est ça le problème.
1: Et vous savez comment...
0: C'est les beaux mecs. Voilà.
1: Vous savez
0: faut
1: comment
0: le dire.
1: Il s'appelait Amadeo. Et vous savez quel était son surnom? Comment s'appelait sa copine?
2: Non, non.
1: Jeannot. Bon. Et elle a dit, pas moi, et Jeannot Lapin.
3: Putain, partez de loin, ça.
4: Ah, le
3: partez
4: de loin, ça. Le...
2: Vous n'avez pas honte, monsieur Gueuleux?
1: Non, parce que ça m'est venu comme c'est ça. Ça m'est revenu. Ça m'est
5: mais
1: revenu.
5: Moi, je croyais que c'était Jeannet Buterne.
2: Ah non, Amadeo Modigliani a eu pendant 2 ans une relation avec cette Hastings, Béatrice Hastings, dont les nombreux portraits sont célèbres et l'exposition actuellement au Jardin des Tuileries s'appelle Amadeo Modigliani, un peintre et son marchand. Et on y voit effectivement l'ex-compagne de Modigliani portraitiser la poétesse Béatrice Hastings qui fréquentait les milieux artistiques parisiens de Montparnasse à l'époque. Puisqu'elle était aussi amie de Max Jacob, mais c'est vrai quand même qu'elle a posé de nombreuses fois pour
6: 7 fois par an.
0: Comme c'est pas vraiment ressemblant, on s'en fout que ce soit sa femme ou pas, parce qu'il sait pas faire ressemblant. Autre problème encore qu'il a.
1: Mais il écrit derrière.
0: Tout ce qu'il sait faire, c'est faire qu'il fasse un tableau qui ressemble pas au modèle qu'il a choisi, mais qui ressemble à du Modigliani. C'est-à-dire qu'il n'a que de ressemblance que le style. C'est-à-dire, il s'imite lui-même.
1: Voilà.
0: Vous pouvez
1: et
0: toujours regarder
1: fait,
0: votre...
1: Il a
0: non, mais ça, il y a madame Machetot qui regarde son portable et écoutez ce que je dis. Alors que tout d'un coup, elle disait, oui, c'est facile de critiquer. Mais elle écoute pas quand on explique.
1: Non, pas du tout. Elle est...
0: Regardez, mettez les caméras sur madame. Elle écoute pas. Elle réfléchit pas à ce que je dis. Du coup, c'est pas pris en, c'est, on fait pas attention à ce que je dis.
6: Pas du tout. Pas du tout. Elle est sur son portable et est en train de regarder des photos de moi nu, en fait.
5: Ça, c'est une œuvre d'art.
7: À tout de suite avec Laurent Ruquier pour la suite des meilleurs moments des Grosses Têtes. 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L'essentiel de l'info en 3 minutes, c'est avec vous Thibaut Dinouel. Rebonjour Thibaut.
8: Rebonjour Isabelle et bonjour à tous. La fin d'une longue attente pour les habitants du Porge, sans doute la commune la plus impactée par le méga-feu qui a touché la Gironde. Le village commence à reprendre vie depuis le début d'après-midi. Après plus d'une semaine d'évacuation, la population a été autorisée à regagner les domiciles et ce sera le cas aussi pour les habitants de Lèche-Cap-Ferré et de la fameuse Presqu'île à partir de 19h. En revanche, les campings reste encore fermé. Un retour sous la surveillance des autorités, la Croix-Rouge également mobilisée, tout comme des psychologues pour écouter les sinistrés. 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De nombreux invités à ses côtés pour répondre à toutes vos questions jusqu'à 10h et à vos appels au 3210 pour participer et venir en aide aux sinistrés. N'oublions pas aussi la situation dans le Var où là-bas le feu n'est pas encore fixé, risque toujours maximal en raison des conditions météo favorables et le retour du vent. Les pompiers bataillent pour éviter des reprises du feu. Il est surnommé le chef des stars, le cuisinier Jean Humbert est en garde à vue en ce moment à Paris, accusé de violence conjugale, entendu depuis ce matin. 3 ex-compagnes ont porté plainte contre le chef étoilé de 45 ans, dont l'ancienne Miss France Alexandra Rosenfeld. Jean Humbert est connu du grand public depuis sa victoire dans l'émission télé Top Chef en 2012. Dans le Pas-de-Calais, un détenu de la prison de Béthune s'est donné la mort. Ce jeune homme de 28 ans a été retrouvé sans vie dans sa cellule hier. Il devait être jugé dans quelques jours après un accident de moto dans lequel son fils de 3 ans avait été grièvement blessé. Xenia Fedorova est en vacances à l'étranger. Elle reviendra en France seulement si son arrêté d'expulsion est suspendu ou annulé. C'est ce qu'indique cet après-midi l'avocat de la chroniqueuse russe. Accusée d'être la voix du Kremlin dans certains médias français, elle avait déposé un recours en justice contre cet arrêté d'expulsion et le gel de ses avoirs. Mais ce recours a été rejeté ce matin par le tribunal administratif de Paris. Les sports et sans doute un changement de maillot jaune à venir sur le Tour de France. Femme, la néerlandaise Lorena Gibbs est pointé à plus de 13 minutes de la tête de course. C'est la troisième étape en ce moment entre Genève et Poligny dans le Jura. Il reste une trentaine de kilomètres à parcourir. Tadej Pogacar lui veut décidément tout rafler.

0: 5 fois vainqueur du Tour de France, une fois du Tour d'Italie. Il va désormais s'attaquer au Tour d'Espagne. Son équipe UAE annonce qu'il prendra le départ de la Vuelta le 22 août prochain. Et puis la météo, le temps se dégrade dans le sud-ouest. Attention aux orages parfois violents, surtout sur 12 départements placés en vigilance orange en ce moment. De la Haute-Garonne jusqu'à la Corrèze en passant par le Tarn et l'Aveyron. De la grêle, du vent, de fortes averses. La dégradation va se décaler vers l'est demain. À l'ouest, le temps sera beaucoup plus ensoleillé. La canicule, elle va persister encore dans un large quart sud-est. 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
1: Merci, effectivement, c'est la suite des meilleurs moments des grosses têtes de Laurent Ruquier avec un autre Laurent, Baffy et Stomy Buxy en visite guidée ce 19 juin 2024 entre fauves, reptiles et une révélation familiale inattendue.
2: Non, Johan. Johan, je vous en prie, n'applaudissez pas comme ça, parce que j'ai vu, il y a un parc pour les otaries. Et alors, quand je suis passé, vous avez fait les cabines, vous aussi, au-dessus du parc zoologique, parce que j'ai eu une heure, hein, je viens d'arriver, j'ai eu une heure pour visiter le parc, il faut passer plusieurs jours ici, tellement.
3: Non.
2: Ah non?
3: Non, il faut passer une heure.
4: Non, il faut passer deux jours!
3: On est là depuis 4 heures du matin.
4: Oh là là!
5: C'est pas bon ce que tu dis, c'est pas bon.
6: Ah, ça va rencontrer des pandas.
2: C'est normal, il vient du Maroc, c'est un rabat-joie.
5: Mais Rio était énormément photographié par les enfants, c'est fou. Hein.
2: Alors j'étais en train de vous dire donc que j'ai fait les fameuses télécabines qui permettent de survoler tout le parc zoologique et j'ai vu qu'il y avait effectivement une sorte de parc aquatique pour les otaries. Alors les otaries n'étaient pas de sortie parce que c'est l'heure où les otaries rentrent pour regarder Question pour un champion, mais en tout cas je vous ai bien imaginé parce que vous applaudissez comme les otaries.
6: C'est vrai, il me manque juste le ballon juste sur le nez, mais franchement les pandas, ça a été un moment extraordinaire.
2: Rien à voir, je vous parle des otaries.
4: Ouais, mais je placer les pandas.
6: Regarde, alors, quand j'applaudis, c'est vrai que je ressemble à une otarie et tout, je suis prêt à faire un spectacle. Allez, on est au spectacle, vous m'applaudissez par l'otarie. Regardez.
2: Oui. Maintenant, je comprends mieux Az, parce qu'effectivement, il faut venir ici, mais sans Johan Rioux.
3: Voilà. Non, en fait, moi, j'ai pas compris le concept, je suis venu avec l'animal.
7: Est-ce que je peux avoir un...
3: Alors qu'ils sont déjà sur place.
5: Titi, un saut de poisson.
2: Monsieur Stomy Buxy, comment vous avez trouvé ce parc, alors depuis que vous êtes ici cet après-midi, puisque vous avez eu la chance d'arriver avant moi tous et d'avoir un peu plus de temps pour voir les animaux?
8: Non, très très bien, on a eu un bon guide, il nous a dit qu'il remettait des espèces protégées en Afrique. C'est pas juste un zoo, c'est vraiment un parc. J'ai l'habitude de faire les zoos avec mon fils. Pour moi, c'est pas un zoo, c'est vraiment un parc, quoi. C'est vraiment une réserve, même.
5: J'ai eu un soigneur qui m'a dit qu'il aidait à réintroduire, il réintroduisait des animaux. Pourquoi les introduire, déjà?
4: Non, arrête. Laurent.
5: Non, mais je veux dire, c'est pas bien, c'est...
4: Mais justement, on les ramène dans leur milieu naturel. Il y a des animaux d'ici.
5: On va faire ça avec toi après. On va aller pas d'après.
4: Récemment, le zoo de Beauval a rendu en Afrique des singes.
2: Julie
4: Leclerc, sous le contrôle et du patron et de mon fils.
2: Voilà. Attends. Julie Leclerc, il faut le dire pour nos auditeurs s'ils connaissent un peu, puisque son fils est vétérinaire ici. C'est bien ça, Julie?
4: C'est bien ça. Il est même
9: le chef des vétérinaires.
2: Ah, pardon.
9: Il tient beaucoup.
2: Ah bah oui. Oh pardon, chef vétérinaire.
5: Il a une promotion. Ce qui lui permet de soigner sa maman.
4: Laurent.
2: Alors il faut expliquer quand même que Julie et Laurent Baffy sont un vieux couple et que Julie est particulièrement heureuse de retrouver son Baffy ici.
5: Et réciproquement.
4: Ouais.
2: Voilà, malgré toutes les horreurs qu'il peut dire sur elle.
5: On s'aime.
2: Comment vous lui pardonnez tout, Julie?
4: Oh, il est gentil au fond, c'est vrai.
5: Ah, elle a été boire au fond, dis donc. Ça me picotait depuis tout à l'heure, je savais pas ce que c'était.
4: Il se moque de moi, mais avec bienveillance.
2: Ah bon, alors ça va. Voilà.
5: Je l'aime.
2: Je suis content de vous avoir réuni ici, au parc zoologique de Beauval.
5: En plus, elle est en pleine période d'ovulation. Et moi, j'ai envie de construire, donc ça tombe assez bien.
8: Il va faire toutes les missions comme ça.
2: C'est votre côté castor?
5: Oui.
2: Il n'y a pas un parti pour lequel vous pouvez faire barrage?
5: À moi seul, non.
6: Et Laurent a donné à manger à des hippopotames. T'as vu,
5: Oui, tu auras ton casse-croûte.
2: Et vous, Valérie, qu'est-ce qui vous a impressionné le plus, alors?
9: Alors, moi, c'est, j'ai adoré les lionnes avec le lion. Il y a trois lionnes et un lion qui est magnifique. J'ai adoré les suricates, là, qui sont sur leurs petites pattes comme ça. Les hippopotames m'ont énormément impressionné.
2: Ah oui, vous voyez
5: que... Il l'appelait maman.
2: Vous voyez que je me suis pas trompé, hein.
9: Oui, voilà. Et puis, qu'est-ce que j'aime? Ah ben, les éléphants, je les ai aperçus justement quand j'étais dans la cabane.
5: Ils se cachaient derrière les arbres.
4: Dans la cabane, dans la cabine.
9: Dans la cabine.
4: Ah oui,
9: dans la
4: cabane.
9: Dans la cabine en haut. Et malgré le fait qu'on était hyper loin de l'éléphant mâle, on a vu un truc entre ses jambes, c'était hallucinant. J'ai pas compris ce que c'était.
5: C'est sa bite. Stagmi, montre-lui.
6: Attendez, pourquoi
8: ma
6: Stagmi
8: est pas toutes les missions.
6: Pourquoi tu demandes à Stagmi et pas à moi, Laurent?
5: Parce que lui, il peut manger des cacahuètes sans les mains.
6: Il y a un éléphant qui est né récemment, je crois.
2: Je vais passer à une première citation et on vous reparlera évidemment du parc de Beauval. On est ici pour ça jusqu'à 18h, on aura le temps. Mais justement, j'ai choisi, vous imaginez bien, des citations liées aux animaux. Et pour Thomas Boineau, qui habite dans le Doubs, pouvez-vous me dire, qui a dit « Regardez l'ornithorynque et vous demandez-vous encore si Dieu est pour ou contre la drogue ?»
5: Woody Allen ?
2: Non.
6: Philippe Gueluc.
2: Quelqu'un qui, à mon avis, a pris pas mal de drogue, d'ailleurs.
5: Ah bon américain.
3: Mick Jagger.
2: Non, mais un américain, effectivement.
4: Vous pouvez pas redire la citation.
5: Un homme.
2: Quand on voit un ornithorynque, peut-on encore se demander si Dieu est pour ou contre la drogue?
5: Un homme, oui.
2: Un acteur. Mort déjà.
6: Robin Williams.
2: Qui s'est suicidé. Vous avez dit
6: Robin Williams.
2: Bonne réponse. De Johan Rieu. J'aime bien celle-ci aussi pour Monsieur Petot qui habite les Pyrénées-Atlantiques, qui a dit « Si la corne de rhinocéros est un si puissant aphrodisiaque, pourquoi cette espèce est-elle en voie de disparition ?»
5: Des proches ?
2: Non, c'est encore un Américain d'ailleurs.
6: Seinfeld,
8: un chanteur.
2: Et encore un acteur qui pendant très très longtemps d'ailleurs a animé, présenté les Oscars. Et c'est un acteur qui a fait aussi...
9: Oui. Quand Henri rencontre Sally.
5: Oui, exactement.
9: Mais je sais pas son vrai nom.
2: Ah, bah, c'est dommage.
3: Moi non plus, ça me revient plus.
6: C'est un Américain?
9: Oui, bah, il était dans Quand Henri rencontre Sally.
3: Baudela?
2: Il était surtout
8: c'est lui, Harry.
2: Je suis pas sûr qu'il soit dans Harry.
9: Non. Ah, c'est pas lui, alors.
2: Non, il est dans SOS Fantôme, surtout.
8: Ah, Dan Aykroyd?
2: Non.
8: C'est l'autre, le frère.
5: Belushi?
2: Non, dans Lost in Translation aussi.
8: Bill Murray, c'est moi.
2: Là, je crois que j'ai bien entendu. Bill Murray, bah,
8: c'est moi qui
2: dis. Collective.
8: Non, quel collectif? C'est moi qui ai dit en premier. Non, j'aime pas ça. Oh.
2: Une question toujours à une manière.
5: Qui a joué avec la marmotte, le retour de la marmotte, Bill Murray?
2: Ah oui, absolument.
5: Un jour sans fin.
3: Et il était dans, ouais, un jour sans fin.
2: Pour Dominique Bourron, qui habite dans les Landes, qui a dit « Chez les porcs épiques, le viol n'existe pas.
8: » Oh my God.
9: Jean-Yann.
2: C'est Jean-Yann. Ah, bonne réponse de Valérie Mérès. Et allez, une dernière citation pour la route avant les questions. Évidemment zoologique pour la plupart, pour faire plaisir non seulement à nos invités et à nos hôtes ici, mais aussi à Laurent Baffy.
5: Un grand merci de m'avoir emmené ici, Laurent.
2: Ah ben je vous en prie, Laurent, je sais que c'est votre spécialité. Mais
5: je vous aime.
2: Voici justement une citation très...
5: Je vais me reproduire avec vous.
2: Voici une citation très récente, qu'on a vue d'ailleurs dans les journaux tout récents, ça crée même la polémique, on peut dire, qui a dit « Mon chat siamois, transgenre, s'identifie comme noir, mais agit comme un chinois. »
3: Sandrine Rousseau ?
2: Non,
3: ça... Ça peut être que...
6: Quelqu'un qui est dans l'actualité ?
2: Quelqu'un, une star mondiale qui est dans l'actualité.
6: Madonna ?
2: Et qui a fait parler beaucoup avec ses paroles, qui sont dans une de, on va dire, une de ses chansons.
5: Une femme ?
2: Non, un homme.
9: Booba ?
2: Pas Booba.
6: Français ou étranger ?
9: Jay-Z ? Le mari de Beyoncé.
4: Jay-Z.
2: Pas Michel Jay-Z.
6: un très grand chanteur.
2: Un rappeur, chanteur, acteur.
3: Eminem.
8: 50 Cent.
2: Un peu le qui a dit Eminem.
8: 50 Cent.
2: C'est Az qui a dit Eminem et c'est lui qui a la bonne réponse. C'est Eminem.
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0: En 1986, le troisième sexe signé Indochine sur RTL.
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0: Bernard Mabie et Christophe Barbier face à une montre volée, un lac de méduses et un philosophe oublié. Le 30 octobre 2025, il fallait être curieux.
9: Qu'est-ce que le soldat français Robert Mignot aurait récupéré en mars 1945, dont on parle encore aujourd'hui?
10: En mai 1945, la montre d'Hitler, à Berchtesgaden, là où elle est la maman de Romy Schneider. Et vous avez la gentillesse de me poser cette question, parce que j'ai écrit un roman sur le sujet, avec Yves Azéroual.
9: Excellente réponse de Christophe Barbière.
11: Barbière?
9: Quoi?
11: Vous avez dit Barbière?
9: Christophe Barbière? Ah bah, il a écrit le livre avec son frère Klaus. La montre d'Hitler. Moi, je connaissais pas l'histoire de cette montre.
10: Ah oui, c'est les soldats de la 2e DB qui sont arrivés les premiers à Berchtesgaden, qui
11: division étaient en ruine
10: parce que ça avait été bombardé. Et ils ont pillé, avec les soldats américains derrière eux, ils ont piqué des tas de trucs. Et Robert Mignot a dérobé une montre qui avait été offerte à Hitler pour son anniversaire en 1933, le 20 avril, qu'il portait peu, mais qu'il avait gardé dans son bureau.
12: Oui, il l'a pas pris sur lui, la dépouille.
10: Non. Lui, il était à Berlin. Il s'était suicidé à Berlin.
9: C'est celle-là,
10: c'est celle que vous avez là.
9: Donc elle a carrément le signe nazi. Et tout.
10: Il y a la croix gammée, il y a ses initiales, il y a les trois dates,
11: sa
10: date de naissance, la date où il a été nommé chancelier, la date où il a gagné les législatives.
11: Mais quelle marque ?
9: C'est une Jaeger LeCoultre ?
10: Alors c'était une Jaeger, pas encore LeCoultre dans le mouvement, et c'était une montre Huber, H-U-B-E-R, c'était l'orfèvre, l'horloger qui équipait les
9: Et c'est une montre qui se remontait facilement parce que c'était avec le mouvement du bras. Et vous avez fait tout un livre là-dessus.
10: Et oui, parce que cette montre a été vendue aux enchères il y a 3 ans. Aux États-Unis, elle a réapparu, elle a été vendue aux enchères à 1,1 million $. Et donc, on a inventé ce qui s'est passé entre 1945 et 2022.
9: C'est aux éditions Studio Fact, hein. Je donne quand même l'éditeur, mais hein, j'en reviens pas que vous ayez réussi
12: à... Moi, je vais faire un livre sur le collier d'Eva Braun.
10: Mais Jean-Philippe, tu crois pas si bien dire, c'est que dans les ventes aux enchères, avant la montre d'Hitler, on avait vendu une culotte d'Eva Braun.
13: Oh, quelle horreur.
10: Il y a des nostalgiques.
9: Monsieur Mabie veut savoir si la culotte, parce que Monsieur Mabie a des centres d'intérêt très particuliers, veut savoir si la culotte était propre.
13: Oh non.
9: Oui, Monsieur Mabie, lavez avec la croix gammée.
14: Bravo. Oh, bravo.
9: Allez, je vous emmène dans la République des Palaos. Là-bas, il y a un lac incroyable.
11: Ah, bah oui.
9: Ah oui, pourquoi?
11: Bah, le lac Titicaca.
13: Non, pas non, du tout.
14: On est toujours dans la culotte d'Eva Braun.
9: Non, dans ce lac situé dans les îles Chelbacheb au Palaos, c'est dans l'océan Pacifique, certains vont se baigner parce que c'est une rare occasion, mais de faire quoi dans ce lac? Un peu comme Bernard Mabie, vous voyez, au milieu des dauphins.
11: Là, les tortues géantes.
9: Vous voyez, vous aviez d'un côté les couilles de Bernard, de l'autre les boules de Flipper.
14: C'est drôle, hein, c'est drôle. Si vous avez déjà vu des boules de flipper avec des poils, non, bah, c'est très drôle.
11: Oh, comme tu te restes à des poils.
9: Oh, j'aurais voulu vous voir nager au milieu des dauphins, ça, je dois dire.
14: Je vous emmène l'année prochaine.
9: Ah non, si non, non, non, écoutez, non, j'ai vu.
12: Un remake d'Orca.
14: Vous avez vu les horreurs de la guerre.
9: Ah oui, oui, j'ai vu. J'ai connu Le Havre, moi, monsieur.
11: Y a-t-il des tortues géantes?
9: Ah non, il n'y a pas de tortues. Non, non, mais ce qui est vrai, c'est qu'on peut nager dans ce lac au milieu de quoi?
12: Des raies.
9: Des raies, non.
4: C'est des animaux ou c'est des végétaux?
9: L'autre le rêve. Un lac de raies. Propre.
14: Des algues.
9: Parce que comme dirait monsieur...
14: Non, j'ai rien dit.
9: Ah ben, je...
14: Non, non, non, non, non, non, non.
9: Je connais tellement tous vos jeux de mots pourris par cœur.
14: Arrêtez, non.
9: Oui. Parce que j'ai un tiroir...
14: Arrêtez, avec... vous allez me vider les salles, arrêtez.
9: J'ai un tiroir avec mes jeux de mots pourris à moi, et j'ai un tiroir avec vos jeux de mots pourris
14: sont
9: à
14: mêmes,
9: vous.
14: Sont les mêmes.
9: Et dans vos jeux de mots pourris à vous, il y a...
11: Oui, non, les grenouilles.
9: Il y a la grenouille, il y a le cul propre parce qu'elle a la rainette. Alors vraiment... Je vous ai vu venir.
14: Vous avez vu le succès.
11: Et vous avez vu le succès. Là,
9: mais parce que je l'ai bien dit, vous auriez dit...
11: Argon.
14: Oh, j'ai bien fait de venir, mais non.
9: Alors, c'est pas les rainettes.
4: Est-ce qu'on se baigne au milieu des éponges?
9: Des éponges, non.
4: Est-ce qu'il y a des animaux?
11: C'est
4: des
11: animaux ou animal?
9: Alors, c'est effectivement avec des animaux, absolument.
12: Et des éléphants,
14: des moules,
9: des éléphants.
4: Inoffensifs, les animaux?
9: Alors, justement...
4: Alors, c'est des petits poissons qui vous piranhas. Nettoient un petit peu, des petits piranhas qui vous nettoient la peau.
9: Ah, vous êtes allé déjà faire ça.
13: Ah, c'est oui.
4: Sur les pieds,
12: ça,
4: oui.
12: Ils font plus, oui. C'est parce que c'est polémique, parce qu'ils se sont rendus compte que ça transmettait des maladies.
9: Oula.
12: Ces formidable. Petits poissons qui te mangent les
9: doigts. Ah bon, mais vous l'aviez fait, je suis sûr.
12: J'ai fait en Thaïlande,
9: Racontez, racontez.
12: Ah, ben, bah, t'arrives dans une espèce de truc, alors il y a un fauteuil au-dessus d'un aquarium, et tu mets tes pieds dedans, et il y a plein des petits alevins, comme ça, et ils te sucent les pieds, quoi. Mais alors, c'est très agréable. La sensation, hein, c'est
9: pas
12: vrai.
9: Pour eux.
12: Moi, ils sont tous morts dans l'aquarium. mais après, ils ont arrêté parce qu'ils se sont rendus compte que ça transmettait des maladies, des parasites.
9: J'en vois encore, moi, dans les pays.
13: Oui, au Cambodge aussi, il y en a.
12: Ah, bah, non, mais c'est des piranhas maintenant qu'ils mettent.
9: Ah bon.
11: Bon. Sont-ce des piranhas?
9: Non, ce ne sont pas des piranhas.
4: Ce sont des crocodiles, des alligators ou des caïmans?
9: Non, non, non, non, non. D'ailleurs, j'ai un doute sur le fait que ce soit tout à fait animalier d'un seul coup.
4: Éponge ou corail, peut-être? Corail.
9: Non, non,
4: oui,
9: non.
4: Des étoiles de mer, étoiles de lac, je sais pas.
9: Non, non.
13: Ils sont vivants, ces animaux?
9: Ah oui, oui, et d'habitude, elles sont dangereuses, et là, pas.
11: Oui, oui,
13: des
14: murènes.
4: Des méduses.
13: Des méduses.
9: Des méduses. Bonne réponse de Christophe Barbier. Et Julie Leclerc.
4: Julie Leclerc. Et ce sont des animaux, les méduses.
9: Ce sont des animaux, c'est bien
11: ça. Ça me dégoûte.
9: Ah oui.
12: Elles sont fluo, non?
9: Dans le lac aux méduses, car celles-ci, effectivement, sont inoffensives.
11: Oui.
9: Elles ne sont pas urticantes.
11: Oh, non, non.
9: Et vous pouvez avoir une conversation sérieuse.
4: Vous êtes médusé.
9: Non, parce que.
11: Ben non, parce que s'il y en a une qui est urticante, qui se mêle aux autres. Vous voyez, elle va pas lever la main pour dire attention, je
4: tentacule, pique. Tentacule, voilà. Le tentacule.
14: Oui, le tentacule.
9: Oui, mais pas là-bas, non, je vous jure, le Jellyfish Lake est un lac d'eau saumâtre situé dans l'océan Pacifique avec effectivement des Mastigias papua etspisoni, c'est le nom.
14: Oh là.
9: Ah bah oui, c'est le nom de
14: oh là là.
9: Scientifique des méduses en question. Les méduses, c'est le nom qu'on donne aux chaussures en plastique. Vous avez ça, vous, quand vous allez à la plage, Bernard?
14: Ça m'est arrivé quand je vais au Havre, parce qu'il y a que des cailloux. La plage du Havre, il y a des cailloux.
9: À marée basse, vous avez beaucoup de sable.
14: En Bretagne, oui. J'ai du sable.
9: Vous devez être mignon avec vos petites méduses.
14: Oh là là là là là. Vous pouvez pas imaginer.
11: Moi, j'ai pas de méduses. Mais j'ai des chaussons de surfeuse. C'est pour pas sentir le sol marin, ça me dégoûte.
14: Mais t'as pas la planche.
9: T'as pas attendez, vous.
11: Il y a
9: quelque
11: marin.
9: Chose qui me surprend là. Vous quittez jamais le Valois?
11: Oui, bah bien sûr que je les mets pas le Valois. Mais quand je partais en vacances, eh bien quand j'allais dans la mer, eh bien j'aime pas le contact avec le sol marin.
9: Il y a combien de temps que vous êtes pas allé à la mer?
11: Ça fait longtemps.
9: Ah.
11: En revanche. si j'y retourne, je sais où elles sont rangées.
9: Elle est tellement folle, ça se trouve, elles sont dans son sac à main.
11: Ah, oui. Elle pourrait, mais non, elles sont rangées en haut dans le placard. Alors, à droite, bien. Quand vous entrez.
9: Ah bah parfait. Une question pour Monsieur Cespedes, à l'attention d'Isabelle Journeau. Pouvez-vous me donner le nom de ce philosophe, historien, sociologue qui a développé comme argument ce qu'on peut faire, on le fera. Le progrès échappe au contrôle humain et réduit peu à peu notre liberté.
14: Bernard-Henri Lévy.
10: Jacques Ellul.
9: Comment vous dites ?
10: Jacques Ellul.
9: Oh, il est fort quand même.
14: Jacques Ellul.
9: Non, parce qu'il écrit des trucs, mais il s'en souvient du temps. Oui. C'est Jacques Ellul. Bonne réponse de Vincent Cespedes.
11: Pardon, mais...
10: Il est génial.
11: C'est
10: génial.
11: Pas un grand philosophe très célèbre, Jacques Ellul.
10: Ah si, Jacques Ellul, il a une œuvre énorme, c'est un bordelais. Et,
9: raconte tonton Cespedes.
10: C'est le premier qui a... D'ailleurs, on est dedans, en fait, on est dans du Jacques Ellul.
14: Ouais.
10: C'est-à-dire qu'il a dit que la technique...
9: Comment ça, on est dedans?
11: Oui, alors, on est dans Jacques Ellul.
13: Vraiment,
11: on ne rachète pas une syllabe.
13: Faut pas le dire vite.
10: La technique n'est pas... C'est pas juste des smartphones et des ordinateurs. C'est tout un système qui nous intègre. On est dans le système technicien, on pense par la technique, on pense et on agit en fonction du système technique.
11: Donc voilà. On est dans la matrice.
10: On est dans la matrice, elle est là et elle fait notre pensée. La pensée change en fonction des outils qu'on utilise.
9: Vous dites la technique, enfin c'est pas vous, c'est lui qui dit ça, monsieur Ellul. La technique est une force autonome.
10: Force autonome, et finalement nous sommes ces instruments, voilà, et il dit attention, il y a une menace, la technique n'est pas neutre, elle transforme le cerveau humain.
14: Attendez Vincent, je prends des notes, hein, merci, ouais. Pas trop vite.
10: Il avait un truc rigolo aussi, Jacques Ellul, il se disait marxiste et chrétien.
11: Ah oui, c'est rigolo. Il est décédé.
10: On s'amuse comme on peut, mais...
11: Non, mais il est mort.
9: Il y en a, il s'amuse avec des dauphins à l'autre, avec des méduses, monsieur Cespedes avec Jacques Ellul.
10: Je résume juste que Marx, la religion, c'est l'opium du peuple, et être chrétien et marxiste, c'est un
11: oui,
10: paradoxe.
11: Oui, c'est un... Voilà.
9: En tout cas, écoutez, on aura au moins appris, et ça c'est bon pour ceux qui passeront la philo cette année, Jacques Ellul, grand philosophe, vraiment.
10: Franchement, la France devrait le mettre plus à l'honneur parce que il parle d'aujourd'hui, encore une fois, il parle de l'IA qui arrive et de tout ce qui risque de nous déshumaniser.
14: Il est mort?
9: Oui, il est mort en 94. Et d'ailleurs, il y aura un podcast bientôt. Caroline Diamant raconte...
11: Tout à fait. Je raconte et j'éjacule.
9: Pas j'accule, Jacques Ellul.
11: Jacques Ellul.
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0: À l'instant, le duo Jeanne Chéral et Jean Dujardin. Je pense à vous, je pense à vous. 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
0: Christophe Beaugrand et Liane Folly, ce 27 avril 2026, entre rumeurs croustillantes, fantasmes inavoués et une expression québécoise qu'on ne répétera pas à table.
14: Qu'appelle-t-on au Québec un bouillon pointu?
15: Un bouillon pointu, est-ce que c'est un truc sexuel?
14: Sexuel, non.
16: Un petit cube qu'on met dans la soupe?
14: Ah, c'est pas mal ça, ouais, parce qu'effectivement, on appelle ça les petits cubes du bouillon.
15: Un bouillon.
14: Ça n'a rien à voir.
15: Est-ce que ça se mange?
14: Faites votre soupe tous les soirs pour vos enfants?
16: Bah oui, puis j'aime bien mettre des bouillons dedans. Et c'est vrai que l'angle est pointu, donc ça pourrait être un bouillon pointu.
17: Oui, mais c'est un peu la définition de l'angle, d'un angle.
14: Elle est excitante même quand elle fait la soupe.
15: Vous la trouvez vraiment excitante?
16: C'est ce que mon mari me dit tout le temps.
14: Ou enfin, lui, il envoie la purée plutôt.
16: Oh là là là là, je suis choquée.
18: Quand Laurent, c'est l'hétéro.
19: Heureusement qu'il est gay, sinon il serait en prison.
15: Mais t'as raison,
14: c'est pas faux.
16: Ça me trouble. Je sais pas si on vous l'a déjà dit, mais quand vous faites l'hétéro, c'est troublant.
14: Ah, merci.
16: Non, je suis sûre que vous jouez souvent à ça.
14: Mais vous me troublez. Moi, franchement, vous êtes.
15: Alors, Laurent, ça fait combien d'années que vous n'avez pas eu une histoire avec une femme? Enfin, une histoire, vous voyez ce que je veux dire. Une
14: relation avec sans... vous, la dernière fois, c'était quand?
15: C'est vrai que j'avais une perruque, mais.
17: Ils sont cons.
15: Cette petite robe panthère m'allait très bien.
20: C'est le printemps, ça se voit. Hein.
14: Comment se refuser à Sylvie Tellier?
16: Il y en a plein qui se refusent.
14: Elle me chopperait dans un couloir, je me laisserais faire.
15: Ah bah, non, Sylvie,
14: détrompez-vous.
16: Ah ouais?
14: Ah ouais, vraiment, alors vous.
15: Essaye, tu
14: attention que les autres n'essayent pas. Hein.
17: Par contre, Dari te chope dans un couloir, tu sais même pas qui c'est, quoi. Parce que...
20: Attends, moi, Sylvie peut être ma fille.
15: Ben alors?
14: Mais Sylvie, alors là, Sylvie, vous pouvez m'attraper quand vous voulez.
16: Oh là là, vous faites rougir.
14: Ah non, qui refuserait? Qui refuserait?
15: Ah, dans le public, alors qui refuserait? Mais il y a un monsieur qui a fait la main.
16: Ils sont pleins.
15: Ah, il y a peut-être quelques pédés dans le public.
14: Non, enfin, Sylvie.
16: Bon, allez, passons à autre chose.
14: Ah, non, écoutez, je suis prêt à.
17: À tout. À...
20: Non, mais chacun son truc.
14: Franchement, pour rester dans cette émission, je suis prêt à tout.
15: Et vous, Sylvie?
16: Et moi?
15: Pour rester dans cette émission, vous êtes prête à tout?
16: Ah, pas du tout.
14: Bah non, justement, c'est ça qui nous sauve, hein. C'est,
16: bah oui,
14: c'est que ce soit platonique entre
15: oui,
14: les deux.
15: Ah,
14: oui.
15: Parce qu'après, ils les virent. T'as vu avec Christine Bravo, ça a duré longtemps.
16: Tu crois que...
19: Je mange pas de poulet tous les jours.
17: Bah, mais tu m'étonnes que tu es homosexuel. T'es accouché avec Christine Bravo aussi.
19: C'est le truc le plus gay qu'il ait fait.
15: Elle est plus virile que moi. Hein.
14: Ah bah ouais. J'ai pas couché avec Christine Bravo. Il y a qu'elle pour raconter un truc pareil.
15: Ah, elle nous l'a raconté.
14: Enfin, ouais, parce que vous croyez ce qu'elle raconte.
15: Toujours la vérité.
17: Non. Depuis que je la connais, je crois que de toutes les histoires qu'elle racontait, je sais même pas si une seule était vraie.
15: Je pense que celle-là, c'est peut-être la moins crédible.
14: Vous avez vu comment elle a pleuré l'enterrement d'Isabelle Mergaud, donc vous voyez à peu près. Oh. Voyez son professionnalisme.
15: C'est quand elle s'est jetée sur le cercueil que je me suis dit qu'elle en faisait un petit peu trop.
14: Non, chacun son métier, mais je n'ai jamais couché avec Christine Bravo. Mais elle nous écoute sûrement, Christine, et on l'embrasse.
20: Jeune, elle était jolie, hein. Non, mais à l'époque
16: c'est
20: de Froufrou.
16: Truc que tu veux dire.
20: Non, à l'époque de Froufrou, elle était très jolie.
14: Mais bien sûr, mais
20: moi, c'est pas mon type.
14: Elle prétend que j'écoute. Mais moi non plus, c'est pas mon type.
17: Non, bah non.
14: Elle prétend que j'ai couché avec elle, c'est faux, voilà. Ah, j'ai dormi avec elle.
17: Ah, oui, mais peut-être qu'elle, elle a fait des trucs, vous dormiez très très profondément.
14: Et effectivement, depuis ça, elle raconte partout que soi-disant, enfin bon, bref. Ouais, mais ouais, ça, bon. C'est dans ses fantasmes à elle. Tout ça nous a éloignés du bouillon pointu.
20: Ah oui,
17: j'avais oublié.
14: Alors, est-ce que ça se mange?
20: Alors, déjà, ça peut être un truc qui n'a rien à voir avec ce qu'on pense.
15: Est-ce que ça se mange, le bouillon pointu, ou ça se met en bouche?
14: Ah non, non.
17: Est-ce que c'est réellement pointu?
18: Est-ce que c'est un pic?
14: Un pic, non.
17: Un casque, c'est pointu.
20: C'est un objet?
14: Non, non, non, non. Ça se pratique de moins en moins.
18: Ouf. C'est un sport.
14: Tiens, mais d'ailleurs, la dernière fois que j'ai eu le droit à un bouillon pointu, puisqu'on parlait de notre tendre Isabelle Mergault, j'étais avec elle quand on a eu le droit au bouillon pointu. Ah.
15: Est-ce que c'est un cadeau?
16: Un chagrin?
14: Non, non, non, non. Non,
15: c'est
14: non,
15: quelque
14: non.
15: chose qu'on fait pour faire plaisir?
14: Ah non, c'était il y a une vingtaine d'années avec Isabelle. Effectivement, on avait le droit tous les matins au bouillon pointu.
16: Oh. Est-ce que la c'est soupe
15: une,
16: à la grimace.
15: Est-ce que c'est une façon? Ah, j'adore, tu sais, dans les hôtels, quand ils arrivent à faire des petites sculptures avec le papier toilette.
17: Un origami. Est-ce que c'est non. quand vous êtes parti avec...
14: Dans quels hôtels vous allez pour avoir des sculptures avec le papier toilette?
15: Mais non, pas des sculptures, mais il le plie pour que ce soit joli.
17: Ah oui, comme la serviette en forme de signe ou quoi.
15: Vous avez jamais fait ça, vous.
16: Et tu sais comment il touche pour que ça colle?
15: Non.
16: En fait, quand t'as ton papier toilette qui est comme ça,
15: oui,
16: pointu,
15: ouais, j'adore.
16: Et tu sais, il est fermé,
15: j'arrive pas à le faire.
16: Eh ben, tu prends le papier toilette, en fait, ton robinet. Tu ouvres le robinet, tu fermes le robinet. Et ensuite, avec la dernière goutte,
15: la dernière goutte,
16: scelles le papier toilette. Et c'est comme ça que c'est joli. Que
17: mais,
16: ça fait
17: mais t'es sûr que c'est joli? Ah, pardon, mais Laurent, là, il est excité comme un fou, là, quand tu racontes.
14: Bon, taisez-vous, je suis ému.
17: Ah ouais, ouais, là.
20: Laurent, est-ce que c'est un sport?
14: Non, pas du tout.
17: Est-ce que c'est un rapport avec le week-end de jeûne que vous aviez passé avec Isabelle?
20: Deux semaines.
14: 12 jours précisément.
18: Ah, c'est le premier verre d'eau quand tu te lèves.
14: Non.
17: Un bouillon pointu. Un nettoyage. C'est de l'eau.
16: Un nettoyage.
14: C'est-à-dire.
20: C'est une purge.
17: Un lavement.
14: Le bouillon pointu, c'est un lavement.
18: Oh, c'est dégueulasse.
14: Bonne réponse collective.
17: Alors, pardon, j'ai une question. En plus que tu manges rien, on te fait ça?
14: Oui.
17: Mais si t'as rien mangé, qu'est-ce que tu veux? Il y a rien nettoyé.
16: C'est pour te nettoyer la paroi intestinale. Et te purger.
15: Vous vous êtes senti comment quand on vous faisait un lavement tous les matins pendant 15 jours?
14: Lavé. On se disait tous les matins avec Isabelle, on disait on reprend une petite poire. Allez.
16: Mais pardon d'être dans le détail, mais ils font ça comment? Avec un petit tuyau?
18: Avec une poire.
16: Comme un lavement.
14: Avec un bouillon pointu. Ça s'appelle un bouillon pointu.
15: Au Québec.
14: Oui, au Québec.
18: Donc c'est l'objet.
14: Oui, chez nous,
18: c'est la poire à lavement.
14: Voilà, la poire à lavement.
15: T'as l'air de bien connaître.
17: Ah, putain, c'est beau quand même. C'est fou quand même.
18: Pour intégrer l'émission, j'ai dû faire un peu de place.
14: Chez nous, on appelle ça un enculage ou un...
17: Un enculage?
20: Oui, bien sûr.
17: Un lavement. Un enculage?
14: Oui.
20: Bien sûr.
17: C'est beau quand même.
20: On veut le mettre où?
17: Tu as du succès.
15: Je sais où on le met, mais je pensais pas qu'un lavement à l'hôpital, on vous dit vous voulez un enculage?
14: Un clistère.
15: C'est
18: le nom scientifique.
15: Chose bizarre.
17: Mais bon. C'est beau quand même, hein. Tu as du succès, tu es connu, tu as de l'argent, tu as des films qui marchent, des pièces de théâtre qui marchent, et tu pars en vacances en Suisse. Dans un hôtel russe.
20: En Allemagne.
17: On te donne rien à manger et tous les matins, on te fout un truc dans le cul.
15: Et là, mais c'est Riquet, j'ai fait m'occuper de votre trou de balle comme tu Il serait temps de vider ce qu'il y a à l'intérieur.
17: Tu peux partir aux Seychelles, tu peux partir aux Caraïbes.
15: J'ai une petite piton pointue à vous mettre dans les pions, monsieur.
17: Un bouillon pointu.
14: Isabelle serait là, je peux vous dire, elle serait morte de rire parce que vraiment.
15: C'était comme ça.
14: C'était comme ça.
20: C'est bien.
14: Oh mon Dieu.
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0: Ariel Dombal, Philippe Geluck et Bernard Mabille remontaient le fil de l'histoire ce 28 août 2023 de Cléopâtre à la devise de la République sans reprendre leur souffle.
14: Question historique quand même, hein, pour que Monsieur Ferrand puisse briller devant
19: notre
14: public, nos auditeurs. Oh, la première question est assez simple pour Monsieur Moutot de l'île d'Abeau dans l'Isère. Par quel serpent la reine Cléopâtre s'est-elle fait mordre?
17: Une vipère. Aspi. Je ne sais pas, calme-toi, on a entendu.
26: Le serpent à sonnette.
14: Non,
17: un aspi.
14: Ah oui, alors on ne prononce pas le C qui est à la fin. Un aspi, ou aspic si vous prononcez le C. Bonne réponse de Franck Ferrand et de Bernard Mabille.
19: Ah, et les gars, j'avais dit vipère avant que vous disiez aspic, et l'aspic est une variété de vipère, oui, je tiens à le préciser. Mais pas besoin qu'on applaudisse, rien du tout, c'était juste pour préciser les choses.
14: Il est plus proche, non, l'aspic est plus proche du cobra ou du naja que
26: alors,
14: de la...
26: Alors est-ce que le cobra est un serpent à sonnette?
14: Non.
27: Pourquoi elle a choisi cette espèce de
19: parce que ça fait des plus jolis tableaux.
14: Parce que c'est comme vous, c'est une vipère dangereuse.
17: Elle aurait mis un boa dans la coupe de fruits, ça serait vu quand même.
14: Ça vient de basilic, aspic.
19: Ah oui, c'est un serpent, le basilic.
14: Non, parce que c'est né de la comparaison de la gelée avec le serpent, voilà, en termes de couleur, d'aspect et de contact froid, vous voyez.
19: Ouais, voilà.
17: Et le Dyson, c'est un aspirateur.
19: Oui.
14: J'ai honte.
19: Je sais pas si on attend vraiment qu'il meure avant le... Hier, tu sais qu'en Belgique, on pratique l'euthanasie, si tu as besoin, sois le bienvenu.
17: Moi, je suis prêt à mettre
19: Je peux obtenir un billet sur ta liste à moindre coût.
14: Pour Monique Levesque.
19: Si on faisait une cagnotte litchi pour la mise à mort de Bernard.
14: Pour Alexandre Lac, qui habite Bordeaux. Pouvez-vous me dire maintenant pourquoi Monsieur Momoro est passé à la postérité dans l'histoire française?
19: Alors, il s'appelle Momo, c'est son prénom. Et Rose.
14: Non. Alors, il s'appelle Antoine-François Momoro. Né à Besançon, mort en 1794.
19: Ah, il était député à la Convention?
14: Il a d'ailleurs été guillotiné, hein, pour tout
19: dire. Oui, c'est
26: ça. Ah bon. Antoine-François Momoro. Est-ce qu'il est connu à cause d'une invention?
14: Ah oui, il a inventé quelque chose.
19: La pomme de terre.
14: Mais attention.
17: Vaccin.
14: Ça s'invente pas, la pomme de terre.
19: Le sandwich.
17: Un vaccin.
14: Non, il n'y a pas inventé quelque chose de, on va dire, de concret.
19: Il a créé un terme.
14: Non, mais il avait un métier, évidemment, particulier.
19: Il était arracheur de dents.
14: Non. Antoine-François Momoro.
19: Et Momoro, vous l'écrivez comment?
14: Vétérinaire. M-O-M-O-R-O, oui. Momoro.
19: Il a inventé une pratique, quoi.
14: Ah, il a inventé. Et là, je suis très surpris que M. Ferrand n'ait pas retenu son nom.
17: L'histoire.
19: C'est une pratique qu'on utilise tous les jours, qu'on pratique tous les jours.
17: Le vélo.
14: Non, il n'a pas inventé le vélo. Il a inventé quelque chose, je vous l'ai dit, qui n'est pas tout à fait...
19: Par exemple, le référendum.
14: Non, qui n'est pas...
27: Une danse.
19: La socadance.
14: Non.
19: Est-ce que c'est un lien avec la politique?
14: Ah, c'est un lien avec la politique.
19: Est-ce que c'est un lien avec la Révolution française?
14: Absolument.
19: Bah oui, puisque c'est en plein dedans. Il était député à la Convention.
14: Pardon?
19: Il était député à la Convention.
14: Non, il n'était pas député.
17: Une chanson.
27: Comme un insigne.
19: Qu'est-ce qu'il était alors? La cocarde. Il a inventé la cocarde.
14: Pas la cocarde.
19: Ah, le cocarde.
26: Le bonnet phrygien,
19: le bleu blanc rouge.
14: Mieux que ça.
19: Jaune, vert, la baïonnette. Il a fait la devise de la République. Liberté, égalité, fraternité.
14: Non. Bonne réponse de Franck Ferrand.
19: On l'avait.
5: On l'avait.
6: Et c'est Momoro.
14: Monsieur Momoro. Ah, et maintenant, vous pourrez dire liberté, égalité, fraternité, comme Momoro. Disait Momoro.
7: Ben voilà.
14: Il était imprimeur. Tout simplement, Antoine-François Momoro. Imprimeur, libraire, homme politique et révolutionnaire français. Et c'est lui, évidemment, quand on lui a demandé d'inscrire des affiches sur les édifices publics, c'est lui qui a fait imprimer cette devise, ce slogan qu'il aurait lui-même trouvé. On lui en attribue en tout cas la paternité.
7: C'est le Jacques Séguéla de l'époque.
14: Quoi. Voilà, la devise de la République française, quand même.
8: Il aurait pu trouver défense urinée, par exemple.
7: Mais
8: il change un peu sur les mairies, ça aurait changé un peu. Mais...
14: Pour Laurence Percemont, qui habite Villers-Paul, c'est dans le Nord, je vais vous demander quelle célébrité a dit, le jour de sa mort, vous savez, c'est ce qu'on appelle les fameux mots de la fin. Ouais. Alors, est-ce qu'ils sont évidemment réels? Est-ce que ces mots ont été réellement prononcés?
8: On ne sait pas.
14: Ça... c'est difficile.
8: Il n'est pas là pour nous le dire.
14: De le savoir, d'autant que là, c'est quand même en 1757.
7: Ah, c'est une vieille célébrité.
14: Que cette célébrité a prononcé en mourant. Il est temps que je m'en aille. Je commençais à voir les choses telles qu'elles sont.
7: Wow, c'est beau.
8: C'est
7: André Gide.
8: C'est Pascal.
6: C'est Fontenelle.
14: 57. Pardon.
6: C'est Fontenelle.
14: C'est Fontenelle. Bonne Bravo. Réponse.
7: 57.
14: De Franck Ferrand.
7: Ah oui.
14: Écrivain, scientifique français,
7: Fontenelle. Et centenaire.
14: Et centenaire. Il est mort, il avait 100 ans. C'est pour dire que la phrase me semble un peu
7: Bernard
14: longue.
7: Que Bernard va rester encore longtemps dans le studio.
14: pour un centenaire, pensez qu'il a vraiment eu le temps de dire
7: «
14: Il est temps que je m'en aille !»
7: Mais c'est très beau, je commence à voir les choses comme elles sont.
14: Il est temps que je m'en aille, je commençais à voir les choses telles qu'elles sont.
8: C'est magnifique. Mais il l'avait peut-être préparé à 90 ans.
6: En espérant mourir.
14: Bernard qui a mal retenu la phrase quand il va mourir, il va dire
8: j'ai faim.
14: Il est temps que je m'en aille. Je commençais plus à voir les choses telles qu'elles sont.
8: Oh, c'est vraiment le dîner de con. Hein.
14: En tout cas, c'est encore une excellente réponse de Monsieur Ferrand. Bravo Franck.
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0: retour en 1977 avec Boney M à l'instant, My Baker.
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0: Bernard Mabille, Michel Bernier et Christophe Barbier répondent aux auditeurs ce 7 mars 2024. Lucie a 90 ans de tendresse à offrir et Paulette, elle, en a 90 tout court.
14: Bonjour Lucie.
15: Bonjour, c'est la... sympa de m'appeler.
14: Ah bah c'est sympa, bah c'est vous qui nous avez laissé un message sur lesgrossetettes@rtl.fr.
15: Mais il y a trois jours et puis paf, vous m'appelez.
14: Ah bah oui, c'est comme ça, trois jours, paf, je mets trois jours à réagir. Je me dis à cette bonne Lucie qui attend là, il faut l'appeler Lucie. D'autant que je crois vous avez une tendresse particulière pour Bernard Mabille, c'est bien ça?
15: Oh, mais oui, mais il est touchant Bernard.
14: Ah, oui. Vous dites j'ai une petite tendresse pour Marcela Yacoub, Florian Gazan et Bernard Mabille. Ce qui me fait réaliser que j'aime visiblement les handicapés de la vie de couple.
15: Bon, en fait,
16: Au revoir Lucie.
15: J'ai bien compris, il a déjà bien œuvré, Bernard.
16: Bien œuvré.
15: Pour le réarmement démographique, comme dit l'autre.
14: Ah, bah oui, c'est vrai. Combien d'enfants vous avez eu?
16: Six.
14: Six enfants. Bah, et des petits-enfants, vous en êtes où?
16: Cinq
14: petits, oh, les arrière-petits-enfants.
16: Ouais. Non, pas encore.
14: Pas encore.
17: Et tout ça en copiant les textes de René Labranlet.
16: Bah, c'est ce qui m'inspire.
18: Bah oui, et en mangeant des raclettes.
14: Et vous, Lucie, faites quoi dans la vie alors?
15: Eh ben alors, figurez-vous que j'ai entendu qu'il y a Monsieur Barbier. Ben,
14: oui.
15: Je fais le même boulot que sa femme et j'ai chanté avec elle il y a pas si longtemps.
14: C'est pas vrai.
19: Ah, formidable.
15: Ben,
14: ça alors.
19: C'était dans quel
15: ma collègue.
19: C'était dans quel opéra?
15: Alors, on a chanté dans Colomba, qui était une création de Jean-Claude Petit à l'Opéra de Marseille. Mais vous ne connaissiez pas à l'époque.
19: Non, non, non, je l'ai rencontré après, mais elle m'a parlé de Colomba et de Jean-Claude Petit. Parce
14: voilà.
19: Que
14: et de Lucie.
19: Mais les créations, pour des artistes lyriques, c'est toujours un événement, parce qu'on joue beaucoup d'opéras anciens.
14: Lucie, vous n'avez pas
15: vous l'embrasser fort.
14: Nous chanter un petit air, là, rien que pour nous.
15: Oh non, je ne suis pas Liane Folie, ça va pas à la deux.
18: Je ne sais pas.
16: Et je reste planté là.
15: Ça y est,
14: on adore Liane Folie. Ah
16: oui.
14: Oh bah oui, on n'est pas une vacherie près, même avec les amis, si c'est comment on est, Lucie. Et vous allez chanter quoi prochainement, alors, Lucie?
15: Eh bien, écoutez, je vais chanter du Bach, du Brahms et du Rossini. Donc,
14: très bien,
15: voilà.
14: Vous avancez dans l'alphabet, c'est parfait.

0: soyez chouette, offrez une montre RTL à Mamie Paulette, 91 ans.
1: Oui, alors?
0: Alors la question, c'est est-ce que c'est vous, Mamie Paulette?
1: Je suis Mamie Paulette, alors soyez chouette.
0: Eh ben, je vous offre une montre RTL! Voilà! C'est mignon!
1: Alors,
0: oui.
1: Alors j'ai gagné?
0: Ah bah oui! Oui.
1: Et qu'est-ce que j'ai gagné?
0: Une montre RTL!
1: Eh ben, c'est très bien.
0: Eh ben voilà, comme aurait dit Guy Bedos à une époque, bonne fête, Paulette. On vous envoie la montre RTL. On vous embrasse.
2: C'est terminé avec les meilleurs moments des grosses têtes de Laurent Ruquier. 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Très belle soirée à vous avec RTL. Tout de suite, les infos avec vous, Alban Le Prince. Bonsoir Alban.
3: Bonsoir Isabelle, bonsoir à tous. Un douloureux retour à la vie normale, ou presque. Cela fait 4 heures très exactement que les communes de Lesges-Cap-Ferret et du Porge, martyr des incendies en Gironde, sont rouvertes. Les habitants sont de retour et ne peuvent que constater l'ampleur des dégâts. Les 183 maisons détruites par les flammes et les souvenirs partis en fumée dans une heure, ce sont les habitants de la presqu'île qui pourront regagner leur domicile. Nous serons évidemment sur place avec tous les envoyés spéciaux de RTL, au plus près des résidents, des sinistrés. Quel avenir pour le Porge? Comment reconstruire? Faut-il demander des comptes à l'État? À 18h30, nous serons avec le maire du Porge, Martial Zaninetti. Il répondra à toutes nos questions. On va aussi se rappeler de l'incroyable épopée du plus grand nageur français de tous les temps, Léon Marchand, à une semaine de ses débuts au championnat d'Europe de natation. On va également vous emmener sur les routes de l'été en Bretagne entre Quignaman et Cidre, toujours avec modération, et puis vous faire découvrir ou redécouvrir celle que ses fans appellent la reine de France, Aya Nakamura. Vous êtes curieux du monde qui vous entoure, vous avez bien raison, et merci d'avoir choisi RTL pour vous informer. Il est 18h.
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3: Et le journal, c'est avec Claire Checalini. Bonsoir Claire.
5: Bonsoir Alban, bonsoir à tous.
3: À la une de ce soir, le retour des évacués aujourd'hui au Porge et au Lesges et à Lesges-Cap-Ferret.
5: Entre soulagement et désolation, mais pour la préfète de Gironde, Sophie Broca, ce lundi marque une nouvelle étape.
6: On est venu ici, pourquoi? Parce que c'est un jour plutôt heureux, puisque les habitants du Porge et de Lesges vont pouvoir revenir.
5: Nous serons en direct justement dès le début de ce journal à Lesges-Cap-Ferret. Nous irons ensuite au Porge, village meurtri, avec trois quarts des maisons détruites par les flammes. Dans le Var, à Corinth, même sentiment d'abandon dans le petit port que dans le petit port de Gironde. Nous écouterons le coup de colère de l'adjointe au maire. Dans le massif de Gros-Bessillon, le feu reste contenu, mais la météo est extrêmement défavorable. Le chef Jean Humbert en garde à vue à Paris pour violence conjugale. Le détail de sa défense et le témoignage d'une de ses plaignantes à suivre. Deux suicides et deux tentatives de suicide dans les services de Matignon. Une enquête judiciaire a été ouverte. Six micro-crèches fermées en Isère pour soupçon de maltraitance sur demande du département. Un signalement avait été effectué pour syndrome du bébé secoué. La rentrée, plus chère pour les familles. Il faudra dépenser 79 euros en moyenne de plus. Nous joindrons Marie-Amandine Stévenin, la présidente de Que Choisir. Enfin, la Seine retrouve ses sportifs de haut niveau 2 ans après les JO pour l'épreuve en eau libre des championnats d'Europe.
3: La météo, bonsoir Loïc Rousseval.
7: Bonsoir Alban, bonsoir à tous.
3: Tendance et après les orages, une amélioration progressive.
7: Oui, attention à l'activité orageuse violente ce soir dans le sud-ouest. Demain après-midi, les très fortes chaleurs vont se cantonner à la façade est du pays, où des orages pourraient encore éclater localement. Au fil des heures, une belle amélioration effectivement sur une large moitié ouest. Point météo complet sur RTL à la fin de ce journal.
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3: Et on prend immédiatement la direction de Lesges-Cap-Ferret en Gironde pour le retour cet après-midi des habitants chez eux.
5: Retour autorisé depuis 14 heures. 53 maisons y ont brûlé. Un camping est aussi parti en fumée. Bonsoir Philippe de Maria.
8: Bonsoir Claire.
5: Mais heureusement, la plupart des évacués découvrent leur habitation intacte.
8: Exactement, 14 heures, les gendarmes ouvrent le barrage et Fabienne, conduite par ses voisins, revient dans sa maison intacte. Le feu s'est arrêté à seulement 100 mètres. Un moment que vous attendez depuis longtemps?
9: Oh que oui! On suivait ça de loin et vraiment en se sentant impuissant et beaucoup de stress. Je suis très heureuse. Visiblement, il n'y a pas trop de dégâts. Un peu de nettoyage à faire, mais bon, voilà. De la cendre. Alors.

0: ça dedans. Ça fait beaucoup de bien. Ça fait du bien. Là, justement, en arrivant, on a vu que le feu était arrivé jusqu'au bout de notre rue. Tu te dis que ça peut venir plus près des maisons. C'est impressionnant.
1: Ses voisins, Laurent et Cécile, retrouvent aussi leur maison et leur chat.
2: Nina, voilà, la rescapée. C'est celle qui est partie en évacuation et qui s'est sauvée et qui a été retrouvée grâce au réseau.
1: Et qui a été ramenée ici chez vous.
2: Ouais, par la femme gendarme, qu'on remercie d'ailleurs, Géraldine. On sait pas qui elle est, mais en tout cas, merci Géraldine si tu m'écoutes.
1: Ces habitants de Lèche-Cap-Ferré sont bien conscients d'avoir échappé au pire.
2: Hyper émue en fait de revenir ici, j'ai eu tellement peur que du coup je suis un peu bouleversée.
3: Sur le porche qui est pas très loin, on sait que beaucoup ont perdu tout.
2: Et on a eu beaucoup, nous on fait partie des gens qui ont eu vraiment beaucoup de chance.
1: Et dans moins d'une heure, la presqu'île du Cap-Ferré sera elle aussi accessible. Seuls les campings restent fermés pour le moment.
4: Merci beaucoup Philippe de Maria. Et ce soir, la quasi-totalité des 224 000 habitants et touristes évacués dans 23 communes seront donc de retour chez eux ou sur leur lieu de villégiature. Vous le disiez Philippe, ce sera le cas dans une heure pour la presqu'île du Cap-Ferré. Là, aucune villa cossue n'a disparu dans l'incendie, mais à une trentaine de kilomètres de là, les habitants n'ont pas eu cette chance. Trois quarts des maisons ont été en effet détruites au Porge, soit 183 sur les 240 que compte cette commune meurtrie. Depuis cet après-midi, la vie a commencé à reprendre au milieu des bâtiments noircis. Bonsoir Sacha Dubesset.
5: Bonsoir.
4: Vous êtes au Porge et vous avez suivi justement un habitant, désormais SDF, et pour cause, il ne reste pas grand-chose de la maison de Dorian.
5: Oui, après des jours d'angoisse et d'attente, Dorian peut enfin constater les dégâts. La boule au ventre, il avance jusqu'à sa maison en ruine. Le toit s'est effondré, il ne reste plus qu'un amas de gravats et de cendres.
6: J'avais eu des photos et j'avais besoin de le voir pour le croire. J'étais venu aussi pour voir si je pouvais récupérer un petit truc, ne serait-ce qu'une petite babiole pour avoir une trace, quoi. Mais il n'y a rien. Même les bouteilles de verre ont fondu, quoi. Tout est parti en fumée d'un coup, là, comme ça.
5: J'imagine, c'est beaucoup d'émotions d'un coup.
6: C'est dur, hein. C'est dur. Bah après, on trime toute notre vie, on arrive à enfin avoir un truc et tout ce qu'on a fait pendant 30 piges, ça peut partir en une nuit, quoi. Donc je sais pas si c'est le destin, si c'est pas de chance. J'avais vendu ma maison à Bordeaux exprès pour venir m'installer ici. C'était la vie que je voulais et j'étais bien ici. Et là, il n'y a plus rien et j'ai plus rien.
5: Comme celle de Dorian, d'autres maisons de ce quartier ont été ravagées par l'incendie. Il ne reste parfois que quatre murs, quelques tuiles éparpillées au sol, noircies par les flammes.
4: Le reportage de Sacha Dubesset au Porge pour RTL. Et depuis cet après-midi, le centre départemental d'accès au droit assure des permanences d'aide juridique gratuite pour les victimes justement au Porge. Et par ailleurs, dans deux quartiers de ce village, il est encore impossible de revenir. Car une fois le danger du feu passé, c'est un autre danger qu'il fallait écarter. Celui d'une déflagration due aux obus de la Seconde Guerre mondiale. Le méga-feu a en effet révélé la présence de ces munitions.
7: Et je vous signale d'ailleurs cette émission spéciale demain matin sur RTL en direct 9h15, 10h avec Julien Courbet en direct du Sud-Ouest. Il sera avec assureur, élu, Olivier Dauvert qui vous donnera tous ses conseils. Si vous êtes sinistré, que vous avez des questions ou alors que vous voulez aider, vous n'hésitez surtout pas, vous nous appelez au 3210.
4: Et des sinistrés des incendies, il y en a aussi dans le Var, dans le massif du Gros Bessillon où 41 maisons ont été détruites par les flammes. Ce lundi était une journée à haut risque pour les pompiers. Ils craignaient une météo défavorable. Loïc Rousseval, est-ce que ce soir le vent souffle?
8: Oui Claire, ça souffle modérément dans le Var et ce n'est pas terminé. Le vent va même se renforcer. Ce soir, le temps est sec et très ensoleillé. Autour de l'incendie, Météo France relève entre 33 et 36 degrés à l'ombre et à l'abri du vent, voire jusqu'à 37 degrés localement. Actuellement, nous avons un vent de sud-est qui dépasse les 40 km par heure en rafale, ce qui n'est pas du tout propice à la situation. Le vent va faiblir en milieu de nuit, excepté sur le relief. Malheureusement, ce vent va reprendre demain. De nouveau, un flux d'est-sud-est avec des rafales qui devraient atteindre les 50 km par heure. Encore de fortes chaleurs demain dans le Var, même si les températures vont baisser avant une nouvelle hausse prévue mercredi. Le département restera en vigilance orange pour un risque élevé d'incendie demain.
4: Merci beaucoup Loïc Rousseval. Et le périmètre du feu n'a pas changé depuis hier matin. 1800 hectares sont partis en fumée. 1500 soldats du feu restent engagés sur ce sinistre aujourd'hui. Et malgré ce déploiement sur le terrain, Florence Parent, l'adjointe au maire de Corrence, estime avoir été délaissée.
9: Sur les hauteurs du village, complètement carbonisé, entre les souches d'arbres toujours fumantes, Christine découvre sa maison.
10: Le toit est tombé dans la chambre, sur le lit, surtout, il n'y a plus rien. Les salles de bain sont foutues aussi, tout est foutu quoi.
11: C'est là où vous dormez ?
10: Oui, c'est là, mais il n'y a plus de toit, tout est tombé, ouais. C'est la cata.
9: Et devant nous, autour de la piscine noire de cendres, le jardin a disparu.
10: C'est tout brûlé, il y a des arbres qui se sont fendus. On n'a plus rien en fait, c'est de la colline de poussière. Il y avait des lavandes, il n'y a plus rien, tout est brûlé.
9: Et puis il y a cette forte odeur de brûlé qui colle à la peau, aux vêtements.
10: Tout a été plus ou moins noirci et en plus, comme ils ont beaucoup arrosé pour éteindre l'incendie, tout est mouillé, donc en plus ça sent mauvais.
9: Alors elle enchaîne les lessives pour ne pas s'effondrer.
10: C'est une catastrophe, c'est quand même, quand on a un certain âge, c'est une catastrophe.
9: Et ce n'est pas terminé, ça fume encore au loin. Elle attend maintenant les assureurs.
4: Et vous venez d'entendre le reportage signé Julie Gasco, notre envoyée spéciale dans le Var. Pas d'avancée des flammes dans le Haut-de. Le feu s'est déclenché hier après-midi près de Carcassonne, en bordure de l'autoroute A61. L'incendie a ravagé une centaine d'hectares. Et aujourd'hui, 36 départements sont en alerte orange pour feux de forêt. Sur le pourtour de la Méditerranée, dans les Pays de la Loire, en Normandie, en Île-de-France, dans les Hauts-de-France et au nord du Grand Est. Sur le volet judiciaire maintenant, concernant l'ensemble des enquêtes sur les feux, 375 personnes ont été interpellées, dont 142 mineurs, 36 placements en détention ont été ordonnés.
7: Par ailleurs, concernant la chaleur, 3 réacteurs nucléaires restent à l'arrêt.
4: Oui, 2 sont à la centrale de Chouze en Ardennes, dans les Ardennes, le 3e à Cattenom en Moselle. Et aujourd'hui, un grand quart sud-est reste en vigilance orange canicule du territoire de Belfort à la Corse et de la Saône-et-Loire au Gard. 11 départements sont en vigilance en raison des orages, vigilance orange du sud-est et sur le massif central également. Et déjà, des averses de grêle sont tombées dans les territoires viticoles de Lyon et de la Champagne.
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7: Le chef cuisinier Jean Humbert, placé en garde à vue à Paris.
4: Le cuisinier révélé par l'émission Top Chef sur M6 est soupçonné de violence conjugale. 3 de ses ex-compagnes l'accusent. Bonsoir Plana Radenovic.
13: Bonsoir.
4: Alors que disent précisément ces femmes qui ont porté plainte?
13: Alors toutes décrivent le même schéma. Il y a Lila Salé, une ancienne comédienne. Elle était en couple avec Jean Humbert en 2012-2013 et elle dénonce très précisément avoir été séquestrée dans leur chambre d'hôtel par le chef. C'était lors d'un séjour à Florence. Elle évoque des violences, une crise de jalousie. Elle dénonce aussi un autre épisode lorsque Jean Humbert, selon son récit, a défoncé la porte de chez elle un soir. Elle avait déjà porté plainte à l'époque, une plainte qu'elle avait fini par retirer. Il y a aussi l'ancienne Miss France, Alexandra Rosenfeld. Elle décrit une relation émaillée de violences psychologiques et physiques avec Jean Humbert, un épisode où il y a cassé le nez notamment.
4: Alors comment se défend-il lui ?
13: Alors ces deux avocates insistent sur le côté argumenté de sa défense. Il s'est rendu à son audition, disent-elles, avec de nombreux documents, des pièces, autant d'éléments matériels solides qui étayent sa version des faits. La défense du chef conteste l'épisode de la séquestration à l'hôtel et pour ce qui concerne Alexandra Rosenfeld, les avocates de Jean Humbert évoquent texto à l'appui, je les cite, des violences réciproques.
4: Et Plana, vous avez aussi rencontré Lila Salette, qui a été en couple durant un an avec Jean Humbert. Elle avait alors 20 ans et elle fait partie des plaignantes. Elle dénonce aujourd'hui une relation d'emprise.
13: Oui, Lila Salem a décrit comment les violences, d'abord psychologiques, se sont transformées en violences physiques. C'était pour le podcast Les Voix du Crime sur RTL.
14: En fait, en gros, c'est crescendo. Donc, il y a ce truc, il y a ces mots qui deviennent de plus en plus violents. Il y a cette manière de te dénigrer en permanence. Du jour au lendemain, j'ai arrêté de sortir, j'ai arrêté de voir mes amis, j'ai plus le droit de boire une goutte d'alcool. Alors, vous allez me dire, c'est super, mais en fait, c'était du contrôle sur moi. Mais très vite, le ton monte, forcément, parce qu'en plus, moi, j'ai un peu de caractère. Donc, clairement, j'aime pas qu'on me parle mal. Et là, c'est une bonne torgnole dans ma tête qui m'a tellement choquée la première que je l'ai regardée, j'ai pas compris ce qui venait de se passer.
13: Jean Humbert nie tout et il compte bien se défendre pendant sa garde à vue qui peut durer au maximum 48 heures.
4: Merci beaucoup Plana Radenovic et je signale que le témoignage que l'on vient d'entendre est à retrouver en longueur dans les podcasts de RTL sur le site de rtl.fr. Xenia Fedorova se trouve à l'étranger, affirmation de son avocat ce matin. La chroniqueuse russe des médias Bolloré ne reviendra en France que si son arrêté d'expulsion est suspendu. Or ce matin, la justice administrative a confirmé la décision du ministère de l'Intérieur. Pour les autorités françaises, l'ancienne patronne de la chaîne RT, financée par le Kremlin, propage de fausses informations pour déstabiliser le pays.
7: On en vient à cette question. Les services de Matignon sont-ils devenus une machine à broyer ?
4: En octobre, une salariée a tenté de se donner la mort sur son lieu de travail en se tailladant la gorge au cutter. En mars dernier, deux fonctionnaires se sont suicidés. En avril, une femme travaillant pour la correspondance du Premier ministre est rattrapée in extremis alors qu'elle allait se jeter sous un train. Sophie Nomeyer, plusieurs enquêtes ont donc été ouvertes.
11: Oui, d'abord judiciaire. Le parquet de Paris a ouvert une enquête préliminaire après la plainte pour harcèlement moral déposée par cette cadre sauvée de justesse alors qu'elle comptait mettre fin à ses jours en avril dernier. Cette femme dit avoir été reléguée dans un bureau au sous-sol, invisibilisée et humiliée dans le cadre de son travail. Pour son avocate, c'est toute l'organisation du travail au sein des services de Matignon qui est à revoir. Maître Christelle Mazza.
15: Il y a une vraie problématique institutionnelle, systémique au sein de ces services. Donc c'est les services du Premier ministre qui assurent la continuité de l'État. Et ce dont on se rend compte, c'est que l'instabilité, en particulier depuis la dissolution de l'Assemblée nationale en juin 2024, qui a vu défiler un certain nombre de cabinets du Premier ministre, a généré une sidération vis-à-vis des agents qui assurent donc cette continuité de l'État et une souffrance au travail collective.
11: De son côté, Matignon annonce que plusieurs enquêtes administratives ont été diligentées tout en insistant sur le fait que les situations évoquées sont assez différentes et promet la prévention des risques psychosociaux est une priorité au sein des services du Premier ministre.
4: Merci beaucoup Sophie Nomeyer du service police-justice de RTL.
7: David Lisnard, candidat à la présidentielle, soupçonne son concurrent de Renaissance de plagiat.
4: Le maire de Cannes, d'hiver droite, accuse Gabriel Attal de s'être inspiré de ses idées sur la nomination des hauts fonctionnaires. Ce week-end, l'ex-premier ministre a présenté sa réforme institutionnelle, la plus importante, dit-il, depuis 58. Bonsoir Rachel Duceppe.
16: Bonsoir.
4: Gabriel Attal veut en tout cas que davantage de hauts fonctionnaires soient nommés par l'Élysée.
16: Oui, à chaque nouveau président, sa nouvelle armada de hauts fonctionnaires. Si Gabriel Attal entre à l'Élysée, aujourd'hui, un même haut fonctionnaire peut rester en poste, qu'il y ait Nicolas Sarkozy ou François Hollande à l'Élysée. Une réforme inspirée d'une tradition américaine, le spoil system. Les hauts postes administratifs sont confiés à des partisans du même bord politique que le nouveau président.
4: Alors, comment est-ce que l'idée est accueillie par les autres concurrents de Gabriel Attal ?
16: David Lisnard dénonce un plagiat. L'ex-LR candidat à la présidentielle proposait déjà cette mesure en 2024 sur Sud Radio, avec le même terme que Gabriel Attal, le spoil system.
17: Pratiquer le spoil system, c'est-à-dire que vous créez de la responsabilité chez les managers publics, mais comme on le fait dans une bonne collectivité bien tenue, comme on le fait dans une entreprise.
16: Le maire de Cannes pousse l'ironie. Il adresse une fausse facture de droit d'auteur à Gabriel Attal. Coût du plagiat, 19,58 €. Un tarif très attractif, ose même David Lisnard. Autre mécontent de se voir piquer une idée, Jean-Luc Mélenchon. Il rappelle que la 6e République, c'est d'abord sa proposition. Un duel de tweets s'engage entre les deux candidats. Quand on éructe la République, c'est moi, on est mal placé pour donner des leçons républicaines, tacle Gabriel Attal. Comme Jean-Luc Mélenchon, le député insoumis Adrien Clouet craint un système de copinage généralisé.
18: Au lieu d'avoir des gens qui sont là parce qu'ils sont compétents et qualifiés, vous aurez des gens qui sont là par proximité politique. Les hauts fonctionnaires, en fait, ils sont loyaux, ils suivent les consignes du ministre. S'il fallait qu'ils soient tous membres du parti du ministre, ce serait extrêmement dangereux pour le pluralisme et la démocratie.
16: Gabriel Attal se défend. Je considère que l'administration doit être au service du politique et donc du choix des Français.
4: Merci Rachel Duceppe du service politique de RTL.
7: Cartable, crayon, nouvelles chaussures de sport, stylo, cahier. L'addition de la rentrée commence à devenir salée.
4: Eh oui, plus 79 € en moyenne comparé à l'année dernière. Selon un sondage Cofidis, le budget par ménage s'élèvera à près de 490 €. 7 familles sur 10 déclarent qu'elles vont donc se serrer la ceinture. Bonsoir Johanna Chabas.
19: Bonsoir.
4: Et vous êtes allée le vérifier à Clichy, au nord de Paris.
19: Oui, devant chaque fourniture scolaire, Maria, mère de 2 enfants, a le même réflexe. Regardez les prix et soupirer. Comme 8 parents sur 10, elle trouve que la rentrée est plus chère cette année.
20: Ça a quand même pas mal augmenté parce que là, par exemple, une trousse au prix de 8,50, 6,84, ça fait quand même assez cher, sachant qu'il en faut plusieurs. Pour peu qu'on veut un beau cartable pour notre enfant, pour pas qu'il ait mal au dos, allez, on tape facile dans les 50-80 €. Donc le budget, il éclate directement, quoi.
19: Alors, elle compte beaucoup sur l'allocation de rentrée scolaire.
20: Fort heureusement qu'on a quand même cette aide qui nous aide, on va dire, mais c'est vrai qu'il faut tout calculer, quoi, entre les vacances qui sont là au mois d'août, les fournitures scolaires, on n'a pas le choix, on est obligé de faire.
19: Annabelle, elle, comme 40% des parents, réutilise le plus possible les fournitures de l'année précédente pour moins dépenser. Dans sa main, une liste un peu particulière.
0: On a fait l'inventaire de tout ce qui restait à la maison, y compris les tecs-crayons, les bouts de gomme, les vieux ciseaux. Quand il y a une croix, c'est qu'il faut acheter. Quand il y a un point, c'est qu'il fallait vérifier. Et quand c'est crayonné, c'est qu'on a déjà ou qu'il n'y a pas besoin. Donc c'est un sujet aussi de, au minimum de discussion, voire de conflit, parce que les enfants, ils veulent toujours des trucs neufs. Et nous, on essaye de recycler au maximum.
19: Mais malgré ce recyclage, elle va tout de même devoir dépenser une centaine d'euros juste pour les fournitures de ses deux enfants.
4: Merci beaucoup, Johanna Chabas.
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21: Trois questions
4: à Marie-Amandine Stévenin, bonsoir.
22: Bonsoir.
4: Vous êtes la présidente de Que Choisir Ensemble. Comment expliquer une telle hausse pour les ménages ?
22: Alors chaque année, c'est le même constat, hein, depuis plusieurs années, on le voit, le prix des fournitures scolaires augmente. Cette année, ça a pris 2%. L'an dernier, c'était la même chose, ça avait aussi pris 2%. Et entre 2022 et 2023, ça avait pris 10%. Donc ça vient se cumuler, et donc c'est aussi ça que dénoncent les consommateurs et les consommatrices. C'est ce sentiment que même si l'inflation n'est pas si importante, hein, parce que c'est 2%, ça s'installe petit à petit, chaque année, et sur une installation, sur une augmentation qui avait été importante entre 2022 et 2023.
4: Qu'est-ce que vous conseillez aux familles pour acheter moins cher ?
22: Alors, pour acheter moins cher, nous, on a fait un relevé de prix. Hein, on le fait chaque année parce qu'on sait que c'est un budget important pour les familles, la rentrée scolaire. Ce qu'on conseille, c'est d'aller vers les marques distributeurs. Les marques distributeurs, clairement, c'est 40% moins cher que les marques nationales. Donc, on sait qu'on peut faire des économies. Et puis, si on peut, on peut aussi aller vers les marques premier prix qui, là, sont carrément 4 fois moins chères que les marques nationales. Mais toutes les références ne sont pas disponibles dans les marques premier prix. Et on le sait, on n'a parfois pas trop le choix sur la taille du cahier, les carreaux ou le nombre de pages dans les cahiers que l'on doit acheter pour la rentrée. Donc, voilà, il faut jongler entre tout ça. Et évidemment, comme l'ont dit les auditrices, récupérer, réutiliser, ce qui est toujours encore bon.
4: Et à quoi il faut faire vraiment très très attention ?
22: Comparer les prix. Il faut faire attention, là, jusqu'à mi-août, on sait qu'on est sur une période où les produits de la rentrée scolaire sont des produits d'appel, donc il y a des promotions. Donc ça, il faut toujours bien regarder de près, faire le tri entre les vraies promos, les fausses promos, et puis pas forcément acheter en grande quantité si on n'a pas besoin d'autant de quantité. Ça c'est voilà. Et comparer les prix, penser à comparer, par exemple, sur un tube de colle, penser à comparer le prix du tube de colle à l'unité, mais aussi en fonction du poids de la colle, parce que des plus petits tubes de colle vont contenir moins que des gros tubes de colle. Voilà, c'est les mêmes astuces qu'on a au quotidien pour les courses, mais qui s'appliquent là pour les courses de la rentrée scolaire.
4: Merci beaucoup Marie-Amandine Stévenin, présidente de Que Choisir Ensemble, d'avoir été en direct sur RTL.
23: Et merci à vous Claire Chécaglini. On vous retrouve à 18h30 pour le rappel des principaux titres de l'actualité. Restez avec nous sur RTL. Dans un instant, RTL Inside, immersion qui vous a énormément fait réagir ces derniers mois avec le recrutement dans le périscolaire de l'une des journalistes de RTL. Ça s'est passé en 8 minutes, top chrono.
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23: Cinq mois après les élections municipales percutées par le scandale des violences dans le périscolaire à Paris, où depuis le début de l'année, 132 animateurs ont été suspendus, dont 54 pour suspicion de violences sexuelles sur des enfants. Hermine Leclèche a enquêté pour RTL. Elle a testé le recrutement des animateurs périscolaires et en seulement 8 minutes, elle a été embauchée. Hermine Leclèche, comment avez-vous fait ?
1: Il est 7h30, place de l'église. Le bus ne devrait pas tarder à arriver. Enfin, plutôt, Pascal Jost, le maire de la commune, derrière le volant. Ah, voilà, il arrive.
2: Bonjour.
3: Donc ici, on va partir à 7h59. Et je fais ça tous les jours. Lundi, mardi, mercredi. Bon, ils n'ont pas d'école, mais j'ai le collège. Et jeudi, vendredi. Donc les premiers enfants vont arriver.
2: Bonjour.
3: On est parti. Ça fait 3 ans que je suis un conducteur d'autocar. Donc à un moment, il y avait une pénurie de chauffeurs. Il y avait la possibilité de plus avoir de transport entre la commune, ma commune, et jusqu'à l'école de Budin. Il y a 3 ans, ils auraient pu disparaître. Ou alors disparaître ou s'arrêter temporairement. J'ai fait une formation de 1 mois. Mais c'était dur, la première année c'était dur. Il fait même 13 mètres de long, hein. C'est 3 voitures presque.
1: Alors pendant ce trajet de 8 km, je rejoins Héloïse, 10 ans, et Shannon, 11 ans, au fond du bus, cartable sur les genoux.
5: S'il n'y avait pas de bus, comment vous feriez ?
6: Soit c'est mon père qui vient me chercher, mais ça va être compliqué vu qu'il a le travail. Sinon je reste à la maison et on dit qu'on peut pas.
8: Mon père, normalement il travaille, il n'y a que le mardi que mon père il peut me ramener.
1: À quelques rangs devant nous, l'accompagnatrice hoche la tête, Tiffany, pour qui ce transport scolaire est tout simplement indispensable pour emmener sa petite fille à l'école.
9: Moi j'ai pas le moyen de locomotion, donc du coup je sais pas comment j'aurais pu m'organiser quoi.
1: Vous avez pas de voiture ?
9: Voilà, c'est ça. Donc s'il n'y a pas les bus scolaires, on est perdu quoi.
1: Merci, bonne journée.
3: À plus tard.
1: Ouais. Il est à peine 8h du matin. Pascal Jost serre le frein à main.
3: Voilà, ça commence.
1: Le téléphone sonne, vous l'entendez, hein, car c'est sa journée de mère qui débute.
23: Voilà, Hermine Leclèche qui a testé le recrutement des animateurs périscolaires et en seulement 8 minutes. Hermine Leclèche, vous avez été embauchée. Comment avez-vous fait ?
1: Eh bien, j'ai d'abord cherché sur Internet les offres d'emploi. C'est très simple, il y en a des dizaines et des dizaines à Paris comme en Ile-de-France. J'ai donc candidaté auprès d'une quinzaine de communes avec un CV arrangé, mais sous mon vrai nom. La ville de Paris me demande immédiatement des pièces justificatives. Elle repère aussi que je suis journaliste et rejette donc ma candidature. D'autres villes se rapprochent de moi, me proposent des entretiens. Enfin, j'appelle la ville de Créteil. Une employée municipale me demande de venir sur place au plus vite.
23: Vous allez donc à Créteil, Hermine, là vous passez un entretien et vous êtes recrutée en moins de 10 minutes.
1: Oui, je me suis présentée à la direction de la jeunesse sans rendez-vous, mon faux CV en main et un micro dissimulé dans ma chemise. Un homme m'accueille et d'entrée de jeu me pose des questions très pratiques. Sa voix a été modifiée pour conserver son anonymat.
10: Vous postulez pour quoi exactement ?
14: Je suis assez flexible, donc...
10: Un petit peu de nomination ou pas du tout ?
14: Non, pas du tout.
10: Vous êtes disponible dès aujourd'hui ou pas ?
14: Oui.
10: Pas de problème avec la justice ?
14: Non.
10: Je n'ai pas envie de m'engager à le retour du casier judiciaire, mais là j'ai vraiment...
14: D'accord.
1: Et vous l'entendez, le recruteur m'explique qu'il devrait vérifier mon casier judiciaire avant de m'embaucher, mais qu'il ne peut pas, au vu des besoins, sans avoir vérifié mon CV ni ma lettre de motivation. Il me demande donc de me rendre dans l'une des écoles de la commune pour commencer immédiatement.
10: Donc l'école, vous prenez Google Maps, donc là il faut y être pour 11h30. Donc dans
21: pour 11h30, ok.
10: Et vous vous présentez, après j'y expliquerai. Nous, il n'y a pas de souci, pour la pause méridienne, il n'y a pas de problème. Après le reste, occuper les enfants pendant qu'ils mangent.
1: Je pars donc dans la foulée, sans contrat de travail, sans parler rémunération, après 8 minutes de discussion.
23: Ce que vous faites donc, Hermine, vous allez travailler dans une école élémentaire.
1: Oui, et pas n'importe laquelle. Une école dite Ulysse, c'est-à-dire un établissement qui accueille en partie des élèves en situation de handicap. La responsable m'accueille, m'explique que je vais surveiller les enfants à la cantine. Et c'est au réfectoire que je me rapproche d'une collègue et lui fais part de ma surprise.
21: Vous êtes animateur périscolaire aussi ? Je m'attendais pas à commencer aussi vite, quoi.
30: Ah ouais ? Pourquoi ?
21: Parce que j'ai déposé mon CV ce matin et puis...
30: On a grand besoin.
21: J'avais des besoins.
30: Sur toutes les écoles, parce qu'il y a beaucoup d'absents là.
21: Ouais.
30: Là, c'est très bien. Mamadou et Eden, allez-y.
21: Souvent, des gens comme moi qui viennent à la volée comme ça.
30: Oui.
21: Ouais.
30: Hier, on en a eu 2. Ça tourne.
21: Ça tourne beaucoup, ouais.
30: On appelle, c'est des volants. Moi, par exemple, je suis pas fixe non plus.
21: Et moi, j'ai pas signé de contrat de travail.
30: C'est pas grave.
21: Et après,
30: c'est un peu space.
1: La jeune femme aussi vacataire m'explique qu'on sera payé autour de 13 euros brut de l'heure, qu'elle gagne, elle, environ 1400 euros net par mois. C'est un contrat très précaire car les horaires sont aléatoires, le salaire très bas, pas de congés payés. Et ça participe aussi à la crise de vocation. vocation que connaît la profession.
23: RTL Inside signé Hermine Leclèche, la météo Loïc Rouzeval. On nous signale déjà de forts orages, parfois de la grêle dans Lyon, en Champagne. Il va falloir être prudent ce soir. Plusieurs départements sont en vigilance orange aux orages.
0: Absolument, l'activité orageuse est déjà présente localement en France, du sud-ouest au nord-est et sur les Alpes frontalières. Des orages violents commencent d'ailleurs à éclater sur les Pyrénées et à Toulouse. 12 départements de la chaîne pyrénéenne au Massif central sont en vigilance. Météo France prévoit d'importants cumuls de pluie qui vont arriver sur des sols très sec, de fortes rafales de vent sous l'activité orageuse, des pointes jusqu'à 100 km par heure et des chutes de grêle localement, prudence. Concernant ces orages, une accalmie est prévue cette nuit. Demain matin, le ciel sera couvert près de la façade atlantique, quelques entrées maritimes, des grisailles localisées sur les côtes de Méditerranée, y compris sur la partie orientale de la Corse. Ailleurs, un temps calme. Dans l'après-midi, une belle amélioration est prévue sur une large moitié ouest, mais des orages devraient de nouveau éclater dans l'est. Un peu de vent prévu au nord et sur l'arc méditerranéen.
23: Loïc, les températures, elles baissent par l'ouest.
0: De la grande douceur matinale pour tout le monde, ou presque. En revanche, oui, l'après-midi, on observera une forte baisse à Nantes et à Brest, par exemple, où on va perdre 5 degrés par rapport à aujourd'hui. On repassera en dessous des 30 degrés. Ça baissera également à Paris, où il fera 32 degrés à l'ombre. Les très fortes chaleurs vont se cantonner à l'est, compter sur 36 degrés en fin de journée à Lyon. De nombreux départements resteront en vigilance orange canicule.
23: Merci beaucoup, Loïc. Restez avec nous sur RTL dans quelques minutes. Nous serons avec Martial Zaninetti. C'est le maire du port commune qui a payé le plus lourd tribut lors des incendies en Gironde.
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2: 18h30 sur RTL, le rappel des principaux titres de l'actualité, Claire Checaghini.
3: En Gironde, retour des habitants au Porges au milieu de 183 maisons détruites par le feu. Ceux du Cap Ferret pourront revenir chez eux dans une demi-heure. La presqu'île a, elle, été épargnée. Dans le Var, l'incendie du massif du Gros Bessillon n'est pas encore fixé. Pour cause, les pompiers ont dû batailler contre des flammes ravivées par un vent puissant durant toute l'après-midi. Le chef Jean Humbert en garde à vue à Paris, le cuisinier qui s'est fait connaître dans Top Chef sur M6 et soupçonné de violence conjugale. Trois de ses ex-compagnes ont porté plainte contre lui. Lui, ni les faits. Ouverture d'une enquête judiciaire après deux suicides et deux tentatives de suicide à Matignon dans les services du Premier ministre. Ursula von der Leyen appelle à une réponse européenne pour renforcer les frontières de l'UE. Demain, les 27 ministres de l'Intérieur se réuniront en visio pour débattre des mesures à prendre après l'afflux de migrants dans la clave espagnole de Ceuta au Maroc. Cyclisme, victoire de la Norvégienne Sigrid Hogseth lors de la troisième étape du Tour de France Femmes entre Genève et Poligny dans le Jura. Pauline Ferrand-Prévot n'est que dixième à l'arrivée. Demain, rendez-vous pour le peloton en Bourgogne entre Gevrey-Chambertin et Dijon.
2: Merci beaucoup Claire, à demain.
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2: Et en ce lundi 3 août, vous avez peut-être la chance d'être en vacances. RTL vous emmène tout l'été sur les routes. Et ce soir, direction le Morbihan et la côte atlantique pour déguster quelques douceurs artisanales bretonnes. Certaines à manger sans modération, d'autres un peu moins. Et pour les éliminer, un circuit de 50 km, Nicolas Bobby, que l'on peut aussi faire à vélo pour bien profiter des vacances.
4: Commençons cette balade gustative à Saint-Philibert. Ostréiculteur Renaud Henry élève ses huîtres dans la baie de Quiberon, un décor de carte postale avec d'adorables voiliers.
5: On produit des huîtres au fond de la baie de Quiberon, à même le sol. Les huîtres sont en pleine nature, c'est un produit 100% naturel. Alors on fait l'huître plate et l'huître creuse. Pour l'huître plate, la baie de Quiberon est l'unique berceau de reproduction en Europe. Là, on est devant donc un bassin de purification. C'est une eau de mer qui tourne en circuit fermé, donc qui est refroidie. Là, on est sur une eau à 13 degrés, l'eau est oxygénée.
4: Venu s'approvisionner directement chez le producteur, Jean-Louis est un gros consommateur.
6: J'adore ça. Moi, je les consomme soit nature, soit éventuellement avec un petit vinaigre échalote. Et ça peut m'arriver de les faire avec également avec du citron. L'iode qu'il y a dedans, qui est complètement développé en bouche. C'est des saveurs que moi, je trouve nulle part ailleurs. Je fais de la voile, quand on se retrouve avec des huîtres comme ça en pleine bouche, et ben, c'est des saveurs qui nous emmènent vers le large.
4: Direction Plouarnel, à 13 km face à la gare, Jérôme Dréan confectionne à la biscuiterie Simon une pâtisserie bien bretonne.
7: Alors, le Kouign-Amann, c'est une pâte à pain qui est beurrée, feuilletée, caramélisé. C'est un gâteau généreux qu'on peut manger avec une boule de glace. J'étale ma pâte à pain, j'incorpore mon beurre sucre et je vais le passer au laminoir. C'est ce qui étale la pâte, c'est ce qui remplace le rouleau en fait. Hein. C'est ce qui va donner le feuilleté au gâteau. Je le plie comme en portefeuille, je le coupe, je le laisse reposer 5-6 minutes et au four 25 minutes. Et il va se garder après 8 jours.
4: Et 8 jours, c'est justement le temps qu'il vous faudra pour retrouver la ligne si vous ne faites pas de sport, après avoir englouti cette pâtisserie tellement bonne.
2: Surtout que ce bon gâteau breton, Nicolas, il donne soif.
4: Absolument. Partons maintenant, nous désaltérer à 16 km à Locoalmindon. Yves Mao cultive des pommes à la cidrerie du Pays d'Auray.
8: Le cidre fermier, chez nous, c'est un demi-sec. Ce sont nos pommes. Nous maîtrisons la culture, l'entretien de nos vergers. Nous sommes en bio depuis 2021. Dans les crêperies, on trouve les deux. On va trouver notre cidre fermier et notre cidre brut. J'ai une crêperie qui ne prend que du brut. J'en ai d'autres qui prennent du fermier. On a toujours le retour positif de nos clients qui disent ouais, on n'a jamais bu un cidre qui ait autant d'arômes, qui soit aussi délicieux. Nous, producteurs indépendants, nous cherchons le goût.
4: Dernière étape, à 31 km, la grande plage de Quiberon pour déguster des niniches.
9: Donc c'est comme un sucre d'orge avec un petit bâton.
4: Caroline Audebert, arrière-petite-fille des créateurs.
9: Et donc il y a 50 parfums différents. Il y a des parfums à base de caramel au beurre salé, bien sûr, et des parfums aux arômes naturels de fruits. Chaque soir d'été, on fabrique un caramel chaud différent, à un goût différent, devant les gens.
4: Quelle est la recette ?
9: Ah, ça c'est un secret.
4: Jérémy s'active autour d'une étrange machine.
10: Donc on a 4 cônes qui permettent de nous maintenir la pâte en température. Alors la pâte, en fait, après elle va commencer à se filer, se former et se rétrécir vers le bout. Et en fait, nous allons la couper Elle a été coupée, donc je vais mettre le bâton manuellement dedans. Et après, je vais la rouler pour la servir au client.
11: Je vais vous prendre 3 caramels nougatines, s'il vous plaît, et une niche cerise.
4: Liam, 11 ans, a choisi une niniche au citron.
12: Moi, j'aime bien parce que c'est un peu piquant.
4: Coup de jeune pour Eric, son papa.
13: C'est vraiment un souvenir d'enfance, parce que j'ai venu avec mon grand-père il y a 30 ans. Là, le goût de mon enfance, caramel nougatine, et c'est vraiment très très bon.
4: La sucette vient de fêter ses 80 printemps.
2: Les bons conseils de Nicolas Bobby pour bien manger, bien boire, avec modération évidemment, et se balader en Bretagne.
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2: Sa commune est celle qui a payé le plus lourd tribut lors des incendies en Gironde. Sur 240 maisons, 183 sont détruites, 50% de la ville impactée. Mais ça y est, depuis 4h30 maintenant, les habitants sont de retour, certains soulagés, d'autres dévastés. Bonsoir Martial Zaninetti.
14: Bonsoir.
2: Vous êtes le maire du Porge. Un jour heureux, c'est comme ça que la préfète de Gironde a qualifié cette journée. C'est un avis que vous partagez, vous, ce soir?
14: Oui, bien évidemment, c'est un jour heureux pour l'ensemble de nos administrés, pour nous aussi, de pouvoir les retrouver après ces 13 jours de crise.
2: Ça ressemble à quoi, le Porge, aujourd'hui?
14: Alors sur le cœur de bourg, ça ressemble à un village apaisé avec de la verdure, mais dès que vous sortez du village, ça ressemble à une zone sinistrée, une zone de guerre.
2: Ça fait 4h30 maintenant que les premiers habitants sont revenus. Comment est-ce que vous arrivez à gérer le soulagement de ceux qui ont pu regagner leur maison, la colère, peut-être aussi la tristesse de ceux qui ont tout perdu?
14: Bah, écoutez, nous sommes préparés depuis maintenant 5 jours avec différents services de l'État et du département pour les accueillir, pour prendre du temps, pour parler avec eux, pour avoir de la bienveillance et surtout les regarder les yeux dans les yeux et les serrer fort contre nous.
2: Et qu'est-ce qui est mis en place justement ce soir dans votre commune?
14: Alors là, depuis 14h, il y a l'ensemble des services, on a monté une véritable administration. Avec le conseil départemental et l'État, vous avez tous les services de l'État qui sont présents. On a dans l'école, on a créé un certain nombre de bureaux. Vous avez les services de la CAF pour l'emploi, des services juridiques, des services sociaux, des avocats, des assureurs, etc., etc., etc., qui est en place, mais pas que. Nous avons aussi mis en place des cellules psychologiques, deux cellules psychologiques aussi pour.
2: Et parce que c'est un traumatisme.
14: C'est un traumatisme pour nos anciens, pour l'ensemble de nos populations, mais aussi des cellules psychologiques pour les enfants.
2: Certaines zones restent inaccessibles. Le temps de l'intervention des mineurs, 75 obus de la Seconde Guerre mondiale ont été retrouvés. Quand est-ce que ces zones-là seront à nouveau ouvertes?
14: Alors là, il y a une bonne nouvelle parce que 75 obus, c'était ce qu'ils avaient trouvé il y a quelques jours quand ils sont venus sur le terrain. Ils ne pouvaient pas rester parce que le terrain était trop chaud. Ils sont venus aujourd'hui, l'ensemble des équipes, et ils ont sorti 400 obus aujourd'hui.
2: 400.
14: Et la zone est sécurisée. Donc la zone, nous l'avons appris il y a à peu près une heure. La zone est réouverte. Donc c'est une bonne nouvelle également pour cette fin de journée.
2: L'autorisation de regagner le Porge ne concerne pour l'instant que les habitants, pas les vacanciers des campings. Est-ce que au moins certains ont pu revenir récupérer des affaires aujourd'hui?
14: Malheureusement pas encore. Les deux zones qui sont à l'ouest du village sont encore des zones qui ne sont pas sécurisées. Il y a sur une partie sud, il y a encore des incendies entre nous et l'Eschcap Ferré qui demeurent. Ils sont fixés, mais pas éteints. Voilà. Donc pour l'instant, les services de la préfecture et du SDIS ne souhaitent pas que sur ces sites-là, la population revienne. Je pense, vu la météo, on a eu de la pluie ce matin, et vu les travaux qui sont faits, puisque nous avons construit des énormes pare-feux en l'espace de quelques jours autour de ces sites, j'espère fortement que la préfète et les services de l'État nous permettront prochainement de pouvoir réouvrir.
2: Dans une heure maintenant, un peu moins d'une heure même, à 19h30, vous invitez tous les habitants à se rassembler. Ça va être un moment d'échange, de conseils, d'entraide, de soutien sûrement aussi.
14: Bien évidemment, ça va être un moment, j'avais promis à l'ensemble des équipes et à nos administrés que dès que la crise passait, qu'on rouvrait le village, qu'on prendrait du temps ensemble pour boire un verre.
2: Ça vous a marqué tout cet élan de solidarité qui s'est mis en place durant cet incendie, les bénévoles, les agriculteurs qui se sont mobilisés?
14: Bien sûr, toute la population s'est mobilisée, toutes les équipes, tout le personnel administratif. Énormément de gens sont venus pour aider sur toute cette partie logistique. Il y a plus de 1000 repas qui étaient fabriqués par jour ici pour aider donc les sapeurs-pompiers et les divers bénévoles. Et sans cette solidarité au niveau du village, de l'ensemble des gens du village, de l'ensemble des habitants, je crois qu'on n'aurait pas pu tenir, nous tous.
2: Vous avez d'ailleurs mis en place un numéro de téléphone pour toutes les personnes qui souhaiteraient effectuer des dons. Pour nos auditeurs, je le signale, c'est le 06 89 42 96 58. Comment ça se passe pour nos auditeurs qui veulent faire un don? Ils appellent ce numéro et qu'est-ce qu'il se passe?
14: Alors, ils peuvent appeler ce numéro, mais également, ils vont sur le site de la mairie. Sur le site de la mairie, il y a les liens, justement, pour faire un don dans le cadre de cet incendie qui va sur le CCAS, et après ça sera réparti par les équipes auprès de nos administrés qui en auront besoin.
2: Vous avez besoin de quoi aujourd'hui, vous, la mairie, mais aussi les habitants?
14: Aujourd'hui, on a besoin des services de l'État pour reconstruire notre village. On a besoin de moyens financiers. On a besoin de souplesse aussi dans l'articulation des services de l'État pour accélérer certaines choses en matière d'urbanisme et autres. Parce que sinon, ça va être compliqué, ça va être long.
2: Que vous ont dit les services de l'État d'ailleurs?
14: Alors, les services de l'État nous disent, on est à vos côtés et on va faire le nécessaire pour que ça aille plus vite.
2: Rien d'autre?
14: Qui nous soutiennent et on va avoir un soutien, parce que moi j'ai demandé sous forme de clin d'œil au président de la République un plan Marshall pour nos villages.
2: On a aussi vu ce collectif d'habitants de votre commune qui veut lancer une action en justice, qui estime que le Porge a été sacrifié sur l'autel de la Presqu'île qui a été préservé. Vous comprenez cette colère, ces habitants qui demandent des comptes?
14: Je comprends la colère des habitants. Et quand vous avez votre maison qui est partie qui est tombée en ruine, 183 maisons, c'est pas rien. Je comprends qu'ils aient besoin de réponses. Et effectivement, demain, il faut leur donner des réponses pour la compréhension de ce qui s'est passé.
2: Vous allez vous associer à cette action?
14: Alors, je l'entends, je la comprends. Pour l'instant, je suis pas dans ce temps-là. Il faudra que les services de l'État apportent de réponses. C'est pas à moi de les apporter, en tout cas.
2: Et quand Sébastien Lecornu évoque une instrumentalisation complotiste?
14: J'étais pas au courant. C'est des sujets que je ne sais pas. J'ai pas.
2: Très bien.
14: J'ai pas de visu.
2: Merci beaucoup Martial Zaninetti. Je rappelle que vous êtes le maire du Porge. Merci beaucoup d'avoir répondu aux questions de RTL. On vous souhaite beaucoup de courage avec les habitants du Porge. Bonne soirée à vous.
14: Merci.
2: Je vous signale d'ailleurs cette émission spéciale demain matin sur RTL, 9h15, 10h, en soutien aux sinistrés des incendies aux pompiers, animé depuis le sud-ouest en direct par Julien Courbet. 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Si vous êtes sinistré, que vous avez des questions, que vous voulez aider à votre échelle, vous n'hésitez surtout pas, vous nous appelez au 3210. À tout de suite.

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13: 18h44 sur RTL, les meilleurs moments des auditeurs ont la parole tous les soirs sur RTL. Et ce midi, au lendemain du violent incendie qui s'est déclaré à Carcassonne à cause d'une voiture en feu, Guillaume Ouattara vous a demandé s'il fallait rendre ou non les extincteurs obligatoires dans les voitures. Vous avez été très nombreux à réagir.
14: Au choix, effectivement, il faut s'équiper d'extincteurs.
15: D'accord.
14: Les voitures, beaucoup de voitures en étranger, à l'étranger, les voitures sont, je pense notamment la Belgique et l'Allemagne, on trouve des 1 kg poudre polyvalente. Or, si l'on devait proposer aux citoyens français-françaises et même à nos amis vacanciers, n'allez pas vous engouffrer sur un 1 kg poudre, c'est un gadget. Je ne comprends pas qu'en France, ce ne soit pas une obligation.
15: Alors, vous avez acheté donc votre voiture française en Belgique et elle avait un extincteur, donc vous êtes pour.
16: Non, aucun intérêt.
15: Alors pourquoi? Racontez-nous.
16: Parce que c'est des petites contenances, ça fait éventuellement 1 litre, 1,5 litre.
15: Ouais.
16: Et c'est bien pour arrêter le feu sur un moteur, comme disait l'auditeur précédent, sans ouvrir le capot, chose que tout le monde fait, malheureusement.
15: Vous vous sentez pas en sécurité quoi avec cet extincteur? Vous vous dites ça sera pas utile si jamais il y a un incendie?
16: Ça sert à rien.
14: Monsieur n'a pas tout compris. L'extincteur qu'on met en Belgique, ce sont des extincteurs d'un kilo et non pas un litre. C'est de la poudre Biex. C'est de la poudre Biex. Ce sont des sels minéraux qui n'éteignent que des feux gras à petite quantité. 34 litres d'huile et 100 soy spirit au mètre carré. Or, les 2 litres à eau actuellement peuvent éteindre 70 litres à eau pulvérisée. D'autant plus, je vous le dis, je vous le redis, mais c'est un liquide donc qui diminue la température de la ferraille, pas besoin d'ouvrir, comme disait le deuxième interlocuteur, le capot pour provoquer cette prise d'air. Vous arrosez tout simplement le capot, ce peut être déjà une bonne parade.
13: Les auditeurs ont la parole de retour demain 13h-13h30 sur RTL.
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13: J'ai failli tout rater avec Anaïs Ponsan, ça continue tout le mois d'août sur RTL. Bonsoir Anaïs.
17: Bonsoir à tous.
13: Avec ce soir celui qui a eu 1000 vies et qui a sorti au mois de mai un documentaire sur son ami Coluche, mon Coluche à moi, présenté au Festival de Cannes, c'est Michel Denisot.
17: Le passage du petit au grand écran est parfois plus abrupt qu'on ne le pense. Il a animé le célèbre Grand Journal sur Canal+, révélé des talents à la télé, il a aussi été président du PSG. Et puis un jour, Michel Denisot s'est rêvé réalisateur foulant le tapis rouge à Cannes. Et il a bien failli rater son heure de gloire.
18: J'ai fait un film il y a quelques années qui s'appelait Toute ressemblance, qui n'a pas été un succès, donc moins que ce que j'attendais en tout cas. C'était une histoire de journaliste de la télévision, c'était une parodie du journal télévisé, avec un beau casting et tout. Bon, ça, le film était pas mal, mais ça a pas eu le succès que je pensais. Et il y a eu des critiques un peu sévères aussi. Donc,
17: et vous
18: donc,
17: savez c'est... pourquoi ça a pas fonctionné?
18: Bon, écoutez, donc, il devait y avoir quelque chose qui collait pas dans l'histoire ou dans la crédibilité de l'histoire. En tout cas, c'était comme ça. Et après, quand ça arrive, on réfléchit, et comment je pourrais remonter la pente? C'est ça la question. Je me suis dit qu'à moi, parce que quand on vient de connaître un non-succès, disons, il faut de la modestie, et j'en ai pas eu. C'est-à-dire que je me suis dit, pour remonter la pente, il faudrait que je sois sélectionné à Cannes. Alors, quand j'étais vraiment, c'était impossible de dire ça à quelqu'un après cette histoire. Et donc, je me suis dit, il faudrait que j'aille à Cannes. Mais quand vous pouvez pas vous permettre de dire ça après un film qui n'a pas bien marché. Et puis, j'ai eu une discussion avec Paul Rassam, Thomas Langman, pour faire un documentaire sur leur famille de cinéma, qui est une très grande famille, avec Dimitri Rassam, Jean-Pierre Rassam, Carole Bouquet, Francis Ford Coppola, etc. Et ils m'ont demandé de faire ce documentaire. Donc, je suis allé les voir. Ensuite, je me suis dit, bon, ça peut être un bon sujet, ça. C'est bien. D'abord, j'ai envie de le faire. C'est la chose la plus importante. J'avais envie de le faire. J'étais très content qu'on me le demande. Et après, je me suis dit, ça peut effectivement être un documentaire qui peut intéresser Cannes s'il est bien fait. Et on est allé à Cannes.
0: Démonte les marches, donc aujourd'hui, Michel Denisot, auteur et réalisateur.
18: Voilà, et donc quand j'ai monté les marches, je dis ça va.
17: Qu'est-ce que vous avez ressenti quand vous avez monté les marches en portant ce documentaire?
18: Ben, j'ai ressenti comme quand on est journaliste et qu'on passe de l'autre côté. C'est-à-dire que j'ai fait 36 festivals comme journaliste et là j'y allais comme acteur au sens propre du mot, mais comme acteur du monde du cinéma. Donc c'était une reconnaissance qui m'a fait du bien. Voilà. Et donc c'est tout. Et puis après, j'y suis retourné cette année avec un autre documentaire. Donc là, ça fait double couche. Donc c'est bien.
17: Comment vous expliquez ce succès? C'est le passage de la fiction avec un premier film qui ne fonctionne pas forcément au documentaire.
18: Mais peut-être que le documentaire me va mieux. C'est mon métier de journaliste, c'est mon métier de base, de raconter les choses, raconter les faits. Et c'est ce que j'aime faire dans la vie. Et voilà, quoi.
17: Merci Michel Denisot.
18: Merci bien.
19: J'ai failli tout rater, votre série de l'été signée Anaïs Poncin, vous la retrouvez dès à présent sur l'application et le site RTL. Lui réussit à peu près tout. Léon Marchand, le nageur, athlète le plus médaillé des Jeux Olympiques de Paris 2024. 4 médailles d'or, c'est lui qui sera dans une semaine la tête d'affiche des championnats d'Europe de natation à Paris et à Saint-Denis. D'ici là, Isabelle Langer, vous nous proposez une enquête RTL dans laquelle vous nous faites revivre l'incroyable épopée du plus grand nageur français de tous les temps. Premier épisode, l'héritage familial.
20: Alors moi, je viens de Toulouse, j'ai toujours nagé au Dauphin du Toec.
21: Puis un papa et une maman qui nageaient avant. Hein.
20: Aussi. Mon père qui est vice-champion du monde de natation et ma mère qui a fait les Jeux aussi à 16 ans. Donc c'est vrai que c'est une bonne famille de piscine, quoi.
21: Et oui, c'est comme Obélix, Léon Marchand est tombé dans la marmite de la piscine dès le début. Dans la famille d'ailleurs, je demande tout d'abord le tonton Christophe Marchand, le grand frère de Xavier, le papa de Léon. Christophe a disputé les JO de Séoul en 1988, puis ceux de Barcelone en 1992, avec Céline Bonnet, la maman du prodige de la natation. Son papa Xavier était lui de l'aventure olympique à Atlanta en 1996 et à Sydney en 2000. Et Vincent Gardeau, le président des Dauphins du TOEC, le club de Toulouse, de se remémorer les qualités de Céline et de Xavier.
22: Céline, c'était une fille qui avait une glisse naturelle exceptionnelle, qui était très très fluide dans l'eau. Xavier, c'était un bagarreur, beaucoup moins doué au sens, je dirais, technique ou natatoire du terme. Lui, par contre, il avait un mental hors du commun. Et on retrouve dans Léon, je fais le parallèle avec les deux, mais on retrouve à la fois la fluidité, la hauteur sur l'eau, l'aisance naturelle d'un nageur exceptionnel. Hein. Il avait des qualités donc maternelles et puis un compétiteur hors norme, hein, un bagarreur, il veut gagner, c'est le papa.
21: L'ancien champion Franck Esposito est un ami des deux. Il était médaillé de bronze sur 200 mètres papillon au JO de Barcelone auquel Céline participait et a été sacré vice-champion du monde sur la même distance à Perth en 1988 quand Xavier remportait lui aussi une belle médaille d'argent sur le 200 mètres 4 nages. Esposito qui se souvient parfaitement du jour où Céline et Xavier sont devenus un couple.
23: Ouais. Ah oui, j'étais là. Ouais, j'étais là, je m'en rappelle parce que peut-être qu'ils te diront le contraire, mais je crois que ça s'est passé à La Réunion. On faisait un meeting à La Réunion et je crois que on était quelques-uns à les avoir déposés à l'hôtel.
21: De cette union est donc né Léon le 17 mai 2002. Très vite, ses parents l'ont amené à la piscine, mais le gamin n'était pas super fan. Nicolas Castel, son entraîneur à Toulouse, nous explique.
20: Ah, il trouve que les bassins sont un petit peu froids et donc il s'essaye à faire quelques autres disciplines pour voir. Et puis finalement, il s'accroche, il vient un petit peu quand il veut. Alors, il venait assez régulièrement, mais de temps en temps, il faisait enlever une séance parce que Ouais, soit fatigué ou soit un peu froid.
21: C'est à partir du collège, quand il rentre en sport-études avec des horaires aménagés, que Léon Marchand commence à s'épanouir dans le bassin. Mais au départ, il n'est pas identifié comme un futur champion olympique. Denis Auguin, le directeur technique national, ancien entraîneur d'Alain Bernard.
1: C'est le profil type du garçon dont on ne peut pas prédire qu'il va devenir champion olympique. Alors on ne peut jamais le prédire, mais il y a des gens qui vous éblouissent très jeune avec un niveau de performance exceptionnel, une facilité déconcertante. Mais ce n'est pas ce qui caractérisait Léon vraiment plus jeune. C'est un vrai bon nageur. C'est vraiment le modèle du nageur qui a évidemment un talent dingue, mais qui arrive finalement à tirer le meilleur parti de son talent via le travail. Mais de toute façon, le travail, c'est pour moi, je crois que ça fait partie du talent en fait. Voilà.
19: Enquête RTL, Léon Marchand, signé Isabelle Langer, mise en onde Rebecca Leroy. 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Demain, l'épisode 2, nous assisterons à l'éclosion du jeune Toulousain. C'est la chanteuse francophone la plus écoutée dans le monde. Elle a déjà rempli 3 fois le Stade de France cette année, 3 fois, plongée toute la semaine dans le monde d'Aya Nakamura. Tout le monde ou presque connaît ses tubes, mais qui se cache réellement derrière celle que ses fans appellent la reine de France? Maryse Affimeyi, tout d'abord, comment est-ce que Aya Nakamura vit ce succès?
2: Déjà, ce succès, il a commencé avec un tube, Dja Dja. Nous sommes en 2018 et cette chanson devient un succès planétaire. Le clip cumule aujourd'hui plus d'un milliard de vues sur YouTube. L'album Nakamura, sorti dans la foulée, contient plusieurs autres titres qui vont devenir aussi des tubes, comme

0: Cet album est aujourd'hui certifié disque de diamant, c'est-à-dire qu'il s'est vendu à plus de 500 000 exemplaires. Mais Aya Nakamura n'a jamais laissé le succès lui faire tourner la tête. Comme ici en 2020, au micro de Nathalie Renoux sur M6.
1: Je pense que je m'en rends pas compte encore. Non, j'ai pas assez de recul encore pour me dire que... Enfin, moi je me considère pas comme encore une artiste internationale, je me considère juste comme une artiste... de 2020, tout simplement.
0: Vous l'avez entendu, Aya Nakamura a beau avoir vendu des centaines de milliers de disques, en interview elle apparaît humble, mais aussi réservée. C'est ce qu'a remarqué la journaliste Christelle Murula, qui l'a rencontrée à plusieurs reprises.
2: J'ai l'impression qu'elle a deux personnalités. Il y a la Aya qui est très flamboyante, qui est très sur elle, que l'on voit sur ses réseaux sociaux, même sur les plateaux télé. Mais il y a aussi une Aya qui est beaucoup plus réservée, beaucoup plus timide, qui peut-être a du mal un peu à se livrer aux personnes qu'elle ne connaît pas aussi. Et c'est, je pense, quelque chose qu'on oublie beaucoup. Au sujet d'Aya, c'est que il y a une personne derrière le phénomène et que c'est une femme qui a 30 ans, donc qui est née en 1995 et donc à l'époque en 2020, elle en avait 25.
0: Aya Nakamura est donc une star réservée, mais ça ne l'empêche pas de se livrer sur les réseaux sociaux. Elle y poste aussi bien son quotidien que des photos prises avec des célébrités. Et c'est ce qui séduit ses fans.
3: Et ses fans, justement, je le disais il y a un instant, ils l'appellent la reine de France. C'est quand même un petit peu loin d'être un surnom qui fait penser à de la timidité ou à de la modestie, Marie.
0: Effectivement, mais ce surnom reine de France, ce n'est pas elle qui l'a choisi. C'est ce que m'explique Ismaël Mereghetti, auteur d'un dictionnaire critique d'Aya Nakamura publié chez Lattès.
4: C'est un surnom, le surnom de reine de France, qu'elle n'a pas voulu au départ. Elle était d'ailleurs assez gênée d'être mise sur ce piédestal, sur ce trône-là. Elle a mis du temps à l'accepter et à l'embrasser, ce statut-là. Je pense que le terme est né en fait au départ un peu sur les réseaux, de la part des gens qui étaient fans d'elle et qui voulaient créer une communauté autour d'elle. Elle a incarné cette réussite à la française, mais qui demande énormément d'efforts quand on vient d'Aulnay-sous-Bois et qu'on arrive à se glisser au sommet de l'industrie française. En fait, il y a quelque chose de presque surhumain, il y a quelque chose de presque miraculeux. Et dans l'histoire de France, ceux qui font les miracles, c'est souvent les rois. Aya était la reine de France.
0: Et cette reine de France est aujourd'hui à la tête de son propre label de musique. De quoi étendre encore un peu plus son royaume. Y'a pas moyen de dire.
3: Merci Marie Zafimeye pour écouter le podcast Qui est vraiment Aya Nakamura. Rendez-vous sur l'application RTL et RTL.fr. Restez avec nous sur RTL dans un instant. Le journal de 19h, nous prendrons la direction de la Gironde où les habitants de la presqu'île de Lège-Cap-Ferret vont pouvoir dans les prochaines minutes retrouver leur maison sauvée des flammes.
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2: La météo, Loïc Rousseval, demain encore un temps instable à l'est, mais une belle amélioration à l'ouest.
3: Alors, demain matin, le ciel sera quand même parfois couvert le long de la côte atlantique. Quelques entrées maritimes, des grisailles matinales seront possibles localement sur les côtes de Méditerranée, y compris sur la partie orientale de l'île de Beauté. Sur le reste du pays, une matinée calme, un soleil parfois voilé, mais des pluies seront possibles sur les régions centrales et en Bretagne. Dans l'après-midi, une belle amélioration, effectivement prévue sur une large moitié ouest, mais des orages devraient de nouveau éclater sur la façade est. Enfin, un peu de vent prévu sur les départements du Nord et sur l'arc méditerranéen.
2: Après les orages, les températures vont baisser dans le Nord et dans l'Ouest.
3: Oui, nous reparlerons d'ailleurs des orages qui éclatent actuellement en France dans le journal et des départements qui resteront en vigilance orange canicule. Encore de la grande douceur généralisée annoncée au lever du jour, 21 degrés par exemple à Paris et à Dijon, 23 à Nîmes. En revanche, l'après-midi, effectivement, on observera une forte baisse à Caen, à Nantes, à Brest. On repassera en dessous des 30 degrés cette fois-ci. Ça baissera également dans la capitale où il fera 32 degrés. Les très fortes chaleurs vont se cantonner à l'Est, compter sur 37 degrés par exemple à Mulhouse. Ça commence à chauffer, Alban.
2: Ah oui, merci beaucoup Loïc Rousseval. 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
2: Et le journal avec vous, Thibaut Hue. Bonsoir.
5: Bonsoir Alban, bonsoir à tous.
2: À la une, il était très attendu, le retour des habitants sur la presqu'île du Cap Ferret après les flammes.
5: L'autorisation a été donnée il y a quelques instants. On sera en direct sur place dès le début de ce journal. Vous entendrez le soulagement des habitants. Les conséquences du feu en Gironde, mais aussi dans le Var où l'incendie n'est toujours pas fixé. Un village a été lourdement frappé par les flammes. Dans ce journal également, un grand concert organisé à Bordeaux pour les sinistrés des incendies. Pascal Obispo, M, Zazie et Renaud seront de la partie. Un événement à suivre sur RTL et sur M6 le 27 août. On vous dit tout dans un instant avec Armin Leclèche. Et puis, le grand défi pour Pogacar après le Tour de France, c'est la Vuelta.
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2: Les évacués des feux retrouvent leur maison en Gironde. Après la commune de Lège-Cap-Ferret, c'est au tour des habitants de la presqu'île.
5: Retour autorisé depuis quelques minutes. On vous retrouve sur place en direct, Philippe de Maria. Philippe, pour les habitants, c'est avant tout un soulagement. Ils vont retrouver leur domicile intact.
6: Exactement, et ça y est, vous l'entendez, l'unique route qui mène à la presqu'île du Cap Ferret est ouverte. Thierry, résident évacué, ne cache pas son soulagement.
7: Enfin, oui. Bah, depuis le temps qu'on est parti, bah, cette attente, quoi, qui est là dans l'incertitude, on est quand même privilégié puisqu'on n'a pas subi tout ce qu'ont subi les gens du Porge. Une grosse pensée pour eux, surtout qu'on a beaucoup d'amis qui habitent le Porge, parce qu'ils ont retrouvé leur maison. Donc voilà, donc on attend de rentrer et puis de prendre contact avec eux et de voir un peu comment cela a évolué pour eux.
6: Alors la commune de Lège-Cap-Ferret a rouvert en deux fois, d'abord le bourg cet après-midi, ensuite la presqu'île, là maintenant tout de suite, pour éviter les bousculades, les bouchons. Brice Jiménez est le directeur de la police municipale.
8: Depuis 12 jours on est sur le front, on attendait cette nouvelle avec impatience, on savait plus trop quand ça allait venir. Voilà, on avait cette date en tête, après on l'a fait en plusieurs temps. Y aller calmement, on a le temps, on a des gendarmes et des policiers municipaux à tous les ronds-points. C'est un peu un ouf de soulagement, on a fait des contrôles d'accès assez restrictifs pendant 12 jours. Là, aujourd'hui, les habitants peuvent regagner leur maison, les résidences secondaires également, hormis les campings qui sont toujours fermés.
6: Et les plages d'Océane surveillées vont ouvrir progressivement toute cette semaine. On va tenter ici de relancer cette saison estivale malgré la catastrophe.
5: Merci Philippe de Maria, correspondant RTL en direct du Cap Ferret, où vous entendez donc le soulagement en demi-teinte. Tandis qu'au Porge, à seulement 10 km, c'est un retour très douloureux pour les habitants. Le village a été ravagé par les flammes. Les trois quarts des maisons ont été détruites, soit 183 sur les 240 que compte la commune.
2: Les incendies en Gironde, mais aussi dans le Var, où les flammes courent toujours.
5: Le brasier est contenu, mais pas fixé. La situation reste inquiétante, avec des rafales de vent et une chaleur suffocante, jusqu'à 38 degrés à Reims, un village encerclé par les flammes, confiné et coupé du monde pendant 48 heures. Plusieurs maisons ont été touchées. Les habitants découvrent l'ampleur des dégâts. Florence Parent, première adjointe au maire de la ville, évoque au micro d'RTL un sentiment d'abandon.
9: On a eu l'impression d'être isolé des réseaux, isolé du circuit de communication. On parlait pas de nous, on parlait du feu de Pontevès, on parlait des autres communes qui étaient très sinistrées.

0: Aussi, et du coup, oui, nous, comme jusqu'à maintenant on avait bien résisté, on avait l'impression d'être un peu abandonné. Ce n'est plus le cas aujourd'hui, enfin, mais il a fallu attendre cette journée apocalyptique de vendredi pour que les choses commencent à bouger. Toute la colline autour à 360 degrés, et je pense qu'il reste quasiment plus de vert. On est évidemment tous épuisés, on tient sur les nerfs, comme tous, mais tous, élus, habitants, tous les bénévoles, enfin tous ceux qui participent ici et qui vivent cette horreur. Et on ne sait pas ce qui nous attend. Chaque jour est une nouvelle journée d'inquiétude. Et on avance au jour le jour, on ne peut faire que ça.
1: Florence Parent, première adjointe au maire de la ville, au micro RTL de Julie Gasco. Et puis un autre incendie, cette fois fixé dans l'Aude, près de Carcassonne, où les flammes ont parcouru une centaine d'hectares. L'autoroute A61 a été coupée hier entre Toulouse et Narbonne. Aujourd'hui, 36 départements sont en alerte orange pour feux de forêt. Sont concernés le pourtour de la Méditerranée, les Pays de la Loire, la Normandie, l'Île-de-France, les Hauts-de-France et le nord du Grand Est.
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1: Hermine Leclèche pour RTL. 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
2: L'actualité, c'est aussi cette importante dépression orageuse qui touche déjà Lyon et la Champagne.
1: Loïc Roosevelt, on vous retrouve en studio pour faire le point spécialiste météo de RTL. Loïc, il faudra donc être vigilant aux orages dans 12 départements ce soir et cette nuit.
4: Bonsoir Thibault. Des orages violents commencent d'ailleurs à éclater des Pyrénées jusqu'au Massif central, en passant par la région toulousaine. Une activité orageuse qui concerne également le centre de la France, la Bourgogne localement, vous l'avez dit, Albane, en région parisienne, le nord-est du pays ainsi que les frontières de l'est. Dans le sud-ouest, Météo France prévoit d'importants cumuls de pluie qui vont arriver sur des sols très secs. 50 litres d'eau au mètre carré en une heure, voire deux heures seulement, mais aussi de fortes rafales de vent sous l'activité orageuse, des pointes jusqu'à 100 km/h et des chutes de grêle localement. Prudence concernant cet épisode orageux, une accalmie est tout de même prévue cette nuit. Des orages localisés reprendront demain, surtout en fin d'après-midi, sur la façade est du territoire, mais dans une moindre mesure, excepté peut-être sur le nord du relief alpin.
1: Et Loïc, la vigilance canicule est maintenue dans un large quart sud-est.
4: Oui, au contact de l'air chaud, c'est là que les orages vont éclater, puisque demain, les très fortes chaleurs vont se cantonner à la façade est du territoire. Demain matin, 6h, 16 départements d'un bon quart sud-est du pays devraient rester en vigilance orange canicule. En fin d'après-midi, avant la dégradation orageuse, il fera encore 33 degrés par exemple à Nîmes et à Ajaccio, 35 à Lombres, à Ambérieu-en-Bugey et 36 dans les rues de Lyon. Une baisse des températures est prévue tout de même en deuxième partie de semaine.
1: Merci Loïc Roosevelt. On vous retrouve en fin de journal pour un point complet sur la météo.
2: À 19h08 sur RTL, on en vient à cette psychose qui gagne un village de l'Aisne où des chats semblent pris pour cible.
1: Ça se passe à Pinon. Depuis plusieurs semaines, 3 chats ont été retrouvés morts, d'autres disparus ou très mal en point. C'est la commune qui a donné l'alerte. Arthur Guillamot, vous avez rencontré des habitants très inquiets.
5: En entrant dans la maison de l'or, la litière du chat Gizmo est vide. La jeune femme a été informée il y a quelques jours par la mairie que son chat avait été retrouvé mort de l'autre côté du grillage.
6: On l'a vu jeudi, la veille de son accident. Il jouait avec le chien dans notre jardin, tranquillement. Et le lendemain, on nous a appelé à 10h pour dire que quelqu'un de la mairie l'avait retrouvé mort. Il n'avait aucune trace apparente, aucun choc apparent. Il a saigné de nulle part.
5: De quoi faire craindre alors la thèse de l'empoisonnement. Il faut dire que les 3 chats qui sont morts dans le village en l'espace de quelques semaines ont été retrouvés retrouvé dans des circonstances similaires. Stéphanie habite la rue juste à côté et elle est inquiète qu'il arrive quelque chose à son petit chat.
7: On vérifie, on regarde partout dans la cour si on la voit, enfin dans la journée, oui, on fait attention. Faudrait pas qu'on tombe sur celui qui fait ça parce que ça va le faire.
5: Christophe non plus n'est pas rassuré, mais il ne se voit pas laisser son chat enfermé tout l'été.
8: Bon, déjà, on s'est assuré que notre chat était bien présent. On peut pas bloquer un chat non plus à la maison. On est contraint de subir un peu, donc en le laissant entrer et sortir de chez nous tout à fait librement.
5: Les habitants subissent et espèrent surtout que le voile sera rapidement levé sur l'origine de ces morts successives.
1: Arthur Guillamot dans l'Aisne pour RTL. Et dans le reste de l'actualité, le chef Jean Humbert en garde à vue à Paris. Le cuisinier révélé par l'émission Top Chef sur M6 est soupçonné de violence conjugale. Trois de ses ex-compagnes l'accusent, notamment l'ancienne Miss France Alexandra Rosenfeld. Il a répondu aux questions des enquêteurs et a fourni de nombreux documents, ont précisé ses avocats. Enfin, à l'international, ce nouveau coup de poing sur la table de Donald Trump. Pour l'Iran, ce sera un accord ou une capitulation totale, a fait savoir le président américain. Il affirme que des négociations sont en cours, ce que dément Téhéran.
2: Et puis un peu de sport avec du cyclisme. C'est officiel, Tadej Pogacar va participer à la Vuelta.
1: Le coureur slovène quintuple vainqueur du Tour de France revient sur le Tour d'Espagne avec, pour Pogacar, ce grand défi. C'est le seul grand tour qui manque encore à son immense palmarès, Nicolas Georgerot.
9: Oui, 7 ans plus tard, il retrouve le Tour d'Espagne. Il ne l'avait disputé qu'en 2019. Pogacar avait 20 ans, c'était son premier grand tour. Il avait déjà impressionné le monde du cyclisme en terminant 3e du général. La Vuelta s'élancera de Monaco dans un peu moins de 3 semaines. Et dans les derniers jours de la Grande Boucle, en juillet, le prince Albert avait laissé entendre que la participation du double champion du monde était en bonne voie. Le Slovène avait éludé à sa façon.
10: Si le prince l'a dit, c'est une forte probabilité alors.
9: Pogacar n'a pas vraiment pu dans ses réserves sur le tour avec une différence nette réalisée très tôt et donc une gestion tout au long des 3 semaines. La Vuelta lui servira aussi de préparation pour les mondiaux fin septembre à Montréal où il vise un 3e maillot arc-en-ciel d'affilée. Le Tour d'Espagne fait partie des derniers défis qui lui restent à relever avec Paris-Roubaix et notamment la course en ligne des Jeux Olympiques.
1: Merci Nicolas Georgerot. Et toujours en cyclisme, le Tour de France femme, fin de la 3e étape. C'est la Norvégienne Sigrid Oxet qui s'impose en solitaire et endosse le maillot jaune.
2: Merci beaucoup Thibault, vous revenez à 20h ?
1: Tout à fait, à 20h.
2: À tout à l'heure. La météo Loïc Roosevelt. Après les orages, une amélioration progressive.
4: Et on rappelle que des orages parfois violents éclatent ce soir des Pyrénées jusqu'au Massif central, mais aussi dans le nord-est et sur les Alpes du Nord. Demain matin, le ciel sera couvert près de la façade atlantique. Quelques entrées maritimes, des grisailles localisées sur les côtes de Méditerranée, y compris sur la partie orientale de la Corse. Ailleurs, un temps calme, un soleil parfois voilé, mais des pluies seront possibles localement sur le centre du territoire et pour les Bretons. Mardi après-midi, une belle amélioration est prévue sur une large moitié ouest, mais des orages localisés devraient de nouveau éclater dans l'est. Un peu de vent prévu également au nord, mais aussi près de la Méditerranée.
2: Qui dit orage dit température en baisse.
4: Oui, mais il fera encore très doux cette nuit et en matinée. 21 degrés annoncés dans la capitale et à Grenoble, 23 à Bastia. En revanche, l'après-midi, oui, on observera une forte baisse à Nantes et à Brest, par exemple. On va perdre 5 degrés quand même, hein, par rapport à aujourd'hui. Ça baissera également à Paris, où il fera 32 degrés cette fois-ci. Les très fortes chaleurs vont se cantonner à l'est. Comptez sur 35 degrés quand même à Ambérieu-en-Bugey et 36 en fin de journée à Lyon.
2: Merci beaucoup Loïc Roosevelt. Dans un instant sur RTL, vous retrouvez Augustin Trapenard avec Variété. Très belle soirée à vous.

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13: Bonsoir à toutes et à tous, bienvenue dans Variété. Comme je suis heureux de vous retrouver tous les soirs de l'été sur RTL, je vous propose de découvrir ou de redécouvrir des artistes comme vous ne les avez jamais entendus. C'est maintenant et c'est Variété. En fait, c'est venu petit à petit. Je me souviens, il y a encore 5 ans, personne n'en parlait vraiment, mais on sentait que c'était un petit peu dans l'air. Ce besoin d'air, justement, de s'extraire du monde, de la société, de l'actualité, de la violence qui nous arrivait sans même qu'on l'ait demandé tout le temps, sur tous nos écrans, la violence. Alors on a exprimé de plus en plus ce besoin de s'extraire et de trouver du sens. Moi, par exemple, je vais vous faire une confession, je me suis mis à traîner dans des églises, à respirer le parfum d'encens, à toucher des pierres millénaires, parce que quelque chose me disait que ces pierres, elles étaient les mêmes depuis 1000 ans, justement. Elles incarnaient un socle, une permanence, une certaine solidité dans un monde qui s'écroule. Et j'ai vu autour de moi de plus en plus de gens confesser ce besoin de croire. Croire en quoi, je sais pas, ça dépend des fois. En tout cas, la question, c'est peut-être pas ça, c'est plutôt ce besoin, en fait, cette urgence de s'extraire, cette urgence de trouver du sens. Vous le ressentez, vous, Big Flo et Oli, ce besoin de croire, ce besoin de trouver du sens, peut-être, ce besoin, tout simplement?
14: Franchement, ouais, et c'est tout le thème de l'album. C'est pour ça que l'album s'appelle Karma aussi. Nous, on n'a jamais eu de religion. On avait des grands-parents très croyants, mais nos parents, eux, étaient athées confirmés, on va dire. Et pourtant, depuis petit, on est dans des superstitions, ce qui est pas loin d'être un peu notre religion à nous, quoi. Depuis petit, on a des délires, des... Je te jure, si on te disait tout, on peut pas tout dire. On a tout un lore autour de nous qui nous a forgé dans notre enfance et dans notre fratrie. Et plus on grandit, plus on a l'impression que on a besoin de, comme tu dis, de retrouver un sens différent à tout ça.
13: Parce que qu'est-ce que ça veut dire karma pour vous, justement, le titre de cet album? Quel sens est-ce que vous lui donnez?
15: Nous, c'est un sens plutôt positif. Ça serait une sorte de mémoire qui a quelque part et qui se rappelle de tes actions et qui vient récompenser. Nous, on l'a vu un peu comme ça. Donc souvent, on se disait, allez, on y va, on y croit encore, ça va arriver. C'était aussi une parallèle avec notre carrière. On était un peu les outsiders et on se disait pas à pas, petit à petit, on plante des graines et un jour on va récolter le fruit de ce travail-là. Donc pour nous, karma, on voit quand même le verre à moitié plein.
14: Ouais, je suis pas trop positif dans les croyances new age, comme on dit et tout, mais pourtant c'est vrai que cette histoire d'énergie que t'envoies et que tu reçois, je peux pas te mentir que j'y crois quand même un peu.
13: Et c'est vrai, quand on écoute votre album, on comprend qu'on est, pour vous et pour nous également aussi, auditeurs, dans une époque impossible et qu'il faut trouver un moyen de s'en sortir, en fait. Vous, ça a été quoi?
15: Ça a été d'abord une pièce chez nous, dans notre petite maison, où régnait un peu le chaos. Nos parents s'engueulaient beaucoup. On a des parents très particuliers, donc on a une enfance un peu difficile. Et ça s'est d'abord symbolisé par une pièce qui devenait le terrain de jeu de nos rêves, où on écrivait, on dessinait, on s'imaginait des concerts.
13: Un lieu un peu sacré, à vous entendre.
15: Ouais, exactement. C'est ça, notre petit garage, ouais.
13: Vous avez eu un bon karma, c'est sûr, des albums au succès phénoménal, un public extrêmement large, des tournées dans toutes les plus grandes salles de France depuis plus de 10 ans, des titres comme Dommage par exemple.

0: sale bavure ou celle en première ligne à l'hyper cachère.
1: C'est marrant quand même de vous voir écouter tous les deux ces titres. Vous avez une chanson ou un titre, un morceau préféré de Big Flo et Oli chacun?
2: C'est quoi mon titre préféré de Big Flo et Oli? Ça, c'est toujours dur de répondre à ça.
1: Il y en a un qui vous tient
3: particulièrement. Moi, il y a un titre qui a débloqué une manière d'écrire. Et j'ai compris qu'on pouvait être dans le personnel vraiment et que ça pouvait toucher. C'est La Vraie Vie. C'était l'intro d'un de nos albums où on avait vraiment eu ce flash-là un soir au studio en se disant mais en fait on peut être encore plus sincère, un peu même violent dans ce qu'on raconte et ça résonnera chez quelqu'un.
1: Chaque fois que vous l'entendez, que vous l'écoutez, ce titre-là, vous vous y repensez, il y a un petit truc quand même.
3: Ouais, moi je repense à ce moment-là au studio entre frères. Je me rappelle quand Flo m'avait fait son couplet, j'avais pris un énorme choc, comme s'il avait trouvé une nouvelle technique de karaté quoi. Je me suis dit ok, il y a cette manière-là de combattre et on va y aller à fond.
1: Et vous Flo?
2: Je sais pas te dire. Franchement, je sais pas te dire. En fait, ce qui est
3: Flo,
2: bien.
3: Souvent les derniers, toi.
2: Oui, mais j'ai pas envie non plus de faire la réponse où je choisis volontairement un truc du dernier album pour faire la promo du dernier album. Tu connais ce truc d'artiste?
3: Et là, on va voir si tu m'en
2: dirais que c'est vraiment dans mon dernier album, tel titre que personne connaît.
3: L'accent anglais, pour toi, c'est quelqu'un qui ment, souvent?
2: C'est souvent quelqu'un qui ment.
3: C'est ça que tu veux exprimer aux manières
2: oui,
3: de ta...
2: Oui, pour moi, j'imitais, alors, si tu veux aller dans les détails, j'imitais l'artiste inter en promo qui répète sa boule.
1: C'est vrai, ouais, c'est ce que je peux vous dire, moi je les connais.
3: Which song you chose in the album?
2: Oh, it's in the last album, that's crazy, because...
1: C'est dans le dernier album, c'est fou. Je traduis, hein, évidemment.
2: Non, je sais pas choisir, là.
1: Je vais vous dire, c'est en écoutant ces titres, en tout cas, qu'on voit le pari que vous faites avec votre dernier album qui s'appelle Karma, beaucoup plus centré, j'ai l'impression, je parle sous votre contrôle, sur l'écriture, sur le rap, et je me demandais comment vous faites coexister vos nouveaux morceaux avec ceux du passé en concert. C'est compliqué, ça pose des questions.
2: Mais figure-toi que j'y ai pensé sur la tournée, là, on ne fait pas papa. C'est la première fois qu'on le fait pas. Mais bon, au bout d'un moment, on veut pas faire non plus toujours les mêmes titres.
1: Moi, je vais à un concert de Big Flo et Oli, j'ai pas papa, je fais la gueule.
2: Eh ben, tu vas faire pas mal la gueule parce qu'il y en a, il y en a deux ou trois qu'on a volontairement sauté. En même temps, il faut pas, quand je vais voir un show, j'ai pas non plus envie de voir The Greatest Hits, quoi.
1: C'est quelle pression de sortir un album encore aujourd'hui?
2: Non, on se met vraiment la pression album, mais je pense que c'est parce qu'on vient... alors tu vas rigoler, mais on vient un peu de l'ancienne école. Nous, on a acheté les albums à Virgin Megastore, on attendait les sorties. Ensuite, on en avait... c'était cher, donc on avait le droit d'avoir un album et on le saignait pendant 3 mois. Donc on a ce truc de encore sacraliser l'album. On va pas te faire le discours des artistes en interview qui font « Moi, ça marche ou ça marche pas ?»
3: Accent anglais.
2: Que ça marche ou pas, moi, je suis là pour faire ma musique que j'aime. Non, non. Alors, on veut quand même remplir les zéniths, on veut quand même que ça marche.
1: Oui, ils sont là, dans le studio de RTL. On va découvrir leurs secrets inavouables grâce au questionnaire de variété, leur créativité en live avec cette capsule temporelle. On a un petit avant-goût, là. Puis on va revenir sur leurs mots, on va revenir sur leur flow. Variété revient tout de suite. Restez avec nous.

0: Never Dream, Alex Warren sur RTL.
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3: Et surtout nos deux frères préférés, Florian et Olivio Ordonez, qu'on connaît mieux sous le nom de Big Flo et Oli, sur ce dernier album Karma. Vous parlez avec beaucoup de sincérité de la difficulté du duo, de ce que c'est que de travailler entre frères, de cette injonction par exemple à bien s'entendre. Et c'est vraiment intéressant parce que c'est quelque chose qu'on questionnait pas forcément chez vous. Moi je vous ai interviewé plusieurs fois et c'est quelque chose, une question que je me posais même pas, tellement votre discours était cohérent, tellement vous vous présentiez ensemble, en harmonie. Et qu'est-ce qui s'est passé en fait?
4: C'était notre faute, en vrai, c'est notre faute parce qu'on a idéalisé un peu notre relation de frère. Et je crois qu'en faisant ça, on a parfois peut-être fait du mal à certaines personnes qui ont écouté nos textes, qui se sont dit, moi avec mon frère on s'engueule tout le temps, etc. Alors que ben nous, évidemment, c'est le cas aussi. On a peut-être un peu trop accentué le côté positif de notre duo. Donc en fait, il n'y a rien qui a changé, c'est juste que c'est des réalités qui sont exposées.
5: Ça a quand même évolué dans notre vie d'homme et de nouveau adulte aussi, où il y a plein de moments où on se découvrait pas d'accord, il y a plein de goûts aussi qui sont développés, affinés chacun de notre côté, donc c'est aussi une mise à jour. Non, tu pourras pas.

0: 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Si, si.
1: C'est intéressant la thérapie entre frères, entre frangins, parce qu'on n'en parle jamais, en fait, de ça, pour le coup. Et donc, merci d'en parler, parce que ça existe, et peut-être des
0: auditeurs. C'est même un peu bizarre, non? Qui fait ça, en vrai?
1: Bah, vous deux, justement. Je voulais vous poser la question, comment ça se passe?
2: Ça remue, donc ça, on est dans l'ordre un peu de l'impudique. Donc, ça nous met dans une zone d'inconfort, un peu.
0: Franchement, c'est horrible.
1: C'était l'idée de qui?
0: C'était l'idée de Oli. Il a dû me traîner pour y aller. C'est un peu la flemme. Et au final, pas de regret. On apprend tellement de choses.
2: On va y retourner.
0: On n'est pas le genre de frère qui s'assoit autour d'un café, qui se délivre. D'ailleurs, ceux qui arrivent à faire ça, c'est génial. On n'est pas très communicatif.
2: Mais pour rentrer dans le détail, c'est surtout revenir sur des événements, par exemple pro, et apprendre à les séparer dans notre sensibilité perso. Revenir sur des souvenirs d'enfance, comprendre que l'autre l'a pas vécu pareil, donc apprendre à pas en vouloir à l'autre dans sa réaction, comprendre nos différences.
0: Ouais. On a surtout parlé avec beaucoup de duos d'artistes.
1: Ouais, j'ai lu Kool Shen et Joestar et Ricky Ramsey. Qu'est-ce qu'ils vous ont dit?
0: Eh ben, justement, on leur a dit comment ça marche. Est-ce que à des fois vous êtes engueulés dans les périodes où vous êtes séparés? Pourquoi vous êtes séparés? Et en fait, on a pris un peu tous leurs conseils et on s'est dit bon, mais ça peut être bien dans ce cas qu'on en parle.
1: Ce qu'il faut entendre quand même dans cette thérapie, c'est l'impossibilité de s'arrêter de travailler à deux. Sinon, en fait, vous l'auriez même pas fait. Vous seriez séparés tout simplement.
2: Oui, c'est vrai que c'est une super manière positive de voir tout ça. C'est vrai. C'est juste.
1: Honnêtement, vous verriez travailler l'un sans l'autre?
2: Non.
0: Non.
2: Pas du tout. Ouais.
0: On fait des projets l'un sans l'autre, et encore, quand on dit l'un sans l'autre, c'est rarement vraiment l'un sans l'autre.
1: Parce que vous vous écoutez, vous dites ce que vous en pensez.
2: Oui, 100%.
0: Oli, il a fait son expo au musée, moi j'étais quand même pas mal là, j'ai regardé les dossiers.
1: Et la vérité, c'est que la vie qui compte le plus, c'est quand même le vôtre.
2: Ah,
1: le
2: vôtre. 100%, ouais, 100%.
1: Et ben voilà, pas besoin d'aller voir un psy, allez voir Oncle Guy. Oncle Guy est là, dans Variété, sur RTL.
2: Allez voir
1: Augustin. Bah, c'est facile. Ce qu'il faut dire quand même, c'est que vous avez commencé très jeune, et être frère, ça vous a quand même protégé dans une industrie musicale. Diriez-vous que vous aviez aussi besoin l'un de l'autre à vos débuts?
0: Ah oui.
1: Ça rassurait aussi tout le monde, votre entourage et vous-même?
0: Complètement. En fait, le fait d'être à deux, et en plus d'être à deux, d'être frère, ça nous a donné une force. Là, pour le coup, c'était une chance. Là, enfin, je veux dire, c'était un atout.
2: Puis apprendre à prendre du recul aussi sur l'amour du public, sur le succès. Souvent, les premières grandes salles remplies, je me souviens, on était en loge et on se disait, bon, les gens, ils sont venus aussi pour toi.
1: Ouais.
2: Et en face, ils me disaient, ben oui, mais toi aussi pour toi. Donc du coup, ça nous mettait moins de responsabilité, de poids.
1: Vous me faites penser à ces gens qui se disent « je t'aime », « non, moi je t'aime », « non, c'est moi
0: non,
1: qui t'aime ».
0: Non, non, non, c'est pas autant que ça. C'est plus que ça, tu te dis pas.
2: C'est toi qui raccroches.
0: C'est vrai que
2: qui raccroche.
0: Être un artiste seul, c'est dingue, je pense. D'être vraiment seul et de se dire, tu rentres chez toi, tu dis « ils sont vraiment venus que pour moi ». Là, nous, ça

0: C'est trop mignon. C'est quoi cette chanson, Bigflo et Oli?
1: C'est la chanson Château de cartes. C'est notre premier clip officiel sur YouTube.
0: Vous aviez quel âge?
1: Je crois que j'avais
2: 8 et 11, je crois. Ou 10, ou 10 ouais, et 13. Ouais.
0: Moi, je reconnais la voix. La voix qui n'a pas encore mué, mais on reconnaît quand même un peu.
1: On reconnaît un petit peu. Il y a l'accent très toulousain qui s'est estompé avec le temps. Peut-être heureusement en termes de musicalité, je parle.
0: Vous avez toujours l'accent toulousain.
2: Ah, tu me rassures.
1: Mais ouais, pas dans les morceaux quand même.
0: Non, quelquefois.
1: Trop de choses à dire, trop de choses à écrire. Là, c'est vraiment de Toulouse. Hein.
0: C'est assez marrant quand même qu'on ait parlé de vous pendant des années comme les petits frères du rap et qu'aujourd'hui vous soyez des anciens.
1: Ouais, c'est ça. Ça, c'est ce qui change aussi beaucoup sur cet album.
0: C'est ça. Ça vous met dans quel état d'être devenu un ancien?
2: Bon, un ancien, je sais pas, mais en tout cas, c'est quand même agréable de voir que le temps est avec nous, que les gens nous comprennent de plus en plus artistiquement et de pouvoir conseiller la prochaine génération.
0: Dans 20 ans, vous voyez encore sur scène?
1: Franchement, malheureusement, oui. J'aimerais te dire le truc classe, pareil, des autres artistes. Moi, je vais arrêter très tôt. Mais je pense que...
2: C'est Bigflo, lui. C'est pas Bigflo.
0: Mais ça s'écrit F-L-O-W.
2: Exactement.
0: Donc, pour moi, c'est Bigflo.
1: Franchement, tu vois des exemples de mecs qui sont sur scène et ils foutent encore le feu. Nous, on a souvent croisé Joey Starr en festival et tu te dis, pourquoi arrêter alors?
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0: Avec Bigflo et Oli surtout, qui sont devant moi tout sourire, mais qui vont très bientôt arrêter de fanfaronner, hein, parce que c'est l'heure des aveux, de confesses, des crimes à demi pardonnés, puisque vous allez me les confier. C'est le questionnaire de Variété. Vous répondez en une anecdote, une phrase, un mot. Est-ce que vous êtes prêts?
1: Ok, oui. C'est juste qu'on est très long, nous, donc coupe-nous. N'hésite pas, vraiment.
0: Quel est votre mot préféré?
1: Putain.
2: Famille.
0: Ah, on a deux écoles complètement différentes entre Bigflo et Oli, et ça éclaire.
1: Désolé.
0: Qu'est-ce qui vous brise le cœur?
2: L'injustice. Parfois, la vie frappe sur des proches, sur des gens, tu te dis que ça n'a aucun sens, quoi. Le côté
1: d'accord.
2: Cruel de la vie.
1: Du hasard.
2: Ouais.
0: Dans quelle époque est-ce que vous auriez rêvé de vivre, Flo?
1: Ah, Moyen-Âge.
2: Sérieux?
1: Je suis un grand, grand fan. Alors, c'est horrible, le Moyen-Âge. C'est horrible. Je suis un grand fan.
0: Là, on a les odeurs, c'est dur, là.
1: Il y a toute une vibes.
0: Ouais, il y a une vibe médiévale, quoi.
1: Non, mais tu sais quoi, je change. Je dirais le futur pour faire un peu mon intéressant.
0: Normalement, c'est Oli qui fait son intéressant. Oli, donc.
2: Oh, merci les gars, en tout cas.
1: Il va dire le présent.
2: Non, moi, début des années 90. C'est-à-dire vivre la vie d'artiste libre. Quand je parle avec des artistes où il n'y avait pas TikTok, pas Internet, pas d'iPhone, j'ai ce sentiment-là où il y avait une France totalement libre et mélangée.
0: Quel est votre animal totem?
1: Moi, c'est le corbeau.
2: Moi, c'est le loup.
0: Corbeau pour Flo, loup pour Oli. Votre livre de chevet?
1: Je ne lis pas.
2: Ah oui, ça, il fallait que Flo te le dise, il ne le lit pas du tout.
1: Est, je n'arrive pas à lire,
0: mais
1: je n'aime pas ça.
0: C'est un coming out, en fait.
2: Si, livre de chevet au studio, l'art de la créativité de Rick Rubin, que tu fais que feuilleter, c'est vrai.
1: Celui-là, je l'ai beaucoup aimé, alors qu'on n'est pas d'accord avec...
2: Réouvrir, en tout cas.
1: Oui.
0: Ça ressemblait à un compliment, à une aide, à quelque chose, et puis en fait, non.
2: Si, si.
1: Je n'aime pas lire, et c'est honteux. Les gens qui lisent, de toute façon, vous le voyez autour de vous, sont plus intelligents, c'est sûr.
0: À votre frère, par exemple, Oli, il lit.
1: Ben oui.
2: Moi, la dernière grosse claque où j'ai vraiment, c'est la première fois que je chiale devant un livre comme ça, c'était Rien ne s'oppose à la nuit.
0: Delphine de Vigan.
2: Ouais.
0: Quel est le plus grand crime que vous ayez commis?
2: Ça va être minable.
1: On a volé pas mal de trucs dans des boutiques souvenirs une fois qu'on est allé en vacances.
0: Pardon?
2: Beaucoup de vols, ouais. Beaucoup de vols quand on était
1: dans petit. Des boutiques souvenirs. On était jeunes et on se disait c'est trop cher pour des magnets. On a volé une quantité de trucs en vacances.
0: Waouh. Alors attendez, parce qu'on est sur des vols de magnets. Il y a eu d'autres.
1: Des statuettes, des.
0: Là, je vois la presse et le staff de Bigflo et Oli paniquer. On est sur des vols de statuettes et de magnets. C'est grave.
1: Oui, alors dans des magasins de souvenirs d'arnaqueurs. ailleurs qu'en France.
2: Moi, c'est des choses que je peux pas révéler, mais beaucoup de faux, des fausses choses.
0: Faux et usage de faux.
1: Quoi? Mais là,
2: notamment à l'époque du Covid, pour voyager.
0: La fausse attestation.
1: Oui, bien sûr.
0: La prescription maintenant. C'était quoi justement la pire mauvaise excuse en attestation?
2: Moi, je disais tout le temps que j'allais au studio et ça.
1: Ce qui était pas faux, hein. Pour le coup.
2: Je disais, je vais au studio, on fait un album et les mecs disaient, bon, allez, vas-y, passe.
0: Ah, vous avez joué de votre célébrité.
1: Oui.
0: C'est un scandale, vraiment.
1: 100%.
0: Non, moi, je propose de passer à la prochaine question. Qu'est-ce que vous détestez chez vous?
1: Wow.
2: Mon impatience qui me brûle.
0: Oli.
1: Et moi, je dirais, ma flemme.
0: Quel est votre plat préféré?
2: Tout ce qui est italien, là, il commence à faire beau. Carpaccio de bœuf, tomate.
0: Carpaccio de bœuf.
2: Ouais, ça régale.
0: C'est bien de les précéder de petits carpaccio de bœuf, petites tomates mozzarella. Petit,
1: ça fait toujours mieux. Bien sûr, ça fait toujours meilleur.
2: Tu dis le mot petit, j'adore.
0: Bien sûr, ça marche.
1: Et alors que grand, ça fait bizarre. Moi, des grands plats libanais,
4: ah, c'est super,
1: des grands houmous.
4: Quel était votre rêve d'enfant?
1: Ça.
4: Être à mon micro, c'est trop sympa.
1: Non, non, non.
4: L'émission n'existait pas encore.
1: Donc, non, non, être nous.
2: Vivre de la musique, remplir des salles. Ouais.
4: C'est beau de répondre ça. Êtes-vous ce que vous êtes devenu aujourd'hui?
1: Franchement, ouais.
4: Quel a été votre plus grand mensonge?
1: Moi, je ne mens jamais. J'ai un
4: menteur.
1: Oui, je te jure
2: c'est
1: que
2: c'est pas mentir, faut non, je te jure.
1: J'ai une maladie qui fait que je ne mens jamais, ce qui est à la fois cool et à la fois chiant.
2: Regarde, t'es content de faire l'émission d'Augustin Trappenard?
1: Franchement, ça va propre.
2: Tu vois, il sait pas mentir.
4: Ce qui est bien, c'est que je vais demander du coup à Big Flo quel a été le plus grand mensonge d'Oli.
1: Oli, il a beaucoup menti lui. Par contre, beaucoup de mensonges à l'école, beaucoup, et aussi beaucoup même aujourd'hui pour pas assumer le fait qu'il veut pas aller à un endroit ou qu'il finalement il s'est trompé. Il va dire, ah, mais en fait, parce que j'avais le truc qui, machin, et truc. Si Oli vous a déjà dit ça, il vous a menti.
4: Moi, il m'a déjà dit ça pour une autre émission. Voilà. La grande librairie où je voulais.
1: Eh ben, il t'a menti, sache-le.
4: Ah, il m'a menti plusieurs fois.
1: Ouais.
2: Non, non, non.
1: Mais c'est un
4: mais
1: mensonge
4: pour
1: pas blesser.
4: Grave.
1: Pour pas blesser. Il veut
4: ouais,
1: pas.
4: Enfin, bon, au bout d'avant.
2: Je prends des détours qui sont pas nécessaires.
4: Quel est le parfum ou la saveur que vous n'oublierez jamais tous les deux?
1: Alors, la Keka.
2: La Keka, c'était une épicerie dans le village en Argentine de notre père. Et il y avait une odeur qu'on n'a jamais retrouvée ailleurs.
1: Non, un mélange de gasoil.
2: De farine, de plastique, de produits nocifs pour la santé.
1: De bonbons.
2: D'épices, de bonbons. C'est les saveurs de l'Argentine.
4: C'est-à-dire que j'avais au début de la liste, puis là, je n'ai plus du tout, ça s'est mélangé.
1: Non, non, mais c'est une odeur unique.
4: C'est unique. Ça.
1: Des fois, dis-toi que ça nous arrive pour te dire qu'on est vraiment frères. On arrive dans des endroits et on fait, tu sens? Ça sent la Keka. Tu sens?
4: Le dites pas trop devant les policiers, parce que ça fait un peu peur, en fait. Quand
1: la Keka.
4: Ouais. On peut se dire, c'est autre chose.
1: Coque.
4: Putain, c'est autre chose, exactement. Ou alors expliquer, mais du coup, ça fait un tunnel, c'est compliqué,
1: voilà.
4: On n'a pas le temps. Quelle promesse, enfin, est-ce que vous n'avez jamais brisée?
2: La promesse de frère de jamais boire et jamais fumer.
1: Ouais.
4: Vous n'avez jamais bu et jamais fumé?
2: Non, jamais. T'as les chocs qui
4: apprennent. Prenez pas trop avec moi, hein. On va continuer d'en apprendre un peu plus sur vous, Big Flo et Oli, sur votre parcours, votre conception de la famille et du rap aussi. À tout de suite.
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4: RTL Variété en compagnie de Big Flo et Oli, que je regarde d'un autre œil, hein, depuis que je sais leur plus grand crime et leur plus grand mensonge. Ils ont aussi avoué, hein, qu'il leur manquait le parfum de la Keka pour l'un et l'autre. Il les rend un petit peu moins suspect, à moins que ce soit une ruse, hein, il est permis de douter. 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Vos parents, Big Flo et Oli, ils savent tout ce que vous m'avez avoué là depuis le début de notre échange?
2: Franchement, oui.
4: Tout?
1: Non, maman, elle sait pas pour le vol.
4: Pour le vol en vacances, bah, c'est ce que j'allais vous dire.
2: C'est notre père qui nous a pris à voler.
1: Oui, notre
2: c'est
1: père, oui, wow. Pas de soucis.
4: Wow.
1: Mais notre mère, non, elle sait pas.
4: Elle sait pas, bon, elle va le savoir parce que
1: oui.
4: Je pense qu'elle écoute Variété.
1: Ah, ça c'est sûr.
4: Donc est-ce que vous avez un petit message pour elle, lui dire maman, c'est bon,
2: On l'embrasse, elle a l'habitude.
4: C'était des souvenirs.
2: Elle a mis au monde deux artistes.
1: C'était pour offrir.
4: Ouais, à l'un et à l'autre, ça compte pas. C'était du vol, tout ça. Vous avez toujours été très famille?
1: En fait, ça, c'est paradoxal parce qu'on est très famille à quatre, c'est-à-dire nos parents
2: réduite.
1: Et nous deux. Mais la grande famille, c'était plus compliqué.
2: Ouais. Avec une famille vraiment atypique et un peu bizarre sur certains aspects. Par les amis de mon père, par exemple, c'était un freak show.
0: La cour des miracles.
2: Qui défilait à la maison de plein d'univers, d'origines différentes, des musiciens, des voyous, des latinos qui étaient là, qui traînaient. Donc c'était un vrai bordel.
1: En grandissant, je me rends compte que au final, toutes les familles sont un peu bizarres et particulières, quoi.
0: Enfin, quand même, vous, il faut revenir sur votre parcours de musicien. Quand vous êtes enfant, vous étudiez la musique au conservatoire, la trompette pour Oli, la batterie pour Big Flo. Quand vous avez voulu faire du rap, vos parents, par exemple, ils vous ont tout de suite suivi.
1: Oui, ça, c'est la chance, pour le coup, de notre vie, c'est d'avoir eu des parents qui nous ont suivis sur tout, tout le temps.
0: Parce qu'on dit souvent croire en ses enfants, mais ça veut dire quoi concrètement, croire en ses enfants? En quoi est-ce qu'ils ont cru en vous? En quoi est-ce qu'ils vous ont suivi, justement?
2: Ben, nous, ils ont eu l'élégance de toujours avoir un regard de spectateur bienveillant et encourageant, quoi. Je pense qu'elle est là, la clé. On se construit en tant qu'artiste dans le regard de l'autre. Et nos parents ont vraiment joué. Parfois, ils en ont même rajouté quand on leur lisait des poèmes. Ouais. Et on se sentait hyper fiers de se dire, j'ai réussi à faire naître
0: c'est
2: un sourire.
0: C'est une vraie méthode d'éducation, ça. En l'occurrence, donner confiance.
2: Mais ils nous ont vraiment fait ça. On leur préparait des spectacles, on leur lisait des poèmes et on avait l'impression d'être les plus grands artistes de tous les temps dans leurs yeux, quoi. Donc, petit à petit, on prenait confiance.
1: Sinon, concrètement, notre mère, elle nous amenait dans des soirées slam pour qu'on lise nos textes. Notre père, il nous amenait en voiture pour faire des clips. C'est lui qui conduit une voiture pour un de nos premiers clips. Donc, ils ont vraiment participé même physiquement, quoi.
0: Je me souviens, pour La Vie de Rêve, votre troisième album, on voit une photo de famille où vous êtes tous les quatre. Je me suis demandé, ils ont quel rôle aujourd'hui dans votre vie professionnelle maintenant que vous avez 30 ans et plus?
1: Aucun. En vrai, ils en ont aucun. Et ça aussi, ça a été un choix de notre part où on s'est dit, flemme d'avoir maman en manager.
0: Ils vous rassemblent parfois. Ils vous réconcilient, non?
2: Pas vraiment. Je vais essayer encore de. Non, par contre, c'est toujours le numéro d'urgence, quoi. Donc, si ça va vraiment pas, ou s'il y a un vrai choix à faire de famille, ils arrivent comme on met le logo Batman dans le ciel, et là, on recrée ce cocon.
0: Quand vous vous embrouillez, vous les appelez ou pas?
1: Ouais. C'est possible, ouais.
2: Ça nous est arrivé, ouais.
1: Et on est devenu très indépendant aussi du fait d'avoir une carrière assez jeune. Ouais. Et d'être tout le temps à deux.
0: Mais ce qui est très émouvant, c'est qu'ils sont encore partout. En fait, quand on écoute ce dernier album qui s'appelle Karma, le premier morceau, il s'appelle quand même Family Business. Et vous dites, papa chante la salsa, les rappeurs sur les posters, maman et son cancer contrôlent sa colère. Ouais. C'est vrai qu'elle est très présente, votre maman, dans cet album-là.
1: Ouais, parce que pendant qu'on a fait cet album, en tout cas depuis 4-5 ans, elle a combattu un cancer avec chimio et compagnie, vraiment la totale. Et elle l'a très peu... fait transparaître et t'as l'impression que c'est juste une formalité à chaque fois.
2: Non, et puis, là, elle est en rémission. Avoir la peur de perdre sa mère, ça bouscule aussi et ça fait remonter plein de choses intérieures qu'on cachait, qu'on taisait, quoi.
0: J'ai vu qu'il y a pas longtemps, vous l'avez fait monter sur scène même.
2: Ouais, on l'a fait monter au stade de Toulouse symboliquement parce que un peu tout le secteur médical lui avait dit que c'était vraiment pour le coup pas conseillé de venir au concert, qu'elle aurait peut-être pas l'énergie. Et elle a combattu ça pour venir nous applaudir. Donc on s'est dit attends, elle est obligée de monter. Et c'était un moment hyper émouvant.
1: Ce qui est d'ailleurs une mauvaise chose à ne pas faire. Voilà, je le dis aux gens, si les médecins vous disent de pas faire un truc, ne le faites pas.
0: Ouais, tout le monde n'est pas Big Flo et Oli. Là, on est vraiment dans un cas hyper particulier.
1: C'est un cas particulier, voilà, c'est un cas particulier.
0: Oui, surtout, les médecins qui sont surtout, vous ne mettez pas sur la scène voilà. Du zénith. Hein. Bah non, en fait, parce que je remplis pas des zéniths, tout simplement. Qu'est-ce qu'il y a encore de votre père dans ce dernier album qui s'appelle Karma? Votre père, je le rappelle, qui est musicien, comme vous, ou plutôt vous comme lui.
1: Ouais. Exactement. Il y a l'influence latino, l'influence salsa.
0: C'est vrai qu'on vous entend chanter en espagnol.
1: Ouais, il y a une chanson qui s'appelle Picasso qui est carrément de la cumbia. Cumbia qui est un style de musique latino très connu en Argentine, qu'on a écouté pas mal quand on était enfant, en sortant de la queca notamment.
0: J'étais sûr qu'il allait revenir à la queca, moi.
1: On allait à la piscine et on écoutait de la cumbia et c'est la première fois qu'on en met un peu dans nos morceaux.
0: Le rap en espagnol, c'est pour bientôt?
2: Ouais. Franchement, on a ce rêve-là de faire un projet entier en espagnol.
1: Bad Bunny nous a fait du bien, nous, les latinos de France.
0: Oui.
1: Il nous a rendu cool et à la mode. Et ça, c'est des choses qu'il faut prendre. Il faut l'attraper en plein vol qu'on a cette chance-là.
0: Pourquoi vous riez?
2: Non, mais parce que c'est vrai que pendant longtemps, les latinos, c'était pas...
1: Les gens s'en foutaient.
2: Non, mais le côté salsa, il y avait un côté même un peu old school.
1: Oui,
0: je vois ce que vous voulez dire. Un certain âge, pas mal de cheveux violets qui font la salsa. La salsa le samedi. Mais c'est pas grave, attendez, on les aime quand même.
1: Mais là, c'est redevenu hype. Les jeunes, ils sont dans ça. Du coup, là, tous les latinos de France peuvent ressortir les drapeaux. Et on peut tous refaire « Bamo !»
0: Et votre Je vais pas vous le faire, même si non, j'ai non, hyper envie, du coup. On va écouter un des titres de Karma ensemble, si vous voulez bien. Vous êtes sur RTL avec Big Flo et Oli. Karma.
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0: Karma, Big Flo et Oli dans Variété sur RTL. Il faut nous décrire un petit peu les images du clip, parce qu'on est à la radio, quand on écoute ça, qu'est-ce qu'on voit?
1: On voit le Népal.
0: Vous êtes parti combien de temps?
1: On est parti une semaine, parce que on n'avait jamais prévu d'y aller. Aussi, c'était ça que je trouvais sympa dans cette démarche.
0: Et ça a marché?
1: De
0: conquérir un nouveau public au Népal, on vous connaît.
1: Putain,
0: vous êtes dans le marketing, on vous a reconnu quand vous étiez au Népal?
1: Oui, on a croisé quelques Français.
2: Oui, ouais. Des Français, quoi.
0: Et moi qui voulais vous faire une petite leçon d'humilité, c'est dramatique. On reste ensemble, Big Flo et Oli. On a envie de vous entendre en expert sur votre musique, sur le rap. Et pourquoi pas, tiens, parce que c'est le nom de l'émission, sur la variété. Restez avec nous sur RTL.
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0: Avec les artistes, musiciens, frères, toulousains, rappeurs, j'en passe des meilleurs, Big Flo et Oli, dont le 5e album Karma est sorti récemment, ce qui marque l'album le moins calculé, le moins prévisible, une sortie de route dans une carrière jusqu'ici bien huilée. Ça veut dire quoi, Big Flo?
1: Ça veut dire qu'on s'est d'abord écouté nous, pour une fois, et ensuite on a pensé au public. Alors qu'avant, on faisait peut-être l'inverse. On pensait d'abord au public, et ensuite on s'écoutait nous.
0: Ça veut dire se mettre une petite pression?
1: Une fois que c'est fait, oui. Une fois qu'on a fini, qu'on a bien rigolé, qu'on a fait les morceaux qu'on kiffait, on se retrouve devant le morceau et là, on se dit « Ah ouais, mais est-ce que les gens vont suivre ?»
0: Mais c'est vrai que l'immense succès populaire que vous avez connu et que vous connaissez encore, hein, pour un public très large, très éclectique, fait qu'on a souvent dit « Big Flo et Oli, c'est du rap pour les familles ». Vous en dites quoi, vous ?
1: C'est vrai en partie. Ah ouais. C'est vrai en partie. Quand je réécoute les sons que tu as passés tout à l'heure, c'est vrai que c'est vraiment entre le rap et la variété, et que la majorité des gens nous connaissent uniquement via ces sons. Donc c'est pour ça qu'on peut avoir une image, si tu n'écoutes pas les albums ou d'autres titres, oui, tu peux avoir cette image. Mais c'est pour ça aussi qu'on a une base fan qui nous suit depuis autant d'années. Eux, c'est pas les morceaux qu'ils préfèrent, hein, les morceaux les plus connus ou ceux de la radio, etc. Eux, ils aiment les longs morceaux de 6 minutes où ça rappe, qu'on a toujours eu dans nos albums.
2: Mais on l'assume, hein, on n'a jamais renié ça. Nous, on est super fiers de réussir à faire une musique qui réunit les gens.
1: Parfois, ça nous arrive en tout cas, moi, ça m'arrive d'envier un peu les rappeurs spé. Tu vois qu'ils sont vraiment pas du tout rap famille, etc.
0: Ah oui.
1: Et puis quand je prends du recul, je me dis qu'en vrai, ça m'aurait pas plu.
0: C'est difficile, ce milieu. Il est difficile.
1: Franchement, oui. Oui, il est difficile, mais je pense pas plus que d'autres.
0: Parce que c'est vrai que dans la tradition du rap, d'ailleurs, vous le savez parce que vous en venez, hein, de ces battles, de ces duels, ouais, de ces défis. C'est vrai qu'on se juge, on se compare, on se défie, on se classe. Ça peut être compliqué.
1: Oui, c'est vrai que ça, par contre, c'est un truc, tu sais, si tu veux parler variété, justement, nous qui avons eu les pieds dans les deux, on était à la fois dans le milieu rap, très installé dans le milieu rap, et à la fois très installé dans le milieu variété.
2: On a été jury The Voice, et là, je suis jury Nouvelle École sur Netflix, ouais, qui est un programme rap, donc on a vraiment réuni un peu les deux, c'est vrai.
1: Et chaque fois qu'on parlait avec des mecs de la variété, il n'y a pas du tout ce truc-là. Nous, on leur disait, alors, t'as fait combien en première semaine de vente? Et la majorité du temps, ils nous disaient, putain, c'est vrai que je n'ai même pas regardé, oui. Ça a bien marché, non?
0: Ah, vous le faites bien, Florent Pagny?
1: Oui. Non, mais il y a ce truc-là, un peu de... Oui, dans le rap, il y a un côté sportif.
2: Dans le rap, il y a un côté, ouais, sportif, assumé. Et je pense que parfois, en variété ou en pop...
1: C'est pas assumé.
2: C'est pas assumé, mais,
1: ils sont moins, ils sont quand même moins sur les chiffres que nous. Tu peux le voir avec le recul. Ils veulent que ça marche et tout, mais...
2: Ouais, mais dans le rap, c'est pas... Je trouve que c'est pas un truc négatif. dans le sens où c'est une discipline où même les duos, un duo variété, ben les gens veulent juste faire de la bonne musique et kiffer. Un duo rap, il y a une dimension de je vais faire un meilleur couplet que l'autre, je veux que la plus grosse punchline ça soit de mon couplet. D'ailleurs, il y a que dans le rap où on est autant comparé.
1: Dans le rap, il y a l'expression il s'est fait laver par quand tu fais un duo avec un artiste, donc c'est ça te met une pression. Ça veut dire ah ouais, t'as vu le morceau avec machin, ah ouais, il s'est fait laver le pauvre. Hein, c'est... Et jamais tu verrais ça dans un duo de.
0: Il y en a un de vous deux qui lave l'autre ou pas?
2: Autant dire que Flo sent le propre quoi. Ouais,
0: oh là là, je l'attends.
1: Pardon.
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0: C'est mon titre préféré de Karma, moi, qui s'appelle Focus.
1: Ça fait plaisir. Focus.
0: Pourquoi c'est un bon titre?
2: Ah, pourquoi c'est un bon titre?
1: Moi,
2: parce que quand Oli m'a fait écouter son couplet, justement, j'ai pris une pression. En mode, je me suis dit, mais je vais faire quoi comme couplet derrière? Ça a failli être un son solo, parce que trouver sa place après des couplets comme ça, c'est compliqué, ouais.
0: Parce qu'il faut expliquer, c'est comme ça que vous faites, en fait. Il y en a un qui pose un couplet, qui répond, c'est comme un dialogue. Ce qu'il faut dire, c'est que vous avez reçu, dès vos débuts, un accueil assez bienveillant, hein, de la part de toute une génération de rappeurs qui vous précédaient, IAM, NTM, MC Solar, qui ont accueilli vraiment les bras ouverts.
3: Ah ouais. Ça a été, et c'est encore une de nos plus grandes fiertés, on a vraiment été adoubés par ces légendes-là qui nous ont inspirés.
0: Ça a été plus dur avec les rappeurs qui suivaient?
3: Un peu plus dur, mais
2: c'est normal, non? C'est toujours plus dur avec tes contemporains qui sont tes concurrents, entre guillemets, plutôt qu'avec les anciens qui, eux, ont plus rien à prouver. Eux, ils ont déjà fait leur chemin. Alors qu'entre gens du même âge, etc., ça se regarde un peu plus en chien de faïence. Mais oui, on a de la chance d'être adoubé par les gens qu'on considère comme nos maîtres, ouais.
0: Aujourd'hui, vous faites des collaborations avec Francis Cabrel comme Calage Criminel, avec Vianney, Mickey 3D, Zaz comme Jules, et même avec Jean Dujardin. C'est quel rappeur, Jean Dujardin? C'est qu'il est venu dans cette émission.
2: Ah, Jean, c'est un sacré personnage.
3: Hein. Récemment,
0: ce que j'ai demandé, c'est quel rappeur, Jean Dujardin?
3: Mais franchement,
2: je te jure que c'est pas si mal.
3: C'est un très bon musicien.
2: Les gars, merci, je crois que j'ai compris la valeur d'un ami. Quand il a fait un couplet, on a fait ensemble avec lui. En studio, c'est moi qui l'ai fait rec. Mais
3: même si tu réécoutes « L'argent, ça rend méchant, moi c'est différent », tu vois ça?
2: Ouais.
3: Mais il a une super voix et il a un sens du tempo. On était surpris qu'on l'a amené au studio.
2: Oui. Il a raté une carrière.
3: Mais attends, tu sais qu'il est son morceau de Brice de l'époque, on en parle souvent quand on le croise et tout, il est triple platine et tout, il en a vendu des tonnes.
0: C'est un excellent morceau.
3: Ouais.
0: Je pourrais le passer là, par exemple, si j'osais, mais j'ose pas.
3: Un petit bout?
0: Non, j'ose pas.
3: Un petit bout?
0: Pourquoi il n'y a pas de collaboration dans ce nouvel album Karma, Big Flo et Oli?
2: Ça, c'est une décision de moi, Big Flo, où j'avais pas envie d'inviter des gens. Pour le coup, à cette soirée-là, je voulais pas inviter des gens.
0: Le dictateur.
2: Ouais. C'était entre nous, c'était une histoire qui nous appartenait à nous.
3: Non, mais c'était un processus très personnel et c'est dur de trouver sa place. Il y avait une sorte de mue artistique où on était en train de changer un peu. C'est un virage pour nous et c'est dur d'embarquer quelqu'un dans un combat qui est pas le sien.
0: Mais on vous reverra faire des collabs plus tard.
2: Ah oui, bien sûr.
3: Ah oui, il y en a même
2: cette année, ouais.
0: Comment ça? Avec qui?
2: Ah non, on peut pas te donner.
0: Allez là, scoop pour Variété, c'est une petite émission.
3: Non, c'est une énorme émission.
0: Mais il y a Céline Dion qui fait son retour.
2: Ouais.
0: Là. Non, c'est, je veux dire, je lance des pistes, moi. On sait jamais.
2: C'est une légende.
3: Non. On touche pas au monument.
0: Comment ça, on touche pas au monument?
3: Non, on peut pas.
0: Sympa pour Jean Dujardin.
3: On peut pas. Non, mais Jean
0: Francis
3: Dujardin.
0: Francis Cabrel, Vianney, Mickey 3D, Zaz, Jules.
2: C'est sympa pour eux, en tout cas, Oli. Merci.
3: On les visite, mais...
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0: Variété, encore quelques instants avec le duo préféré du rap français, Big Flo et Oli. Les auditeurs le savent, trépignent d'impatience de découvrir votre petite capsule, votre message, vos mots, votre création. Pour clore notre échange, je vous laisse mon micro, parce que c'est la tradition.
3: Yes.
0: Big Flo, Oli, c'est à vous.
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0: les meilleurs punchlines de l'année.
1: Venez surtout nous voir en concert.
0: Vous serez à partir de la semaine prochaine à Toulouse pour 5 dates et en tournée en fin d'année un peu partout. Paris en octobre, puis Limoges, Lyon, Le Mans, Bruxelles, j'en passe.
1: Partout.
0: On y sera tous, et par on j'entends moi et tout
1: et
0: le monde,
1: okay.
0: Tous les auditeurs et les auditrices d'RTL, toutes les dates. Merci à la redoutable équipe de Variété, ma productrice Marie-Caroline Mandon, mais aussi Damien Béchiot notamment pour le son,
2: et la formidable Manon Grandière pour la préparation de cette émission. Je vous retrouve demain avec Adamo. 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L'essentiel de l'info en 3 minutes avec vous, Thibaut Hue. Bonsoir Thibaut.
3: Bonsoir Augustin, bonsoir à tous. Les évacués des feux retrouvent leur maison en Gironde. Après la commune de Lesches-Cap-Ferret, c'est au tour de la Presqu'île, un retour autorisé depuis plus d'une heure. Les habitants vont retrouver ce soir leur domicile intact. Aucune maison n'a été touchée sur ce lieu très touristique. Tandis qu'au Porge, à seulement 10 km, c'est un retour très douloureux pour les sinistrés. Le village a été ravagé par les flammes. Les trois quarts des habitations ont été détruites, soit 183 sur les 240 que compte la commune. Les incendies en Gironde, mais aussi dans le Var où les flammes courent toujours. Le brasier est contenu, mais pas fixé. La situation reste inquiétante avec des rafales de vent et une chaleur suffocante, jusqu'à 38 degrés. En France, 36 départements sont en alerte orange pour feux de forêt. Sont concernés le pourtour de la Méditerranée, les Pays de la Loire, la Normandie, l'Île-de-France, les Hauts-de-France et le nord du Grand Est. Demain, de 9h15 à 10h, RTL consacre son antenne au soutien des sinistrés. Une émission spéciale avec Julien Courbet depuis le Sud-Ouest, accompagné de notre chroniqueur Olivier Dauvert et de nos envoyés spéciaux sur le terrain. 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On attend vos appels au 3210. L'actualité dans le ciel, c'est aussi cette importante dépression orageuse. Il faudra être vigilant aux orages ce soir et cette nuit, notamment dans le Gers, le Lot-et-Garonne et 10 départements du quart sud-ouest. Une autre alerte météo France. 20 départements sont en vigilance orange canicule dans un large quart sud-est. Le chef Jean Humbert est en garde à vue à Paris. Le cuisinier révélé par l'émission Top Chef sur M6 est soupçonné de violence conjugale. Trois de ses ex-compagnes l'accusent, notamment l'ancienne Miss France Alexandra Rosenfeld. Il a répondu aux questions des enquêteurs et a fourni de nombreux documents, ont précisé ses avocats. L'Union européenne cible l'IA, les comptes contenus créés par intelligence artificielle doivent désormais être étiquetés pour prévenir les utilisateurs. Égard à ceux qui ne respecteraient pas cette obligation, les amendes pourront atteindre 15 millions d'euros ou 3% du chiffre d'affaires mondial d'une entreprise. À l'international, ce nouveau coup de sang de Donald Trump pour l'Iran, ce sera un accord ou une capitulation totale, a fait savoir le président américain. Il affirme que des négociations sont en cours, ce que dément Téhéran. Et puis, on l'apprend à l'instant, Volodymyr Zelensky a limogé l'ambassadrice ukrainienne aux États-Unis. Le sport pour finir avec du cyclisme, c'est officiel. Tadej Pogacar va participer à la Vuelta. Le coureur slovène quintuple vainqueur du Tour de France revient sur le Tour d'Espagne avec un grand défi. C'est le seul grand tour qui manque encore à son immense palmarès. Et toujours en cyclisme, le Tour de France femme, fin de la troisième étape. C'est la Norvégienne Sigrid Oxet qui s'impose en solitaire et endosse le maillot jaune. Les courses enfin, c'est à Deauville, départ demain à 18h30. Alexander De Koopman vous conseille de jouer le 4, le 2, le 10, le 8, le 12, le 5. Hélas, l'outsider de RTL, c'est le 10. Everio, 20h03, vous êtes bien sur RTL. Tout de suite, c'est bonus track avec vous, Eric Jean-Jean.
4: Merci beaucoup. À tout à l'heure, 21h sur RTL. Alors, c'est chouette, cette semaine, on est ensemble du lundi au vendredi, de 20h à 21h. Vendredi, on sera en tête à tête pendant une heure avec Christophe Maé. Il est prodigieux sur scène, mais on aura l'occasion d'y revenir. Pour l'instant, on est lundi, bon début de semaine. Je vous propose de focus. On se plongera dans l'album Rock'n'Roll Attitude de Johnny, sera en deuxième partie d'émission. Et pour ouvrir dans quelques secondes, ce sera Robert Palmer. Et au milieu de tout ça, je recevrai avec beaucoup de joie un auteur, compositeur, interprète français, l'héritier de Renaud. Il s'appelle Gauvin Serres.
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4: Alors quand on pense à Robert Palmer, on a tout de suite en tête ses tubes des années 80 qui ont servi de BO à des spots de pub comme Johnny and Mary pour Renault ou Every Kind of People pour Heineken. Mais vous allez voir que dans la carrière de Robert Palmer, on est très loin de se limiter à ces deux tubes. Robert Palmer, c'est avant tout un aventurier du son, un explorateur, un passionné qui n'a cessé tout au long de sa carrière d'expérimenter de nouveaux sons et styles. En solo, on le découvre en 1974 avec l'album Sneaking.

ce moment-là, Robert Palmer, il a 25 ans et derrière lui, une solide carrière musicale. Robert Palmer, il est né en 1949 à Batley, c'est dans le Yorkshire en Angleterre. Quelques mois plus tard, il déménage avec ses parents sur l'île de Malte où son papa, officier de la marine britannique, a été affecté. Sur la base militaire, il écoute la radio de l'armée américaine et se passionne pour le blues, le jazz et la soul américaine. De retour en Angleterre, adolescent, il n'a qu'une idée en tête, devenir musicien professionnel. Alors, il va chanter dans des groupes de blues et de jazz jusqu'à rencontrer la chanteuse anglaise Elkie Brooks, avec laquelle il forme le groupe Vinegar Joe. Trois albums plus tard, le groupe se sépare et Robert Palmer signe avec le label Island Records pour un premier album solo, dont on écoute en ce moment derrière moi la chanson-titre. Un album enregistré avec The Meters, c'est un groupe de funk américain, avec des titres pour la plupart quasi improvisés en studio à la demande de Robert Palmer, qui adore se laisser emporter par le groove des musiciens. L'année suivante, Robert Palmer déménage à New York et sort un nouvel album, Pressure Drop. Sur la pochette, une photo. Appartement 70s, Robert Palmer debout, costume chic, à la main la télécommande de la télévision, et derrière lui, au loin, appuyé contre la rambarde d'une fenêtre, une femme de dos, nue, simplement chaussée de talons hauts. D'ailleurs, les femmes seront toujours très présentes sur les pochettes ou dans les clips de Robert Palmer pour appuyer son image de crooner et de séducteur.

Ça, c'est Pressure Drop, et c'est une reprise. Reprise d'un classique du reggae, de Toots and the Metals. Mais si vous écoutez bien, ça va bien au-delà d'une simple reprise. Robert Palmer se l'approprie totalement avec sa voix grave de rocker, ce qui donne un petit côté fusion soul-rock au titre. En 1978, Robert Palmer quitte New York pour Nassau, Bahamas. Chris Blackwell, patron de sa maison de disques, Island Records, vient juste d'y construire un nouveau studio d'enregistrement dernier cri, le Compass Point Studio. Alors Robert Palmer s'installe juste en face du studio et c'est là qu'il enregistre l'album Double Fun qui contient un énorme tube.

Every Kind of People, chanson écrite par Andy Fraser. Andy Fraser, c'est le bassiste du groupe de rock Free, signé lui aussi chez Island Records. D'ailleurs, le riff de la chanson initiale était joué à la basse. Robert Palmer va décider de le transposer pour lui donner ce petit rythme caribéen avec ses cuivres qui donne un côté ensoleillé au morceau et qui vont en faire le tube que l'on connaît aujourd'hui. Il y a toujours cette voix grave, hein, patinée par les 60 clubs qu'il fume quotidiennement. Ça, c'est le premier gros succès de Robert Palmer. L'album va atteindre pour la première fois le top 50 du Billboard américain. Après, quelques années plus tard, évidemment, Heineken transformera ça en morceau culte.

acoustique. Ça, c'est vraiment des instruments caribéens. Alors quant à Robert Palmer, il poursuit ses expérimentations sonores dans l'album suivant qui s'appelle Secrets. Secrets sort en 1979 et contient Bad Case of Loving You. Bon là vous entendez les cuivres caribéens ont laissé la place aux guitares rock. Bad Case of Loving You, c'est une reprise encore une fois d'un titre, cette fois-ci du chanteur américain Moon Martin qu'il avait sorti l'année précédente.

C'est un membre de sa maison de disques qui lui avait fait écouter le titre alors qu'il le conduisait à l'un de ses concerts. Palmer l'avait tellement aimé qu'il l'a testé le soir même pendant son set. Et face à l'accueil enthousiaste du public, il décide de l'enregistrer pour l'album Secrets. Et ça va donner cette version plutôt tubesque.

En 1980, Robert Palmer, qui vit toujours à Nassau, aux Bahamas, sort un sixième album, Clues, peut-être le plus grand album de sa discographie. Tiré de cet album, il y a Johnny and Mary, qu'on a écouté tout à l'heure au début de ce focus, mais aussi ce tube-là. Looking for Clues. La musique s'est encore étoffée avec désormais des sonorités new wave et l'arrivée de synthé qui s'ajoute aux influences rock et caribéennes. Et puis cette rythmique assez hypnotisante, on appelle ça de l'afrobeat. Pour l'anecdote, à la grosse caisse, c'est Chris Frantz, le batteur des Talking Heads. Le groupe américain était aux Bahamas pour enregistrer leur album Remains in Light dans les studios Compass Point. Et entre deux séances, il était devenu pote. Écoutez ce petit solo de xylophone. C'est Robert Palmer qui le fait. Encore un nouvel exemple du son toujours audacieux de cet artiste-là, hors norme.

23 juillet 1983, Robert Palmer participe au concert de charité organisé par le groupe Duran Duran sur le terrain de foot d'Aston Villa à Birmingham, en Angleterre. Et encore une fois, exactement comme avec l'autre groupe dont je vous parlais tout à l'heure, les Talking Heads, la sympathie passe tout de suite. Et 2 ans plus tard, Robert Palmer décide de former The Power Station, un super groupe avec 2 des membres de Duran Duran, le guitariste Andy Taylor et le bassiste John Taylor. À la batterie, c'est l'ancien batteur de Chic, Tony Thompson, tiré de ce premier album du groupe The Power Station, il y a Some Like It Hot.

The Power Station, c'est le nom du studio d'enregistrement new-yorkais où est principalement enregistré ce premier album. Ensuite, le groupe va partir en tournée et jouera même au Live Aid, mais sans Robert Palmer qui a décidé de repartir aux Bahamas pour finaliser son 8e album, Riptide. Riptide qui sort donc en 1985, cette même année, et qui comprend le plus gros succès mondial de Robert Palmer, Addicted to Love.

cette chanson-là qui va lui permettre d'atteindre pour la première fois la première place du Billboard aux USA. Cinquième meilleure vente de l'année en Angleterre. Et là, on est au sommet de sa carrière. D'ailleurs, on retrouve la participation de ses amis de The Power Station. À la guitare, c'est Andy Taylor, à la batterie, Tony Thompson de Chic, et à la prod ainsi qu'à la basse, un autre membre de Chic à qui on doit la plus célèbre ligne de basse de tous les temps, Bernard Edwards. Alors, si on regarde les crédits de cette chanson, on peut lire Chaka Khan aux arrangements vocaux. Parce qu'au départ, cette chanson était prévue pour être un duo avec Chaka Khan, mais sa maison de disques a refusé. Allez, il n'a pas eu la licence pour chanter sur un disque d'Island Records. Et cette chanson, néanmoins, sera enregistrée avec son accord et surtout avec sa grande amitié. Chanson qui va permettre d'ailleurs à Robert Palmer de remporter son premier Grammy Awards pour la meilleure performance vocale rock masculine. Il sera nommé également aux Brit Awards pour le prix du meilleur chanteur anglais. On se souvient aussi du clip de cette chanson. Robert Palmer qui chante accompagné par un groupe de musique formé par 5 top modèles. En 1987, Palmer décide de quitter Nassau pour s'installer en Suisse, à Lugano, où il crée son propre studio d'enregistrement et c'est là qu'il enregistrera l'album Heavy Nova, son 9e, tiré de cet album, Simply Irresistible, qui va rester 3 semaines en tête du Billboard américain.

Bon, le son est très années 80, le clip aussi d'ailleurs. Hein. Palmer, parfait séducteur, et cette fois-ci entouré de magnifiques danseuses. Côté musique, on retrouve son goût pour la fusion des genres, hein. Rock et rythme champé. D'ailleurs, c'est de ce mélange que vient le nom de l'album Heavy Nova. Heavy pour Heavy Metal et Nova pour Bossa Nova. Au Brit Awards, il est nommé pour la deuxième fois pour meilleur artiste britannique et Simply Irresistible pour meilleur single britannique. Et s'il ne remporte pas de Brit Awards, il remportera tout de même le prix de la rockstar la mieux habillée par le magazine Rolling Stone. 1990, Robert Palmer sort l'album Don't Explain qui contient deux reprises qui vont se classer dans le top britannique, dont cette fameuse reprise de Bob Dylan avec la collab de UB40, I'll Be Your Baby Tonight.

Et puis dans les années 90, Palmer va espacer un peu ses enregistrements, ses albums se vendront un petit peu moins. J'aurai la chance de le rencontrer une fois, ça s'est passé comme dans un film. Il était en costard magnifique dans le bar d'un hôtel de luxe pas très loin du parc Monceau, le fameux Royal Monceau. Il a bu un martini comme James Bond. Les années vont passer jusqu'à cette date du 26 septembre 2003. Il est à Paris avec sa nouvelle compagne, Marie Ambrose. Il arrive de Londres, il a enregistré une émission de télé qui lui était consacrée. Et dans sa chambre d'hôtel, Palmer, fumeur invétéré, succombe à une crise cardiaque. Il avait 54 ans. Robert Palmer qui reste une des voix les plus marquantes des années 80. Et c'est sur une reprise de Marvin Gaye que je vous propose de conclure ce focus. Écoutez, une espèce de medley entre I Want You et Mercy, Mercy Me.

0: L'incroyable voix hein, de Robert Palmer qu'on a voulu mettre à l'honneur aujourd'hui.
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0: Regardez qui est là, l'homme qui m'envoie des avions en papier.
9: Effectivement, c'est vrai.
0: Cher Gauvin,
9: je suis content que tu l'aies reçu.
0: C'est vrai, je l'ai reçu hier et je suis trop content. C'était pour une release partie de cet album, justement. Ouais. Et c'est des petits avions. Me dis pas quand même que c'est toi qui les as fait. Il est trop bien fait, cet avion en papier.
9: Ah, si, c'est moi qui l'ai fait, bien sûr.
0: Alors, c'est écrit à la main, j'ai reconnu ton écriture.
9: Ah, c'est mon écriture et c'est mon pliage aussi.
0: Ah, bah, très bien. Alors, évidemment, ça fait écho à une des chansons de ce nouvel album qui s'appelle Boulevard de l'Enfance, qui est sorti le 27 mars. Ton quatrième album après 4 ans d'absence. 13 chansons, un peu comme un fil conducteur qui pendrait autour de l'enfance. Pas que la tienne, il y a aussi celle de ton fils. C'était quoi l'idée de départ?
9: C'est raconter un peu les 3-4 dernières années, justement. J'avais besoin de faire une pause, de revenir un peu à la vraie vie. Et voilà, ça a donné pas mal de nouvelles histoires, de nouvelles chansons voilà qui racontent un petit peu ces années. Et voilà, comme je suis effectivement devenu papa depuis un an maintenant, voilà, ça a donné pas mal de chansons, effectivement, sur l'enfance, sur la mienne et sur celle que j'observe, évidemment, aussi des autres. Ça pose question aussi, évidemment, sur mon rapport avec mes parents, avec la famille, de se dire, tiens, mais en fait, ils ont fait tout ça pour moi aussi, mes parents. Et puis c'est aussi interroger l'enfance aux quatre coins du monde. Voilà, je pense à la chanson avec Francis Cabrel. Voilà, ce qui est peut-être la plus grande... quelque part la plus grande injustice sur cette planète, l'endroit où on est va beaucoup influencer le reste de notre vie. Et voilà, je voulais poser cette question-là et de se dire que finalement aussi... on est quand même malgré tout assez privilégié d'être de ce côté du globe.
0: C'est une chanson qu'on écoutera en entier pour finir cette séquence. Elle s'appelle Boulevard de l'enfance et moi, elle m'a fait penser à cette grande chanson de Maxime Le Forestier. Mais on y reviendra.
9: Ouais.
0: Être né quelque part pour celui qui est
9: oui.
0: né, c'est toujours un hasard.
9: Ouais. Effectivement.
0: Mais revenons au début de cette séquence. J'ai envie de dire avec cet extrait là.
10: Alors.

0: loin des caméras dans une famille de classe moyenne, sympathisant Che Guevara, de Dylan, de Souchon. Et tu décides de monter à Paris. Là, t'as quel âge d'ailleurs quand tu montes à Paris?
1: Je suis monté deux fois, à vrai dire. Une fois, la première fois pour les études, voilà, où j'atterris dans une chambre de bonne au sixième étage, sans ascenseur, et je vois un petit bout de Tour Eiffel et je suis le roi du monde, j'ai l'impression. Et puis après, je reviens avec ma compagne, avec la guitare sur le dos, et là, j'ai envie de tenter ma chance dans la musique, et je commence à jouer un peu dans les petits cafés, dans les petits bars, et cette chanson raconte ça. Je pense le fait d'avoir, à un moment donné, un moment charnière de ta vie où tu prends une décision un peu de tout plaquer, de partir, et ouais, de rêver avec beaucoup d'insouciance. Quand j'y pense encore aujourd'hui, dans le rétro, c'était complètement surréaliste.
0: C'est ton parcours de vie, c'est-à-dire brillantes études, ingénieur, ouais, un vrai boulot qui aujourd'hui, à l'âge que t'as, ferait de toi un cadre supérieur.
1: Oui, tu certainement.
0: Tu serais sans doute. Non, mais c'est vrai, tu serais sans doute un manager. Tu gagnerais très très bien ta vie par rapport à toute la population française. Et à un moment, tu dis fuck.
1: Ouais, parce que j'étais pas heureux, tout simplement, et je pense que la plus grande joie, le plus grand privilège quelque part dans la vie, c'est d'être heureux, d'aller bosser, d'aller travailler, de faire un métier dont c'est ta passion. Et voilà, moi, c'est le matin quand j'écris des chansons, le soir quand on fait des concerts, c'est là que j'ai l'impression d'être comme un poisson dans l'eau, et je regrette pour rien au monde, même les années qui ont été pas simple au début, quand t'apprends le métier, quand tu joues devant des gens qui sont en train de manger, t'entends le bruit des couverts, et en même temps faut aller les chercher. J'ai adoré ces années là aussi, donc jamais de ma vie j'ai regretté une seule seconde d'avoir un peu tout plaqué, d'avoir mis mon diplôme à la poubelle, même si mes parents évidemment étaient pas forcément ravis au début.
0: Non, mais diplôme hyper prestigieux, enfin, vraiment c'est la classe.
1: Un diplôme d'ingénieur, on va dire, en maths appliquées, donc ce qui n'a rien à voir avec la musique, mais vraiment je crois que c'était pas fait pour moi, et aujourd'hui ça m'aide quand même un petit peu dans l'écriture, dans le côté très cartésien de ma manière d'écrire, mais c'est la seule chose je crois que j'ai gardé de ce côté ingénieur.
0: Il y a aussi, comme toujours dans les albums de Gauvin Serre, ce qu'on va essayer de vous faire découvrir un peu. L'album s'appelle Boulevard de l'Enfance, des chansons très engagées, comme cette lettre que tu envoies au président de la République. Écoutez.

0: innocent.
1: Tout est dit dans les paroles, je crois.
0: Ouais, là, il y a que 3 couplets sur 12, mais ouais, je crois que j'ai dit tout ce que j'avais à dire. En tout cas, c'est un peu la suite logique de ma chanson Les Oubliés, je crois. Et comme rien n'avait changé, j'avais besoin de le redire en chanson sous une autre forme, sous une forme de lettre. Et ouais, c'est ce fossé qui s'agrandit entre les gens et puis beaucoup de petites phrases comme ça, teintées de mépris, qui m'ont donné envie de d'écrire et de rappeler qu'on pouvait pas forcément parler comme ça aux Français.
1: Elle a été jusqu'au président, cette chanson.
0: J'en sais rien, mais c'est vrai qu'elle a une résonance que j'imaginais pas. On a été un peu submergé par tout ça, donc j'ose croire que quand même il y a peut-être une oreille parmi l'entourage qui a dû peut-être lui faire passer.
1: Il y a une autre chanson qui est comme un coup de billard à deux bandes, parce qu'elle n'est pas aussi frontale que Monsieur le Président. Cette chanson Ménage à l'Assemblée, ça parle d'une femme de ménage employée à l'Assemblée nationale, payée au lance-pierre, qui parfois relève la tête pour admirer les dorures et qui en fait se demande si c'est pas des grands gamins qui nous dirigent.
0: Ouais, c'est vrai que parfois on a l'impression que l'Assemblée nationale ressemble à un peu une cour de récré. Ça, c'est vrai, et c'est un triste à voir quand on voit l'enjeu qu'il y a derrière tout ça. C'est la vie des gens, et puis je trouvais que c'était un bon cadre pour raconter des choses. C'est un bon terrain de jeu, et c'est surtout voilà, il y a deux planètes qui se croisent sans vraiment se croiser, parce que voilà, les femmes de ménage elles sont plutôt là la nuit, elles s'en vont à l'aube, et puis vient les gens cravatés et qui viennent décider voilà la vie de ces femmes là après. Donc voilà, je trouvais que c'était intéressant de confronter ces deux mondes là, et on peut dire beaucoup de choses voilà quand on se met dans la peau d'un personnage. On peut le faire parler et lui dire ce qu'elle a jamais vraiment pu dire dans la vraie vie. J'essaye de le dire en chanson.
1: Et puis il y a pas que des chansons très engagé politiquement. Il y a cette magnifique chanson. On en a déjà parlé, toi et moi, sur cette même antenne. C'était dans Stop ou Encore, mais je la trouve absolument bouleversante, cette chanson qui s'appelle Silence Radio.

0: histoire d'amitié un peu perdue.
1: Exactement, ouais. C'est une amitié qui... Ouais, c'est vraiment une histoire personnelle, donc c'est une amitié qui s'effiloche un peu avec le temps, voilà, avec des, parfois des non-dits, parfois c'est juste la vie qui veut ça, on s'éloigne, on sait pas trop pourquoi, voilà, à un moment donné, il y a eu un trop-plein, le vase a débordé, j'ai eu besoin de prendre un stylo et de raconter ça, et puis d'envoyer la chanson à la personne concernée, parce que parfois...
2: La bonne nouvelle, c'est que ça a marché.
1: Ouais, ça a marché, c'est vrai que c'est la belle histoire de cette chanson. Des fois, à l'oral, on n'arrive pas vraiment à dire les choses, à s'ouvrir, et les chansons permettent ça aussi, de dire des choses qu'on n'oserait pas faire dans la vraie vie, et voilà, ça a permis de se retrouver, et maintenant, je la chante avec le sourire aux lèvres, cette chanson.
2: Alors, tu signes les paroles, les arrangements, et pour ça, pour t'aider aux arrangements, t'as fait appel à un cadre qui s'appelle Jean-Louis Pierrot,
1: ouais.
2: Et au musicien d'un groupe belge qui s'appelle Puggy, qui est un groupe de rock. Ça s'est passé comment, cet enregistrement, Gauvin?
1: Ouais, c'est une belle histoire, toujours le studio. C'est des moments où voilà, il se passe, où tout se joue quelque part. Parce que moi, j'arrive avec des maquettes enregistrées à l'iPhone à l'ancienne, avec mon côté artisanal, voilà, juste guitare voix. Et puis après, faut les habiller. Et voilà, j'ai fait appel à Jean-Louis Pierrot pour une partie de l'album, parce que voilà, il fait toujours des arrangements très élégants et un côté très intemporel dans ses chansons. Et c'est ce que je recherche la plupart du temps. Et puis j'avais envie aussi de faire un petit virage, voilà, de sonorité, correspondre à mon époque aussi. Je trouve que c'est important, mais en même temps, en restant voilà dans une forme de chanson qui m'anime depuis le début, avec voilà les guitares très en avant, des choses plutôt acoustiques, organiques. Et les Puggy savent faire ça, arrivent à jongler entre les sonorités d'aujourd'hui et les sonorités de toujours. Et voilà, ça a été vraiment un coup de foudre musical avec eux. Voilà, j'ai adoré bosser avec ces gars-là. La belge attitude, franchement, on a beaucoup à apprendre de nos voisins belges.
2: Alors, on en arrive à ce qui est peut-être la colonne vertébrale de cet album, qui s'appelle Boulevard de l'enfance. La chanson qui lui a donné son nom. Déjà, on va pas se mentir, c'est la classe d'avoir Francis Cabrel. Tu me racontes tout sur cette rencontre, sur cette chanson, et on va l'écouter en intégralité.
1: Bah, je suis extrêmement ému, à vrai dire. Qu'il ait accepté tout simplement de poser sa voix sur mon disque. Ça s'est fait de manière très simple. En plus, on se connaît depuis quelques années. J'ai été parrain des rencontres d'Astafor deux fois là-bas. On a chanté ensemble sur scène plusieurs fois, notamment La Corrida. Où, voilà, j'étais comme un gamin de reprendre cette chanson avec lui, Les Oubliés aussi qu'on a chanté ensemble. Et puis là, voilà, comme il est beaucoup aussi question de transmission dans l'album, je me suis posé la question avec qui je rêverais de faire un duo. Et voilà, Francis est arrivé tout en haut de la liste. Et je lui ai envoyé le texte et voilà, il a dit oui tout de suite. J'ai mis un peu de temps à faire la musique, à vrai dire, parce que je me disais, ça se trouve, il voudra la faire. Finalement, je l'ai faite et je suis venu enregistrer sa voix à Astafor chez lui dans son studio. Et bon, évidemment, j'étais avec des yeux d'enfant qui rentrent dans un magasin de bonbons à ce moment-là. Et voilà, c'est vrai que j'arrive on enregistre ensemble, face à face, avec le casque sur les oreilles. Moi, je commence le premier couplet et quand il arrive sur le deuxième, je me prends une espèce de décharge émotionnelle, une claque d'émotion. D'entendre sa voix reconnaissable parmi des milliards et puis sa façon d'interpréter tout de suite et de s'approprier le texte. Et puis en plus, voilà, c'est une chanson très importante pour moi dans le disque, donc je suis le plus heureux du monde de partager cette chanson avec lui, et c'est un merveilleux cadeau. Je le remercierai jamais assez de ça, quoi. C'est magnifique. Et ça lui ressemble.

0: de l'enfance.
1: Cette chanson s'appelle Boulevard de l'enfance, et en effet, les mots sont forts, mais c'est ça, quoi, la roulette de la vie qui consiste à naître, comme tu le dis dans la chanson avec Francis, et moi, je me sens totalement inclus d'ailleurs dans ce que vous dites, c'est-à-dire, on a eu du bol, on est dans une démocratie, on est en France.
2: Voilà, c'est vrai qu'on a tendance à râler, moi le premier d'ailleurs.
1: Bah, oui.
2: Voilà, mais par contre, parfois, il faut effectivement prendre du recul et prendre de la hauteur sur tout ça, et effectivement de se dire que voilà, la plus belle des enfants, c'est quand on est dans l'insouciance, et voilà, c'est faut s'en souvenir, et le fait d'avoir eu un enfant, en fait, ça m'a beaucoup questionné là-dessus, et aussi l'envie de défendre les droits des enfants aussi aux quatre coins du monde. C'est ça me paraît être important, parce que on ne guérit jamais de son enfance, et c'est tellement, c'est ce qui va forger notre existence, et c'est trop important pour ne pas mettre des moyens colossaux pour que chacun puisse grandir dans la paix, et dans la culture, dans l'éducation, dans la santé, et c'est très important pour moi.
1: La tournée commence à partir du 27 septembre. Alors c'est, j'allais dire, un peu un tour de chauffe, parce que ça va nous amener là jusqu'au mois de décembre. En janvier, il y a un Olympia à Paris. Et puis après, c'est reparti là pendant, je pense que pendant toute l'année 2027, tu seras aussi sur les routes, non?
2: Ouais, j'ai fait une longue pause, donc là je suis reparti pour un marathon.
1: Ça te manquait?
2: Ça me manquait grave. Là, j'avoue, je suis un peu comme un lion en cage, mais là, de voir les salles qui se remplissent à vitesse grand V, enfin, l'Olympia est déjà complet. On vient d'en annoncer un deuxième. Donc ouais, je suis hyper heureux. Enfin, c'est la scène, c'est, je le disais tout à l'heure, mais c'est là que je me sens le mieux, que je me sens le plus moi-même. Donc j'aurais tort de m'en priver.
1: Je rappelle que l'album s'appelle Boulevard de l'enfance, il est sorti le 27 mars dernier. Merci infiniment, mon ami, d'être venu.
2: Merci, sincèrement.
1: Go Vincers à nos côtés sur RTL.
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1: Et ce soir donc, on se plonge dans l'album Rock'n'Roll Attitude, album culte de Johnny qui fête ses 40 ans. Un disque qui s'ouvre avec ce titre, Le Chanteur Abandonné.

0: sera également le premier single de l'album.
1: Abandonné.
0: Et le premier succès. L'album Rock'n'Roll Attitude arrive à un tournant dans la vie de Johnny. On est au milieu des années 80, c'est la naissance de Canal+, qui va révolutionner l'industrie musicale avec la diffusion de clips, et puis aussi l'émission Top 50 qui dévoile les classements des meilleures ventes. Mais c'est aussi l'explosion de toute une nouvelle génération d'artistes. Goldman, Berger, Balavoine, alors que Johnny, lui, il est plutôt dans le creux de la vague. Alors sur les conseils de sa compagne, l'actrice Nathalie Baye, avec laquelle il vient juste d'avoir une petite fille, Laura, Johnny va se tourner vers Michel Berger. Il l'invite dans sa loge après son spectacle au Zénith et lui demande s'il accepterait de lui écrire un titre. Berger accepte à une seule condition. Il ne veut pas un titre, il veut l'écriture et la composition de tout l'album. Et c'est comme ça que va naître ce disque, taillé sur mesure pour l'idole du rock français. Le chanteur abandonné, ce sera la première chanson qu'il écrira.
1: Est un chanteur.
0: En fait, Michel Berger s'est inspiré de sa vision de Johnny seul, dans sa loge, ce soir-là, au Zénith. Cette nostalgie de l'artiste qui se retrouve seul après avoir chanté devant des milliers de fans. Et ce qui est marrant, c'est que Johnny, en chantant, il pensait pas à lui, il pensait à Claude François.

Entre Johnny et Michel Berger, la complicité n'est pas immédiate. Ce sont deux personnalités très différentes, très réservées, aux univers artistiques assez éloignés. Mais ce qui va briser la glace entre eux, c'est Nathalie Baye et France Gall, leurs compagnes respectives. Toutes deux sont très proches. Et c'est elles qui vont instaurer ce climat de confiance et faire naître une véritable amitié entre l'auteur et l'interprète. Au fur et à mesure, les deux couples forment un clan inséparable. Ils dînent ensemble, partent en vacances à Ramatuelle, chez Michel, en France. Ils discutent de la musique, des thèmes que Johnny souhaite aborder. Et Michel veut absolument coller au plus près de son interprète. Trouver des textes qui lui iront parfaitement. Tandis que Johnny, lui, il aime bien l'idée que Berger écrive pour la première fois pour un homme. Alors ça va donner cet album, dans lequel on retrouve la chanson suivante, Équipe de nuit, une idée qui vient de Johnny.

Johnny le Noctambule qui avait envie de rendre hommage aux gens qui travaillent la nuit. Alors musicalement, vous l'entendez, on est dans le rock. Et c'est cette alchimie en fait entre le rock de Johnny et les textes de Michel Berger qui vont faire la particularité de cet album. Berger s'est totalement glissé dans le personnage. Il a réussi à capter cette rock'n'roll attitude pour écrire à Johnny du sur-mesure. D'ailleurs, la chanson qui suit s'appelle « La blouse de l'infirmière » et elle a probablement été inspirée par l'un des nombreux séjours de Johnny à l'hôpital en 1983.

0: Faut dire que Johnny a eu pas mal de problèmes de santé à ce moment-là, notamment de l'arthrose à une hanche qui va nécessiter la pose d'une prothèse, la première.
1: Je lui fais le coup du grand malade, je lui fais le coup du chanteur de blues.
0: Bon, ce que l'histoire ne dit pas, en revanche, c'est si cette infirmière est nue ou pas sous sa blouse.
1: Je lui demande ce qu'elle porte en dessous, et elle me répond rien du tout.
0: On ne sait pas si ça a existé. Hein. L'infirmière de nuit, la blouse de l'infirmière. C'est Johnny et cet album Rock'n'Roll Attitude. D'ailleurs, la chanson qui lui donne son titre arrive maintenant.

sera le deuxième single de l'album, mais bizarrement qui ne connaîtra pas un grand succès. À part sur scène, mais un peu plus tard. Ce qui frappe dans cet album, et alors notamment sur cette chanson, c'est l'énergie qui en ressort. Enregistré comme en live, avec tous les musiciens. À la basse, Yannick Top, musicien régulier de Michel Berger. Aux guitares, les Anglais Chris Spedding et Peter Frampton. Frampton, guitariste virtuose et vieux complice de Johnny, se connaissent depuis la fin des années 60. Carlos Vega à la batterie, Bill Cuomo au synthé et Michel au piano. Ambiance studieuse et en même temps détendue, on sent qu'ils prennent plaisir à jouer ensemble.

0: Alors c'est quoi la rock'n'roll attitude? Bah peut-être c'est cette photo, la pochette de l'album, magnifique photo, qu'on doit à Serge Van Pook. Johnny, aux airs de James Dean, cravate et costume sombre, clope au bec, il longe une voie ferrée. On le dirait tout droit sorti d'un film noir américain. C'est d'ailleurs ce nouveau Johnny qui commence à séduire le ciné d'auteur français. Au moment de l'enregistrement de Rock'n'Roll Attitude, il vient de finir de tourner avec Godard, le film Détective, et l'année suivante, il tournera avec Costa Gavras pour le film Conseil de famille. Allez, on continue de se plonger dans les plages de cet album Rock'n'Roll Attitude, avec le titre Seul, mais pas solitaire. Avec cette thème récurrent dans la discographie de Johnny.
1: Seul, mais pas solitaire.
0: La solitude.

patte de Michel Berger sur ce titre. Et puis surtout l'interprétation absolument magnifique de Johnny. L'enregistrement de l'album débute au Studio Gang, Paris, avant de se poursuivre au Tempo de Montréal. Pourquoi ? Parce que Nathalie Baye tournait un film là-bas. Dans l'artbook qui accompagne cette réédition, on en reparlera tout à l'heure, il y a l'interview de Jean-Pierre Janiot, qui est l'ingé son de l'album, qui avait l'habitude de travailler avec Michel Berger. Et il raconte comment il a travaillé sur la voix de Johnny. Une voix hors norme, dit-il, qui nécessitait un micro spécial, un M49 Neumann. C'est un très gros micro qui sert à enregistrer les parties de saxophone et qui donc peut supporter une énorme puissance. Et la puissance vocale de Johnny était impressionnante. Il raconte, on se souvient que Johnny arrivait tout le temps en retard, mais il était très coopératif. C'était un agneau. On travaillait comme des acharnés, c'est sûr, mais les voix, il les faisait les doigts dans le nez. Pour lui, c'était facile. Le huitième titre de cet album, Rock'n'Roll Attitude, est un peu à part par rapport au reste de l'album. C'est un hommage à un saxophoniste de jazz, Charlie Parker, chanson assez méconnue de Johnny, probablement une idée de Berger au départ. Ça s'appelle Parker connaît pas.

La chanson qui arrive juste après, c'est l'un des chefs-d'œuvre de cet album, Aimer Vivre, chanson qui vraiment symbolise à merveille la collab entre Berger et Hallyday. Elle commence tout en douceur avant de monter en puissance. Écoutez.

Johnny s'investit complètement dans l'album. En fait, Johnny, déjà, il pense à la scène. D'ailleurs, c'est lui sur ce titre qui va suggérer à Berger d'accélérer le tempo à un moment. Parce que il a l'intuition que cette chanson, ce sera un grand moment de ses concerts. Et il avait raison.

tristesse. L'album Rock'n'Roll Attitude sera un énorme succès et va relancer la carrière de Johnny. Un an et demi plus tard, c'est Jean Jagelman qui prendra le relais. Il signera pour Johnny l'album Gang. Mais pour conclure, je vous propose d'écouter cette fois-ci en entier un titre inédit issu des bandes des enregistrements de Rock'n'Roll Attitude, un titre qui n'avait pas été gardé pour l'album et qui depuis dormait dans un tiroir. 40 ans plus tard, ce titre inédit figure dans la réédition de l'album, un duo entre Johnny et Michel, et cette chanson s'appelle « C'est l'amour que j'attendais ».

0: Direction la rédaction d'RTL pour les infos, bonsoir.
1: Bonsoir Eric, bonsoir à tous. Les évacués des feux retrouvent leur maison en Gironde. Après la commune de Lesches-Cap-Ferret, c'est au tour de la Presqu'île, un retour autorisé depuis plus de 2 heures. Les habitants vont retrouver ce soir leur domicile intact. Aucune maison n'a été touchée sur ce lieu très touristique. Tandis qu'au Porge, à seulement 10 km, c'est un retour très douloureux pour les sinistrés. Le village a été ravagé par les flammes. 183 habitations ont été détruites, soit les trois quarts de la commune. Martial Zaninetti, le maire, était l'invité de RTL Soir.
2: Dès que vous sortez du village, ça ressemble à une zone sinistrée, une zone de guerre. Nous nous sommes préparés depuis maintenant 5 jours avec différents services de l'État et du département pour les accueillir, pour prendre du temps, pour parler avec eux, pour avoir de la bienveillance et surtout les regarder les yeux dans les yeux et les serrer fort contre nous.
1: Martial Zaninetti, le maire invité de RTL Soir au micro d'Alban Le Prince. Les incendies en Gironde, mais aussi dans le Var où les flammes courent toujours. Le brasier est contenu, mais pas fixé. La situation reste inquiétante avec des rafales de vent et une chaleur suffocante jusqu'à 38 degrés. 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L'actualité dans le ciel, c'est aussi cette importante dépression orageuse. Il faudra être vigilant aux orages ce soir et cette nuit, notamment dans le Gers, le Lot-et-Garonne et 10 départements du quart sud-ouest. Une autre alerte météo France, 20 départements sont en vigilance orange canicule dans un large quart sud-est. Le chef Jean Humbert est en garde à vue à Paris. Le cuisinier révélé par l'émission Top Chef sur M6 est soupçonné de violence conjugale. 3 de ses ex-compagnes l'accusent, notamment l'ancienne Miss France, Alexandra Rosenfeld. Il a répondu aux questions des enquêteurs et a fourni de nombreux documents, ont précisé ses avocats. À l'international, ce nouveau coup de sang de Donald Trump pour l'Iran, ce sera un accord ou une capitulation totale, a fait savoir le président américain. Il affirme que des négociations sont en cours en ce moment, même à la demande des Iraniens, une déclaration démentie par Téhéran. Trump qui a également annoncé qu'Israël pourrait se retirer de Gaza, mais seulement si le Hamas est complètement désarmé. Le sport maintenant avec du cyclisme, c'est officiel, Tadej Pogacar va participer à la Vuelta. Le coureur slovène, quintuple vainqueur du Tour de France, revient sur le Tour d'Espagne avec un grand défi. C'est le seul grand tour qui manque encore à son immense palmarès. Et puis toujours en cyclisme, le Tour de France femme, fin de la 3e étape. C'est la Norvégienne Sigrid Oxet qui s'impose en solitaire et endosse le maillot jaune. Les courses c'est à Deauville. Départ demain à 18h30. Alexandre de Koopman vous conseille de jouer le 4, le 2, le 10, le 8, le 12, le 5. Et là, c'est l'outsider de RTL, c'est le 10. Et Verillo, 21h03. Vous êtes bien sur RTL tout de suite. 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
5: Moi, je suis quelqu'un d'ordinaire qui essaie de rendre sa vie plus belle et celle des autres plus belle. Il y a deux sortes de fous. Ceux qui oublient qu'ils vont mourir et ceux qui oublient qu'ils sont encore en vie. Tous les problèmes, s'il y a des problèmes présents à mon esprit, les accueillir, leur dire « Bienvenue les gars, c'est le loyer de la vie ».
6: Que disent de nous toutes ces existences qui se succèdent, s'additionnent, parfois se contredisent? Peut-on toujours choisir sa vie? À chaque épisode, je pars explorer les existences multiples d'un invité. Ces vies racontées sont autant de miroirs tendus à la nôtre, des clés pour décider, pour comprendre, pour se relever, pour continuer et pourquoi pas espérer. Peut-on vraiment apprendre le bonheur? Et faut-il pour cela avoir côtoyé la souffrance, la maladie, la mort? Mon invité a traversé ces épreuves. Psychiatre à l'hôpital Sainte-Anne, pionnier de la méditation pleine conscience en France, auteur de best-sellers lus par des milliers de lecteurs, il a accompagné des générations dans la quête de sérénité. Mais sa propre vie a aussi connu l'ombre, le deuil, la traversée du cancer, la confrontation à la fragilité du corps et des émotions. Pourquoi soigner? Soigner rend-il malade ou bien soigner peut-il aussi guérir celui qui soigne? Que lui a dit la maladie sur son propre chemin? Comment préserver sa vitalité dans l'épreuve? De la peur des autres à la consolation, de la clinique à la retraite. Aujourd'hui, il signe un dernier livre passionnant, Vivre avec, vive après, le cancer. Confidence d'un homme qui a fait de

0: certains jours.
1: Ah oui, il y a quoi dans le téléphone, dans le sac à dos, qu'est-ce qu'on transporte sur soi? Ça en fait des questions. Bonjour Christophe André, soyez très très bienvenue ici. Je suis très heureux de vous recevoir. Merci. Comment allez-vous?
2: Ça va bien, je suis ravi d'être avec vous.
1: C'est une sacrée question quand même, ce comment ça va, surtout quand on a été, parce que aujourd'hui vous êtes en retraite, comme on dit, mais on est toujours un peu psychiatre quand on a été dans sa vie professionnelle. La question qu'on pose à ses parents, comment, à ses patients, vous avez le lapsus ou pas?
2: Ses patients, là, c'est très bien de la poser à ses vieux parents.
1: À ses patients, comment ça va? Elle est dure cette question. Elle pèse quoi en fait?
2: Ah, mais moi j'adore cette question, c'est un vrai carrefour, c'est-à-dire selon la personne qu'on a en face, selon le moment, selon la manière dont on nous le demande, on sait qu'il faut foutre la paix à l'autre et répondre poliment « ça va et toi ?» Et parfois, on peut se permettre de lui dire « tu sais, en ce moment, c'est pas commode, quoi. Je galère un petit peu et je serais ravi de t'en parler. » C'est ça tout le mystère de la question « comment ça va ?» Si on prenait le temps d'y répondre sincèrement chaque jour, vous imaginez le temps qu'on y passerait.
1: Est-ce que c'est facile finalement de comprendre l'autre? Comprendre l'autre, ça veut dire quoi? Vous qui avez passé une vie à essayer de comprendre vos patients, d'ailleurs je sais même pas si on comprend un patient quand on est psychiatre, peut-être que pas forcément, mais ça veut dire quoi comprendre?
2: On comprend toujours un petit bout et un petit moment. Et ça veut dire quoi comprendre? Ça veut dire d'abord créer un lien. Et pour créer un lien, il faut se donner un peu de temps. On peut pas comprendre quelqu'un comme ça en passant à toute allure. Il faut s'arrêter, se poser, regarder, écouter. Parfois, pas seulement écouter, mais questionner, aller chercher des choses que l'autre ne veut pas nous dire. Et là, on comprend la personne à un moment donné par rapport à un problème donné. Donc, ça peut paraître décourageant de dire qu'au fond, c'est tellement compliqué de pas toujours comprendre. Moi, je vais vous dire, ce que je transmettais à mes étudiants, c'était qu'avant de chercher à comprendre, il fallait d'abord accueillir et aimer. Moi, j'avais souvent des jeunes psychologues en stage qui venaient assister avec moi aux consultations. Et c'était assis à côté de moi. Et quand le patient rentrait, c'était terrifié. Souvent, il restait assis. Il faisait bonjour comme ça en desserrant à peine les mâchoires, il savait pas quoi faire. Et systématiquement, je leur disais, non, attendez, le patient, la personne qui vient nous voir, elle préférerait ne pas avoir à nous voir, elle vient parce que elle souffre, elle est malheureuse. Quand elle vient en psychiatrie à Sainte-Anne, elle a peur qu'on se jette sur elle, la camisole, les
1: électrochocs.
2: Voilà, donc, on l'accueille, tu te lèves, tu souris, tu vas vers elle et tu lui donnes de l'attention et de l'affection, de la bienveillance. Premier point, voilà, ça commence comme ça. On donne de l'attention, on donne de la bienveillance ou de l'amour au sens large. On montre qu'on a envie de lui faire du bien. Et après, elle va te dire des trucs qui te permettront de commencer à comprendre des petits bouts. Donc, vous voyez, c'est toute une histoire, mais c'est pas forcément pas chercher tout de suite à comprendre, à faire le malin. J'ai pigé, j'ai compris, je vais t'expliquer.
1: Ouais. Vous, ça vous a pris du temps de devenir attentif. Vous y êtes parvenu.
2: Alors, moi, c'est une histoire, mais comme toutes les histoires humaines, évidemment, il y a plein d'épisodes, c'est compliqué. Moi, je crois que j'ai toujours été très attentif aux autres, mais je ne savais pas quoi faire de ce que j'emmagasinais. Donc, j'ai commencé à pouvoir aider les autres en étant attentif à eux, quand j'ai fait mes études de médecine. Uh-huh. C'est la médecine. Sinon, j'étais un petit garçon très attentif à autrui. Moi, ça m'intéressait beaucoup. Je m'intéressais à la psychologie avant de savoir que la psychologie existait, parce qu'il y avait des problèmes dans ma famille, parce que je voyais bien que tous ces humains qu'il y avait autour de moi, les grands et les petits, étaient quand même beaucoup plus compliqué qu'il ne voulait bien le dire, le montrer ou l'afficher. Mais tout ça ne s'est mis en place que quand j'ai commencé à lire Freud en terminale, découvert la psychanalyse par la lecture de Freud. Et puis, j'ai commencé à rencontrer d'autres humains en tant que professionnel, avec cette espèce de petite mission dans la tête qu'on a, même quand on est simple étudiant en médecine, se dire, tu dois faire du bien à cette personne, c'est ton boulot, c'est ton futur boulot, donc vas-y, sois bon.
1: Sauf que au départ, je parlais de l'attention, être attentif à, et donc finalement c'est tout ce chemin qui vous a amené être attentif, c'est passé par une voie choisie, une vocation, une voie professionnelle, la découverte de Freud, vous l'avez dit, est-ce qu'on a été attentif à vous quand vous étiez plus jeune? Pas forcément, moins.
2: Alors, c'est compliqué cette histoire-là, maladroitement. Je pense que j'avais des parents qui souffraient, qui étaient malheureux, qui étaient empêtrés par eux-mêmes, par leurs difficultés personnelles, qui ont fait de leur mieux, qui nous ont aimés, qui ont essayé de nous donner tout ce qu'ils pouvaient nous donner. Mais évidemment, comme tous les parents, ils n'y sont pas arrivés. ils sont pas correctement arrivés. Donc on s'est construit aussi un peu à côté de tout ça. C'est Bobin, le poète, qui a un jour cette phrase géniale. Moi, j'adore citer Bobin. C'est un des plus grands philosophes de notre époque. Il disait, les enfants, de toute façon, ils arrivent à pousser à travers les erreurs des parents. Voilà, c'est et je crois qu'il n'est pas question de faire le procès de nos familles, de nos parents, juste de reconnaître ce qu'ils ont essayé de faire, ce qu'ils ont réussi, et puis
1: il n'est pas question de le faire où il y a un âge pour le faire et un âge où on le fait plus. Est-ce qu'on peut considérer que finalement être un enfant, c'est d'abord aimer ses parents, ensuite leur en vouloir, et puis ensuite finalement leur pardonner? C'est un peu les trois stades de l'évolution entre l'enfance, l'adolescence et l'âge adulte.
2: C'est un assez bon résumé.
1: C'est une question que je vous pose parce que
2: non, mais cette phase d'en vouloir à ses parents, je la trouve un petit peu vaine. Alors, sauf, bien sûr, c'est normal quand il y a eu des grandes violences. Il y a des parents qui sont odieux, effectivement, qui sont des narcissiques, qui s'occupent que d'eux, qui c'est bon. Je comprends qu'on puisse leur en vouloir, mais je crois aussi que passer trop de temps à en vouloir à ses parents, à faire le procès, à barboter dans le ressentiment, c'est du temps perdu.
1: Mais pourtant, c'est du temps que vous avez passé à écouter les gens quand vous étiez psychiatre à l'hôpital Sainte-Anne. Il y en avait un grand pourcentage qui venait vous parler de la haine qu'ils avaient pour leurs parents, en tout cas, qu'ils voulaient à leurs parents. Donc, vous pouvez pas balayer ça d'un revers de main en disant, non, il faut quand même pas, on perd son temps.
2: On perd son
1: alors
2: temps.
1: Pourquoi on y passe autant de temps à vouloir à ses parents?
2: Non, mais attention. Non. Là, on peut rentrer dans le débat sur qu'est-ce que c'est qu'une psychothérapie. Pour beaucoup de gens, la psychothérapie, c'est revenir vers le passé et reprendre, voilà. Mais c'est pas ça, la psychothérapie. La psychothérapie, c'est une intervention. Vous avez un professionnel qui ne connaît pas votre histoire a priori, donc qui, en théorie, n'a pas de parti pris, qui va vous aider à reprendre le cours de votre vie. Parce que ce cours s'est interrompu, s'est bloqué à cause d'événements du passé. Et donc, la psychothérapie, c'est pas seulement revenir sur le passé, bien sûr qu'on le fait, mais c'est un moment se libérer de ce passé. Donc 15 ans sur le divan à ressasser mes ressentiments envers mes parents, c'est pas une psychothérapie, c'est une psychanalyse, c'est autre chose, mais la psychothérapie, elle est tournée vers le présent et vers l'avenir.
1: On est entièrement d'accord. Bah, par rapport à ça, moi je parlais juste du fait d'en vouloir à ses parents. Comment expliquer qu'il y ait autant de gens qui à un moment dans leur vie finissent par avoir à vivre ce stade d'en vouloir à ses parents? Est-ce que, comment ça s'explique? Parce que vous dites, aujourd'hui, vous pouvez le dire, non, franchement, c'est beaucoup de temps perdu, beaucoup d'énergie passée à en vouloir à ses parents. Or, quand on regarde dans les consultations, en psychanalyse, en psychiatrie, au bar d'à côté, au téléphone, etc., c'est toujours mon père, ma mère, mes parents, etc.
2: Alors, non,
1: on est souvent victime de sa part, on se prétend victime, puis un jour on arrête, on pardonne.
2: C'est ça. Mais alors d'abord, les gens qui vont en consultation ne sont pas forcément les gens représentatifs. Hein. Il ne faut pas que les psychiatres ou les psychologues considèrent que tout ce qu'il leur est dit sur le
1: bien dans sûr,
2: le
1: cabinet, mais là, je parle de votre expérience
2: c'est
1: à vous.
2: La population dans son ensemble. Je crois qu'il y a beaucoup de gens qui ont été agacés par leurs parents, que leurs parents énervés, etc., mais qui ne leur en veulent pas de façon féroce et chronique et délabrante, et pour eux et pour les parents. Donc, il y a une minorité de personnes, effectivement, c'est peut-être une grosse minorité, comme vous le disiez, qui a souffert des erreurs parentales et qui a besoin de nettoyer un petit peu ça.
1: Et vous avez dit quand, vous avez pardonné quand à vos parents? Parce qu'ils étaient, vous dites, ils étaient comme ils ont fait comme ils pouvaient, il y avait quand même à la maison une drôle d'ambiance, pas toujours très festive. J'ai l'impression.
2: Il y avait une mauvaise ambiance. Mon père était alcoolique, un peu violent quand il avait trop bu, ma mère était dépressive. Mais moi, je vais vous dire, je critiquais mes parents. Ne veut pas dire que je leur en veux. Mes parents, je les ai toujours vus comme des gens très fragiles, même quand j'étais gamin. C'est peut-être pour ça la naissance de ma vocation de psychiatre. J'ai toujours vu des adultes fragiles à partir de mes parents et tous les autres. Et donc, j'ai toujours considéré que c'était pas la peine d'être en colère contre eux. Moi, j'en ai jamais voulu à mes parents, effectivement. J'ai plutôt de la compassion, de la tendresse pour eux, tout en étant conscient qu'à certains moments, ils m'ont un peu fait chier.
1: Donc c'est finalement plus eux que Freud qui vous ont amené à devenir cette personne qui part soigner les autres.
2: Vous savez, c'est comme souvent les choses dans notre vie, il n'y a pas juste une explication, il y a des situations qui nous préparent et tout à coup, il y a le révélateur. Ben moi, tout ce que j'avais vécu dans mon enfance m'a préparé à ça et tout à coup, Freud arrive, ce vieux barbu qui, par ses livres très clairs, m'explique que, on peut comprendre toutes ces choses-là et on peut aider les gens à se transformer.
1: Ça veut dire qu'aujourd'hui, quand vous faites les comptes, vous avez eu combien de vies? Il y a eu la vie avant Freud, en découvrant Freud et la vie après Freud.
2: C'est plus compliqué parce que moi, Comment dire ça? Moi, j'ai eu plusieurs vies dans plusieurs domaines. D'abord, sur le plan de ma vie affective, j'ai eu deux vies très différentes. Ouais. J'ai eu la vie de jeune étudiant, jeune médecin, séducteur, volage, superficiel, enfin, dans certains aspects.
1: Et quand on vous voit comme ça, on a du mal à imaginer qu'un jour vous étiez ce garçon-là.
2: Et puis ça s'est arrêté quand j'ai rencontré mon épouse, qu'on a eu des enfants. Tout à coup, je me suis dit, voilà, c'est pas forcément ça. Tu veux pas faire ça toute ta vie. En tout cas, c'était du bon temps, c'était sympa. Il y avait plein de choses que tu ne referais pas. Mais voilà, il y a dans ce domaine-là, moi, j'ai eu deux vies, mais très très différentes. Dans le domaine aussi de mon rapport à la mort. Quand après, moi, il y a eu un événement majeur dans ma vie, c'est la mort de mon meilleur ami qui est mort dans mes bras après un accident.
1: Au Portugal.
2: De moto, voilà, au Portugal. Alors qu'on faisait un raid là avec nos grosses motos.
1: Michel.
2: Voilà, exactement, Michel Martinez, qui était mon alter ego, quoi. On était dans une sorte de couple amical fusionnel, et ma vie n'a plus du tout été la même après sa mort. Enfin, vous voyez, il y a tout un tas de cassures dans les existences comme ça, l'avant, l'après, donc on a plein de vies.
1: Mais la mort de ce meilleur ami, c'est aussi cet événement tragique qui vous a fait changer de vie tout court et d'arrêter de sortir, de faire la fête,
2: oui.
1: Plus que j'ai rencontré ma femme, parce que même si elle a un rôle très important dans votre vie, il y a quand même cet arrachement-là qui vous a fait quitter Toulouse, même la ville rose, est devenue la ville noire pour vous.
2: Bien sûr, puisque toutes les rues de Toulouse me rappelaient nos aventures, nos histoires, notre amitié, notre compagnonnage. Mais là aussi, vous voyez, c'est des événements y a à double détente. C'est parce que mon meilleur ami est mort, que je me suis retrouvé en deuil orphelin, que j'ai pu rencontrer mon épouse. Si j'avais rencontré mon épouse avant, je ne sais pas si j'aurais pris conscience que c'était la bonne personne. Vous voyez,
1: c'est ce que je voulais dire. C'est parce que voilà, c'était dans cet ordre-là que ça s'est passé.
2: Et il y a souvent des successions d'événements qui nous préparent à la grande bascule, au grand changement.
1: La suite de Mélène Vie avec Christophe André, c'est dans un instant.
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2: Soigner ou pas? Est-ce que finalement soigner les autres, c'est aussi à un moment, on en parlait hein, en amont de cette interview, de cette rencontre, aussi se soigner? Je parle par exemple de l'anxiété. L'anxiété, c'est quelque chose qui est partout aujourd'hui, chez beaucoup de gens. Vous en avez beaucoup souffert.
3: Ouais.
2: C'est pas un secret de le dire.
3: Non.
2: Enfant, à la maison, justement.
3: Ouais.
2: Et est-ce que de soigner l'anxiété des autres, ça vous a aidé à... Alors, quelque part, faire un chemin pour...
3: Dans mon cas, ça m'a sauvé la vie. C'est-à-dire, moi, j'étais un enfant assez docile. Moi, j'étais très obéissant. J'emmerdais pas les adultes parce que j'avais compris que c'est comme ça que j'avais la paix maximale.
2: D'où les bonnes notes à l'école aussi.
3: Voilà, les bonnes notes à l'école pour pas stresser mes parents qui, voilà, je voulais pas que ça leur coûte de l'argent de me faire redoubler, j'en sais rien. Je voulais que les adultes me laissent tranquille. Ils vous laissent beaucoup plus tranquille quand vous êtes un bon élève, vous passez inaperçu. Et donc, j'étais fait pour devenir ingénieur et à fabriquer des Airbus, des fusées, etc. Comme tous les bons élèves de l'époque à Toulouse, c'était l'époque du Concorde, c'était l'époque des premiers satellites de l'aérospatial. Et donc, bon, j'allais devenir ingénieur jusqu'à cette fameuse rencontre avec Freud, quoi. C'était mon destin. Mais après, attendez, là, je bavarde.
2: Je parlais de l'anxiété parce que je veux dire par là, c'est que votre rencontre avec Freud, on l'a bien compris, c'est un élément déclencheur, mais le vrai élément déclencheur, c'est quand même l'envie de réparer sa famille et quelque part de réparer ses parents et quelque part peut-être de devenir le parent de ses parents aussi,
3: ouais,
2: en les sortant de l'obscurité. On peut dire ça.
3: C'est encore un autre volet, mais reviens à votre question.
2: Et donc, je disais que je te demandais si soigner les autres, ça vous avait aidé.
3: Ça m'a sauvé.
2: C'est
3: pour ça que je vous parlais de mon histoire d'ingénieur. Je pense que si j'avais été ingénieur, j'aurais été très malade, très malheureux, et j'aurais passé ma vie en psychiatrie, mais du côté des patients, cette fois-ci. Tous les soins que j'ai proposés à mes patients, c'est des soins que j'avais testés, validés et utilisés sur moi-même. Voilà, que ça soit la méditation, les thérapies comportementales, la psychologie positive, tout ça, je n'ai jamais demandé à mes patients quoi que ce soit que je n'ai pas accompli moi-même pour me faire du bien et me soigner.
2: Donc chez vous, soigner, c'est d'abord se guérir. Charité bien ordonnée commence par soi-même. Vous avez aussi avancé aussi dans ce sens-là, parce que vous arriviez de loin, et je parlais de l'anxiété, c'était le sujet.
3: Oui.
2: L'anxiété qui est devenue un sujet majeur aujourd'hui, hein, je pense qu'on peut en convenir
3: bien
2: d'ailleurs.
3: Sûr.
2: On le voit dans votre livre sur le cancer, hein. Vivre avec et vivre après. Il y a beaucoup question d'anxiété. Vous avez été un grand sujet sur l'anxiété. L'enfance, la maison, on l'a vu, hein, cette espèce d'atmosphère un peu lourde et pesante. Soigner vous a aidé à en sortir. Et aujourd'hui, vous avez quel rapport à ça? Est-ce que vous en êtes réellement sorti de cette anxiété?
3: Alors, j'en suis sorti comme on peut sortir de l'anxiété, comme j'ai toujours aidé mes patients à sortir de l'anxiété. L'anxiété, c'est une prédisposition. Ce qu'il faut comprendre, c'est qu'au départ, c'est une fonction normale du cerveau humain. Mmh. Être capable de faire attention aux dangers possibles, à tous les problèmes qu'il y a autour de nous. Le problème de ce petit logiciel anxieux, c'est quand on n'arrive plus à l'éteindre. C'est-à-dire, il faudrait qu'on puisse allumer le logiciel quand on est dans des situations un peu chaudes, un peu inquiétantes, un peu problématiques, et puis qu'on puisse l'éteindre le soir en rentrant chez nous, quand on est en vacances, le week-end. Or, bien sûr, chez la plupart des humains, ça marche pas comme ça. Donc, on reste anxieux toute sa vie. Mais il y a deux sortes d'anxieux, finalement. Ceux qui ont appris à réguler, à équilibrer, à vivre avec, à domestiquer leur anxiété et à en faire bon usage, et ceux qui continuent d'être dominés et écrabouillés par elle. Moi, je suis dans la première catégorie.
2: J'ai compris.
3: Elle est toujours là.
2: Mais
3: si je fais pas attention, elle ressort. Si la vie me bouscule trop, si j'arrête de méditer, de faire de l'exercice, de faire des choses que j'aime, de réfléchir, de penser à mes problèmes, ça redémarre.
2: Mais c'est important ce que vous dites, c'est-à-dire que l'anxiété peut devenir une force.
3: Elle peut devenir une force, comme beaucoup de nos faiblesses. Vous savez, ça fait un peu développement personnel de bas étage de raconter ça, mais toutes nos faiblesses peuvent devenir des forces si on en a pris conscience et si on a appris à les domestiquer, à les canaliser et à en faire bon usage.
2: en faire bon usage, et ça prend du temps ou pas, parce que on voit dans vos, à travers votre œuvre, hein, tous vos livres, on voit à travers ces tentatives de d'exploration, en amenant la méditation à l'hôpital Sainte-Anne, en développant les thérapies comportementales et cognitives. Vous avez testé des choses avant d'arriver à trouver, si ce n'est la recette, quoi, différentes recettes pour régler ce problème monstrueux qu'est l'anxiété.
3: Oui. Et il y a plusieurs étapes. Moi, je vois très bien ça en matière de méditation. Quand vous apprenez à quelqu'un à méditer, les résultats arrivent assez vite. Les premiers résultats arrivent assez vite. En quelques semaines, quelques mois, les gens ont appris la méthode. En tout cas, je parle de la méditation de pleine conscience, hein, qui est une méditation laïque, qu'on a mis au point pour qu'elle soit assez facile à apprendre, qu'on a pu valider avec des études scientifiques tous les bienfaits qu'elle apportait. Donc, cette méditation de pleine conscience, elle s'apprend en quelques semaines, et les résultats arrivent assez vite, en quelques mois. Mais après, on a toute sa vie pour la perfectionner. Et c'est le principe. Et donc, on devient de meilleur au fur et à mesure qu'on la pratique, qu'on approfondit. C'est le principe des psychothérapies. À la fin d'une psychothérapie pour vos problèmes d'anxiété ou de dépression, vous n'êtes pas définitivement guéri de votre anxiété et de votre dépression. Vous avez appris à la surmonter, à la réguler, à repousser les vagues lorsqu'elles arrivent, et donc vous êtes équipé pour continuer votre chemin. La thérapie, c'est remettre les gens en marche là où la souffrance, la pathologie les a immobilisés, les a arrêtés. Et donc, à ce titre, on pourrait presque dire, on n'est jamais guéri de son anxiété, de ses tendances dépressives, de ses fragilités. On ne guérit pas de ses fragilités, on apprend à les surmonter, à les dépasser, et à faire qu'elles ne prennent pas dans nos vies une place excessive.
2: C'est voilà. Déjà beaucoup. Et c'est ce qui veut dire que vivre, c'est accepter d'être en sursis.
3: Accepter d'être fragile. Accepter d'être fragile, accepter d'être mortel aussi. C'est le message des pathologies graves comme le cancer et qu'on aborde dans notre bouquin. Notre livre, vous savez, c'est un livre qui raconte
2: le parcours de la maladie.
3: Quand on vous annonce le diagnostic, quand vous devez accepter les traitements, tous les changements quotidiens. Et on a fait un chapitre sur la mort parce que dès que vous entendez prononcer le mot cancer par votre médecin, instantanément, votre cerveau connecte ça à la mort. Tu dis, waouh, ça va finir plutôt que prévu.
0: La suite de Mille et une vies avec Christophe André, c'est dans un instant.
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0: Bah non, n'oublie pas qui tu es, c'est important de ne pas oublier qui on est. Mais juste avant, quand on est anxieux, quand on finit par tomber malade, quand on est dans le cancer, dans la maladie, dans la plus grande des détresses, comment on fait pour se rappeler qui on est? Comment rester qui on est quand on est autant changé par d'abord l'idée qu'on se fait de la maladie, puis la puissance de la maladie?
1: Ouais. Bah, là encore, je dirais que c'est peut-être pas la question prioritaire quand je suis confronté à la grande adversité, savoir qui je suis. Ça, c'est pas.
0: Ça peut pas aider?
1: Bah, peut-être.
0: Je suis Christophe André, j'ai soigné des milliers de gens, je vais m'en sortir.
1: Ah non, alors ça, je pense
0: non,
1: que ça,
0: non.
1: Ça, c'est à double tranchant. Non, je pense que la face à la grande adversité, le premier truc, c'est rester vivant et rester confiant. C'est se dire, ok, là, tu as tout pris sur la tête, tu vois pas très bien comment tout ça va finir, mais souviens-toi, il va y avoir une suite. Souviens-toi que dans le passé, il y a eu des tas d'autres grandes difficultés auxquelles tu as survécu. C'est Suran, le philosophe Suran, qui disait « Nous sommes tous des farceurs, nous survivons à nos problèmes ». Alors, il voulait dire quoi? Il voulait dire que la plupart du temps, on se voit perdu, on croit que c'est foutu, et puis quelque chose va redémarrer, que ça soit dans la vie amoureuse, en matière de travail, en matière de santé. Bon, alors c'est vrai aussi que quand on rentre dans le domaine du cancer ou des maladies mortelles ou de certaines adversités, là.
0: La lumière au bout du tunnel, le jour où on vous annonce que vous avez un cancer, parce que là dans le livre vous racontez que vous êtes assis 30 minutes sur un banc à regarder le ciel
1: à méditer
0: et à sentir la vie sur vous. Donc vous êtes revenu à vous-même. Pardon, mais c'est pas tout le monde qui a cette capacité là.
1: C'est tout le
0: monde. Donc on se dit, moi je voudrais bien Christophe André pour affronter les mauvaises nouvelles comme ça, mais
1: il faut
0: comment
1: méditer.
0: On fait concrètement?
1: Non, mais si les patients.
0: Mais non, mais pas, dites pas comme si. Mais non, mais comment on fait? On sait pas, nous, on n'est pas Christophe André, on n'est pas un super héros.
1: Non, alors, ah oulala, là moi je suis pas le bon client.
0: Mais si, vous êtes un super héros, non?
1: Je suis ordinaire. Et je pense que ce qui fait que beaucoup de gens écoutent ce que je dis, lisent mes livres, écoutent les entretiens comme celui qu'on a ensemble, c'est qu'ils sentent que je suis quelqu'un d'ordinaire. Moi, je suis pas un super-héros, j'ai pas de super force, j'ai pas de super pouvoir, j'ai jamais voulu avoir un destin exceptionnel. Non, moi je suis quelqu'un d'ordinaire qui essaie de rendre sa vie plus belle et celle des autres plus belle. Donc l'histoire de la grande adversité qui me tombe sur la tête, je sais pas de me dire, attends, tu es Christophe André, tu as de la force ou tu es n'importe qui, X, Y, Z, mais me dire, ok, là, ça chauffe, reste vivant, regarde le ciel, respire, écoute les oiseaux, rapproche-toi des gens que tu aimes, et c'est là où on a besoin de la vertu d'espérance. On n'a pas seulement besoin de confiance. Vous savez, il y a une différence entre la confiance et l'espérance. La confiance, c'est je suis conscient de mes forces et j'ai confiance dans mes capacités à affronter pour telle et telle raison, parce que j'ai déjà su faire, parce que je sais que j'ai tel trait de personnalité. Voilà, ça c'est la confiance, c'est très bien. Parfois, on est paumé, on ne voit pas du tout en quoi on va pouvoir puiser des forces chez nous, ni autour de nous. Et là, on a besoin de l'espérance. L'espérance, c'est du domaine de la foi. C'est me dire, écoute, là, c'est le brouillard total, t'es complètement perdu, mais la solution va arriver, la vie va venir à ton secours. Et cette espérance, ça peut être à la fois une naïveté totale, voilà, on s'imagine que, mais c'est aussi une force incroyable. C'est comme l'optimisme. Moi, j'ai une de mes filles qui était, depuis toute petite, une optimiste invétérée. C'est-à-dire, à chaque fois qu'elle était dans des histoires pas possibles, elle me disait, non, mais attends, moi j'ai confiance, ça va, je suis optimiste. En fait, c'était de l'espérance plutôt que de la confiance, mais bon, bref. Et je me disais, la pauvre, moi, du fond de mon pessimisme, je croyais que mon pessimisme était de la lucidité, je me disais, elle va être déçue toute sa vie. Comme elle est trop confiante, elle va avoir plein de déceptions. Et en fait, au bout d'un moment, à force de l'observer vivre, jusqu'à ce qu'elle soit devenue une jeune adulte, je me dis, mais elle a raison, c'est toi qui es con. Elle, de toute façon, elle a confiance, elle a de l'espérance, elle est optimiste. Donc, si les pépins arrivent, bah voilà, elle est déçue, mais elle leur fait face. Et si les pépins n'arrivent pas, elle s'est économisée du stress et la rate au courbouillon. Toi, gros bêta, tu anticipes que rien ne marchera, donc Quand ça marche, ben évidemment, tu es content, mais à peine, parce que tu te dis, bon, quel va être le problème suivant avec ton anxiété? C'est ça le problème des anxieux, hein, on saute de difficulté en difficulté. Et par contre, tu t'es gâché la vie pour rien en attendant. Donc ça, c'est des leçons de vie que j'adore
0: rencontrer. Pour éviter de se punir une fois pour rien, finalement, en fait. Absolument. Être anxieux comme ça, et c'est se punir avant d'avoir mal, avant d'avoir vraiment reçu le coup, et c'est la double peine. Mais est-ce qu'on est tous égaux par rapport à l'espérance, à la confiance? Parce que finalement, croire en la vie, c'est quelque chose de physique, de psychologique, de religieux, peut-être parfois, en tout cas de spirituel. Est-ce que tout le monde est égaux avec ça? Est-ce que c'est pas aussi physiologique au bout d'un moment?
1: Alors ça, c'est le grand mystère, mais les inégalités sont partout. Il y a des inégalités physiques, il y a des grands, des petits, des beaux, des moches, des blonds, des bruns, des gens qui ont des cheveux, des gens qui en ont pas. Et des inégalités psychologiques. Il y a des gens qui sont... Cette fille-là, moi, elle est très différente de ses sœurs, très différente de moi. Elle ressemble un peu à sa mère, mais je crois qu'elle est venue au monde équipée de cette espèce de... Vous savez, comme les cultures...
0: Et sa mère est assez solaire, elle est beaucoup plus en confiance et beaucoup plus relaxe que vous, au départ, sur le papier.
1: Mais j'ai eu l'impression que ça émergeait très vite chez cette fille, et que donc elle avait un équipement génétique qui l'a préparé à ça, voilà.
0: Et donc il y a de la génétique, on n'est pas tous égaux par rapport à la sérotonine, à notre niveau de...
1: Non, voilà. Il y a des prédispositions qui ne font pas tout, mais qui jouent un rôle et qui facilitent ou qui compliquent la vie.

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3: C'est marrant qu'on parle d'inégalité à ce moment-là, parce que dans le livre, vous revenez sur la nature de votre cancer. C'est pas un secret, c'est écrit dans le livre, on peut le dire. Vous avez eu en 2015-2016 un cancer du poumon. Et quand des gens vous disent, et on le dit souvent, le poumon c'est la tristesse, t'as dû avoir, vous dites voilà, je trouve ça injuste, j'ai jamais fumé, j'ai pas bu, j'ai une hygiène incroyable, etc. Et puis vous avez des amis qui font de la médecine chinoise et qui vous disent, attention Christophe, c'est pas parce que t'as bu ou que t'as fumé, c'est que t'as eu un chagrin, t'as un cancer du chagrin, c'est la tristesse. Et ça vous agace, et en même temps que ça vous agace, vous dites... En fait, ils ont raison. Et donc, vous fermez la porte, mais vous la laissez ouverte. Le médecin est pas d'accord, et en même temps, l'homme en quête de spiritualité qui cite Bobin est d'accord. Il y a quelque chose chez vous avec la tristesse.
4: Ouais.
3: Et donc, c'est peut-être.
4: Vous avez raison. Non, c'était très déconcertant parce que scientifiquement.
3: Et c'est très déconcertant de le dire.
4: Et ouais, rationnellement, non, c'est des trucs à la con, quoi. Le poumon, c'est lié à la tristesse. Si t'as eu ton cancer parce que t'es trop triste. Et en même temps, je suis quelqu'un, si je fais pas d'effort, qui va facilement vers la tristesse. Les mauvaises nouvelles m'attristent, voir des gens malheureux m'attristent, voir des. Vous savez, mes patients, moi, j'ai passé ma vie à soigner. Quand j'ai arrêté de soigner, je me suis dit, tu veux avoir un syndrome de manque. Ça va être affreux, tu vas devoir reprendre ton travail dans un dispensaire, tellement c'était ta vie, tellement tu aimais ça. Mmh. Et en fait, j'ai ressenti l'inverse, un grand soulagement. Je me suis senti beaucoup plus léger. Toute cette charge d'âme, cette tristesse que j'absorbais, que j'essayais d'alléger chez eux et chez moi, musée finalement. Donc c'est pour dire que c'est un sentiment quand même qui m'a beaucoup marqué. Mais par contre, l'histoire de la tristesse, elles avaient raison d'une certaine façon. La tristesse, c'est notre théorie là qu'on évoquait pour l'anxiété sur les émotions. Au départ, c'est une émotion qui peut nous aider si, à la suite de déceptions, de difficultés, elle nous pousse à prendre un temps de recul pour réfléchir. On dit, oh là là, ne t'agite pas, calme-toi, c'est triste ce qui t'arrive, qu'est-ce que tu peux faire? Dès qu'elle commence à déborder et à devenir une sorte de philosophie de vie, de verre de lunettes, de verre teinté, là, elle va devenir toxique pour nous. C'est ce qui était un peu en train de se passer.
3: Elle était votre nature depuis l'enfance, depuis
4: oui.
3: La mort de votre meilleur ami dans vos bras, ou alors c'est la conjugaison de tout ça qui a fait que la tristesse a toujours été comme ça, avait toujours fait son nid chez vous, elle était bien chez vous.
4: Elle était nichée chez moi, mais vous savez...
3: Donc c'est l'enfance.
4: C'est peut-être la génétique, il y a toute une génétique de maladies dépressives aussi dans ma famille, donc un terrain génétique, des événements de vie, une éducation aussi, vous savez.
3: Austère.
4: Ouais, de parents tristes qui m'ont pas appris le bonheur. Il y a des parents qui apprennent à leurs enfants ce que c'est que le bonheur, qui se réjouissent avec eux, qui même dans les périodes difficiles, font la fête, etc. En disant, tu sais, la vie est dure, mais on a besoin de bonheur. Moi, mes parents, c'était pas ça, j'ai jamais vu. Comment ça marchait le bonheur? Je l'ai découvert plus tard. Donc, vous voyez, prédisposition, éducation, événement de vie.
3: Elle vous a dit quoi, la maladie, à vous?
4: Alors ça, c'est mon grand problème, c'est que je pense que la maladie n'a pas de sens. Il y a beaucoup de personnes que ça aide, cette idée. C'est-à-dire, la maladie a un sens.
3: C'est ce que vous dites dans les... Pourtant, on cherche à trouver un pourquoi.
4: On se dit, voilà, la maladie est venue te dire que tu travaillais trop, que tu étais trop triste, que tu étais malheureux dans ton couple. Enfin, j'en sais rien. Je suis ennuyé par cette histoire-là parce qu'elle a un côté culpabilisant, quoi. Comme si la maladie, c'était ma faute, j'ai fait les mauvais choix. J'aime pas trop ça. Moi, je pense que quand on a un cancer, on est déjà assez emmerdé comme ça, si on nous culpabilise en plus.
3: Le mal a dit, donc la maladie ne dit rien, on est d'accord.
4: Le mal a dit,
3: tout ça, vous achetez pas.
4: Non.
3: En revanche, est-ce qu'on fabrique son cancer? Est-ce qu'on fabrique sa maladie?
4: Alors ça non plus. Moi,
3: et ça, vous en parlez aussi dans le livre, que c'est des idées reçues, hein, mais qui peuvent faire beaucoup de mal. Et...
4: Attention à ça, voilà. Et parce qu'il y a beaucoup il y a un livre très célèbre dans le domaine du cancer d'un auteur suisse-allemand qui s'appelait Fritz Zorn, le livre s'appelle Mars, et il explique que c'est son éducation qui a fabriqué son cancer, et puis sa tristesse, puis ses difficultés. Moi, je pense que c'est dangereux, d'abord parce que c'est pas prouvé, et ensuite parce que ça n'est pas utile. Ce que vous disiez, par contre, qui est très important, c'est que la maladie nous force à faire le point sur notre vie. Elle nous dit, voilà, qu'est-ce que tu veux faire de ta vie? Quel sens tu veux lui donner? Là, c'est intéressant. Par contre, quel sens a ta maladie? Qu'est-ce qu'elle te dit de tes erreurs, de tes fautes? C'est vraiment très, très fumeux, parce que la maladie... Moi, mon cancer du poumon, Je pense qu'il peut-être que ma tristesse a joué un rôle, mais je pense que son rôle était minime. Je sais d'où il vient. Aujourd'hui, je sais. À l'époque, on n'avait pas les études. Pollution atmosphérique. Je fais beaucoup de vélo dans Paris, donc je respire joyeusement. Et l'encens. J'adorais, dans mon bureau, travailler. Je mettais des bâtonnets d'encens tout le temps pour réfléchir quand j'écrivais mes livres. C'est l'équivalent d'un paquet de cigarettes quand vous avez de l'encens dans votre bureau toute la journée. Donc, j'ai pigé les raisons biologiques. Alors, les raisons psychologiques, peut-être, pourquoi pas, mais prioritairement, mon conseil, ça serait pas d'encens et pollution atmosphérique, faites attention.
3: Chercher du sens pour demain, mais pas du sens sur ce qui s'est passé hier pour arriver exactement aujourd'hui, c'est ça votre message. Et vous, là, pour revenir à vous, qu'est-ce que vous avez trouvé comme sens pour demain en 2016, il y a déjà presque 10 ans, que vous êtes tombé malade. Qu'est-ce que vous avez trouvé quoi comme...
4: Prépare-toi à la mort et aime la vie.
3: Vous avez mis du temps à aimer la vie, alors?
4: Beaucoup. Ouais.
3: Trop.
4: Trop de temps, oui. C'est venu trop tard, mais c'est venu, donc je suis content quand même.
3: Combien de vies vous avez vu passer entre vos doigts dans votre cabinet de psychiatre? Est-ce que vous avez fait les comptes du nombre de patients, de destins, de
4: quelques milliers,
3: de gens?
4: Quelques milliers, sans doute. Moi, j'ai exercé la médecine et la psychiatrie une quarantaine d'années. Donc, oui, quelques milliers de destins. Et jusqu'à la fin, ça m'a bouleversé que les gens fassent confiance à une autre personne, de voir l'universalité de la souffrance. Moi, j'ai soigné toutes sortes de gens. J'ai soigné des gens très connus, des gens totalement inconnus. J'ai soigné des puissants. J'ai soigné des gens qui étaient vraiment dans la grande détresse sociale. Et si le mot fraternité a un sens, ou sororité, il l'a vraiment en matière de souffrance et de détresse. Ça va. Ce truc-là m'a marqué. Et d'ailleurs, ça m'a beaucoup aidé parce que plus personne ne m'intimide.
3: Vous pouvez... je bien croire.
4: Voilà, je sais exactement ce qui se passe dans le cœur des humains. Enfin, exactement, je sais.
3: Le cœur, dans le cerveau, dans les émotions, dans les énergies des humains. Vous arrivez à lire quelqu'un aujourd'hui assez rapidement quand même.
4: En tout cas, je sais tout ce qu'il peut y avoir derrière des façades, derrière la vitrine sociale, la présentation sociale, etc. Je sais tout ce qu'il peut y avoir. Alors, pas forcément.
3: Quoi, c'est l'expérience qui vous permet de passer au-delà et de lire les contours?
4: Oui. Après, alors attention, hein, parce qu'après, là, vous tombez sur le...
3: Là, vous n'êtes pas un super-héros, je sais.
4: Et après, c'est l'histoire des soirées, où dès que les gens apprennent que vous êtes psychiatre... Tout le monde se crispe, parce qu'après, dès que vous regardez quelqu'un sans rien dire, ce quelqu'un se dit « Oh punaise, il est en train de rentrer dans mon cerveau ».
3: Mais vous n'êtes pas n'importe quel psychiatre, en tout cas vous n'étiez pas n'importe quel psychiatre du temps où vous exerciez, vous étiez un psychiatre médiatique, starifié par ses écrits, vous avez écrit des dizaines de livres, lus par des milliers de lecteurs, je le disais, on vous voyait à la télé, on vous entendait à la radio. Est-ce qu'il y a un moment où votre ego vous a finalement un peu brouillé les pistes? Et vous avez pris le melon, tout simplement, d'être à la fois celui qui soigne et celui qui passe à la télé, à la radio, et celui qu'on écoute et celui qu'on lit. Et cette espèce de sentiment de toute puissance, vous l'avez vécu ou pas, honnêtement?
4: J'ai vécu les poussées, les tentations. Je me suis pas installé là-dedans pour plein de raisons. D'abord parce que je sais d'où je viens. Moi, je viens d'un milieu très pauvre, de gens très fragiles. Je suis très fragile. Et donc, premier point. Deuxièmement, ce qui m'a sauvé aussi, c'est que dans ma famille, tout le monde s'en fout. Je crois que ma femme et mes filles n'ont jamais lu mes livres, ne me regardent jamais quand je passe à la télé, m'écoutent pas quand je passe à la radio, ça les intéresse pas.
3: Mais elles sont fières de vous, elles vous le disent.
4: Elles aiment bien le bien que je fais aux gens, mais elles s'en foutent complètement. Et après, j'ai eu mille et une manières d'observer à quel point c'était labile, à quel point, enfin, vous le savez aussi bien que moi.
3: L'écume.
4: On disparaît vite. Il suffit de plus se montrer sur les ondes, sur les écrans, dans les librairies pendant quelques mois. Et vous êtes oublié.
3: La suite de Mille et une vies avec Christophe André, c'est dans un instant.

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0: aller vers la joie. Ça paraît simple comme ça, chanter sur le papier, mais le voyage vers la joie, il est parfois un peu long. Vous, ça vous a pris quand même du temps hein, d'être, de rentrer dans la joie. C'est un itinéraire, c'est un chemin de vie aussi. C'est finalement, c'est, est-ce que c'est le plus beau chemin que vous ayez emprunté, même si vous a pris du temps? Dans toutes les vies, finalement, la vie joyeuse, c'est celle que vous pouvez retenir aujourd'hui.
1: Ouais, c'est une belle façon de décrire mes efforts. Mais vous savez, c'est un effort que je refais tous les matins. Moi, il y a un auteur dont je suis très jaloux, c'est Montesquieu, qui dans ses mémoires dit « Oh, moi, le matin, je me réveille, ouais. J'ai de la joie en moi, j'ai envie de se... Ah, oh, punaise, moi, il y a des matins, je me réveille, oh, la joie, elle est pas là, mais... » Je sais la convoquer, je sais l'accueillir, je sais la provoquer. Et ça, vous avez raison. Je pense que être capable de susciter la joie, le bonheur, le plaisir de vivre en soi, c'est génial quand on va bien. C'est vital quand on va bien. Et vous savez pourquoi? Non seulement parce que c'est agréable, mais parce que ça nous entraîne à savoir le faire quand ça ira mal. Tout à l'heure, vous disiez que vous étiez surpris quand on m'a annoncé mon cancer, que j'ai réussi à me calmer en allant méditer. Mais c'est juste parce que j'avais fait ça des centaines d'heures avant la mauvaise nouvelle. Apprendre à aller bien, accéder vers la joie quand tout va bien, c'est pas si bête que ça. C'était la devise d'André Comte-Sponville. André Comte-Sponville, c'est un philosophe brillantissime. À mon avis, c'est le meilleur de tous les philosophes vivants. Et il a cette devise. Il dit, moi, ma devise avec le bonheur, moi qui suis pas doué pour le bonheur, c'est j'essaie d'être heureux quand tout va bien. Parce que quand tout ira mal, si je me suis pas entraîné avant, ça sera vraiment encore plus compliqué.
0: Ça veut dire qu'on est responsable de son bonheur?
1: En partie.
0: En partie.
1: Ouais, la génétique est responsable, les événements sont responsables, et il m'en reste une part. Celle-là, je peux faire l'effort.
0: Et vous, le matin, comment vous l'activez, le programme bonheur sur votre, sur la machine Christophe André? On appuie sur quel bouton?
1: Alors, il y a trois boutons.
0: Ouais, il y a trois boutons.
1: Trois boutons. Le premier, c'est de faire un peu de gym, de me bouger, de remuer, entraîner mon corps, réveiller mon corps, rendre mon corps heureux. Le deuxième, c'est la méditation. Me poser, et puis, tous les problèmes, s'il y a des problèmes présents à mon esprit, les accueillir, leur dire « Bienvenue les gars, c'est le loyer de la vie. Les problèmes, les soucis, les ennuis, c'est le loyer de la vie. Le jour où tu n'auras plus aucun problème, c'est que tu seras mort. Et ça sera un autre truc. »
0: Donc il y a un prix, si c'est le loyer, c'est qu'il y a un prix à la vie, quoi.
1: Oui, oui, oui. Mais attendez, la vie, naître, souffrir, mourir. C'est ça la vie. Et si entre les moments de souffrance, entre la naissance et la mort, il n'y a pas les moments de bonheur, ah, ça vaut pas la peine. C'est le problème de la dépression. Les gens déprimés, ils ont un symptôme qui s'appelle l'anhédonie, où ils perdent la capacité à se réjouir. Donc les déprimés, ils sont pas délirants, ils n'inventent pas les problèmes, mais seulement ils vivent dans une vie où ils ne voient que les problèmes, et ils ne sont plus sensibles au moment où il n'y a pas de problème, où ils pourraient se réjouir de tout un tas de choses.
0: Revenons à vous, les trois boutons, donc la gym, la méditation, et le troisième bouton?
1: Et le troisième, c'est me mettre en action. Me mettre en action, c'est-à-dire ben, commencer à vivre, faire des trucs, téléphoner, parler, bouger, sortir. L'action est antidépressive, l'action est anxiolytique. Quand vous avez des angoisses ou des moments de déprime, le meilleur moyen pour les amplifier, pour les rendre insurmontables, fermez les volets, roulez-vous en boule dans votre lit et contemplez vos problèmes. Et là, c'est top, ça marche très bien, vous allez aggraver. Vous levez, vous dire « Ah, j'ai pas envie de sortir, j'ai pas envie de parler, j'ai pas envie d'agir », et vous dire « Non, non, mon gars, mets la machine en marche et tu verras, après avoir mis la machine en marche, ce qu'il reste des brumes de ta tristesse ».
0: Merci Christophe André d'avoir été avec nous. Vous retrouvez l'intégralité de Mille et une vies sur l'application RTL et toutes les plateformes partenaires. Demain, j'aurai la joie de partager une heure d'entretien avec le grand Maurice Lévy, qui a marqué bien évidemment de son empreinte à l'histoire du groupe Publicis. À demain. 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

0: Tâter les dégâts, la boule au ventre, il avance jusqu'à sa maison en ruine. Le toit s'est effondré, il ne reste plus qu'un amas de gravats et de cendres.
1: J'avais eu des photos et j'avais besoin de le voir pour le croire. J'étais venu aussi pour voir si je pouvais récupérer un petit truc, ne serait-ce qu'une petite babiole pour avoir une trace, quoi. Mais il n'y a rien, même les bouteilles de verre ont fondu, quoi. Tout est parti en fumée d'un coup, là, comme ça.
2: J'imagine c'est beaucoup d'émotions d'un coup.
1: C'est dur, hein. C'est dur, bah après... On trime toute notre vie, on arrive enfin à avoir un truc et tout ce qu'on a fait pendant 30 piges, ça peut partir en une nuit, quoi. Donc je sais pas si c'est le destin, si c'est pas de chance. J'avais vendu ma maison à Bordeaux exprès pour venir m'installer ici. C'était la vie que je voulais et j'étais bien ici. Et là, il n'y a plus rien. Il n'y a plus rien et j'ai plus rien.
0: Comme celle de Dorian, d'autres maisons de ce quartier ont été ravagées par l'incendie. Il ne reste parfois que 4 murs, quelques tuiles éparpillées au sol, noircies par les flammes.
3: Sacha Dubessé au Porge pour RTL. Les incendies en Gironde, mais aussi dans le Var où le brasier est contenu, mais pas fixé. 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L'actualité dans le ciel, c'est aussi cette importante dépression orageuse. Il faudra être vigilant aux orages cette nuit, notamment dans le Gers, le Lot-et-Garonne et 10 départements du quart sud-ouest. Une autre alerte Météo France, 20 départements sont en vigilance orange canicule ce soir dans un large quart sud-est. Le chef Jean Humbert en garde à vue à Paris, le cuisinier révélé par l'émission Top Chef sur M6 est soupçonné de violence conjugale. Trois de ses ex-compagnes l'accuse, notamment l'ancienne Miss France Alexandra Rosenfeld. Il a répondu aux questions des enquêteurs et a fourni de nombreux documents, ont précisé ses avocats. Du sport et du cyclisme, c'est officiel, Tadej Pogacar va participer à la Vuelta. Le coureur slovène quintuple vainqueur du Tour de France revient sur le Tour d'Espagne avec un grand défi. C'est le seul grand tour qui manque encore à son immense palmarès. Et puis un dernier mot de cyclisme avec le Tour de France femme, fin de la troisième étape. C'est la Norvégienne Sigrid Oxen qui s'impose en solitaire et endosse le maillot jaune. Les courses est à Deauville, départ à 18h30. 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Tout de suite, parlons-nous avec Paul Delair.
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6: Bonsoir à toutes, bonsoir à tous, bienvenue dans Parlons-nous pour une nouvelle semaine de témoignages bouleversants et de leçons de vie ce soir. Pendant cette prochaine heure sur RTL, on va apprendre de l'expérience de Kate, qui s'est reconstruite grâce à la thérapie. Mais avant ça, on va entendre Benjamin. Benjamin qui doit faire face au comportement du père de sa copine, qui lui rappelle celui de ses harceleurs quand il était à l'école.
7: Bonsoir Benjamin.
8: Bonsoir Caroline.
7: Bonsoir, bienvenue sur l'antenne.
8: Merci beaucoup.
7: Alors Benjamin, vous voulez nous parler de ce que vous avez vécu, subi, plus exactement, quand vous étiez enfant, puisque c'était en primaire que ça a commencé.
8: Au collège.
7: Au collège, d'accord. Je pensais que c'était plus tôt. Au collège, ben, on vous écoute.
8: Alors, j'ai subi du harcèlement scolaire en sixième, donc au collège. C'était donc en fait, je savais comment j'allais rentrer dans le collège, mais je savais pas comment j'allais en sortir. C'était de la violence physique, donc c'était des coups à répétition tous les jours, de la violence psychologique où tous les jours j'avais des insultes par rapport à mon physique, par rapport au fait que j'étais gentil, que je répondais pas, que j'avais pas forcément des vêtements de marque, pas parce que je pouvais pas en mettre, mais parce que j'avais pas d'intérêt à en mettre, c'était pas mon truc, quoi. Les marques, je m'en fiche un petit peu.
7: Oui, oui.
8: Donc du coup, voilà, j'ai subi beaucoup de violence durant toute l'année. Les profs participaient également à ce harcèlement, certains en disant clairement que c'était pas leur problème de m'aider, et d'autres se moquaient avec moi, se moquaient de moi avec les élèves. J'ai souvenir de, j'ai quelque chose de, un flash qui est vraiment très précis. J'étais tellement fatigué avec

0: ça que à un moment donné je dormais en cours d'anglais et j'entends à un moment donné la prof qui dit faut pas le réveiller et en me retournant en fait je me suis réveillé d'un coup et en me retournant j'ai vu toute la classe et la prof hurler de rire parce que je dormais à se moquer de moi. Donc c'était voilà très très dur à vivre cette période-là.
1: Vous dites quand vous dites les profs, alors malheureusement c'est qu'il y en a qui ça a pu arriver, qui laissent faire, qui ne disent rien, mais pas tous quand même, pas tous les profs étaient. Enfin, ce que vous décrivez, c'est-à-dire qu'il y avait des moqueries pendant les cours auxquelles les profs participaient.
0: Oui, il y a des profs qui ignoraient, il y a le prof principal qui lui m'a clairement dit c'est pas mon problème de gérer les problèmes de la classe, le proviseur un petit peu, je me suis un peu reconnu dans la situation de la jeune fille là qui malheureusement a mis fin à ses jours qu'on a vu à la télévision parce que le proviseur moi m'a sorti le même discours que c'était moi le responsable, que je me victimisais, que je mentais. Il y a le prof de sport qui m'a lui enfermé dans les vestiaires de sport avec tous les garçons pour que je me fasse tabasser ni plus ni moins. C'est ce qui s'est passé.
1: Et alors, est-ce que vous en parliez à vos parents?
0: Ben non, je n'osais pas en parler à mes parents parce que je voulais. Enfin, je sais qu'ils m'ont peut-être très sérieux, mais j'avais toujours cette crainte qu'on me dise que voilà, c'était des petites brimades d'enfants, qu'on se rende pas compte de la gravité des choses, parce qu'à l'époque, le harcèlement scolaire, on n'en parlait pas énormément. Et en fait, ils l'ont découvert parce que, à une réunion parents-prof, mon père est sorti pour aller aux toilettes et il m'a vu caché sous une table avec ma jambe en sang parce que je venais de me faire tabasser sur le terrain de foot.
1: Ah oui, c'est votre père qui vous a découvert.
0: C'est mon père qui m'a découvert, oui, parce que la table sur laquelle j'étais, en dessous de laquelle j'étais caché, était juste à côté des toilettes auxquelles il se rendait. En fait, il a vu qu'il y avait quelqu'un, et il m'a reconnu. Et quand il a vu que j'avais ma jambe en sang, il a exigé tout de suite que je lui dise de ce qui s'était passé. Et ben, j'ai éclaté en pleurs et je lui ai dit ce qui s'est passé. Et donc, du coup, ben, là, ils se sont vraiment rendu compte de la gravité de ce qui se passait.
1: Et comment, qu'est-ce qui s'est passé alors pour vous par la suite quand votre père a enfin découvert ce que vous subissiez, c'est-à-dire puisque vous avez 30 ans aujourd'hui, c'est ça,
0: oui,
1: donc
0: c'est
1: on parlait moins de harcèlement scolaire qu'aujourd'hui, même si ça existait évidemment déjà. Comment a réagi votre père, votre mère d'ailleurs, enfin?
0: Bah, sur le coup ils ont été surpris de savoir que je subissais autant de violence.
1: Oui.
0: Quand j'ai eu le courage vraiment de leur expliquer tout ce qui se passait durant vraiment toute l'année, ils étaient outrés. En fait, ils ont voulu prendre rendez-vous avec le proviseur qui leur a ressorti le même discours c'était moi qui cherchais, que je faisais ma victime, tout ça. Et là, ils ont vraiment compris que, en fait, dans ce collège-là, c'était les harceleurs étaient protégés et que les victimes, en fait, on n'était pas du tout soutenues.
1: Ils Donc, étaient nombreux, les harceleurs?
0: C'était toute la classe.
1: Toute la classe?
0: C'était toute la classe. J'exagère pas quand je dis ça, c'était vraiment toute la classe.
1: Oui, il peut y avoir, malheureusement.
0: Garçons et filles.
1: Oui. Mais et ça a duré combien de temps?
0: Ça a duré
1: avant que votre père ne découvre ce qui se passait.
0: Ben toute l'année. Non, ils avaient remarqué que quand ils me déposaient à l'école, je rentrais en baissant la tête. Ça ils me l'ont dit après, mais ils sont pas demandé. Enfin ils ont pas pensé que c'était à ce niveau-là.
1: Oui, ils pouvaient pas penser ce que vous enduriez. Mais non. Une année dans ces conditions, c'est effroyable, c'est effroyablement long. Enfin.
0: C'est long, on sait pas comment on va ressortir de l'école, on sait pas ce qui va nous arriver durant toute la journée. Ça a été jusqu'au point de suture quand même. J'ai dû me faire recoudre au front parce que j'ai voulu échapper à deux garçons qui voulaient me tabasser. En fait, j'ai pas regardé et en me retournant, j'ai pris le coin d'un mur tellement violemment que j'ai été sonné pendant quelques minutes.
1: Mais ce qui est au-delà de, enfin, ce que, des faits que vous décrivez, de la violence, de l'effet meute, il y a aussi le silence, enfin, assourdissant des adultes.
0: Oui, ça c'était le pire.
1: Malheureusement, ça pouvait arriver. C'est-à-dire, enfin, ça Ça peut arriver, peut-être encore aujourd'hui, vous parlez de cette jeune fille, alors on peut pas se prononcer, enfin c'est effroyable, puisqu'on, pour moi, il y a évidemment une enquête et où c'est suite à l'entretien avec le proviseur et les SMS qu'elle a envoyé à sa maman où elle disait sur le SMS et il dit que je me victimise, c'est c'est ce à quoi vous faisiez référence, oui, Benjamin. Ça. Mais oui. Enfin, ce que vous décrivez, c'est d'une solitude. On se dit comment vous pouviez tenir un an comme ça, parce que même si évidemment les parents, enfin souvent, ne mesurent pas, sont les derniers informés, ne peuvent pas imaginer. Peut-être plus aujourd'hui d'ailleurs, parce qu'heureusement on en parle. Il y a une plus grande sensibilisation, même si ces faits continuent et parfois conduisent au pire. C'est aussi si vous appelez ce soir, parce que vous faites référence à l'histoire récente de cette jeune fille, ça réveille. Tout ça, c'est pourquoi vous vouliez en témoigner ce soir. Ça réveille ces blessures.
0: Alors, ce qui réveille les blessures, effectivement, quand j'ai entendu ce témoignage-là à la télé de cette jeune fille, ça m'a j'y repensé. Mais oui. En fait, ce qui a vraiment réveillé ces blessures-là, c'est qu'en fait, il y a 7 ans, j'ai rencontré donc la personne qui est donc actuellement mon épouse.
1: D'accord.
0: Et en fait, je suis retombé dans une forme de harcèlement avec le père de mon épouse qui en fait on s'est marié il y a 3 ans, il y a la période anté-mariage et la période post-mariage. La période anté-mariage, donc avant le mariage, en fait il a comme on dit dans le Nord, c'est ce qu'on appelle un délit de sale tête, on va dire. Ma tête lui est parvenue et en fait il a tout fait pour essayer d'empêcher mon épouse de se marier avec moi. Il la prenait pendant plusieurs heures contre son gré chez lui et c'était des insultes par rapport à ma religion, par rapport à ce que je suis, par rapport à mes valeurs, par rapport à ma famille.
1: Qu'est-ce qu'il faisait avec elle pendant plusieurs heures? J'ai pas compris.
0: En fait, il lui imposait de venir chez lui et en fait, comme elle a très peur de son père, il lui disait des insanités. Moi, comme je suis protestant, il lui disait que je faisais partie d'une secte, je me prenais des insultes de tous les noms, qu'il fallait pas qu'elle se marie avec moi.
1: Ils sont de quelle religion?
0: Lui, il est athée, lui. Pour lui, faut être bête pour croire en Dieu.
1: Oui, mais enfin là, parler du protestantisme comme d'une secte, c'est aussi, c'est aussi un amalgame. D'accord, mais surtout au-delà de ça. Enfin, je ne sais pas quel âge elle a, votre épouse, Benjamin.
0: 26.
1: Oui, elle est jeune. Vous êtes mariée il y a 3 ans. Elle avait 23 ans.
0: C'est ça.
1: Parce que il est préoccupant, ce père, dans son comportement. Là, il a trouvé tous les arguments pour vous dénigrer, y compris les plus fallacieux. Mais ça donne l'impression d'un père qui veut pas lâcher sa fille, en fait. Quel que soit le garçon qui se présenterait, de toute façon, ça ne lui conviendrait pas.
0: Alors c'est exactement ça en fait.
1: Il est harcelant aussi vis-à-vis d'elle, je trouve.
0: C'est ça, parce que indirectement en fait il voulait qu'elle fasse un choix entre lui et moi.
1: Mais voilà, oui.
0: Et du coup il disait à peine bonjour. Mon épouse a eu son appartement là où elle a fait ses études.
1: Oui.
0: Elle m'avait demandé si je voulais venir avec elle pour le découvrir. En fait, quand elle lui a dit que je venais avec eux, parce que lui est venu aussi, c'est lui qui a signé le bail qui payait le loyer.
1: D'accord.
0: Là, c'était pendant presque une semaine, elle a bataillé pour que je vienne, parce qu'en fait, il a utilisé tous des arguments mensongers pour pas que je vienne, tout ça. Et quand on lui a dit qu'on voulait se marier, alors là, ça a été l'apogée, parce qu'il faut pas se marier, surtout avec moi, parce que comme je suis éducateur en plus, c'est pas un vrai métier. Elle va vivre dans la pauvreté, enfin plein de trucs comme ça. On a quand même tenu bon et on s'est marié. Et là, la période post-mariage.
1: Attendez, parce que j'aimerais quand même savoir là, oui, comment réagissait la mère de votre épouse.
0: Ils sont fort heureusement pour elle divorcés. Elle est elle est voilà elle était elle est parfaitement au clair de... Mais
1: qu'est-ce qu'elle en pensait ? Parce qu'elle pouvait aussi un peu protéger sa fille.
0: Oui, ah ben que c'est pas
1: mais
0: normal.
1: Parce que vous me dites que votre épouse a peur de son père.
0: Oui, oui, elle a peur de lui.
1: Donc, elle avait peur de lui, mais bien avant votre rencontre. Ou c'est...
0: Oui.
1: Pourquoi elle a peur de son père ?
0: De ce qu'elle me racontait, parce qu'en fait, il fait beaucoup de chantage. Mon épouse a un poney à elle, mais c'est lui le propriétaire, par exemple. Et en fait, quand elle voulait pas faire ce qu'il voulait, bah il pouvait la menacer de revendre son poney ou
1: Ah, c'est terrible.
0: Ah oui, il pouvait
1: Ah, c'est terrible parce que enfin là, c'est terrible parce qu'il y a vraiment elle est c'est un chantage odieux en fait.
0: Mm-hmm.
1: Via l'animal où il connaît l'attachement de sa fille pour cet mm-hmm. animal de la menacer pour qu'elle lui obéisse. Il est violent cet homme. Il y a de la violence chez lui.
0: Psychologiquement, oui. Physiquement, non, mais psychologiquement,
1: oui. Mais la violence prend diverses formes.
0: Bien sûr.
1: Est-ce que vous avez, je ne sais pas, est-ce que depuis vous avez pu l'un et l'autre prendre un peu de distance par rapport à lui?
0: Plus depuis qu'on est mariés, c'est un petit peu plus facile. Mmh. Effectivement, on a pu prendre quand même pas mal de distance en allant quand même. Voilà, on n'habite pas tout près de chez lui.
1: Oui, tant mieux.
0: Tout ce qui est lien financier, voilà, on a pu quasiment couper tous les liens financiers auxquels il pouvait faire du chantage avec. On a quasiment pu tout enlever. Il reste juste le fait qu'il est propriétaire du cheval et de la voiture de la
1: Oh là là, il peut pas le récupérer, ce poney.
0: Il faut qu'il soit d'accord.
1: Il s'en occupe bien quand elle est pas là. Ça peut être un moyen de chantage. Hein.
0: C'est pas lui qui s'en occupe. Elle est le poney est dans le village dans lequel on habite. C'est mon épouse qui s'en occupe régulièrement et c'est moi qui paye tous les frais. Ouais.
1: Mais ça, vous voyez, parce que bien au-delà de ça, c'est-à-dire qu'il y a quelque chose de très d'assez sadique à travers, mmh. voyez, de dire à sa fille, il lui achète un poney, elle sait combien elle s'attache à cet animal, combien, enfin là, on joue sur une dimension très très affective, on sait combien les enfants s'attachent à leurs animaux, mmh. enfin, et de dire en gros, si tu ne m'obéis pas, si tu me désobéis, je vends le poney. Enfin, c'est un chantage vraiment odieux, mais qui traduit, je trouve, une forme un peu de sadisme.
0: Mmh.
1: Bon. On comprend qu'elle ait voulu, parce qu'elle était très jeune, finalement, quitter la maison, échapper. Elle vivait avec son père, elle vivait pas avec sa mère.
0: Alors, elle vivait plus chez sa mère, mais comme à l'époque il y avait la garde alternée, elle avait pas trop le choix d'aller chez lui. Mais après, une fois que quand je l'ai rencontrée, elle était majeure, donc elle vivait beaucoup plus chez sa mère que chez lui.
1: Oui. Et sa mère, vous savez un peu pourquoi ? Parce que elle n'était pas surprise du comportement de son ex-mari vis-à-vis de leur fille. Qu'est-ce qu'elle en dit ? Enfin, ça veut dire qu'elle-même a subi un peu le comportement très autoritaire, pour le moins, de cet homme ?
0: Ah oui, après je voudrais pas non plus je veux pas non plus parler de sa vie à elle parce que c'est sa vie privée à elle. Mais effectivement, oui, elle en a bavé avec lui, oui.
1: Parce qu'il veut tout contrôler, tout. On voit bien à travers le mariage. Enfin, c'est pas vous, Benjamin. J'entends le lien que vous faites et ce que ça réveille, puisque je vous demandais un petit peu qu'est-ce qui vous amenait à témoigner ce soir sur ce vécu de harcèlement, alors que quand vous étiez en sixième. Et vous m'avez parlé de ce fait divers tragique de cette jeune fille qui s'est suicidée suite à du harcèlement et combien d'autres avant malheureusement. Mais vous m'avez dit que c'est surtout le comportement de votre beau-père qui réveille des blessures chez vous. Le comportement, alors j'entends. Et je ne sais pas comment vous surmontez ça aujourd'hui, vous allez m'en parler. Mais parce que le comportement de cet homme, alors qui s'en prend à votre physique, qui s'en prend à votre religion, qui s'en prend... Mais c'est vous, ça serait un autre, ça serait la même chose. En fait, il ne veut pas que sa fille lui échappe.
0: C'est ça, c'est tout à fait ça.
1: Sa fille, c'est sa possession, vous voyez, il y a quelque chose de très... problématique. Alors comment vous, j'imagine que ça a pesé sur votre relation, sur vous, vous êtes mariés malgré tout, vous avez rond. Il était présent au mariage?
0: Oui, j'aurais préféré que ce soit le contraire, mais je pouvais pas imposer ça à ma femme parce que tout simplement je n'ai pas lui à lui imposer ça. Donc oui, effectivement, il était présent, mais tous ceux qui me parlent de notre mariage, ils me disent qu'est-ce qu'il tirait comme tête. Ben, je réponds évidemment, il aime pas le mariage, il est pas le marié, donc il pouvait pas sourire.
1: Oui, mais que bon, qu'il ne croit pas à une religion, qu'il n'aime pas le mariage, c'est une chose, mais qu'il veuille l'imposer à sa fille, c'en est une autre.
0: Bien sûr.
1: Bon, donc il est venu, il faisait la tête, il était là, mais il n'a pas fait d'esclandre.
0: Non, mais il a pas non plus. On avait une urne. Marie nous a même pas donné même pas un centime, même pas une carte, rien du tout, quoi.
1: Ben comme ça, vous lui devez rien.
0: Oui, c'est vrai aussi. On peut le voir comme ça.
1: Et alors aujourd'hui, comment ça va, vous deux? Comment est-ce que votre épouse va mieux d'être un peu éloignée de ce père très tyrannique?
0: Ah oui, elle s'affirme de plus en plus. Parce que déjà depuis le début, je l'avais dit qu'avec moi, si elle n'est pas d'accord avec quelque chose, elle le dit. Si elle préfère faire autre chose que ce que moi j'aurais peut-être envie de faire, elle le dit. On est un couple, voilà. Le dialogue c'est important et voilà. Elle veut qu'elle se sente libre de dire bah oui, je veux bien, non, je n'ai pas envie ou je préfère faire autre chose.
1: Oui. Et alors, est-ce que vous, vous gardez, puisque vous avez commencé en parlant de ce harcèlement, du fait que d'être à nouveau comme ça, très dénigré par votre beau-père, évidemment, c'était douloureux. Vous m'avez l'air bien affirmé dans votre intonation, dans quand vous dites avec votre couple, dans ce que, dans vos choix. Donc vous avez pu surmonter ce traumatisme ou il vous en reste encore des blessures?
0: Il m'en reste parce que là avec vous avec ma femme ou quoi je parle normalement, mais là quand je vais chez lui, ce qui est la période post-mariage, c'est un peu comme ce que la Tamir qui a témoigné en première disait, je me suis retrouvé dans ce qu'elle disait. Il me dit bonjour du bout des dents, il m'ignore, tu n'existes pas pour moi et tu n'es rien pour moi. Quand on est à table, heureusement qu'il y a le chien qui est là, parce que sinon je passerai tout mon repas à regarder le mur et à ce qu'on m'adresse pas la parole.
1: Vous n'êtes que tous les trois?
0: Le plus souvent on n'est que tous les trois, oui.
1: Oh là là. Mais donc, vous y allez souvent?
0: On y va, deux, trois fois par mois, parce que bon,
1: c'est beaucoup. C'est beaucoup dans un tel contexte.
0: Bah, parce que toujours dire non.
1: Bah si. Pardon aussi de vous le dire comme ça, mais jamais. Mais vous n'êtes pas obligé de. Enfin, si c'est pour vous retrouver dans un déjeuner ou un dîner face à quelqu'un qui vous ignore volontairement, qui ne vous adresse pas la parole, rien ne vous oblige à supporter cela. Il faut l'expliquer à votre épouse. Vous voyez qu'elle ne se sente pas. Rien ne vous oblige à supporter parce qu'il est agressif. Donc, si c'est pour passer un moment pénible, alors est-ce que c'est pour votre épouse que vous y allez pour ne pas lui déplaire, la décevoir? Qu'est-ce qui fait qu'elle s'impose aussi cela après tout?
0: Ben moi je le fais pour elle parce que je me dis que ça lui fait plaisir que je sois à ses côtés, et je le fais aussi parce que je l'ai tellement vu qu'il est tellement manipulateur que je l'ai tellement vu retourner le cerveau de plusieurs personnes par la peur tout ça, qu'en fait j'ai tellement la trouille de ce qu'il peut lui dire si je ne suis pas là que je préfère y aller, me peut-être me être invisible comme si je n'existais pas. Mais au moins,
1: vous savez ce qu'il lui dit. Oui, vous craignez l'influence qu'il peut avoir encore sur sa fille, sur votre épouse.
0: C'est ça. Et puis, je sais que ça lui ferait tellement plaisir qu'elle vienne sans l'intrus que voilà. Moi,
1: Oui, mais est-ce qu'elle. Alors, je vais vous poser la question différemment. Oui. Est-ce qu'elle, elle a envie d'y aller? Ou est-ce qu'elle le fait parce qu'elle se sent un peu contrainte?
0: Ben quand on y va, elle me dit on va y aller comme ça c'est fait, et il nous laissera tranquille pendant un moment.
1: Et pourquoi? Sinon, qu'est-ce qui se passe si vous n'y allez pas?
0: Bah sinon il va soit il va faire son petit malheureux, soit il va l'appeler tous les jours pour lui dire tu viens manger.
1: Il est oppressant.
0: C'est ça. Donc
1: elle est fille unique?
0: Non, elle a une petite sœur.
1: Ah oui, et il est pareil avec la petite sœur?
0: Non.
1: Non, parce qu'elle a pas encore d'amour.
0: Son copain est accepté. Si, il a un copain qui est accepté, il a la chance qu'il l'appelle par son prénom. Moi, mon prénom, il ne sait pas le dire. Donc, non, avec lui, heureusement pour lui, je suis content pour lui que ça se passe très bien.
1: Mais alors, vous voyez, ce que vous pourriez faire, c'est plutôt quand vous y allez, je ne sais pas si c'est possible, mais qu'il y ait aussi la sœur. Et parce que vous seriez pas dans ce trio-là.
0: Bah, c'est
1: qu'il y ait du monde. Ou alors, sinon, vous passez, vous prenez un café, vous n'êtes pas obligé de rester, c'est long un repas. Vous pouvez le dire à votre épouse. Votre épouse, elle est jeune, hein, elle a 26 ans encore. Elle est, on sent le poids. Enfin, vous dites qu'elle a peur aussi de son père. Alors, c'est compliqué pour elle de s'affirmer par rapport à lui. Peut-être que vous pourriez, elle pourrait être un peu aidée pour en parler, parce que je trouve qu'il lui, voyez, quand elle dit on y va pour être tranquille, c'est-à-dire qu'il lui met une sacrée pression. Hein. Et vous-même, vous avez cette pression-là parce que vous dites, il est manipulateur, vous craignez qu'il lui retourne un peu la tête, que donc vous préférez, ce que je comprends, être là pour... Mais ça veut dire que vous n'êtes pas tranquille. Et que père a une influence beaucoup trop grande dans votre vie, je trouve. Enfin, y compris pèse sur votre relation de couple.
0: Ah oui, c'est certain.
1: Là où à un moment... pour se protéger, on peut mettre de la distance. Mais votre épouse, elle a grandi dans un contexte assez particulier. Peut-être aussi parce que c'est l'aînée, c'est la première, bon, à s'être mariée, à être partie. Mais enfin, on voit bien comment sa fille, enfin, il joue beaucoup sur le chantage, sur la manipulation, sur là, il se comporte pas bien puisque il fait comme si vous n'étiez pas là. Donc, il y a des, je pense que ça serait bien qu'elle puisse en parler à quelqu'un d'extérieur, comme vous le faites ce soir avec moi. Pour peut-être un peu s'affranchir de ce père et d'une certaine emprise qu'il a encore sur elle. Vous ne pensez pas ?
0: Si.
1: Parce que c'est... enfin, il... vous voyez, vous-même, même si... Vous êtes très bien ensemble, et comme le dit Bob White, il faudrait laisser votre beau-père dans son monde et vous être heureux, et vous avez réussi à vous affirmer, et bravo pour cela. Mais vous n'avez pas l'esprit tranquille, parce que vous savez quand même l'influence qu'il a encore sur votre épouse, ce qui de fait est compréhensible, parce que au-delà de son âge, c'est son père, même si il a un comportement très particulier, il joue beaucoup, enfin il y a quand même de ce lien d'attachement. Donc c'est compliqué de se détacher de ses parents, même si ces derniers ont un comportement problématique. Donc c'est là où je vous disais, je sais pas, c'est-à-dire que je comprends que vous y alliez pour entendre ce qui se dit, mais peut-être qu'il faudrait l'interroger à un moment, elle, en disant, elle y va plus par contrainte, comme vous dites, pour qu'il vous fiche la paix, que par plaisir. Donc, ça mérite un peu d'éloignement. Et après tout, s'il appelle et qu'il la relance, elle peut dire, bah là, on n'est pas dispo, enfin... Bon.
0: Bien sûr.
1: Ou passer, prendre un café et ne pas rester. Ou en tout cas, qu'il y ait sa sœur et son compagnon. Vous n'êtes pas dans ce huis clos. Je vois Paul qui vient de s'installer devant son écran. Il y a peut-être des réactions aussi, des conseils d'auditeurs pour vous, Benjamin.
2: Alors, c'est surtout Chris, par exemple, qui, en vous écoutant, dit que ça lui ramène des années en arrière avec sa fille qui a subi du harcèlement aussi à sa rentrée de collège. Il y avait une équipe de petites pestes qui n'arrêtait pas de se moquer d'elle, de lui taper dessus aussi. Il a fallu que j'intervienne, dit Chris, auprès du directeur pour que ça cesse. Oui. Ce qui a sauvé ma fille aussi, c'est que dans le collège, il y avait des amis de mon fils qui étaient en troisième, plus grands, et qui l'ont pris sous son aile pour éviter le harcèlement. Mais je peux te dire que ça a vraiment miné son moral pendant plusieurs années. Et puis David de Marmande aussi, qui dit c'est scandaleux ces histoires de harcèlement, je l'ai vécu aussi, mais je l'ai surmonté. Aujourd'hui, je suis mon traitement et je me sens heureux, dit David. Mais les gens sont pas forcément très sympas dans ce pays. Moi, je vous souhaite vraiment bon courage. Laissez tomber ces gens qui vous critiquent. Aimez votre épouse et oubliez tout ça, tout simplement.
1: Bon, enfin, je pense que il faut en reparler avec elle et justement parce que alors vous savez souvent dans la famille on repère moins les parce qu'on est conditionné, on n'a pas connu d'autres modèles, les comportements problématiques pour ne pas dire toxiques qu'à l'extérieur. Et vous avez commencé, Benjamin, en nous parlant de l'enfer que vous avez vécu l'année de sixième. Là, ce que vous décrivez un peu dans l'attitude de votre beau-père et la peur de votre épouse, puisqu'elle dit avoir peur de son père. C'est pas rien d'avoir peur comme ça.
0: Non, c'est sûr.
1: Donc c'est là où la peur, ça crée une dépendance émotionnelle, une forme de, voyez, une sorte de, un peu de prison intérieure. Ce qui fait qu'elle peut avoir du mal à s'affirmer, du fait de la peur. Et vous pouvez faire le lien avec vous, ce que vous avez vécu. Parce que, autant, il y a aussi des formes de harcèlement en famille. Ça existe, ça prend d'autres formes. Mais il peut y avoir une forme de violence psychologique. Vous dites, c'est pas des coups, mais c'est aussi insidieux. Et alors je ne sais pas, c'est vrai que c'est délicat d'aller lui dire il faudrait qu'elle se fasse aider, vous voulez pas avoir l'air intrusif, mais peut-être déjà en parlant avec elle ou en parlant, je ne sais pas, vous lui avez dit que vous m'appeliez ce soir pour en parler?
0: Oui, c'est sa maman, donc ma belle-mère, qui est une fidèle auditrice de votre émission, qui m'a conseillé de le faire parce qu'elle pensait que ça pouvait me faire beaucoup de bien de pouvoir en parler avec vous.
1: Ah, bah écoutez, je remercie de sa confiance. Et d'autant plus que sa maman, qui n'est pas surprise par l'attitude de votre beau-père, elle a été son épouse, pourrait aussi aider sa fille. En disant, alors, je comprends aussi qu'elle ne veuille pas mélanger les choses. Elle, ça a été son époux. Et là, il s'agit de sa fille, mais que peut-être dans des comportements de voyez, un peu tyranniques, de d'emprise, de chantage, de manipulation, qu'elle lui permette quand même de prendre conscience qu'il y a des choses qui ne sont pas acceptables.
0: Ah, lui, elle lui dit, hein, quand on a besoin de se confier à ma belle-mère, elle nous écoute, elle lui dit. Elle nous réconforte, voilà, que ce soit moi ou mon épouse, elle le fait très très bien. D'ailleurs, heureusement qu'elle est là, et heureusement que son mari, qui pour moi est mon seul unique beau-père, heureusement qu'ils sont là tous les deux, parce que
1: c'est bien, parce que vous sentez accepté et aimé par votre belle-mère et son mari.
0: Ah bah, bien sûr, ça n'a aucune comparaison avec le père de mon épouse.
1: Oui, et pour votre épouse aussi, ça doit lui faire plaisir.
0: Bien sûr, bien sûr.
1: Oui, là, il y a quelque chose de chaleureux. Là, quand vous allez plaisir à y aller.
0: Bien sûr.
1: Oui, alors que quand elle va voir son père, elle le dit, bon, comme ça, il nous fichera la paix.
0: C'est ça.
1: Bon, donc il y a certainement des aménagements à faire. Vous voyez, pour être moins dans cette forme de pression. Parce qu'il continue... D'accord. Différemment, mais c'est une façon de continuer à exercer une pression et une mainmise. C'est-à-dire, je reste là, d'ailleurs, y compris d'ailleurs quand il vous ignore. Vous voyez, comme si vous étiez invisible. Il continue à garder le pouvoir sur sa fille. Heureusement qu'il a pu trouver la force quand même de se détacher, de se marier avec vous contre l'avis de son père. Ça montre qu'elle a de la personnalité, ça montre qu'elle est solide, que heureusement il y a ce socle maternel derrière, et que bon, elle est encore jeune et qu'elle va s'affirmer. Donc, mais moi je vous disais juste, ne pas vous infliger trop des rencontres comme ça, des déjeuners, des dîners où il se comporte mal, tout simplement. Voyez, et lui faire confiance aussi à votre épouse. Peut-être que ça commence aussi par là, Benjamin, parce que vous avez peur qu'il lui retourne le cerveau, comme vous m'avez dit, mais vous voyez que quand même, elle a su s'opposer à lui, et pas de n'importe quelle façon, puisqu'elle vous a choisi, vous, alors qu'il ne voulait pas de vous, il s'opposait, ben, elle a su s'affirmer dans ses choix. Donc peut-être aussi lui faire confiance, parce que elle est allée au bout de son désir et de son amour pour vous.
0: Bien sûr.
1: Donc peut-être, vous voyez, c'est aussi pas vous sentir obligé à chaque fois d'être là, et tant pis ce qu'il pense lui, de dire « Ah, l'intrus n'est pas là ». Vous en fichez, ce qui compte, c'est ce que vous vivez, vous. Je comprends que vous y alliez, vous voyez, il ne s'agit pas de déserter, mais peut-être pas, là, vous pouvez dire non, écoute, moi, ton père, c'est un... voilà. Mais c'est peut-être pour ne pas la laisser seule. En tout cas, ça mérite que vous en reparliez ensemble.
0: Bien sûr.
1: Vraiment. Il y a Joseph qui dit, quand on vous écoute, cet homme fait l'effet d'un ogre, et vous et votre femme comme deux enfants terrorisés. Il doit sentir que vous avez été harcelé, peut-être une certaine faille. Fuyez, vous dit Joseph. En tout cas, il faut pas que ça réveille vos fragilités, vous, Benjamin, aussi. Et puis, encore une fois, peut-être que votre épouse, il faut qu'elle travaille sur cette peur. Parce que cette peur, elle a des raisons d'être.
0: C'est sûr.
1: Et c'est pas la peur qui doit la continuer à la lier à son père. Il le sent, ça.
0: Ah, bien sûr.
1: Et la peur permet d'avoir une emprise, un pouvoir.
0: Ah, bien sûr, c'est ce qu'on me dit autour de moi, hein, qui sent que.
1: Il sent, donc.
0: J'ai peur. Il sent que je suis pas bien, que je suis plus fragile.
1: Oui, il prend le dessus comme ça. Moi, je trouve que vous êtes pas si fragile que ça au regard de ce que vous avez vécu, de ce que vous avez surmonté. Je trouve que tous les deux, chapeau d'avoir réussi à vous affirmer comme ça. Et même votre épouse, elle est forte de s'être affirmée comme elle l'a fait. Et vous aussi. Je vous embrasse, Benjamin.
0: Moi aussi.
1: Je me permets d'embrasser votre belle-maman, puisque c'est elle qui vous a parlé de l'émission. Au revoir, Benjamin.
0: Au revoir, bonne soirée.

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1: On continue cette heure de Parlons-nous sur RTL avec Kate, je vous le disais au début d'émission, qui a réussi à se reconstruire après un traumatisme d'enfance grâce à la thérapie.
2: Bonsoir Kate.
3: Bonsoir.
2: Bonsoir, bienvenue sur l'antenne. C'est le témoignage de Natacha qui vous a fait appeler ce soir.
3: Tout à fait.
2: Natacha, alors pour ceux peut-être qui ne l'ont pas entendu, qui bon au départ nous appelait parce que il y avait une distance qui s'est installée entre son fils et elle, un de ses fils et elle, distance dont elle souffrait, elle se sentait rejetée, et puis qui au fil de notre échange nous a dit qu'elle avait eu des relations, enfin que c'était très difficile, la relation, beaucoup d'hommes l'avaient détruite, et en particulier son beau-père qui avait eu des attouchements sur elle lorsqu'elle était enfant.
3: Bah moi aussi j'ai eu ça et je me suis construit une carapace pour essayer d'avancer. J'ai fait ma famille, mais arrivé à 49 ans, je me suis dit ben là il est temps que j'aille voir une psy parce que je n'avance plus.
2: Oui.
3: Donc je me suis inscrite au CMP là.
2: Au centre médico-psychologique, oui.
3: Voilà, il y a 5 ans.
2: Oui.
3: J'ai attendu 5 mois et puis j'ai eu mon premier rendez-vous.
2: 5 mois d'attente.
3: Oui, mais ouais. Bon, il fallait.
2: Oui, oui, oui, bien sûr.
3: Il fallait. Ça valait le coup. Donc depuis 4 ans, je suis suivie tous les 15 jours.
2: D'accord. Et vous dites, comme oui, ça valait le coup. Vous sentez vraiment le bénéfice de... Qu'est-ce que ça vous apporte, justement, cette thérapie?
3: Je suis rentrée dans les détails. C'est dans ma nature, je vais à fond. Il faut.
2: Vous aviez besoin de dire. Oui.
3: Voilà. Et il fallait que ça sorte. Mais les enfants ne sont pas là pour entendre ce genre de choses. On peut leur dire qu'on a subi des choses, mais il ne faut pas rentrer dans les détails. Il faut voir un professionnel. C'est plus simple.
2: Je suis d'accord avec vous. Je suis d'accord avec vous parce que c'est traumatisant pour des enfants, quel que soit leur âge, ou alors il faut vraiment qu'ils soient eux-mêmes adultes.
3: Ils
2: ne peuvent
3: rien faire pour nous en plus.
2: Non.
3: Voilà.
2: Non. Non.
3: Donc c'est vrai que j'ai mis beaucoup de temps, j'ai beaucoup pleuré.
2: Oui.
3: Parce qu'il faut tout expliquer et puis je me sens plus légère, quoi.
2: Ah oui, il faut ressentir
3: cela. C'est comme si j'avais beaucoup de cicatrices et puis de tout mon corps, là, j'étais blessée de partout. Et puis maintenant, j'ai l'impression que ça va beaucoup mieux, voilà. Mais il faut le temps qu'il faut. Et puis, il faut s'aimer et prendre soin de soi. Alors, c'est ce que je fais maintenant aussi. Je vois ma psy, mais aussi je fais du sport.
2: Oui.
3: Je fais beaucoup d'activités en dehors de la maison, rien que pour moi, et ça c'est super.
2: Oui, et c'est nouveau ça pour vous. Vous aviez du mal à vous occuper de vous. C'est depuis 3 ans la thérapie, mais je veux
3: non,
2: dire...
3: Non,
2: 5 ans.
3: Ça fait 3 ans, j'ai commencé à faire du sport.
2: Oui.
3: De plus en plus, et puis faire beaucoup de choses que j'aime. Avant, je m'occupais de mes enfants, moi aussi, c'est pareil. Mes enfants, ils grandissent, et les grands sont partis. Il n'en reste plus que mes deux derniers, mais voilà, il faut prendre soin de soi, et puis il est temps.
2: Il est temps, comme vous dites. Mais je vous remercie beaucoup pour votre témoignage parce que moi j'en parle souvent de ce que peut apporter la thérapie, mais je trouve que c'est mieux quand c'est vous qui parlez de votre expérience, de votre vécu. Là, c'est clair, vous dites que vous avanciez, vous aviez cette carapace jusqu'au jour où vous n'avancez plus et à un moment, est touchant, c'est quand vous dites j'ai beaucoup pleuré. Bah oui, c'est tout ce qui a été aussi retenu, contenu et qui à un moment doit s'exprimer. Et c'est là où c'est compliqué parce qu'il y a un traumatisme, on l'enfouit plutôt. Vous parlez de carapace, mais on cherche à l'enfouir, quoi, pour plus avoir à en souffrir. Mais c'est comme un peu comme un poison, il agit, il se diffuse. Ça peut être justement à travers le corps dont on prend pas soin. Et là, la thérapie, on va le retraverser, mais cette fois-là en étant accompagné.
3: Ah oui, ça fait du bien.
2: Il y a plus de danger, oui. Vous êtes tombé sur quelqu'un à l'écoute et de bien.
3: Voilà, et puis elle n'est pas là pour me juger. On ne juge pas, bien sûr.
2: D'ailleurs, pourquoi devrait-on vous juger? Enfin, de ce que vous avez...
3: Non, mais je sais, mais nous, déjà, on se juge...
2: Oui.
3: Nous-mêmes, déjà, on se dit, ben, dis donc, mais qu'est-ce que j'ai fait? Mais non, on n'a rien fait du tout.
2: Ah non. Vous, vous n'avez rien fait. Il faut remettre, effectivement, les choses à leur place. C'est on vous a fait du mal, et c'est inacceptable, mais vous, vous n'avez rien fait. Vous avez subi quelque chose, et c'est aussi une façon de reprendre, de vous réapproprier votre vie, votre corps, votre histoire, vous voyez ? De mettre de la distance.
3: Et je vais vous donner un exemple. À 22 ans, j'avais décidé de m'aimer, parce que j'avais pas d'amour quand j'étais jeune. Mmh. Et puis à partir de ce moment-là, j'ai commencé à me faire un bisou tous les matins sur la main.
2: Sur la main ?
3: Oui,
2: d'accord.
3: J'ai commencé comme ça, après... Ouais. Après, ouais. Je me prenais dans mes bras, et puis voilà. Et
2: ouais.
3: Déjà, il faut s'aimer soi-même. C'est ça qui vient.
2: Mais oui. Et ça veut dire, oui, il n'y avait pas... Il y avait cet abus d'un beau-père, mais il n'y avait aussi pas de soutien de, d'autres adultes autour de vous, de votre mère. Vous étiez très seule.
3: Non. J'étais seule aussi, oui. Mmh. J'en ai parlé plus tard, et ils ont tous été contre moi. Je sais pas vrai. Bon,
2: c'est pas... Oui, c'est terrible, c'est comme, faire, comme celui... enfin, celle qui parle à chaque fois comme... finalement, c'est sur la victime qu'on s'acharne.
3: C'est vrai.
2: C'est sur la victime. Moi, ce qui, à chaque fois, me bouleverse, et pourtant, depuis le temps que je travaille, c'est Je ressens un peu la même chose que j'ai ressentie quand j'ai commencé à l'âge de 23 ans à travailler dans une association de protection de l'enfance. C'est l'ampleur du problème, l'ampleur de ces abus sexuels commis sur les enfants. Vraiment, je crois qu'on ne mesure pas, on ne mesure toujours pas, ou on ne veut pas vraiment mesurer ou prendre conscience de combien il va en falloir, combien pour qu'il y ait vraiment des mesures de prise pour protéger les enfants.
3: Oui, c'est vrai.
2: Pardon, hein, mais vous voyez, de vous dire ça comme ça, mais ça me... Enfin...
3: Ouais. Et ça me touche toujours. Alors, ma fille m'a expliqué qu'il y avait un petit souci avec une de ses camarades, et ben, tout de suite, j'en ai parlé, hein. Je suis allée voir les...
2: Votre fille a eu un souci
3: Non, pas ma fille, mais une de ses camarades. Enfin, voilà.
2: Oui. Et
3: je suis sensible à ça. Voilà.
2: Ben, donc, moi, oui, bien sûr.
3: Voilà, moi, ça me remue. Hein.
2: Mais
3: donc,
2: bien sûr.
3: Du coup,
2: oui.
3: Je suis allée voir les profs.
2: Oui.
3: Et puis, voilà.
2: Ben, d'ailleurs, je pense à toutes... On en parle quand il y a des affaires qui sont médiatisées, mais quand on voit dans le périscolaire ce qui s'est passé à Paris, enfin, je veux dire, moi, ce qui me révolte à chaque fois, c'est quand même que ça soit, enfin, puisqu'il fait les pédocriminels. Alors, on parle souvent, la plupart du temps, des abus sexuels, c'est au sein des familles que ça se passe. Il faut jamais l'oublier. À plus de 80%, et même le chiffre est bon. Il faut quand même le rappeler. Et puis, après, on sait que, quand c'est des personnes étrangères, ce qui n'est pas la majorité, évidemment, ils vont aller dans des domaines où il y a des enfants. Donc c'est toutes les activités périscolaires, c'est les activités sportives, c'est l'enseignement, enfin c'est là où il y a des enfants, évidemment, et que quand même là on devrait mettre des garde-fous dans le recrutement, dans la vigilance exercée. Enfin, il y a quand même il y a de sérieux trous dans la raquette. Voilà, il y a de sérieux trous dans la raquette, et c'est des vies qui sont en jeu. Voilà, parce que c'est des souffrances qui ne s'effacent pas comme ça. Voilà.
3: Bon, ça reste toute la vie de toute manière.
2: Ça reste. Je suis d'accord avec vous. Ça reste, mais comme vous dites, on peut quand même s'en alléger, ne plus se sentir coupable déjà, parce
3: oui.
2: que
3: ouais.
2: voilà, c'est ça. C'est vous dites malheureusement les victimes se croient responsable, c'est souvent la stratégie de l'agresseur, hein, d'ailleurs, hein, qui soit par le la dimension du secret aussi, il faut pas le dire, c'est entre nous, rend l'enfant complice bien malgré lui, ou la menace, parce que ça peut être aussi de la menace, si t'en parles, je vais faire du mal à la famille, ouais, bon. Donc malheureusement, ça enferme, et la culpabilité, ça enferme la victime dans une culpabilité, non, bon. Mais ça montre, qu'est-ce qu'il fait d'ailleurs, si c'est pas indiscret, que justement, vous dites, voilà, j'avançais avec ma carapace, c'est lourd à porter une carapace en plus. Je comprends, Kate, que vous dites, vous vous sentez plus légère, maintenant que vous pouvez laisser tomber cette carapace qui protège, mais qui à un moment devient aussi un obstacle, un mur entre soi et la vie et les autres. Qu'est-ce qui fait qu'à 40 ans, à 49 ans, vous êtes dit, j'avance plus, il y a eu un déclic, il y a eu quelque chose?
3: Bah, je me suis séparée du père de mes enfants.
2: D'accord, oui.
3: Et puis, ben, il était temps, quoi.
2: Il était temps.
3: Je sentais, j'avançais plus.
2: Oui.
3: Oui.
2: Oui. Ben, c'est bien. C'est bien que vous ayez fait cela pour vous, enfin.
3: Et je suis très heureuse maintenant.
2: Mais oui.
3: Et les enfants le voient aussi.
2: Oui. Ils ont quel âge aujourd'hui? Enfin, ils sont adultes.
3: J'ai 3 adultes et 2 encore mineurs.
2: Voilà. Ah, d'accord. Ils sont au courant, vous avez pu leur dire
3: Les grands savent un peu plus, oui. Mais je ne veux pas en parler aux petits.
2: Je comprends.
3: Ils sont plus petits. Mais puis, il faut passer à autre chose, quoi.
2: Et puis, on peut en parler, parce qu'il y a des choses qui peuvent se dire à travers des questions, pourquoi on ne voit plus la famille, pourquoi... Mais je suis d'accord avec vous, c'est-à-dire que les choses peuvent se dire, mais il n'y a plus cette charge émotionnelle dévastatrice qui va avec, quoi.
3: C'est ça, c'est voilà. Justement, c'est au bout de 4 ans,
2: oui.
3: Je me suis rendu compte que j'avais plus de peine, j'avais plus envie de pleurer.
2: Voilà.
3: J'arrive maintenant, je peux en parler, c'est bien.
2: C'est ça, mais ça s'entend. Et d'ailleurs, vous le faites ce soir, Kate, puisque vous pouvez même en parler publiquement sur l'antenne de RTL.
3: Oui, oui.
2: Et je vous en remercie infiniment. Parce que vous voyez, ça montre aussi que, je parle souvent des CMP, centres médico-psychologiques, le seul problème, ce sont les délais d'attente, malheureusement. Mais parfois, j'ai des questions comme ça. Oui, mais les psys qui travaillent dans les CMP, est-ce qu'ils sont aussi compétents que ceux qu'on peut rencontrer dans les cabinets? Mais bien sûr. Oui, il y a des les psys dans ces CMP d'ailleurs peuvent travailler aussi dans d'autres structures, peuvent avoir un cabinet en libéral. Bien sûr qu'ils ont les compétences. C'est pas parce que l'accès aux soins est gratuit que la qualité du soin est moindre. Le problème, c'est le nombre de demandes étant donné la gratuité et du coup malheureusement les durées d'attente. Voilà.
1: Alors à ce propos de ça, c'est marrant parce que il y a 2-3 jours, j'ai reçu un message que j'ai pas eu le temps de lire d'une auditrice, je crois, j'ai plus le nom, qui disait que son généraliste lui avait conseillé d'aller dans les CMP parce que c'était là qu'il y avait les meilleurs psys et qu'en plus de ça, il y a le travail d'équipe a apporté énormément de richesses. Voilà.
2: Moi, je partage complètement le point de vue.
1: Je sais plus qui m'a dit ça, mais
2: non, mais je partage. Ben oui, parce que le travail d'équipe est très. Déjà réjouissant. Enfin, il y a. Et puis comment dire. Vous savez, quand on travaille sur l'humain, on détient pas de vérité. Hein. Donc cette confrontation avec d'autres points de vue, d'autres justement des gens qui ont des formations différentes. Enfin, ça permet de se remettre en question. C'est bien d'avoir plusieurs regards.
1: C'était Anne Bénet puisqu'elle dit ah c'était moi. Voilà. Merci Anne Bénet. Il y a Laure qui vous félicite et qui dit bravo Kate. Hein. C'est vraiment un beau témoignage. Positif qui montre l'intérêt, plutôt le besoin vital même de se poser, de se faire aider par une tierce personne neutre formée pour accueillir vos souffrances. Quelle clairvoyance et quel parcours. Laure qui voulait vous poser la question, est-ce que votre famille, est-ce que vos proches ont ressenti votre mieux-être? Est-ce qu'il y a eu un effet sur vos proches? Et puis, il y a Joël aussi qui vous trouve très courageuse d'avoir pris cette décision, de se prendre en main. Ouais. C'est pas facile d'en parler. Et d'ailleurs, Joël qui dit, moi, c'est vrai que ça m'affole ces problèmes de cette nature. On en entend beaucoup et ça me fait un peu peur pour mes petits-enfants.
3: Ben moi, c'est mes enfants, ils me voient nettement mieux, mais sinon j'ai coupé le pont avec plusieurs membres de ma famille.
2: Ben oui,
3: parce que c'était trop négatif.
2: Bien sûr, ben oui. Oui, oui, non,
3: donc,
2: mais.
3: C'est non pas le mot, mais c'est plus que négatif.
2: Oh, c'est plus que voilà. Négatif, oui, mais.
3: Toxique, voilà.
2: Oui, oui, non, mais à un moment, il faut sauver sa peau. Bien sûr, oui, oui, je comprends. Mais c'est vrai que je sais plus qui a dit qui disait que vous étiez très courageuse. C'est vrai qu'il en faut du courage pour entreprendre une thérapie, pour refaire cette traversée, pour dire je vais me confronter à ce qui m'a fait si mal et qui aurait pu me détruire. Mais je veux pas que ça me détruise justement. Mais c'est vrai qu'il faut passer par ce que l'on a enduré, être reconnue victime. Pour justement sortir de ce statut de victime et ne pas rester victime, parce que c'est tellement réducteur. Oui, à un moment donné, vous avez été victime, mais vous vous résumez pas à cela. Sinon, quel pouvoir ça donne à celui, à l'agresseur?
3: Donc, et on a le droit d'être heureux ou heureuse.
2: Et comment, Kate? Oui, je vous le souhaite.
3: Voilà.
2: Voilà, vraiment d'être heureuse pleinement. Et je vous remercie encore infiniment pour votre témoignage. Je vous embrasse. Au revoir, Kate.

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6: Avant de vous dire au revoir, j'ai une petite info à vous donner. Il y a un podcast sur le thème « Se reconstruire après un traumatisme ». Il est disponible dès maintenant sur l'application RTL dans les podcasts Parlons-nous. Merci d'être fidèle à notre rendez-vous du soir. Tout de suite, c'est Georges Lang. Passez une belle nuit. 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L'essentiel de l'info en 3 minutes avec vous Thibaut Hue. Bonsoir Thibaut.
7: Bonsoir Paul, bonsoir à tous. Les évacués de Lesches-Cap-Ferret et de la Presqu'île retrouvent leur maison. Le retour des habitants a été autorisé alors que le méga-feu a été fixé en Gironde. À Lesches-Cap-Ferret, 20 maisons ont été détruites. La Presqu'île a été épargnée. Mais au Porge, à seulement 10 km, c'est un retour très douloureux pour les sinistrés. Le village a été ravagé par les flammes. 183 habitations ont été détruites, soit les 3 quarts de la commune. Sur place, c'est la ruine et la désolation, Sacha Dubessé.
8: Oui, après des jours d'angoisse et d'attente, Dorian peut enfin

0: qu'on a fait pendant 30 piges, ça peut partir en une nuit, quoi. Donc je sais pas si c'est le destin, si c'est pas de chance. J'avais vendu ma maison à Bordeaux exprès pour venir m'installer ici. C'était la vie que je voulais. Et j'étais bien ici. Et là, il n'y a plus rien. Il n'y a plus rien et j'ai plus rien.
1: Comme celle de Dorian, d'autres maisons de ce quartier ont été ravagées par l'incendie. Il ne reste parfois que quatre murs, quelques tuiles éparpillées au sol, noircies par les flammes.
2: Sacha Dubessé au Porge pour RTL a noté que 8 campings à Lèche-Cap-Ferré ont été autorisés à réouvrir. Les incendies en Gironde, mais aussi dans le Var où le brasier est contenu, mais pas fixé. La situation reste très préoccupante avec des rafales de vent et une chaleur suffocante jusqu'à 38 degrés. 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Le chef Jean Humbert en garde à vue à Paris. Le cuisinier révélé par l'émission Top Chef sur M6 est soupçonné de violence conjugale. Trois de ses ex-campagnes l'accusent, notamment l'ancienne Miss France Alexandra Rosenfeld. Il a répondu aux questions des enquêteurs et a fourni de nombreux documents, ont précisé ses avocats. Le sport avec du cyclisme, c'est officiel. Tadej Pogacar va participer à la Vuelta. Le coureur slovène quintuple vainqueur du Tour de France revient sur le Tour d'Espagne avec un grand défi. C'est le seul grand tour qui manque encore à son immense palmarès. Et puis, toujours en cyclisme, le Tour de France femme, fin de la troisième étape. C'est la Norvégienne Sigrid Oxet qui s'impose en solitaire et endosse le maillot jaune. Les courses, c'est à Deauville, départ à 18h30. Alexandre De Koopman vous conseille de jouer le 4, le 2, le 10, le 8... 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Tout de suite, c'est la collection avec Georges Lang.
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4: Bonsoir à toutes, bonsoir à tous. Ravi une fois de plus de vous retrouver à 23h pour la collection de l'été qui va nous emmener tout droit dans les 70s. Et dans les 70s, il y a de quoi faire, croyez-moi. C'est la décennie des classiques rock. La preuve est AC/DC pour ouvrir le bal. Highway to Hell 1979 avec Bon Scott.

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1: Et ça, c'est une chanson de Bruce Springsteen qui a été reprise magistralement par un groupe anglais qui s'appelle Manfred Mann's Earth Band, Blinded by the...

Glenn Fredmaner's Band, Blinded by the Light, écrit par Bruce Springsteen. Cette version est sur l'album du Glenn Fredmaner's Band, qui s'appelle The Raw Silence, en 1978. Bonne nuit à tous. Bonne soirée. Merci d'être fidèle.

cœur des années 70. Et si d'ici en 79, Manfred Mann's House Band en 78, le Bachman Turner Overdrive c'était en 1974, à l'instant le Steve Miller Band 1977. Et le disque prochain date de 78. C'est un extrait de la bande originale d'un film qui s'appelle FM, Steely Dan, FM No Static At All. Ce film raconte l'histoire d'une station de radio en Californie. Et régulièrement, les disques de cette bande originale sont programmés dans la collection, dans les nocturnes sur RTL.

Et voici le duo Carly Simon, James Taylor. Ils étaient mariés à l'époque. Mockingbird. C'est l'album de Carly Simon qui s'appelle Hot Cakes. En 1964.

0: Mockingbird, Carly Simon et James Taylor.
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0: Et toujours en Californie, les Doobie Brothers, en 76, avec un chanteur qui s'appelle Michael McDonald, qui n'est pas le premier chanteur des Doobies. It Keeps You Running, sur l'album Taking It to the Streets. Et c'est Michael McDonald, qui a écrit cette chanson. Et qui joue des claviers d'ailleurs.

ça sent bon le Los Angeles des années 70. Je remercie le ciel d'avoir découvert la Californie dans les années 70 précisément. J'enrage de ne pas avoir écouté et vécu les années 60 là-bas, mais bon. Peut-être Castor, si je ne serais pas là. Je serais très vieux si j'étais dans les années 60 aux États-Unis. À l'époque, aller aux États-Unis, c'était un peu comme aller sur la Lune. Maintenant, on va aux États-Unis, à Los Angeles, comme on va à Bruxelles ou à Berlin.

0: keeps you running. The Doobies. On va rester à Los Angeles. On va plutôt aller du côté de Laurel Canyon maintenant, si vous voulez. Puisqu'on va retrouver David Crosby, Stephen Stills, Graham Nash et Neil Young. Crosby, Stills, Nash et Young. Carry on.
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0: 23h40. À l'instant, Crosby, Stills, Nash & Young avec Carry On.
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classique, une pépite, un incontournable, un essentiel. Un classique du rock, quoi. Freebird, version studio, Lynyrd Skynyrd, premier album, 1973, produit par Al Kooper, écrit par Ronnie Van Zandt, le chanteur du groupe, et Alan Collins, guitariste. 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

Leonard Skinner, Freebird, version studio 1973, pour un premier album, c'était réussi. Voici Heart, le groupe Heart, avec les deux sœurs, Anne et Nancy Wilson. Barracuda, c'est l'album de 1977, l'album Little Queen. 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
3: Et voici notre dernier titre, notre dernier disque de cette collection in the 70s. Led Zeppelin. En 71.

0: La suite dans quelques instants, ne bougez pas. 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L'essentiel de l'actualité en 3 minutes avec vous, Thibaut U.
1: En Gironde, la quasi-totalité des 224 000 évacués ont pu regagner leur habitation, leur lieu de séjour, notamment à Lesch-Cap-Ferré ou sur la Presqu'île. La préfecture a également donné son feu vert pour la réouverture de 8 campings. Il y a le soulagement et la douleur, notamment pour les sinistrés. De retour à Porges, le village a été ravagé par les flammes. 183 habitations ont été détruites, soit les 3/4 de la commune. Les incendies en Gironde, mais aussi dans le Var où le brasier est contenu, mais pas fixé. La situation reste préoccupante avec des rafales de vent et une chaleur suffocante jusqu'à 38 degrés. 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Un drame extrêmement rare dans les Hautes-Pyrénées. Deux personnes d'un groupe de randonneurs ont été foudroyées en haute montagne. Les victimes ont 14 et 21 ans. Elles ont été

0: À l'international, ce nouveau coup de sang de Donald Trump pour l'Iran, ce sera un accord ou une capitulation totale, a fait savoir le président américain. Il affirme que des négociations sont en cours, ce que dément Téhéran. Et une autre déclaration de Donald Trump qui surprend et qui vise cette fois les géants du pétrole américain. Il les a accusés de faire trop d'argent et de profiter des pénuries. Le président a réclamé des baisses des prix. Le sport avec du cyclisme, c'est officiel. Tadej Pogacar va participer à la Vuelta. Le coureur slovène quintuple vainqueur du Tour de France revient sur le Tour d'Espagne avec un grand défi. C'est le seul grand tour qui manque encore à son immense palmarès. Et toujours en cyclisme, le Tour de France femme, fin de la troisième étape. C'est la Norvégienne Sigrid Oxett qui s'impose en solitaire et endosse le maillot jaune. La météo, 18 départements sont en vigilance orange canicule dans un large quart sud-est. Du soleil à prévoir sur tout le territoire avec des pluies dans la matinée sur la pointe bretonne et le quart nord-est. Quelques orages devraient même éclater entre Reims et Chalon-sur-Saône. Plus tard dans la journée, ce sera très pluvieux et orageux sur toute la moitié est, de Lille à Marseille. Les températures comptaient 21 à Brest, 24 à La Rochelle, 29 à Bordeaux et à Montpellier, 31 à Paris et à Gap, 33 à Belfort et Strasbourg et jusqu'à 34 à Lyon. Les courses, c'est à Deauville départ à 18h30. Alexandre de Coupemane vous conseille de jouer le 4, le 2, le 10, le 8, le 12, le 5. Hélas, l'outsider de RTL, c'est le 10, Everio.
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2: Bonsoir et bienvenue dans les collections de l'été. Et c'est la collection Soft Rock. Alors, on y va tout de suite avec Donald Fagen et IGY sur l'album The Night Fly, le bien nommé. C'était en 1982 et cette chanson, ce titre-là, IGY, n'a pas pris une ride. 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Il va chanter mieux que moi.

1937. BlindEY était un projet scientifique international visant à promouvoir la collaboration entre les scientifiques du monde entier. Les paroles de Donald Fagan évoquent la vision optimiste de l'avenir qui prévalait à l'époque, avec des concepts futuristes tels que des villes alimentées à l'énergie solaire, un tunnel transatlantique, des stations spatiales permanentes, etc. BlindEY.

cool, soft, la musique. Voici Bill Labonte. Bill Labonte, il va nous écouter là tout de suite, le voici. Il est là, oui, avec les Vinyl Up. Ah, il est partout en ce moment, Bill Labonte. Il était même à Paris pour enregistrer son nouvel album. Pour le moment, on se souvient de ce titre. C'était en 1962. Bill Labonte, le son de la Californie, soft rock.

0: Metallica, Ventura Highway.
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Bread, le groupe Bread, avec Guitar Man, et Larry Nashtel à la guitare Wawa. Larry Nashtel qu'on va retrouver maintenant aux côtés de Simon & Garfunkel. C'est lui qui joue du piano dans ce merveilleux titre qui s'appelle Bridge Over Troubled Water. C'est le dernier album studio de ce duo mythique, iconique, légendaire, Simon & Garfunkel.

Candle in the Rain, Mélanie avec les Edino King Singers. C'était en 1970, Mélanie qui nous a quitté l'année dernière, une jeune chanteuse à l'époque de Woodstock. Elle fait partie des générations des gens qui ont connu Woodstock. Et avant, il y avait Simon & Garfunkel avec Bridge Over Troubled Water. Vous écoutez la collection Soft Rock. Voici Aretha Franklin.

You Make Me Feel Like a Natural Woman. Aretha Franklin, une chanson écrite par Carole King, son mari de l'époque, Jerry Goffin et Jerry Wexler, qui était l'un des deux patrons des disques atlantiques aux États-Unis.

La Belle et la Bête. Stevie Nicks. Sur l'album The Wild Heart. Soft Music. La collection Soft Rock sur

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Elle a été écrite par Prince. Et c'est Sinéad O'Connor qui la chante sur l'album I Do Not Want What I Haven't Got en 1990.

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3: Je vous propose quelque chose qui a été enregistré live à New York. C'était en 2011. Il s'agissait d'un concert spécial puisqu'il avait lieu au Shea Stadium, un vieux stade qui, avant sa démolition, a permis à quelques artistes de venir chanter. C'était le cas pour Billy Joel, qui avait invité d'ailleurs Tony Bennett pour une chanson mythique que vous allez découvrir dans quelques instants. On a cassé le Shea Stadium, on l'a détruit pour construire un autre stade, bien évidemment plus moderne. Là tout de suite donc, c'est Billy Joel et Tony Bennett.
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3: C'est un moment quasiment historique, la rencontre de Billy Joel et de Tony Bennett pour cette chanson qui s'appelle New York State of Mind. Puisque ce sont deux New Yorkais qui vont chanter ça.

0: quelle version, quel duo. Magnifique, magnifique. New York State of Mind, Billy Joel, Tony Bennett, live au Shea Stadium.
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0: Et nous terminons cette collection soft rock avec Supertramp. Cannonball, sur l'album Brother, Where Are You Bound en 85. C'est Rick Davis qui a écrit cette chanson et qui la chante pour George Harrison n'ayant quitté le groupe en 83.

0: Voilà, c'était donc cette collection Soft Rock et j'espère que vous avez pris du plaisir à l'écouter. En tout cas, on se retrouve demain à partir de 23h pour deux autres collections. La première sera consacrée au mouvement girly, autrement dit les filles, les girls, suivie d'une autre collection Soft Rock. Tiens, je sais que vous aimez ça. Je vous souhaite une très bonne nuit à l'écoute de RTL. Il est 1h du matin. L'essentiel de l'actualité en 3 minutes avec vous, Thibaut Hue.
1: En Gironde, la quasi-totalité des 224 000 évacués ont pu regagner leur habitation, leur lieu de séjour, notamment à l'Échecap-Ferré ou sur la Presqu'île. La préfecture a également donné son feu vert pour la réouverture de 8 campings. Il y a le soulagement et la douleur, notamment pour les sinistrés. De retour à Porges, le village a été ravagé par les flammes. 183 habitations ont été détruites, soit les trois quarts de la commune. Les incendies en Gironde, mais aussi dans le Var où le brasier est contenu, mais pas fixé. La situation reste préoccupante avec des rafales de vent et une chaleur suffocante jusqu'à 38 degrés. De 9h15 à 10h, RTL consacre son antenne au soutien des sinistrés. Émission spéciale avec Julien Courbet depuis le sud-ouest, accompagné de notre chroniqueur Olivier Dauvert et de nos envoyés spéciaux sur le terrain. Si vous avez vécu ces incendies historiques, que vous souhaitez témoigner, RTL est à votre écoute. On attend vos appels au 3210. Un drame extrêmement rare dans les Hautes-Pyrénées. Deux personnes d'un groupe de randonneurs ont été foudroyées en haute montagne. Les victimes ont 14 et 21 ans. Elles ont été héliportées et transportées à l'hôpital de Pau et de Tarbes. Une enquête a été ouverte. Dans le reste de l'actualité, le chef Jean Humbert en garde à vue à Paris. Le cuisinier, révélé par l'émission Top Chef, est soupçonné de violence conjugale. Trois de ses ex-compagnes l'accusent, notamment l'ancienne Miss France Alexandra Rosenfeld. Il a répondu aux questions des enquêteurs et a fourni de nombreux documents, ont précisé ses avocats. Intermarché victime d'une cyberattaque de grande ampleur. Les données de près de 300 000 clients du Drive ont été compromises. Nom, numéro de téléphone, adresse, mais pas de coordonnées bancaires, précise le distributeur. Une plainte a été déposée auprès du parquet de Paris.

0: encore à son immense palmarès. Et toujours en cyclisme, le Tour de France femme, fin de la troisième étape. C'est la Norvégienne Sigrid Oxett qui s'impose en solitaire et endosse le maillot jaune. La météo, 18 départements sont en vigilance orange canicule dans un large quart sud-est. Du soleil à prévoir sur tout le territoire avec des pluies dans la matinée sur la pointe bretonne et le quart nord-est. Quelques orages devraient même éclater entre Reims et Chalon-sur-Saône. Plus tard dans la journée, ce sera très pluvieux et orageux sur toute la moitié est, de Lille à Marseille. Les températures comptaient 21 à Brest, 24 à La Rochelle, 29 à Bordeaux et à Montpellier, 31 à Paris et à Gap, 33 à Belfort et Strasbourg et jusqu'à 34 à Lyon. Les courses, c'est à Deauville, départ à 18h30. Alexandre de Coupemain vous conseille de jouer le 4, le 2, le 10, le 8, le 12, le 5. Hélas, l'outsider de RTL, c'est le 10, Everio.
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3: Orson Welles. Un homme qui a bouleversé la radio, renversé les codes du cinéma et résisté à la machine d'Hollywood.
4: Ladies and gentlemen, the director of the Mercury Theater and star of these broadcasts, Orson Welles.
3: Son nom est auréolé de génie, d'audace et de mystère. Mais derrière ce visionnaire grandiose qui croyait pouvoir tout embrasser, il y a surtout l'histoire d'un enfant prodige grandi trop vite. La scène débute dans une pénombre sépulcrale. Lentement, la caméra se rapproche d'une grille. No trespassing, interdit d'entrer. Elle entre pourtant, cette caméra, et avance vers un palais perché sur une colline, ultra protégé, complètement isolé. Derrière les lourds rideaux de velours d'une chambre immense, un vieil homme est allongé sur son lit. Personne autour de lui. Gros plan sur sa bouche, surmonté d'une épaisse moustache, une bouche qui ne prononce qu'un seul mot.
5: Rosebud.
3: Rosebud. L'homme laisse alors échapper la boule à neige qu'il tient dans sa main. L'objet touche le sol et éclate en constellation de verre. Une infirmière surgit. Trop tard. Le vieil homme vient de lâcher son dernier souffle. Ces images ouvrent Citizen Kane, le premier long métrage réalisé par Orson Welles, qui, dès la deuxième minute, offre au public une énigme que les journalistes du film vont tenter de résoudre. Qui est Rosebud? Une clé pour comprendre le personnage, sûrement, mais aussi peut-être le réalisateur lui-même. Car avant la légende, avant le fauve médiatique, avant les mises en scène de cet artiste monumental, il y eut un enfant. Nous sommes en 1915, au nord de Chicago, dans une petite ville portuaire du Wisconsin, nommée Kenosha. Dans une maison au parquet ciré, aux murs couverts d'instruments de musique et de livres, un nouveau-né ouvre les yeux. Il se nomme George Orson Welles. Dès les premiers mois, il grandit dans un univers où l'art et l'excentricité se confondent. Sa mère, Béatrice, est une femme brillante, issue d'une famille progressiste. Pianiste virtuose, championne de tir, elle initie le petit Orson à la musique, au dessin, à la poésie. Elle lui lit des vers pour l'endormir, lui fait découvrir les mythes grecs, les opéras allemands. Orson Welles dira « Ma mère a fait de moi ce que je suis ». Son père, Richard Welles, est l'exact inverse. Un industriel fantasque, inventeur amateur, héritier d'une petite fortune qu'il dilapide dans des projets improbables et beaucoup d'alcool. Mais il déborde d'affection pour son fils, l'embarque sur les routes en des voitures qu'il a bricolées lui-même, l'initie aux mécanismes des moteurs, aux illusions des saltimbanques, aux vaudevilles, aux légendes du Midwest. Avec lui, La vie n'a pas de règles, pas de sécurité.

0: pas de plan. De cet étrange équilibre familial naît un enfant précoce, doté d'une mémoire prodigieuse, d'une énergie indomptable et d'une imagination foisonnante. Orson n'a que 4 ans lorsque ses parents se séparent. À cet âge-là, il joue déjà du piano et dévore tous les livres qui lui tombent sous la main. Très vite, il s'amuse à écrire de petites pièces ou à monter des spectacles de marionnettes. Un journal local de Chicago lui consacre un article intitulé « Dessinateur, acteur, poète ». Il n'a que 10 ans. Mais cette enfance privilégiée prend fin en une nuit. Béatrice, sa mère, meurt d'une infection foudroyante. Son monde s'effondre. Quelques années plus tard, son père, rongé par l'alcool et la dépression, disparaît à son tour. À 15 ans, Orson Welles est orphelin. Il a alors pour tuteur un ami de ses parents. Mais l'essentiel, il doit le construire seul. Il se plonge dans la fiction, les textes, les dessins, la peinture. Le jeune Welles veut tout essayer, tout comprendre. Décorateur, metteur en scène, comédien, mime, conteur, rien ne semble le freiner. Il se passionne pour la magie et rencontre le célèbre magicien Harry Houdini, maître absolu de l'évasion.
1: Houdini, c'était la discipline. Moi, je m'asseyais dans sa loge, en coulisses, et il me faisait faire et refaire des tours. Tu dois pratiquer un tour un millier de fois, Orson, avant de le faire sur scène.
0: Il étudie de près les tours de son idole, observe ses gestes, décortique ses méthodes, comprend que la magie repose moins sur le trucage que sur la façon de détourner l'attention du public. « J'aimais la magie, dit-il, parce que c'était la première fois que je pouvais contrôler la réalité. » Pour étancher sa soif de création, Orson Welles quitte l'Amérique pour faire un tour d'Europe. Il n'a que 16 ans. Il traverse l'Irlande dans une charrette tirée par une mule et arrive à Dublin, où il se présente avec une audace inouïe comme une vedette du théâtre new-yorkais. Son culot est immense, son talent plus encore. Il se promène dans le répertoire shakespearien, sa grande passion, Hamlet, Richard III, la vie et la mort du roi Jean. Chaque fois, il s'impose sur scène avec une maturité déconcertante. Plus tard, il dira, non sans ironie, « Je commençais en jouant les premiers rôles en vedette. Les petits rôles vinrent plus tard. Le Royaume-Uni, la France, l'Espagne, ce qui ne devait être qu'une parenthèse, devient une errance initiatique. À l'âge de 20 ans, le voilà de retour en Amérique, chargé d'ambition, de projets et d'une intuition. Sa voix et son imagination peuvent porter bien au-delà d'une salle de spectacle. Et c'est ainsi qu'en 1935, Orson Welles fait ses débuts à la radio à New York.
2: Columbia Broadcasting System and its affiliated stations present Orson Welles and the Mercury Theater on the air in The War of the Worlds by H.G. Wells.
0: Le réseau CBS l'engage ensuite pour réaliser des adaptations radiophoniques d'œuvres littéraires, comme L'île au trésor de Robert Louis Stevenson ou encore Le tour du monde en 80 jours de Jules Verne. Ces pièces radiophoniques sont réalisées avec ses amis du théâtre Mercury, la troupe qu'il a fondée. Les répétitions, la mécanique des directs et la puissance hypnotique du micro s'emparent de lui. Orson Welles comprend qu'il tient là un outil capable de toucher en un instant des millions de personnes. Une scène sans décor, sans limite, où un simple effet sonore permet de jouer avec la réalité comme un illusionniste. Un soir d'automne, sa nouvelle passion va faire frissonner l'Amérique. Nous sommes le 30 octobre 1938. Une pluie fine tombe sur Manhattan. Dans les studios de la CBS, Orson Welles, 23 ans, termine tranquillement une répétition avec la troupe du théâtre Mercury. Il fume, relit quelques feuilles, ajuste le ton d'une réplique. Il affiche l'assurance presque insolente de ceux qui proposent de l'inédit. Ce soir-là, Orson Welles a décidé d'adapter La Guerre des Mondes de H.G. Wells. Non pas comme un feuilleton classique, mais comme une succession de faux bulletins d'informations. Le dispositif est audacieux, le réalisme parfait. Bruit de studio, faux envoyés spéciaux, silence paniqué ou voix tremblante, rien n'est laissé au hasard. À 20h, l'émission commence.
3: We know now that in the early years of the 20th century, this world was being watched closely by intelligences greater than man's.
0: Quelques minutes plus tard, une voix interrompt le programme et annonce qu'un phénomène étrange a été observé sur Mars. Wells intervient alors. Il joue un astronome pompeux interrogé sur l'événement. Puis survient un flash spécial.
4: Ladies and gentlemen, we interrupt our program of dance music to bring you a special bulletin from the Intercontinental Radio News.
0: On parle d'un objet enflammé qui serait tombé sur une ferme du New Jersey. Il s'agit d'un énorme cylindre métallique. Une créature s'en extrait. Elle a deux grands yeux noirs et agite ses tentacules. La tension monte étouffante. Et soudain, la voix du faux reporter, Carl Phillips, vacille pour la première fois. On entend la panique, le chaos, la stupeur dans sa gorge. Sa phrase restera dans l'histoire de la radio. Une forme bossue s'extrait du cratère. Je distingue un mince faisceau de lumière sur un miroir. Qu'est-ce que c'est ? Un jet de flamme vient de jaillir du miroir et bondit droit vers les hommes qui s'avançaient. Ils sont frappés de plein fouet. Oh mon Dieu, ils s'embrasent. À mesure que les minutes passent, certains auditeurs oublient qu'ils écoutent une fiction. Dans quelques états, des familles prennent leur voiture pour fuir l'attaque extraterrestre. Des églises se remplissent, des policiers inquiets contactent la station. On jure voir des lueurs étranges dans le ciel. Le lendemain matin, lorsque l'Amérique découvre qu'il s'agit d'un canular, la stupeur est immense. Mais ceux qui vont véritablement donner à l'affaire une dimension nationale, ce sont les journaux. Pendant plusieurs jours, la presse écrite se déchaîne, feuilletonne, grossit chaque anecdote. Certains dénoncent une manipulation dangereuse, d'autres un test grandeur nature de l'hystérie collective. On pointe la naïveté du public, la puissance de la radio. Wells lui-même tisse cette légende et dira plus tard « La radio a ceci de supérieur au cinéma, c'est qu'à la radio, l'écran est plus large. » Qu'importe au fond l'ampleur réelle de la panique. Le résultat, lui, est incontestable. En une nuit, Orson Welles devient une célébrité nationale. L'homme qui a fait trembler le pays sans jamais quitter son studio fait la une de toutes les gazettes. Et à plusieurs centaines de kilomètres de là, dans les bureaux feutrés d'Hollywood, un puissant studio de cinéma comprend qu'un prodige vient d'émerger. La RKO Pictures lui offre un contrat sans précédent. À 25 ans, Orson Welles peut cumuler les casquettes d'acteur, de scénariste, de réalisateur et même de coproducteur via sa propre société, la Mercury Production.
1: Financièrement, ce n'était pas du tout extraordinaire. Ce qui était extraordinaire, par contre, c'est le contrôle que cela me donnait sur mon travail. Le contrôle total, à tel point que les rushs ne devaient être vus par personne. Le film ne pouvait être vu que par moi et ma famille.
0: En échange, on lui demande deux films, avec la liberté de choisir la musique et le montage. Un degré de contrôle presque inouï dans le Hollywood de l'époque. Wells veut tourner un film comme on en tourne un seul dans une vie. Mais le jeune réalisateur se heurte d'abord à un mur. L'adaptation du roman « Au cœur des ténèbres » de Joseph Conrad. Le projet vacille, s'enlise, alors il bifurque. L'histoire qu'il va écrire ne sera pas celle d'une plongée dans la jungle, mais celle, tout aussi périlleuse, de la conquête du pouvoir. Citizen Kane. Nous sommes en 1940, dans les studios de la RKO. Orson Welles, silhouette massive, regard d'acier, arpente un plateau encore désert. Il ne veut pas seulement tourner un film, il veut raconter l'histoire d'un empire. L'ascension, puis la chute d'un mania de la presse. Un homme aussi puissant qu'intouchable, dont le nom parcourt alors l'Amérique comme un avertissement. Cet homme, c'est William Randolph Hearst. Pour mesurer l'audace et la portée du geste, il faut comprendre qui est Hearst. À son apogée, l'homme possède 30 journaux et 18 magazines, parmi lesquels le San Francisco Examiner, le New York Journal, Cosmopolitan ou le célèbre Harper's Bazaar. Il est également propriétaire d'un réseau de radio et d'une compagnie de cinéma. Chaque jour, à travers ses médias, il influence la vie politique américaine. Ses titres mêlent reportage, sensationnalisme et patriotisme. On lui prête même une influence décisive dans la guerre hispano-américaine, illustrée par une phrase qu'il aurait adressée à l'un de ses correspondants à Cuba. « Vous fournissez des images, je fournirai la guerre. » Orson Welles y fait malicieusement allusion dans son film. William Randolph Hearst vit dans un château extravagant qu'il a fait bâtir sur une colline de Californie, entre Los Angeles et San Francisco. Une demeure démesurée, faite de salons gothiques, de piscines romaines, d'une salle de cinéma, d'un terrain d'aviation et de l'un des plus grands zoos privés du monde. À ses côtés, sa maîtresse, l'actrice Marion Davis, star des années 20, rayonne dans les fêtes somptueuses qu'il organise. Des fêtes où se croisent industriels, producteurs, vedettes et gouverneurs. Des soirées où l'on ne célèbre pas seulement le glamour, on y décide parfois des destins. Hearst contrôle les carrières, façonne les réputations, détruit ses ennemis. Il est l'une des personnalités les plus influentes et les plus redoutées d'Amérique. Et voilà qu'un jeune homme de 25 ans, à peine débarqué à Hollywood, décide de bâtir un personnage inspiré de ce patron tout-puissant, Charles Foster Kane. Un homme qui conquiert la presse, manipule l'opinion, achète des élections, se bâtit un palais et finit seul, perdu dans sa propre grandeur. Avec son scénariste, Herman Mankiewicz, Orson Welles construit un récit éclaté où chaque témoin raconte une facette différente de Kane, comme un miroir brisé. Pour donner vie à ce puzzle, il invente une mise en scène révolutionnaire, une profondeur de champ vertigineuse, des ombres monumentales, des sons superposés et des ellipses abruptes. Au cœur du film, un mot agit comme une énigme fondatrice. Rosebud. Dans la dernière seconde de sa vie, Kane murmure ce mot, incompris de tous.
5: Rosebud.
0: C'est tout simplement le nom de la luge de son enfance. Le symbole de l'innocence qu'il a sacrifié à sa soif de pouvoir. Un talisman intime où se cache toute la nostalgie d'un homme qui possédait tout, sauf le premier amour de sa vie. Lorsque Citizen Kane est projeté en avant-première en 1941, les critiques sortent abasourdis. Celui du New York Times déclare « Il n'est pas loin d'être le film le plus sensationnel jamais produit à Hollywood ». Mais au même moment, loin des plateaux, dans une salle de son château tapissée de velours, William Randolph Hearst découvre le film en projection privée. Dès les premières minutes, il comprend chaque détail, chaque allusion, chaque trait du personnage principal incarné par Orson Welles résonne avec sa propre vie. Ses ambitions, ses excès, sa compagne, son zoo, ses combats politiques, ses zones d'ombre. Pour lui, ce n'est pas une fiction, c'est une attaque personnelle. Un miroir tendu comme une accusation. Une humiliation publique. La riposte est immédiate et implacable. Les journaux de Hearst refusent d'imprimer la moindre publicité pour le film. Il publie des articles incendiaires sur Orson Welles, le traitant d'agitateur, d'homme dangereux, de menace pour l'Amérique. Les exploitants de salles sont avertis. S'ils osent programmer Citizen Kane, il y aura des représailles. William Randolph Hearst tente même de bloquer la sortie du film par tous les moyens. Dans l'ombre, un allié puissant relaie sa volonté de vengeance. Louis B. Mayer, le patron des studios Metro-Goldwyn-Mayer, propose de racheter les copies du film pour les détruire. Citizen Kane devient un objet de scandale. Beaucoup de salles cèdent au chantage. Par endroits, le public ne peut pas le voir. Le film est un demi-échec commercial. Orson Welles décroche quand même l'Oscar du meilleur scénario original qu'il partage avec Herman Mankiewicz. Mais le prodige, porté au nu quelques mois plus tôt, va bientôt devenir un paria d'Hollywood. Les années qui suivent seront celles de la frustration, des films mutilés et des illusions contrariées. Orson Welles, qui avait voulu tout réinventer, découvre la part la plus sombre du système qu'il a tenté de dompter. Les studios, vexés de s'être laissés éblouir par un jeune homme insolent, reprennent la main. Son second film, La splendeur des Amberson, est amputé sans qu'il puisse en défendre le montage final, marquant une blessure profonde. Ses œuvres suivantes sont coupées, dénaturées, retardées, à commencer par La Dame de Shanghai, où le public découvre avec stupeur une Rita Hayworth aux cheveux courts, blond platine. Elle est alors sa femme, mais plus pour longtemps.
6: After that, I knew I couldn't trust him. He was mad.
0: Le film suivant, c'est un Macbeth au rabais. Puis il monte à Broadway une comédie musicale inspirée du Tour du Monde en 80 jours, qui achève de le ruiner. Il résume cette chute avec son ironie habituelle. « J'ai commencé au sommet et j'ai depuis appris à descendre. » Celui que la presse surnomme l'enfant terrible d'Hollywood, à l'étoile pâlissante, traverse alors l'Atlantique pour se refaire une santé en Europe. Là, il accepte des rôles pour financer ses propres films. Retrouve le théâtre, s'essaie à la télévision. Après presque 3 années de travail, son adaptation d'Othello remporte le Grand Prix du Festival de Cannes en 1952. Un triomphe arraché hors des studios à force d'obstination.
7: A sweet woman. I'll chop her into masses. Tackle me.
0: Suivent alors un dernier film hollywoodien sacrifié par le studio, La soif du mal.
8: Captain, you won't have any trouble with me.
9: You bet your sweet life I won't.
0: Et une autre adaptation, Le procès de Franz Kafka.
10: Joseph K.
9: You're under arrest.
0: Puis il revient à Shakespeare encore avec Falstaff.
11: Where is the Prince of Wales?
12: We do not know, my lord.
0: Son cinéma artisanal, difficilement financé, est porté par une certitude. Ne jamais plus dépendre de studios qui peuvent effacer un film comme une rature. Mais cette obsession créative le dévore. Il dort peu, boit trop, prend du poids. Orson Welles meurt en 1985, à l'âge de 70 ans, dans une petite maison de Los Angeles. À ses côtés, quelques amis fidèles. Derrière lui, une œuvre majuscule, faite de fulgurance, d'inachevé, de miracles arrachés à la débrouille. La reconnaissance, elle, viendra plus tard. Citizen Kane est désormais considéré comme l'un des plus grands films jamais réalisés. Le cinéma tout entier a fini par s'incliner devant cet homme dont la carrière fut aussi brillante que tourmentée. Un autre géant du cinéma, le réalisateur Martin Scorsese, le dira simplement « Regardez les films d'Orson Welles. Il définit à lui seul le cinéma. » Quant à Rosebud, ce mot prononcé dans le silence glacé d'un palais vide au début de Citizen Kane, il est devenu un symbole. Celui de l'innocence perdue, d'un monde que même la gloire ne rend jamais. La clé secrète d'un géant qui, toute sa vie, aura tenté de recréer ce qu'il avait perdu trop tôt et qu'aucun empire n'a jamais pu lui offrir, l'enfance.

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1: J'ai été provocateur dans la limite où c'est pas un pays, contrairement à ce que l'on croit. Souvent vous dites en France on n'aime pas le succès. C'est pas vrai. C'est pas le succès qu'on n'aime pas. C'est l'exposition du bonheur. Il faut pas paraître heureux. Et le vrai dicton populaire pour vivre heureux, faut vivre caché. C'est pas cacher ses performances, on vous les tolère. Vous avez des gens comme Pinault, Arnaud qui réussissent des choses fabuleuses, mais qui donnent pas d'eux l'image de mec heureux. Moi, à un moment donné, c'était too much, c'était insupportable. Il est président de l'OM, il est ministre, il a acheté Adidas, il a un bateau, il pilote son avion. Il voudrait pas qu'on l'aime en plus, non ?
2: C'est ce que je veux dire. Oui, mais attendez.
3: Bernard Tapie est le seul à m'avoir appelé pour participer au Jeu de la Vérité. On était à la fin du mois de janvier 1985, je venais de lancer l'émission avec Alain Delon, elle avait eu un succès incroyable, tout le monde en parlait. Tapie m'appelle, il a vu le Jeu de la Vérité de Delon, il veut faire le même. Enfin, la même émission. J'ai croisé Tapie plusieurs fois à RTL, on a fait des émissions ensemble, mais on n'était pas intimes. J'étais plutôt attiré par le monde des artistes. Je fréquentais Coluche, Dalida, Le Luron, Balavoine, enfin cette bande-là. Tapie, lui, c'était autre chose. Déjà, il était partout et nulle part à la fois. Comment nouer des liens avec un homme qui ne s'arrête jamais, toujours affilé d'un monde à l'autre? On avait l'impression qu'il était insaisissable, qu'on ne pourrait pas l'arrêter une heure pour boire un verre. Et puis, il vivait dans ces univers que je ne connaissais pas. Le politique, le financier, bref. Il m'appelle pour participer à l'émission, il me dit « Patrick, ton truc de vérité là, moi ça me tente. Discuter directement avec les gens, bah c'est ça que je veux. » Je réfléchis vite, quand on a tapé au téléphone, vaut mieux pas traîner. J'ai ouvert l'émission avec Delon, ensuite ça a été Sardou, Enrico Macias, Bedos sont programmés, ça fait quand même beaucoup de bons hommes. Avant Tapie, j'aurais bien aimé avoir une femme, je pensais à Sophie Marceau ou à Dalida. Mais d'un autre côté, Tapie est demandeur, il a envie de parler directement français. Peut-être que j'ai là une occasion unique pour une émission comme la mienne. Il faut bien reconnaître que Tapie, en 85, c'est un bon invité. Il est extrêmement populaire. Bien sûr, tout le monde a un avis sur Tapie. Hein. C'est un génie des affaires pour les uns, un roublard, voire un escroc pour les autres. Il est au centre des débats, mais au fond, les Français l'aiment. Sa gouaille, son culot, ses réussites, son côté franc-tireur, seul contre tous, les Français adorent. Mais il a aussi des méthodes qui semblent bien limites. Les entreprises qu'il achète et revend ensuite, les emplois sacrifiés au passage, tout cela fabrique un personnage sulfureux. Le public va adorer pouvoir lui parler, savoir ce qu'il est vraiment. Tapie seul face à la France, bah c'est forcément un succès, l'émission sera un événement. Alors, en réfléchissant très vite, je lui dis « D'accord ». Je sens un sourire dans sa voix. « On fait ça quand ?» Je regarde. Bah, le 15 mars, possible, ok, me dit Tapie. Allez, on se voit dans mon bureau d'ici 15 jours pour un petit déjeuner. Ça vous va ? Oui, ça me va. Je réalise qu'il va très vite et qu'on ne peut pas dire non à Tapie.

0: La chanson que vous entendez, c'est Bernard Tapie en 1966. Le titre, Vite un verre. Car vous ne le savez peut-être pas, ou alors vous l'avez oublié, il faut dire que ces disques n'ont pas marqué le paysage musical français, mais Bernard Tapie a une carrière de chanteur, une carrière bien courte. Mais il a essayé, comme il essaiera tout d'ailleurs. Nous sommes en 1966 et Tapie sort 3 disques, dont celui que nous venons d'entendre. Oh, ce ne sera pas un succès, hein. Mais à ce moment de sa vie, il a 23 ans, Tapie veut être chanteur. Pour faire plus américain, sans doute, comme Johnny Hallyday sur la pochette des disques, son nom Tapie, T-A-P-I-E, s'écrit Tapie, T-A-P-Y. Il a écrit lui-même les chansons et il est édité chez RCA. Mais bon, on l'a dit, hein. C'est un bide. Mais comme nous en sommes au chapitre de Tapie le chanteur, il faut rappeler qu'il récidivera plus tard. Il s'offrira 2 disques, le premier en 86, écrit par Didier Barbelivien. Ça s'appelle « Réussir sa vie ».
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ans plus tard, en 1998, rebelote en duo avec Dodgy Nico. Le titre, c'est beau la vie. Et sur la première version de la pochette du disque, on voyait un gros joint et un cigare symbolisant le rappeur et le businessman. Cette pochette sera rapidement interdite et remplacée par une autre. Si vous l'avez au grenier, c'est un collector. Quand le disque sort, Tapie est au plus mal. Il vient de passer plus de 5 mois en prison, il est ruiné, le fauve est à terre. Et il répond avec cette chanson.

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2: Mais d'où ça lui vient cette envie de faire de la musique? Il m'avait raconté une histoire un jour alors qu'on buvait un café dans le bistrot face à RTL, rue Bayard. Je ne sais pas si elle est vraie cette histoire, mais c'est Tapi qui la raconte. Il a peut-être 10 ou 12 ans, il étudie le violon et un dimanche matin, il joue dans une église le mouvement perpétuel de Paganini. À un moment, alors qu'il est totalement concentré sur son violon, il vit une émotion intense, presque une sorte de transe. Un prêtre qui est là et l'observe et lui dit « Bernard, tu viens de faire la rencontre ». Une expérience mystique qui le marquera. Bernard Tapi sera croyant toute sa vie et profondément chrétien. Mais avec un clin d'œil, il m'avait dit « Le curé parlait d'une rencontre avec Dieu ». C'était vrai, mais j'ai aussi pris un pied pas possible à jouer ce jour-là. Ça m'est resté. J'ai toujours voulu être un artiste. Et je pense que ça me vient de là. Et il le sera, artiste, plus tard. On retrouvera Tapi acteur au cinéma, notamment avec Claude Lelouch. Beaucoup au théâtre et à la télévision. Ironie du calendrier, il joue le commissaire Valence dans une série qui aura un beau succès pendant 5 ans sur TF1 au début des années 2000. Son personnage est le patron de la police judiciaire, alors qu'au même moment, il est poursuivi pour de multiples affaires financières. Typique Tapi. On pourrait croire qu'il l'a fait exprès. Tapi chanteur, acteur, animateur télé. Il y a aussi le Tapi businessman, millionnaire, patron de l'OM, le Tapi politique, pourfendeur de Jean-Marie Le Pen et ministre de François Mitterrand. Ça en fait des Tapi. Mais c'est quoi sa motivation? Après quoi court un homme comme lui ?

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1: Après quoi court un homme comme lui ? L'argent ? Oui, oui, mais pas que. Ce n'est même pas la première raison.
2: Et d'abord, moi je suis issu vraiment d'un milieu très pauvre. Pas pauvre, très pauvre. Et on m'enseigne un certain nombre de choses, et je suis pas bien. Et je suis pas bien dans ce milieu. Non pas parce que je trouve que les règles morales qui existent sont déplaisantes, non pas parce que j'y connais pas le bonheur, mais parce que je suis pas heureux de voir mon père soumis aux autorités et du savoir et aux autorités de l'argent. Car ce sont souvent les mêmes, mais des fois ce sont pas les mêmes. Les inégalités de l'argent, ça représentait quelque chose d'insupportable, mais à la limite, j'en étais pas malheureux, figurez-vous. Car j'avais suffisamment d'affection avec mes parents pour ne pas envier la belle bagnole ou la télé qu'on n'avait pas. Mais il y a une chose qui, elle, me faisait souffrir. C'est l'autorité du médecin devant mon père. C'est l'autorité de l'ordre établi devant mon père, qui parlait pas, le flic compris, parlait pas à mon père comme il parlait au gars qui avait une belle bagnole. Et l'attitude de mon père face à cette autorité-là me faisait souffrir. Car je souffrais pas d'un manque d'argent. Je souffrais qu'on ne prenne pas mon père en considération. Et qu'on me prenne pour un rien du tout, parce que j'avais ni le savoir, ni l'argent.
1: Tapi est un enfant du peuple. Ça explique le complexe, l'envie de revanche, la méfiance envers les puissants, le système, l'élite. Venant moi-même d'un milieu très modeste, j'ai remarqué qu'on se reconnaissait entre nous, ceux qui viennent d'en bas. J'ai connu ça avec Coluche, Montand et quelques autres. Ça crée une relation de confiance. Tapi ne se méfiait pas de moi, c'est aussi pour ça qu'il m'a appelé. On venait du même monde. Le père de Bernard, Jean-Baptiste Tapi, était ouvrier fraiseur. Il a aussi fait frigoriste et a fini par monter une PME. Il vient d'une famille de paysans des Pyrénées, la France avec de la terre dans les bottes. Sa mère, elle, était aide-soignante. Ce n'est pas la misère chez les Tapi. On est modeste, très modeste. On habite dans le 20e arrondissement de Paris. À l'époque, dans les années 40, c'était pas un quartier de bobos. Le Paris ouvrier, à l'époque, populaire. Et c'est là que Bernard vient au monde le 26 janvier 1943. Tout cela pour vous dire que la gouaille de Tapi, sa rébellion contre l'ordre, sa grande gueule ne viennent pas de nulle part et elles ne sont pas jouées. Tapi, c'est le peuple qui gagne et s'offre un yacht. Et ça, les Français l'ont bien compris. Et c'est sans doute aussi pour cette raison qu'il a toujours été populaire. Même accusé, même jugé, même emprisonné. Mais nous n'en sommes pas encore là. Tapi abandonne la chanson vers 66-67. Et c'est là qu'il se lance dans le business. Il commence par vendre des téléviseurs au porte-à-porte. Ensuite, il monte une boutique d'équipements électroménagers. Mais il fait faillite au bout de 2 ans. Il monte alors une centrale d'achat pour les comités d'entreprise. Il revend la centrale et monte une société improbable. Cœur Assistance. L'idée, c'est de créer un service d'urgence pour les personnes qui risquent d'avoir une crise cardiaque. Il suffit de souscrire un abonnement. À la moindre alerte, les malades appellent un numéro spécial. Avec un petit boîtier, il tombe sur Bernard Tapi ou un de ses employés qui débarque illico avec une ambulance. Bon, l'affaire tourne au court au bout de 3 ans quand l'ordre des médecins porte plainte, car ni Tapi, ni ceux qui travaillent avec lui ne sont médecins. On peut dire que Tapi invente le SAMU, payant et sans médecin. Il sera aussi condamné à 1 an de prison avec sursis pour une publicité mensongère qui affirmait que Cœur Assistance avait 5 ambulances alors qu'il n'en avait que 3. Ses premiers déboires avec la justice sont là. Et ce ne seront pas les derniers. Après cet épisode de business médical, arrivent les années 80 et Tapi se lance dans ce qui va le rendre célèbre, la reprise d'entreprises en dépôt de bilan. Il les achète pour 1 euro symbolique, il les restructure, autrement dit, il licencie, ferme des sites, rembourse des dettes et revend. Son tableau de chasse est impressionnant entre 80 et 85. Il a racheté Manu France, La Vie Claire, Terraillon, Look, Testu et Vendère. Il se mettra même en scène dans une publicité désormais culte. On y voit Tapi qui marche vite, entouré d'un aéropage d'assistants et de commerciaux qui s'effondrent les uns après les autres, incapables de suivre son rythme. Arrive alors la question, mais qu'est-ce qui fait marcher Tapi ? Son dos s'ouvre comme le capot d'une voiture et on découvre depuis le Vendère.

0: Mais qu'est-ce qui vous fait marcher?
1: Moi? Je marche à la Vendère.
2: Alcaline Vendère, plus 40% de durée.
3: C'est à ce moment-là qu'il décide de s'inviter dans mon émission Le Jeu de la Vérité. Il est le tapis flamboyant, l'homme qui fait revivre les entreprises. Même si on le critique pour ses méthodes, il symbolise le dynamisme des années 80, la course décomplexée à l'argent, l'arrivée du monde de la finance. Il reste aux yeux de tous une sorte de héros. Je me retrouve donc en février 85 dans ses bureaux de l'avenue de Friedland, pas loin de la place de l'Étoile, très beau quartier. Il est 8h du matin, nous nous retrouvons pour le petit déjeuner. Les petits déjeuners de travail étaient très à la mode dans les années 80, surtout pour des hommes comme Tapi. Le temps du petit déjeuner en pyjama dans la cuisine est révolu. Il faut rendre ce moment rentable et donc on travaille entre deux croissants. Bernard Tapi est séduisant, charmeur, un tchatcheur de première. Je l'observe, le découvre, je suis d'autant plus tranquille qu'il n'a rien à me vendre. J'ai déjà donné mon accord pour l'émission. Nous ne sommes là que pour voir les détails. Ça lui plaît bien, cette idée de parler directement aux gens. Il n'aime pas les journalistes. Et là, il sera face au public, sans intermédiaire. Il pourra librement répondre aux critiques. Car il y en a des critiques. Sa réussite insolente éveille des questions, des rumeurs. Et puis, il y a les licenciements qui surviennent souvent quand il reprend une entreprise. Mais il est prêt à répondre à tout. Même s'il me demande « Vous truquez pas un peu les questions de temps en temps ?» Il met les pieds dans le plat. N'hésite pas, comme d'habitude. Je réponds que non, non, non, on ne truque pas. On fait en sorte que plusieurs thèmes soient abordés. Mais on ne bidonne rien. Je lui dis, vous serez interrogé sur votre fortune, la reprise des entreprises, vos opinions politiques. Vous pourrez même vous retrouver face à un ami d'enfance ou à une ancienne copine. Il faut s'attendre à tout. Mais ne vous inquiétez pas, vous aurez quand même le droit de joker. Vous pourrez refuser de répondre à des questions. Il sourit et d'un air bravache me lance. Les jokers? J'en veux pas. La date de l'émission est fixée au 15 mars. Une semaine avant, il m'appelle pour me demander s'il peut chanter une chanson. J'imagine alors qu'il veut interpréter un des titres qu'il a enregistré 20 ans plus tôt, et je lui dis que c'est d'accord. Ce que je ne sais pas, c'est qu'il prend cette histoire de chanson très au sérieux. Sa femme, Dominique, me racontera plus tard que pendant les 7 jours qui ont précédé l'émission, il s'est entraîné comme un sportif matin, midi, soir, enfermé dans un studio. Il répétait inlassablement. Il répétait quoi? Vous vous en souvenez sans doute? Tapi ouvre le jeu de la vérité en interprétant un des plus grands tubes de l'époque, extrait de Starmania, le blues du businessman.

0: C'est un coup de maître. Le public est conquis dès les premières minutes. Il chante comme on ferait un aveu ou une prière. Il semble se découvrir avec sincérité. Il se met à nu. Il démarre la partie de poker avec les téléspectateurs avec une canne flush dans la main. Avant de démarrer, il a gagné du grand tapis. Et effectivement, il n'utilise pas cette joker. Il joue le jeu, même quand arrive l'inévitable question sur les méthodes tapis.
1: Elle venait d'être licenciée. Elle s'est précipitée sur moi et elle m'a jeté un coup de parapluie. Je vous affirme que j'aurais pu éviter le coup de parapluie, il n'y avait aucun problème. Et je crois que je l'ai laissé faire parce que dans cet acte-là, elle me montrait toute l'injustice qu'elle ressentait. Car un licenciement est toujours considéré comme une sanction. Et comme une sanction, je dirais injuste, dans la limite où ces gens n'ont rien fait pour démériter.
2: Est-ce que vous pouvez les éviter ?
0: Les années qui suivent vont être celles de la politique. Il est ministre de la ville de François Mitterrand en 92 et député européen de 94 à 97. Mais arrivent alors les affaires judiciaires. Elles s'accumulent. Tapis le flamboyant devient une bête traquée. On ne peut pas toutes les citer. Il y en a trop. Les plus célèbres, l'affaire Testu. Une des sociétés qu'il a rachetées, il tombe pour abus de biens sociaux. L'affaire du Fosséa, un yacht qu'il achète au nom d'une société, mais qu'il utilise pour son plaisir personnel. L'affaire Adidas Crédit Lyonnais, qui le suivra pratiquement jusqu'à sa mort. Et puis le foot, il achète l'OM et est accusé d'avoir truqué les comptes du club. De nouveaux abus de biens sociaux agrémentés de faux usages de faux. La totale. Et à propos de l'OM, il y a le match contre Valenciennes en 95. Un petit match, mais que Tapie décide de truquer. Il achète des joueurs de Valenciennes pour s'assurer une victoire sans effort et ménager ses joueurs pour les autres championnats plus importants. Et c'est pour cette affaire qu'il ira en prison.
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0: Habitué des palaces, des hôtels particuliers et autres voiliers de luxe, Bernard Tapie a changé de régime depuis hier soir. L'ancien président de l'OM a passé sa première nuit en prison à la santé.
1: Tapie Bernard, cellule 207, numéro d'écrou 265-449G. Son nouvel univers, 10 mètres carrés, un lit, une armoire de rangement, un lavabo, une chaise, au lieu d'un tabouret, dans le reste de la prison. Le régime VIP est un peu différent du reste de la détention. Deux promenades par jour d'une heure et demie, douche à volonté, parloir plus facile. Au premier, une salle d'activité avec un banc de musculation et un rameur. Sa journée ce matin commence comme pour tout le monde. Petit déjeuner à 7h15, café, pain, beurre, confiture le dimanche. Mais Tapie pourra cantiner pour améliorer l'ordinaire.
2: L'arrivée de Bernard Tapie en prison, c'est une scène de film. Pour éviter les journalistes au petit matin, il quitte sa maison de la rue des Saints-Pères à Paris, dans le coffre de sa voiture. Il reste allongé dans le noir pendant 20 minutes, le temps de rejoindre la présidente de la Santé. La voiture s'arrête à quelques mètres de la prison. Son fils qui l'accompagne ouvre le coffre. Tapie sort, il s'embrasse et il entre en prison. Il y reste presque 6 mois. En sortant, l'homme est brisé, mais pas à terre. Pour rebondir, il relance l'autre Tapie, le Tapie artiste. Il y a le disque avec Dodgy Nico, des émissions de télévision, la série Commissaire Valence, le Louche qu'il appelle pour jouer dans Homme, Femme, Mode d'emploi, et le théâtre. Beaucoup de théâtre, Tapie remplit les salles. L'homme fascine toujours autant. C'est là que je le croise une dernière fois, dans sa loge, après une représentation de Vol au-dessus d'un nid de coucou. Il reprend le rôle de Jack Nicholson et il est bon. Très bon, il surprend. Son charisme, sa voix, son assurance lui donnent les épaules pour assumer le rôle. Je vois dans la loge un homme heureux, fier de ce qu'il fait, qui rigole et parle fort au milieu d'un groupe d'amis. Dominique, sa femme, est là aussi. Je réalise alors que nous buvons du champagne, que cet homme est en permanence sur scène. Depuis notre première rencontre à RTL des années auparavant jusqu'à aujourd'hui, c'est un comédien que j'ai devant moi. Toute sa vie est un scénario de film. D'ailleurs, sa mort a été elle-même comme une sortie de film, une comédie noire, puisqu'il est mort 3 fois. La première fois est annoncée par le journal Le Monde, qui publie sa nécrologie le 19 octobre 2019. Tapie répond par un communiqué dans lequel il cite l'écrivain Mark Twain en écrivant « L'annonce de ma mort est très exagérée ». Sa deuxième mort est annoncée par l'équipe télé le 28 août 2020. Ce jour-là, un bandeau apparaît en bas de l'écran disant « Décès de Bernard Tapie, l'ex-président de l'OM ». Cette fois, Tapie déclare « Je ne suis pas au mieux, mais il faudra encore attendre ». Et puis il y a le 3 octobre 2021. Cette fois, ce n'est pas une erreur. Bernard Tapie, l'homme qui a eu tellement de vie qu'il en est mort 3 fois. Et pour terminer, je vous propose une histoire belge de Bernard Tapie. Une histoire racontée pendant les Grosses Têtes, car Tapie a même été sociétaire des Grosses Têtes sur RTL.
3: Et j'étais bon vendeur quand j'étais gosse, et on faisait une bonne équipe, c'était un ami de toujours. Et puis, évidemment, comme il n'était pas très doué, c'est moi qui faisais bouillir la marmite, comme on dit. Et un jour, il a voulu me démontrer qu'il était capable de gagner de l'argent. Il est parti avec toutes nos économies, et il est revenu de la foire aux bestiaux avec une vache. Épouvantable. Il n'y avait vraiment plus que les os et la peau. Elle était à moitié crevée. Elle avait l'œil qui pendait. Je lui dis, mais tu t'es fait avoir, enfin, qu'est-ce que c'est? Il me dit, c'est une vache. Et je te jure qu'on va gagner de l'argent avec cette vache. Je lui dis, tu vas rien gagner du tout parce qu'elle va crever. Effectivement, on est allé voir le vétérinaire qui nous a fait un diagnostic des plus sombres. Voyant l'état de la vache, elle va mourir. Alors je l'ai convaincu, on a essayé de la soigner, mais c'est une histoire vraie, épouvantable. Elle bouffait comme 4, elle donnait pas une goutte de lait. C'était l'horreur, elle coûtait un fric fou en soins. Tant et si bien que j'ai réussi à le convaincre de la vendre. Alors il est allé pour essayer de la revendre, évidemment. Premier acheteur qui s'est présenté, je lui ai dit, mais qu'est-ce que c'est que ça? Il dit, c'est une vache. Et tu parles d'une vache. Elle est à moitié morte. Mais il dit, ben oui. Il dit, mais elle mange beaucoup. Oh, elle mange sans arrêt. Et elle donne du lait, pas une goutte. Il dit, tu peux te la garder. Alors évidemment, moi, je suis un peu bon vendeur. Je suis donc retourné à la foire avec ma vache, et le premier qui passe, je l'arrête avant qu'il me demande. Je lui dis, vous avez vu si elle est belle? Il me dit, mais elle va crever. Je lui dis, comment? Elle a gagné le premier prix du concours agricole de Tananarive, elle a gagné le deuxième prix, enfin, puis j'énumère les grands prix. Il me dit, est-ce qu'elle donne du lait? Comment si elle donne du lait? On fait 2 traites par jour, et la nuit, ça pisse encore, je lui dis. Est-ce qu'elle mange beaucoup? Je lui dis, pouf, elle picore, un petit peu par-ci, un petit peu par-là. Il me dit, mais enfin, il n'y a que les peaux et les os. Je lui dis, vous rigolez, c'est que du muscle. Et à ce moment-là, il me dit, bon, ben, je vais l'acheter. Mon belge, il me dit, ah, mais moi, je la vends plus.

0: Histoire.
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3: En Gironde, la quasi-totalité des 224 000 évacués ont pu regagner leur habitation, leur lieu de séjour, notamment à Lèche-Cap-Ferré ou sur la Presqu'île. La préfecture a également donné son feu vert pour la réouverture de 8 campings. Il y a le soulagement et la douleur, notamment pour les sinistrés. De retour à Porges, le village a été ravagé par les flammes. 183 habitations ont été détruites, soit les trois quarts de la commune. Les incendies en Gironde, mais aussi dans le Var où le brasier est contenu, mais pas fixé. 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Un drame extrêmement rare dans les Hautes-Pyrénées. Deux personnes d'un groupe de randonneurs ont été foudroyées en haute montagne. Les victimes ont 14 et 21 ans. Elles ont été héliportées et transportées à l'hôpital de Pau et de Tarbes. Une enquête a été ouverte. Dans le reste de l'actualité, le chef Jean Humbert en garde à vue à Paris. Le cuisinier, révélé par l'émission Top Chef, est soupçonné de violence conjugale. Trois de ses ex-compagnes l'accusent, notamment l'ancienne Miss France Alexandra Rosenfeld. Il a répondu aux questions des enquêteurs et a fourni de nombreux documents, précisé ses avocats. Intermarché victime d'une cyberattaque de grande ampleur. Les données de près de 300 000 clients du Drive ont été compromises. Nom, numéro de téléphone, adresse, mais pas de coordonnées bancaires, précise le distributeur. Une plainte a été déposée auprès du parquet de Paris. À l'international, ce nouveau coup de sang de Donald Trump pour l'Iran, ce sera un accord ou une capitulation totale, a fait savoir le président américain. Il affirme que des négociations sont en cours, ce que dément Téhéran. Et une autre déclaration de Donald Trump qui surprend et qui vise cette fois les géants du pétrole américain. Il les a accusés de faire trop d'argent et de profiter des pénuries. Le président a réclamé des baisses des prix. Le sport avec du cyclisme, c'est officiel. Tadej Pogacar va participer à la Vuelta. Le coureur slovène quintuple vainqueur du Tour de France revient sur le Tour d'Espagne avec un grand défi. C'est le seul grand tour qui manque encore à son immense palmarès. C'est toujours en cyclisme.